0: Non, Jésus lui-même reprend la parole du psalmiste en disant « mon Dieu, pourquoi m'as-tu abandonné ?» Jésus lui-même, sur la croix, s'est senti comme abandonné par Dieu. C'est absolument inouï, cette parole de la part de Jésus. Mais précisément, le saut de la foi, c'est de croire que jusque dans ces situations terribles où on fait l'expérience d'un silence, d'une absence, d'un vide, Dieu est toujours là. Même si on ne le sent pas, même si on ne reconnaît aucunement les signes de sa présence.
1: Est-ce que vous diriez que la compassion, dans l'Ancien Testament, elle s'exprime par une proximité, peut-être non sensible, peut-être difficile à percevoir, mais une proximité malgré tout ?
0: Oui. Qui disait « Notre Dieu est un Dieu qui s'approche ». Je crois que c'est une formule très juste. Proximité, ça ne veut pas dire que Dieu prend lui-même la place de ceux qui souffrent. Ça sera le cas dans le Nouveau Testament, lorsque Jésus sera lui-même le serviteur souffrant. Mais il y a déjà dans l'Ancien Testament cette proximité. C'est une question qu'on peut se poser. Peut-il y avoir complètement compassion quand on ne connaît pas soi-même la souffrance ? Je pense que il faut dire qu'il y a déjà effectivement une forme de compassion dans l'Ancien Testament, alors même que Dieu n'est pas encore venu prendre chair en son fils Jésus. Mais il y a déjà une forme de compassion justement à travers cette proximité qu'il manifeste vis-à-vis de son peuple ou vis-à-vis d'individus comme Job.
1: Mais Père Michel Fédoux, est-ce que vous êtes en train de nous dire que Dieu a changé, Dieu a été transformé par la venue de son fils sur terre ?
0: Je n'irai pas cela au sens où c'est il faut tenir que Dieu est de toujours et lui-même de toujours à toujours. En ce sens-là, il y a bien une vérité profonde de l'idée traditionnelle de l'immuabilité de Dieu. Mais justement, la première épître de Jean nous dit Dieu est amour. Et si Dieu est amour, autrement dit, si l'amour caractérise l'être même de Dieu, alors on peut comprendre que Dieu, sans cesser d'être lui-même, aime jusqu'au point de devenir autre que ce qu'il est, c'est-à-dire un humain. Dieu ne cesse pas d'être Dieu, d'ailleurs, en devenant homme, mais il assume la condition humaine, et en ce sens-là, il ne transforme pas son être, puisque de toute éternité, il est amour, mais son amour s'exprime de façon nouvelle à travers l'incarnation de son Fils.
1: Et alors, ça veut dire que ça, quand on traverse des épreuves, il faut s'en souvenir, le Christ est venu et alors la compassion a pris chair et nous ne pouvons plus douter à ce point de Dieu comme s'il n'était jamais venu en quelque sorte.
0: Oui, parce que avec la venue du Christ et plus que jamais avec sa passion et sa mort sur la croix, ce qui est au fond donné à entendre, c'est que Dieu même est devenu homme jusqu'à partager l'humanité dans sa souffrance la plus radicale. Et donc, en ce sens-là, ça transforme bien, effectivement, notre image de Dieu. Nous risquons toujours d'avoir l'image d'un Dieu qui reste dans une sorte d'indifférence ou qui reste, en tout cas, éloigné de notre humanité. Avec Jésus-Christ, c'est plus possible de le dire.

0: Alors, on va justement rester dans l'Ancien Testament, Père Michel Fédou, avec ce terme grec qui n'est d'ailleurs jamais utilisé dans l'Ancien Testament à propos de Dieu, mais qui est utilisé avec Jésus. C'est le terme de compassion qui est traduit par le fait d'être saisi aux entrailles.
1: Oui, c'est un verbe, en fait, dans le Nouveau Testament, le verbe grec « splanktizestai », qui signifie mot à mot « être saisi aux entrailles », qu'on traduit en général par la formule « être pris de compassion ». C'est un mot qui est donc présent dans un certain nombre de passages du Nouveau Testament, et notamment dans les évangiles. Et on le voit par exemple, on le rencontre dans certaines paraboles que raconte Jésus. Et aussi, ce mot est appliqué à propos de Jésus lui-même, dans certains passages.
0: « Saisi aux entrailles », c'est très fort.
1: C'est très fort. En fait, c'est un terme qui reprend... une

0: une formule de l'Ancien Testament, parce que chez certains prophètes, on avait une formule de ce genre. On avait, enfin, Dieu se présentait comme étant lui-même, comme une mère qui est vraiment saisie de compassion. Une mère pourrait-elle abandonner son enfant ? Enfin, ce sont des versets qu'on trouve chez les prophètes.
1: Bon, on trouve l'histoire de Salomon, du reste.
0: Exactement. C'est avec l'histoire de Salomon, on trouve ça chez les prophètes. Par exemple, dans le livre de Néhémie, on lit « Dans tes grandes compassions », c'est une prière qui est adressée à Dieu, hein, « Dans tes grandes compassions », tu n'as pas livré à la destruction, etc. Donc, c'est présent déjà dans l'Ancien Testament.
1: Mais, du côté de la mère, en fait.
0: Voilà, avec l'image maternelle, l'image de Dieu comme mère, chez Isaïe, par exemple. Mais c'est quelque chose qui devient alors tout à fait explicite dans le Nouveau Testament avec l'usage récurrent de ce verbe splendidestai, être saisi de compassion.
1: Alors, on a envie que vous nous racontiez quelques exemples où Jésus-Christ va exprimer ce fait d'être saisi aux entrailles. Soit il l'exprime, soit on voit des scènes où cette situation arrive et elle est pour vous le signe même de la compassion du Christ et donc par extension de Dieu.
0: Oui, alors on voit ça par exemple dans certaines paraboles que Jésus raconte. Ainsi, dans la parabole du débiteur impitoyable, comme on dit souvent dans l'évangile de Matthieu au chapitre 18, le roi a un serviteur qui, normalement, devrait être châtié. Or, dit le texte, ce roi est pris de compassion envers le serviteur et il lui remet sa dette.
1: Oui, parce que voilà. Le serviteur ne peut pas payer et il vient implorer le roi de lui faire de prendre patience en quelque sorte.
0: Et le roi, au contraire, est saisi de compassion. Donc il remet sa dette. Alors le problème, c'est que le serviteur, lorsqu'il se trouve en présence dans une situation analogue avec quelqu'un d'autre, lui, il refuse de remettre la dette.
1: Et qu'est-ce que ça vient nous dire sur la compassion, cette parabole ?
0: Eh bien que, justement, si grande que soit la dette, eh bien, pour Dieu, il y a toujours une exigence supérieure de pouvoir la pardonner.
1: Merci Père Michel Fédoux. On vous retrouve demain pour parler de la compassion de Dieu. Merci à vous. Dans un instant, un moment de prière avec la prière monastique.
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de la première épître de saint Paul à Timothée, au chapitre 1er. Elle est digne de confiance, cette parole, et mérite d'être pleinement accueillie par tous. Christ Jésus est venu dans le monde pour sauver les pécheurs, dont je suis, moi, le premier. Mais s'il m'a été fait miséricorde, c'est afin qu'en moi, le premier, Christ Jésus démontra toute sa générosité comme exemple pour ceux qui allaient croire en lui en vue d'une vie éternelle. Au roi des siècles, au Dieu immortel, invisible et unique, honneur et gloire pour les siècles des siècles. Amen.

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1: À première vue, la croix du Christ est liée à la souffrance, au rejet et à la mort. Certes, pour l'évangéliste Jean, elle est avant tout signe de gloire et de résurrection, mais ce bois de nos crucifix évoque pour nous le pire des supplices. Et dans l'évangile de ce dimanche, nous sommes invités à porter notre propre croix si nous désirons suivre Jésus et en être dignes. La vie chrétienne serait-elle donc un long chemin de douleur où nous devrions en baver à notre tour? Devons-nous revivre le Golgotha dans nos propres existences? Pour nous guider dans l'interprétation de cet évangile, je reçois cette semaine Patrick Laudet, bonjour.
2: Bonjour.
1: Vous êtes diacre, je le rappelle, diacre permanent dans le diocèse de Lyon. Nous écoutons la parole, c'est chez Matthieu, chapitre 10, versets 37 à 42.
3: Jésus disait à ses apôtres, « Celui qui aime son père ou sa mère plus que moi n'est pas digne de moi. Celui qui aime son fils ou sa fille plus que moi n'est pas digne de moi. Celui qui ne prend pas sa croix et ne me suit pas n'est pas digne de moi. Qui a trouvé sa vie la perdra, qui a perdu sa vie à cause de moi la trouvera. Qui vous accueille, m'accueille. Et qui m'accueille, accueille celui qui m'a envoyé. Qui accueille un prophète en sa qualité de prophète, recevra une récompense de prophète. Qui accueille un homme juste en sa qualité de juste, recevra une récompense de juste. Et celui qui donnera à boire, même un simple verre d'eau fraîche, à l'un de ses petits en sa qualité de disciple, amen, je vous le dis, non, il ne perdra pas sa récompense. »
1: Patrick Laudet, nous sommes au chapitre 10 de l'évangile de Matthieu. Jésus vient d'envoyer ses disciples en mission. Qu'est-ce qu'il fait là? Il les prévient que ça n'ira pas de soi.
2: Oui, alors l'évangile d'aujourd'hui, c'est un extrait de ce qu'on appelle le discours apostolique. Il y a cinq parties dans l'évangile de Matthieu. Et le discours apostolique est consacré à un certain nombre de conseils que Jésus donne à ses disciples pour la mission, justement. Et donc là, eh bien, il leur donne. Alors c'est très beau parce qu'il y a une espèce d'avalanche comme ça de préceptes qui sont d'autant plus intéressants que je ne sais pas, c'est peut-être l'effet du montage de l'évangéliste que un chasse l'autre, c'est-à-dire on n'a pas le temps de le graver dans le marbre, que un autre en prend la place d'un autre et au fond, et c'est un peu entre tout cela qu'il faut essayer de comprendre ce que Jésus leur dit fondamentalement, quoi.
1: Alors juste avant les versets qui arrivent avant ceux que nous allons regarder, c'est pas facile hein, c'est ce texte. Et je ne suis pas venu apporter la paix mais l'épée. Je suis venu mettre la division entre l'homme et son père, entre la fille et sa mère. Donc c'est juste avant ça. Hein.
2: Oui.
1: D'ailleurs, le texte grec, c'est le séparer. Hein.
2: Oui, venu c'est séparer. Ça, séparer.
1: Donc il y a déjà une idée d'intervention.
2: Oui.
1: Pratiquement chirurgical.
2: Presque. Et au fond, on pourrait dire Dieu avait lu Freud. Hein. C'est-à-dire que, à la lumière de ce que nous connaissons aujourd'hui, on sait bien que les liens de famille sont une bénédiction, la famille est une bénédiction, la filiation est une bénédiction, elle est une grande bénédiction de la création, mais en même temps, c'est un grand lieu de blessure. Elle peut devenir vite un lieu d'idolâtrie, et aujourd'hui, plus que jamais, on parle de l'enfant roi. Et le Christ, finalement, leur dit à quel point il y a aussi une purification de ces risques d'idolâtrie qui peuvent se jouer même au sein de la famille qui est bonne et bénie. Et c'est un peu, je crois, de cela dont il parle, c'est-à-dire qu'il y a des moments de vérité dans la vie où il faut faire des choix, il faut clarifier au prix d'une sorte de parfois de séparation chirurgicale qui est quand même en même temps promesse de vie, hein, qui est nécessaire à la vie.
1: Quand vous dites idolâtrie, qu'est-ce que vous voulez dire?
2: Eh ben moi, je crois que le judaïsme et le christianisme ont ceci de merveilleux, que ce sont des religions qui nous libèrent de l'idolâtrie. Parce que naturellement, l'homme est idolâtre. Quand on idolâtre pas un dieu, c'est l'argent, c'est son fils, c'est sa fille. L'homme a une sorte de propension, c'est une des modalités peut-être du péché. Et je crois que tout le travail est déjà du judaïsme et du christianisme, c'est de tourner vers un dieu qui finalement nous affranchit de l'idolâtrie. Et là, c'est très clair, on voit bien ça résonne pour notre époque, hein, parce que il nous affranchit du risque qu'il y aurait d'idolâtrer une relation filiale, familiale, qui viendrait finalement perturber une mise au large de l'amour, quoi.
1: Patrick Laudet, lisons avec vous le texte proposé ce dimanche. Revenons avec vous sur ces versets. C'est Jésus qui parle à ses apôtres. « Celui qui aime son père ou sa mère plus que moi n'est pas digne de moi. Celui qui aime son fils ou sa fille plus que moi n'est pas digne de moi. Il y a à chaque fois le plus que moi.
2: Oui.
1: Qu'est-ce que vous diriez de ce passage ? Une première lecture nous laisserait croire que Dieu est jaloux et qu'il veut l'exclusivité.
2: Voilà, on a l'impression d'un Dieu qui nous avertit. Moi, je veux avoir la première place. Une sorte de volonté de puissance, de prérogative, de caprice du premier rang. Évidemment, ça n'est pas du tout cela. Dieu n'est pas jaloux en ce sens-là. D'ailleurs, ça serait une sorte de tente anthropomorphisme de projeter des sentiments humains sur Dieu. Dieu nous donne simplement un merveilleux conseil de sagesse en nous invitant à ordonner les choses. Hein. Donc, celui qui n'aime pas son père ou sa mère, celui qui aime son père ou sa mère plus que moi, ben voilà, il nous avertit. Il y a des risques d'idolâtrie et en me préférant à vos liens de filiation, vous serez libre d'être dans une mesure d'amour qui sera en relation avec vous. Être digne de moi, c'est ça. Ça ne veut pas dire je c'est pas digne au sens vous devez mériter je ne sais quelle prérogative. Voilà, c'est être à la mesure de cette proposition d'amour démesurée à laquelle je vous invite. Et il y a des impasses, des idolatries qui parfois restreignent cette mesure-là. Donc c'est un conseil de sagesse qui, je ne sais pas comment il était entendu il y a 2000 ans, mais aujourd'hui je pense que pas mal de psychanalystes lui trouveraient une certaine vérité anthropologique.
1: Oui, donc aimer, c'est un mot servi à toutes les sauces. Et là, dans le grec, vous qui connaissez le grec, qu'est-ce que ça nous dit, là ?
2: Oui, c'est celui qui aime son père. La langue grecque a beaucoup plus de registres et d'autres langues ont beaucoup plus de registres pour distinguer qu'on aime le chocolat, qu'on aime son père. Il y a l'agapé, il y a la philia. Et donc là, il s'agit au fond d'ordonner, comme nous n'avons qu'un seul mot en français. Mais le Christ sait bien aussi que nous avons toujours à ordonner nos positions d'amour. Et il s'agit effectivement de pressentir à quel point la préférence de l'amour pour Dieu prédispose à une qualité d'amour humain qui tend vers l'agapé, dont Dieu seul peut nous inspirer finalement la profondeur. Je crois que c'est ça dont il s'agit.

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1: Patrick Laudet, venons-en à une phrase qui a fait couler beaucoup d'encre. Celui qui ne prend pas sa croix et ne me suit pas n'est pas digne de moi. Alors comment comprendre cette parole difficile ?
2: Oui, difficile. Il ne s'agit évidemment pas d'y entendre une espèce de menace ou d'avertissement, de restriction, dans laquelle on pourrait justifier tous les dolorismes.
1: Parce qu'il y en a eu.
2: Il y en a eu, bien sûr. Il y a eu une réception de cette parole très doloriste. Je crois que celui qui ne prend pas sa croix et ne me suit pas, ce qui est le plus beau, c'est le « et ». C'est-à-dire, c'est « et ne me suit pas ». C'est-à-dire, c'est la croix est un dynamisme. Prendre sa croix, c'est ne pas se résigner à supporter une douleur. C'est magnifique, d'ailleurs. Prendre sa croix, c'est empoigner sa misère. C'est se prendre soi-même. Dès qu'on se met en chemin avec Dieu, au fond, inévitablement, à un moment, on y rencontre sa croix. Et ce que le Christ nous invite à faire, c'est simplement de l'embrasser, cette croix, de la prendre entre nos bras et d'y consentir dans la confiance et d'être sûr. C'est le « et » qui est le plus important, que « et » ne me suit pas. Si on ne se met pas en route, ce que le Christ nous invite à faire, c'est à mettre en route notre croix. Et je crois que c'est ça qui est beau. Qu'est-ce que c'est qu'une vie? Qu'est-ce qui nous fait avancer dans notre vie? N'est-ce pas, au fond, de prendre en vérité en main, entre nos bras, sur notre cœur, notre propre misère, et d'en faire le lieu même de notre chemin? Et je crois que c'est ça que signifie cette phrase.
1: Quand vous dites notre misère, c'est à la fois notre finitude humaine, mais aussi ce qui nous arrive et qui va nous faire mal sur la route.
2: Ce qui nous arrive, alors c'est à la fois des choses intérieures, c'est peut-être cette écharde dont parle Saint Paul, que ce qu'on peut porter, ce peut-être des accidents de la vie qui nous ont à un moment malmenés, qui nous ont blessés. Les modalités de la croix sont nombreuses dans toutes les vies humaines, et je ne connais guère de vie qui y échappe. Simplement, ce que le Christ nous dit, c'est ne désespérez pas de cela, prenez-la comme on prend quelqu'un qui souffre dans ses bras, prenez votre propre croix dans vos bras et mettez-la en chemin, mettez-la en route. C'est le « et ne me suis pas » n'est pas digne de moi, encore une fois, non pas pour justifier un quelconque mérite du Christ. D'ailleurs, qui pourrait se prévaloir de mériter le Christ? Personne, hein, évidemment. Donc, n'est pas digne de moi, c'est vraiment à comprendre comme n'est pas sur la même longueur d'onde que moi. Et donc là, il y a, je crois, dans cette parole qu'on a beaucoup lue comme une parole doloriste, une magnifique parole d'espérance sur la capacité de la croix à être le lieu même de notre chemin et de notre mise en route.
1: Quand vous dites, Patrick Laudet, qu'on peut prendre à pleine main finalement ce qui nous arrive, alors avec sa part de tragique, de finitude, dans une sorte de dynamique, hein,
2: oui.
1: On peut penser à un autre passage de l'Évangile quand Jésus dit à un paralytique « Prends ton grabat et marche ».
2: C'est exactement, je dirais, le même arrière-plan. C'est effectivement, c'est un très judicieux rapprochement. D'ailleurs, quand il guérit, il ne s'agit pas d'évacuer le passé et de repartir à neuf comme si rien de ce mystère de la croix n'existait. C'est avec ça que nous allons entrer dans le royaume. C'est avec la capacité que nous aurons eue de prendre notre croix dans nos bras, sur notre cœur, et de l'avoir mise en chemin. C'est ce que nous aurons de mieux à présenter à Dieu, sachant que la croix, le premier qui la porte au-delà de nous, c'est lui. Et quand il nous dit qu'il nous invite à prendre son joug, c'est vraiment la pièce de bois qui attelait de bœufs. Et si le joug n'est pas si lourd que ça, c'est qu'en fait, celui qui porte vraiment et celui qui porte la croix, il la portera jusqu'à la fin des temps. Comme on disait qu'il était en agonie jusqu'à la fin des temps, ben il portera nos croix jusqu'à la fin des temps. Donc c'est lui qui porte.
1: Il y a une souffrance inhérente à tout humain, pas forcément croyant d'ailleurs. Hein. Mais est-ce qu'il y a justement une souffrance spécifiquement chrétienne? Parce que là, Jésus s'adresse aux disciples, à ceux qui sont envoyés. Oui. Est-ce qu'il faut s'attendre à une particularité dans la souffrance chez celui qui va à la suite du Christ, qui se met à la suite du Christ?
2: Oui, sans doute. En même temps, je crois que Dieu ne réserve pas un sort si particulier que ça à ses disciples. Au fond, on est dans l'universel, ce sont les hommes et toutes les croix arrivent par tous les chemins. Et qui est disciple? Bien sûr que les chrétiens peuvent être parfois amenés dans une relation d'intimité avec le Christ à souffrir. Et certains, c'est la vocation de certains, sont appelés à vivre de façon plus intime, plus mystérieuse, le mystère de la croix, bien sûr. Mais je ne crois pas qu'il faille forcément réserver aux chrétiens quelque chose de trop particulier. C'est chaque vie humaine est invitée dans la vérité qui se fait jour à elle, d'identifier la croix de chacun et de savoir que sur cette croix-là, personne n'est seul et le Christ est avec nous.
1: Il faut aussi noter que ces mots sont écrits bien longtemps après la résurrection. Hein. Ces mots sont mis dans la bouche de Jésus.
2: Bien sûr.
1: Donc en toile de fond, c'est croix et résurrection. C'est-à-dire que c'est une dynamique de vie.
2: Bien sûr qu'à l'horizon, il y a toute la fin de la vie terrestre de Jésus et que la croix n'est pas, comme elle l'était pour, dans le monde romain, une infamie de mise à mort. Elle est le lieu même. D'ailleurs, quand on regarde une croix, on ne contemple pas d'abord une douleur, comme parfois certains orientaux nous le reprochent en Occident d'avoir mis des croix partout. On contemple l'amour. Hein, parce qu'à chaque fois qu'on regarde une croix, c'est l'amour qu'on regarde et pas le dolorisme de la croix.
1: Dans une croix glorieuse, hein, plutôt qu'une croix de supplice.
2: De supplice, voilà, exactement.

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1: Patrick Laudet, nous regardons avec vous, je le rappelle, l'évangile de ce dimanche chez Matthieu, chapitre 10, versets 37 à 42. Nous passons au verset suivant. « Qui a trouvé sa vie la perdra, qui a perdu sa vie à cause de moi la trouvera. » Il y a encore le « à cause de moi ». Donc Jésus est toujours avec celui qui se met en marche.
2: Oui, il est avec celui qui se met en marche et puis il est avec celui qui, au fond, accepte de lâcher prise de toutes ces certitudes humaines. Parce que là, on a une série de paradoxes. Qui trouve sa vie la perdra, qui perd sa vie la garde. Alors, on ne sait plus bien où est la logique. Et donc, c'est magnifique parce que c'est ces préceptes qui arrivent un peu en avalanche. En termes cinématographiques, on a une sorte de montage cut un peu qu'a voulu Matthieu. C'est pour nous dérouter en fait, parce que tout va à l'inverse de ce qu'on
1: de notre logique.
2: Et au fond, il s'agit de nous faire lâcher prise sur des certitudes, des petits coups de boutoir paradoxaux pour nous faire perdre nos repères et au fond éviter qu'on isole ou qu'on grave dans le marbre chacun d'entre eux et qu'on entre dans quelque chose qui est que il y a un régime qui est celui du Christ et de l'Évangile, que plus on perd, plus on gagne. Qui a trouvé sa vie la perdra. C'est quand on veut se garder les choses et se les garder, on les perd. On ne met la main sur rien des choses de ce monde. En revanche, qui a perdu sa vie à cause de moi, il la garde parce qu'elle lui est rendue au centuple. C'est le mystère de l'amour. Plus on le donne et plus on grandit de ce don. Donc le don n'est jamais une perte dans l'agapé. Il est toujours une mystérieuse croissance.
1: Quand Jésus parle de la vie, là, c'est une vie qui ne se résume pas à la vie biologique.
2: Bien sûr, c'est cette vie que nous désirons, parfois sans le savoir, qui est la vie éternelle. Nous sommes porteurs d'un désir d'autre chose que cette vie belle et bonne, d'ailleurs, que Dieu a bénie. Il vit que cela était bon. Donc Dieu bénit nos vies et tous les bonheurs de la terre et de l'existence. Et la vie avec un petit V, c'est la joie de Dieu quand nous y entrons pleinement. Mais cette vie-là, elle aura son terme, elle aura ses accidents, elle aura ses épuisements, elle aura ses douleurs. Et nous sommes quand même appelés à cette autre vie qui est la vie en Dieu, la vie éternelle.
1: Et l'on pense à un autre passage d'évangile où la logique paradoxale est illustrée par la parabole. C'est le grain qui tombe et qui donne beaucoup de fruits. Donc qui perd sa vie de solitude pour donner l'abondance.
2: Ben oui, bien sûr. Et la pulsation finalement évangélique fondamentale, c'est le mystère de la croix en cela qu'il est mort et résurrection. Donc la mort n'est jamais la mort. C'est pas mort d'un côté et vie de l'autre. C'est la mort qui est puissance de vie. Et il n'y a pas de vraie vie sans le mystérieux travail de la croix et de la mort. Donc, sinon c'est une illusion de vie. C'est une vie de surface.
1: Et alors le « à cause de moi », comment vous l'entendez là, « à cause de moi » ?
2: Alors, à cause de moi, il ne faudrait pas le réduire à simplement une sorte d'affiliation au seul Christ. Et à cause de moi, bien sûr, le Christ, il y a parfois des chrétiens qui ont pu être martyrs ou persécutés, mais à cause de moi et à cause de tout ce que je suis, c'est-à-dire au nom de l'amour et de ce que je représente, moi, c'est quoi ? C'est je suis un Dieu fait homme qui donne sa vie et qui aime les hommes jusqu'à donner sa vie. Eh bien, la seule proposition qui nous est faite, c'est de vivre à ce régime-là. Donc, si quelqu'un donne sa vie, comme le Christ a donné sa vie, ça sera à cause de moi, bien sûr. C'est une sorte de syntonie. Et c'est pas simplement une question d'appartenance ecclésiale.
1: Ça dépasse,
2: voilà. Ça serait pas simplement à cause de moi. Est-ce que j'ai ma carte d'appartenance ?
1: Mon certificat de baptême.
2: Mon certificat de baptême, voilà. C'est beaucoup plus beau, d'ailleurs.
1: Patrick Laudet, dans le verset suivant, Jésus dit « Qui vous accueille, m'accueille, et qui m'accueille, accueille celui qui m'a envoyé ». Phrase très dense, très importante, vertigineuse aussi.
2: Vertigineuse. Alors, bien sûr que dans le monde ancien, l'accueil, c'était une grande valeur, l'hospitalité. Il part d'une valeur humaine, l'accueillir. Et en même temps, c'est magnifique parce que nous qui avions craint au début que Dieu exige des prérogatives et veuille avoir la première place, il nous dit ici, là, qui vous accueille, m'accueille. Ça veut dire que toute personne, le plus petit d'entre les disciples, est comme le Christ. Et donc, servir ou aimer le Christ, ça n'est pas simplement idolâtrer. C'est presque cette espèce de paradoxe. Idolâtrer Dieu, c'est l'aimer aussi à travers tous ceux par lesquels il vient à nous, par lesquels il se donne. Dieu vient souvent dans nos vies par les plus merveilleuses des amitiés, par les plus incroyables des rencontres. Et bienheureux celui qui est capable d'accueillir Dieu en accueillant le plus modeste de ses disciples.
1: Le disciple est donc identifié à Jésus quand il est bien accueilli, mais aussi quand il est exclu.
2: quand il est exclu. Et d'ailleurs, dans ce discours apostolique, il donne aussi des conseils en disant « n'insistez pas ». Je trouve que c'est d'une délicatesse, le cœur de Dieu est d'une délicatesse. Quand les gens ne sont pas prêts, quand vous n'êtes pas accueillis comme les envoyés du Père ou du Christ que vous êtes, eh bien n'insistez pas, secouez la poussière de vos sandales et allez plus loin et attendez l'heure, parce qu'il y aura forcément une heure où la rencontre se rejouera.
1: Alors accueillir Jésus en l'autre, mais aussi celui qui m'a envoyé, le Père, là Jésus renvoie directement à son Père, c'est impressionnant ça.
2: Ben, c'est impressionnant et en même temps très bouleversant, parce qu'évidemment il ne s'agit pas pour lui de récupérer un quelconque bénéfice en son propre nom, de quoi que ce soit, lui-même qui nous demande d'être d'une manière mystérieuse par contagion ses disciples et de se comporter comme lui. Lui-même ne fait que se référer au Père. Et donc là, on a toute une sorte de cascade qui montre bien que personne ne peut s'approprier ni s'octroyer quoi que ce soit. On est toujours en relation, référé à quelqu'un. Bon, c'est déjà un peu aussi le mystère de la Trinité qui pointe sa révélation. On n'existe qu'en relation, finalement. Et lui-même, le Christ, n'existe, fils qu'il est, il n'existe qu'en relation au Père. Et par rapport à l'envoi du Père, il nous envoie en son nom.
1: Nous allons lire avec vous la fin de notre évangile. Qui accueille un prophète en sa qualité de prophète recevra une récompense de prophète. Qui accueille un homme juste en sa qualité de juste recevra une récompense de juste. Et celui qui donnera à boire même un simple verre d'eau fraîche à l'un de ses petits en sa qualité de disciple, amen, je vous le dis, non, il ne perdra pas sa récompense. Comment vous interprétez ce passage ?
2: Ah ben, moi, je trouve ça merveilleux, parce qu'on oublie parfois la tonalité avec laquelle le Christ a dû dire un certain nombre. On les lit de façon un peu grave. Or là, il y a une espèce de sourire d'humour, parce que tout finit dans un verre d'eau. Tous ces grands préceptes, il les noie dans un verre d'eau. Et en même temps, quelle grandeur que de dire, au fond, et vous n'avez rien d'autre à faire que de donner à boire même un simple verre d'eau fraîche. Je trouve que il y a une bénédiction de l'ordinaire qui est absolument magnifique là. Au fond, il ne s'agit pas de poursuivre des grands projets d'idéaux, ou souvent derrière des grands projets d'idéaux, c'est l'idéal du moi que l'on cherche. Et donc il y a là une sorte d'image pleine de sourire pour dire voilà, parfois un simple verre d'eau peut faire beaucoup. D'ailleurs, il faut ne jamais perdre de vue la fraîcheur et la saveur d'un verre d'eau.
1: Ben, il savait de quoi il parlait, Jésus, quand il a soif au bord du puits.
2: Et puis, sur la croix, il dit « j'ai soif ». Donc c'est un homme qui sait ce qu'est la soif. Et nos contemporains, et au fond les hommes de tous les temps, ont soif d'amour. Et donner un verre d'eau, d'une certaine manière, ce sont toujours les prémices d'un don de quelque chose d'autre que l'eau, mais qui est l'amour.
1: Et alors, l'histoire du prophète, là, qui accueille un prophète en sa qualité de prophète, recevra une récompense de prophète.
2: Ben oui, il faut peut-être pas forcément chercher à y passer la...
1: Oui.
2: Mais ça veut dire qu'il y a une sorte de proportion de rétribution qui sera prise en compte et qui sera donnée à ceux qui ont cette acuité de savoir qui il reçoit, avec une sorte de respect du mystère de l'autre. Donc si vous accueillez quelqu'un comme prophète et qui vient pour vous en ambassade prophétique, eh bien vous serez récompensé à proportion de l'ouverture du cœur que vous aurez eu et de ne pas passer à côté du don qui vous est fait quand vous recevez un prophète ou quand vous recevez un homme juste. Donc c'est une comptabilité qui nous dit ben voilà, vous serez rétribué à la mesure de l'ouverture de votre propre cœur, de l'acuité que vous aurez à recevoir dûment celui qui vous est envoyé.
1: Oui, ça parle aussi de la finesse de l'accueil, de l'attention de celui qui reçoit l'autre.
2: Oui, tout à fait.
1: Qui est-ce qui est là devant moi ?
2: Qui est-ce qui est là ? Et donc ça exige une forme d'attention. On ne sait jamais comment Dieu vient à nous et de quoi nous avons besoin. Lui le sait et il nous envoie des prophètes, des justes, des hommes, des envoyés, des disciples qui arriveront sous un visage que nous ne connaissons pas toujours. Bienheureux celui qui reçoit celui qui lui est envoyé au nom du Christ et au nom du Père et qui aura en rétribution de son accueil exactement la mesure de ce qu'il pourra lui donner à ce moment-là.
1: Patrick Laudet, en quoi ce texte il est une bonne nouvelle pour nous aujourd'hui ?
2: Je pense que là, il y a une sagesse anthropologique toujours admirable dans l'Évangile. Hein. C'est pas simplement des affaires spirituelles. Il y a tout ce qu'on a dit sur la purification, la chasteté à avoir dans les relations de filiation. Je trouve ça résonne pour nos contemporains.
1: La bonne distance.
2: La bonne distance, voilà. Et donc cette phrase peut nous aider. Et puis je trouve qu'il y a le verre d'eau qui est magnifique. Hein. Une petite sainte, Sainte Geneviève de Pibrac, qui était une petite cendrillon qui est morte à 22 ans. N'a rien fait d'autre que de garder des moutons. Et le grand cardinal Saliège disait d'elle, nous l'aimons parce qu'elle a su mettre de grandes intentions, on est souvent porteur de grandes intentions, dans des toutes petites choses. Et ça, je trouve que ce qui est merveilleux, parce qu'aujourd'hui, le monde va mal, on ne sait pas très bien par quel bout le prendre, et nos grandes intentions, parfois, butent sur l'impression que nous aurons qu'elles n'aboutiront jamais. Bah, commençons par nous donner les uns les autres des verres d'eau fraîche, entendons la soif d'amour que nous avons, et essayons d'abreuver partout autour de nous.
1: Juste pour finir, un petit mot sur la croix, parce que quand on lit ce texte un peu d'extérieur, on se dit, mais j'ai absolument pas envie de devenir disciple quand je lis ça. Cette histoire de croix.
2: Oui, je comprends, mais beaucoup de gens ont tellement buté là-dessus, mais je crois qu'il faut retenir surtout l'idée que prendre sa croix, c'est s'en libérer d'une certaine manière, au fond. C'est-à-dire, c'est parce que la croix,
1: c'est
2: elle
1: l'assumer.
2: Est là. C'est l'assumer, voilà. C'est, au fond, la croix, elle est là et elle nous fera beaucoup plus de dégâts si nous ne la prenons pas dans nos bras et sur notre cœur, comme je l'ai dit tout à l'heure, pour la mettre en route, pour la mettre en dynamique. Donc, il ne faut absolument pas avoir peur de cela. C'est au contraire un chemin de libération. D'ailleurs, Dieu n'a pas d'autre projet. La croix est libératrice parce qu'elle ouvre à la vie éternelle. Donc, la croix n'est pas du tout une sorte de sanction doloriste, mais c'est une voie, la voie même de la libération.
1: Merci à vous, Patrick Laudet. L'évangile que nous avons commenté est à retrouver chez Matthieu, chapitre 10, versets 37 à 42. Merci à Antoine Picot à la technique.

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2: Des maths, vous êtes invité à passer la prochaine heure dans le Finistère avec Laurent à Quimper. Nous nous glisserons dans ses pas et nous nous arrêterons aussi au musée départemental breton installé dans l'ancien palais des évêques de Cornouailles. Emga Vébrez, rendez-vous en Bretagne dans un instant.
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2: C'est un roc, c'est un pic, c'est un cap. Que dis-je ? C'est un cap, c'est une péninsule. La péninsule bretonne est située entre la Manche au nord, la mer Celtique et la mer d'Iroise à l'ouest, le golfe de Gascogne au sud. Elle forme ainsi le sommet nord-ouest de l'Hexagone.
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2: Bretagne est issue du latin Britannia, utilisé dès le 1er siècle par les Romains pour désigner la Bretagne insulaire ou Grande-Bretagne. Ce sont 4 départements, 22 les côtes d'Armor, 29 le Finistère, 35 Ille-et-Vilaine et 56 le Morbihan. Suivez le guide, réalise presque un sans faute. Nous découvrons 3 départements sur 4 dans la série. Dans le Finistère, pour ce nouveau rendez-vous à Quimper, qui, bien que n'étant pas en bord d'océan, est arrosé par 4 cours d'eau, dont un fleuve côtier de 62 km, l'Audet et ses 3 principaux affluents, dont le Steyr. Des retrouvailles dans ce suivi de guide avec Laurent Paubert, passionné par sa ville natale, Quimper. Nous débuterons également la visite du musée départemental breton, installé dans l'ancien palais des évêques de Cornouailles, au cœur de Quimper, qui, riche de plus de 65 000 objets, retrace l'histoire du Finistère. Nous nous intéresserons plus particulièrement à la collection de costumes traditionnels de Bretagne avec Solène Rouault, la directrice, et Myriam Lescaut, médiatrice culturelle. Également au programme, un hôtel quimpérois avec Catherine et Hervé Laurent qui l'ont ouvert en 2018, l'hôtel et spa Ginko.
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7: Bien bonjour, je m'appelle Laurent, je vais donc avoir le grand plaisir, l'honneur de vous présenter la ville de Quimper, ses jardins, ses quartiers, ses rues, sa cathédrale, son histoire et les grandes personnalités qui ont marqué les siècles à Quimper.
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2: Et nous entrons, Laurent, dans notre deuxième jardin à Quimper.
7: Il y a 4 jardins au centre-ville. On a vu le merveilleux jardin du prieuré d'inspiration médiévale. Nous sommes ici dans le jardin exotique. On va aller voir un jardin méditerranéen juste au-dessus en empruntant la muraille médiévale. C'est vraiment un ravissement complet. Et c'est très exotique.
2: Ce ne sont pas des plantes endémiques de la Bretagne.
7: Non, effectivement. Mais alors, vous voyez, ces hauts murs donnent au sud et donc concentrent un petit peu la chaleur et permettent justement à cette végétation qui n'est pas a priori bretonne.
2: Mais qui s'est acclimatée.
7: Exactement. Vous voyez, on a un jardin de palmiers juste devant. Et je trouve, on le verra tout à l'heure.
2: Le fameux palmier breton.
7: Naturellement. En passant donc sur la muraille, que ça a des airs andalou. On a derrière nous le chevet de la chapelle des Jésuites. C'est vraiment assez extraordinaire que cette vue.
2: Jardin exotique depuis quand ?
7: depuis 1979.
2: Ah, donc c'est un jeune jardin.
7: Ah oui, tout à fait. Ces jardins-là, ils ont été aménagés dans les jardins des chanoines et puis de la communauté religieuse qui occupait autrefois les bâtiments qui sont ici. Donc aujourd'hui, c'est les jardins de la retraite, puisqu'en fait, c'était une communauté religieuse où des femmes pouvaient faire retraite aussi. Donc là, nous longeons la dernière tour de l'enceinte médiévale de la ville, ce qu'on appelle la tour d'Evée, et nous allons gagner le jardin méditerranéen.
2: On passe d'un jardin à l'autre, on monte, on descend, il y a des escaliers.
7: Et voilà la vue dont je vous parlais, avec ce chevet imposant entre les palmiers, et ça ne fait pas très breton, même si le ciel, en l'occurrence, est bien breton.
2: Il pleut quand même, normalement, deux fois plus à Quimper qu'à

Et donc la pergola ancienne en quelque sorte. Mais c'est vraiment très agréable. Alors ce qui est amusant, c'est que ce jardin est le point de rendez-vous des lycéens de Quimper. On a au-dessus de nous plusieurs lycées et collèges. Alors je dis au-dessus de nous en montrant le haut de la rue Élie Fréron. Donc il y a différents lycées et collèges. Et donc les jeunes se donnent rendez-vous ici. Ouais. Magnifique vue aussi sur la cathédrale que nous allons aller donc découvrir dans un instant.

0: Suivez le guide à Quimper. Nous allons, Laurent, terminer notre découverte de Quimper avec la pièce maîtresse de Quimper. Il faut toujours terminer avec la pièce maîtresse, le premier joyau de Quimper, celui qu'on voit de loin, et on en parle depuis le début de notre enregistrement. La cathédrale de Quimper, la cathédrale Saint-Corentin.
1: Cathédrale Saint-Corentin, donc véritable emblème de Quimper, un des plus beaux édifices gothiques de la France de l'Ouest, qui mesure 92 mètres de long, 35 mètres au niveau du transept, et qui s'élève jusqu'à 75 mètres.
0: On peut monter ?
1: Non, alors, on monte tous les derniers dimanches du mois. C'est des réservations qu'on peut prendre sur Internet, dans la flèche sud, en réalité. Donc, c'est tous les derniers dimanches du mois. Mais vraiment, il y a beaucoup de... Beaucoup d'appelés et peu d'élus.
0: Faut réserver combien de temps à l'avance, alors?
1: Généralement, c'est mis en ligne sur notre site.
0: De l'Office de tourisme.
1: Et de la Maison du patrimoine. Il y a deux moyens d'y accéder en tout début de mois. On ne sait jamais trop quand, soit le premier, soit le deux, soit le trois.
0: Pour la fin du mois.
1: Voilà. Ce que nous recommandons, puisque je travaille aussi à l'Office de tourisme, c'est de se connecter tous les jours à partir du premier pour être parmi les premiers à sauter sur le peu de places mises en vente. C'est interdit au-dessus de 8 ans et il faut quand même une bonne condition
0: interdit
1: physique.
0: En dessous de 8 ans.
1: En dessous de 8 ans, oui. J'ai dit au-dessus. En dessous, excusez-moi.
0: Oui, sinon, ça limite.
1: Faudra couper.
0: Et on y monte à pied?
1: Oui, bien sûr.
0: Combien de marches?
1: Vous me posez une colle, je ne saurais vous répondre.
2: Laurent, ce sont 211 marches.
1: La cathédrale, en fait, a été restaurée très récemment. Le portail a été restauré ultérieurement. On voit d'ailleurs dans les teintes qu'il y a des dates.
0: Moins gris.
1: Voilà, exactement, des dates de restauration différenciées. Il y a une seule entrée, en fin de compte, donc ce n'est pas un double portail comme dans certaines autres cathédrales. Ça allège peut-être un petit peu l'ensemble.
0: Et puis il y a une place à côté, vaste, qui est dédiée à quoi?
1: Alors, c'est la place Laennec. Vous avez la statue de Laennec juste...
0: Avec son stéthoscope.
1: Exactement, juste devant la mairie. Vous avez là le musée des Beaux-Arts à côté, qui est un des plus riches musées des Beaux-Arts de France.
0: Bon, on entre. Entrons.
1: Donc, la cathédrale a été construite en plusieurs étapes. Tout a commencé au niveau du chœur en 1239, lorsque le nouvel évêque, Monseigneur Reynaud, a choisi de faire édifier une cathédrale gothique sur ou à la place de l'ancienne cathédrale romane. 13e siècle, c'est le chœur, début en 1239. Ensuite, il y a eu des guerres civiles en Bretagne. En France, c'est la guerre de Cent Ans. Nous, c'est la guerre de succession de Bretagne, qui est une dépendance, si je puis dire, de la guerre de Cent Ans. Et une fois que tous ces troubles ont été terminés, on avait une nouvelle dynastie en Bretagne, la dynastie des Montfort, qui a financé la construction de gros édifices religieux. Et c'est en particulier à eux que l'on doit l'achèvement de la nef et du transept, donc 15e siècle. Et on voit sur ce portail, sur le tympan, les blasons des Montfort, justement la nouvelle dynastie. Bien entendu, ils ont été martelés à la Révolution.
0: Donc ça a pris quand même quelques siècles, bien sûr, cette affaire-là.
1: Et les flèches, ça a été terminé au 19e siècle, 1854-1856.
0: Donc ça fait 6 siècles, hein, c'est ça ?
1: 6 siècles en tout à fait.

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1: Nous entrerons avec Laurent Paubert dans la cathédrale de Quimper, mais pensons avant à notre hébergement quimperois et découvrons un hôtel 4 étoiles situé dans le quartier historique de Locmaria, au bord de l'Oder. Ici bas le
2: cœur d'un peuple de... 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
1: Catherine et Hervé Laurent, nous sommes devant votre ginkgo. J'avoue que je ne sais plus très bien ce que c'était, hein, le ginkgo. Ben, vous allez nous le dire. Et puis, je pense qu'il y a un certain nombre de clients qui vous posent la question. Mais ginkgo, pourquoi ginkgo? Quel est le lien ginkgo avec Quimper et ce quartier? Nous sommes dans le quartier de Locmaria, c'est ça?
3: Oui, tout à fait. Et le ginkgo, c'est un arbre qu'on trouve un petit peu partout dans le monde, qui peut être plus que millénaire. Donc, qui est aussi le symbole de pérennité qu'on retrouve dans beaucoup de jardins de préfecture d'ailleurs, sur cette même symbolique.
1: On l'appelait aussi l'arbre aux 40 écus.
3: Oui, tout à fait.
1: Et c'est pour ça que vous êtes dit, l'arbre aux 40 écus, on va faire de bonnes affaires avec notre hôtel.
4: Non, c'est pas la pérennité, c'est le seul arbre qui ait résisté à Hiroshima. Donc on s'était dit qu'il était bien ancré, il avait ses racines et c'était une bonne base pour nous.
1: Ouais, ça vient de là.
4: Vous avez un magnifique jardin qui se situe derrière le théâtre de Cornouailles. Et c'est un jardin tropical très ancien. Et vous avez un ginkgo qui doit avoir 130 ans. Et les 40 écus, de mémoire, c'est justement la personne qui a ramené ça en France, qui l'avait acheté 40 écus. Mais c'est aussi par rapport à ces feuilles qui sont d'un jaune doré et qui font penser aux écus d'or, quoi.
1: Nous sommes, Catherine et Hervé, vraiment dans un quartier patrimonial de Quimper. On n'est pas dans une zone périphérique. Votre hôtel n'est pas en zone périphérique, comme il y en a tellement qui n'ont pas de charme. Ici, il y a un charme fou. Hein.
3: Oui, c'est le cœur de ville. Et historiquement, on est sur le site d'un port romain, par lequel a été importé les vignes d'ailleurs sur nos régions, parce que les vignes étaient présentes en Bretagne à l'époque. Peut-être que le climat était un petit peu différent.
1: Mais bon, les constructions ne sont pas les constructions romaines là autour de nous qui sont massives et imposantes.
3: Hein. Non, les constructions romaines sont dans le sous-sol. Et effectivement, le prieuré, c'est le monument encore présent, parce que Quimper était effectivement une ville où le clergé était extrêmement présent. Jusqu'à la Révolution.
1: Et si on regarde, là, nous sommes devant votre ginkgo, si je regarde, je vois à la fois, au premier plan, une construction tout à fait contemporaine, et puis en arrière-plan, le corps du bâtiment, beaucoup plus historique. Hein.
3: Oui, alors le bâtiment dans lequel se situe l'hôtel est un bâtiment qui date de 1830. C'est une construction qui a été faite en extension à la garnison napoléonienne, qui était dans le prieuré, en fait, à la suite du clergé. Ici, c'était le jardin du prieuré, et dans lequel, d'ailleurs, il y avait un ruisseau qui traversait là où est le parking aujourd'hui, qui était utilisé par les lavandières à l'époque.
1: Et redites-moi, la vocation du bâtiment, c'était ?
3: Eh bien, c'était une extension de la garnison napoléonienne.
1: Ah, donc la garnison y dormait déjà. C'était déjà un hôtel, de garnison.
3: En quelque sorte, oui.
4: Après-guerre aussi, après la Seconde Guerre mondiale, il y avait une crise du logement sur la ville de Quimper. Donc, c'est vrai qu'ils ont créé ces petits bâtiments pour accueillir des familles, justement, à la recherche de logements.

0: Alors cet hôtel, le Ginkgo, spa, etc. Pour vous, Catherine et Hervé, on peut dire que c'est une aventure quand même.
1: Ah oui, la création d'activités, quelle qu'elle soit, est une aventure. Et créer un hôtel près d'un jardin remarquable, près d'une église millénaire, dans un site historique...
0: On ne fait pas ce qu'on veut.
1: Et non, tout à fait, on ne fait pas du tout ce qu'on veut. Il y a des temps d'attente qui sont extrêmement longs.
2: Même pour la grille en fer forgé qui a été faite de manière contemporaine, ça a été soumis par l'architecte des bâtiments de France, le dessin a été validé par lui, ça a pris énormément de temps, rien que sur la façade.
0: On en faut dire... En souhaitant lui donner aussi un look contemporain, vous saviez que ça allait être sujet à discussion.
2: Oui, tout à fait. Mais là, pour le coup, la grille a été décidée par l'architecte. Nous ne sommes pas intervenus là-dessus. Je ne sais pas si vous avez deviné ce que ça représente. Mais ça
0: c'est un peu abstrait pour moi, là.
2: Oui, ça représente des écorces d'arbres, en fait, en négatif. Donc,
0: c'est pas le Ginkgo, là, non.
2: Non, ce n'est pas le Ginkgo. Ouais.
1: Il faut le percevoir de loin.
0: Et à l'intérieur du bâtiment, du corps principal, il y a forcément quelques travaux. Hein.
1: Ah, effectivement, tout a été complètement reconstruit. Il n'y a que les murs extérieurs à la charpente.
0: C'était une coquille vide.
1: Tout a été démoli à l'intérieur et seuls les murs extérieurs et la charpente ont été conservés.
0: Il y a combien d'étages?
1: Il y a trois niveaux.
0: Ah, trois niveaux.
1: On a 20 chambres, mais en fait, c'est 20 chambres et suites. La moitié en suite, suite junior et suite, et la moitié en chambre. Et ce sont tous des espaces généreux, puisque les plus petites chambres font 25 mètres carrés.
0: Oui, ça, on est bien au-dessus de la moyenne.
1: Ouais. Et les suites jusqu'à 50 mètres carrés.
0: Ça a duré combien de temps, les travaux?
1: Ah, les travaux ont duré une dizaine d'années.
0: Ah, une dizaine d'années?
1: Oui, tout à fait.
2: Rien que pour le gros œuvre, oui, c'est une dizaine d'années.
1: Les autorisations, ça a dû démarrer en 2006, le projet. Avec la ville, les travaux d'aménagement en ce qui nous concerne jusqu'en 2018.
0: Tout ça avec la ville de Quimper.
1: Alors, la ville de Quimper avait cédé l'espace à un promoteur, si vous voulez. Et après, le promoteur, lui, a été confronté effectivement aux fouilles archéologiques sur l'espace.
0: Normal, hein.
1: En faisant les fondations.
0: Combien
1: puis
0: de temps,
1: au bâtiment de France.
0: Combien de temps de fouilles? 6 mois?
1: Ah non, je crois que ça a duré un peu plus que ça.
0: Ah, plus.
1: Ouais, tout à fait. Ouais. Mmh. Donc, c'est pour ça que le jardin est rehaussé d'ailleurs. Hein, parce qu'en fait, aujourd'hui, quand ils font des fouilles, ils prélèvent une partie pour les archives et les musées.
0: Et puis,
1: pour les générations futures. Voilà. Et donc, le jardin est rehaussé de 30 cm. Et nous, on ne peut pas y planter tout ce qu'on veut. Puisque vous voyez, notre Ginkgo est en pot.
0: Oui, c'est ça.
1: Il est sur le sol. On ne peut pas avoir de plus de 30 cm. Quoi.
0: Et vous n'organisez pas des activités fouilles avec les clients de l'hôtel?
1: Pas encore. Bah, à Quimper, pour les activités fouilles, c'est facile. À chaque fois qu'il y a des fondations à faire, de toute façon, il y a des choses.
0: C'est toujours gagnant.
1: Ouais.

0: Alors, on entre dans votre hôtel qui, une fois qu'on est à l'intérieur, est plutôt contemporain, mais vous mariez aussi cette trace historique et le contemporain. Par exemple, dans la salle du petit déjeuner, j'ai vu ça. Donc, dans la salle du petit déjeuner, qui est tout à fait contemporaine, reste le mur d'avant, enfin le mur du bâtiment, et avec une ouverture, une fenêtre, et vous lui donnez un côté vraiment avec de la végétation. Hein.
1: Toute l'architecture d'origine est toujours présente. Bah, il y a cette extension de la salle petit déjeuner, et demain, quand on ne sera pas là, effectivement, on peut restituer l'immeuble tel qu'il était.
0: Ah, ça, oui, on peut retirer la partie qui est devant pour une autre activité, une nouvelle vie. Vous étiez déjà dans l'hôtellerie auparavant ?
1: Oui, complètement. On avait déjà créé un établissement dans un lieu très touristique et très culturel aussi. Un peu sur les mêmes critères, d'ailleurs on capte la même clientèle qui vient s'imprégner de la vie locale, de son artisanat, de sa culture d'une façon générale. Oui. C'était dans un autre pays, avec un climat différent.
0: Ah oui, c'était où ?
1: C'était à Marrakech.
0: Non mais entre nous, il pleut un peu plus quand même à Quimper qu'à Marrakech, non ?
1: Oui, tout à fait, mais la pluie n'est pas un problème. Hein. Vous savez, aujourd'hui les gens, on s'aperçoit, on reçoit des gens de plein de régions du sud.
0: Qui souffrent de la sécheresse.
1: Et de la chaleur.
0: Ouais. La chaleur.
1: Ouais, complètement. Et qui se trouve bien ici, même en plein été, on peut faire du sport, on peut bouger.
0: Il y a quelques décennies, quand on a vu arriver dans la moitié nord, et même, moi je viens de Lorraine, en Lorraine, des touristes du sud, on trouvait ça bizarre finalement que des gens du sud viennent passer des vacances dans l'est ou dans le nord-est ou au nord de la Loire, disons. Eh bien, tout a changé.
1: Ah ouais, c'est vrai, complètement. Ah oui, on a même beaucoup de gens du sud de la France qui viennent s'installer maintenant chez nous.
2: Ouais. Quimper est quand même capitale de la Cornouaille, donc ce qui fait que par rapport à l'international, c'est vrai que Quimper est très connu. Il commence par le Mont-Saint-Michel, bien sûr, Saint-Malo, Quimper, Vannes, c'est le triangle d'or, on va dire. Mais c'est vrai que de Quimper, vous pouvez sillonner en étoile, vous avez accès à Pont-Aven très facilement, et toute la côte Bigouden et la presqu'île de Crozon où vous êtes allé aussi. C'est pour ça que les gens aiment venir ici et sillonner sur 3-4 jours la région.
0: Puis s'ils séjournent chez vous, c'est intime finalement, puisqu'il n'y a qu'une vingtaine de chambres, on n'est pas dans un énorme hôtel et c'est très très tranquille et calme. Hein.
2: C'est ça.
1: Ouais. Ça reste un lieu de quiétude. Hein. Les gens choisissent l'hôtel pour ça, on est en cœur de ville, ils posent leur voiture et ils vont visiter les musées, la cathédrale, la cité médiévale à pied.
0: Et il y a un parking.
1: Et on est entouré de jardins.
0: Et il y a des jardins et on peut garer sa voiture, son véhicule. Ouais, et c'est le prioré alors.
1: Oui, tout à fait.
0: Donc il y a un peu cette atmosphère un peu prioré à l'intérieur de l'hôtel aussi.
1: Oui, bien sûr. Complètement, on s'est complètement inspiré. Tout comme le jardin, on s'est complètement inspiré du jardin remarquable qui est juste derrière aussi.

0: On est au calme, mais quand on dirige un hôtel, est-ce une vie au calme?
1: Oui, c'est important, ouais. Tout à fait. Ouais. Et du coup, on a une clientèle calme, donc tout se passe bien. Ouais. Non, les gens ne viennent pas chez nous pour faire la fête. Hein. Ils viennent ici justement pour ce côté quiétude. C'est pour ça qu'on y a rajouté un spa, d'ailleurs, aussi. Ça permet effectivement de se poser.
0: Et... Voilà, ben, on a découvert, grâce à vous, donc Catherine et Hervé Laurent, le ginkgo de Quimper.
1: Voilà, tout à fait. Le ginkgo est un symbole de quiétude aussi, hein. Il est utilisé dans les cosmétiques.
0: Oui, oui, c'est ouais. Ça, on l'utilise effectivement, il y a plein de produits. Vous ne vous êtes pas lancé encore avec votre ginkgo, oui, un peu petit peut-être pour comme développer une activité.
1: Ils ont trouvé aussi des caractéristiques bénéfiques par rapport à la maladie d'Alzheimer aussi. Ça, c'est tout récent. Il y a des choses voilà, qui tournent autour du ginkgo, il y a une multitude de symboles en fait, de quiétude, de bien-être et de pérennité.
0: Mais il faut dire que ça intrigue, hein. C'est un truc parce que quand j'ai vu le nom de l'hôtel, ginkgo, bon, j'ai cherché de ça, parce que sinon vous auriez pu l'appeler tout bêtement l'hôtel du Prioré, par exemple.
1: Alors le ginkgo aussi parce que c'est un nom qui se prononce un peu de la même façon dans toutes les langues, dans le monde entier.
0: Certains disent ginkgo, non?
1: Ah oui, bon, il peut y avoir des petites variables. Hein.
2: Effectivement, l'hôtel du Prioré, on y a pensé, mais vous en avez partout. Vous en avez à Locronan, Vannes. C'est vrai qu'il fallait se démarquer un petit peu par rapport à ça.
0: Si on cherche sur Internet hôtel du Prioré, après on a toute une liste, alors que ginkgo, non.
2: Oui, c'est ça.
0: Enfin, on a les produits éventuellement, mais oui. Si on ajoute hôtel, il n'y en a qu'un, non?
2: Non, il y en a quelques-uns maintenant, depuis
0: oui,
2: nous sommes
0: en France.
2: Oui. Oui, tout à fait. C'est vrai que le ginkgo, maintenant, est assez tendance aussi au niveau décoration, parce que sa feuille est très graphique. Les gens commencent à connaître le ginkgo par rapport à ça, et aussi à sa symbolique. Mais c'est vrai que ça commence à être connu, oui, tout à fait.
0: Vraiment, un ultime mot, on va vanter vos confitures.
2: Ah oui, vous y avez goûté les confitures d'engraines de cornouailles qui sont fabriquées ici à la sortie de Quimper. Et je vous invite d'ailleurs à aller sur leur site, vous pouvez commander les confitures qui sont vraiment très peu chargées en sucre. Et ce sont des arboriculteurs qui avaient trop de fruits, qui se sont lancés dans les confitures et qui maintenant sont connus, très très connus à ce niveau-là, et qui font aussi des confits, etc., que je vous recommande.
1: On a beaucoup de merveilleux artisans tout autour, en fait, sur la région, que ce soit sur le plan culinaire comme sur le plan artistique aussi.
2: Oui, parce que vous avez peut-être remarqué les meubles qui sont dans l'hôtel, la plupart sont faits par des ébénistes bretons. Ça, c'était un choix aussi de notre part. On les connaissait déjà de longue date. Et le vitrail, par exemple.
0: Alors, il y a effectivement le mobilier, les vitraux, sculptures, enfin, etc.
2: Oui, et on a régulièrement des expositions de peinture aussi, d'artistes contemporains. C'est pour montrer un petit peu toute la richesse du territoire par rapport à l'art contemporain qui correspond aussi à notre clientèle. Voilà.
0: Bah, merci beaucoup.
2: Mais écoutez, merci, ça a eu plaisir. Aussi.

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1: Retour dans ce Suivez le guide à Quimper, à la cathédrale, avec Laurent Paubert.
2: Dégémermat et Braise, bienvenue en Bretagne.
3: Nous entrons dans cette sublime cathédrale et naturellement nous ne pouvons qu'être frappés par la lumière. En fait, la Bretagne est connue pour le granit. Moi, quand j'étais jeune et que je venais ici, on avait des murs de granit, donc des murs très gris, qui ont été cholés, qui ont été blanchis. La cathédrale a retrouvé, il y a une vingtaine d'années maintenant, l'aspect qu'elle avait au 15e siècle. Au 15e siècle, elle était ainsi, c'est comme à Chartres, je ne sais pas si vous...
4: Non, pas encore, pas encore. Alors, je vois qu'elle est haute, hein, effectivement. Mais alors, bon, ce qui surprend quand on entre, et on ne s'attend pas à ça, c'est qu'elle n'est pas complètement droite, la cathédrale. Elle prend un angle comme ça, elle tourne un peu à gauche.
3: Effectivement.
4: C'est inattendu.
3: Tout à fait. Alors, ça n'est pas le seul cas en France, mais je crois que c'est le cas où c'est le plus accentué. Pourquoi ?
4: C'est pas parce que les architectes à l'époque étaient un peu bourrés. C'est pas ça.
3: Non, rassurez-vous. Donc, on a commencé par le chœur, je vous le rappelle, et c'est donc la nef qui n'a pas suivi l'axe du chœur. Pourquoi les architectes ont-ils changé l'orientation de la cathédrale ? Voulaient-ils imiter l'inclinaison de la tête du Christ sur la croix ? Voulaient-ils relier à la nouvelle nef gothique une ancienne chapelle romane, donc de la première cathédrale romane ? Voulaient-ils que la nouvelle façade de la cathédrale soit davantage alignée avec la rue Quéréon que nous avons quittée, qui était déjà la principale artère commerçante? Il est probable que l'explication la plus plausible, disons, c'est peut-être un faisceau de tout ça, mais la principale explication tient certainement au fait que lorsque l'on prolonge,
4: si on l'avait vraiment construite dans l'axe,
3: voilà, on se serait rapproché trop de la rivière Laudée.
4: Ça aurait
3: ici,
4: pu la fragiliser.
3: Et ça aurait fragilisé les fondations, effectivement. Donc, quand on construit une cathédrale, autant construire pour l'éternité. Donc, c'était quand même un peu étrange de prendre des risques inconsidérés.
4: Alors, moi, je n'en ai jamais vu de cathédrale qui bifurque comme ça, qui prend un angle avant d'arriver vers le chœur. Qui serpente finalement.
3: En quelque sorte, tout à fait. Enfin, heureusement, elle ne fait qu'un angle. Donc...
4: Oui, c'est pas un labyrinthe non plus. Hein.
3: Voilà.
4: Non. Et puis alors, bon, on note la richesse des vitraux, effectivement.
3: Alors, les vitraux, il y a plusieurs étages, si je puis dire, de vitraux. Les vitraux du rez-de-chaussée ont été détruits lors de la Révolution française et datent donc du 19e, quand ils ont été reconstruits. Au premier niveau, donc dans les fenêtres hautes, on a des vitraux du 15e siècle, donc fin 15e. Les vitraux du chœur sont antérieurs et on observe, d'ailleurs on l'observe mieux quand on est dans le transept, comme on le sera tout à l'heure, une très nette différence entre les vitraux du chœur et les vitraux du transept, ce qui témoigne des progrès formidables accomplis par les maîtres
4: verriers
3: dans l'usage des couleurs et la variété des tons.

0: n'y a pas de vitraux contemporains ?
1: Alors si, on va aller en voir un, justement, je voulais juste revenir sur un point, c'est que nous sommes, vous l'avez dit, dans la cathédrale Saint-Corentin. Ouais. Qui est Saint-Corentin ? Saint-Corentin est un des premiers évêques bretons. Donc, je l'ai raconté tout à l'heure, à la fin de l'Empire romain ici, c'est l'Armorique. Et donc, il y a eu des arrivées de Bretons, entre autres Saint-Corentin, qui s'est installé au nord de Quimper et vivait dans la solitude, recueilli d'une forêt.
0: C'était un ermite, finalement.
1: Exactement, totalement. Et un beau jour, le roi Gralon, je vous en ai
0: dont
1: parlé,
0: on a parlé
1: tout à l'heure.
0: Et de sa fille, mais sa fille n'entre pas dans l'histoire.
1: Non, voilà. Non. Le roi Gralon, chassant dans la forêt, perd son chemin et il tombe sur Saint-Corentin, lui demandant comment quitter la forêt. Alors Saint-Corentin lui indique comment faire. Le roi Gralon, qui meurt de faim, il a erré, perdu dans la forêt plusieurs jours, demande à Saint-Corentin s'il n'a pas quelque chose à manger. Il faut savoir que Saint-Corentin se nourrissait chaque jour de la moitié d'un poisson qu'il remettait dans une fontaine le soir, il repoussait pendant la nuit.
0: Donc c'est toujours le même poisson, finalement.
1: Exactement. Et donc Saint-Corentin indique au roi et à sa suite le même poisson et réussit sa multiplication des pains, en quelque sorte.
0: Et des poissons.
1: Des poissons, voilà. Réussit à nourrir le roi et sa suite avec un seul poisson. Et donc, pour le remercier, le roi Gralon lui offre de devenir le premier évêque de sa nouvelle capitale, Quimper. Et donc Saint-Corentin est le premier évêque de Quimper. Et il faut d'ailleurs savoir que jusqu'à la Révolution française, Quimper s'est appelé Quimper-Corentin. Quimper-Corentin, associant les deux noms. Sous la Révolution, Quimper s'est appelé Montagne-sur-Audet. Audet, c'est notre fleuve, et la montagne, c'est le Frugy, dont nous parlions tout à l'heure, qui, de ses 70 mètres, domine la ville.

0: et la vie des paroissiens. Elle va s'arrêter au moment de la Révolution.
1: Comme dans toute la France, il va y avoir le culte de l'être suprême que les autorités montagnardes vont tenter de substituer. Et puis Napoléon, sous l'Empire, va progressivement faire rentrer les choses dans l'ordre. On a eu à Quimper, comme partout ailleurs, naturellement, des évêques jureurs, donc qui juraient fidélité à la constitution civile du clergé. On a eu, ça c'est amusant, Monseigneur Expilly, qui, après la proclamation de la constitution civile du clergé, a été le premier évêque constitutionnel de France. Vous savez qu'on avait les réfractaires d'un côté et les jureurs de l'autre. Donc Monseigneur Expilly, à Quimper, a été le premier évêque constitutionnel de France. Un de ses successeurs jureurs, Monseigneur Audrin, qui avait été premier vicaire du diocèse de Vannes et qui, à ce titre, avait voté la mort du roi. Donc, lui a succédé et en 1800, il a été assassiné par des chouans.
0: Ça en est passé, hein, des choses.
1: Vous remarquez cette Vierge à l'enfant. L'enfant, vous devez de profil reconnaître.
0: Ah oui, mais c'est Napoléon.
1: C'est Napoléon, donc voilà. C'est un sculpteur.
0: Napoléon
1: Ier. Napoléon Ier, c'est un sculpteur
0: naturel. Mais il lui manque des doigts. Hein.
1: Oui.
0: Pouce, ouais, cassé.
1: Mais, donc, sculpteur,
0: mais ça, c'est amusant, ça.
1: Fan ouais. De Napoléon, très certainement.
0: Donc le Christ Napoléon.
1: En quelque sorte.
0: Ouais.
1: Je réponds à votre question. Le vitrail moderne. Ici,
0: oui.
1: Donc, il date de l'an 2000 environ, qui lui est une artiste de confession juive et qui raconte l'histoire de Santigdu. Santigdu, dont vous voyez la statue ici et le reliquaire. Santigdu, c'est quelqu'un de très important pour les Quimpérois. C'est un moine du 14e siècle qui, pendant la grande peste qui a décimé, qui a même fait plus que ça l'Occident, s'est dévoué. Donc Santigdu s'est dévoué pour ses compatriotes, ses concitoyens, si j'ose dire, capérois. Naturellement, il a attrapé la peste, il en est mort, mais son exemple a été suivi, et en souvenir de ce personnage, on a toujours aujourd'hui des gens qui viennent déposer dans la petite corbeille que vous avez là devant l'autel des bouts de pain qui sont distribués aux pauvres en souvenir de Santigdu. Santigdu, c'est le petit saint noir. Santigdu, le petit saint noir en breton.

0: On approche, Laurent, d'une peinture colossale. Hein.
1: Voilà donc une fresque qui représente le miracle du Père Monoir. Père Monoir qui a rechristianisé la Bretagne après les guerres de religion et qui a reçu, on voit l'ange ici, qui a reçu le don de la langue bretonne. Puisque naturellement, les Bretons à l'époque...
0: Parlaient breton exclusivement.
1: Exactement. Donc grâce à ce don de la langue bretonne, il a pu réévangéliser la Bretagne.
0: Ah, et donc instantanément, il a parlé le breton.
1: Tout à fait, tout à fait. Ça serait très utile pour
0: nos... Il n'y avait pas de smartphone pour le faire.
1: Non.
0: Et vous, Laurent, vous parlez breton ?
1: Non, hélas, à part Joyeux Noël et ce genre de choses. Juste un mot peut-être, ici je vous parlais des flèches de la cathédrale, on les doit à cet évêque, Monseigneur Graveran, dont on voit qu'il tient les plans justement des flèches de la cathédrale, donc c'est lui au milieu du 19e siècle qui a achevé ces flèches.
0: Et des flèches qui elles-mêmes sont lancées. Hein.
1: Voilà, exactement, tout à fait. Ouais. Dernier mot, intérieur. On a ici un groupe de trois statues peintes, un homme bien habillé, un pauvre air un peu déguenillé, et au milieu on a Saint-Yves qui est le patron de la Bretagne, qui avait une réputation de rendre une justice rapide et tout à fait équitable. Et un jour cet homme riche est venu se plaindre auprès de Saint-Yves, enfin, du futur Saint-Yves, de ce qu'un mendiant était là, rôdé autour de chez lui, a humé les odeurs de la cuisine, et il a exigé une compensation pour la gêne incommensurable que ça lui causait. Alors bien sûr, Saint-Yves a été un peu surpris, et en réfléchissant un petit peu, il a demandé à l'homme riche s'il avait quelques pièces sur lui. Naturellement, bien sûr. Donc il a pris les pièces, les a jetées sur le sol, les a fait sonner, et a répondu à l'homme riche, « Eh bien voilà, le son de l'argent paie pour l'odeur du repas.
0: » Et c'est Jeanne d'Arc à côté ?
1: Tout à fait, donc grande sainte, dont l'image est dans de très nombreuses églises, Saint-Corentin, bien entendu.

0: Allez, nous sortons de la cathédrale Saint-Corentin, dans le vent quimpérois.
1: Donc le petit train qui fait des visites de Quimper, donc avec des décorations de l'imitation faïence. Ici, nous avons l'ancien palais épiscopal qui abrite aujourd'hui le musée départemental breton, musée d'histoire, d'archéologie, de tradition populaire, de mobilier, de faïence, de costumes. Un musée absolument passionnant. Vous voyez, on parlait de l'agrément de Quimper. Quimper compte le musée des Beaux-Arts, le musée départemental breton. Quimper a le musée de la faïence. Quimper a l'école de broderie d'art de Pascal Jaouen, qui présente des expositions de robes de haute couture. Donc vraiment, on ne s'ennuie pas à Quimper. Et nous allons, pour terminer, rejoindre l'Odet. Et je voulais vous expliquer deux choses.
0: Juste une question, et l'évêque du coup, c'est plus son palais épiscopal, donc l'évêque vit où aujourd'hui?
1: Non, alors l'évêque a une autre résidence, rue de Rosmadec.
0: Mais il vit bien.
1: J'imagine.
0: Il n'est pas homeless, il n'est pas sans hébergement,
1: domicile. Non,
0: sans
1: non, domicile. Non, rassurez-vous. Voilà. Donc nous longeons ici l'Odet, notre fleuve, qui est jalonné de nombreuses passerelles. Alors ça fait partie du charme de Quimper, ces passerelles fleuries. C'est des passerelles privées autrefois qui ont été municipalisées en quelque sorte et qui maintenant...
0: Donc chacun avait sa passerelle.
1: Exactement, il y avait les grandes propriétés de la bourgeoisie locale il y a longtemps.
0: Et alors le peuple passait où alors? Il y avait des passerelles dédiées au peuple.
1: Voilà, et je voudrais terminer notre pérégrination dans la ville par la plus jolie vue qui soit sur le chevet de la cathédrale, d'où l'on peut observer cette volée d'arc-boutants absolument magnifique. Et on la verra juste en face, on va traverser la rue.
0: Ah ouais,
1: c'est magnifique.
0: Ah oui, je vais faire une photo là, vraiment.
1: C'est magnifique, avec le rempart médiéval qui date du 15e siècle, et cette cathédrale, dont le chevet du 13e, le transept et les tours, c'est vraiment magnifique.
0: Donc tous les visiteurs viennent ici prendre la photo.
1: C'est conseillé.
0: S'ils le savent.
1: Hein. C'est conseillé. Maintenant, vos auditeurs au moins sauront qu'il faut venir prendre la vue du chevet de la cathédrale.
0: Donc, le long de l'Odet.
1: Exactement. Et vous avez juste à côté, c'est un repère commode, le pont Max Jacob, la passerelle Max Jacob, donc qui est une passerelle en métal, qui nous rappelle que c'est un poète, peintre qui est mort en déportation. Cette passerelle de métal rappelle justement ce destin tragique. Les visiteurs verront aussi sur les piles le profil de Max Jacob, peint par Modigliani, puisque Max Jacob était ami de Picasso, de Modigliani, etc. Le musée des Beaux-Arts comporte une salle dédiée à Max Jacob et à ses amis. Magnifique. Ouais.
0: Et on peut revoir le téléfilm avec Jean-Claude Brialy qui a incarné Max Jacob.
2: Je suis là devant vous, mon crâne usé par les marées, pour vous parler un peu de moi. J'ai fait l'école coloniale, le droit. Je voulais être peintre et je suis devenu poète. J'ai été professeur de piano, précepteur, balayeur, critique d'art, apprenti menuisier, vendeur et même bonne d'enfant.
0: C'est ici qu'on se quitte, Laurent ?
1: Absolument, je vous remercie beaucoup, c'était très agréable.
0: C'est moi qui vous remercie.
1: Pas de problème.
0: Toutes celles et ceux qui sont avec nous vous remercient.
1: Je les invite à venir s'extasier devant notre cité de Quimper, le Roi Gralon, les Vieilles Rues.
0: Voilà, et avec, souhaitons-le, des auditrices et des auditeurs quimperoises et quimperois.
1: Aussi, donc on relève les numéros de département à l'office de tourisme, donc je pourrais vérifier que l'émission aura eu un réel impact.

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1: Je vous souhaite d'avoir l'opportunité de découvrir Quimper avec Laurent Paubert. Et pour terminer ce Suivez le guide quimpérois, débutons la visite du musée départemental breton, ouvert en 2018 dans l'ancien prieuré de Locmaria, en breton, le lieu consacré à Marie.
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3: Bonjour, bienvenue au musée départemental breton. Je suis Solène Roux, la directrice du musée, et je serai accompagnée par Myriam Lescaut, médiatrice des publics au musée.
1: Alors, il fait beau à Quimper, magnifique soleil, ciel bleu, et nous sommes dans la cour du musée, mais si nous sommes dans la cour du musée, on peut dire que nous sommes dans la cour du palais épiscopal ?
3: Oui, nous sommes dans l'ancienne demeure des évêques de Quimper, avec un bâtiment dont la partie la plus ancienne est la tour de Rouen, qui date du 15e siècle, et une aile qui date du 16e et une autre aile du 18e siècle, et le bâtiment est classé au titre des monuments historiques.
1: Voilà, et cette cour qui jouxte vraiment la cathédrale de Quimper, et qui est finalement l'autre mur du palais épiscopal et du musée.
3: Oui, oui, nous sommes les voisins de la cathédrale. C'est pour ça que ce bâtiment a été construit juste à côté de la cathédrale. C'était pour permettre que les évêques puissent aller directement à la cathédrale.
1: C'est agréable, cette cour, non ?
3: C'est un très bel endroit et c'est pour ça aussi qu'au musée, on développe beaucoup la programmation estivale dans cet endroit parce que c'est vrai que c'est un
1: concert.
3: Magnifique écrin. Concert, conte...
1: Barbecue.
3: On fait food truck crêpes.
1: Ah, food truck crêpes.
3: Ouais.
1: Nous entrons ?
3: C'est parti.
1: Allez, je vous suis.

0: première salle quand nous entrons, Solène?
1: Oui, dans l'accueil du musée, en fait, on accueille les visiteurs dans l'ancienne cuisine du Palais des Évêques. Donc on voit dès l'entrée l'ancien puits, le four, l'énorme cheminée. Donc on accueille les visiteurs par le lieu de convivialité. Dans la première salle, qui était du coup l'ancien cellier du Palais des Évêques, on arrive devant des dépôts de haches, des bijoux en or, donc vraiment à l'âge du métal et d'utilisation. On avait tout ce qu'il fallait en Finistère pour faire des objets en métaux. Et en face de ces objets, on va avoir plutôt l'arrivée des Romains dans le Finistère et chez les Osismes, du coup le peuple qui était là à cette époque-là. Et avec des objets de pierre, où on va plutôt montrer comment les Gaulois et les Romains vont se mélanger et vont mélanger leur style de vie.
0: Ils vont cohabiter, vraiment.
1: Exactement. Voilà. Tant que ça nuit pas à la puissance romaine, à cette époque-là, on a un petit mélange des genres, du coup.
0: On a appris, depuis les premières rencontres ici à Quimper, que dès qu'on creuse dans le sous-sol à Quimper, on est sûr de tomber sur des vestiges archéologiques.
1: Exactement, même dans tout le Finistère,
0: Finistère.
1: Il y a énormément de terrains de fouilles pour les archéologues.
0: Les particuliers dans leur jardin.
1: Oui, ça peut arriver aussi, mais dans ce cas-là, on appelle quand même les archéologues.
0: Donc il y a des pièces assez monumentales ici.
1: Oui, là on est sur des stèles, des bornes millières, des tombeaux. Donc vraiment,
0: des bornes millières, c'est
1: l'ancêtre des panneaux routiers, finalement. Donc ça va indiquer le kilométrage et où on se trouve et où on va, mais en version beaucoup plus grosse que ce qu'on a aujourd'hui. On continue du coup vraiment chez les Romains et le mode de vie plutôt dans les maisons romaines. Du coup. Et au centre de la pièce, on a une énorme mosaïque qui vient d'une ancienne villa gallo-romaine, des thermes d'une ancienne villa gallo-romaine qui a été trouvée à Pont-Croix.
0: Et c'est où par rapport à
1: Quimper, c'est à une 30 minutes de Quimper à peu près. On est sur une découverte fortuite, justement, un agriculteur qui retournait son champ et qui a commencé à tomber sur la villa. Donc il y a eu une grosse fouille dessus et donc on a ramené le sol, la mosaïque au musée. Et puis tout autour, on va avoir plein de petits objets de la vie quotidienne, donc des lampes à huile, des fioles à parfum, des statuettes de dieux et déesses.
0: En Finistère, il y a toujours un champ de fouilles quelque part?
1: Oui, toujours, oui. Nos collègues archéologues sont toujours en train de fouiller. Tous les étés, il y a des grosses campagnes de fouilles qui s'effectuent. Pas que l'époque romaine, pour le coup.
0: Si je vous dis, je vois devant moi de très beaux vases.
2: Alors, ce ne sont pas des vases, ce sont des urnes funéraires, soit en verre, soit en céramique, qui montraient justement que les Romains pratiquaient l'incinération.
0: C'est revenu finalement au XXe siècle, mais ça existait déjà.
2: Oui, on n'a rien inventé de nouveau. Et on va voir que, voilà, suivant les périodes, les rites funéraires évoluent et marquent une époque.

0: Bon, combien de siècles avons-nous parcouru en 3 mètres?
1: Là, on a parcouru 12 siècles. Ouais, 12 siècles. Donc, on a fait un petit pas pour le visiteur, un grand pas dans l'échelle temporelle. Et on parlait justement des rites funéraires qui évoluent. Et on arrive dans la salle des gisants avec Troïlus de Mondragon.
0: Il y a des gisants célèbres, là?
1: Alors, pour nous, ils sont célèbres. Pour le commun des visiteurs, peut-être pas.
0: Troïlus
1: de Mondragon.
0: Que sait-on de Troïlus de Mondragon?
1: Il devait être assez riche puisqu'il a un tombeau qui est assez impressionnant et qui est très très décoré, sculpté. C'est à la fin de cette mode-là, un peu ailleurs, mais nous, dans le Finistère, on garde cette mode un peu longtemps parce qu'on a de quoi sculpter assez facilement. Donc on est vraiment sur des gros décors avec plein de blasons pour montrer aussi ses alliances. Et c'est un espace où on a aussi des vitraux d'église. Ça se donne une lumière assez particulière à la pièce et à l'ambiance de cette pièce-là. On peut peut-être ajouter aussi qu'à partir d'ici et dans tout le reste du musée, vous allez avoir plein de petits espaces aussi pour les familles de médiation pour aussi appréhender le musée facilement, même quand on a...
0: Avec les enfants.
1: Voilà, exactement. De 3 à peu importe l'âge, finalement, on a quand même plein de petits outils qui permettent de comprendre aussi, de comprendre tout ça.
0: Mais je suis persuadée que Troïlus de Mondragon fascine les enfants.
1: Oui, il est assez impressionnant quand même. En plus, il est très grand, puisqu'à cette époque-là, on représente les chevaliers pour leur côté chevaleresque. Donc, on représente
0: très réellement, il n'était pas aussi grand.
1: Non, on les représente plus grands, plus jeunes, plus beaux, plus forts. Voilà, on met un peu tout
0: on veut vivement que j'ai mon gisant. Alors.
1: Voilà, tout ce qui fait le côté chevalier, on va le retrouver dans ce gisant-là. Donc, c'est vrai que c'est assez impressionnant.

0: Changement de salle, il y a du monde. Hein.
1: Oui, là, on arrive dans la salle dédiée aux saints. Et en Bretagne, il y a plus de 900 saints différents.
0: Donc, ils ne sont pas tous là.
1: Nous, on n'en a pas tant que ça, finalement, de présenter. Ils ont tous une histoire assez incroyable pour des saints et des martyrs. Donc, on en a plusieurs ici qui sont sculptés en bois ou en pierre. Ça dépend des certaines statues. Pareil, qui sont des sauvetages d'église. Hein, qui, ouais. C'est pour ça qu'ils sont arrivés aussi ici.
0: Le musée ne pille pas dans les églises.
1: Non, pas du tout.
2: On sauve et on restaure.
1: C'est une salle aussi intéressante parce qu'il y a une grande baie vitrée qui offre une vue aussi sur la cour et la cathédrale. Donc c'est toujours un petit endroit aussi sympathique pour s'arrêter.
0: Mais alors, y a-t-il une statue de votre saint voisin Corentin ?
1: Pas ici. On en a en haut, au deuxième étage, mais pas ici. Ici, on va avoir, par exemple, le saint Trémeur, qui est un saint breton, qui a la tête dans ses mains.
0: Donc il est décapité.
1: Il a été décapité, mais comme c'est un saint, il est reparti avec sa tête.
0: Sa tête sous le bras.
2: C'est beaucoup d'histoires assez, horribles, la galerie des saints.
0: Ça, c'est votre quotidien, alors.

0: Quand on monte à l'étage, on passe sur la découverte thématique des salles. Donc la partie sur les costumes.
1: C'est diversifié, vraiment.
0: Oui, ben, on a cette particularité au musée départemental breton d'avoir des collections qui traitent un grand différent de choix de forme des objets et des œuvres.
1: Le musée est installé, vous l'avez dit, je ne sais plus, dans le palais épiscopal, depuis quand?
0: Dans le palais des évêques, la transition s'est faite dans les années 80. Donc là, on arrive dans le nouvel accrochage des salles costumes du musée, qui s'intitule « Modes et clichés », car on a voulu proposer aux visiteurs un regard croisé entre photographie et costumes.
1: Donc photos d'époque.
0: Photos d'époque, donc plutôt 19e jusque dans les années 1920, et les costumes qui font le parallèle avec les photographies présentées.
1: Donc photos d'époque, costumes d'époque. Ce ne sont pas des reconstitutions de costumes.
0: Non, ce sont des originaux et des collections qui sont très anciennes aussi dans le musée, parce que le fonds de costumes a commencé dans les années 1880.
1: Donc on a commencé à préserver les costumes.
0: Oui, le musée breton a vraiment été un des initiateurs dans cette collecte d'un patrimoine vestimentaire.
1: Auquel on n'attachait pas forcément de la valeur.
0: Hein. Oui, c'était un musée pionnier sur cette thématique qu'on continue toujours à développer. Alors là, ce sont des femmes en costume glasique qui sont reconnaissables avec ce corselet très échancré. Et en fait, juste quand vous retournez, vous avez les costumes qui sont présentés avec l'homme aussi en tenue glasique de la même période qui porte le bragoubraz, cette culotte bouffante qui est aussi typique du 19e dans les habits bretons. Ce que je ne t'ai pas dit aussi, c'est que la première salle montre les vêtements du quotidien. Donc on dit costume, on a l'impression que ce sont des tenues particulières, mais en fait ce sont les vêtements de tous les jours des hommes et des femmes qui habitaient le territoire, avec vraiment des spécificités par micro-territoire. Vous avez une bigoudaine ici, un couple du territoire de Quimper, une personne de Fouesnant, une femme de Châteaulin.
1: Donc on peut identifier.
0: Oui, vraiment.
1: Alors chaque géographiquement, c'est très proche.
0: Que des territoires du Finistère.
1: Est-ce que toutes les personnes au sein du même territoire portaient le même costume? C'était un peu un costume uniforme ou pas?
0: Alors les codes, les coupes sont les mêmes. Après, les couleurs pouvaient varier. Mais on voit que par exemple, même au 19e et début 20e, la couleur est présente. Il y a une diversité qui est montrée. La petite particularité également, on montre un cap au bras. Donc là, vous voyez cet homme qui est en tenue avec une cape.
1: Qui le recouvre complètement.
0: Hein. Oui. Et c'est l'ancêtre, en fait, du sac de couchage qu'on connaît aujourd'hui. Oui, et qui, on le voit sur la photographie, les marins pêcheurs s'embêtaient pour être protégés quand ils dormaient à même le bateau ou dans les abris du marin pour se tenir chaud. Ils pouvaient être doublés avec une doublure en laine.
1: Debout, ça a un côté un peu fantomatique.
0: Hein. Oui, c'est une pièce qui étonne souvent les visiteurs.

0: Donc là, effectivement, on change de salle et c'est plus habillé.
1: Voilà, dans la deuxième salle, on est vraiment sur tout ce qui concerne les rites de passage au fur et à mesure de la vie. Et puis également, quelle tenue on va porter pour telle et telle grande occasion. Donc on commence avec la première tenue de l'enfant qui va être sa tenue de baptême, l'ange habillé, ou la petite robe en dentelle qui est présentée également juste à côté. On a aussi la tenue de communiante qui est présentée avec les couleurs bleues et blanches qui font référence à la Vierge, comme sur les tenues de baptême. Et la communion est un moment important parce que c'est à partir de ce moment-là que la jeune fille va aussi commencer à porter la coiffe de manière permanente. Auparavant, les garçons comme les filles portent une robe unisexe avec un petit bonnet.
0: Une robe pour les garçons aussi?
1: Oui. Ouais.
0: Avant Jean-Paul Gaultier.
1: Exactement. Là, vous voyez celle-ci. Si je ne vous disais pas qu'elle a été portée par un garçon, vous ne pourriez pas le deviner. Il n'y a aucun signe qui montre que cette tenue était portée par un garçon. Et ensuite, les jeunes filles vont commencer à porter un habit qui va être le même que celle de sa mère, avec la même coupe, et les hommes, costume, veste, pantalon.
0: Et après, hommes et femmes sont toujours coiffés. Enfin, portent toujours une coiffe.
1: Coiffe ou chapeau?
0: Ou chapeau. Donc le mariage.
1: Le mariage, avec ce couple de Quimper également, où on voit que le faste se déploie sur la tenue.
0: Est-ce que les familles gardent des tenues traditionnelles aujourd'hui?
1: Ben oui, la preuve, c'est qu'en fait, certaines tenues nous arrivent en don, par des dons de particuliers, notamment celle-ci. Et ben, heureusement que les gens ont gardé. Si on peut raconter l'histoire de ces costumes aujourd'hui, c'est aussi parce que des particuliers les ont gardés au sein de leur famille.
0: Et puis, on termine avec le deuil, le mantelet de deuil, je le lis.
1: Ben oui, je parlais de toutes les occasions qui font partie de la vie. Ben, le deuil en fait partie également. Et on montre cette cape de deuil et cette tenue de deuil. Le deuil est très codifié en Bretagne. On a le deuil, le demi-deuil, avec des durées qui sont variables en fonction du lien de parenté avec la personne.
0: Donc un deuil plein, c'est combien de temps? Un deuil à temps plein, ouais, on pourrait dire ça.
1: C'est 3 ans.
0: 3 ans?
1: Oui. Et donc certaines personnes pouvaient porter du noir toute la vie parce que...
0: Ils enchaînaient les deuils.
1: Voilà, exactement. Entre les deuils et les demi-deuils, on pouvait vite avoir porté tout au long de sa vie une tenue de deuil.
0: Deuil, demi-deuil, même en gastronomie, mais plutôt à Lyon. La poularde demi-deuil, rendue célèbre par Eugénie Brasier, la mère Brasier, on glisse des lamelles de truffe sous la peau d'une poularde, laissant apparaître par transparence les taches noires de truffe. Mais là, nous ne sommes plus en Bretagne. Fin de ce Suivez le Guide dans le Finistère. Grand merci Laurent Paubert, qui en quelques émissions nous a vraiment fait découvrir Quimper. Nous retrouverons Solène Roux et Myriam Lescaut au musée départemental breton. Merci Catherine et Hervé Laurent à l'hôtel et spa Ginko. Suivez le Guide en Bretagne, préparé avec la complicité de Clémence Karadec, Finistère 360 et Christine Martin pour ses précieux conseils et sa voix. Réalisation Romane Feocchio. Les sites internet toutcommenceenfinistère.com, quimper-tourisme.bzh, l'appréciation de Braise comme Bretagne et hôtel-jingco.com.
2: Kenavo Arvechal. Au revoir et à bientôt.

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2: Reprendre le contrôle, c'était le slogan qui a marqué toute une génération de Britanniques. Le 23 juin 2016, il y a 10 ans, jour pour jour, le Royaume-Uni crée la surprise en votant à 51,9% en faveur de sa sortie de l'Union européenne. Alors pour les partisans du Brexit, cette décision devait permettre au pays de retrouver sa souveraineté, de mieux contrôler son immigration et de relancer son économie. 10 ans plus tard, le bilan est loin de faire l'unanimité. Entre ralentissement économique, hausse du coût de la vie, difficultés pour certaines entreprises et surtout des tensions avec l'Europe, les promesses du Brexit sont aujourd'hui au cœur des débats. Les sondages récents montrent d'ailleurs une évolution notable de l'opinion publique. Une partie croissante des Britanniques estime désormais que quitter l'Union européenne était une erreur, tandis que d'autres continuent de défendre un choix qu'ils jugent nécessaire malgré les difficultés rencontrées. Brexit, 10 ans après le vote, le grand regret des Anglais. On en parle ce matin dans Je pense donc j'agis avec nos deux invités et comme chaque matin, avec vos réactions et vos témoignages. Si vous avez constaté un changement dans le regard de vos proches britanniques sur cette décision, racontez-nous. Est-ce qu'ils regrettent leur vote ou est-ce qu'ils continuent de le défendre? Si vous avez vécu vous-même ou travaillé au Royaume-Uni avant et après le Brexit, quelle différence avez-vous observée au quotidien? Et si vous avez vécu en Angleterre, est-ce que vous continuez de suivre de près cette actualité britannique? On vous attend avec vos réactions et vos témoignages au 01 56 56 44 00 ou par mail à direct@rcf.fr.
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2: Et on vous attend aussi en vidéo sur la chaîne YouTube de Radio Notre-Dame. Pour discuter avec nous jusqu'à 11h, deux invités. Je commence avec vous, Aurélien Antoine, bonjour.
3: Bonjour.
2: Merci beaucoup d'être avec nous et de venir de Lyon, pour cette émission. Vous êtes le directeur de l'Observatoire du Brexit, professeur de droit public à l'Université Jean Monnet de Saint-Étienne. Vous êtes aussi l'auteur, chez Odile Jacob, du Royaume-Uni, une société libérale en péril. Yves Bertoncini, bonjour.
4: Bonjour.
2: Merci également à vous d'être avec nous dans cette émission. Vous êtes consultant en affaires publiques et européennes, vous êtes professeur affilié à l'ESCP Business School, vous avez été le directeur de l'Institut Jacques Delors et le président du mouvement européen. Alors tous les deux, évidemment, je vais vous interroger sur cette actualité qui nous rappelle un petit peu qu'il se passe des choses aussi outre-Manche, avec cette démission annoncée hier de Keir Starmer, qui va quitter ses fonctions de Premier ministre et donc la direction du parti travailliste. Comment vous réagissez à ça, Aurélien Antoine? Est-ce que c'est pour fêter le vote du Brexit?
5: Oui, les Britanniques ne manquent pas d'humour, donc ils ont une façon particulière de fêter, entre guillemets, les 10 ans du Brexit. C'est surtout plutôt une impression de gâchis qui m'anime à l'échelle de 10 ans. On va avoir 7 premiers ministres avec le prochain, et surtout l'idée qu'il y avait des espoirs forts qui étaient nourris en juillet 2024 avec l'alternance et l'arrivée des travaillistes, et Keir Starmer n'a pas relevé le défi, même si, contrairement à ce que l'on peut lire parfois, son bilan n'est absolument pas catastrophique.
2: Donc du gâchis pour vous?
5: Du gâchis un petit peu, oui.
2: Yves Bertoncini?
3: Oui, c'est un peu les contre-coups encore hein, d'une situation qui est d'ailleurs antérieure au Brexit. C'est oui. Une situation qui dégénère au moment, pour la partie sociale, de la crise financière hein, qui a commis beaucoup de dégâts au Royaume-Uni, aux États-Unis, plus dans les pays anglo-saxons que dans les pays d'Europe continentale, oui. Où le droit du travail, la protection sociale, l'accès aux services publics est de meilleur niveau. Et de ce point de vue-là, le référendum sur le Brexit et tous les débats autour ont fait office de bouc émissaire à l'époque. Et puis il y avait autre chose à l'époque du Brexit qui la précédait, qui lui a survécu. C'est une forme d'angoisse identitaire des Britanniques, et en particulier des Anglais. L'angoisse vis-à-vis des nations, hein, y compris l'Écosse, qui veulent peut-être prendre leur indépendance. Et puis après, l'angoisse sur un afflux massif de ressortissants d'Europe centrale et orientale qui, de fait, hein, était venu au Royaume-Uni après leur accession à l'UE, parce que le Royaume-Uni n'avait pas introduit de clause de sauvegarde comme nous les Français. Et puis plus largement, pour terminer, une angoisse identitaire plus large sur qu'est-ce que c'est qu'être britannique au 21e siècle, dans un pays qui, comme nous d'ailleurs, en France, a eu un passé très glorieux. Il suffit d'aller à Londres pour s'en rendre compte, on le commémore à chaque coin de rue.

0: 2 ans, Keir Starmer, un peu comme Rishi Sunak. Alors, il y a eu Liz Truss avant, qui a tenu 50 jours, c'est pas beaucoup. Boris Johnson, 3 ans. Et puis, Theresa May. Et ce Brexit, évidemment, a signé aussi le départ de David Cameron. Le Royaume-Uni connaît une instabilité depuis le vote du Brexit, d'après vous, Aurélien Antoine. C'est assez inédit, en tout cas, pour la politique intérieure.
1: Oui, c'est assez inédit, hein, ce rapprochement de Premier ministre. Alors, il y a le contexte lié au Brexit. Les éléments ont été rappelés très, très clairement, mais il y a aussi un problème de personnalité, de personnel politique. Ouais. Theresa May est arrivée Première ministre, il faut s'en souvenir, c'était pas forcément la personne à laquelle on pensait. Ouais. Sauf que les Brexiteurs, comme on les appelait à l'époque, se sont tous défilés, que ce soit Boris Johnson ou d'autres, hein, il y en avait d'autres, comme Michael Gove, et ils se sont précipités pour ne pas se rendre au 10 Downing Street, et c'est Theresa May, alors qu'était une ministre de l'Intérieur, c'était une autorité quand même reconnue chez les conservateurs, mais c'est pas elle qui était vraiment prévue, d'autant qu'elle n'avait pas fait campagne pour le Brexit. Et ensuite, elle a accumulé les erreurs politiques. Elle a quand même bien porté atteinte à certains usages politiques et constitutionnels de Westminster. Et sa démission était normale. Quant à Boris Johnson, inutile de revenir sur son cas. C'est un délinquant.
0: Délinquant dans quel sens ?
1: Il a été sanctionné par la police dans le cadre du Partygate. Et il a eu une amende. Hein. Donc, et puis surtout, il a eu des procédures qui l'ont poursuivi le Partygate à propos de conflits d'intérêts notables. Bon, bref, sa démission était aussi inévitable. Celle de Liz Truss, ça a été un marasme économique en un minimum de temps qui a paniqué les marchés financiers. Ces démissions étaient tout à fait justifiées. Si on met en lumière celle de Keir Starmer, on peut considérer tout de même que c'est quand même pas le même niveau d'incompétence et j'allais dire d'insuffisance qu'on a pu connaître avec les personnalités que j'ai évoquées.
0: Yves Bertoncini, vous êtes d'accord avec Aurélien Antoine ?
2: Oui, quand Keir Starmer est apparu comme un leader possible du Parti travailliste, mes amis londoniens m'ont dit tu verras, c'est un homme décent, voilà, decent man, un honnête homme. Oui. Ce qui était un drôle de compliment. Hein. Il y avait l'idée de revenir à la normale après les frasques de Boris Johnson, et plus que ça, plus que des frasques. Et en même temps, on peut se demander si un homme comme ça, qui est professionnel, compétent, dénué de charisme, pas du tout tribunicien, est adapté à l'époque, y compris d'ailleurs au Royaume-Uni, où voilà, la situation est binaire. Hein, de toute façon, leur système parlementaire est binaire à ce stade. Bipartisan, avec une extrême droite qui relève la tête, et d'une certaine manière, le Brexit, le vote Brexit, qui n'était évidemment pas un vote d'extrême droite, mais a libéré un nationalisme aussi porté par l'extrême droite. Tout ça, je dirais, aiguisé par ce qui se passe aux États-Unis avec le Trumpisme, parce que les Britanniques regardent le continent, mais ils regardent beaucoup, pour des raisons bien compréhensibles, culturelles, vers les États-Unis. Toutes les émeutes qu'il y a eu récemment suite à des crimes perpétrés par des ressortissants étrangers. Voilà, face à de tels déferlements, je dirais, avivés par les réseaux sociaux, Keir Starmer est apparu un peu dépassé. Oui. D'autre part, c'est vrai qu'il avait fait des choix. Alors, Liz Truss, elle en a eu pour 44 jours. Hein, bon. Mais c'était déjà l'équation financière. Hein. Et là, à nouveau, Keir Starmer, pour boucler le budget, avait fait des coupes, par exemple, dans les chèques énergie que recevaient les retraités, les allocations handicapées. Donc, c'est vrai que ça a quand même fait frémir sa base populaire, travailliste. Et je dirais, la ressource qu'ont les Britanniques dans ce cadre-là, c'est que c'est un parlementarisme partisan. Oui. Il suffit que 60 parlementaires veuillent mettre en péril le leadership du Premier ministre, c'était le cas. Il suffit qu'un candidat sérieux se profile, et c'est le cas. Le maire de Grand Manchester venait de se faire réélire à la Chambre des communes, parce qu'il faut être parlementaire pour être Premier ministre, pour changer de Premier ministre. J'espère au moins que le suivant, qui devrait être
0: Andy Burnham,
2: dès juillet,
1: dès la mi-juillet.
2: Parce que c'est assez clair en réalité, que lui aura 3 ans pour terminer le travail, je dirais, ou le faire mieux que son prédécesseur travailliste. Puis ensuite, en 2029, il y aura de nouvelles élections.
0: Vous avez dit, Yves Bertoncini, que le vote du Brexit n'était pas forcément un vote d'extrême droite. Pour autant, quand on regarde vraiment les promesses de la campagne, quand on se replonge du coup en 2016, il y a 10 ans, il fallait reprendre le contrôle des frontières, réduire l'immigration, relancer l'économie britannique et récupérer les contributions versées à Bruxelles. C'est plutôt des promesses en France, même si c'est difficile de comparer, hein, bien sûr, les partis politiques d'un pays à l'autre, mais c'est plutôt porté par des des partis plutôt populistes, Aurélien Antoine.
1: Oui, ceux qui ont soutenu les Brexiteurs, c'était la droite du parti.

0: Parti conservateur
1: Oui.
0: et le parti à l'époque UKIP de Nigel Farage. Donc le Brexit est très largement couvert par l'extrême droite. Mais pas seulement, il faut se souvenir oui. qu'à l'époque, le Parti travailliste dirigé par Jeremy Corbyn était aussi assez divisé. Alors il l'assumait beaucoup moins qu'au sein du Parti conservateur. C'était pas la ligne du Parti travailliste. Alors ça ne devait pas être non plus la ligne du Parti conservateur. Hein. David Cameron était hostile évidemment au Brexit. Mais Jeremy Corbyn, qui a un certain âge, hein, était assez hostile à ce qu'on appelait les communautés européennes à l'époque. Et qui était une tradition chez les travaillistes. Il faut savoir qu'au début, les travaillistes, lors de l'adhésion en 1972, étaient très réservés parce qu'ils considéraient que c'était une vaste zone de libre-échange que l'on mettait en place, qui allait conduire à un nivellement social par le bas. C'est pas complètement vrai, d'ailleurs, ça s'est pas complètement réalisé, mais il est vrai qu'on ne peut pas dire que la politique sociale, malgré tous les acquis de l'Union européenne, n'est pas le premier objectif du marché commun.
1: Il est presque 10h15 sur RCF Notre-Dame. On parle du vote du Brexit qui fête ses 10 ans, jour pour jour aujourd'hui, c'était en 2016. Alors c'est vrai que parfois on parle souvent dans cette émission de sujets bien français, mais ça fait du bien aussi de regarder un petit peu ce qui se passe ailleurs, surtout que parfois ça a des impacts sur nous. Vous avez la parole pour en discuter avec nous au 01 56 56 44 00. Vous nous regardez également en vidéo sur la chaîne YouTube de Radio Notre-Dame. Vous pouvez mettre des commentaires.
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1: Avec nos deux invités, Yves Bertoncini, consultant en affaires publiques européennes, professeur affilié à l'ESCP Business School. Vous avez été le président du mouvement européen et le directeur de l'Institut Jacques Delors. Et Aurélien Antoine, vous êtes également avec nous, directeur de l'Observatoire du Brexit. Vous êtes prof de droit public à l'Université Jean Monnet de Saint-Étienne. Vous êtes aussi l'auteur chez Odile Jacob du livre « Le Royaume-Uni, une société libérale ». En péril. Aurélien Antoine, les Britanniques n'ont jamais été très à l'aise avec l'idée de l'Union européenne.
0: Non. Alors ça, c'est un autre ouvrage que j'avais écrit en 2020 sur le Brexit, une histoire anglaise. Et ça a été rappelé tout à l'heure, hein, c'est d'abord un choix anglais avant d'être un choix, surtout pas un choix écossais. Les Gallois étaient très ambigus et ce n'est pas non plus un choix nord-irlandais. Dans cet ouvrage, où j'essaie d'expliquer que si on remonte même des siècles et des siècles en arrière, la relation avec le continent européen a toujours été ambigu. L'objectif des Britanniques, c'est quand même de faire du commerce. Et lorsqu'ils adhèrent dans les années 70, où le Royaume-Uni est dans une situation de crise économique grave, qui va nécessiter notamment l'intervention du Fonds monétaire international, les communautés européennes à l'époque sont vues plus comme une bouée de sauvetage que comme une conviction chevillée au corps, même si on a des grands Britanniques favorables, même au fédéralisme européen. Il y a des Britanniques favorables au fédéralisme européen, mais c'est extrêmement minoritaire. Et ensuite, eh bien, toute l'histoire du Royaume-Uni au sein de l'Union européenne, c'est une histoire d'obtention, de dérogation, de ce qu'on appelle en jargon juridique parfois des clauses d'opt-out, donc de sortir de certains secteurs, notamment sur la politique sociale que j'évoquais tout à l'heure. Et il est vrai que cette relation ne partait quand même pas non plus sur des bases extrêmement solide.
1: Yves Bertoncini, vous êtes un Européen convaincu de par votre expérience. Quel regard vous portez aussi sur ce peuple britannique et leur lien avec ce qu'est l'Union européenne ?
3: Ce que le Brexit a rappelé, c'est que l'Union n'est pas une prison. Hein. On peut y rentrer et en sortir.
1: À quel coût ? Ça, on verra.
3: Ouais. Voilà. Pourquoi les Britanniques, qui au départ n'ont pas souhaité s'engager dans la construction européenne, ont fini très rapidement, dès 61, pour déposer leur candidature. C'est dans une logique très pragmatique, c'est de l'optimisation. C'est pas aussi passionnel qu'entre les Français et les Allemands, par exemple, ou le Benelux, qui projette son modèle au niveau européen. C'est un choix d'optimisation. C'est pas le seul pays qui était dans ce choix d'optimisation quand les Suédois, les Autrichiens sont rentrés. Simplement, une fois dit cela, à l'intérieur, ils ont obtenu effectivement des dérogations. Ils n'étaient pas dans la zone euro, ils n'étaient pas non plus dans l'espace Schengen. Donc, d'une certaine manière, ils avaient déjà le contrôle de la situation de leurs frontières et aussi de leur politique monétaire. Et dans ce contexte-là, ce qui est assez fascinant sur le choix du Brexit, même si c'était serré, c'est que je ne crois pas que ce fût un choix très pragmatique et rationnel. C'est un choix identitaire. Alors, ça peut se défendre, un choix identitaire. Ils n'étaient pas bien dans la relation, on le voyait bien, même même si l'Union européenne faisait office de bouc émissaire commode, ils ont décidé de sortir. Ce qui est choquant à l'époque, c'est que ceux qui ont fait campagne pour le Brexit étaient des bonimenteurs, pour le dire poliment. Ils l'ont d'ailleurs reconnu. On va faire des économies, on va reprendre le contrôle, etc.
1: Mais ça, c'est dans tous les partis politiques.
3: Mais moi, je parle du peuple britannique. Le peuple britannique, qui d'ailleurs avait déjà, c'était original, hein, 2 ans après son accession, était invité à confirmer l'appartenance à la CE 75. De l'époque. C'était quand même original. Le peuple britannique a décidé de les suivre. De justesse, et c'est ça qui, moi, m'a étonné. Le divorce, c'est un peu un divorce, a donc coûté. Il n'y a pas de divorces qui ne sont pas coûteux. Ce qu'espéraient les Brexiteurs, et ce qu'espèrent encore aujourd'hui les Britanniques, c'est qu'ils referaient leur vie autrement et que ça irait mieux. Eh bien, écoutez, le seul acquis tangible du Brexit, le seul, c'est vraiment qu'il n'y a plus de libre circulation des Européens en direction de Londres. C'est-à-dire que les Polonais ne viennent plus, les Bulgares non plus, mais nous non plus. On n'est pas libre d'aller tenter notre chance pour trouver un job, y compris nos étudiants ne peuvent plus aller se faire employer dans un pub pendant quelques semaines et on est traité comme des ressortissants d'autres continents. Ouais. Est-ce que c'était intelligent de faire ça? Je ne suis pas sûr. Est-ce que c'était intelligent de se couper de son plus grand marché? Parce que même si les Britanniques faisaient partie, avec les Grecs et les Chypriotes, des quelques pays qui commercent plus à l'extérieur qu'à l'intérieur de l'Union européenne, c'était quand même plus de 45% de leur commerce extérieur. Mmh. En d'autres termes, ils se sont tirés une balle dans le pied. Sur le migration, ils reçoivent moins d'Européens, mais ils ont dû recevoir beaucoup plus d'extra-Européens. Et 10 ans plus tard, ils n'ont pris le contrôle de rien du tout. En tout cas, ils ne contrôlent rien de mieux, à part la libre circulation des personnes, qu'il y a 10 ans. Mais c'était un choix, je crois, passionnel et identitaire, plus qu'un choix pragmatique.
1: Ouais. On va faire le bilan un peu de ce Brexit, justement, disons, après le vote sur RCF Notre-Dame ce matin. Avec vos appels, je rappelle le numéro, le 01 56 56 44 00. La City reste quand même très forte en matière d'investissement, d'investissement étranger en Europe, Aurélien Antoine.
0: Ah oui, alors elle a été, juste après le Brexit,
1: la City, quand même c'est le cœur économique. Le corps financier, c'est un peu comme la défense, non à Paris.
0: Je ne sais pas si on peut vraiment. Alors, au niveau architectural, peut-être un peu. Mais il est clair que la place financière de la City a résisté, même si aujourd'hui elle est sérieusement concurrencée par Francfort et la place de Paris qui a profité de l'aubaine du Brexit. Ouais. Mais il faut rappeler que, en ce qui concerne le Brexit, il y a eu des mensonges du côté des Brexiteurs, mais le problème, c'est qu'il y a eu des mensonges du côté des Remainers, c'est-à-dire de ceux qui souhaitaient le maintien dans le Royaume-Uni. Et le Brexit est un vote politique. Vous parlez de passionnel, effectivement, mais je crois aussi que les citoyennes et les citoyens ont besoin de passion, de politique. C'est-à-dire que les chiffres, aujourd'hui, les ennuient. C'est une rationalité économique qui leur est présentée, mais qui, pour une partie de la population, n'est pas crédible et n'est pas leur rationalité. Et je pense que c'est la première manifestation en 2016... Vous l'avez très bien dit, qui est une suite de la crise financière aussi de 2008 et de la crise des dettes souveraines en 2011. C'est un effet sur le long terme. Mais c'est aussi le premier événement qui allait annoncer les élections de Trump, le succès des démagogues de tout craint en Europe et ailleurs, de façon générale sur le monde. On le voit encore avec l'élection d'un président d'extrême droite en Colombie. Ça lance en quelque sorte le mouvement. C'est pour ça que le Royaume-Uni est d'ailleurs très intéressant à étudier. C'est une grande démocratie. C'est le berceau du parlementaire. De la démocratie en Europe. Et il est vrai que quand il y a des soubresauts de ce type-là, il faut s'en inquiéter.
1: Oui.
0: On n'a pas assez tiré les leçons aussi du Brexit pour l'Europe et pour le monde, de mon point de vue.
1: C'est-à-dire que ça, c'est un modèle un peu pas forcément à suivre, mais en tout cas à observer.
0: C'est un cas d'étude à observer parce que c'est le berceau de beaucoup de choses, du capitalisme contemporain et du libéralisme, aussi bien politique et économique. C'est le berceau du parlementarisme, qui est le régime politique le plus partagé en Europe continentale. Et c'est l'une des plus anciennes démocraties. On peut ajouter aussi l'une des plus anciennes monarchies. Donc c'est évidemment, quand il y a des soubresauts et des dérives dans cet État, il faut beaucoup s'en inquiéter. Et 2016 annonce, du point de vue des réseaux, de la manipulation des élections, de l'influence de fonds étrangers hostiles à la démocratie, le Brexit annonce très clairement Trump.
1: On a parlé des mensonges, en tout cas des promesses du Leave, le mouvement pro-Brexit. Vous avez dit, Aurélien Antoine, qu'il y avait eu des mensonges aussi du côté du Remain, donc les personnes qui ne voulaient pas ce Brexit. Yves Bertoncini, quel type de mensonges, d'après vous?
3: Alors, je vais d'abord quand même évoquer le cas de David Cameron. Parce qu'en fait, il faut aussi se souvenir que dans le contexte actuel, enfin de l'époque, hein, et sur la longue période des luttes intestines au Parti conservateur, David Cameron a convoqué ce référendum en pensant qu'il allait le gagner, hein, que ce serait sur le même modèle que d'ailleurs le référendum d'indépendance écossaise, il le gagnerait et ça solderait les comptes au sein du Parti conservateur. Alors lui, c'est pas tellement qu'il a menti, mais il a quand même passé des mois et des mois à essayer d'obtenir un accord avec l'Union européenne en disant « si jamais les Européens ne me donnent pas un accord, on s'en va ». C'est ce qu'il a dit pendant des mois
1: et
3: des mois.
1: Il a joué avec le feu.
3: Des mois et des mois. Et donc il a conclu un accord que personne n'a lu, hein, qui portait un peu sur la libre circulation, quelques clauses de sauvegarde, etc.
0: Pour l'Union européenne.
3: Oui, oui, mais en tout cas,
0: est assez lamentable.
3: En tout cas, l'accord, on lui a donné pour dire, écoute, si tu veux vraiment ça. Et là, dans les trois derniers mois, une fois obtenu l'accord, il a dit, alors maintenant, on va rester, parce que si jamais on part, c'est la catastrophe.
0: Bah, écoutez, sûr,
3: et donc lui, hein, on appelle ça les bullshit en anglais. C'était vraiment
1: comment
3: le bullshit
1: en chef. Comment
3: vous traduire
1: ça en français?
3: Oh, bah, moi, je dis les boniments. Voilà, comme
1: les
3: ça, ça dit un peu les choses de manière polie.
0: Vous êtes très élégant.
3: Voilà. Voilà. Mais ceci dit, je ne veux pas... David Cameron a un bilan accablant de ce point de vue-là. On l'a vu partir, d'ailleurs, le jour où il est venu démissionner après le Brexit, en sifflotant, parce qu'il ne savait pas que son... Donc, c'est l'incarnation du dandisme des hautes classes britanniques qui jouent avec le feu le destin de leur nation. Voilà. Après, que les Remainers aient pu ajouter dans l'enthousiasme de leur campagne deux ou trois inexactitudes, c'est possible. Mais enfin, si on fait la balance avec ce que les nonistes, en tout cas les non à l'Europe, les Brexiteurs ont fini par avouer, les 350 millions de livres qui allaient revenir, qui étaient marqués sur les bus, l'immigration qui allait déferler, etc. Ça, c'était pour le coup d'énormes boniments et qui ont fait la décision de justesse et en tout cas sur une décision qui est maintenant prise, que beaucoup de Britanniques regrettent, ce qui ne veut pas dire que une fois qu'ils ont regretté le divorce, ils voudraient d'ailleurs se remarier avec l'Union européenne. D'ailleurs, s'ils le souhaitaient, il faudrait qu'on soit consentant, ce qui n'est pas certain non plus.
1: C'est un petit peu le mouvement, d'ailleurs, qui est en train d'apparaître. De beaucoup de Britanniques, peut-être pas la majorité, mais en tout cas beaucoup de Britanniques qui regrettent quand même ce Brexit, Aurélien-Antoine.
0: D'après les enquêtes d'opinion, ce serait la majorité. Et aux alentours de 55 à 57%.
1: Voilà. On a des bons chiffres.
0: Mais il faut savoir, alors il y a deux éléments qui permettent de relativiser ces enquêtes d'opinion. Le premier élément, ce sont des enquêtes d'opinion. Oui. Donc, il faut toujours s'en méfier. Ça ne conduit pas forcément à la même chose lors d'une campagne référendaire. Il suffit que vous ayez un leader d'opinion qui soit très charismatique et il est capable de changer les choses. Et je reviens sur la campagne de 2016, hein, le Project Fear. Hein, c'était comme ça que l'on appelait quand même le projet des Remainers et qui annonçait une catastrophe économique et que finalement, il n'y a pas d'alternative pour reprendre un gimmick thatcherien. There is no alternative. Je crois que les citoyennes et les citoyens en avaient marre de ce discours. Et je pense que ce Project Fear, qui était exagéré, notamment sur le coût pour l'économie britannique imputable exclusivement au Brexit, là-dessus, il est clair que ça a desservi ce camp-là, au-delà des paradoxes qui ont été évoqués. Mais aujourd'hui, le second élément qu'il faut mentionner et qui me paraît important, c'est que quand on pose la question aux Britanniques, oui, ils vous répondent qu'ils ont un regret, mais sauf que c'est pas leur préoccupation aujourd'hui.
1: Ils ont d'autres chats à fouetter.
0: Oui, c'est pas quand on regarde les enquêtes d'opinion aussi qu'on discute avec les Britanniques, pas que les Londoniens qui sont pas des Britanniques un peu à part, mais quand on se balade en Écosse, quand on se balade dans le nord de l'Angleterre ou ailleurs ou dans le sud de l'Angleterre, hein, qui est particulièrement soumis aux pressions, qui a une vision de l'immigration assez différente par sa position géographique, on constate que c'est une boîte de Pandore qu'il ne faut pas rouvrir, c'est compliqué, ils ne veulent pas en entendre parler, les préoccupations sont autres pour l'instant.
1: Yves Bertoncini ?
3: Non, mais je ne crois pas qu'effectivement regretter un divorce, ça veuille dire qu'on veut se remarier avec le même homme ou la même femme. Et d'ailleurs, encore une fois, je ne crois pas qu'il faudrait 27 oui hein, pour accueillir les Britanniques. Je pense que c'est hors de portée, y compris en France. Donc maintenant, ce qu'il faut, c'est passer à la suite. Et d'une certaine manière, au moment où Starmer est arrivé au pouvoir, on a essayé de passer à la suite. Alors lui, il parlait de redéfinition, de reset des relations avec l'Union européenne, dans un contexte géopolitique qui est porteur. Hein, parce que voilà, les Européens, au sens large, rétrécissent. Ils ont des crises et des guerres, même à leurs frontières, sur lesquelles ils ont du mal à peser. Leur protecteur et allié traditionnel américain n'est plus fiable quand il n'est pas répulsif et répugnant, même, dans certaines de ses attitudes. Et ça, ça concerne autant les Britanniques que les Européens continentaux. Et il y a eu des choses de fait, au-delà du retour annoncé dans le programme Erasmus. Ça, c'est symbolique. Ça, c'est
1: On en parlera après d'Erasmus.
3: Ouais. Voilà, c'est de bonne guerre. Mais ce que je veux dire, c'est beaucoup plus fondamental en Ukraine, par exemple, ce qui s'est passé au Proche-Orient, dans la crise, la guerre déclenchée entre l'Iran, Israël et les États-Unis, au Groenland aussi. Et donc, c'est sur les sujets diplomatico-militaires, je dirais, que les Britanniques sont de retour dans le jeu européen international et qu'on a besoin d'eux compte tenu de leur statut, même si leur situation financière a, semble-t-il, pas mal dégradé la capacité de leur armée, y compris la Royal Navy, à se déployer efficacement.
1: Et notamment le commerce de biens qui a été vraiment touché. On va marquer une pause dans cette émission, je pense, donc j'agis sur RCF Notre-Dame. C'est passionnant de parler du Brexit. C'était il y a 10 ans, souvenez-vous, le 23 juin 2016, que les Britanniques, en majorité, ont voté pour sortir de l'Union européenne. On en parle avec nos deux invités, Aurélien Antoine et Yves Bertoncini. On accueillera Léonie dans un instant au 01 56 56 44 00. On attend vos appels, vos réactions également par mail à direct@rcf.fr. À tout de suite.
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1: Et il est 10h30 sur RCF Notre-Dame, 10 ans après le vote du Brexit. Est-ce que c'est le grand regret des Anglais ? On en parle avec nos deux invités. Yves Bertoncini, vous avez été le directeur de l'Institut Jacques Delors et le président du Mouvement Européen. Vous êtes professeur affilié à l'ESCP Business School. Aurélien Antoine, vous êtes l'auteur chez Odile Jacob du livre « Le Royaume-Uni, une société libérale en péril ». Vous êtes directeur de l'Observatoire du Brexit et professeur à l'Université Jean Monnet de Saint-Étienne. Léonie nous a rejoint au 01 56 56 44 00. Bonjour Léonie.
4: Bonjour Mathieu, bonjour aux invités. Voilà, j'ai suivi l'émission. Je suis un peu, déçue pour les Anglais.
1: Oui.
4: Parce que tout le monde croyait que ça allait faire grand-chose et faire relever l'Angleterre. Et jusqu'à l'assassinat de la députée Jo Cox... parce qu'elle était pour le Brexit. Elle n'était pas contre. Et en plus, le Brexit a fait que l'Erasmus, les étudiants français et anglais ne peuvent plus faire ce déplacement pour étudier, pour faire des... Voilà, c'était dommage. Et je me dis, ça va faire... les difficultés actuelles de l'Angleterre doivent faire réfléchir ceux qui veulent sortir de l'Union européenne. Quel qu'en soit le cas, que ce soit les difficultés, parce que gérer les choses à plusieurs, c'est pas facile. Et aujourd'hui, avec tout ce qui se passe, les réseaux sociaux, les informations, les désinformations, et ce ne sera pas facile aux gens qui vont sortir.
1: Eh bien, merci beaucoup. Merci voilà. Léonie pour votre appel ce matin dans cette émission. Je pense donc j'agis. C'est intéressant d'entendre cette auditrice Aurélien Antoine, notamment sur Erasmus. Erasmus, c'est ce qui permet l'échange entre étudiants français et d'autres pays, hein, bien sûr en Europe, qui a été coupé vraiment avec ce Brexit. C'est en train de revenir ?
0: Oui, alors là, il y a eu des négociations tout à fait probantes entre Keir Starmer et Ursula von der Leyen, qui a regretté le départ de Keir Starmer, enfin qui a salué la personnalité plutôt de Keir Starmer et d'avoir rétabli des liens satisfaisants avec l'Union européenne. Et l'un des acquis de Keir Starmer sur la scène européenne, c'est de réintégrer le programme Erasmus+, à partir de l'année prochaine, sachant que le Royaume-Uni avait continué d'adhérer à des programmes européens en matière scientifique, en particulier. Donc c'est évidemment une bonne nouvelle. Alors là, c'est une de mes qualités qui parle. En tant que vice-doyen chargé des relations internationales, aller dans les îles britanniques est un objectif quand même important pour de très nombreuses étudiantes et étudiants. Et c'est vrai que c'est une bonne nouvelle pour eux. Après, il faudra voir les conditions précises de ce retour dans Erasmus+, et en particulier, très concrètement, les frais d'inscription qui pourront être imposés aux étudiantes et étudiants européens.
1: Yves Bertoncini, au début de cette émission, on parlait de gâchis en évoquant... la démission du Premier ministre. Pour Erasmus, là, typiquement, on est dans l'illustration même d'un impact, d'un effet du Brexit sur des étudiants qui n'avaient rien demandé.
3: Oui, c'est ça. C'est l'un des impacts majeurs, c'est ça, sur les flux de circulation entre nos deux, entre le continent et les îles britanniques, le Royaume-Uni. À partir d'ailleurs, à l'époque, je me souviens des débats d'une perception très curieuse, c'est-à-dire britannique. C'est-à-dire, oui, mais il y en a plein qui viennent chez nous, et il est vrai qu'il y avait peu de Britanniques qui allaient faire Erasmus sur le continent. Cas. C'était très déséquilibré, et ils en déduisaient, enfin, les Brexiteurs en déduisaient que, du coup, c'est pas égal, on se fait avoir d'une certaine manière. Alors même que ceux qui venaient chez eux pour apprendre leur langue allaient être ensuite des agents économiques ou des agents d'influence du Royaume-Uni, etc. Et donc, c'est vrai que ça a conduit les Britanniques. Alors, c'est aussi lié aux négociations menées par Theresa May et les conservateurs. Ils ont voulu faire un Brexit dur, c'est-à-dire tout enlever. Ils auraient pu décider dès le départ de rester, et en effet, dans certains programmes de recherche, ils ont fini par y rester. Il y a des pays autour de l'Union européenne, je pense à la Norvège, à la Suisse, oui, qui sont par exemple dans l'espace économique européen et qui sont dans certains programmes, y compris Erasmus. Simplement, ils ont voulu couper net. C'était un gâchis des deux côtés. Et puis maintenant, ils y reviennent, et tant mieux. Et Andy Burnham va confirmer tout ça. Oui. Mais vous voyez, je vais juste ajouter un exemple encore plus parlant. Regardez, à l'époque, sur le football aussi, il y avait des Brexiteurs qui disaient « Ah, c'est pas possible, il y a trop d'étrangers dans les équipes britanniques, notre équipe nationale est mauvaise ». Mais c'était pas ça le problème.
1: On a pu entendre un peu ça en France.
3: Oui, mais c'était qu'ils n'exportaient pas assez les joueurs anglais à l'extérieur. C'était ça. Et maintenant qu'ils l'ont fait, parce que c'est ça le problème de l'asymétrie avec Erasmus, c'est qu'il fallait envoyer des Anglais davantage ailleurs en Europe. Maintenant qu'ils l'ont fait, regardez la ligne d'attaque des Anglais. Vous avez Harry Kane qui joue au Bayern Munich, Marcus Rashford qui joue à Barcelone et Jude Bellingham qui joue à Madrid. Et ils sont bien meilleurs maintenant qu'ils utilisent l'espace de libre circulation qui est donné aux footballeurs, pour le coup, alors voilà, qu'avant. Et donc, il faudrait une réflexion sur qu'est-ce qui est bon pour la nation anglaise, pour le Royaume-Uni de Grande-Bretagne, dans son insertion à la fois vis-à-vis des étudiants, des footballeurs et de tous les travailleurs, de tous ceux qui veulent venir au Royaume-Uni, non pas pour violer la veuve et l'orphelin, mais pour simplement y apprendre, y travailler et d'une certaine manière fertiliser le sol britannique.
1: Aurélien Antoine.
0: Alors c'est intéressant le cas du football, parce que malheureusement tous les secteurs culturels et sportifs n'en ont pas bénéficié. Hein. Le milieu de la culture a énormément souffert du Brexit, et sans doute la profession qui en a le plus souffert, ce sont par exemple les orchestres, qui doivent justement réaliser une forme de soft power. Kane, c'est du soft power britannique, et je suis tout à fait d'accord avec vous, c'est-à-dire qu'en n'exportant plus, on n'a plus de soft power, on n'a plus de capacité de projection à l'international, et ça a été une absurdité. Ouais. Alors le grand fossoyeur à l'époque quand même du programme Erasmus+, ça a été Boris Johnson, qui était persuadé qu'avec son programme Turing, il allait, alors dans une intuition qui n'était pas complètement absurde non plus, il a considéré dans sa vision qu'il fallait se diriger vers la zone Indo-Pacifique, attirer notamment beaucoup d'étudiantes et d'étudiants venus d'Asie, ce qui est déjà le cas. Hein. Quand vous baladez à Oxford ou à Cambridge, vous voyez très clairement qu'il y a une arrivée depuis longtemps de jeunes de cette zone-là. Mais pour Boris Johnson, ça allait être un relais, un petit peu comme en matière commerciale, avec les accords mirobolants qu'il promettait de libre-échange avec cette zone-là. Mais sauf que l'un n'exclut pas l'autre, d'une part, et d'autre part, c'est oublier le phénomène profondément structurant d'Erasmus+, oui, dans les relations entre le Royaume-Uni et l'Union européenne.
1: Jean-François nous a rejoint au 01 56 56 44 00 sur RCF Notre-Dame. Bonjour Jean-François.
5: Bonjour monsieur. Non, je voulais intervenir parce que j'ai 90 ans, donc j'ai un petit peu un vécu, quoi. Hein.
1: Oui.
5: Mais on nous vend l'Europe comme si c'était quelque chose d'extraordinaire. Mais nous, on n'a pas voté. Moi, je n'ai pas voté pour Mme von der Leyen. Tout un tas de gens qui ne sont pas élus, qui sont là en petit comité et qui décident de ci et de là. L'Europe des Nations, tout à fait d'accord, mais l'Europe fédérale, pas du tout. Alors, mais pas du tout, pas du tout. Hein, on est en Inde, on fait l'Europe à marche forcée en prétextant, en jouant sur une guerre, hein, pour nous dire, bon, il faut se mettre tous ensemble pour résister à qui, je me demande. On a un ami, on a un ennemi intérieur qui est plus important que les ennemis, les ennemis extérieurs. Hein.
1: En tout cas, on voilà. entend, Jean-François, dans votre témoignage, qu'on peut aussi remettre en question la, peut-être la puissance de l'Union européenne et sa place dans l'échiquier politique. Yves Bertoncini, c'est intéressant parce que, bien sûr, vous êtes un pro-européen de par aussi votre carrière et tout ce que vous apportez à l'antenne ce matin. Autant cette tentation de vouloir se retrouver un petit peu entre nous seuls, que la France, comme le Royaume-Uni a pu faire, c'est des choses qui montent aussi en Europe.
3: Oui, mais alors, l'appartenance à l'Union européenne, qui a donc été remise en cause par oui. les Britanniques, ça les a conduits, les Britanniques, je dirais, une évolution qui n'est pas attractive pour les autres. Et je me souviens à l'époque de la une des Economist qui mettait des dominos en place, le Brexit, ça sera la suite d'une, le début d'une longue série de sorties de l'Union européenne ou de l'euro Schengen, que nenni, bien au contraire, oui. à la fois parce que c'est un contre-exemple, et puis aussi parce qu'il faut prendre au sérieux la singularité britannique. Il y avait des singularités britanniques qui ont conduit au Brexit, y compris la nostalgie d'un passé impérial, une présence lointaine, un redéploiement possible qui n'existe pas dans d'autres pays, lesquels autres pays sont beaucoup plus intégrés, notamment dans la zone euro et l'espace Schengen. Et donc moi, je respecte tout à fait le vote britannique. Et si je veux en tirer une leçon au-delà des singularités, c'est qu'effectivement, dans un pays qui est fondé sur une démocratie parlementaire, oui. westminsterienne, extrêmement lisible, binaire même, où on se fait face et où on s'envoie des invectives de manière un peu théâtrale, il y a, quand on passe au niveau européen, une sorte de perte de repère, parce qu'on se demande qui décide de quoi, et en effet, qui a mis Mme von der Leyen à cet endroit-là. Alors, là-dessus, les Européens auraient pu tirer un peu davantage de leçons, simplement avec une limite que je veux signaler, qui a mis Andy Burnham à Downing Street ? Les Britanniques vont accepter Andy Burnham à Downing Street. Ils n'ont jamais voté pour Andy Burnham.
1: Ça va être lui, jamais. Vous êtes sûr ?
3: Ah oui, oui, c'est quasiment bouclé. Mais qui que ce soit d'autre, qui a voté ? Oui. Qui a voté pour Jean Castex, Premier ministre en France ? Mais... Qui a voté pour Sébastien Lecornu, Premier ministre ? Alors maintenant, on retourne au niveau européen.
1: Ça, c'est le fonctionnement
3: d'une démocratie parlementaire. Et donc, simplement pour terminer sur Mme von der Leyen, moi j'ai écrit à l'Institut Jacques Delors pas mal d'éléments, je dirais, de propositions pour la démocratisation de l'Union européenne. Je pense qu'il faudrait faire la transparence sur le travaux du Conseil des ministres beaucoup mieux. Les comités autour de la Commission, c'est un peu technique, mais ceux qui adoptent toutes les normes se réunissent dans la plus parfaite des opacités. Il faut mettre fin à cette opacité. Et pour revenir à la présidence de la Commission, nous, on était favorables, je suis favorable au fait que pour être président de la Commission, il faut être parlementaire européen. Mmh. Il faut se présenter aux élections européennes. C'est exactement le modèle britannique. Il faut se dévoiler avant les élections européennes. Et ça a amélioré un peu l'ancrage démocratique de la Commission, même s'il faut quand même ajouter que Mme von der Leyen, elle a été désignée par le président collectif de l'Union européenne, c'est-à-dire les chefs d'État et de gouvernement, à la majorité qualifiée. Il y en avait qui étaient contre, M. Orban, Mme Meloni. Il y a eu un vote, elle a été désignée. Et ensuite, elle a été validée, approuvée, élue par une majorité du Parlement européen. Donc elle n'est pas tombée du ciel, mais c'est de la démocratie représentative indirecte qui l'a conduit où elle est, et elle a une légitimité pour y être. Ce n'est pas elle, de toute façon, qui prend l'essentiel des décisions, c'est les parlementaires européens, et surtout les ministres et les chefs d'État et de gouvernement.
1: Aurélien Antoine, être contre le Brexit, plutôt contre, ça ne veut pas dire ne pas oublier certains dysfonctionnements dans l'Union européenne.
0: Oui, comme je vous l'ai dit,
1: en fait, quand on entend Jean-François, cet auditeur qui nous a dit, en nous entendant ce matin, il pense que l'Europe, c'est formidable.
0: Oui, alors je voudrais quand même revenir sur ce qu'il a dit, parce qu'il y a un paradoxe.
1: Oui.
0: C'est-à-dire qu'on ne peut pas considérer qu'on est pour l'Europe des nations et reprocher donc finalement une Europe qui serait de nature plus internationale et intergouvernementale dans ces structures-là. Bah, typiquement, c'est l'ONU, c'est l'OMC. Là, pour le coup, c'est une pure technocratie. Et c'est des négociations qui se font au consensus et qui n'avancent pas rapidement. Donc demain, si on veut qu'elle soit plus démocratique sur les éléments de parlementarisme qui viennent d'être évoqués et auxquels je souscris assez largement, ça veut dire qu'il faut accepter de la part des États membres que finalement, il n'est plus le monopole de la légitimité démocratique directe. Et si on veut une légitimité démocratique directe pour les institutions de l'Union, il faut renforcer l'Union et lui donner des compétences régaliennes dans d'autres secteurs au-delà de l'économie et de la monnaie. Donc on ne peut pas dire à la fois on veut l'Europe des nations et en même temps reprocher à l'Union européenne de ne pas être assez représentative. Si on veut une vraie Europe représentative, elle ne peut qu'aller vers le fédéralisme. Et par ailleurs, pour dire les limites de l'Union européenne, soyons clairs, oui, il y a des limites. Et il vient justement du fait que le logiciel politique de l'Union est en panne, n'est pas adapté, de mon point de vue, aux défis actuels, notamment climatiques. C'est une Europe industrieuse, faite sur la production matérielle de denrées et une croissance économique qui, aujourd'hui, en tant que rationalité économique dans le monde dans lequel nous vivons, et on le vit bien en ce moment, n'est plus adaptée à l'avenir même, j'allais dire, de l'être humain. Donc il y a un logiciel à revoir. Et là, c'est sûr que les élargissements de se mettre d'accord à 27, la tendance très britannique, et le paradoxe a été rappelé et également, de ne favoriser qu'une zone de libre-échange sans approfondir certaines politiques, la politique sociale, l'alignement fiscal, parce qu'il y a de la concurrence fiscale, sociale au sein de l'Union européenne. Tous ces sujets ont déjà été abordés, mais de façon insuffisante. Et là-dessus, effectivement, il y a sans doute des projets à envisager.
1: À envisager et des choses à mettre à jour. Yves Bertoncini, en quelques mots, parce qu'il faudrait qu'on accueille une auditrice après.
3: Une autre innovation qui pourrait aider, hein, du point de vue démocratique, c'est la création de listes transnationales. Quand les Britanniques sont partis, ça a libéré des sièges de députés. Il y a eu des propositions pour dire, allons-y, une liste transnationale avec 27 noms dessus, peut-être un par pays, enfin c'était à définir, pour qu'aux élections européennes, on vote à la fois pour nos députés, les députés européens élus dans son pays, la France en a 81, et puis aussi pour ces 27, et à ce moment-là, les chefs de file candidats à la présidence de la Commission seraient les têtes de liste de ces listes transnationales, et ça renforcerait l'ancrage démocratique direct de la présidente ou du président de la Commission européenne. Et c'est vrai que là-dessus, il y a des débats portés au Parlement européen par quelques députés. Il faudrait qu'ils prennent de l'ampleur versus, effectivement, ce qui a été bien rappelé, cette volonté des chefs d'État et de gouvernement de garder le contrôle, sauf que tout ça se fait dans une relative opacité et que ce n'est pas bien compris par les peuples européens.
1: Oui. Bon, on verra en 2029. C'est ça, les prochaines élections européennes, je crois que c'est en 2029. Il est un peu plus de 10h45 sur RCF Notre-Dame. On parle du Brexit. Est-ce que c'est le grand regret des Anglais? Deux invités pour en discuter, et puis bien sûr vos réactions, vos témoignages au 01 56 56 44 00.
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1: Et on accueille Françoise. Bonjour Françoise.
6: Oui, bonjour monsieur. Écoutez, moi je vais faire une réflexion beaucoup plus au roi des pâquerettes que vos intervenants. Je suis l'amie d'une Anglaise depuis 70 ans. C'est vous dire qu'elle, comme moi, nous avons un certain âge. Et elle fait partie des 53... Je signale aussi qu'elle est francophile, puisqu'elle était professeure de français. Elle fait sans doute partie des 53% d'Anglais qui ont voté pour le Brexit.
1: 51,9 exactement.
6: Bon, 52 quoi, presque oui. 52.
1: Oui, oui, oui.
6: Et elle n'est, je ne veux pas dire qu'elle est, elle saute au plafond avec les résultats, mais elle n'est ni contente ni mécontente du Brexit. Au point de vue économique, c'est pas plus mal qu'ailleurs, et notamment pas plus mal qu'en France. Enfin, ça c'est la française qui parle. Mais surtout, ce qui l'ennuie, pas seulement elle, c'est l'invasion Oui. L'invasion migratoire.
1: Ah, l'invasion migratoire.
6: Il y a certains quartiers, elle me dit, il y a certains quartiers, elle habite à Swindon, qui sont aux mains de la... Il y a des tribunaux qui sont de la charia, par exemple. Hein, donc, c'est ça, surtout, le grand problème.
1: Bon, eh ben, écoutez, merci Françoise d'en avoir parlé dans cette émission, je pense, donc j'agis. Aurélien Antoine, sur cette invasion migratoire, alors c'est le terme utilisé par cette auditrice, un des objectifs, d'ailleurs, une des promesses du Brexit, c'était de lutter contre l'immigration, hein, pour faire très simple. Pourtant, l'immigration extra-européenne a été multipliée par 3 depuis le Brexit.
0: Alors, je vais être assez clair sur le sujet. On se souvient, hein, ça a été rappelé lors de la campagne de 2016, on en a parlé tout à l'heure, de ces grandes affiches de Nigel Farage qui avaient été très critiquées. On voyait des hordes, entre guillemets, d'étrangers qui envahissaient le Royaume-Uni, et ça à cause de l'Union européenne. Bon, d'abord, un chiffre. Depuis que Keir Starmer est au pouvoir, le solde net migratoire a baissé d'environ 48%, enfin précisément de 48% et d'environ 50%. Donc, il y a eu des mesures de prise. Elles sont concrètes, c'est un chiffre incontesté. Est-ce que la situation des Britanniques a fondamentalement changé ? Non. Qu'il y ait évidemment des faits divers particulièrement marquants qui mettent en cause des étrangers qui sont surexploités par certains médias et évidemment l'extrême droite, ne doit pas conduire à faire de l'immigration systématiquement le sujet le plus problématique. Il faut être clair, d'abord derrière l'immigration, il y a plusieurs réalités. Quel est le point commun entre une jeune Syrienne qui va avec ses enfants, qui essaie de traverser la Manche pour fuir les troubles qu'il y avait dans la région, qui y sont toujours, le travailleur pendulaire cadre de la City entre la France et Londres. Il n'y a aucun point commun. Derrière le mot immigration, excusez-moi, d'un point de vue juridique, il y a des définitions précises et qui sont d'ailleurs différentes selon les institutions internationales, européennes et nationales. On en fait un mot qui est un grand mot d'imprécision, qui reflète des réalités totalement diverses et qui donc, par l'instrumentalisation, trompe les électrices et les électeurs. C'est un problème. Il y a eu des grandes vagues migratoires européennes dans les années 90-2000. Mais parce que tout simplement, et Tony Blair l'avait dit lui-même à propos des débats sur le Brexit, il a dit « j'ai fait une erreur, certes on n'avait pas Schengen, mais on a ouvert les vannes pour la libre circulation du travail ». Il l'a dit. Donc là, effectivement, on a eu une grande vanne. Et on avait des villages entiers, effectivement, qui étaient devenus polonais. Évidemment que c'est déstabilisant. Mais quand on n'a qu'une vision économique de l'immigration, sans processus d'intégration ou de réflexion sociale derrière, évidemment, ça pose des problèmes. Et quant à aujourd'hui, effectivement, avec la fin du système de Dublin 3, excusez-moi de la technique, mais les migrants, les demandeurs d'asile qui arrivent au Royaume-Uni ne peuvent plus être envoyés au Brexit sur le territoire d'entrée dans l'Union européenne. Donc il y a eu aussi cet appel de main-d'œuvre vers des pays extra-européens, mais il faut être clair, le Royaume-Uni, la puissance de Londres, la puissance britannique, c'est faite sur l'immigration. Oui, leur histoire, c'est trop facile de dire que l'immigration n'est qu'un problème. Sans l'immigration, l'Europe ne serait pas ce qu'elle est aujourd'hui.
1: Mais ce qui est intéressant, et autant on peut débattre sur l'immigration, mais ce n'est pas forcément le sujet de cette émission de ce matin.
0: Oui, mais c'est quand même l'argument de votre... un argument du Brexit qui est quand même central.
1: Voilà, c'est ça que je voulais mettre en avant.
0: Et qui est donc un mauvais argument.
1: C'est que c'était peut-être la première promesse du Brexit, Yves Bertoncini. Et dans les faits, quand on regarde les chiffres, alors certes, le solde migratoire est très bas par rapport aux autres pays dans l'Union européenne, mais alors en Europe, allez, pour faire très simple. Pour autant, l'immigration extra-européenne est quand même très importante aussi. Il y a toujours, je ne vais pas dire une invasion, parce que ça, ce sont les termes de cette auditrice, mais il y a toujours de l'immigration, finalement.
3: Oui, même une attractivité, on va dire les choses comme ça. Pourquoi ? Ouais. Parce que le Royaume-Uni est un grand pays qui a eu un empire colonial, et donc il y a des diasporas, il y a des personnes qui ont de la famille, qui veulent venir travailler là-bas. Et notamment dans l'ex-empire des Indes, et il y a eu des crises au Proche-Orient, des guerres, et donc ça a suscité un flux vers ce pays qui est plus attractif que beaucoup d'autres, y compris parce que c'est plus facile de s'insérer en parlant la langue anglaise que d'aller en Hongrie ou en Slovénie, hein. Voilà, il faut dire les choses comme ça. Donc il y avait une attractivité, mais qui n'a pas disparu. La promesse, la seule, encore une fois, qui est tenue pour le meilleur et pour le pire, c'est la fin de la libre circulation des Européens. Mais les Européens, les Polonais, les Français, les Espagnols, pour le coup, ce n'étaient pas des musulmans. Et c'est là-dessus que je veux y venir, parce que c'est là l'une des questions de votre auditrice, sur l'islam radical. Eh bien oui, dans l'ex-empire des Indes, il y avait des musulmans, oui, et parmi eux, certains qui sont dans ce qu'on a appelé le Londonistan, qui a été longtemps laissé à la bride sur le cou par les autorités britanniques. Mais ça, ce n'est pas la faute à l'Europe. Il faut s'en occuper des radicaux islamistes qui sont au Royaume-Uni. S'il y a des phénomènes de séparatisme, on dirait comme ça en France, il faut s'en occuper. Mais il ne faut plus blâmer l'Europe pour ça. C'est un sujet qui est devenu britannico-britannique. Ouais. Ça ne veut pas dire que nous, en Europe, on n'a pas des sujets sur ce registre-là. Mais, mais voilà. Et pour autant, effectivement, moi, je ne parlerai pas d'invasion quand on regarde les chiffres, même si, en effet, il y a eu une inversion des flux entre beaucoup moins de libres, de citoyens européens qui font usage de leurs droits à libre circulation, et beaucoup plus de migrants extra-européens qui sont venus, et parfois avec leurs coutumes, leur religion, et effectivement une intégration qui se fait plus difficilement que quand il s'agissait de Polonais ou de Slovènes.
1: On arrive doucement à la fin de cette émission, je pense. Donc j'agis sur RCF Notre-Dame, vous continuez à réagir par mail à direct@rcf.fr ou au 01 56 56 44 00. On a finalement peu parlé de l'économie britannique depuis le Brexit. Là aussi, c'était un peu une promesse de relancer l'économie britannique. Aurélien Antoine, dans les faits, qu'est-ce qui se passe vraiment? Est-ce que le Royaume-Uni connaît une crise économique?
0: Elle connaît la même crise que les autres États européens, mais c'est un peu le même problème de l'immigration. En fait, c'est d'abord un problème de contexte international. Il est très difficile de déterminer quelle est la part du Brexit dans l'évolution de l'économie britannique. Il est négatif. Le déterminer précisément, selon les institutions, par exemple l'Office for Budget Responsibility ou un certain nombre d'études universitaires très, très fouillées, on serait à environ entre 4 points à 6 points de produit intérieur brut en moins en raison du Brexit. Une inflation, alors c'est clair, quand vous êtes au Royaume-Uni, les premiers temps du Brexit, il manquait des produits, donc un problème d'approvisionnement. Les échanges néanmoins sont revenus en termes d'export et d'import. Notamment au niveau des importations, l'Union européenne continue d'exporter toujours très bien au Royaume-Uni, tout simplement parce qu'ils n'ont pas forcément mis les contrôles tout de suite aux frontières sur les marchandises. En revanche, les exportations vers le Royaume-Uni ont légèrement diminué. Elles sont aux alentours de 40% aujourd'hui. On a, de façon générale, l'attractivité britannique a diminué. On a parlé de la City également, qui reste très attractive, mais qui a vu quand même sa toute puissance, en quelque sorte, en Europe contestée. Et puis, on a ce problème d'inflation, alors qui est souvent important au Royaume-Uni. C'est une île, l'approvisionnement est parfois plus difficile, qui reste importante, et avec des gros problèmes sur l'énergie également. Ouais. L'énergie.
1: Passionnant de vous entendre, on arrive à la fin. C'est triste, parce qu'on pourrait en parler pendant des heures. On a bien compris qu'un retour dans l'Union européenne reste politiquement improbable dans les faits. Comme vous avez dit, on peut regretter un divorce, mais se remarier parfois c'est un peu compliqué. Cela dit, la relation avec Bruxelles, avec l'Union européenne, se réchauffe quand même un peu, Yves Bertoncini.
3: Oui, avec l'Union européenne, avec ce symbole, par exemple,
1: sur la retour défense, dans l'Erasmus. La recherche,
3: Alors, sur la défense, en partie, mais la défense, c'est très intergouvernemental. Tout ce qui a à se faire, le déploiement de troupes pour sécuriser un éventuel cessez-le-feu en Ukraine, ce qui se passe dans le détroit d'Ormuz. De toute façon, ça ne concerne pas les 27. Il y a des pays neutres, y compris l'Irlande, l'Autriche. Donc, ça va être des formats dans lesquels, effectivement, les Britanniques pourront s'insérer. Et d'une certaine manière, dans ce contexte géopolitique nouveau, on retrouve des raisons de leur parler et de coopérer. Quand Keir Starmer a démissionné, il a été salué par Emmanuel Macron, Ursula von der Leyen et d'autres, parce que lui avait engagé ce retour vers l'Europe, qui n'est pas un retour vers l'Union européenne.
1: Aurélien Antoine, qu'est-ce que vous en pensez en un mot?
0: Oui, il y a une normalisation. Est-ce qu'elle va, cette relation va s'approfondir? Andy Burnham, qui est destiné à devenir Premier ministre sur la même ligne que Keir Starmer de ce point de vue-là, donc on peut l'espérer dans les prochaines années. La grande menace reste quand même les prochaines élections générales. Si on a un virage de nouveau très à droite, que va advenir cette relation?
1: Elles seront dans 3 ans,
3: normalement.
0: Au plus tard.
3: Ouais,
0: il peut y avoir une dissolution.
3: Ils peuvent dissoudre à tout moment. Le Premier ministre va voir le roi et voilà, il lui dit.
1: On n'a pas parlé du roi d'ailleurs, ni de la Queen, mais bon. on refera. On a besoin des Anglais. On a besoin
0: on a toujours besoin des Britanniques. Oui.
3: Moi, j'avais dit au moment du Brexit, c'est une amputation pour l'Union européenne. Et donc, vous avez deux thèses. Soit, bah, écoutez, c'était le bras, c'est la gangrène. On va mieux s'en sortir sans eux. Et en matière de défense, on a fait des choses qui nous auraient peut-être pas laissé faire. Mais sinon, c'est quand même un affaiblissement des Européens. Et de ce point de vue-là, on est dans la même situation. On rétrécit. Nous ne sommes plus le centre du monde. Nous ne le dominons plus. Reprendre le contrôle, c'est peut-être une nostalgie qui est hors de portée. Coopérons avec eux. Oui, de ce point de vue-là, dans plein de secteurs, on en a besoin.
1: Merci Aurélien Antoine et Yves Bertoncini d'avoir été avec nous pour revenir sur le vote du Brexit. C'était il y a 10 ans, jour pour jour. Yves Bertoncini, je rappelle que vous avez été le président du Mouvement européen et le directeur de l'Institut Jacques Delors, et Aurélien Antoine, vous êtes le directeur de l'Observatoire du Brexit. Merci d'être venu de Lyon pour cette émission. Merci à Pierre-Henri et Sabine à la réalisation. Demain, je vous retrouve pour parler des soldes d'été qui démarrent. Est-ce qu'il faut repenser un peu notre consommation ? Ce sera demain. En attendant, je vous laisse comme chaque jour avec Marie-Ange de Montesquieu pour Enquête de sens. Et c'est Christophe Maury qui vous attend tout de suite pour l'émission des Arts et des Lettres.
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3: Bonjour Marion Combecave.
4: Bonjour Christophe Maury.
3: Alors aujourd'hui, nous recevons un auteur primé, célébré, fêté. On n'attend plus que l'Académie française. David Fenkinos, selon le Figaro, fait partie des 5 plus gros vendeurs de romans traduits dans une quarantaine de langues. C'est dire si chaque nouveauté passe pour un événement, ça enchante ou ça agace, selon. Mais la pulsion de vie est indéniable et c'est sans doute ce que vient chercher le lecteur ou ce qui vient chercher le lecteur. Bonjour David Fenkinos.
5: Bonjour.
3: Vous aimez bien placer le jeu dans vos titres, le potentiel héros.

0: de Ma femme en 2004. Qui se souvient de David Fenkinos en 2007? Faut être gonflé quand même. Nos séparations en 2008. Je vais mieux en 2013. Et là, Je suis drôle, toujours chez Gallimard. Le jeu importe dans le titre.
1: Oui, et en même temps, c'est jamais autobiographique. Hein. Même quand j'avais publié ce roman que j'aime pas trop, Le potentiel érotique de ma femme, on avait mis à l'époque un bandeau roman non autobiographique. Donc là, Je suis drôle, c'est le titre de mon dernier livre. Vous allez voir pendant une demi-heure que c'est pas du tout autobiographique, puisque j'espère, je compte être sinistre avec vous.
0: Mais je pense que vous êtes plus drôle que votre personnage. Vous signez un roman mélancolique, empli de tristesse, de doute, d'ennui de soi-même. Votre héros s'appelle Gustave Bonsoir. Enfant adopté par Jean-Michel et Catherine, couple aimant et merveilleux. Il a une enfance heureuse, chérie. De ce foyer familial, il a tiré une joie de vivre, une envie de faire rire et une grande capacité à faire rire autour de lui. Pourquoi n'en ferait-il pas son métier? Alors, à 19 ans, il quitte sa province, bien décidé à conquérir Paris. Il rencontre Margot et vit avec elle une véritable histoire d'amour dont il ignore la profondeur. De fil en aiguille, d'échec en échec, sa vie est un calvaire jusqu'à s'enfermer dans sa chambre de bonne sans avoir de quoi se nourrir, restant prostré en mal d'inspiration. N'est-ce pas la solitude qu'il gâte?
1: Quel beau résumé, hein. Bravo, c'est tout le début du livre, effectivement.
0: Bah, Attendez, j'ai pas fini. Parce
1: ah, bah, ne racontez pas jusqu'à la fin, mais j'espère bien.
0: Et on va tout divulgâcher.
1: Mais en tout cas, c'est l'histoire d'un.
0: On va tout divulgâcher.
1: C'est un roman d'éducation, c'est un roman d'apprentissage. Donc, on suit le parcours de ce jeune homme, on va dire, où il y a toute son enfance qui est traversée. Puis après, entre 20 et 25 ans, au moment où un jeune homme ou une jeune fille, voilà, cherche sa place dans la vie, dans la société, et veut s'épanouir. Lui, il a le sentiment que c'est par l'humour qu'il va pouvoir exister. Il va se rendre compte assez vite qu'à part lui, personne ne le trouve vraiment drôle. Donc oui, ça va créer une forme de solitude. Et puis, parfois, il est difficile de rater comme ça. C'est normal, ces années-là sont faites d'échecs, de brouillons, de désillusions. C'est difficile de rater, mais
0: et il faut dire
1: encore plus quand on a le regard des autres sur nous, qui nous aiment. Donc c'est vrai qu'il va un peu se couper du monde, vous avez raison. Il y a une petite partie solitaire au début.
0: Oui, on a souvent dans la représentation romantique de l'artiste nimbé de solitude. Mais il n'y a pas d'art sans relation, vous le savez.
1: Ça dépend de quel art. La littérature, c'est assez solitaire. La peinture, sûrement aussi. Faire rire, monter sur scène, c'est quand même assez collectif. Et puis, on a besoin des autres. Et ce qui est magnifique avec le rire, c'est que c'est peut-être la façon la plus rapide, la plus immédiate de créer une attention chez l'autre. Et puis, il y a une vérité. C'est-à-dire que quand on est sur scène, on fait rire ou on ne fait pas rire. Il y a une validation immédiate.
0: Ça, on va en parler parce que c'est terrible, le comedy club, c'est absolument terrible. Et d'ailleurs, vous avez, on ne va pas raconter la suite, mais vous savez capter l'air du temps. Ce que vous racontez sur le stand-up et les comedy clubs est absolument d'actualité. C'est ce qu'on voit aujourd'hui en arpentant les clubs, je vous cite. En arpentant les clubs, Gustave avait repéré ce type de profil. Des gens qui, entre 30 et 50 ans, s'interrogeaient soudain sur leur véritable envie et prenaient la décision de bifurquer. Depuis le Covid, c'était même courant. Changer de vie semblait presque être devenu la norme. On s'était mis à regarder avec stupéfaction les existences linéaires. Parmi toutes ces orientations, on trouvait de nombreuses personnes qui devenaient coach ou professeur de yoga. Les métiers du bien-être attiraient les foules. La nouvelle tendance aujourd'hui, c'était de monter sur scène. Le monde entier était envahi de Max. Et peut-être plus encore la France, qui est un pays sinistre. Gustave avait à nouveau conscience de ne pas être original et d'arpenter un territoire surpeuplé, sans compter les réseaux sociaux, scène permanente et ouverte à tous. Max était l'un des soldats de cette nouvelle armée du rire, ayant quitté une position confortable pour se confronter à son désir profond. La vie heureuse demeurait impossible, oui. Il était tout sourire. Il acceptait tous les sacrifices pour ne pas passer à côté de son destin. Peut-être que le soir, dans la pénombre et la solitude, il regrettait son choix. Il en vantait les mérites un peu partout avec un apparent panache, mais il devait lui arriver d'être fatigué, de galérer. Un jour, il enfilerait à nouveau un costume et enchaînerait les réunions d'un ennui incommensurable. Il repenserait aux années où il avait tenté d'être un artiste, avec une tristesse teintée de soulagement. Et il y a tous ces gens, justement, qui se convertissent. Et le stand-up, c'est absolument terrible. Le comedy club, c'est absolument terrible. Je suis allé en voir un samedi dernier pour préparer cette émission. Vous avez 10 personnes qui passent, un par un. Et il y en a toujours 3 qui sont mauvais.
1: Oui, et c'est terrible parce que là, on voit, enfin, ne pas faire rire,
0: c'est horrible.
1: Et puis en plus, j'ai dû écrire des blagues pas drôles pour mon personnage. Mais il y a quelque chose comme ça qui est assez touchant, comme ça, dans ce désir de monter sur scène. On a tous autour de nous le comique de la famille, le comique dans la vie professionnelle. Mais il y a une grande différence entre être drôle comme ça, faire des petites blagounettes,
2: avoir de la répartie.

0: Les comédie club, voilà, c'est les uns après les autres.
1: Mais oui.
0: Donc, malheureusement, mon pauvre personnage principal, Gustave Bonsoir, passe juste après une fille.
1: C'est pas un pseudonyme, hein, je le dis bien, Gustave Bonsoir.
0: Il passe juste après une jeune fille extrêmement drôle. Et
2: Elsa
0: c'est vrai que,
2: Vickers.
0: voilà, exactement. D'une manière générale, c'est mieux de passer après des gens médiocres, où qu'on soit, dans la vie amoureuse, dans la vie professionnelle. Envoyer des gens médiocres avant vous, c'est la meilleure des solutions. Mais c'est vrai que. Il y a une sorte de compétition, mais alors je parle beaucoup des comedy clubs et que c'est le nouvel Eldorado de la jeunesse qui veut à tout prix être drôle. Mais je me suis rendu compte que j'ai lu des articles, il y a des comedy clubs seniors. Je raconte un peu dans le livre qui ouvre. Il y a un désir comme ça, même dans les EHPAD. Maintenant, on n'en voit plus des chanteuses qui chantent Edith Piaf, mais on en voit des humoristes.
1: Oui.
0: Il y a quelque chose comme ça de cette excitation générale du rire,
2: la dictature du rire.
0: Oui, et puis ça fait du bien. Moi, je dis dans le livre, il y a des études qui montrent que ça réduit les maladies cardiovasculaires. Il y a le yoga du rire. Le bien-être se transforme maintenant progressivement en excitation générale du rire.
1: Le désir de rire s'emparait de toutes les générations. Je vous cite David Fenkinos. On voyait éclore des comedy clubs dits seniors où des retraités montaient sur scène. Le temps des thés dansants semblait bien révolu. Jusqu'au dernier souffle, on voulait rire. Certains évoquaient même l'aspect thérapeutique de l'humour. On disait que cela faisait baisser la tension artérielle. Selon une étude récente japonaise, le rire diminuait le risque de devenir sénile. En un mot, rire conservait. Il n'était pas exclu que bientôt des stages de rire puissent être remboursés par des mutuelles, à l'instar de certains thalassothérapies.
2: En fait, ce qui est très dur dans les comédie clubs, pour revenir aux comédie clubs, je pense que ce qui est très difficile, c'est qu'on ne vous attend pas. Quand on vient pour un spectacle de rire dont on connaît le personnage qui est à l'affiche, il est déjà acquis, le public est déjà acquis. Alors que pour les comédie clubs, c'est une compétition, comme vous disiez, il faut être le plus drôle, il faut se démarquer, parce que c'est là qu'on va pouvoir...
0: Mais en général, le public est plutôt sympathique, hein. Il y a une tendresse.
1: Oui.
0: Voilà, les gens se forcent même peut-être parfois à rire.
2: Vous croyez ?
0: Parce que, oui, par pitié ou par... quand même un comique pas drôle, on a envie de l'aider, on a envie de le soutenir.
2: Parce que vous êtes empathique.
0: De lui tendre la main, voilà.
2: Donc, je ne suis pas sûr que tout le monde soit comme ça.
1: Je l'ai vécu samedi dernier.
0: Ah ben voilà, c'est ça, il y a quand même une tendresse.
1: Ah oui.
2: Alors moi, je suis beaucoup plus dur, alors, parce que je
0: me
2: force pas.
0: Mais attention, parce qu'un comique pas drôle peut devenir drôle, finalement.
2: Mais
0: oui, ça dépend, voilà. Il y a plein de situations.
1: Alors David Fenkinos, votre personnage, Gustave Bonsoir, ignore que les quatre points cardinaux de sa véritable boussole sont quatre femmes. Catherine, sa mère adoptive, Mélanie, sa mère biologique, Margot, son amoureuse, et Géraldine Rose, vieil agent artistique qui le prend sous son aile. Cette boussole constitue la force du roman, j'ai trouvé.
0: Oui, tout à fait. En fait, c'est un livre, c'est ce que je disais tout à l'heure, sur un parcours initiatique. Avec l'inquiétude que ça peut représenter pour des parents, de voir un jeune homme qui veut embrasser une carrière artistique est très incertaine. Mais c'est vrai que dans tout destin, on l'a tous vécu, on a deux, trois rencontres importantes dans une vie, des aiguilleurs du destin, si j'ose dire. Et c'est vrai que lui, il va avoir sa mère adoptive, il va avoir Margot, sa compagne, qui va le soutenir. Il va avoir une femme qui est nageant, qui est en fin de carrière, qui est un peu, qui fume tout le temps, plein de cigarettes, qui est un peu improbable. Elle va le voir sur scène, elle va lui dire « Toi, t'es vraiment pas drôle, mais je sens qu'il y a quelque chose en toi. » Et finalement, c'est ce qu'il y a de plus beau, quelqu'un qui croit en vous, qui voit en vous une promesse davantage que vous-même, vous pouvez croire en vous.
1: Et ils vont se sauver l'un l'autre.
0: Ils vont d'une certaine manière, oui.
1: Ouais.
0: C'est vrai qu'elle, elle va... Et d'ailleurs, lui, il est obsédé par l'idée d'être drôle, et jusqu'au bout... Il va croire, et c'est aussi un livre sur l'idée de croire en ses rêves.
1: C'est un peu le schpoutz.
0: Oui, d'une certaine manière, je ne l'avais pas vu comme ça, mais en tout cas, il va croire en lui jusqu'au bout, et elle va le soutenir, bien sûr.
1: Alors, on passe du comedy club au musée. Et là, vous avez une description du musée et de la tendance muséale aujourd'hui qui me fait assez rire. On pourrait en parler dans l'une des émissions du lundi. Alors, il y a un type qui s'appelle Marco, et Marco Comeda.
2: Avec un K encore ?
1: Avec un K aussi.
0: J'aime bien les K, c'est vrai.
1: Oui. Et qui va monter une exposition incroyable. Je vous cite encore. En observant le milieu dans lequel il évoluait, Marco Comeda fut bien obligé d'admettre l'immense mutation qui s'opérait. L'art devait moins faire réfléchir pour davantage divertir. C'était probablement le sens général de l'époque. Les expositions devenaient de plus en plus ludiques. On y emmenait les enfants pour qu'ils s'amusent avec des ballons gonflables, se jettent dans des piscines à balles. La frontière avec les parcs d'attractions devenait poreuse. Et bien sûr, les installations devaient être instagrammables. Comme dans tous les lieux touristiques, il fallait pousser le visiteur à prendre des photos et à les poster avec le hashtag de l'exposition. C'était une dynamique vertueuse. Chacun se faisait gratuitement l'attaché de presse du lieu dans une propagande joyeuse.

0: lumineuse et colorée. Et à partir de ce constat, Marco se dit qu'il fallait aller encore plus loin.
1: Oui, et il va donc créer, c'est un concepteur d'art, il va créer le musée de la tristesse. Alors, il va avoir cette idée qui est inventée pour le roman en allant à Zagreb. Et là, il va visiter un vrai musée qui existe. Si vous avez la chance de la Zagreb, allez le voir. C'est le musée des séparations. C'est un endroit où on y découvre des lettres de rupture, des lettres d'agonie, des objets brisés liés à des disputes. Enfin, voilà, un vrai lieu de culte pour tous les dépressifs de la vie amoureuse. Et ce qui est assez marrant, c'est que de l'autre côté du trottoir, il y a un restaurant qui propose sa salle pour les mariages. Mais c'est vrai que c'est là que mon personnage va avoir l'idée du musée de la tristesse, qui est un musée sponsorisé par Kleenex et qui va consister à tenter de vous faire pleurer, c'est-à-dire c'est une traversée de la mélancolie et du chagrin, des œuvres tristes, des œuvres cinématographiques, picturales, des chansons, des extraits littéraires, tout ce qui va essayer de vous rendre triste émotionnellement.
0: Alors, vous nous emmenez dans ce monde de l'art, vous concluez votre chapitre avec « Plus que jamais, le storytelling de l'acte créatif était plus important que la création elle-même », rappelant en bas de page, vos notes en bas de page sont formidables, que nous étions tout de même à une époque où une banane scotchée sur un mur avait été vendue 6 millions de dollars.
1: Ce qui est vrai.
0: Ce qui est vrai, vous savez qu'elle a été mangée.
1: Ah bon ?
0: Vous n'avez pas vu ça ?
1: Ah non, j'ai pas vu.
0: Il y a un mystère qui est passé, qui l'a arraché, qui l'a mangé.
1: 6 millions de dollars la banane.
0: 6 millions de dollars la banane,
1: sans vouloir. Non, mais c'est vrai que c'est un sujet que j'aime bien, que j'avais un peu abordé dans mon livre Le mystère Henri Pic, c'est-à-dire l'idée que parfois tout ce qui est autour de la conception est parfois presque plus excitant que l'œuvre elle-même.
2: On favorise la forme au fond.
1: Exactement.
0: Sans vouloir juger ou accuser, vous aimez montrer du doigt les travers de l'époque comme de vos personnages, parce que vos personnages sont le fruit d'une époque.
1: En tout cas, je réfléchis au moment, à l'époque, et particulièrement pour ce livre. C'est pas une obsession.
0: Ouais, vous faites mouche à tous les coups, David Fuenkedos.
1: Non, mais l'obsession contemporaine, elle n'est pas à tous les coups. C'est-à-dire que quand j'ai écrit La délicatesse, une histoire d'amour entre une veuve et un Suédois dépressif, on peut pas dire que ça représente l'année 2009.
0: Non.
1: Mais ce livre-là, vous avez raison, particulièrement, raconte notre époque et cette tendance comme ça générale du rire.

0: Je suis avec David Fenkinos pour son nouveau roman « Je suis drôle », c'est le titre publié chez Gallimard. Et Marion Combcave, c'est votre moment maintenant.
1: Ah, c'est maintenant.
0: Oui, c'est maintenant.
1: Allons-y. Alors, commencer le nouveau Fenkinos, c'est plonger avec délice dans un nouveau roman d'apprentissage, une nouvelle histoire de renaissance, un habile tricotage de destins fragiles, et retrouver des personnages fantasques, mélancoliques, souvent des losers magnifiques. Vous avez ce don de peindre les sentiments avec minutie et un vrai goût des autres. C'est retrouver la patte Fenkinos aussi, cette petite musique caractéristique qui est l'apanage des grands, le sens de la formule juste, sans emphase, souvent même des aphorismes ciselés qui font mouche, un humour distillé avec subtilité, la délicatesse de l'émotion douce-amère qui nourrit des récits fluides, imprévisibles et truffés de références culturelles. Sans oublier une imagination malicieuse. Quelle poétique idée que ce musée de la tristesse, qui a failli être le titre du livre d'ailleurs, et qui m'a fait penser au génial Nuit de la déprime de Raphaël Mezrahi. Vous les aimez, ces lieux concepts propices à toutes les fantaisies narratives. On pense à la bibliothèque des livres oubliés dans le mystère Henri Pic, ou encore l'institut coréen Happy Life qui propose aux patients dépressifs de vivre de manière anticipée leur propre enterrement dans la vie heureuse. Comme Margot dans Les yeux de Gustave, vous avez cette façon de transformer n'importe quelle péripétie en une aventure trépidante et joyeuse. C'est exaltant de commencer l'un de vos romans, et on garde les yeux bien ouverts, en référence à la toute première phrase que vous ayez écrite, car on sait que l'on ne décrochera pas avant la dernière page, les derniers mots, qui sont, pour celui-ci et sans vouloir rien dévoiler de majeur, les mêmes que ceux du titre « Je suis drôle ». Oh, je ne suis pas la seule à le penser. Non, pas que vous soyez drôle, puisque votre fille de 11 ans, Alice, future comédienne bientôt à l'affiche de Signaux, la comédie de Quentin Dupieux aux côtés d'Éric Ramsey, dit sans détour qu'à la maison, vous êtes totalement sinistre. Non, je ne suis pas la seule à attendre vos romans avec avidité. Et je subodore que vous aimiez jouer avec vos lecteurs, si nombreux depuis les succès de La Délicatesse, Charlotte et plus récemment, avec l'engouement, que dis-je, le buzz créé par les ados sur TikTok et pris de Vers la beauté. Tant vous cherchez la connivence, les désopilantes notes de bas de page, les noms d'artistes comportant la lettre K qui ont votre préférence, la présence rassurante des deux Polonais qui vous ont porté chance depuis l'inversion de l'idiotie, sont autant de Madeleine de Proust pour tout fouenquinophile averti. Dans une récente interview, vous avez dit « C'est en écrivant mes livres que j'ai appris à mieux me connaître. Et nous, c'est peut-être en lisant celui-ci, dont la première personne du titre fait écho à « Je vais mieux », que l'on en apprend le plus sur vous. Peut-être parce que Gustave vous ressemble, ou l'inverse. Il tient déjà son prénom, certes ironiquement de son établissement scolaire Gustave Flaubert, mais aussi en référence à l'auteur sur lequel vous avez écrit votre mémoire. Il a presque l'âge de votre renaissance personnelle post-opération cardiaque, et vous partagez le même signe astrologique que lui, le scorpion, marqué par la dualité ombre-lumière que vous revendiquez. Comme lui, vous étiez un adolescent romantique fasciné par les femmes et leurs forces. Vous étiez également obsédé par l'humour dans vos premiers romans, et vous avez essuyé moult échecs. Vous avez aussi multiplié les petits boulots, dont celui de serveur, pour vous nourrir et surtout nourrir votre créativité. Gustave ne fait pas lire ses sketchs avant de les jouer, tout comme vous ne faites pas lire vos manuscrits avant leur sortie. Oui, Gustave, c'est un peu vous, un éternel jeune artiste qui doute, léger et grave, pour rester fidèle aux nombreux oxymores que vous égrenez dans vos pages. J'ose même imaginer que vous avez déjà préparé vos lecteurs à votre futur roman avec deux discrètes références musicales pas si anodines. Si, si, d'après mes recherches, votre prochain livre parlera d'un homme qui tombe fou amoureux de la femme de son meilleur ami et qui devra mener un combat intérieur entre loyauté et bonheur. Vous avez eu cette idée après avoir vu un documentaire, And So It Goes, où Billy Joel, puisque c'est de ce musicien dont il s'agit, révèle avoir fait des tentatives de suicide suite à sa liaison avec la femme de l'un de ses musiciens. On a déjà hâte de vous lire, mais ne nous avançons pas, car la meilleure manière d'être décevant n'est-elle pas d'être annoncé comme une personne formidable ?
2: Bravo, je suis très impressionné. Ben non, parce que là, je sais pas comment tu as fait, vous avez fait pour tout récolter comme ça, mais tout est... ça me touche beaucoup, vraiment.
1: Ah, merci. Merci.
0: Bravo, Marion.
2: Et puis c'est vrai que je me rends compte de la part personnelle avec un peu, détails de, oui. Du personnage de Gustave Vansois.
1: J'ai trouvé que pour le...
2: Même des éléments, j'étais même pas sûr de les avoir déjà dit. Donc bravo.
1: Mais c'est vrai pour
2: c'est
1: le prochain.
2: C'est ça. Hein.
0: C'est Madame Irma, c'est du vrai, c'est du vrai journalisme.
1: Mais c'est de l'enquête, j'ai essayé de brosser votre portrait.
2: Je peux voir que c'est très très beau, c'est... Hein.
0: C'est Marion Combcave sur RCF Notre-Dame.
2: Ouais, c'est beau.
0: Revenons à Gustave Bonsoir. Il va être employé au musée de la tristesse. Le succès d'une exposition tenant désormais à son potentiel instagrammable, je l'ai raconté tout à l'heure, il n'était pas question de rater cet aspect primordial. Il va être dans ce musée, comme on entre quelquefois. J'ai pensé à l'exposition Cléopâtre, vous savez, qui était
2: À la Villette.
0: Non, au musée du monde arabe.
2: Oui.
0: À l'Institut du monde arabe. Oui. Et on arrivait et on tombait pile sur trois statues. Enfin.

0: une statue qui était derrière des, enfin devant des miroirs et qui se reflétait comme ça. Et on était pile devant le personnage. Et là, j'imaginais que dans ce musée de la tristesse, on arrive pile sur Gustave Bonsoir, qui est là, triste, comme, mais même pas comme une bête de foire. C'est... Ben,
1: oui, c'est ça. Alors, c'est ça qu'on n'a pas dit, c'est que ce jeune homme qui veut à tout prix être drôle et qui va enchaîner les désillusions et les ratages, va se retrouver d'une manière un peu improbable dans ce fameux musée de la tristesse qui est le nouveau lieu à la mode à Paris, et d'une certaine manière pour incarner, ou en tout cas pour avoir un lien avec la tristesse. Et pour moi, c'était extrêmement symbolique, puisque j'adore cette formule de l'humour comme la politesse du désespoir. Et c'est vrai que derrière tous les humoristes, souvent, il y a de la fêlure, de la mélancolie. On se rend bien compte dans la vie de Gustave qu'il va chercher le rire pour penser finalement un manque, ou rassasier un manque d'amour, d'une certaine manière, ou une forme de consolation. Et donc, pour moi, l'humour et la tristesse étaient les deux versants d'une même émotion. Mmh. Donc, symboliquement, j'avais envie que quelqu'un qui veut être drôle va se révéler dans la tristesse, d'une certaine manière, tout en continuant à se dire « je suis drôle ». Écoute que coûte, je vais être drôle, vous allez voir.
2: D'où l'exergue de Samuel Beckett, d'ailleurs.
1: Exactement, ouais, exactement. C'est une phrase qui dit « rien n'est plus drôle que le malheur ».
0: Votre héros, Gustave Bonsoir, apprend à ses dépens à vivre et à goûter de la vie. Encore une fois, les quatre points cardinaux, strictement féminins, vont l'ouvrir à la joie. Et c'est vraiment la femme qui l'ouvre à la joie. Il va avoir un côté suicidaire en se séparant de Margot. Sur un truc débile, on va pas tout divulgâcher, mais quand même. Et finalement, c'est lorsque ces quatre femmes sont vraiment présentes dans sa vie que là, il s'ouvre à la joie et qu'il peut avancer.
1: Oui, mais par rapport à Margot, c'est un sujet qui m'a touché et m'intéressait. C'est-à-dire que c'est donc l'histoire de ce jeune homme comme ça dans ses plus jeunes années. Et c'est vrai que il va avoir du mal à s'épanouir, à réussir, on l'a bien compris, qu'il va enchaîner quelques étapes un peu difficiles. Mais ce qui est le plus difficile pour lui, c'est d'avoir le regard inquiet de sa mère, de sa compagne. Et donc, parfois, quand on a envie d'accomplir des choses, on a surtout peur de décevoir les gens qui nous aiment. Et donc, il va essayer de s'épargner un petit peu ça, quitte à se couper des personnes, quitte à les fuir, de peur de les décevoir.
2: C'est presque un geste d'amour aussi. Alors, pour la personne.
1: C'est exactement ce que j'allais dire. Pour moi, ça montre toute la tendresse de ce personnage. J'ai pas de la sympathie à degré égal pour tous les personnages que j'ai pu créer. Gustave Bonsoir me touche beaucoup. Parce que,
0: beaucoup de tendresse.
1: Oui, parce que c'est quelqu'un qui croit, qui rate, qui souffre, mais qui n'est jamais agressif envers les autres.
0: Non.
1: Et donc, y compris quand il doit, il est confronté à des situations parfois un peu brutales, il va toujours faire un pas de côté, comme peuvent le faire les humoristes ou les gens qui ont de l'humour et qui ont une forme de pudeur, comme ça, de ne pas encombrer les autres.
0: Lorsqu'il est devant la tombe de sa mère, Mélanie, c'est un moment où on est presque dans l'irréel, dans le réel, on est presque dans le surnaturel. Et ça, c'est tout à fait, c'est apporté avec beaucoup, beaucoup de délicatesse. En plein mois d'août, sous un soleil timide, seul dans le cimetière, Gustave parla à Mélanie. Il la remercia pour les 5 années passées ensemble. Ce rapprochement continuerait par la suite. Il irait sur ses traces, sur le lieu de l'accident de voiture de ses parents, là où elle avait habité, chez sa tante, au restaurant, puis dans le laboratoire où elle avait travaillé. Il aurait le sentiment de la rencontrer en suivant ses pas, la sensation que l'âme imprègne les territoires arpentés. Gustave avait toujours conservé la lettre que sa mère avait écrite avant de mourir. Il avait dû la lire vers 7 ou 8 ans avant d'enfouir ce souvenir traumatisant. Il s'agissait d'une preuve de vie bien trop réelle. Il était temps pour lui de la relire, mais où était-elle? Il lui fallut chercher dans sa mémoire. Il l'avait placée entre les lattes de son lit d'enfant pour la regarder quand il dormait sous le sommier. Mélanie évoquait tout son amour en tentant de paraître presque légère dans ses mots. Il avait lu et relu une phrase. « Partout où tu iras, je serai avec toi. » Que voulait-elle dire? Qu'elle était un ange qui la protégeait? À cet instant précis, il sentit sur son visage comme un souffle. Il passa la main sur sa joue à la recherche d'un indice. Il lui était difficile d'expliquer ce qui venait de se passer. Gustave avait probablement rêvé la sensation d'une présence, et peut-être était-ce une façon de comprendre que les morts vivent en nous.
1: Oui, c'est vrai qu'on...
0: Ce moment est délicieux.
1: Merci beaucoup. Je ne l'ai pas dit, mais c'est vrai que c'est un orphelin. Il a perdu sa maman et
0: il avait 5
1: sa
0: ans.
1: Mère, c'est sa mère adoptive. Il est... Et donc, c'est vrai que souvent, d'ailleurs, comme ça, notamment chez ceux qui veulent être des artistes, en tout cas encore plus montés sur scène et encore plus dans l'humour, il y a quelque chose de cette fêlure comme ça qu'on essaye de combler d'une certaine manière. Je crois... que pour pouvoir réussir, finalement, ce jeune homme va devoir recomposer avec son passé. C'est-à-dire qu'il va devoir comprendre qui il va devoir réintégrer l'estime de lui-même. Et donc, c'est une étape nécessaire. Il ne peut pas réussir tant qu'il n'essaie pas à regarder en face. Et donc, il y a toute une étape du livre où il va effectivement faire cette introspection, aller sur les traces de sa mère biologique et se comprendre. Et c'est à partir de ce moment-là qu'il va être capable de s'aimer et peut-être de donner au public quelque chose de plus fort. Mais alors, je crois beaucoup en ça, moi, l'idée qu'on puisse... Je vais pas dire, c'était un peu le sujet de mon livre précédent, tout le monde aime Clara, mais qu'on...
0: Alors, tout le monde aime Clara, qui sort en folio la semaine prochaine, faut pas rater ça.
1: Mais je veux pas dire aussi clairement que je peux croire qu'on puisse parler avec les morts, hein, mais j'ai le sentiment que de toute façon, il y a une mémoire des murs, il y a une mémoire du passé qui nous habite, il y a quelque chose de cet ordre-là, pour moi c'est... C'est ce qui me touche le plus, c'est le lien qu'on peut avoir
0: alors,
1: avec le passé.
0: Sa quête est une forme de tourbillon et vous transmettez l'impression du manque. Chacun se manque. Il manque à ses parents adoptifs. Sa mère biologique lui manque. Margot lui manque. Elle est sa vraie bouée de sauvetage. De même est-il le sauveur de Géraldine Rose. Tout le monde se court après comme dans un film de Bacri. Et vous savez accélérer le rythme de cette course.
1: Oui, parce que...
0: Vous aimez ça.
1: Oui, alors surtout pour ce livre, j'avais envie que ce livre soit très romanesque. C'est-à-dire que c'est vraiment un roman, je disais tout à l'heure, d'apprentissage sur le destin de ce jeune homme qui va basculer, parce qu'il va faire des rencontres très importantes. Et jusqu'à la fin du livre, on sait, j'annonce au début qu'il va devenir connu. Mais comment est-ce qu'il
0: m'intéresse, Merci Marion Courcave. Merci David Fenquino. Je rappelle votre roman « Je suis triste » qui est publié chez Gallimard.
1: Je suis drôle.
0: Je suis drôle.
1: Oh, c'est un beau lapsus.
0: Voilà. Je suis drôle. Merci à Cédric Coba pour la réalisation. Merci également à François Dieudonné, Philippe Malpeche et Camille Meyer pour la réussite technique de notre rendez-vous. Demain, nous irons au cinéma. D'ici là, soyez heureux. C'est urgent. Je vous embrasse.
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4: Michel Fédoux, bonjour.
7: Bonjour.
4: Vous êtes jésuite agrégé de lettres classiques, docteur en théologie. Vous enseignez aux facultés Loyola, Paris, appelé autrefois Centre Sèvres. Et toute cette semaine, nous revenons avec vous sur la représentation que nous avons de Dieu. Dieu que nous pouvons apprendre à connaître à travers le Christ. Et vous, l'aspect qui vous intéresse, c'est de savoir si Dieu partage nos souffrances. Est-ce qu'il est bien là quand nous traversons des épreuves ? Cette question, vous vous la posez dans le livre « La compassion de Dieu, retour au cœur du christianisme » aux éditions des Clés de Brouwer. Et pour mieux comprendre justement cette question, on va s'arrêter sur la parabole du bon samaritain que justement vous étudiez dans votre livre. Qu'est-ce qu'elle dit, cette parabole du bon samaritain, sur la compassion de Dieu ?
7: C'est une parabole qui, à mon sens, est très très importante justement pour ce sujet, puisque de quoi s'agit-il ? Un homme donc descend de Jérusalem à Jéricho et il tombe sur des bandits, il est roué de coups et il se trouve gravement blessé sur le bord de la route. Et il y a un lévite, un prêtre qui passe, mais qui continue leur chemin. Voilà, même le lévite, même le prêtre. Et c'est un samaritain, donc quelqu'un qui n'est pas forcément en odeur, qui n'est pas forcément très très bien accueilli par les habitants de Jérusalem. Par ailleurs, samaritain avait des relations un peu difficiles avec les habitants de Jérusalem ou de Judée. Et c'est un samaritain qui, lui, dit le texte, est saisi de compassion. Il fut saisi de compassion en voyant cet homme sur le bord de la route. Mais non seulement il éprouve le sentiment de compassion, mais il agit en conséquence. C'est-à-dire qu'il s'approche. Il s'approche du malheureux sur le bord de la route, il bande ses plaies et il charge le malheureux sur sa monture, il le conduit à une auberge. Donc, compassion qui n'est pas simplement un sentiment qui détournerait de l'action, mais compassion qui est en même temps sollicitude. Et le samaritain fait tout ce qu'il peut faire pour que la souffrance, la blessure de ce malheureux soit soulagée. Donc là, on a un très très bel exemple de ce qu'est la compassion. Alors c'est une parabole, apparemment c'est mis en scène justement... un être humain et un autre être humain, le samaritain et l'homme sur le bord de la route. Mais ce que Jésus nous laisse entendre, c'est que, si je peux dire, Dieu est comme ça, comme le samaritain.
4: Et justement, Jésus raconte cette histoire au moment où il est interrogé par ceux qui l'entourent pour lui dire « Mais qui est mon prochain ?» Et Jésus, quand il répond, il dit « Je vais vous dire qui sait montrer le prochain. »
7: Exactement.
4: Donc il y a l'idée de l'action justement que vous évoquiez. Ça veut dire que la compassion, elle emmène dans l'action, elle est un élan.
7: Oui, oui, oui, exactement. C'est-à-dire la compassion, c'est au fond, c'est chacun qui est appelé à se rendre proche de celui ou de celle qui est sur le bord de la route. C'est comme ça qu'on peut comprendre l'inversion, effectivement. Alors la question initiale, c'était qui est le prochain. Mais au terme, Jésus inverse, retourne les termes de la question. En réalité, il ne s'agit pas simplement de dire que il y a des gens sur le bord de la route vers lesquels il faut se pencher, puis d'autres on les laisse de côté. Donc l'important, c'est soi-même de se rendre proche de quiconque a besoin de notre soutien, de notre présence.
4: Au fond, on n'est pas proche, on se rend proche.
7: On se rend proche.
4: Ouais.
7: Et Dieu même est celui précisément qui se rend proche de notre humanité.
4: Est-ce que il y a une différence entre la compassion et l'empathie ?
7: Alors, je dirais que la compassion, ça va plus loin que l'empathie. Les notions sont très proches. Les deux notions sont très proches. Mais ce que la compassion ajoute à l'empathie, c'est l'idée d'abord étymologiquement, compassion, ça veut dire souffrance avec. C'est-à-dire on ne souffre pas à la place de la personne, mais on partage de quelque manière sa souffrance au sens où on est atteint soi-même par la souffrance d'autrui. Et c'est plus qu'une simple empathie dans la mesure où la compassion implique aussi qu'on désire faire ce qu'on peut faire pour soulager l'épreuve ou la souffrance de la personne qui en a besoin.
4: Est-ce que ça nécessite d'aller contre soi-même et est-ce que la foi nous permet d'aller plus loin ?
7: Ça nécessite certainement de se bousculer soi-même. C'est-à-dire que spontanément, on pourrait avoir envie de faire comme le lévite ou comme le prêtre, c'est-à-dire de passer son chemin, de continuer sa route sans se soucier parce qu'on n'a pas le temps, parce qu'on a deux choses à faire, parce qu'on ne veut pas se salir les mains, pour toutes sortes de raisons. Mais précisément, oui, c'est exigeant, ça coûte quelque chose, mais c'est l'exigence même de l'amour, de la bonté.
4: Et le Christ vient nous dire que se rendre proche, c'est soulager les détresses rencontrées. Il y a l'idée que la personne avec laquelle on va s'arrêter, elle ne va pas repartir comme avant.
7: Exactement, exactement. Alors, il y a bien des situations dans lesquelles on ne va pas pouvoir soulager matériellement l'épreuve ou la souffrance de la personne. Mais déjà, le simple fait d'être là, dans une proximité très très profonde, et de se laisser toucher, atteindre, transformer donc soi-même par l'épreuve de l'autre, c'est déjà quelque chose d'extrêmement important.
4: Est-ce que la compassion que le Christ va montrer tout au long de sa vie publique, puisque c'est celle que l'on connaît, est-ce que cette compassion, elle va choquer ? Est-ce qu'elle va être vraiment comprise ? Est-ce qu'elle ne va pas plutôt laisser ceux qui le croisaient parfois troublés ou peut-être hostiles même ?
7: Certainement, Jésus a rencontré sur sa route beaucoup d'opposition. Les gens n'admettaient pas qu'il puisse faire preuve de compassion, en particulier le jour du sabbat. On le lui a reproché. Mais c'est frappant de voir que, parce qu'à l'instant, on parlait de la parabole du bon samaritain, Jésus n'a pas simplement employé le mot compassion, être aussi de compassion dans des paraboles, mais les évangélistes disent de Jésus lui-même que dans certaines circonstances, il est saisi de compassion. Et cela n'a pas été effectivement perçu ou admis par un certain nombre de ses contemporains.
4: Il est celui qui compatit aussi.
7: Il est celui qui compatit. On voit ça explicitement dans certains épisodes de l'Évangile. Par exemple, l'épisode de la multiplication des pains, où il est dit explicitement que Jésus est saisi de compassion en voyant cette foule qui est démunie, qui est en attente, en quête d'une parole, d'une nourriture. Il est saisi de compassion.

0: père Michel Fédou, ça veut dire que la compassion, à la fois, elle dérange celui qui la pratique, en quelque sorte, elle nous bouscule, c'est ce que vous disiez, et elle dérange aussi parfois ceux qui constatent cette compassion, ceux qui peuvent en percevoir les signes.
1: Oui, tout à fait. Elle dérange tous ceux qui seraient justement tentés de dire, bon, ben, il y a des malheureux, mais on ne peut rien faire pour eux, donc on ne s'approche pas d'eux, on ne prend pas le temps de s'arrêter.
0: Elle met mal à l'aise alors peut-être,
1: oui,
0: quand on n'agit pas.
1: Bien sûr, elle met mal à l'aise si elle est perçue par des gens qui sont en quelque sorte fermés à cette nouveauté extraordinaire du Fils de Dieu lui-même, Jésus lui-même, qui se montre saisi de compassion dans certaines circonstances.
0: Et alors c'est peut-être aussi pour cela que c'est difficile d'admettre que Dieu peut compatir à nos souffrances.
1: Oui, et alors en même temps, c'est la révélation de la compassion du Christ qui a dévoilé en plénitude que le mot compassion peut être attribué à Dieu même. Je sais bien que saint Thomas d'Aquin disait Dieu ne compatit pas. Bon, mais il faut replacer ça dans son contexte. Mais aujourd'hui, on peut vraiment comprendre que puisque Jésus a été saisi de compassion et que Jésus n'est autre, au regard de la foi chrétienne, que le Dieu devenu homme, alors oui, il faut bien sûr comprendre que Dieu est compatissant au sens où il se laisse mystérieusement atteindre par l'épreuve, par la souffrance de l'humanité ou de telle personne en particulier.
0: Oui, c'est mystérieux. En effet, Michel Fédou, est-ce que la compassion, c'est un sentiment ou est-ce que c'est peut-être plus une disposition, une façon d'être ?
1: Oui, c'est l'un et l'autre, c'est plus qu'un sentiment, je dirais. C'est plus profond qu'un simple sentiment, justement. C'est une disposition fondamentale. C'est la disposition qui consiste à ne pas être indifférent à ce que peuvent endurer nos frères, nos sœurs. C'est une disposition qui consiste à se laisser atteindre et même toucher, sinon blesser par le spectacle de la souffrance.
0: Est-ce que vous diriez que Dieu nous éduque à la compassion, et que c'est ça, finalement compatir à la souffrance de l'autre, c'est une forme de pédagogie vers plus grand, vers plus de transcendance.
1: Oui, en tout cas, c'est d'abord le Christ hein, qui nous éduque à cette compassion, et par là même, Jésus nous dévoile le mystère profond de Dieu.
0: Alors, en observant le Christ, on peut mieux comprendre Dieu sa compassion.
1: Ouais. Oui, alors évidemment, le Nouveau Testament, dans la première épître de Jean, dit explicitement « Dieu est amour ». Et l'amour ne se limite pas à la compassion, mais la compassion est l'une des expressions, l'une des formes que prend l'amour. Et donc, puisque Dieu est amour, il faut aussi reconnaître que Dieu se laisse atteindre par cette compassion vis-à-vis de l'humanité souffrante.
0: C'est une expression qui a travaillé beaucoup de théologiens, cette idée que Dieu descend, se met à la portée, alors notamment les pères de l'Église, se met à la portée des hommes, et que cette descente est puissante. Est-ce que vous pouvez nous expliquer ça, père Michel Fédou?
1: Oui. Oui, on trouve ça déjà dans le Nouveau Testament. Enfin, l'idée suivant laquelle c'était cette affirmation que justement le Christ est descendu. Enfin, je pense à l'hymne de l'épître aux Philippiens. Lui qui est de condition divine n'a pas retenu, n'a pas considéré comme une proie à saisir d'être l'égal de Dieu, mais il s'est dépouillé, prenant la condition de serviteur. C'est pas il est descendu, c'est il s'est dépouillé, mais c'est quand même l'idée fondamentale. Et ça sera repris souvent par les pères de l'Église, cette idée de la descente de Dieu. Dieu est descendu parmi nous.
0: Merci beaucoup, père Michel Fédou. Je rappelle que vous êtes l'auteur de La compassion de Dieu, retour au christianisme aux éditions des Clés de Brouwer.

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1: Aujourd'hui, nous sommes le 24 juin. Quelques jours après l'armistice entre la France et l'Allemagne, c'est au tour de celui entre la France et l'Italie d'être signé le 24 juin 1940. À quelques heures de la fin des combats, le maréchal Pétain s'adresse aux Français à la radio.
2: Mesdames, messieurs, le maréchal Pétain, président du Conseil des ministres, vous parle.
3: Je m'adresse aujourd'hui à vous pour vous expliquer les motifs des deux armistices. Les conditions auxquelles nous avons dû souscrire sont sévères. Une grande partie de notre territoire va être temporairement occupée. Nos armées devront être démobilisées, notre matériel remis à l'adversaire, notre flotte désarmée dans nos ports.
1: Les combats cesseront le 25 juin à 0h35. Les Italiens obtiendront d'occuper quatre départements du sud-est de la France. Ils seront remplacés par les Allemands le 8 septembre 1943. Le gouvernement a pour projet en cette année 1984 d'intégrer les écoles privées à un grand service public de l'enseignement. Ce projet déclenche une série de manifestations dont le point d'orgue a lieu à Paris le 24 juin 1984.
4: Premier acte de cette longue journée, le cardinal Lustiger, Monseigneur Villeney, Monseigneur Honoré, apporte aux organisateurs le soutien des évêques de France. Puis c'est le départ vers la Bastille. En tête, la direction de l'enseignement catholique. Chaque académie défile derrière sa banderole, chaque école brandit sa pancarte. De la musique, des chants, des slogans en faveur de la défense de l'enseignement privé. Mais ce qui revient comme un leitmotiv tout au long du cortège, c'est la défense des libertés.
1: 2 millions de manifestants seront recensés à Paris. Le projet de loi sera retiré le 11 juillet 1984, entraînant la démission du gouvernement de Pierre Mauroy. 1812, l'Empire français dirigé par Napoléon est à son zénith. Devant le non-respect par le tsar Alexandre Ier du traité de Tilsit sur l'interdiction d'accès des bateaux anglais aux ports européens, Napoléon franchit le 24 juin 1812 sans déclaration de guerre le Niémen et entre dans l'Empire russe. Profitant de l'espace russe, les troupes du tsar se dérobent aux attaques et entraînent petit à petit la grande armée vers l'est. Napoléon prendra Moscou le 14 septembre, mais sera obligé de se retirer. Débutera alors la retraite de Russie qui se terminera par la défaite de la France en 1814.
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1: La culture à présent, avec la naissance en 1929, le 24 juin, de Jean-Claude Darnal, chanteur, compositeur et écrivain. Il écrit notamment pour Édith Piaf, Juliette Gréco, Catherine Sauvage ou encore les Compagnons de la chanson. Il présentera également avec Pierre Tchernia des émissions de télévision à la fin des années 60.
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1: Bonjour, aujourd'hui 24 juin, nous fêtons les Jean-Baptiste. Alors pour célébrer le solstice d'été, il est de coutume immémoriale d'allumer de grands feux de joie. D'origine païenne, cette fête est associée depuis le VIe siècle à la naissance du cousin de Jésus, saint Jean-Baptiste. Le seul saint avec Marie, dont le calendrier liturgique célèbre à la fois la naissance le 24 juin et la mort le 29 août. Alors pourquoi un tel honneur? Eh bien grâce à la parole même de Jésus. Parmi les enfants des femmes, il n'y en a pas surgi de plus grand que Jean-Baptiste. En effet, dès sa conception, il est annoncé à son père Zacharie qui officie dans le temple. Il est dit « Ta femme t'enfantera un fils et tu l'appelleras du nom de Jean. Il sera grand devant le Seigneur. » Et dans l'annonce faite à Marie, l'ange Gabriel lui apprend que sa parente Élisabeth allait concevoir un fils dans sa vieillesse, car rien n'est impossible à Dieu. Sans oublier ce passage magnifique de la visitation de Marie à sa cousine Élisabeth, où Jean-Baptiste in utero tressaille d'allégresse en présence de Jésus dans le sein de sa mère. Le 8e jour après la naissance, l'enfant est circoncis et on voulait l'appeler Zacharie comme son père. Mais sa mère dit « Non, nous l'appellerons Jean ». Et Zacharie, muet pour avoir douté de la parole de l'ange, prend une tablette et écrit « Son nom est Jean ». Et on l'appela Jean-Baptiste, car c'est lui qui baptisera Jésus. La naissance de Jean-Baptiste, donc, est fixée au solstice d'été, moment de l'année où les jours commencent à diminuer, comme Jean-Baptiste, dans sa grande humilité et malgré son fort caractère, a dit à propos de Jésus « Il faut que lui grandisse et que moi, je diminue ».
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Quand fut accompli le temps où Élisabeth devait enfanter, elle mit au monde un fils. Ses voisins et sa famille apprirent que le Seigneur lui avait montré la grandeur de sa miséricorde. Ils se réjouissaient avec elle. Le 8e jour, ils vinrent pour la circoncision de l'enfant. Ils voulaient l'appeler Zacharie, du nom de son père. Mais sa mère prit la parole et déclara « Non, il s'appellera Jean ». On lui dit « Personne dans ta famille ne porte ce nom-là ». On demandait par signe au père comment il voulait l'appeler. Il se fit donner une tablette sur laquelle il écrivit « Jean est son nom ». Et tout le monde en fut étonné. À l'instant même, sa bouche s'ouvrit, sa langue se délia, il parlait et il bénissait Dieu. La crainte saisit alors tous les gens du voisinage, et dans toute la région montagneuse de Judée, on racontait tous ces événements. Tous ceux qui les apprenaient les conservaient dans leur cœur et disaient « Que sera donc cet enfant ?» En effet, la main du Seigneur était avec lui. L'enfant grandissait et son esprit se fortifiait. Il alla vivre au désert jusqu'au jour où il se fit connaître à Israël.

Bonjour, voici venu le jour de la naissance de Jean-Baptiste. Alors que personne ne porte ce nom-là dans la famille, Zacharie et Élisabeth insistent pour que l'enfant se nomme Jean. Ce prénom signifie « Dieu fait grâce ». Oui, Dieu fait grâce en Jean-Baptiste, car en lui apparaissent les prémices de l'incarnation, les premières lueurs de l'accomplissement du plan divin. Jean-Baptiste n'est pas le seul qui, parmi les précurseurs de Jésus, annonce la grâce. La grand-mère de Jésus, sainte Anne, porte déjà ce nom. Anne, la grâce. Ainsi, tout indique qu'avec la venue de Jésus, et déjà avec la préparation de cette venue, nous entrons dans le temps de la grâce, du don généreux, débordant de Dieu pour nous. En ce jour, nous pouvons donc demander à Dieu sa grâce. N'hésitons pas à demander beaucoup et à nous disposer à recevoir beaucoup. Cependant, nous pouvons nous demander comment accueillir cette grâce. Il faut préparer les chemins du Seigneur, nous dit Jean-Baptiste. Alors il enseigne à ceux qu'il rencontre comment se préparer à accueillir la grâce et à disposer leur vie et leur cœur. N'ayons pas peur, il ne s'agit pas de faire des choses extraordinaires. Que chacun exerce son métier honnêtement, sans vol ou sans violence, dit Jean-Baptiste. Que toutes nos activités soient ajustées à la recherche du bien commun. Car c'est dans la sainteté ordinaire, dans le quotidien des jours, en faisant du mieux possible ce que nous avons à faire, que la grâce se déploie.

Notre Père qui es aux cieux, que ton nom soit sanctifié, que ton règne vienne, que ta volonté soit faite sur la terre comme au ciel. Donne-nous aujourd'hui notre pain de ce jour. Pardonne-nous nos offenses, comme nous pardonnons aussi à ceux qui nous ont offensés. Et ne nous laisse pas entrer en tentation, mais délivre-nous du mal. Car c'est à toi qu'appartiennent le règne, la puissance et la gloire, pour les siècles des siècles. Amen.

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2: Pour cette émission Visage de Bretagne sur RCF, nous accueillons aujourd'hui Dominique Bouge, bonjour.
3: Bonjour Christophe.
2: Et nous sommes à Lorient, on va parler du bénévolat et vous êtes l'auteur d'un livre qui s'appelle « Pourquoi le bénévolat rend heureux ?» C'est une lettre ouverte aux 19 millions de bénévoles et aux millions de personnes qui n'y ont pas encore songé au bénévolat. Pourquoi cet ouvrage, Dominique ?
1: Souvent, je pense qu'on écrit pour soi-même. Et donc c'est le cas de mes deux premiers livres et c'est le cas maintenant de ce troisième livre. C'est un livre qui n'existait pas et puis il m'aurait plu de lire un tel livre. Et puis dans tout mon chemin personnel, j'ai compris que le bénévolat m'avait tant apporté et je ne suis pas le seul. En fait, il y a des millions de personnes qui ont été dont la vie a été transformée grâce au bénévolat. Et donc je voulais en parler en fait de toutes ces vertus qui sont acquises grâce au bénévolat et à la fin on fait le constat que le bénévolat rend vraiment heureux, enfin aider l'autre rend heureux.
2: Est-ce que c'est aussi l'histoire de votre vie ? Parce que vous êtes salarié, mais vous avez fait partie de nombreuses associations, vous en avez créé certaines aussi et notamment dans le milieu caritatif.
1: Oui, au niveau caritatif, donc j'avais créé une association pour aider un jeune garçon, il avait 2 ans.
2: Sur la région de Lorient ?
1: Sur la région de Lorient, en effet, du côté de Hennebon, c'était au milieu des années 2000, ce jeune homme avait un handicap, enfin il était enfant, donc il avait un polyhandicap, et le polyhandicap, c'était assez compliqué de soutenir en France à l'époque, il y a 20 ans, les enfants avec un polyhandicap, et il fallait que l'on trouve de l'argent pour que ce jeune homme, cet enfant en fait, ce garçon de 2 ans, 3 ans, 4 ans, puisse après aller du côté de la Belgique pour suivre les soins d'un professeur émérite et que ce professeur également nous enseigne quelques techniques de patterning. En fait, le patterning, ce sont des solutions envisagées pour apprendre à ce qu'un enfant puisse développer sa motricité, même s'il a un polyhandicap. Eh bien, on aide à fortifier son corps et puis non seulement son corps, mais son esprit. Et puis, lors de toutes ces années de patterning, ce garçon, il a ressenti également tout cet amour. Et aujourd'hui, la maman de ce garçon, qui aujourd'hui a 25 ans, qui nous avait dit que les spécialistes locaux lui avaient prédit que son garçon ne connaîtrait jamais la majorité, aujourd'hui il a 25 ans. Et donc c'est sa maman et certaine que c'est grâce à tout cet amour, tout cet élan de la part des bénévoles qu'aujourd'hui son garçon, certes toujours avec un polyhandicap, mais son garçon vit toujours. Donc vous voyez, dans le bénévolat, mais ça apporte tellement de belles choses.
2: On va revenir là-dessus, Dominique Bouge, mais vous avez aussi fait des maraudes et même créé votre association après avoir été à la Croix-Rouge comme bénévole.
1: Oui, les maraudes, en fait, j'ai connu les maraudes auprès des sans-abri, auprès d'un prêtre qui s'appelle le père Paul Boulet, donc à Saint-Malo. Donc, il était un des témoins de mon premier ouvrage, Non, il n'y a pas que l'abbé Pierre et Guy Gilbert, qui mettait en lumière, en fait, des personnes, donc des religieux, des religieuses qui font du bien, donc, aux personnes. Et j'avais été rencontré le père Paul Boulet qui avait créé, donc, le SAMU social à Saint-Malo. Il était un ami du professeur Xavier Emmanueli, récemment décédé. Et donc le père Paul m'avait expliqué en fait ce que c'était la maraude et moi mon retour de ce partage bénévole avec le père Paul donc à Saint-Malo. Eh bien j'ai eu le désir de rejoindre la Croix-Rouge à Lorient. J'ai été bénévole en maraude auprès du SAMU social de Lorient pendant 6 années. Que j'ai quitté au bout de 6 ans et puis j'ai cofondé ma propre association pour aider les personnes de la rue. Donc cette association, elle existe toujours. Je n'en fais plus partie des compagnons de la nuit, donc à Lorient, qui continuent à marauder tous les mardis soirs pour soutenir les personnes qui sont dans la rue. Mais ça a permis aussi de fonder mon engagement bénévole et de connaître une autre facette en fait du bénévolat.
2: Combien d'associations, Dominique ?
1: Que j'ai créé.
2: Que vous avez créé ou auquel vous avez adhéré.
1: Après, j'ai aidé aussi à mettre en place un lieu pour accueillir les personnes exilées, donc dans ma commune de Hennebon. Donc là, j'ai pas créé l'association, mais voilà, j'ai un peu aidé aussi hein, donc au démarrage de cette association. Donc combien d'associations j'ai créé? J'en ai créé vraiment deux, mais après j'ai participé à beaucoup de choses. Donc j'ai mis en place aussi la Nuit du Handicap en 2022. Donc ici à Lorient, donc sur la place de l'Hôtel de Ville, ça a été l'événement phare de l'année 2022, puisqu'on a eu d'ailleurs avec la ville de Lorient le trophée du meilleur événement organisé en 2022. La Nuit du Handicap, c'est un événement qui met en lumière en fait les talents des personnes concernées par handicap, aussi bien au niveau artistique, culturel, sportif. On voit pas la personne avec handicap que sous le prisme de sa difficulté, mais au contraire, chacun a des talents. Et bien, grâce à la Nuit du Handicap, et bien voilà, c'était comme une grande kermesse en fait, hein, la Nuit du Handicap sur le parvis de l'Hôtel de Ville de Lorient en juin 2022. Et voilà, donc j'ai mis ça en place. Bien évidemment, on ne fait jamais rien tout seul. Et j'étais entouré d'une armada de bénévoles.

0: C'est la kermesse en fait, hein, donc avec plein de stands, un podium, un chapiteau. Et puis mon père donc était maraîcher, agriculteur et puis cultivateur. Et puis grâce à son camion, sa camionnette ou son tracteur, eh bien, il allait chercher des tables, des chaises, des tabouret, des bancs, et donc et tout cela, grâce à son véhicule, eh bien, il allait chercher tout ce matériel, et après il transportait voilà, jusqu'au stade où se déroulait cette fête de la moisson. Et moi, ça m'émerveillait le samedi, donc précédant la fête de la moisson, la veille, ça m'émerveillait de voir tous ces adultes en joie. Donc c'était un vrai ballet de personnes qui étaient en train de construire un petit village, en fait, hein, donc pour que moi, enfant, je puisse m'amuser le lendemain. Et curieusement, eh bien, la fête de la moisson, la fête qui se déroulait donc le lendemain, je n'en ai aucun souvenir. Et moi, le souvenir que j'ai, c'est effectivement toute cette joie, toute cette camaraderie, donc toute cette fraternité entre tous ces papas, mamans, grands-parents qui étaient présents pour que nous, les enfants, on puisse s'amuser le lendemain. Donc c'était vraiment très très chouette. Et voilà, ça a été mon premier contact avec le bénévolat, et moi ça m'a émerveillé, voilà, toutes ces personnes qui travaillaient gratuitement, voilà, mais c'était dur, hein, donc comme boulot, hein, donc et puis elle le faisait gratuitement, sans salaire, sauf le salaire du sourire, bien
1: C'est ça qui est
0: évidemment.
1: vertueux de ne pas recevoir de salaire?
0: Tellement. Ouais, tout à fait. Je pense que c'est l'acte gratuit. Vous voyez, moi je travaille dans le social. Donc voilà, je
1: Aujourd'hui.
0: travaille auprès de personnes concernées par un handicap. Je suis animateur social. Et puis, je vous avoue que quand j'entreprends une action au service d'une personne concernée par handicap dans le cadre de mon travail, eh bien la satisfaction n'est absolument pas la même si je le fais dans le cadre de mon travail ou si je le fais dans un cadre gracieux, bénévole, associatif. Et la satisfaction n'est pas du tout la même.
1: Vous
0: Et
1: n'attendez pas la même chose non plus
0: Ouais, bah non,
1: en
0: non, parce
1: retour.
0: que voilà, effectivement, parce que là, dans le cadre du travail, on est rémunéré, il y a une attente, ce qui est normal,
1: Des comptes à rendre
0: mais
1: aussi.
0: c'est ça, il y a des comptes à rendre. Merci Christophe, c'est tellement vrai, c'est ça. Quand je propose une action bénévole, bah certes, il y a quand même des comptes à rendre vis-à-vis de la personne que l'on soutient, mais là, la récompense, ce sera juste le sourire, le merci, et c'est tout quoi. Et on demande surtout pas d'argent. Et en fait, le monde serait tellement plus simple s'il était régi que par des associations. Et voilà, bon, bah, c'est pas le cas, malheureusement.
1: Pourquoi
0: Donc,
1: il serait plus simple?
0: ah bah parce que si on ne vivait que de troc, que d'échanges entre nous, mais il y aurait pas de guerre. Il y aurait plus de guerre, les gens vraiment, enfin selon moi, hein, donc peut-être qu'il y en aurait, mais peut-être
1: Il y
0: pas à
1: aurait moins
0: cette
1: d'argent en
0: échelle-là.
1: circulation. Et
0: Exactement.
1: on se bat, on se dispute à cause de l'argent souvent.
0: Oui, exactement.
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1: On continue sur RCF avec Dominique Bouch. Vous êtes notre invité pour l'émission Visage de Bretagne. Aujourd'hui, on parle du livre Pourquoi le bénévolat rend heureux. On évoque aussi votre expérience. Alors, ce livre est édité chez L'Harmattan et préfacé par Jean-Jacques Goldman. Et ça, c'est important de parler des Restos du Cœur et notamment à cette période-ci, au mois de décembre.
0: Oui, tellement. Merci, parce que ce qu'on ne sait pas, c'est que Jean-Jacques Goldman, effectivement, a été pendant 30 ans l'homme orchestre de la fameuse émission des Enfoirés. On le sait plus ou moins, mais il n'en a jamais tiré gloriole. Et on n'en a pas parlé ensemble, à Christophe, vous et moi, mais pendant longtemps, j'ai été animateur et journaliste radio.
1: Oui, c'est vrai qu'on n'a pas évoqué, mais vous étiez bénévole au début des radios libres
0: C'est ça.
1: dans la région de Quimperlé
0: C'est
1: et de
0: ça.
1: Lorient.
0: C'est
1: Puis vous
0: ça.
1: avez été salarié aussi d'une radio qui n'existe plus, Radio
0: Voilà.
1: Bleu Marine.
0: Voilà, exactement. Donc, mon premier engagement bénévole a été donc dans des radios libres du Sud Finistère, du côté de Quimperlé. Et par la suite, j'en ai fait mon métier. Et dans le cadre de ce métier, j'ai rencontré régulièrement Jean-Jacques Goldman. C'est la personne que j'ai rencontrée le plus souvent pour faire des interviews. Et quand je, voilà, donc c'est une personne que j'ai rencontrée régulièrement. Et puis une fois, lors d'un concert à Brest en 2002. Donc, je lui avais posé la question. L'interview était terminée et puis je lui ai posé la question sur son engagement auprès des Restaurants du Cœur. Et il m'avait dit que pour cette fameuse émission télévisée sur les Enfoirés, qui est proposée tout le temps au mois de février de mémoire, eh bien, il donnait 3 mois de sa vie.

0: bénévolement pour l'organisation de cette fameuse émission Les Enfoirés. Ça m'avait épaté parce que je ne connais aucun autre artiste en France qui donne autant de temps donc aux bénévoles. Et par rapport aux Enfoirés et cette fameuse émission, voilà, dédié au restaurant du cœur. Il tenait vraiment à chaque fois à ce qu'il y ait des bénévoles également qui soient présents, qui soient mis à l'honneur de cette émission. Et juste un aparté sur Jean-Jacques Goldman. Est-ce que vous savez, Christophe, que il y a des millions et des millions et des millions de chansons consacrées à l'amour? Et c'est chouette.
1: Ah bah oui, c'est un des thèmes récurrents.
0: Exactement. Mmh. Vous savez combien il existe de chansons consacrées aux bénévolat?
1: Pas beaucoup. Alors je sais que Gilles Servat en a une à son actif.
0: Et Jean-Jacques Goldman aussi a écrit une chanson.
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0: la chanson du bénévole,
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0: dédiée à tous ces milliers et milliers de bénévoles qui certes sont bénévoles au Restaurant du Cœur, mais cette chanson a été dédiée aux 19 millions de bénévoles en France, puisqu'on considère qu'il y a à peu près 19 millions de personnes qui font du bénévolat en France, 12 millions donc dans les associations et 7 millions qui font ce qu'on appelle du bénévolat direct, c'est-à-dire que voilà, ils ne sont pas encartés entre guillemets dans une association, mais elles peuvent donner un coup de main bénévole ici ou là pour tel événement. Et pour clore ce chapitre sur Jean-Jacques Goldman, qui est quand même la personnalité préférée des Français, Jean-Jacques Goldman, je lui ai envoyé le bouquin, ce livre, Pourquoi le bénévolat rend heureux, il a lu, il a aimé, il a préfacé, alors qu'il ne préface pas de livre. Donc il est extrêmement sollicité, même s'il s'est retiré du monde de la musique. Il continue à écrire quelques chansons quand même,
1: oui,
0: de temps en temps, bien sûr, pour les autres. Mais et voilà. Et il est extrêmement sollicité. Et pourtant, il a accepté de signer la préface. Et dans sa préface, et qu'il termine par « Le bénévolat enchante nos vies et celles des autres ». Waouh, c'est le résumé de mon livre « Pourquoi le bénévolat rend heureux », c'est le titre de mon livre, mais j'aurais pu l'écrire effectivement « Le bénévolat enchante nos vies et celles des autres », et là c'est une parole de Jean-Jacques Goldman.
1: On continue sur RCF avec Dominique Boulche, « Pourquoi le bénévolat rend heureux ». Alors votre livre, on n'en a pas beaucoup parlé, Dominique, alors il est séquencé sous forme de chapitres, et le chapitre 1, c'est « Avant l'engagement ». Alors on découvre, ou on se rencontre, si on ne connaît pas bien le bénévolat, mais ça parle aussi aux bénévoles, que le temps c'est un bien précieux, il faut être vigilant aussi, ne rien attendre en retour, on l'a évoqué, on parle d'altruisme aussi. Alors si ce chapitre s'appelle « Avant l'engagement », Dominique, à quoi faut-il faire attention lorsqu'on veut être bénévole? Quelles sont les bonnes questions à se poser?
0: C'est vrai que le bénévolat, il offre ce qu'il y a de plus précieux aujourd'hui dans notre monde qui va vite, c'est le temps. Donc c'est un don du temps, et donc ce temps est extrêmement précieux. Il ne faut pas que le bénévolat ait trop d'emprise sur la vie familiale ou la vie de couple, ou voilà, il faut toujours savoir doser. Il ne faut pas également que le bénévolat, que l'association devienne son propre bébé. Il faut qu'on soit toujours en association.
1: Exactement.
0: Avec les
1: ça
0: autres.
1: Peut arriver aussi qu'on s'approprie l'association et qu'on prenne les décisions à la place des bénévoles dans leur ensemble.
0: C'est exactement, et voilà, ça c'est très compliqué. Voilà, il faut savoir mesurer tout cela, et grâce à Dieu, j'allais le dire, sur une radio chrétienne c'est pas mal, mais grâce à Dieu, eh bien, on peut essayer plein d'associations. Elles sont légion, les associations. Donc, mais effectivement, si j'ai intitulé cette première partie du livre Avant l'engagement, c'est qu'il faut se poser les bonnes questions, et par la suite, une fois qu'on a connu les écueils possibles en raison du bénévolat, eh bien après on peut s'engager assez facilement.
1: Il y a aussi un chapitre sur l'engagement citoyen, ça rejoint l'utilité pour la société, le fait d'être bénévole.
0: Oui, mais tellement. La citoyenneté, c'est avoir un intérêt pour la vie de la cité, hein, la vie du monde qui nous entoure. Et enfin, selon moi, hein, donc.
1: Alors c'est selon vous, hein, parce qu'on parle aussi de votre engagement et de votre livre, et puis surtout de votre expérience, Dominique Boulche.
0: Oui, je parle effectivement sur mon expérience, mais sur l'expérience aussi de tant de personnes qui sont autour de moi
1: que vous avez côtoyé et interrogé peut-être pour écrire ce livre.
0: Mais oui, que j'ai interrogé également des des personnes pour qui le bénévolat était tellement important dans leur vie. Vous voyez, l'autre jour, j'étais au téléphone avec une personne qui a été victime d'un burn-out. Et elle m'a dit très sincèrement que si elle n'avait pas connu le monde associatif pour lui permettre de sortir de cette dépression plus, elle ne sait pas où elle serait aujourd'hui. Et c'est grâce au bénévolat, elle m'a dit très clairement que le bénévolat lui a redonné un sens, un goût à la vie. Et tant de personnes, moi je peux vous citer quelqu'un que je cite dans mon ouvrage hein, qui s'appelle Monique. En fait, elle était bénévole donc à Emmaüs, moi j'étais bénévole à Emmaüs, donc à Redéné à côté de Caparlé pendant 2 ans. Et un jour, Monique, à côté de moi, enfin voilà, on déjeunait avec des compagnons, hein, donc et d'Emmaüs. Et puis elle nous dit cette phrase-là lors du déjeuner: Emmaüs m'a sauvé la vie. Et donc, tout le monde s'est interrogé, qu'est-ce que ça veut dire, hein, Emmaüs m'a sauvé la vie. Elle nous a expliqué que son mari était décédé prématurément et c'était un couple extrêmement fusionnel. Et donc, Monique s'est emmurée chez elle pendant 1 an. Elle ne sortait pas de chez elle. Et sa voisine, qui était bénévole à Emmaüs, venait revoir régulièrement Monique et lui dire: mais viens avec moi faire du bénévolat, viens avec moi, se sors un petit peu de chez toi. Et puis un jour, un beau jour, pour que cette fameuse question de l'amie qui était voisine également, qu'elle arrête de lui poser la question de venir avec elle pour faire du bénévolat, elle a fini de guerre lasse par dire: ok, je vais venir faire du bénévolat. Et Monique a dit oui. Et c'était un mardi. Et Monique a dit oui pour enfin arrêter que cette voisine lui pose la même question. Monique est venue le mardi. Elle est revenue le mercredi, elle est revenue encore le jeudi, puis le vendredi, et tous les jours. Et après, à partir de cette date-là, Monique est devenue un des piliers de la communauté. C'est merveilleux. Le bénévolat lui a sauvé la vie. Emmaüs lui a sauvé la vie.
1: Alors, le bien attire le bien aussi, c'est ce que vous indiquez dans ce livre. Et il y a aussi le sentiment d'utilité, Dominique Boulch, par rapport au bénévolat.
0: Oui. Donc c'est en fait quand on se lève le matin, ou alors même quand on se couche le soir, on se dit waouh, aujourd'hui j'ai été utile pour des personnes. C'est un sentiment de
1: grand heureux. Il y a un chapitre qui concerne le déterminisme social, c'est-à-dire que des bénévoles peuvent faire partie de différentes catégories socio-professionnelles, comme on les appelle, travailler, ne pas travailler, être retraité, être jeune aussi. Tout ce monde-là se rencontre et on ne fait plus attention au statut.
0: C'est exactement ça, Christophe. Et c'est vrai que moi, je suis fils de maraîcher, donc agriculteur maraîcher. Sans le bénévolat, j'ignore ce que j'aurais fait de ma vie, puisque grâce au bénévolat, j'ai pu devenir animateur et journaliste radio. Le jeune qui est issu d'une famille ouvrière peut côtoyer dans une association un PDG, une infirmière dans un hôpital, peut côtoyer une commerçante, une institutrice, peut côtoyer un ouvrier. Enfin, c'est exceptionnel et ça c'est très très bien. C'est très important de rencontrer l'autre, de rencontrer. Pour que notre monde soit meilleur, c'est important de goûter à la différence, donc avec des gens qui nous sont totalement différents.
1: Encore faut-il oser pousser la porte des associations.
0: Exactement.
1: Aussi. Alors, parce qu'il y a aussi un chapitre sur la solitude. Alors, c'est pour éviter la solitude aussi qu'on peut rencontrer des gens. Et comme vous le disiez, Dominique, faire une carrière grâce à ces rencontres.
0: Exactement. Moi, j'aime beaucoup la solitude quand je vais au monastère de l'abbaye de Timadoc. Donc ça, c'est une solitude que je recherche. Mais la solitude est l'un des grands maux de notre société aujourd'hui. Et c'est vrai que si on peut, je comprends que ça peut être compliqué, mais si on a la possibilité de sortir de chez soi, d'aller vers les associations, c'est un grand pas. Déjà, franchir le seuil de son logis et d'aller frapper à la porte d'une association.
1: Selon ce qu'on aime faire aussi.
0: Exactement, voilà.
1: Ça nous amène à un chapitre du livre aussi, Dominique Boulch. C'est un message pour les jeunes. Si on est bénévole, on peut l'indiquer sur un CV. Et donc, des chefs d'entreprise, des responsables de ressources humaines peuvent être attentifs à cette expérience.
0: Ah mais tellement. Et là, là aussi, c'est encore un exemple concret, Christophe. Je vais pas donner son vrai prénom, je vais l'appeler Mathilde. Voilà, Mathilde. Donc voilà, par mon intermédiaire, parce que j'étais animateur en pastoral dans un lycée, donc à Lorient pendant quelques années, et j'avais mis en place un partenariat avec la paroisse de Carhaix, donc et les Vieilles Charrues. Et donc cette jeune fille, Mathilde, m'avait accompagné. Elle avait fait du bénévolat aux Vieilles Charrues, et Mathilde, elle visait dans le cadre voilà de ses études.

0: C'est une école bien précise, donc une école d'hôtellerie, et c'était vraiment cette école-là qu'elle voulait. Et dans son CV, elle avait marqué qu'elle avait été bénévole aux Vieilles Charrues. Et lorsqu'on lui a permis de faire la rencontre avec le directeur de cette école, la première question de ce directeur d'école n'a pas été de regarder ce qu'elle avait comme diplôme, ça a été « Oh, c'est étonnant, vous avez été bénévole aux Vieilles Charrues », ça a été la première question. Et elle est persuadée, Mathilde, que grâce à cela, c'était une école très élitiste, grâce à cela, son CV, qui aurait pu être au milieu de tous les CV, parce que tout le monde a à peu près les mêmes diplômes que quand ils arrivent après pour cette école, eh bien, elle est persuadée que son CV est arrivé au-dessus, sur la pile. Et ça, je dis tout le temps ça aux jeunes. Lorsqu'on est jeune, notamment dans un lycée, il faut tout entreprendre pour que son CV puisse être au-dessus de la pile. Et il n'y a pas beaucoup de moyens pour y arriver. L'un des meilleurs moyens, en tous les cas, c'est de faire des actions bénévoles pour que son CV quitte au milieu. Hop! Il passe au-dessus de la pile en faisant des actes gratuits comme ça grâce aux bénévoles.
1: Et pour la valorisation des acquis de l'expérience, ça fonctionne?
0: Tellement. Oui, parce que on apprend de tellement de compétences donc lorsqu'on est bénévole.
1: Qu'est-ce qu'on peut apprendre d'ailleurs?
0: Bah déjà, ça dépend ce que.
1: Si on est secrétaire bénévolement pour une association, est-ce qu'on peut apprendre à travailler sur des logiciels ou si on fait des plaquettes pour de la publicité, est-ce qu'on peut apprendre le graphisme, je sais pas.
0: Mais tout cela est vrai. Moi j'ai ma fille qui est bénévole, hein, donc elle a appris la logistique de la restauration. Donc elle maintenant aujourd'hui elle peut faire un repas pour 1000 personnes. Elle a appris cette logistique là. Donc et voilà, ma fille est ingénieure agronome, donc elle n'a aucune compétence dans la restauration, mais elle a acquis cette expérience là. Donc on a tant de compétences à acquérir et des choses inconnues souvent quoi.
1: Et donc, ça a bien fonctionné pour vous aussi grâce à votre expérience de bénévole. Vous avez pu travailler après, Dominique?
0: Ah mais c'est ça qui est étonnant dans mon chemin. Merci Christophe de le souligner. J'étais bénévole donc dans mon adolescence dans une radio libre et j'en ai fait mon métier. Non voilà. Et puis aujourd'hui je suis travailleur social parce que j'ai effectivement les personnes qui m'emploient aujourd'hui m'ont vu entre guillemets. C'est un peu immodeste que je vais dire, mais ils m'ont vu à l'œuvre dans une mission bénévole. Donc, et puis ils se sont dit, tiens, on va lui proposer à Dominique d'être, voilà, de prendre ce poste. Et puis après, effectivement, j'ai été formé.
1: Voilà, donc ça complète une formation.
0: Exactement.
1: Voilà, le bénévolat, ce n'est pas tout.
0: C'est d'une telle richesse, le bénévolat.
1: Pourquoi le bénévolat rend heureux? Vous avez donné une partie de la réponse ou des réponses dans notre émission, Dominique Bouche. En tout cas, le livre, vous avez aussi cité L'Armatan et la préface de Jean-Jacques Goldman. Une lettre ouverte aux 19 millions de bénévoles et aux millions de personnes qui n'y ont pas encore songé ou qui y ont songé, mais qui n'ont pas encore poussé la porte des associations. Merci d'être venu nous voir sur l'antenne d'RCF aujourd'hui.
0: Est-ce que vous me permettez que je vous parle d'un monsieur qui s'appelle Yann qui travaille chez l'éditeur L'Armatan. Le dernier mail qu'on s'est envoyé, à la fin, il me met post-scriptum. Là faisait longtemps que je pensais à faire du bénévolat. À la suite de la lecture de votre livre, eh bien, je me suis engagé auprès d'une association pour faire du soutien scolaire auprès d'enfants qui ont des difficultés. Oh, je vous assure, Christophe, quand j'ai lu ce mail, j'ai pleuré. Parce que c'est exactement l'objectif de cet ouvrage. Même la plus égoïste des personnes devrait faire du bénévolat. Parce que même si elle n'en a rien à faire, entre guillemets, des autres personnes, si elle est très égocentrée, eh bien, elle verrait que ça lui procure énormément de joie, de bonheur, de donner du bien à l'autre. Et donc, ça va
1: réveiller sa propre vie.
0: Tellement. Merci, Christophe. Vraiment très, très heureux. Merci.

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4: Bonjour et bienvenue sur RCF Notre-Dame, j'espère que vous allez bien. Ce matin, nous sommes le 24 juin, c'est la fête de Saint Jean-Baptiste. Jean-Baptiste dont l'évangile dit qu'il portait un vêtement de poils de chameau et qu'il avait pour nourriture des sauterelles et du miel sauvage. Ce passage de l'évangile m'a toujours beaucoup amusé. Je m'imagine un solide gaillard, musclé, imposant, babacou le cheveu long en train de dévorer des insectes et de baptiser à tout va. Jean-Baptiste qui préparait le chemin du Seigneur, cette figure inspire peut-être les séminaristes qui s'apprêtent à devenir prêtres le week-end prochain. En 25 ans, le nombre de prêtres a été divisé par deux. Cela peut sembler désespérant, mais Jean-Baptiste est le témoin que Dieu fait des miracles. Fils d'Élisabeth alors qu'elle était déjà âgée, nous ne le savons pas, mais peut-être que de nombreux enfants aujourd'hui entretiennent le désir de devenir prêtre un jour. Toi aussi, petit enfant, tu marcheras devant à la face du Seigneur et tu prépareras ses chemins. Soyez les bienvenus au cœur de la matinale RCF Notre-Dame. Il est 6h30. Et bonjour Clara Bévillacois.
5: Bonjour Pierre-Hugues Dubois.
4: Les informations avec vous, le thermomètre sera encore bien haut aujourd'hui.
5: Oui, c'est le 8e jour de cette vague de chaleur qui sévit en France. 58 départements sont en vigilance rouge, 31 orange. Hier, de nombreux records de température ont été battus avec plus de 40 degrés dans de nombreuses villes. Ce mardi était la journée la plus chaude jamais enregistrée en France depuis le début des relevés météo en 1947. Avec cette chaleur, notre organisme est mis à rude épreuve. Le premier ministre a activé hier le niveau 2 sur 4 du plan Orsan qui permet notamment de mobiliser du personnel dans les hôpitaux. Le ministre du Travail lui indique que les chantiers doivent s'arrêter à la mi-journée dans de nombreux départements placés en rouge. Et du côté des transports, la circulation différenciée est mise en place autour d'Avignon à cause d'un épisode persistant de pollution. Circulation différenciée maintenue à Marseille et à Paris. Et dans le Bas-Rhin, les limitations de vitesse sont abaissées de 20 km/h.
4: Faut-il remettre les passoires thermique sur le marché de la location pour répondre à la crise du logement?
5: C'est une des mesures du projet de loi Relance Logement qui est présenté ce matin en Conseil des ministres. Le gouvernement veut autoriser la location des logements classés F et G si les bailleurs s'engagent à réaliser des travaux de rénovation énergétique sous 3 ans pour les maisons individuelles et 5 ans pour les appartements en copropriété.
4: C'est un retard qui a eu des conséquences pour la loi sur la fin de vie.
5: Hier soir, à l'Assemblée nationale, un amendement du Rassemblement national des Républicains a été adopté. Les députés examinaient cette proposition de loi instaurant le droit à une aide à mourir. Ceux pour cet amendement étaient temporairement en supériorité numérique, les députés du centre et de la gauche n'étant pas encore revenus dans l'hémicycle. Ils ont donc réussi à faire voter un amendement qui retire les médecins du dispositif d'euthanasie. Cet amendement vise à s'assurer que les médecins ne violent pas le serment d'Hippocrate, précise l'exposé de l'amendement en question. L'examen du texte se poursuit jusqu'au 26 juin avant un vote solennelle le 30 juin.
4: Une première étape importante pour l'avenir de la Corse, salue le Premier ministre.
5: Oui, réaction de Sébastien Lecornu après le vote favorable hier des députés pour une autonomie de l'île. Ses spécificités au sein de la République seront prises en compte dans cette réforme de la Constitution et lui permettront d'adapter les lois et règles nationales. Le vote était plutôt serré, 271 voix pour, 202 contre. Le texte doit maintenant passer au Sénat. L'historien Marc Bloch est entré au Panthéon aux côtés de son épouse Simone. Cérémonie qui s'est tenue hier soir en présence d'Emmanuel Macron, le chef de l'État qui a salué les enseignements de l'historien et résistant qui, je cite, « nous oblige contre l'esprit de défaite qui imprègne notre vie publique ».
4: Une nuit suffocante se termine, mais la chaleur persiste.
5: Oui, aujourd'hui, 4 nouveaux départements sont en vigilance rouge canicule, soit 58 départements au total. 31 également sont en orange. Plus de 90% des Français sont exposés à ces chaleurs extrêmes. On attend à nouveau des températures au-delà des 40 degrés dans de nombreuses communes aujourd'hui. 35 départements également placés en risque élevé de feux de forêt de l'Essonne jusqu'au Var.
4: Et on continue à bien s'hydrater. On fait attention à nos voisins parce que c'est quand même très, très, très, très chaud. Ces 40 degrés, vous nous annoncez là. Merci beaucoup, Clara Bévilacqua. À suivre, direction le Sénégal, au cœur du monastère cistercien Notre-Dame de Badi, où 8 moines trappistes cultivent la terre et tissent des liens avec la population locale. (Musique) 6h35 sur RCF Notre-Dame, c'est la période des premières communions, des professions de foi et des confirmations. Mais je vous propose de parler bar mitzvah. Dans quelques minutes, ce sera juste après la bonne info. Clara, vous êtes toujours avec nous.
5: Et si vous profitiez de l'été pour former vos enfants ou vos petits-enfants à l'anglais, pourquoi pas peut-être même en profiter pour apprendre avec eux? Le magazine Les Mini-Mondes propose maintenant une application, Les Mini-Mondes Explorer, créée pour les jeunes de 4 à 9 ans pour apprendre l'anglais. Elle sera disponible fin juin. Elsa Prieto, bonjour.
6: Bonjour.
5: Vous êtes la directrice studio digital chez Unique Héritage Média, dont fait partie donc Les Mini-Mondes. Alors, en quoi cette application permet d'ouvrir la voie à l'anglais pour les plus jeunes?
6: Alors, en fait, ce qui est important de comprendre, c'est qu'entre 4 et 9 ans, le cerveau des enfants apprend une langue 3 fois plus vite qu'après 10 ans. C'est des études qui démontrent ça. Et nous, ce qu'on a essayé de faire, c'est justement profiter de cette fenêtre d'or pour proposer aux enfants une application qui va leur faire vraiment parler anglais. Le principe, c'est que ce sont plein de mini-jeux qu'on propose aux enfants, des jeux de rapidité, de mémoire. Et l'enfant est actif, l'enfant écoute, il joue, il parle à voix haute. Et on utilise la reconnaissance vocale pour évaluer leur prononciation et leur dire s'ils disent la bonne chose.
4: Alors racontez-nous comment ça marche concrètement, Elsa Prieto.
6: Oui, alors donc, comme je disais, c'est une application qui propose plein de mini-jeux. Et ces jeux abordent des thèmes de vocabulaire du quotidien. On cherche à être ancré dans le réel et à leur apprendre des mots qu'ils utilisent tous les jours. Donc, par exemple, les thèmes de vocabulaire, ça va être les animaux, les couleurs, les chiffres, les sports. Et en fait, là où l'application est différenciante, c'est que dans la moitié de ces mini-jeux, l'enfant doit vraiment parler en anglais pour jouer. Donc avec la reconnaissance vocale, l'application lui dit si c'est la bonne réponse et lui dit si c'est bien prononcé. Et grâce à ça, il va gagner des points. Et dans l'application aussi, quand l'enfant la démarre, on lui propose d'adopter un petit chien qui s'appelle Poston, et en fait, qui va grandir avec lui, avec ses progrès, et il va devoir s'en occuper. Mais pour s'occuper de Cosmo, en fait, il va devoir jouer aux activités et gagner des points. En fait, c'est une manière qu'on a de motiver l'enfant de manière mignonne sur le long terme. Et en fait, c'est très important pour les enfants et pour l'apprentissage de jouer régulièrement.
5: Donc, c'est une manière un peu ludique, on imagine, de les accrocher, de continuer à essayer de parler anglais. Ils sont totalement autonomes lorsqu'ils jouent à cette application. Ça nécessite quand même un certain accompagnement d'un adulte?
6: Alors, l'application est vraiment réfléchie pour que les enfants soient autonomes. Donc, il n'y a aucun texte dans l'application, par exemple. C'est pour ça qu'on s'adresse à des enfants à partir de 4 ans qui n'ont pas besoin de lire. Ils peuvent naviguer tout seuls dans l'appli. Par contre, il y a un espace parent qui leur permet de suivre les progrès de leurs enfants, de régler la difficulté de l'application en fonction des profils des enfants. Et surtout, chaque enfant peut avoir son propre profil. Donc ça, c'est très important pour les familles avec des fratries. Ils peuvent tous jouer à l'application, mais chacun avec son petit Cosmo et sa petite progression.
4: Quel niveau l'enfant de base doit-il avoir pour démarrer l'application? Est-ce que, comme moi, il ne peut ne rien connaître à l'anglais?
6: Tout à fait, c'est prévu pour ça. On démarre vraiment du niveau complètement débutant. On a plusieurs niveaux de difficulté dans l'application qui va de la simple découverte du vocabulaire jusqu'à la réutilisation de ce vocabulaire dans des phrases complètes. Et l'idée, c'est vraiment prendre l'enfant à un niveau zéro pour l'amener vers une petite autonomie et prendre confiance en lui pour s'exprimer en anglais.
5: L'enjeu, vous l'avez dit, c'est que plus on est jeune, plus c'est facile d'apprendre l'anglais. Est-ce qu'il y a aussi un constat pour lancer cette application, c'est qu'on parle de moins en moins bien anglais en France ?
6: Alors, je ne sais pas si on parle de moins en moins bien anglais, mais c'est vrai qu'en France, on a un peu ce cliché où les Français ne sont pas forcément bons en anglais. Je pense que c'est un peu un mythe et ça peut être déconstruit, c'est ce qu'on essaye de faire. Je pense pas que les Français soient moins doués que les autres. À mon avis, c'est plutôt qu'on commence peut-être trop tard et pas forcément de la même manière. Si on regarde comment l'anglais est enseigné à l'école, ça arrive souvent plutôt après 6 ans, dans un cadre qui est d'une manière très écrite, très basée sur la grammaire, alors qu'en fait le cerveau est déjà un peu sorti de sa période la plus réceptive à l'apprentissage oral. Et si on regarde aussi les pays qui s'en sortent le mieux, par exemple les Pays-Bas, les pays scandinaves, on se rend compte que en fait ils exposent leurs enfants à l'anglais très tôt et souvent dès la maternelle. Donc c'est peut-être ça la clé aussi, et c'est ce qu'on essaye de faire avec l'application, vraiment miser sur les compétences orales dès 4 ans.
5: Ils vont donc pouvoir utiliser ces compétences, les développer en tout cas grâce à cette nouvelle application, les Mini-Mondes Explorer, qui est développée par le magazine pour enfants, les Mini-Mondes. Alors cette application, elle sera disponible fin juin pour les enfants de 4 à 9 ans. Un grand merci Elsa Prieto d'avoir pris le temps de répondre à nos questions ce matin.
4: Et merci à vous Clara Bévillacois. On vous retrouve dans quelques minutes, vous nous présenterez le saint du jour, Saint Jean-Baptiste aujourd'hui.
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4: RCF Notre-Dame, il est 6h40, la bar mitzvah. Tout le monde en entend parler, mais qui sait vraiment comment elle se prépare? Est-ce que vous savez ce qu'elle représente concrètement pour un enfant? Le rabbin Nissim Malka est l'invité de l'émission Connaître le judaïsme d'Odile Riffaut pour nous parler de ce rite de passage dans le judaïsme. Conversation déjà disponible sur notre site rcfnotredame.fr, et je vous propose d'en écouter un extrait. Donc le rabbin Nissim Malka qui raconte comment la bar mitzvah de son père au Maroc, il y a quelques années, il y a quelques décennies même, n'avait rien à voir avec celle d'aujourd'hui.
8: Aujourd'hui, par exemple, c'est une préparation d'environ un an où les parents vont mener leurs enfants pour qu'ils apprennent des choses et qu'ils puissent lire la partie de la Torah qui sera lue la semaine où il deviendra bar mitzvah. Et donc, on va mettre tous les efforts pour lui apprendre, lorsqu'il ne sait pas, pour lui apprendre à lire, pour apprendre à lire dans la Torah, tous les efforts pour qu'il puisse également diriger un office, etc. Mmh. À l'époque de mon père, qui vivait au Maroc, dans l'endroit où il y avait une concentration d'érudits extrêmement importante, pourtant, ça n'est pas du tout ce qu'il faisait. Mon père me raconte que lui, il se souvenait à peine être monté à la Torah sans avoir rien lu, et surtout d'avoir fait une petite fête familiale où ils invitaient les cousins, et c'était tout. C'était un gros anniversaire, ou alors même un anniversaire. Donc, aujourd'hui, je pense qu'on a construit autour de tout ce qui était possible, des raisons de se rassembler et de faire la fête aussi.
4: Vous écoutiez le rabbin Nissim Malka au micro RCF Notre-Dame d'Odile Riffaut. 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À suivre. Direction le Sénégal, au cœur du monastère cistercien Notre-Dame de Badi. 8 moines trappistes, sénégalaises et européens, et cultivent la terre. On sera avec Romaric Bexon dans une minute.
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4: Nous sommes aujourd'hui le mercredi 24 juin, nous fêtons les Jean-Baptiste. Et savez-vous que Jean-Baptiste partage avec la Vierge Marie une distinction unique dans le calendrier liturgique? Clara va nous raconter laquelle dans 3 minutes. Mais d'abord, Romaric Bexon des œuvres pontificales missionnaires nous a rejoint. Bonjour Romaric.
12: Bonjour Pierre-Hugues.
4: Aujourd'hui, Romaric, vous vouliez nous parler d'un projet de la campagne de dons des OPM France de ce mois-ci. Les OPM qui soutiennent un monastère d'installation récente, c'est au Sénégal, le monastère Notre-Dame de Badi, dans le diocèse de Tambacounda, à l'extrémité est du pays.
12: Oui, il s'agit d'une communauté de 8 moines de l'ordre cistercien de la stricte observance, les plus souvent appelés des moines trappistes. Et l'existence de cette communauté de Notre-Dame de Badi remonte à une dizaine d'années, mais elle a été canoniquement reconnue comme abbaye en 2025. Et depuis leur installation, les moines de Notre-Dame de Badi ont tissé de nombreux liens avec la population locale, en majorité musulmane et en complémentarité avec l'évêque Paul Abel Mamba Diata. Et suivant l'antique devise « Ora et Labora », bien, les moines ont commencé à cultiver la terre et aujourd'hui ils forment et emploient une vingtaine d'ouvriers dans la culture du gombo, des arachides, des légumes ou des céréales, mais également dans d'autres métiers. Et les trappistes apportent également leur soutien spirituel aux chrétiens du village voisin de Ouassadou.
4: Et cette communauté s'enracine peu à peu dans le paysage local.
12: Oui, elle s'agrandit petit à petit. Aujourd'hui, cette communauté est composée de 4 moines sénégalais, 4 européens, un novice burkinabé, ainsi que des postulants et regardants de passage. Et cela implique aussi d'adapter les structures d'origine, qui sont en fait des bâtiments très rudimentaires et provisoires. Il faut pouvoir ajouter aux humbles maisons de quoi accueillir un noviciat, une bibliothèque et une pharmacie. Et de plus, les moines ont besoin de reconstruire leur hangar dont le toit a été arraché par une tempête en 2023.
4: Les moines qui souhaitent également effectuer des travaux d'isolation.
12: Oui, le monastère de Badi est situé loin de la mer. Il n'est pas rare dans cette région que le mercure atteigne les 45 degrés pendant une bonne partie de l'année.
4: Et on sait en ce moment combien c'est difficile d'atteindre de telles températures. Alors justement, Romaric, l'œuvre pontificale est mobilisée pour la collecte à destination de ce monastère. Et c'est l'œuvre de Saint-Pierre Apôtre. De quoi s'agit-il ?
12: Bien, cette œuvre a été fondée à Caen par 2 femmes laïques, Jeanne Bigard et sa mère Stéphanie, pour soutenir la formation des prêtres en pays de mission. Et en 1922, elle a été reconnue pontificale aux côtés de l'œuvre de la propagation de la foi et de l'enfance missionnaire. Et aujourd'hui, elle soutient à travers le monde la formation de nombreux séminaristes et de religieux. Et c'est pour cette raison qu'elle aide aujourd'hui à l'implantation de ce monastère de Badi au Sénégal.
4: Merci beaucoup Romaric Bexon. On se retrouve la semaine prochaine pour une nouvelle chronique Sacré Mission. En attendant, rendez-vous sur votre site opm-france.org pour découvrir les œuvres pontificales missionnaires et leurs projets dans le monde entier. À suivre la prière du matin dans 3 minutes, ce sera à 6h50 sur RCF Notre-Dame, comme chaque matin. Mais d'abord, Clara, vous êtes avec nous. Et aujourd'hui, nous fêtons les Jean-Baptiste.
5: Exactement. À l'heure pour célébrer le solstice d'été, il est de coutume immémoriale d'allumer de grands feux de joie, les feux de la Saint-Jean. D'origine païenne, cette fête est associée depuis le 6e siècle à la naissance du cousin de Jésus, Saint-Jean-Baptiste, le seul saint avec Marie dont le calendrier liturgique célèbre à la fois la naissance, le 24 juin, et la mort, le 29 août.
4: Alors pourquoi un tel honneur, Clara ?
5: Eh bien, grâce grâce à la parole même de Jésus. Parmi les enfants des femmes, il n'y en a pas surgi de plus grand que Jean-Baptiste. En effet, dès sa conception, il est annoncé à son père Zacharie, qui officie dans le temple. Il est dit « Ta femme t'enfantera un fils et tu l'appelleras du nom de Jean. Il sera grand devant le Seigneur. » Et dans l'annonce faite à Marie, l'ange Gabriel lui apprend que sa parente Élisabeth allait concevoir un fils dans sa vieillesse, car rien n'est impossible à Dieu.
4: Et sans oublier, Clara, ce passage absolument magnifique de la visitation de Marie à sa cousine Élisabeth, où Jean-Baptiste in utero tressaille d'allégresse en présence de Jésus dans le sein de sa mère.
5: Et le huitième jour après la naissance, l'enfant est circoncis. On voulait l'appeler Zacharie comme son père, mais sa mère dit non, nous l'appellerons Jean. Et Zacharie, muet pour avoir douté de la parole de l'ange, prend une tablette et écrit son nom est Jean. Et on l'appela donc Jean-Baptiste, car c'est lui qui baptisera Jésus. La naissance de Jean-Baptiste donc est fixée au solstice d'été, moment de l'année où les jours commencent à diminuer. Comme Jean-Baptiste, dans sa plus grande humilité et malgré son fort caractère, a dit à propos de Jésus « Il faut que lui grandisse et que moi, je diminue. »
4: Et le calendrier nous donne un deuxième saint aujourd'hui, Antoine de Dimsk.
5: Oui, moine du XIIIe siècle, né à Novgorod en Russie, pèlerin de Constantinople et de Terre Sainte, il finit sa vie dans la solitude au bord du lac Dima. Avant cela, il fut igoumène.
4: Igoumène.
5: Alors, vous savez ce que ça veut dire, Pierre-Hugues, igoumène ?
4: Igoumène, je ne sais pas du tout ce que veut dire le terme. Ça s'écrit avec un H.
5: C'est écrit avec un H, exactement. C'est un mot rare du grec égouménos, celui qui conduit. Alors, c'est le supérieur en fait d'un monastère dans l'église orthodoxe. C'est l'équivalent de notre père abbé.
4: Eh bien, vous êtes un peu, Clara, l'igoumène des informations sur RCF Notre-Dame.
5: Et vous de la présentation, Pierre-Hugues.
4: Exactement, l'igoumène de la matinale, l'igoumène des informations. Voilà, Clara et Pierre-Hugues. Eh bien, écoutez, justement, Clara, on vous retrouve dans 10 minutes pour les informations que vous conduirez ce matin. Mais d'abord, c'est la prière du matin sur RCF Notre-Dame. Il est 6h50.
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3: Nous sommes le mercredi 24 juin, nous fêtons aujourd'hui la nativité de Saint Jean-Baptiste, très bon réveil. Précisément 7h sur RCF Notre-Dame. Et Clara, la une, évidemment, la France en surchauffe.
4: Et la journée d'hier a été la plus chaude jamais enregistrée dans le pays. Les températures aujourd'hui vont à nouveau dépasser les 40 degrés. Des records pourraient encore tomber. En raison de la canicule, les sites touristiques s'adaptent. À Paris, la Tour Eiffel et le Louvre vont fermer leurs portes à partir de 16h. À Nantes et à Lyon, les musées sont gratuits pour ceux qui veulent profiter de la climatisation. C'est le début des soldes aujourd'hui. 4 semaines de rabais jusqu'au 21 juillet. Mais avec l'essor de la vente en ligne, cela n'attire plus autant qu'avant. 41% des Français y ont participé l'année dernière, 45% l'année d'avant. Les Bleus sans sélectionneur à la Coupe du Monde de football, Didier Deschamps a dû rentrer précipitamment en France après la mort de sa maman.
3: L'information continue au plus près de chez vous. Dans 10 minutes, on va revenir sur la panthéonisation de Marc Bloch. Mais qui sont les résistants aujourd'hui? Le point de vue de Blanche Trèbe. Elle sera avec nous juste après votre journal local.
5: Bonjour à tous, en Bretagne ce mercredi 24 juin. La canicule se prolonge, le mercure pourrait de nouveau atteindre les 42 degrés ce mercredi. Pour faire face aux températures élevées, les professionnels doivent s'adapter, reportage dans un instant. Plus de 80 ans après sa disparition, l'historien résistant Marc Bloch est entré au Panthéon hier. Une figure tutélaire pour son arrière-petite-nièce Sarah Bloch, habitante de Douarnenez dans le Finistère. Les soldes d'été commence aujourd'hui et à Rennes, les commerçants n'y échappent pas. Les magasins se tiennent prêts à accueillir leur clientèle malgré des inquiétudes face à la canicule et à l'inflation. Et du côté du ciel, c'est donc une journée encore marquée par des chaleurs extrêmes en Bretagne. Hydratez-vous et faites preuve de la plus grande prudence.
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5: Pas de répit donc ce mercredi face à la canicule en Bretagne. La vigilance rouge est maintenue sur l'ensemble du territoire, avec hier le record absolu de température jamais enregistré dans la région, 42,5 degrés à la Noé Blanche en Ille-et-Vilaine. Des températures dépassant les 40 degrés ont aussi été observées à Plouermel dans le Morbihan ou Merdrignac dans les Côtes d'Armor. Et la situation doit se poursuivre demain. Temps breton annonce par exemple 42 degrés encore ce jeudi à Redon. Face à cette évolution des prévisions, la ville de Lorient a annoncé la fermeture des écoles de la commune demain. À Quimper, la municipalité invite les parents à garder leurs enfants à la maison aujourd'hui et demain. Et à Vannes, les établissements n'ouvriront que demain matin. Le monde professionnel aussi est concerné par ces chaleurs, notamment pour les professions exercées en extérieur. Pour faire face, de nombreux métiers doivent s'adapter. Reportage dans les rues de Lorient, Claire Leparc.
6: Il est un peu plus de 6 heures dans les rues de Lorient. François Ewarn et ses collègues refont la peinture d'un passage piéton et pour eux, il n'y a pas de temps à perdre.
7: Très compliqué au niveau de la chaleur en fait, beaucoup de mal aussi au niveau de la température, au niveau de la peinture au sol. Il y a des degrés à respecter, c'est pour ça qu'on commence un petit peu plus tôt au frais en fait.
6: Vous commencez à quelle heure du coup?
7: À 6h, 6h jusqu'à 14h, avec un petit peu de pause et on a le droit de s'hydrater évidemment de temps en temps.
6: À quelques rues, des membres du service de l'éclairage public, parmi eux Julien Galouit.
8: C'est dur parce que du coup on travaille sur la voirie, en plein soleil. Mais là, du coup, on a commencé plus tôt ce matin à 6h. On arrive à s'adapter quand même après. Hein. De toute façon, ça va le faire. On fait des journées continues. Et puis, on fait le plein d'eau fraîche. Et puis, on se rafraîchit au maximum. Quoi.
6: Devant une rue en travaux, les machines s'activent. Arnaud Delanessant est conducteur d'engin.
7: On a modifié un peu. On est sur du 7h midi. Mais si on pouvait faire plus tôt, pas possible avec les gens. Les gens gueulent. Dès qu'on commence de bonne heure, ça leur plaît pas. Ils sont pas contents. On fait de la poussière. On est obligé de s'adapter avec eux aussi. Donc, on dit rien et on fait. On fait des pauses aussi pour la chaleur, donc on en fait de temps en temps, mais si mieux on pouvait être à la maison au frais, et... parce que là ça va encore taper aujourd'hui et demain ça va être très très compliqué.
6: Voilà des services ou des entreprises qui s'adaptent avec plus ou moins de facilité, bouteille en main, les yeux rivés sur les applications météo.
5: Rappelons qu'il est conseillé de rester au frais, de boire de l'eau, de fermer les volets, de ne pas sortir aux heures les plus chaudes, d'éviter les efforts physiques, d'aérer son logement tôt le matin et appeler le 15 en cas de nausée, maux de tête, crampes ou malaise. Deux explosions et 106 000 foyers du Sud Finistère privés d'électricité hier soir. La faute à des pannes d'origine, je cite, accidentelle est liée aux fortes chaleurs actuellement observées selon la préfecture du Finistère. Deux transformateurs du réseau RTE situés à Ergué-Cabéréc près de Quimper ont été touchés. Les riverains directs ont été évacués par les pompiers qui ont bouclé la zone pour des raisons de sécurité. Le maire d'Ergué-Cabéréc, Damien Abolivier, a accueilli les habitants dans la salle des mariages de la commune. De nombreuses collectivités du Finistère Sud, dont Quimper, Pont-l'Abbé, Châteaulin ou Plébin, ont été touchées par les coupures de courant. Un retour à la normale était attendu cette nuit. 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Nous sommes profondément indignés et en colère par une situation que nous peinons à comprendre. Ces mots, ce sont ceux des collectifs de victimes des établissements de Saint-Pierre-du-Relais-Quérion et du Cresquer Saint-Ursule de Saint-Paul-de-Léon dans le Finistère. Ils ont annoncé ce week-end d'avoir envoyé une lettre à la direction diocésaine de l'enseignement catholique pour demander une nouvelle fois l'installation de plaques mémorielles commémorant les violences subies au sein de ces ensembles scolaires. Une demande qui avait reçu sur un avis favorable de l'évêque de Quimper et Léon, Monseigneur Donien, en janvier dernier. Mais depuis, selon les deux collectifs, la situation n'avance pas. Monseigneur Laurent Donien a réagi chez nos confrères de West France, apportant son soutien au travail de mémoire et en appelant à l'esprit de dialogue et, je cite, de parvenir à un acte mémoriel qui honore véritablement les victimes tout en rassemblant les personnes concernées autour d'une même exigence de vérité, de mémoire et de prévention et en respectant le travail de la justice qui suit son cours. Emmanuel Macron l'avait annoncé en novembre 2024. Pour son œuvre, son enseignement et son courage, nous décidons que Marc Bloch entrera au Panthéon, déclarait le chef de l'État, au sein de l'université de Strasbourg, où il enseignait l'histoire du Moyen-Âge à l'occasion des 80 ans de la libération de la ville. Historien, résistant, auteur de L'étrange défaite, récit consacré aux causes de la défaite française de juin 1940. C'est une figure qui a inspiré Sarah Bloch, son arrière-petite nièce, elle aussi historienne de formation, habitante de Douarnenez, qui assistait à la cérémonie hier. Elle avait appris sa panthéonisation avec beaucoup d'émotion.
9: Alors quand on m'a annoncé ça, c'était un moment très particulier, puisque donc moi je vis à Douarnenez et c'était le jour de la commémoration.

0: ont complètement changé la manière de faire de l'histoire. C'est vraiment une figure tutélaire à la fois en tant que résistant et en tant qu'historien pour moi.
1: À la demande de la famille, l'auteur de l'étrange défaite a symboliquement été accompagné lors de cette panthéonisation de son épouse Simone Vidal, mère de leurs 6 enfants, qui a eu un rôle considérable auprès de son mari, qu'elle a soutenu dans son travail intellectuel, mettant en ordre sa pensée dès lors qu'il l'avait exprimée, précise l'Élysée. En Bretagne, comme partout en France, les commerçants se tiennent prêts aux soldes d'été qui débutent aujourd'hui et vont durer jusqu'au 21 juillet, un moment qui permet des achats à moindre prix dans un contexte de concurrence des plateformes de vente en ligne et d'inflation. Comment les commerçants accueillent-ils ce démarrage des soldes? Louise Guinard a arpenté les rues de Rennes, micro à la main.
2: Moi, je suis de nature positive et je m'occupe, préoccupe pas trop, quitte à être un peu dans le déni. Et donc, les soldes, c'est un temps fort du commerce. Donc, effectivement, je propose des soldes à la boutique. Mais assez peu finalement, et mes clients sont pas en recherche forcément de soldes ici.
3: On est confiant quand même, voilà, effectivement on a commencé les ventes privées et ça fonctionne plutôt bien.
4: On a quand même du stock à liquider, on a quand même pas mal de robes, je sais que ça va se vendre, des maillots de bain et que le beau temps va favoriser ces ventes-là.
5: On fait pas de soldes parce qu'on estime que nos produits valent un prix et aussi on fait beaucoup de basiques, donc on va pas solder des produits qu'on va racheter après au prix fort.
6: On espère en tout cas que les soldes vont permettre d'augmenter notre chiffre d'affaires, parce que c'est vrai que ces derniers jours ça a été un petit peu compliqué en termes de chiffres, on a moins de monde comparé à l'année dernière.
1: Et pour les amateurs de bonnes affaires, notez que la grande braderie de Rennes qui devait avoir lieu aujourd'hui est repoussée à mercredi prochain en raison des fortes chaleurs. Et justement, un mot pour finir de la météo avec, je vous le disais en début de journal, la vigilance rouge canicule qui se poursuit ce mercredi. Faites preuve de la plus grande vigilance et hydratez-vous surtout. Avec une matinée déjà bien ensoleillée, un mercure qui varie entre 28 et 34 degrés, 28 à Saint-Brieuc, 29 à Brest, 32 à Lorient ou à Rennes, 34 à Quimper et Vannes. Un après-midi qui sera tout aussi ensoleillé avec des températures qui vont grimper, 32 à Saint-Brieuc, 35 à Brest, 39 à Lorient ou à Rennes, 40 encore à Quimper ou à Vannes.
7: 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Soyez les bienvenus à mes côtés ce matin. Blanche Strait, bonjour Blanche.
8: Bonjour Pierrick, bonjour à tous.
7: On va parler de résistance avec vous au lendemain de la panthéonisation de Marc Bloch. Et bonjour Pauline de Torsiac.
9: Bonjour Pierrick, bonjour à tous.
7: Cette circonstance, cette semaine, le témoignage d'un futur prêtre.
9: Oui, Désiré Auffray sera ordonné prêtre samedi pour le diocèse de Fréjus-Toulon. Alors pourtant, est-ce que lui-même aurait imaginé ce destin malgré une enfance baignée dans la foi? Eh bien, il a ensuite erré, il a eu une quête de bonheur bien loin des valeurs transmises au sein de sa famille. Je vous en dis plus dans quelques minutes, il va nous dire ce qui a suscité sa vocation.
7: Eh bien, vous restez avec nous, Pauline de Torsiac. Mais d'abord donc, c'est le point de vue. Blanche, vous vouliez nous parler de résistance, de vérité et de liberté. En partant de cet événement d'hier, la panthéonisation de Marc Bloch et de sa femme, Simone Vidal.
8: Oui, et bien tous deux rejoignent d'autres figures de la résistance, comme les admirables Geneviève de Gaulle, Antonioz et Germaine Tillon, qui sont entrées au Panthéon en 2015. Je ne vous cache pas, Pierre-Hugues, que ces personnalités de la résistance, en général, ça me touche beaucoup.
7: Alors pourquoi, Blanche?
8: Bien, en fait, mon grand-père aussi était résistant. Il a été arrêté, envoyé en camp, d'où, Dieu merci, il est revenu vivant, bien que très affaibli. Mais s'il était mort, comme tellement d'autres, comme Marc Bloch, assassiné en 44 par la Gestapo, bien, je n'existerais pas. Mon père ne serait pas né. Mais bon, au-delà de mon histoire, c'est la grande histoire de notre pays dont il a été question hier.
7: Une histoire blanche qu'il ne faut jamais oublier et qu'on a le devoir de transmettre.
8: Mais oui, à Lyon, au centre d'histoire de la résistance et de la déportation, un mur affiche « Ceux qui ne se souviennent pas du passé sont condamnés à le revivre ». Je trouve ça si juste. Et justement, l'histoire, Marc Bloch, c'était son métier. Je crois qu'une phrase de lui est à retenir, elle est tirée de son livre « L'étrange défaite ». Il nous dit « Nos chefs ne se sont pas seulement laissés battre, ils ont estimé très tôt naturel d'être battus ». Et enfin, Marc Bloch, lui, il s'est battu pour notre liberté. Sa conscience lui dictait de résister au péril de sa vie, au nom de la vérité qu'il chérissait. Il avait même demandé que l'on grave sur sa tombe Dilexis Veritatem, qui signifie « il aimait la vérité ».
7: Blanche, résister au nom de la vérité et de la liberté, et vous vouliez nous faire réfléchir à une autre forme de résistance.

0: d'aujourd'hui dans notre pays autour de la loi qui vise à légaliser le suicide assisté et l'euthanasie.
1: Oui, alors sans confondre les situations historiques évidemment, mais ces résistants d'hier nous rappellent qu'un citoyen ne doit pas renoncer à sa conscience lorsque l'État adopte des mesures contraires à la dignité humaine. Aujourd'hui, une résistance contre cette loi inique existe. Elle s'exprime par la parole, la mobilisation associative, par des pétitions, par des alertes de tous bords et par cette nécessaire défense fondamentale de l'objection de conscience. Ce qui est légal n'est pas toujours moral, ne l'oublions jamais. Et la résistance, Pierre-Hugues, elle est aussi infiniment spirituelle et culturelle. Et aujourd'hui, sort un film au cinéma, Anesthésia, réalisé par Damien Boyer.
2: Lorsqu'on tue, on empêche toute autre solution. Et si la solution, elle allait venir juste après? Justement parce qu'on n'a pas de solution.
3: C'est courant que les gens disent « je veux mourir » et qu'ils disent en même temps « je vis ». Et cette ambivalence-là, c'est la vie de tous les jours.
4: T'aurais suivi ton désespoir, t'aurais eu un bouton tout prêt pour appuyer dessus. Moi, je passais à côté de ma plus belle histoire d'amour.
5: Et moi aussi.
1: Voilà cet extrait de la bande-annonce. C'est une enquête exceptionnelle hein, sur la fin de vie au cœur de plusieurs pays. Vraiment, j'invite nos auditeurs à aller le voir ou même à organiser une projection. C'est assez facile. Toutes les infos sont sur le site du réalisateur Orawa.
0: Merci beaucoup Blanche Streb pour le point de vue ce matin. Et effectivement, Damien Boyer qui sera sans doute le grand témoin ou l'invité de la matinale dans les prochains jours. 7h15 sur RCF Notre-Dame. 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
0: Elle est taillée dans les pierres volcaniques et c'est aujourd'hui le plus gros chantier de cathédrale en France. On va partir à Clermont-Ferrand dans 5 minutes, retrouver Stéphane Marcelot qui est journaliste pour RCF Puy-de-Dôme. Mais d'abord, Pauline de Torsiac, à 7h15, vous êtes avec nous pour La Foi en Action. Et cette semaine, le témoignage de Désiré Auffray. Il va devenir prêtre samedi.
7: Oui, pourtant, Pierre-Hugues aurait-il lui-même imaginé ce destin? Lui qui, malgré une enfance baignée dans la foi, a erré ensuite dans une quête du bonheur bien loin des valeurs transmises au sein de sa famille. L'argent, les choses matérielles, la vie nocturne et ses excès, drogue, sexe, vont rythmer sa vie jusqu'au jour où, eh bien, il va faire l'expérience de l'amour de Dieu. Cette conversion va le mener progressivement à se poser la question de la vocation sacerdotale.
8: À partir de ce moment où tout a basculé dans ma vie, donc il y a eu 3 ans de recherche, et pendant ces 3 ans, ça a été tous les ans, au moins je participais à 3 ou 4 formations ou des retraites qui étaient dispensées par soit ma paroisse d'origine à Limoris, ou soit par le diocèse. Et puis au bout de ces 3 ans, donc là j'ai suivi un parcours qui est proposé par le diocèse, justement, un groupe de recherche pour les hommes qui se posent la question s'ils veulent devenir prêtres. Et là, c'est après un parcours de 9 mois que j'ai réalisé, au bout de cette rencontre et de cette retraite, que je voulais vraiment donner ma vie à Dieu.
7: Et une fois sa décision prise, eh bien, il a fallu l'annoncer à ses proches, à son milieu professionnel. Alors, ont-ils été surpris de ce changement radical de vie?
8: Eh bien, donc déjà, par ma famille, ils l'ont bien accueilli, parce que connaissant la personne que j'étais avant, un peu fêtard, etc. et tout, et que là, je m'étais vraiment assagi, pour eux, c'était une joie. Par rapport à mes amis, ceux qui m'ont connu, justement, au départ, ils m'ont dit, mais c'est courageux, surtout sachant justement tout ce qu'on avait fait ensemble, qu'on avait partagé. Et puis, par rapport à mon travail, je me souviens très bien, mon patron, lorsque j'ai annoncé que je partais, que je lui soumettais ma lettre de démission, première chose, il m'a demandé « Tu vas chez quel concurrent ?» Mais lorsqu'il a lu la lettre, et je me souviens très bien, c'était encore en 2019, et là, il m'a dit « Mais tu es fou, qui c'est qui va tout quitter pour servir Dieu en 2019 ?» Et moi, j'étais là, devant lui, calmement, je lui ai répondu « Moi ».
7: La Désirée Auffray choisit d'entrer à la fraternité missionnaire Jean-Paul II dans le diocèse de Fréjus-Toulon. Commence alors ces années de séminaire, une formation où le Mauricien à la vocation tardive a dû se remettre aux études et apprendre à vivre avec des plus jeunes.
8: Déjà, moi-même, pour me remettre aux études, ça a été hyper compliqué parce que, allons dire, j'ai pas la même élasticité que tous ces jeunes qui viennent d'arriver et qui sortent soit du collège, de l'université, etc. Et ça a été assez dur aussi parce que c'était quand même d'avoir l'esprit ouvert pour apprendre des plus petits, des plus jeunes que moi. Donc c'était intéressant de voir comment eux ils pouvaient réfléchir et de travailler ensemble. Donc de voir une manière différente de travailler et de réfléchir. Et des fois je pouvais leur apporter aussi mon expérience. Donc ça a été très enrichissant à ce niveau-là.
7: Voilà, et demain, Désir Auffray nous en dira plus sur la devise qu'il a choisie pour sa future mission et la manière dont il se prépare à devenir prêtre. Il sera ordonné samedi au domaine de la Castille dans le diocèse de Fréjus-Toulon, Pierruc.
0: Merci beaucoup Pauline de Torcia, quel témoignage que celui de Désir Auffray, hein. Et vous pouvez l'écouter d'ailleurs en intégralité sur le site internet rcfnotredame.fr. Pauline, on vous retrouve dans quelques minutes pour l'actualité chrétienne.
7: Exactement, je vais vous emmener près de Dijon découvrir un lieu méconnu qui a pourtant vu naître l'une des plus importantes figures spirituelles du Moyen-Âge. Est-ce que vous avez une petite idée, Pierre-Hugues ?
0: Saint-Moutarde de Dijon.
7: Pas vraiment, vous avez du bon sous les matins.
0: Pardon, excusez-moi. Non, elle n'est pas très forte celle-ci. Comme la moutarde. Et c'est Saint-Bernard, c'est ça ?
7: Oui, exactement, Saint-Bernard de Clairvaux.
0: Et heureusement que vous êtes là pour mettre un peu de sérieux dans cette matinale, Pauline.
7: Oui, exactement, je trouve que vous êtes un petit peu dissipé ce matin.
0: Un petit peu dissipé, un petit peu léger. Ben non, pas du tout, je ne suis pas dissipé, je ne suis pas léger, je suis tout à fait concentré sur ce qu'on va écouter maintenant, puisqu'on va partir à Clermont-Ferrand, Pauline, en direct de nos diocèses sur RCF Notre-Dame, direction la capitale auvergnate, où nous retrouvons Stéphane Marcelot. Bonjour Stéphane.
5: Bonjour Pierre-Hugues.
0: Alors Stéphane, vous allez nous parler du plus grand chantier de cathédrale en France depuis Notre-Dame de Paris. Stéphane, la cathédrale Notre-Dame de l'Assomption, on est là en plein cœur de Clermont-Ferrand, elle se refait une beauté. Et pour ceux qui ne l'ont jamais vue, eh bien une chose frappe immédiatement.
5: Oui, sa couleur, là où les grandes cathédrales gothiques affichent souvent des pierres claires, eh bien ici la cathédrale Notre-Dame de Clermont se dresse dans une teinte sombre. Cette singularité, eh bien elle la doit à la pierre de Volvic, une roche volcanique extraite des anciennes coulées de lave de la chaîne des Puits. Dès le XIIIe siècle, les bâtisseurs comprennent les qualités exceptionnelles de ce matériau, solide, résistant et suffisamment fin pour permettre les prouesses architecturales du gothique. Résultat, la cathédrale semble littéralement surgir du volcan dont elle est née. À l'intérieur, le contraste est saisissant. La pierre sombre met en valeur la lumière des vitraux qui paraît encore plus éclatante. Et c'est tout le paradoxe de cet édifice. Une cathédrale noire qui magnifie la lumière. Noir, c'est noir, Pierre-Hugues, mais ici, avec beaucoup d'espoir.
0: Elle est bien celle-ci aussi, Stéphane. Et cette identité auvergnate, il faut la consolider. C'est un chantier gigantesque qui a démarré sur place.
5: Oui, l'édifice fait aujourd'hui l'objet d'une intervention d'ampleur. Objectif, bien sûr, garantir sa conservation sur le long terme. Chantier qui a démarré l'an dernier et qui s'appuie sur les études menées à partir de 2017 par l'architecte en chef des monuments historiques, Rémi Fromont. Elles ont permis de définir un programme pluriannuel donnant la priorité à la mise hors d'eau de la cathédrale grâce à la restauration progressive de l'ensemble des couvertures. Et à la suite de l'incendie de Notre-Dame de Paris en 2019, le projet a également intégré, évidemment, un volet renforcé consacré à la sécurité incendie. Au total, le programme global de rénovation représente un investissement estimé à plus de 20 millions d'euros. Pour l'heure, seule la première phase est entièrement financée, environ 8 millions d'euros. Des premiers travaux qui doivent se poursuivre jusqu'au second semestre 2027.
0: Eh bien voilà, il manque plus que 12 millions d'euros, une bagatelle Stéphane. Et est-ce qu'il y fait frais dans cette cathédrale pendant la canicule ?
5: Eh bien, c'est compliqué en fait, j'y suis allé hier, pas plus tard qu'hier, et puis c'est vrai que le noir conserve bien la chaleur, donc forcément c'est peut-être pas l'édifice à privilégier en ce moment.
0: Mais il y a sûrement plein de belles églises à Clermont-Ferrand dans lesquelles on peut aller se réfugier. Merci beaucoup Stéphane Marcelot, journaliste pour RCF Puy-de-Dôme, donc en direct de Clermont-Ferrand ce matin. Les laïcs ne pourront pas prononcer l'homélie, le Vatican vient de rejeter la demande de l'église allemande, les détails à suivre avec Pauline de Torciac.
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0: Il est 7h23 sur RCF Notre-Dame et aujourd'hui, Clara, vous allez faire des emplettes. C'est le début des soldes.
13: Alors, c'est le début des soldes. Vous comptez vous les faire, les magasins, Pierre-Hugues, ou pas?
0: Oh, bah oui, il faut que j'achète des chemises. Si
13: alors,
0: vous
13: et Pauline, peut-être aussi, vous allez faire les magasins?
7: Oui, je crois qu'il faut que je refasse ma garde-robe, Clara.
13: En tout cas, les
7: vous
13: soldes,
7: aussi,
0: mais non,
7: vous allez y aller?
0: Pauline, vous êtes toujours très élégante.
13: C'est vrai, à chaque fois, vous
0: Clara
13: avez
0: aussi,
13: des beaux pulls colorés.
7: Vous êtes sympa.
0: On fait de la radio, c'est dommage.
7: Ouais, c'est ça.
13: Les soldes, en tout cas, c'est jusqu'au 21 juillet. Alors, il y a toutes les démarques, mais pour essayer de lutter contre la vente en ligne, beaucoup de magasins affichent des promos importantes dès le début. Voilà, Pierre-Hugues, au cas où, j'ai besoin d'un sac à main.
0: Allez, moi, j'adore.
7: Vous avez raison, c'est le moment de faire des commandes. Hein.
0: Oui, voilà. Bah, écoutez, moi, j'ai besoin de chemises. Voilà, il y a une offre dans le magasin où j'ai mes habitudes. Chemise avec une bonne ristourne, n'hésitez pas non plus, Clara Bévilacqua. Bon, allez, Pauline, loin des soldes dont on parlera avec Clara Bévilacqua à 7h30, on va regarder avec vous l'actualité chrétienne. Et ce matin, on va prendre la direction de Fontaine-lès-Dijon à la découverte d'un lieu méconnu qui a pourtant vu naître l'une des plus importantes figures spirituelles du Moyen-Âge, Saint Bernard.
7: Oui, c'est là, effectivement, que se trouve la maison natale de Saint Bernard de Clairvaux. Vous savez, celui qui allait devenir le réformateur de l'ordre cistercien, le fondateur de l'abbaye de Clairvaux en 1115, le prédicateur des croisades, mais aussi le conseiller des papes et des rois. Plus de 9 siècles après sa naissance, eh bien, la grande bâtisse va faire l'objet d'un ambitieux programme de restauration. François-Xavier Verger, président de l'association La Maison Natale de Saint-Bernard et administrateur pour le Centre des Monuments Nationaux, nous en dit plus justement sur l'esprit de ce projet au micro de Christophe l'Apostole de RCF Dijon.
14: Saint-Bernard, il est universel. C'est un chrétien, c'est un moine, réformateur du monachisme. Il a développé la réforme de Cîteaux en propageant dans la famille de monastères qu'il a créée, la famille les filles de Cîteaux de Clairvaux. Donc c'est un propagateur extraordinaire. Mais il se fait que c'est un personnage historique qui appartient donc à tous. Il est universel. La commande qui nous est faite, c'est de s'organiser pour que ce lieu puisse nous donner l'occasion de parler de cette figure majeure de l'histoire de l'Europe. Il s'agit de créer dans ce lieu à la fois un lieu culturel, puisque nous allons créer un espace muséal, donc un lieu d'exposition. On va avoir 8 salles dans la maison, donc 8 salles dans la tour médiévale en particulier, qui vont être consacrées à l'histoire de Saint-Bernard, son œuvre, son héritage. Ça, c'est la transmission. Et puis, il y a bien sûr le culte. Ben, il s'agit que ces chapelles doivent être préservées, restaurées, pour être transmises aux générations futures.
7: Honorer la mémoire de Saint-Bernard, restaurer ce lieu où le moine réformateur est né, mais aussi perpétuer ce lieu de pèlerinage presque millénaire, c'est l'objectif de ce projet.
14: Depuis 900 ans maintenant, des chrétiens, des pèlerins passent ici à Fontaine et vont honorer la mémoire de ce personnage haut en couleur. Et donc, au fil des siècles, des bâtiments ont été construits, des bâtiments ont été transformés pour que du château fort, on passe à un sanctuaire et du sanctuaire, on passe à un monastère. Et du monastère, après la Révolution, on retourne à une église dévolue à la vénération de Saint-Bernard. L'ambition de ce projet, c'est de partir d'un agglomérat de bâtiments disparates pour en faire la maison natale de Saint-Bernard, un lieu où on peut être accueilli, aller jusqu'aux chapelles, honorer la mémoire du saint.
7: Voilà, François-Xavier Verger, le président de l'association La Maison Natale de Saint-Bernard, au micro de Christophe l'Apostole de RCF Dijon. Faire parler les pierres, faire de cette maison un lieu d'accueil, un lieu hospitalier. Le projet vise la rénovation, mais aussi l'aménagement du site pour plus de 4 millions d'euros. C'est un projet en lien avec la Fondation du patrimoine et le diocèse de Dijon, Pierre-Hugues.
0: Et voilà donc pour ce petit tour de France. Nous étions à Clermont-Ferrand il y a quelques minutes et à Dijon à l'instant donc pour parler de Saint-Bernard de Clairvaux. Revenons dans l'actualité, Pauline, immédiate du Saint-Siège avec cette fin de non-recevoir pour l'Église en Allemagne.
7: Oui, la conférence épiscopale allemande envisageait d'autoriser des fidèles laïcs à prononcer l'homélie lors de la célébration de la messe dans certaines circonstances exceptionnelles, eh bien le Vatican vient de rejeter la demande. La raison principale invoquée par Rome est de nature liturgique et théologique. Le document affirme que la réserve de l'homélie aux prêtres ou aux diacres n'est pas une simple norme disciplinaire, mais découle de la nature même de la liturgie.
0: Direction l'Espagne à présent, où la conférence épiscopale a distribué aux parlementaires espagnols le discours historique de Léon XIV.
7: Oui, un discours qui avait fait beaucoup de bruit, qui avait été applaudi pendant 7 minutes par les parlementaires espagnols. Pour le président de l'épiscopat espagnol, eh bien, ce discours ne constituait pas un regard nostalgique sur le passé chrétien de l'Espagne, mais une invitation à redécouvrir dans cette tradition les ressources spirituelles et humaines nécessaires pour relever les défis actuels.
0: L'évêque d'Oslo, en Norvège, a consacré samedi un sanctuaire à Marie, mère des chrétiens persécutés.
7: Oui, pour Mgr Frederik Hansen, eh bien, il faut porter une attention bien plus grande à la situation des chrétiens persécutés. Il voit même ça comme une obligation commune de prier pour eux et de les soutenir. C'est pour ça qu'il a consacré ce sanctuaire marial.
0: Une nouvelle église en Bretagne a été vandalisée, Pauline.
7: C'est l'église Notre-Dame de la Chapelle Carreau dans le Morbihan qui a été visée. Des livres et des documents religieux ont été brûlés. Plusieurs cierges ont par ailleurs été cassés en deux à l'intérieur de l'édifice. La gendarmerie de Ploermel a ouvert une enquête.
0: Et plus léger, quoique c'est assez lourd, hein, une médaille en or de 500 grammes à l'effigie du pape Pie IX a été vendue aux enchères à Alençon dans l'Orne.
7: Et lors d'une vente d'art sacré catholique, cette médaille d'or a été vendue. Vous avez une petite idée, Pierre-Hugues ?
0: Une médaille d'or, 500 grammes, l'or vaut cher. L'or vaut cher. Je ne sais pas, 500 grammes d'or, combien j'achèterais ça, moi ? Ça doit être cher, ça doit être 15, 20 000 euros ?
7: Elle est 98 000 euros.
0: Ouf, oh bah je ne les ai pas.
7: C'est quand même une médaille d'or à l'effigie du pape Pie IX. Alors cet objet rarissime, dont il n'existe que 23 exemplaires dans le monde, avait été offert par le pape en 1852 à des diplomates durant son exil. Voilà, ça explique peut-être un peu le prix.
0: Le prix qui est très, très important. Bah, merci beaucoup Pauline Torsec pour l'actualité chrétienne et peut-être qu'elle sera soldée, cette médaille, qui sait, la prochaine fois qu'elle sera vendue, je ne sais pas. L'actualité chrétienne s'est retrouvée sur le site RCF notredame.fr. Pauline Torsec, on vous retrouve demain matin à 7h10 avec un nouveau témoignage donc de Désiré Auffray, prêtre qui sera ordonné le week-end prochain. RCF Notre-Dame, il est précisément 7h30. Et la France entre dans le 8e jour de cette vague de chaleur exceptionnelle, Clara.
13: Hier a été la journée la plus chaude jamais enregistrée dans l'Hexagone. Plusieurs feux de forêt sont partis dans le Maine-et-Loire et le Lot-et-Garonne. Aujourd'hui, 58 départements sont en vigilance rouge pour canicule. On compte déjà ce matin à 7h30, 29 degrés à La Rochelle, 27 à Bordeaux et à Paris. Et ces fortes chaleurs entraînent aussi des pannes d'électricité. 68 000 foyers dans le Finistère sont toujours privés de courant depuis hier. 9 000 dans le Vaucluse où les câbles souterrains ont surchauffé. Panne aussi de la clim dans le bloc opératoire de Beauvais dans l'Oise qui a paralysé l'hôpital pendant plus de 24 heures.
0: L'historien Marc Bloch est entré au Panthéon aux côtés de son épouse Simone.
13: Une cérémonie qui s'est tenue hier soir en présence d'Emmanuel Macron, le chef de l'État qui a salué les enseignements de l'historien et résistant qui, je cite, nous oblige contre l'esprit de défaite qui imprègne notre vie publique. La Corse autonome, le principe a été adopté par l'Assemblée nationale. Les députés ont approuvé hier la réforme constitutionnelle qui vise à accorder à la Corse une autonomie au sein de la République. Une première étape importante pour l'avenir de l'île, salue le Premier ministre Sébastien Lecornu.
0: Et c'est le début des soldes aujourd'hui en France.
13: Oui, 4 semaines de rabais jusqu'au 21 juillet prochain. Depuis plusieurs années, avec l'essor de la vente en ligne, mais aussi des ventes privées, les soldes n'attirent plus autant qu'avant. En 2025, 41% des Français ont participé aux soldes d'été contre 45% l'année précédente. Au Mondial de football, match nul pendant la nuit entre l'Angleterre et le Ghana. Le Portugal, lui, s'est offert une victoire 5-0 face à l'Ouzbékistan avec un doublé de Cristiano Ronaldo. La Croatie a battu le Panama. La Colombie s'est imposée face au Congo. Les Français, eux, ont perdu leur sélectionneur hier. Didier Deschamps est rentré en France en urgence après le décès de sa mère. Il va être absent quelques jours, y compris pour le match contre les Norvégiens vendredi.
15: La vigilance rouge canicule se poursuit ce mercredi encore sur toute la Bretagne. Pensez à vous hydrater, protégez-vous du soleil, évitez les efforts physiques ou les sorties sur les zones les plus chaudes. Avec une matinée déjà sous un soleil de plomb, des températures entre 25 et 34 degrés. 25 à Matignon, 26 à Saint-Paul-de-Léon, 29 à Bron ou Primelin, 30 à Rieux-sur-Belon, Uzel, 32 dans les pays de Saint-Jean-Brévelay ou Vitré, 33 à Redon, Pont-l'Abbé, Auray, 34 à Quimper pour les maximales de ce matin. Un après-midi qui va rester suffocant avec un mercure en forte hausse de 31 à 41 degrés, 31 à Trévenoc-et-Tréflès, 32 à Saint-Malo, 35 à Guingamp, 38 du côté de Pontivy, de Ploué, de Fougères, de Calac, 40 à Bain-de-Bretagne ou Guerre et jusqu'à 41 donc pour les maximales de cette journée. Ce sera du côté de Châteaulin, de Beaux ou de Redon. Il est 7h33 sur RCF en Bretagne. L'heure du grand témoin régional, l'Orient Océan, fait son grand retour dès demain et jusqu'à dimanche pour une cinquième édition dans la rade de la ville de Ciport. Un événement qui mêle à la fois fête maritime traditionnelle et festival culturel et bien d'autres aspects encore. Pour les évoquer, nous recevons en direct ce matin Manon et Liduena. Bonjour.
16: Bonjour.
15: Vous êtes chargé de la communication du festival L'Orient Océan. Alors je l'ai dit, nous sommes en pleine vigilance canicule, une vigilance qui sera renouvelée demain, jour du début du festival. Comment déjà vous vous adaptez à cet événement climatique exceptionnel ?
16: Alors, on a demain en tout cas, on a pas mal de choses qui se passent en intérieur, donc ça devrait aller. Et ensuite, quand le village ouvre vendredi, on espère évidemment que les températures auront baissé d'ici là. Sinon, on a mis en place pas mal de choses, des barres à eau, des brumisateurs. On va renouveler les recommandations, la vigilance pour les visiteurs tout au long de la journée et sur les réseaux sociaux.
15: Revenons un peu donc à l'origine de cet événement. Pourquoi organiser un tel événement au pays de l'Orient ? C'est quoi l'objectif ?
16: Alors, le festival, il a été créé en 2022 par la société DVC, qui est une société de production d'événements. Et qui fait des événements en Bretagne depuis une vingtaine d'années et beaucoup d'événements autour de la mer. Et en fait, ils se sont dit, c'est évident, on a tout sous nos yeux, des bateaux, une culture maritime immense et très diversifiée. Il faut en faire un festival. Il n'y avait pas de fête maritime à l'Orient. Et là, il y a eu cette idée de créer une fête maritime, mais sur un concept un peu hybride, en y ajoutant aussi beaucoup de concerts, de musique et d'animations culturelles diverses et variées.
15: Un festival donc qui s'intitule L'Orient Océan au pluriel, c'est important de centrer cet événement vraiment sur cet aspect maritime, sur cet aspect de la mer.
16: Oui, tout à fait. En fait, c'est l'identité de l'Orient et de la rade de l'Orient. La mer est partout. Elle est très importante déjà dans le cœur des Lorientais et des Lorientaises. Et puis économiquement, c'est une mer nourricière, c'est une mer qu'on aime, qu'on a envie de valoriser, qu'on a envie de préserver aussi. Donc le festival maritime avait tout son sens à l'Orient.
15: D'ailleurs, ça ne concerne pas que la ville aussi pas, mais je crois, mais toute la rade, c'est ça ? Comment vous avez inclus les communes alentours ?
16: Oui, c'est ça. En fait, c'est le festival est basé à l'Orient, mais il rayonne depuis plusieurs années déjà dans les autres communes de la rade de l'Orient qu'on rencontre tout au long de l'année et avec qui on agit en collaboration. Et pendant les 4 jours du festival, il se passe donc des choses à Hennebon, à Port-Louis, à l'Armor-Plage, à Loch-Nickelick. Et donc il y a tout un tas d'animations maritimes, culturelles, musicales également. Et le festival amène des vieux gréements dans chacun des ports pour que les gens puissent profiter soit de visites à quai, soit d'embarquement dans la rade.
15: L'Orient, c'est la ville comme on la surnomme donc aux 6 ports, entre voile, pêche, construction navale, tourisme littoral. C'est une cité donc qui a 1000 rapports à la maritimité, qui lui apporte beaucoup. Voilà, c'est un aspect, c'est des aspects même multiples que vous essayez de valoriser.
16: Oui, tout à fait. Comme vous l'avez dit, il y a 6 ports, donc 6 secteurs maritimes. Et ce qui est intéressant, c'est que l'Orient essaye de réunir ces 6 secteurs. C'est pas tout au long de l'année, ils ne se croisent pas forcément chacun dans leurs activités. Et là, on a un grand événement qui peut réunir un peu toute la communauté maritime. Donc on a vraiment des gens de la course large, des gens du port de pêche qui se croisent pendant ces 4 jours, qui interagissent et puis surtout qui peuvent présenter au grand public, à tous les Lorientais et les Lorientaises, leurs différentes activités. Parce qu'en fait, quand on habite à Lorient, on peut connaître peut-être un peu ce qui se passe au port de pêche, on a peut-être des connexions avec le port de commerce, mais on n'a pas toujours l'occasion de comprendre tout ce qui se passe dans ces 6 ports. Donc c'est aussi l'occasion pour les acteurs maritimes de présenter leurs activités au grand public, de montrer ce qu'ils font, de montrer leur savoir-faire.
15: C'est d'ailleurs l'anniversaire aussi des 360 ans de Lorient, Villenay. Donc justement, sur ce rapport à la mer et l'ouverture vers le monde, comment vous intégrez ces célébrations dans ce festival ?
16: Alors en fait, depuis toujours, quasiment, le festival a un espace dédié à l'histoire de Lorient, qu'il construit en collaboration avec des associations historiques et avec le service patrimoine de la ville de Lorient. Donc les visiteurs vont pouvoir voir des expositions, par exemple des expositions d'images d'archives autour de la construction navale ou encore de la place des femmes dans le milieu maritime. Donc l'histoire lorientaise va être très présente. Et puis pendant le festival, on a aussi la possibilité de faire des visites guidées, notamment la visite du bâtiment du K3 au cœur de la base des sous-marins. Voilà, donc il y a une volonté très forte de mettre en valeur le patrimoine lorienté et l'histoire lorientaise.
15: Et donc vous mettez en valeur ce patrimoine historique. Est-ce qu'il y a aussi une valorisation du patrimoine naturel, justement, de toutes ces côtes, de cette mer même ?
16: Alors, justement, cette année, il y a un spectacle qui s'appelle « Bientôt la vague », qui joue le samedi et le dimanche à l'intérieur du K3. Et c'est un spectacle un peu hybride, c'est spectacle et exposition, qui va parler justement des relations du territoire avec l'eau, des risques d'inondation, comment on réagit face à tout ce qui se passe en ce moment. On en est bien conscient, notamment vraiment cette semaine. Donc il y a aussi une volonté de toucher à ces thématiques-là, environnementales et littorales.
15: Autre anniversaire en ce moment aussi, celui de la marine qui fête cette année ses 400 ans. Est-ce que là aussi vous y prenez part ?
16: Oui, tout à fait. En fait, ça fait plusieurs mois qu'on travaille avec la Marine nationale. On a été labellisé pour les 400 ans. Et donc il y a un programme d'animation qui est très enrichi cette année. On va donc avoir une grande tente de la marine sur le village, un très grand stand, où il va y avoir des expositions, des personnes qui sont là pour parler de leur métier aussi. Il y a plusieurs véhicules militaires qui vont être aussi montrés au grand public. Et puis, on a un bateau exceptionnel qui est habituellement basé à Brest et qui là sera à Lorient, au quai Michel Tonnerre, du vendredi au dimanche, ouvert à la visite. C'est le bâtiment hydrographique La Pérouse. En fait, c'est le bâtiment du service du chaume, du service de cartographie de la marine. Et donc, les visiteurs vont pouvoir monter à bord et découvrir comment fonctionne ce bâtiment qui est un peu hors du commun et comment on cartographie les fonds sous-marins, comment la marine cartographie les fonds sous-marins. Donc voilà, il y a plusieurs éléments que la marine a mis en place. Il va y avoir des démonstrations aussi, des démonstrations des fusiliers marins et des commandos, possiblement des survols aériens si les conditions le permettent. Voilà, donc tout un tas d'animations différentes pour présenter les différentes facettes de la marine à Lorient, puisque c'est aussi un port militaire et la marine a une influence économique et culturelle très importante à Lorient.
15: Manon Lidiona, je rappelle, vous êtes chargée de communication du Festival Lorient-Océan. Vous êtes avec nous en direct sur RCF en Bretagne. Vous l'avez évoqué, c'est une fête maritime, donc avec la présence de vieux gréements. Est-ce que vous pouvez nous en dire un petit peu plus ?
16: Oui, alors c'était évidemment l'idée de départ de faire venir des vieux gréements à Lorient. On en a quelques-uns déjà à Lorient, mais là d'augmenter la concentration. Et donc cette année, on a 6 vieux gréements qui sont là, dont le Belém d'ailleurs. Et en fait, il va être possible de les visiter avec un pass sloop. C'est un pass à la journée qui coûte 8 euros par jour, qui est gratuit pour les moins de 12 ans. Et donc les visiteurs vont pouvoir découvrir le fonctionnement de ces bateaux de patrimoine. C'est possible aussi d'embarquer à bord de ces vieux gréements. Ça, c'est sur réservation. Il faut réserver sur le site internet, mais on peut faire une sortie en mer de 2h30 à peu près dans la rade de l'Orient. Et donc là, de voir ces bateaux de patrimoine à l'œuvre.
15: Et je crois qu'il y aura aussi une parade maritime, c'est bien ça?
16: Oui, c'est ça. Le dimanche, de 14h à 15h dans la rade de l'Orient, on a donc une parade maritime où il y aura ces vieux gréements, mais où il y aura aussi tout un tas de bateaux très différents et très représentatifs de la rade de l'Orient, justement de toutes les activités de la rade. Donc on va avoir le remorqueur du port de commerce, les vedettes de la SNSM, la vedette des douanes, on aura quelques pendwicks, les bateaux dessinés par Éric Tabarly. Qu'est-ce qu'on a d'autre? On va avoir un Figaro de course au large. Enfin voilà, ça va être très varié et très sympathique. Et la parade est pensée pour être vue de plusieurs endroits de la rade. En fait, on pourra la voir évidemment du village qui est basé à la pointe de la base à l'Orient, de la pointe de Bernouilli. Mais on pourra aussi voir la parade du rivage de Los Michelic, de la citadelle de Port-Louis, des plages de l'Armor-Plage. Voilà. C'est vraiment un événement qu'on veut tourner autour de la rade.
15: La particularité de l'Orient-Océan, c'est aussi que c'est un événement culturel. Pourquoi avoir choisi justement de mettre en avant aussi la culture pendant ces 4 jours?
16: Parce que la culture, c'est ce qui nous réunit tous, c'est ce qui fait qu'on... C'est ce qui fait qu'on partage des choses, qu'on échange. Donc évidemment, il y a un volet culturel, pareil, qui est construit et co-construit avec tous les acteurs du festival tout au long de l'année. Je vous parlais par exemple donc du spectacle Bientôt la vague. On a aussi des projections de films en collaboration avec un autre festival de l'Orient qui s'appelle le Festival Pêcheurs du Monde et qui présente des documentaires sur la vie des gens de mer. On a des expositions photos. On a effectivement plusieurs animations culturelles pour présenter encore une fois toute la richesse maritime du territoire.
15: Et vous avez été à la recherche d'acteurs culturels donc locaux?
16: Oui, tout à fait. On peut notamment d'ailleurs les voir sur scène, parce qu'il y a aussi cette grosse partie du festival qui est très importante, c'est la musique. Et on aura plusieurs groupes locaux qui vont jouer sur la scène du village. Et puis, évidemment, tout, d'une manière générale, quasiment tous les acteurs et associations avec qui on travaille, c'est vraiment des gens du coin, des gens de la rade de l'Orient qui connaissent très bien le territoire et qui ont chacun une volonté de présenter une des facettes du territoire.
15: Il y a aussi des concerts avec notamment en tête d'affiche Benabar. Pourquoi avoir fait ce choix de Benabar en particulier?
16: Parce qu'a priori, il plaît aux gens. En tout cas, c'est ce qu'on voit à la billetterie. Benabar, c'est un chanteur qui est très populaire, accessible et son identité colle bien au festival. Donc effectivement, il jouera vendredi soir sur la scène au cœur du village. On est très très content de l'accueillir.
15: Est-ce qu'il y a d'autres temps forts culturels que vous souhaiteriez nous partager, les grands moments de ce festival?
16: Alors, on a Yuri Buenaventura qui va jouer le lendemain. Et ça aussi, c'est une autre... pareil, on est très content de l'avoir parce que c'est une autre facette du festival. Il y a une volonté d'ouverture sur le monde. En fait, on est un territoire de mer, donc forcément, on est tourné vers l'extérieur. Et le fait d'avoir ce chanteur colombien, Yuri Buenaventura, qui va venir ambiancer la scène le samedi soir, on est très content de ça aussi. Donc ça, c'est un autre des temps forts de l'Orient-Océan. Après, ce qu'il faut voir, c'est que c'est un festival où il se passe énormément de choses. C'est difficile de tout mettre en avant comme ça, mais l'idée du festival, c'est aussi qu'il parle à un peu tous les publics. Et donc, a priori, peu importe qui on est, on trouvera quelque chose à faire dans le festival, que ce soit de la musique ou alors un tour en canoë géant. Il y en a pour tous les goûts.
15: Et c'est un événement qui se construit aussi avec des partenaires locaux. On peut penser en premier lieu la SNSM, la Société Nationale de Sauvetage en Mer. Là aussi, le rapport à la maritimité. Quelle place vous accordez à ces partenaires, par exemple à la SNSM, pendant ce festival?
16: Voilà, on leur accorde une très grande place, évidemment. On les rencontre, je vous ai dit, à plusieurs reprises au long de l'année pour construire les choses. La SNSM, par exemple, ils ont un stand sur le village. Ils vont faire des démonstrations d'ouverture de canots de sauvetage, les horaires, passer à 16h le samedi et le dimanche, si je ne me trompe pas. Il faut tout vérifier sur le site internet, il y a le programme en ligne. Donc oui, on travaille évidemment en collaboration avec tous ces acteurs. On travaille beaucoup avec la Maison de la Mer aussi, l'Espace des sciences, la Maison de la Mer, qui travaille à valoriser le territoire maritime et puis qui fait beaucoup d'activités pédagogiques. Par exemple, la Maison de la Mer qui a un stand aussi sur le village va faire des visites de la criée pendant le festival. Voilà, donc oui, on travaille avec beaucoup de monde et c'est aussi ça qui fait la richesse du festival. Je pense à d'autres acteurs d'ailleurs que généralement le public aime beaucoup. On peut voir des démonstrations de chiens de sauvetage le samedi et le dimanche. Il me semble que c'est à 11h30 et à 16h ou à 15h30, quelque chose comme ça. Et on voit ces gros Terre-Neuve plonger à l'eau pour aller récupérer les gens. C'est pareil, c'est une autre facette, c'est très chouette, c'est très vivant, c'est très familial. Voilà.
15: Et vous avez évoqué tout à l'heure votre rapport aussi à l'environnement, votre prise en compte de cette question environnementale. Comment c'est justement pris en compte concrètement dans ce festival, dans sa mise en place? Comment vous l'avez pris en compte, voilà.
16: Alors, il y a une chose qu'on fait depuis plusieurs années, qu'on refait cette année. Par exemple, les verres consignés à la buvette. Si les visiteurs ne récupèrent pas leurs consignes, tous les verres consignés sont conservés et l'argent récupéré est donné à une association de préservation de l'environnement. Cette année, c'est Surfrider Foundation. Voilà, donc il y a plusieurs choses qui sont mises en place comme ça pour valoriser aussi le travail de ces associations.
15: Et en 30 secondes, peut-être Manon Liduena, aussi la question de ce patrimoine naturel aussi, parce que vous êtes autour de la mer, comment vous le prenez en compte aussi en termes de protection de ce patrimoine?
16: Alors, nous, on n'est pas vraiment au cœur du patrimoine naturel. En l'occurrence, on est quand même vraiment sur un site, la base des sous-marins, c'est pas particulièrement végétalisé. Donc, je vous dis, ce qu'on fait, c'est plutôt valoriser les associations qui, elles, travaillent au quotidien pour préserver cet environnement naturel.
15: Manon Liduena, merci beaucoup.
16: Merci à vous.
15: Je rappelle que vous êtes donc chargée de la communication du Festival Lorient-Océan qui débute demain dans la rade de Lorient et qui dure jusqu'à dimanche. Je vous souhaite une bonne journée. Au revoir.
16: Merci, au revoir.
15: Et donc un entretien à retrouver en intégralité dans quelques instants sur le site internet et depuis l'application RCF. Et dans 10 minutes, ce sera le retour de l'information pour évoquer évidemment cette canicule qui étouffe une nouvelle fois la Bretagne et qui devrait durer jusqu'à demain, mais aussi la panthéonisation de l'historien Marc Bloch. Mais pour l'heure, place à la prière du matin sur RCF.
0: RCF Notre-Dame, il est 7h50, nous sommes le 24 juin, nous fêtons les Jean-Baptiste et savez-vous que Jean-Baptiste partage avec la Vierge Marie une distinction unique dans le calendrier liturgique? Clara va nous dire laquelle dans 5 minutes, ce sera après la prière du matin et je le disais, nous fêtons la nativité de Saint Jean le Baptiste à cette occasion. Nous écoutons l'histoire d'Élisabeth et Zacharie, couple uni mais confronté à la stérilité. Dieu vient les rejoindre, quelques versets du premier chapitre de Saint Matthieu commentés par le frère Paul Janu, enseignant en théologie.
17: Quand fut accompli le temps où Élisabeth devait enfanter, elle mit au monde un fils. Ses voisins et sa famille apprirent que le Seigneur lui avait montré la grandeur de sa miséricorde. Ils se réjouissaient avec elle. Le huitième jour, ils vinrent pour la circoncision de l'enfant. Il voulait l'appeler Zacharie, du nom de son père. Mais sa mère prit la parole et déclara « Non, il s'appellera Jean. » On lui dit « Personne dans ta famille ne porte ce nom-là. » On demandait par signe au père comment il voulait l'appeler. Il se fit donner une tablette sur laquelle il écrivit « Jean est son nom. » Et tout le monde en fut étonné. À l'instant même, sa bouche s'ouvrit, sa langue se délia, il parlait et il bénissait Dieu. La crainte saisit alors tous les gens du voisinage, et dans toute la région montagneuse de Judée, on racontait tous ces événements. Tous ceux qui les apprenaient les conservaient dans leur cœur et disaient « Que sera donc cet enfant ?» En effet, la main du Seigneur était avec lui. L'enfant grandissait et son esprit se fortifiait. Il alla vivre au désert jusqu'au jour où il se fit connaître à Israël. »

Bonjour, voici venu le jour de la naissance de Jean-Baptiste. Alors que personne ne porte ce nom-là dans la famille, Zacharie et Élisabeth insistent pour que l'enfant se nomme Jean. Ce prénom signifie « Dieu fait grâce ». Oui, Dieu fait grâce en Jean-Baptiste, car en lui apparaissent les prémices de l'incarnation, les premières lueurs de l'accomplissement du plan divin. Jean-Baptiste n'est pas le seul qui, parmi les précurseurs de Jésus, annonce la grâce. La grand-mère de Jésus, sainte Anne, porte déjà ce nom. Anne, la grâce. Ainsi, tout indique qu'avec la venue de Jésus, et déjà avec la préparation de cette venue, nous entrons dans le temps de la grâce, du don généreux, débordant de Dieu pour nous. En ce jour, nous pouvons donc demander à Dieu sa grâce. N'hésitons pas à demander beaucoup et à nous disposer à recevoir beaucoup. Cependant, nous pouvons nous demander comment accueillir cette grâce. Il faut préparer les chemins du Seigneur, nous dit Jean-Baptiste. Alors il enseigne à ceux qu'il rencontre comment se préparer à accueillir la grâce et à disposer leur vie et leur cœur. N'ayons pas peur, il ne s'agit pas de faire des choses extraordinaires. Que chacun exerce son métier honnêtement, sans vol ou sans violence, dit Jean-Baptiste. Que toutes nos activités soient ajustées à la recherche du bien commun. Car c'est dans la sainteté ordinaire, dans le quotidien des jours, en faisant du mieux possible ce que nous avons à faire, que la grâce se déploie.

Notre Père qui es aux cieux, que ton nom soit sanctifié, que ton règne vienne, que ta volonté soit faite sur la terre comme au ciel. Donne-nous aujourd'hui notre pain de ce jour. Pardonne-nous nos offenses, comme nous pardonnons aussi à ceux qui nous ont offensés. Et ne nous laisse pas entrer en tentation, mais délivre-nous du mal. Car c'est à toi qu'appartiennent le règne, la puissance et la gloire, pour les siècles des siècles. Amen.

0: Vous écoutiez le cantique de Zacharie interprété par les fraternités monastiques de Jérusalem. L'évangile du jour était commenté par le frère Paul Janoir, dominicain. Nous sommes aujourd'hui le 24 juin, il est 7h57 sur RCF Notre-Dame. Et Clara, nous fêtons, comme nous l'avons entendu dans l'évangile du jour, les Jean-Baptiste.
1: Oui, à l'heure, pour célébrer le solstice d'été, il est de coutume immémoriale d'allumer de grands feux de joie, les feux de la Saint-Jean. D'origine païenne, cette fête est associée depuis le 6e siècle à la naissance du cousin de Jésus, Saint-Jean-Baptiste. C'est le seul saint avec Marie dont le calendrier liturgique célèbre à la fois la naissance, le 24 juin donc, et la mort le 29 août.
0: Alors pourquoi un tel honneur ?
1: Eh bien grâce à la parole même de Jésus, parmi les enfants des femmes, il n'y en a pas surgi de plus grand que Jean-Baptiste. En effet, dès sa conception, il est annoncé à son père Zacharie qui officie dans le temple. Il est dit « Ta femme t'enfantera un fils et tu l'appelleras du nom de Jean, il sera grand devant le Seigneur. » Et dans l'annonce faite à Marie, l'ange Gabriel lui apprend que sa parente Élisabeth allait concevoir un fils dans sa vieillesse car rien n'est impossible à Dieu.
0: Et sans oublier, c'est évidemment ce passage magnifique de la visitation de Marie à sa cousine Élisabeth où Jean-Baptiste in utero tressaille d'allégresse en présence de Jésus dans le sein de sa mère.
1: Et le 8e jour après la naissance, l'enfant est circoncis. On voulait l'appeler Zacharie comme son père, mais sa mère dit non, nous l'appellerons Jean. Et Zacharie, muet pour avoir douté de la parole de l'ange, prend une tablette et écrit son nom est Jean. Et on l'appela Jean-Baptiste car c'est lui qui baptisera Jésus. La naissance de Jean-Baptiste donc est fixé au solstice d'été, moment de l'année où les jours commencent à diminuer. Comme Jean-Baptiste, dans sa grande humilité et malgré son fort caractère, a dit à propos de Jésus « Il faut que lui grandisse et que moi je diminue ».
0: Voilà le saint du jour avec Clara Bévilacqua.
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0: Mercredi 24 juin, nous fêtons aujourd'hui la nativité de Saint Jean-Baptiste. Très bon début de journée. RCF Notre-Dame, il est 8h. Et à la une, aucune baisse des températures n'est attendue pour aujourd'hui et demain.
1: Oui, alors qu'hier marquait déjà la journée la plus chaude jamais enregistrée en France, 4 nouveaux départements sont placés en vigilance rouge aujourd'hui, soit 58 au total. Des députés arrivés en retard pour examiner le texte sur la fin de vie. Résultat, un amendement des opposants a pu être adopté hier soir. Un amendement qui retire les médecins du processus d'administration de la substance létale.
0: On en parle dans 10 minutes avec Philippe Gosselin, député Les Républicains de la Manche.
1: Le parquet antiterroriste demande le renvoi en procès de l'assassin présumé de Dominique Bernard devant la cour d'assises spéciale des mineurs. Le professeur de français est tué en octobre 2023 à Arras. Didier Deschamps est rentré en France après le décès de sa mère. Les Bleus, déjà qualifiés pour les 16e de finale de la Coupe du Monde de football, joueront ce vendredi 21h face à la Norvège, mais sans leur sélectionneur.
0: L'information se poursuit sur RCF Notre-Dame. Je salue les journalistes de vos radios locales. Ils vous informent en français et en Belgique.
5: Bonjour Pierre-Hugues, bonjour Clara, bonjour à tous au sommaire du journal breton de ce mercredi. Jusqu'à 39 degrés à Quimper cet après-midi, 33 à Brest demain, le Finistère est toujours en alerte rouge canicule. Les personnes en précarité et sans abri sont en première ligne en ces temps de forte chaleur. La Croix-Rouge du Finistère renforce ses maraudes jusqu'en fin de semaine. Il rejoint Jean Moulin, Jean Zé au Missac et Méliné Manouchian. L'historien résistant Marc Bloch a été panthéonisé hier, plus de 14 80 ans après sa disparition. Une figure tutélaire pour son arrière-petite-nièce Sarah Bloch qui habite dans le Finistère. Elle nous en dit plus au cours de cette édition. L'ultramarin du golfe du Morbihan approche malgré l'annulation de la première épreuve demain face aux fortes chaleurs. Pour l'épreuve reine du 175 km, Roger Joalan est une nouvelle fois le doyen. À 81 ans, il nous dira comment il se prépare. Et du côté des prévisions de Météo France, c'est une nouvelle journée caniculaire qui s'annonce partout dans la région avec des températures jusqu'à 42 degrés.
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5: La France en rouge écarlate. L'Hexagone a connu sa nuit la plus chaude depuis 1947, annoncé hier Météo France. La vigilance rouge canicule se poursuit dans la région aujourd'hui avec des records absolus de température observés hier, dont plus de 42 degrés à la Noé Blanche en Ille-et-Vilaine. Un mercure extrême qui ne va pas retomber ce mercredi avec 41 degrés attendus à Château-Limbaud-Redon selon les prévisions de Météo France. Le Finistère n'est pas épargné et placé en alerte rouge canicule. 39 degrés à Quimper aujourd'hui, 32 demain, 33 degrés à Brest également demain. Et en réponse à ce changement dans les prévisions météo, la municipalité de Lorient a par exemple annoncé la fermeture des écoles de la commune pour la journée de demain. Quimper invite pour sa part les parents à garder les enfants à la maison. Et à Vannes, demain matin, les écoles ne seront ouvertes que le matin donc. Et en première ligne face à ces températures, les personnes sans abri précaires particulièrement vulnérables. La Croix-Rouge du Finistère adapte donc son dispositif et intensifie ses maraudes à Brest, Quimper et Concarneau jusqu'en fin de semaine. Hugo David est le responsable communication de la Croix-Rouge française dans le Finistère.
6: L'idée, c'est de pouvoir maintenir des maraudes pendant cette période de forte chaleur. Des maraudes qu'on adapte aussi au fur et à mesure des jours. Si les fortes chaleurs continuent dans le temps, on continuera et on maintiendra justement nos maraudes. C'est une situation qui évolue quasiment quotidiennement avec des prévisions qu'on sait à l'avance, mais justement l'idée c'est de pouvoir aussi être réactif de ce côté, avec l'idée de pouvoir les orienter, les accueillir et les accompagner, distribuer aussi de l'eau parce qu'on sait que il ne faut pas oublier de s'hydrater dans ces périodes de forte chaleur. On est en lien avec les mairies et avec les services de l'État en tout cas, et notamment le SIAO, le service intégré d'accompagnement et d'orientation. Et l'idée justement c'est de pouvoir travailler un peu de manière collégiale entre les services de l'État, les mairies, les communes et justement la Croix-Rouge française. Donc l'idée c'est de pouvoir justement offrir en tout cas un accompagnement global aux personnes que l'on rencontre. Et s'il y a besoin des hébergements, on voit également, nous, avec le 115, pour savoir s'il reste des places et pouvoir mettre en place des hébergements d'urgence pour ces personnes.
5: La Croix-Rouge française qui appelle enfin chacun à la vigilance et à la solidarité de proximité. Prendre des nouvelles d'un voisin âgé, d'un proche isolé ou d'une personne fragile peut contribuer à prévenir des situations d'urgence liées aux fortes chaleurs. La canicule qui a de multiples conséquences. Elle a causé deux explosions sur des transformateurs du réseau RTE situé à Erguet-Gabéric, près de Quimper. Résultat, 106 000 foyers du sud Finistère privés d'électricité hier soir. Les riverains évacués ont été accueillis dans la salle des mariages de la commune. De nombreuses collectivités du sud du Finistère, dont Quimper, Pont-l'Abbé, Châteaulin ou Plébin, ont été touchées par les coupures de courant. Un retour à la normale était attendu cette nuit. 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Pour la suite du journal, il demande une nouvelle fois l'installation de plaques mémorielles commémorant les violences subies au sein des établissements de Saint-Pierre du Relecq-Quirion et du Cresquer-Saint-Ursule de Saint-Paul-de-Léon dans le Finistère. Les collectifs de victimes annoncent avoir envoyé une lettre en ce sens ce week-end à la direction diocésaine de l'enseignement catholique. Selon eux, la demande avait reçu un avis favorable de l'évêque de Quimper et Léon, Monseigneur Denis, en janvier dernier, mais la situation n'avancerait pas. Monseigneur Lorient Denis qui a réagi chez nos confrères de West France en apportant son soutien au travail de mémoire. L'évêque de Quimper et Léon appelle à l'esprit de dialogue afin, je cite, de parvenir à un acte mémoriel qui honore véritablement les victimes tout en rassemblant les personnes concernées autour d'une même exigence de vérité, de mémoire et de prévention et en respectant le travail de la justice qui suit son cours. C'était une promesse du chef de l'État. Pour son œuvre, son enseignement et son courage, nous décidons que Marc Bloch entrera au Panthéon, avait annoncé Emmanuel Macron en novembre 2024 depuis l'université de Strasbourg où enseignait l'historien. Universitaire résistant, Marc Bloch est aussi l'auteur de L'étrange défaite, récit consacré aux causes de la défaite française de juin 1940. Une figure inspirante pour beaucoup, y compris pour son arrière-petite-nièce Sarah Bloch qui habite Douarnenez. Elle aussi est historienne. salvatorienne de formation et a assisté hier à la cérémonie. Elle avait appris sa panthéonisation avec beaucoup d'émotion.
7: Alors quand on m'a annoncé ça, c'était un moment très particulier puisque donc moi je vis à Douarnenez et c'était le jour de la commémoration du centenaire de la grève des sardinières. Et donc j'étais dans la commémoration au moment où je l'ai appris, donc il y avait une résonance toute particulière. Voilà, puis évidemment ça m'a énormément touchée. Je crois que je réalise pas vraiment parce que bon, Marc Bloch c'est mon arrière-grand-oncle, mais c'est aussi c'est lui qui a élevé mon grand-père. Et ils ont combattu dans la résistance ensemble. Et moi, je suis historienne de formation et c'est un peu une figure tutélaire dans la famille et la raison pour laquelle je me suis tournée vers l'histoire. Enfin, il fait partie des gens qui ont complètement changé la manière de faire de l'histoire. C'est vraiment une figure tutélaire à la fois en tant que résistant et en tant qu'historien pour moi.
5: À la demande de la famille, l'auteur de l'étrange défaite a symboliquement été accompagné lors de cette

0: Qui reste, cette course qui reste au programme pour l'instant pour les 10 000 coureurs engagés dans cette 21e édition. Et pour la troisième année consécutive, une habitude ne va pas s'effacer. Roger Joillant est le doyen de la course de 175 km. L'année passée, il l'avait terminé au bout de 39 heures d'efforts en continu. Pour cette édition, le retraité de 81 ans s'est également bien préparé.
1: Trois fois par semaine du footing avec mon club. Ah, on fait de la piste, on fait des côtes, on fait des 2000 mètres, 3000, enfin bref. Et autrement, je fais du longe-côte deux fois par semaine. Hein, je fais à peu près une heure de longe-côte deux fois par semaine. Et puis, j'ai fait quelques sorties de 50 à 60 km de vélo VTT, quoi. Et de la marche. J'ai fait jusqu'à 4 heures de marche, quelquefois. Après, c'est une question d'habitude. On se dit, on est le doyen, et puis, si c'est dans la tête, faut l'avoir dans la tête au départ, quoi. Si vous l'avez dans la tête, pas de problème musculaire. Bon, c'est mon cas, j'ai absolument rien. Et je fais pas attention plus que ça à la nourriture, sauf la semaine de la course, quoi. Et je fais attention à mes pieds surtout parce que je prépare mes pieds avec du citron pendant au moins un mois. Je mets du citron à tous les endroits où je risque d'avoir des ampoules. Et après la vaseline aux endroits où je risque d'avoir des frottements. Déjà, je pars plus tranquille, quoi.
0: Un sujet de Jonathan Prual. Et du côté du ciel, je vous le disais, la vigilance rouge canicule se poursuit ce mercredi. Soyez vigilants avec une matinée bien ensoleillée, un mercure matinal entre 28 et 34 degrés et un après-midi encore sous un soleil de plomb avec un mercure qui va grimper de 32 à 41 degrés, dont 40 à Quimper ou à Vannes.
2: 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À suivre, le journal de Radio Vatican. Clara, Israël viole le cessez-le-feu au Liban après 3 jours de calme relatif.
3: Oui, on compte 2 morts et plusieurs blessés et toujours beaucoup de tensions sur le terrain, même si le Hezbollah n'a pas riposté. Tous les détails, ce sera donc à 8h30 dans le journal de Radio Vatican. Après l'invité de la matinale, Pierre-Hugues, ce matin, vous recevez Philippe Gosselin, député Les Républicains de la Manche.
2: Bonjour Philippe Gosselin.
4: Bonjour.
2: Merci d'avoir accepté notre invitation ce matin. On va parler canicule, on va parler des répercussions aussi de l'affaire Liana avec vous. Mais d'abord, évoquons la proposition de loi relative à la fin de vie et à l'ouverture du droit à l'aide à mourir. L'Assemblée nationale examine pour la 3e fois cette proposition de loi et, sauf grosse surprise, le texte devrait être adopté mardi prochain. Philippe Gosselin, croyez-vous encore en un coup de théâtre ?
4: Ah, écoutez, on a parfois des coups de théâtre et ça a été le cas hier soir sur un article, un bout d'amendement, etc. Et je me doute qu'on va en parler, mais globalement, il faut quand même être réaliste. On est très présent, on anime les débats, on fait valoir évidemment notre opposition, des arguments aussi qui permettent peut-être de tempérer, mais en réalité la machine, en tout cas à l'Assemblée nationale, est quand même lancée.
2: Qu'est-ce qui peut faire changer d'avis certains députés ?
4: Bah écoutez, il y a quand même une volonté chez les partisans de cette aide à mourir, mais disons les choses, hein, c'est du suicide assisté et de l'euthanasie. C'est d'ailleurs un des éléments du débat, rappeler ce que c'est très précisément, donner un sens et des mots à ce qui pourrait être voté, en tout cas ce qui est présenté. Ce qui pourrait faire évoluer, c'est effectivement peut-être un rapport numérique à l'instant T, mais je n'y crois pas. Pourquoi ? Parce que même si on avait par erreur, entre guillemets, une majorité qui se dégageait sur un amendement de suppression, par exemple, dans tous les cas, on aurait une seconde délibération, c'est ce qui s'est passé, et puis mardi prochain, on aura un vote solennel, c'est-à-dire un mardi où tout le monde est là, et on voit mal une majorité qui ne se ferait pas, malheureusement. C'est pas du défaitisme, c'est pas refuser le combat, il est mené, mais il faut avoir conscience que c'est mal barré de ce point de vue-là.
2: Mais pourtant, Philippe Gosselin, on a beaucoup entendu parmi les opposants à ce texte que de lecture en lecture, à l'Assemblée nationale, il y a une proportion de plus en plus importante d'opposants à ce texte.
4: C'est vrai, on a aussi une proportion de collègues qui s'abstiennent, donc le match n'est jamais plié, puis ça veut dire que de toute façon, il faut être présent jusqu'au bout. Nous, on essaie de mettre en avant des incohérences, des risques de dérapage, et le fait est qu'on va avoir, si le texte est voté, un des régimes les plus larges, les plus permissifs au monde.
2: Et plus on voit encore bien... que le Canada, que la Belgique, que la Suisse.
4: Oui, sur certains aspects, oui. Et aujourd'hui, si vous voulez, on voit bien qu'il s'agira pour certains de mettre un pied dans la porte. C'est ce que nous dénonçons. Ce sont des risques sérieux. Ce qui s'est passé il y a quelques heures...

0: Pays-Bas va dans ce sens.
1: Hein. Alors, à quoi faites-vous allusion ?
0: Ils ont un processus très ancien hein, qui date en gros, pour faire simple, d'une vingtaine d'années, mais qui régulièrement est élargi. Et en 2024 a été votée la possibilité de recourir à l'euthanasie pour des enfants mineurs de 0 à 12 ans. Et il se trouve qu'hier, un enfant, on ne sait pas d'ailleurs, on n'a pas beaucoup de détails sur le sujet, un enfant a été euthanasié hier. Ça veut dire sur demande de ses parents. Enfin voilà, on est en train de rentrer dans une spirale assez infernale.
2: Philippe Gosselin, on évoquait un coup de théâtre en début d'interview qui a eu lieu hier. Un amendement du RN et des Républicains a été adopté car les députés pour cet amendement étaient temporairement en supériorité numérique, les députés du centre et de la gauche n'étant pas encore revenus dans l'hémicycle. L'amendement qui retirant les médecins du dispositif d'euthanasie a donc été adopté. C'est une victoire, ça ?
0: Oui, c'est des petites victoires parce que...
2: Une victoire à la Pyrrhus.
0: C'est une victoire à la Pyrrhus. Ce sont des petites victoires, effectivement, qui font du bien et qui permettent de dire, allez, bon, peut-être qu'on pourrait y arriver,
2: Le fond, si on s'intéresse à cette victoire, elle est quand même un peu... ça rend le texte très incohérent.
0: Alors, ça rend le texte incohérent parce qu'on voit mal pourquoi les médecins, effectivement, n'y seraient pas associés, alors que les infirmiers, infirmières, y seraient. Enfin, il y a un décalage. Et d'ailleurs, le rapporteur Vigier n'a pas manqué de le souligner. On a de temps en temps, voilà, en début de séance, en fin de séance, sur des questions de mobilisation, des possibilités de faire des petits coups de théâtre, mais qui sont en réalité, ça fait du bien, hein, et puis ça met effectivement ceux qui sont favorables au texte un peu en difficulté, donc on va pas s'en priver, mais en réalité, il faut pas non plus que vos auditeurs pensent que le texte pourrait basculer malheureusement uniquement avec ça, et d'ailleurs ça n'a pas manqué, avant la fin de la séance, le rapporteur Vigier a fait part de sa demande d'une seconde délibération qui aura lieu ou dans les jours qui viennent ou mardi prochain avant le vote final. Donc voilà, mais ça fait du bien. Ça montre aussi que si on est bien mobilisé, que si on est très présent, on peut peut-être influer. Mais encore une fois, sans illusion, parce que le travail parlementaire, il est aussi encadré par des éléments de procédure qui laissent peu de surprises possibles.
2: Et ce qui s'est passé hier soir, à savoir l'absence d'une partie de députés dans l'hémicycle au moment d'étudier ce texte qui est quand même très important d'un point de vue anthropologique, peut nous interroger sur le sérieux des députés sur le sujet, sur la fin de vie. Est-ce que vous, dans ce que vous voyez, y compris parmi les promoteurs de ce texte, vous voyez un sérieux, une volonté quelque part de servir le bien commun, même si c'est pas dans la même direction que la vôtre?
0: Alors effectivement, moi je fais pas de mauvais procès d'intention à tous les participants, à tous les collègues présents pour ces débats. On a des points de vue qui sont clairement opposés, mais je ne ferai pas un mauvais procès en insincérité à certains. On a certains qui sont extrêmement militants, ça c'est très clair, pour qui ça ne sera jamais assez large et suffisant, c'est évident, mais je ne leur ferai pas un mauvais procès nécessairement, ni en incompétence, ni en volonté de lutter contre le bien commun. Je pense que eux, d'une certaine façon, mettent en avant la souffrance. Et d'ailleurs, c'est ce que nous avons aussi en tête. On n'est pas à voter un texte qui serait désincarné. Il faut avoir en tête que ce texte concerne dans tous les cas des patients qui sont en fin de vie ou supposés tels, qui sont évidemment dans des souffrances aussi bien physiques que morales, et parfois leur famille aussi bousculée, blackboulée par tout ça. Il faut toujours l'avoir en tête.
2: Mais pour ça, il y avait le texte sur les soins palliatifs.
0: On avait évidemment pour ça un texte sur les soins palliatifs qui, lui, a été voté à l'unanimité. C'est d'ailleurs un des éléments que nous mettons en avant. Aujourd'hui, vouloir mettre le pied dans la porte sur l'euthanasie, le suicide assisté, alors même que les soins palliatifs sont aujourd'hui en grande difficulté en France. Hein. On a une vingtaine de départements, 21, où il n'y a toujours pas d'unité.
2: Et vous, dans la Manche, Philippe Gosselin ?
0: Nous, on n'a pas d'unité en tant que telle. Par contre, il y a des lits de soins palliatifs. On a des équipes HAD qui font d'ailleurs d'hospitalisation à domicile, qui d'ailleurs font un travail remarquable en proximité auprès des patients, des malades, des familles. C'est toujours très délicat, vous savez, de gérer des patients en fin de vie. Vous avez aussi des patients qui sont au bout du rouleau et qui, sans avoir exprimé de volonté de partir immédiatement, souffrent à la fois de voir les leurs dans la douleur, eux-mêmes d'être dans la souffrance physique, morale, de se sentir dans une forme de déchéance, en tout cas de dernière étape. Et donc tout ça mérite beaucoup d'attention. C'est pour ça qu'il faut éviter de s'envoyer des invectives au visage, même si de temps en temps, dans ces débats où on met de ses tripes, forcément, il y a des tensions par moment.
2: Philippe Gosselin, le délit d'entrave a été supprimé en commission. Oui. C'est une concession importante pour vous ?
0: Oh bah écoutez, il a été supprimé et heureusement, parce que ça voudrait dire qu'autrement, on aurait une voix unique, que seuls ceux qui sont pour l'euthanasie et pour le suicide assisté, finalement, pourraient avoir voix au chapitre. Donc c'est quand même un petit élément supplémentaire. Et il est bienvenu, il envoie quand même un signal. Mais soyons clairs, tout ce qui peut être fait pour amodier, pour arrondir, ne change pas le fond et ce recours au suicide assisté, à l'euthanasie possiblement.
2: Philippe Gosselin, vous êtes de tous les combats bioéthiques, mais votre parti, plus tellement à l'air, n'est plus homogène. Le RN non plus, d'ailleurs. Comment comprenez-vous ces fractures dans tous les partis politiques?
0: Écoutez, vous le dites à juste titre, dans tous les groupes politiques, dans tous les partis, on a des fractures, parce que ça touche sans doute aussi à l'intime, à des convictions, et pas simplement la défense d'un étendard particulier qui serait catholique ou je ne sais quoi, même si, bien évidemment, notre culture personnelle, nos expériences, notre rapport à la mort comme à la vie peuvent avoir beaucoup d'importance, y compris le rapport à la souffrance des siens, d'un groupe d'amis, etc. Donc on n'est jamais totalement indemne de contact avec les autres, c'est la vie en société. Mais on voit par exemple des GDR, sont le groupe communiste, Stéphane Peu, opposé à ce texte, comme l'était avant lui.
2: Mais
0: André Chassagne.
2: Les Républicains, pourquoi les Républicains ne sont pas à ce point opposés?
0: Parce que je pense que aujourd'hui les Républicains, comme le RN d'ailleurs, et vous l'avez souligné, sont sans doute à l'image de la société, en interrogation, sans doute plus perméable qu'on ne l'était à une certaine époque. C'est aussi une évolution, mais rien n'est inéluctable. Regardez, avec les votes successifs, on a quand même des oppositions qui ont augmenté, des abstentions aussi, donc des doutes qui se sont fait jour. Donc le match n'est jamais plié d'avance. Il faut aussi marquer des éléments pour l'avenir. Ce qui se fait aujourd'hui n'est pas simplement sur un texte précis, celui-là, et que nous combattons effectivement, en ayant en tête, quand je dis combattons, en ayant en tête que ce ne sont pas les malades, les patients que nous combattons. C'est cette approche qui ne serait plus celle de l'empathie et d'un regard bienveillant et fraternel.
2: C'est une vision anthropologique, Philippe Gosselin. Certains sénateurs, les Républicains d'ailleurs, demandaient un référendum. Est-ce qu'il fallait un référendum?
0: Écoutez, il a été initié, enfin en tout cas le référendum d'initiative partagée a été initié avec Francis Spinner, sénateur. Je fais partie de ceux, comme d'autres collègues de l'Assemblée ou des sénateurs, qui ont apporté notre voix à cette possibilité, mais qui a été écarté, disons-le très clairement, par le Conseil constitutionnel sur des raisons ou pour des raisons juridiques qui sont, me semble-t-il, spécieuses. Maintenant, c'est la voix du Conseil constitutionnel à ce stade et l'article 11, il semblerait, ne le permettrait pas. Mais c'est un sujet qui pourrait être référendaire en effet.
2: RCF Notre-Dame, nous sommes avec Philippe Gosselin, député Les Républicains de la Manche. Tout autre sujet à présent, il fait très chaud en ce moment, ça n'aura échappé à personne. En 2003, la canicule avait fait 15 000 morts, dont une majorité de personnes âgées, isolées. 20 ans après, on n'est toujours pas prêt. Vous êtes député depuis presque 20 ans, Philippe Gosselin. Qu'ont fait les députés, qu'ont fait les responsables politiques pendant 20 ans?
0: Alors, d'abord, ne pas sous-estimer qu'un certain nombre de bâtiments ont été largement isolés. Enfin, des bâtiments publics, des bâtiments du parc public ou privé d'HLM et des logements individuels. Je rappelle que MaPrimeRénov, qui existe depuis quelques années, a déjà mis des milliards d'euros dans l'isolation des logements. Les normes de construction, évidemment, depuis 20 ans, ont largement évolué, même si ça peut rester insuffisant. Donc ce discours qui dit que rien n'a été fait, je le conteste. Peut-être que ça n'a pas été fait de façon suffisante. Peut-être qu'il va falloir d'ailleurs s'habituer à gérer davantage ces épisodes caniculaires.
2: Il aurait fallu climatiser davantage les bâtiments.
0: Il n'y a pas qu'une question de clim. Moi, je pense qu'il y a un sujet clim, bien évidemment.
2: Lequel ?
0: Sujet clim, notamment dans les établissements où on a les publics les plus fragiles. C'est vrai que ça vaut pour les maisons de retraite, les EHPAD, ça vaut aussi, bien sûr, dans les hôpitaux, et ça vaut pour les écoles. Mais la clim, moi, je fais partie de ceux qui vont être un peu modérés. Hein. On a besoin de clim, il ne faut pas refuser la clim. Certains nous disent, attention, surtout pas, c'est l'environnement. Alors, c'est vrai qu'il y a quelques risques quand on n'est pas en énergie décarbonée et donc électrique. électrique, mais dans l'origine de production, mais il y a aussi des normes de construction qui doivent et qui peuvent évoluer. On le voit sur les toitures, davantage des végétalisées. On le voit par exemple aussi dans les écoles, les cours de récréation. Moi, je vois dans la Manche, on a déjà des écoles qui, depuis 2-3 ans, des communes, puisque c'est de la responsabilité des communes, qui enlèvent une partie du macadam de la cour, végétalisent, plantent des arbres, mettent des endroits plus d'ombre. Donc tout ça, c'est possible, mais ça prend évidemment du temps. Mais dire que tout est parfait, c'est archi faux, on est bien d'accord. On a des barres d'immeubles des années 50 où il y a pas d'isolation encore aujourd'hui, mais on ne peut pas dire que rien n'a été fait, ce n'est pas vrai non plus.
2: Vous êtes député de la Manche, Philippe Gosselin, un département, permettez-moi, mais qui n'est pas toujours habité aux températures assez élevées. Comment est-ce que vous...
0: Et qui est encore protégé aujourd'hui, d'ailleurs.
2: Et comment est-ce que le département s'adapte, justement? Comment est-ce que votre circonscription s'adapte?
0: Bah, écoutez, on a d'abord beaucoup de travaux qui sont faits sur le trait de côte, hein, parce que le réchauffement climatique, c'est aussi une évolution du trait de côte, la montée des eaux. Déjà, aujourd'hui, on a un certain nombre de PLUI, donc ce sont des plans locaux d'urbanisme intercommunaux, qui limitent les constructions au bord de l'eau, qui obligent aussi à certaines normes, donc il y a cette prise en compte, et puis il y a aussi les normes de construction. On a des constructeurs qui commencent à s'adapter, et évidemment à tout ça. Maintenant, il y a encore loin de la coupe aux lèvres, et il faut continuer à travailler dans ce sens-là, bien sûr.
2: Dernier sujet, Philippe Gosselin, que je voulais évoquer avec vous, l'affaire Liana, après la mort,
0: la terrible affaire
2: de Liana, début du mois de juin. Il y a l'idée d'une loi intégrale pour protéger les femmes et les enfants, mêlant prévention et répression. On voit souvent apparaître dans l'actualité des drames terribles, similaires. Est-ce qu'il manque une loi intégrale ou est-ce que c'est une question de procédure, notamment au ministère de la Justice?
0: Alors moi, je dirais, il y a sans doute un peu des deux. Hein. Il y a sans doute un peu des deux. On a besoin effectivement d'une loi intégrale et qui devrait, le Premier ministre l'a annoncé sans doute pour l'automne. Hein. Le calendrier, là, n'est pas jouable. Et puis, ne pas confondre sans doute vitesse et précipitation. Il faut qu'on légifère bien et pas simplement qu'on dise on a légiféré pour cocher une case. C'est évidemment...
2: Il y a un risque de
0: et très sérieux.
2: Il y a un risque politique, il y a un risque d'opération politique là.
0: Bon, écoutez, je crois qu'on peut, sur un texte comme celui-ci, à converger vers une forme d'unanimité. En tout cas, le diagnostic est partagé. Moi, je vois bien ici et là certains groupes politiques qui veulent se faire le gouvernement et toute la classe politique depuis 25 ou 30 ans. On va leur laisser ce plaisir si ça leur fait du bien. Nous, on va être beaucoup plus sérieux, on va essayer d'avoir du concret. Et effectivement, il y a besoin dans tous les secteurs de la société qu'il y ait plus de rapidité, de prise en compte des demandes, des plaintes, une meilleure instruction. Ça suppose sans doute des moyens, bien sûr. Moi, je ne dis pas le contraire, mais il n'y a pas que des moyens. Il y a aussi des procédures. C'est aussi un état d'esprit qu'il faut avoir. Nos enfants, nos petits-enfants sont à protéger. C'est une priorité, comme les femmes, bien évidemment.
2: Et d'ailleurs, Gérald Darmanin propose qu'il n'y ait plus de papier dans 6 mois au sein de l'institution judiciaire. Vous y croyez? Alors, zéro papier dans 6 mois?
0: Moi, le zéro papier, j'ai du mal à y croire. Vous savez, ça fait quand même quelques années qu'on nous promet du zéro papier. Et puis, le zéro papier n'est pas non plus la garantie que tout marche bien. Maintenant, il faut y tendre. Ça gagnerait et ça fluidifierait. Ah, je vais y arriver. On va rendre les procédures, plus fluides en le faisant ainsi. Mais dans tous les cas, la responsabilité, l'engagement de chaque enquêteur, de chaque travailleur social, mais de chacun, demeurera une exigence. C'est évident. Faut pas tout attendre de cette loi.
2: Dans la Manche, est-ce que vous avez pu échanger avec l'institution judiciaire après la volonté de Sébastien Lecornu et du ministre de la Justice de revoir toutes les plaintes?
0: Ben, vous savez, en tout cas, ça bouscule un petit peu. Hein, l'ouverture des 70 000 cas n'est pas sans conséquence. On a des dossiers dans la Manche qui viennent d'être réouverts aussi. Il y a eu aussi de l'inquiétude chez les gendarmes, bien évidemment, chez certains magistrats, d'être pointés du doigt. Et je crois que s'il y a eu des manquements, pour ne pas parler, et d'ailleurs on devrait sans doute parler de fautes, mais la justice, on a vu le rapport. Hein. Si on peut parler de faute, je crois qu'il faut éviter à tout prix de jeter l'opprobre sur certaines professions. Moi, je ne veux pas mettre tous les magistrats, tous les procureurs dans le même sac. Je ne veux pas mettre tous les gendarmes dans le même sac. Il y a une responsabilité de l'ensemble de la collectivité et donc de l'esprit public.
2: Merci beaucoup, Philippe Gosselin, d'avoir été l'invité de la matinale RCF Notre-Dame ce matin. Je rappelle que vous êtes député Les Républicains de la Manche. Merci beaucoup.
0: Merci à vous et bonne journée.
2: À suivre le journal de Radio Vatican. Ce sera juste après votre météo au plus près de chez vous. 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Il est 8h27. Excellent début de journée.
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5: La Bretagne fait de nouveau face à des chaleurs extrêmes ce mercredi alors que la vigilance rouge canicule se poursuit. Hydratez-vous, évitez les activités lors des heures les plus chaudes et prenez soin des plus vulnérables. Avec une matinée déjà étouffante sur tout le territoire, un mercure de 25 à 34 degrés, 25 à Matignon, 29 à Bron à Primelin, 30 du côté de Rieck-sur-Belon-Uzel, 31 à Rostrenin-Moron, 32 à Saint-Jean-Brévelay, 33 à Redon, 34 à Quimper au meilleur de la matinée. Un après-midi très similaire avec un temps lourd et ensoleillé, et un mercure entre 31 et 41 degrés, 31 à Trévenec et Tréflès, 34 à Landerneau, 37 à Concarneau, 38 du côté de Pontivy, de Plouet, de Fougères, de Calac, 39 à Saint-Étienne-du-Guédelis ou Liffré, 40 à Bain-de-Bretagne, 41 à Châteaulin, à Beau ou encore à Redon, à prévoir pour les grandes maximales de ce mercredi.
6: – 8h30, direction Rome, pour une nouvelle édition du journal de Radio Vatican.
7: Israël viole le cessez-le-feu au Liban après 3 jours de calme relatif, 2 morts, plusieurs blessés, toujours beaucoup de tensions sur le terrain, même si le Hezbollah n'a pas riposté. En pleine vague de chaleur en Europe occidentale, le secrétaire général de l'ONU demande aux entreprises du secteur de l'intelligence artificielle d'être transparentes en matière environnementale. Des talibans à Bruxelles, les autorités européennes se sont résolues à les accueillir pour discuter du rapatriement de 18 000 Afghans. Les ONG s'insurgent, les talibans se frottent les mains. Levé des barrages routiers en Bolivie, les marchandises peuvent de nouveau circuler à travers le pays, mais les tensions restent vives entre le gouvernement et les syndicats. L'Afrique du Sud, confrontée à la violence xénophobe. Depuis plusieurs semaines, le pays est confronté à des manifestations et des pogroms contre les étrangers. Nous verrons qui sont les acteurs de cette dérive dans notre dossier. C'est à suivre évidemment à la fin de ce journal.
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7: Bonjour. C'était une des clauses de l'accord entre les États-Unis et l'Iran. Les combats devaient cesser aussi au Liban, sous peine que l'Iran ne quitte la table des négociations. Eh bien, après un calme relatif de 3 jours, l'armée israélienne a violé hier le cessez-le-feu imposé dans le sud du pays. Les tirs israéliens ont fait 2 morts, portant à 4194 le nombre de personnes tuées depuis le début de la guerre le 2 mars, la majorité des victimes étant des civils. Retour sur la journée d'hier avec à Beyrouth, Paul Khalifa.
9: L'armée israélienne a ouvert le feu sur des civils venus inspecter leurs habitations dans une localité située près de la ville de Nabatieh au nord du fleuve Litani. Les tirs ont fait 3 blessés et 2 des personnes atteintes ont succombé à leurs blessures à l'hôpital. Les soldats israéliens ont aussi ouvert le feu sur une procession funéraire qui se dirigeait vers le cimetière de la localité de Hadassah en dehors de la zone tampon de facto établie par Israël dans le sud Liban. Les funérailles de 2 habitants du village avaient été organisées en coordination avec la Croix-Rouge après avoir obtenu via l'armée libanaise une autorisation du mécanisme, le Comité international de coordination du cessez-le-feu entre le Hezbollah et Israël. Malgré cette autorisation, l'armée israélienne a ouvert le feu sur la foule avant de poster 3 chars devant le cimetière, empêchant la poursuite de la cérémonie. Un drone israélien a par ailleurs mené une frappe contre une voiture en stationnement et d'autres appareils ont lancé des grenades assourdissantes dans 3 incidents séparés. Ces violations sont intervenues alors que les négociations directes directs se tiennent à Washington entre des délégations libanaises et israéliennes pour consolider le cessez-le-feu. Le Hezbollah a réagi en accusant Israël d'avoir violé la trêve de façon flagrante. Il s'est cependant abstenu de riposter aux attaques israéliennes. Paul Khalife, Beyrouth, RFI pour Radio Vatican.
7: Sur le plan diplomatique, il y a aussi quelques frictions. Hier, Téhéran affirmait que des frais de passage du détroit d'Ormuz lui seraient versés, ce qu'exclut encore pour le moment Washington. En attendant, le trafic maritime a repris et les marins bloqués dans le golfe Persique depuis le début de la guerre commencent à être évacués. Autre pierre d'achoppement entre Américains et Iraniens, le nucléaire. Les États-Unis considèrent que l'Iran a accepté la visite des inspecteurs de l'AIEA, ce que refuse catégoriquement l'Iran. Non content d'avoir souscrit un accord qui consacre un revers cuisant pour les États-Unis, Donald Trump doit aussi subir les critiques du Congrès, qui a approuvé définitivement hier une résolution pour ordonner le retrait des forces américaines déployées contre l'Iran. Un texte non contraignant qui marque cependant la défiance des députés et des sénateurs envers le président. La guerre en Ukraine et son lot de victimes civiles. Ce matin, une femme de 56 ans a été tuée lors d'une attaque russe de drone à Kharkiv, dans le nord-est du pays. Hier, 8 autres civils ont péri dans diverses villes du pays. Kryvyi Rih, dans le district de Nikopol, dans la région de Zaporijja et à Kherson. On compte également une trentaine de blessés. De son côté, la Russie annonce ce matin la mort d'une personne tuée par des drones ukrainiens dans la région frontalière de Belgorod. Des talibans à Bruxelles. Après des semaines de tergiversations et de polémiques, une délégation de talibans a été reçue hier par la Commission européenne pour des discussions sur le retour au pays d'Afghans dits indésirables en Europe. Les ONG avaient averti des dangers de discuter avec des représentants d'un régime non reconnu par l'Union européenne et une manifestation avait même rassemblé 200 personnes la semaine dernière contre la venue des islamistes afghans, sans résultat donc. À Bruxelles, Pierre Benazé.
10: C'est le ministère belge des Affaires étrangères qui a révélé avoir accordé lundi soir 5 visas à des membres du régime taliban pour une durée de 24 heures, le temps juste de participer à leur réunion à la Commission européenne. Celle-ci minimise l'importance de cette rencontre. Elle insiste sur le fait qu'il s'agit d'une réunion technique avec des représentants de 15 États membres de l'Union. Une réunion à la demande des gouvernements, rajoute la Commission, puisque 20 d'entre eux ont réclamé en octobre des contacts avec le régime taliban afin de renvoyer dans leur pays d'origine des Afghans posant un risque pour la sécurité ou ayant commis des crimes. Plusieurs pays, dont l'Allemagne, ont déjà procédé à de telles expulsions et malgré les sanctions qui frappent les talibans, plusieurs pays réclament d'une coopération ponctuelle sur la question migratoire. Les ONG tirent la sonnette d'alarme car 18 000 Afghans auraient reçu un ordre de quitter le territoire européen selon des estimations de 2025 et les ONG doutent qu'ils soient tous criminels ou qu'ils posent tous des risques sécuritaires. Et les talibans demandent aussi des contreparties, le rétablissement de services consulaires en Europe au bénéfice, je cite, des droits des Afghans présents dans l'UE, une forme de normalisation des relations, donc un moyen pour les talibans de se débarrasser de leur statut de paria en Europe. Pierre Benazet, Bruxelles, RFI pour Radio Vatican.
7: Alors que l'ouest de l'Europe suffoque sous la chaleur, quid des entreprises du secteur de l'intelligence artificielle, grosse consommatrice d'énergie nécessaire pour alimenter ces centres de données. Hier à Londres, lors de la semaine pour l'action climatique, le secrétaire général des Nations Unies a demandé ainsi toute la vérité sur le coût écologique de ces centres. Antonio Guterres en a profité pour lancer l'initiative pour la transparence environnementale dans le domaine de l'IA et pour appeler aussi à taxer les super profits des géants des énergies fossiles, principaux responsables du changement climatique. À Londres, Jean Jaffray.
11: Il est temps de dire toute la vérité, a martelé le secrétaire général de l'ONU. Fini de faire porter le fardeau à ceux qui sont le moins à même de le supporter et de poursuivre, si l'intelligence artificielle doit contribuer à un avenir meilleur, ses promoteurs doivent faire preuve d'honnêteté quant à ce qu'elle coûte aujourd'hui, s'est exclamé Antonio Guterres. L'initiative pour la transparence environnementale dans le domaine de l'IA prévoit de demander aux géants du secteur de mesurer et publier l'empreinte environnementale en carbone, en eau et en foncier de leurs activités. Les centres de données, entrepôts des serveurs qui alimentent l'IA sont très énergivores. Leur consommation d'électricité en 2025 s'est élevée à 448 TWh, ce qui, si c'était un pays, les placerait au 11e rang mondial, juste derrière la France. Par ailleurs, le secrétaire général a aussi lancé un appel à l'action sur le méthane, deuxième contributeur du changement climatique après le CO2. En cause, l'agriculture et les pratiques de torchage qui consistent à brûler le gaz naturel émis lors de l'extraction du pétrole sans le valoriser. Londres, Jean Jaffré, Radio Vatican.
7: Plus d'un mois après le déclenchement officiel de l'épidémie du virus Ebola, le président congolais annonce sa prochaine visite en Ituri, épicentre de la maladie. Félix Tshisekedi, qui n'a pas précisé la date de sa visite, assure de son engagement dans la résolution de la crise sanitaire, alors que des critiques ont été formulées sur les moyens mis à disposition pour lutter contre l'épidémie. Selon un dernier bilan officiel, 267 personnes sont décédées à cause du virus Ebola. En Bolivie, le conflit social qui dure depuis le début du mois de mai semble arriver à son terme. Le week-end dernier, un accord a été trouvé entre le gouvernement et le premier syndicat du pays et le président a décrété l'état d'exception pour débloquer rapidement les routes avec l'aide de l'armée. Résultat, hier, pour la première fois depuis plus d'un mois et demi, le pays ne comptait plus aucun blocage de route. À La Paz, Nils Saba.
12: Après 7 semaines de pénurie, de blocage de routes, de manifestations pour demander la démission du président Rodrigo Paz, la Bolivie commence à retrouver un semblant de normalité. En effet, la police et l'armée ont passé les 4 derniers jours à déblayer les principales routes du pays, l'immense majorité des blocages étant abandonnés. La mise en place de l'état d'exception, mais surtout l'accord trouvé avec la centrale ouvrière bolivienne, ont permis ce déblocage en seulement quelques jours. Pour le gouvernement, c'est une victoire, la preuve que le dialogue l'a emporté sur le conflit. Cet accord prévoit de geler le prix des produits alimentaires de base face à la crise économique, la consultation des organisations sociales pour l'élaboration des lois les plus importantes, ou encore la promesse qu'aucune entreprise publique stratégique ne sera privatisée. Pour autant, le conflit social va marquer le pays. Les blocages ont entraîné des pertes économiques d'environ 3 milliards de dollars, soit 5% du PIB. Et certains secteurs, comme le tourisme, devraient mettre plusieurs mois à s'en remettre. Et surtout, le gouvernement devra tenir ses engagements, sous peine de voir certains secteurs se mobiliser à nouveau. La Paz, Nils Sabin pour Radio Vatican.
7: Les tensions restent toutefois vives en Bolivie puisque l'ancien président Evo Morales a affirmé à l'AFP que le gouvernement bolivien poussait le pays vers la guerre civile avec sa politique néolibérale. L'étranger n'est pas notre ennemi, c'est l'appel à la raison, lancé par l'archevêque du Cap en Afrique du Sud. Monseigneur Sipuka rencontrait avec d'autres dignitaires religieux le président Cyril Ramaphosa pour évoquer les violences xénophobes qui s'abattent depuis plusieurs semaines sur le pays. Pillage, passage à tabac et même la mort. La police a annoncé ouvrir une enquête sur le meurtre d'un ressortissant étranger dans la ville de Pietermaritzburg hier. Une localité où plusieurs centaines de Malawites sont rassemblés en vue d'être rapatriés pour fuir les agressions de quelques groupes. Mais qui sont ces agresseurs? C'est la question que nous avons posée à Marianne Séverin, elle est chercheure associée au laboratoire de recherche des Afriques dans le monde à Sciences Po Bordeaux et spécialiste de l'Afrique du Sud.
13: Ce sont des gens qui sont quand même manipulés par des personnes qui sont articulées, qui parlent bien, qui présentent bien, mais qui agitent le spectre de l'immigré clandestin, criminel, trafiquant de drogue, etc. Et ce sont des gens qui sont énormément influencés par des réseaux sociaux. Parce qu'en fait, l'une des raisons pour laquelle on en parle énormément, c'est que les réseaux sociaux, la désinformation, les fausses informations sont devenues des armes contre les immigrés en règle générale et les immigrés illégaux. Ils ne savent même pas faire la différence. Quand on n'a pas d'éducation, quand on ne lit pas et que finalement on écoute des populistes, on a tendance à se laisser influencer. C'est pour ça qu'on a ce genre de problème. Donc, ils sont très dans la violence, très nationalistes. Ils jouent sur l'ethnicité, parce que quand on regarde, il y a beaucoup de Zoulous. Donc, ce sont des gens, en fait, qui, sans réfléchir, vont attaquer des personnes innocentes, au lieu finalement de se demander ce que fait le gouvernement et pourquoi on en est là.
14: Et du coup, justement, pourquoi est-ce qu'on en est arrivé là aujourd'hui?
13: Il y a 2 problèmes en Afrique du Sud. Les frontières, elles sont poreuses. Vous rentrez, vous sortez, et puis il y a le problème de la corruption. Lorsque vous avez de l'immigration clandestine, vous avez des passeurs. Vous avez de la criminalité. On va corrompre des fonctionnaires. Lorsque vous arrivez à l'aéroport, vous présentez votre passeport. Quand vous êtes un agent et que vous êtes corrompu, vous prenez le passeport, vous le tamponnez, mais vous ne rentrez pas le passeport dans le système. Ce qui fait que la personne, elle rentre, et personne ne sait qu'elle est sur le territoire. Et qu'est-ce que cette personne va faire? Ben, elle va essayer de vivoter, elle va créer des petits commerces illégaux, et ça pèse sur l'économie du pays, puisque ces entreprises informelles, elles ne payent pas d'impôts. Donc ça fait moins d'entrées d'argent pour l'État, mais si quelqu'un tombe malade, qu'est-ce qu'il va faire? Il va aller à l'hôpital public. Et c'est ce qu'au départ dénoncent les différentes organisations. Et puis vous ne savez pas qui rentre sur le territoire. On a remarqué que vous avez d'anciens soldats qui viennent de Somalie, d'Éthiopie. Vous pouvez avoir des terroristes, ça a été prouvé. Et ça pose un grand, grand, grand problème.
14: Un problème dont s'est saisi le président Ramaphosa. Un projet de loi est en cours sur l'immigration. Néanmoins, vous parliez tout à l'heure de manipulation. On est dans un contexte préélectoral avec des municipales en novembre. Qui voudrait aujourd'hui déstabiliser Cyril Ramaphosa?
13: C'est la question que je me pose. Parce que là, on commence à se dire, c'est très bien organisé. C'est juste avant les élections. Et puis en plus, Cyril Ramaphosa a des problèmes au niveau politique. Et puis l'année prochaine, soit dit en passant, il y a les élections du parti. Est-ce que ce n'est pas une façon de déstabiliser le pays? Vous avez aussi des rumeurs qui disent que la déstabilisation peut venir de l'extérieur. Vous savez que l'Afrique du Sud a des problèmes avec deux pays en particulier, dont un pour lequel elle a porté plainte à la Cour de justice internationale. Donc, on se pose des questions. Et puis, je trouve que Jacob Zuma est un peu trop calme à mon goût. On l'entend pas en ce moment. Et j'ai découvert que la fameuse organisation qui s'appelle March on March est alliée au parti de Jacob Zuma et à un autre parti qui est, lui, vraiment xénophobe. Alors moi, ouais, je suis désolée, mais même s'il ne veut pas tomber dans le complotisme, mais deux et deux, chez moi, ça fait quatre.
7: Interrogée par Marie Duhamel, Marianne Sévrin était ce matin l'invitée de Radio Vatican.
6: 8h44 sur RCF Notre-Dame, c'est Xavier Sartre qui présentait le journal ce matin. À suivre la prière du matin dans 5 minutes. Mais d'abord, je vous apporte un peu de fraîcheur ce matin. Enfin, c'est plutôt Valérie Marnac qui va vous l'apporter. On va partir dans les salles de cinéma avec vous. Bonjour Valérie.
15: Bonjour Pierre-Hugues.
6: Bah oui, puisque dans les salles de cinéma, il y a de la clim et ça fait du bien. Et aujourd'hui, sort en salle le second volet de la bataille de Gaulle. L'ambitieuse fresque d'Antonin Baudry qui s'étend de la bataille de Montcornet jusqu'à la libération de Paris.
15: La première partie est en salle depuis le 3 juin. Elle se terminait en 1942 avec l'assassinat de l'amiral Darlan à Alger. Et elle dessine le portrait d'un homme seul qui continue à croire, malgré la débâcle de 1940, à la grandeur de la France et de la République, mais qui peine à faire reconnaître sa légitimité politique. Et le deuxième volet, donc, fonctionne sur les mêmes ressorts, mais dans un contexte qui, lui, a changé. La résistance s'organise, les alliés anglais et américains se veulent les maîtres du jeu, et face à eux, bien De Gaulle garde la même intransigeance et la même foi dans sa vision d'un pays libre et souverain.
16: L'armée du général Giraud reprend la main.
17: Vous ne comprenez rien à la politique.
18: Giraud est une marionnette des Américains.
19: Vous ne pouvez pas obstacler la guerre, général de Gaulle.
18: Il n'y aura jamais aucun accord entre lui et moi.
20: I cannot deal with this crazy man.
21: I cannot deal with this madman.
22: Les résistants doivent s'unir.
23: Essayez de me laisser le temps d'agir. J'ai besoin de temps.
24: No République française, just a flag.
25: Pour lui, la France n'existe plus.
26: Seems as though these days being French is a complicated thing.
27: Si nous ne nous imposons pas sur le terrain, il n'y aura pas de France.
28: L'armée secrète se met en place. Nous allons pouvoir commencer à frapper fort.
6: Ce volet s'intitule Valérie, j'écris ton nom, extrait du poème d'Éluard que tous les écoliers connaissent bien.
15: Bien oui, et puis dans le film, il est récité en voix off par le poète lui-même, sur un montage d'images d'archives de l'insurrection de Paris, juste avant l'arrivée des chars Leclerc. C'est donc un film à la fois poignant, romanesque, documenté. Il y avait d'ailleurs deux conseillers historiques sur le tournage, dont l'historien britannique Jackson, qui est auteur du livre à l'origine de l'adaptation.
6: Et un autre film sur De Gaulle était sorti, Valérie, en 2020, avec Lambert Wilson dans le rôle-titre. Qu'est-ce qu'ils ont en commun, ces deux films?
15: En fait, ce sont deux visions totalement différentes de l'homme, alors qu'ils ne sont pas incompatibles. Le premier, réalisé par Gabriel Le Bomain, s'intéressait vraiment à la vie intime et familiale du grand homme, et notamment à sa femme Yvonne et leur fille Anne, qui est porteuse de trisomie 21. Et il explorait les fragilités et les doutes du général. là où Antonin Baudry, au contraire, le présente en chef de guerre, certes, mais surtout en animal politique et diplomatique, à la détermination et la force de persuasion peu communes. Et le réalisateur passe assez vite sur les épisodes connus, comme le débarquement, par exemple, pour retenir des moments clés décisifs, et notamment ce bras de fer contre le général Giraud, qu'il qualifie donc de marionnette aux mains des Américains. Et la force du film, eh ben, c'est de nous parler autant du passé que du présent. Il aborde des questions fondamentales de souveraineté d'un pays, de courage de son peuple et de sa capacité collective à orienter les choix. Il dépasse vraiment la simple reconstitution historique pour entrer en résonance avec notre époque.
0: À l'heure où Marc Bloch entre au Panthéon, y a-t-il un retour en grâce de l'histoire de France au cinéma, Valérie ?
15: Eh ben, c'est vrai que le 7e art a toujours participé au grand récit national et qui continue à éclairer le passé pour le mieux anticiper l'avenir. Et c'est exactement ce que prônait l'historien Marc Bloch.
0: Le film donc à voir cette semaine, c'est le second volet de la bataille de Gaulle, J'écris ton nom. Et si vous n'avez pas encore vu la première partie, vous pouvez profiter de la fête du cinéma à partir de dimanche prochain, 28 juin, avec des séances au tarif unique de 5€ partout en France. Et je ne l'ai pas précisé, mais vous étiez, Valérie, aujourd'hui en direct du festival d'Annecy, le grand rendez-vous international incontournable du cinéma d'animation, dont vous nous parlerez la semaine prochaine. À suivre la prière du matin.
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0: 8h56 sur RCF Notre-Dame. À suivre les informations avec Clara Bevilacqua. Mais d'abord, le saint du jour avec
1: Clara Bevilacqua.
0: Bah voilà, vous êtes au courant de tout, Clara. Aujourd'hui, Clara, nous fêtons en ce 24 juin les Jean-Baptistes.
1: Alors, à l'heure pour célébrer le solstice d'été, il est de coutume immémoriale d'allumer de grands feux de joie, les feux de la Saint-Jean. D'origine païenne, cette fête est associée depuis le 6e siècle à la naissance du cousin de Jésus, Saint Jean-Baptiste, le seul saint avec Marie dont le calendrier liturgique célèbre à la fois la naissance, le 24 juin donc, et la mort, le 29 août.
0: Mais alors pourquoi un tel honneur ?
1: Eh bien grâce à la parole même de Jésus, parmi les enfants des femmes, il n'y en a pas surgi de plus grand que Jean-Baptiste. En effet, dès sa conception, il est annoncé à son père Zacharie qui officie dans le temple. Il est dit « Ta femme t'enfantera un fils et tu l'appelleras du nom de Jean. Il sera grand devant le Seigneur. » Et dans l'annonce faite à Marie, l'ange Gabriel lui apprend que sa parente Élisabeth allait concevoir un fils dans sa vieillesse, car rien n'est impossible à Dieu.
0: Sans oublier ce passage magnifique de la visitation de Marie à sa cousine Élisabeth, où Jean-Baptiste in utero tressaille d'allégresse. C'est très belle cette expression, tressaillir d'allégresse, en présence de Jésus dans le sein de sa mère.
1: Oui, le 8e jour après la naissance, l'enfant est circoncis et on voulait l'appeler Zacharie comme son père, mais sa mère dit non, nous l'appellerons Jean. Et Zacharie, muet pour avoir douté de la parole de l'ange, prend une tablette et écrit son nom est Jean, et on l'appela Jean-Baptiste, car c'est lui qui baptisera Jésus. La naissance de Jean-Baptiste donc est fixée au solstice d'été, moment de l'année où les jours commencent à diminuer, comme Jean-Baptiste, dans sa grande humilité et malgré son fort caractère, a dit à propos de Jésus « Il faut que lui grandisse et moi que je diminue ».
0: Merci beaucoup Clara Bevilacqua. On souhaite donc une très bonne fête à tous les Jean-Baptistes qui nous écoutent. On sait qu'ils sont nombreux. Voilà, vous pouvez à tout moment réagir par mail à cette matinale direct@rcf.fr. Et dans 10 minutes, place au débat du jour. Ce matin, toujours présenté par Frédéric Mounier. Louis Dauphren devrait être de retour dans les prochains jours. Il va mieux, on espère l'avoir de retour vite au micro. Mais donc, au micro de Frédéric Mounier ce matin, Lou Bémont-Senneville et Sophie Rouberti pour revenir sur Gérald Darmanin qui souhaite zéro papier dans 6 mois pour la justice. Alors, est-ce possible ? Eh bien, écoutez le débat du jour pour le savoir.
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0: Mercredi 24 juin, nous fêtons aujourd'hui la nativité de Saint Jean-Baptiste. Très bon réveil. Et même très bon début de journée à l'heure où on se parle. Il est 9h. Et vous écoutez évidemment RCF Notre-Dame à la une, Clara. 68 000 foyers dans le Finistère, toujours privés d'électricité.
1: Mais c'est la première coupure de cette ampleur depuis le début de la canicule. Le Finistère fait partie des 58 départements placés en vigilance rouge aujourd'hui. La Corse, autonome. Le principe a été adopté par l'Assemblée nationale. Les députés ont approuvé hier la réforme constitutionnelle qui vise à accorder à l'île une autonomie au sein de la République. Donald Trump a critiqué le vote inopportun d'une résolution symbolique par le Congrès. Ce dernier réclame le retrait des forces américaines engagées dans le conflit contre l'Iran. Monaco décroche son 3e titre de champion de France de basket, victoire 101-92 face au Paris Basketball hier soir lors du 5e et dernier match de la finale qui se jouait dans l'Adidas Arena, porte de la Chapelle dans la capitale.
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6: Bonjour à tous. Dans le journal breton de ce mercredi 24 juin, la canicule se prolonge. Le mercure pourrait de nouveau atteindre les 42 degrés ce mercredi. Pour faire face aux températures élevées, les professionnels doivent s'adapter. Reportage dans un instant. Les soldes d'été commencent aujourd'hui et à Rennes. Les commerçants n'y échappent pas. Les magasins se tiennent prêts à accueillir leur clientèle malgré des inquiétudes face à la canicule et à l'inflation. L'ultramarin du golfe du Morbihan approche pour l'épreuve reine de 175 km. Roger Joalan est une nouvelle fois le doyen. À 81 ans, il nous dira comment il se prépare. Et du côté du ciel, c'est donc une nouvelle journée caniculaire qui s'annonce dans la région avec un mercure jusqu'à 42 degrés dans les terres. Faites preuve de la plus grande prudence.
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6: Pas de répit face à la canicule ce mercredi dans la région. La vigilance rouge est maintenue sur l'ensemble du territoire, avec hier le record absolu de température jamais enregistré en Bretagne. 42,5 degrés à la Noé Blanche en Ille-et-Vilaine. Des températures dépassant les 40 degrés ont aussi été observées à Pleuhermel dans le Morbihan ou Merdrignac dans les Côtes d'Armor. Et la situation doit se poursuivre encore demain. Temps breton annonce par exemple 40 degrés ce jeudi à Redon. Face à cette évolution des prévisions, la ville de Lorient a annoncé la fermeture des écoles de la commune demain. À Quimper, la municipalité invite les parents à garder leurs enfants à la maison aujourd'hui comme demain. Et à Vannes, les établissements n'ouvriront que demain matin. Le monde professionnel est aussi concerné, notamment pour les professions exercées en extérieur. Pour y faire face, de nombreux métiers doivent s'adapter. Reportage dans les rues de Lorient, Claire Leparc.
7: Il est un peu plus de 6 heures dans les rues de Lorient. François Ewarn et ses collègues refont la peinture d'un passage piéton et pour eux, il n'y a pas de temps à perdre.
8: Très compliqué au niveau de la chaleur en fait. Beaucoup de mal aussi au niveau de la température, au niveau de la peinture au sol. Il y a des degrés à respecter. C'est pour ça qu'on commence un petit peu plus tôt au frais en fait.
9: Vous commencez à quelle heure du coup ?
8: À 6h. 6h jusqu'à 14h avec un petit peu de pause et on a le droit de s'hydrater évidemment de temps en temps.
7: À quelques rues, des membres du service de l'éclairage public, parmi eux Julien Galouit.
10: C'est dur parce que du coup on travaille sur la voirie en plein soleil, mais là du coup on a commencé plus tôt ce matin à 6h. On arrive à s'adapter quand même après, de toute façon ça va le faire, on fait des journées continues et puis on fait le plein d'eau fraîche et puis on se rafraîchit au maximum.
7: Devant une rue en travaux, les machines s'activent. Arnaud Delanessant est conducteur d'engin.
11: On a modifié un peu, on est sur du 7h midi, mais si on pouvait faire plus tôt, pas possible avec les gens. Les gens gueulent. Dès qu'on commence de bonne heure, ça leur plaît pas, ils sont pas contents, on fait de la poussière. On est obligé de s'adapter avec eux aussi. Donc on dit rien et on fait. On fait des pauses aussi pour la chaleur. Donc on en fait de temps en temps, mais si mieux on pouvait être à la maison au frais. Parce que là ça va encore taper aujourd'hui et demain ça va être très très compliqué.
7: Voilà des services ou des entreprises qui s'adaptent avec plus ou moins de facilité, bouteille en main, les yeux rivés sur les applications météo.
6: Rappelons qu'il est conseillé de rester au frais, de boire de l'eau, de fermer les volets, de ne pas sortir aux heures les plus chaudes, d'éviter les efforts physiques et d'aérer son logement tôt le matin et appeler le 15 en cas de nausée, de maux de tête, de crampes ou de malaise. Deux explosions et 106 000 foyers du Sud Finistère privés d'électricité hier soir. La faute à des pannes d'origine, je cite, accidentelle est liée aux fortes chaleurs actuellement observées selon la préfecture du Finistère. Deux transformateurs du réseau RTE situés à Ergué et Gabéric près de Quimper ont été touchés. Les riverains directs ont été évacués par les pompiers qui ont bouclé la zone pour des raisons de sécurité. De nombreuses collectivités du Finistère Sud, dont Quimper, Pont-l'Abbé, Châteaulin ou Plébin, ont été touchées par les coupures de courant. Et 68 000 foyers sont encore dans le noir ce matin. 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Nous sommes profondément indignés et en colère par une situation que nous peinons à comprendre. Ces mots, ce sont ceux des collectifs de victimes des établissements de Saint-Pierre du Relais Quirion et du Cresquaire Saint-Ursule de Saint-Paul-de-Léon en Finistère. Ils ont annoncé ce week-end d'avoir envoyé une lettre à la direction diocésaine de l'enseignement catholique pour demander une nouvelle fois l'installation de plaques mémorielles commémorant les violences subies au sein de ces ensembles scolaires. scolaire. Une demande qui avait reçu un avis favorable de l'évêque de Quimper et Léon, Monseigneur Donien, en janvier dernier. Mais depuis, selon les deux collectifs, la situation n'avance pas. Monseigneur Laurent Donien a réagi chez nos confrères de Ouest France, apportant son soutien au travail de mémoire et en appelant à l'esprit de dialogue afin, je cite, de parvenir à un acte mémoriel qui honore véritablement les victimes, tout en rassemblant les personnes concernées autour d'une même exigence de vérité, de mémoire et de prévention, et en respectant le travail de la justice qui suit son cours. En Bretagne, comme partout en France, les commerçants se tiennent prêts aux soldes d'été qui débutent aujourd'hui et vont durer jusqu'au 21 juillet, un moment qui permet des achats à moindre prix. Dans un contexte de concurrence des plateformes de vente en ligne et d'inflation, comment les commerçants accueillent-ils ce démarrage des soldes? Louise Guinard a arpenté les rues de Rennes, micro à la main.
9: Moi, je suis de nature positive et je m'occupe, préoccupe pas trop, quitte à être un peu dans le déni. Et donc, les soldes, c'est un temps fort du commerce. Donc, effectivement, je propose des soldes à la boutique, mais assez peu, finalement. Et mes clients sont pas en recherche forcément de soldes ici.
12: On est confiants quand même. Voilà, effectivement, on a commencé les ventes privées et ça fonctionne plutôt bien.
13: On a quand même du stock à liquider. On a quand même pas mal de robes. Je sais que ça va se vendre, des maillots de bain et que le beau temps va favoriser ces ventes-là.
14: On fait pas de soldes parce qu'on estime que nos produits valent un prix et aussi on fait beaucoup de basiques, donc on va pas solder des produits qu'on va racheter après au prix fort.
15: On espère en tout cas que les soldes vont permettre d'augmenter notre chiffre d'affaires. Parce que c'est vrai que ces derniers jours, ça a été un petit peu compliqué en termes de chiffres, on a moins de monde comparé à l'année dernière.
6: Et pour les amateurs de bonnes affaires, notez que la grande braderie de Rennes qui devait avoir lieu aujourd'hui est repoussée à mercredi prochain en raison de la chaleur. Pas de raid, 100 km pour l'ultramarin face au maintien de la vigilance canicule rouge demain dans le Morbihan. Avec des températures qui approcheront à nouveau les 40 degrés, l'organisation en lien avec les services de l'État a fait le choix d'annuler cette première épreuve. C'est donc 7 courses qui restent au programme pour l'instant pour les 10 000 coureurs engagés dans cette 21e édition. Et pour la troisième année consécutive, une habitude ne va pas s'effacer. Roger Joallon est le doyen de la course du 175 km. L'année passée, il l'avait terminé au bout de 39 heures d'efforts en continu. Pour cette édition, le retraité de 81 ans s'est également bien préparé.
16: Trois fois par semaine,

0: absolument rien. Et je fais pas attention plus que ça à la nourriture, sauf la semaine de la course, quoi. Et je fais attention à mes pieds surtout, parce que je prépare mes pieds avec du citron pendant au moins un mois. Je mets du citron à tous les endroits où je risque d'avoir des ampoules. Et après, la vaseline aux endroits où je risque d'avoir des frottements. Déjà, ben, je pars plus tranquille, quoi.
1: Si les estimations météo se confirment, l'épreuve de 175 km qui part vendredi soir ne devrait pas être impactée par la chaleur de ce début de semaine. Pour finir, les poteaux ont eu raison de son aventure. Le Vantais Guillaume Ledin échoue aux portes de la finale de l'émission Koh-Lanta. Il n'a pas été choisi comme adversaire final par Cynthia, victorieuse de la mythique épreuve et de cette émission. Le Morbihanais de 29 ans aura été repêché deux fois quand même au cours de cette édition. Et je vous l'annonçais en début de journal, la vigilance rouge canicule se poursuit ce mercredi, soyez vigilants, avec une matinée déjà bien ensoleillée et un mercure qui varie entre 28 et 34 degrés, 28 à Saint-Brieuc, 34 à Quimper ou à Vannes. Un après-midi encore sous un soleil de plomb et des températures qui vont grimper de 32 à 41 degrés, dont 40 à Quimper ou à Vannes.
2: 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Merci à Pierre-Henri Paget qui faisait la réalisation de la matinale. Bonjour Frédéric Mounier.
3: Bonjour Pierruc, bonjour à tous.
2: Alors Frédéric, je suis très heureux de vous avoir à nos côtés ce matin, mais c'est une des dernières fois puisqu'on peut l'annoncer, Louis Dauphren s'apprête à revenir, on l'espère, à l'antenne de RCF Notre-Dame et on est très heureux. Voilà, on en saura plus sans doute d'ici demain et en attendant, il y a aujourd'hui.
3: Voilà, prenez soin de vous, restez au frais, Pierruc.
2: Comptez sur moi.
3: Voilà, bienvenue dans le débat du jour.
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3: Voici le sommaire de ce débat. Trois sujets ce mercredi matin à la une. On a appris que Rome, le Vatican, refuse aux évêques allemands d'ouvrir l'homélie aux laïcs. Nous verrons avec nos invités exactement de quoi il s'agit. Et puis, justice zéro papier dans 6 mois, c'est ce qu'a promis le garde des Sceaux Gérard Darmanin suite à l'affaire Liana. S'agit-il d'une promesse purement politique ? Face au naufrage judiciaire. Enfin, l'Ukraine est-elle en train de gagner sa guerre ? L'Ukraine est-elle en train d'isoler la presqu'île de Crimée ? Nous ferons le point sur cette situation guerrière. Nos invités aujourd'hui, Lou Bémond de Senneville, bonjour.
5: Bonjour Frédéric, bonjour
3: merci,
5: à tous.
3: Merci beaucoup d'être avec nous. Vous êtes journaliste, rédacteur en chef adjoint au quotidien La Croix. Et puis face à vous, Sophie Rouberti, bonjour.
6: Bonjour Frédéric, bonjour à tous.
3: Merci beaucoup d'être avec nous. Vous êtes journaliste et parmi vos ouvrages, il faut citer Promenade au musée, l'histoire de France racontée en 25 œuvres d'art. C'est publié chez Critérion. Voilà, à tout moment, vous pouvez réagir à ce débat par mail sur direct@rcf.fr. Et puis, vous pouvez aussi nous considérer, nous regarder en direct, en 3 dimensions vidéo, sur la chaîne YouTube de Radio Notre-Dame. Alors, notre premier sujet aujourd'hui, on l'a appris hier soir, le Vatican, Rome, refuse aux évêques allemands d'ouvrir l'homélie aux laïcs. Alors, je me tourne pour commencer vers Lou Bémond de Senneville. Vous avez été le correspondant du quotidien La Croix au Vatican pendant plusieurs années. Vous connaissez bien ce sujet. Pouvez-vous nous aider à comprendre les tenants et les aboutissants, si possible, de façon dépassionnée, Lou ?
5: D'abord, ce que fait le Vatican, là, c'est une sorte de rappel à la loi, c'est-à-dire que ce n'est pas une norme nouvelle, mais c'est un rappel que l'homélie fait partie de la liturgie, enfin, en l'occurrence, des célébrations eucharistiques et des messes, et donc, à ce titre, elle ne peut pas être prononcée par un laïc.
3: Donc il est nécessaire d'être un homme ordonné.
5: Il est nécessaire d'être un homme ordonné, absolument. Et ce qui est intéressant, mais peut-être qu'on y reviendra, ce qui est intéressant, c'est que ça s'inscrit quand même dans une tension persistante, forte, entre l'Église en Allemagne et le Vatican. C'est un bras de fer qui a lieu maintenant depuis des années. Ce n'est pas une nouveauté advenue sous Léon. On l'a aussi observé sous François, on l'a aussi observé sous Benoît XVI. Donc voilà, ça s'inscrit dans une plus longue traîne, mais en tout cas, ce qu'on peut dire là tout de suite, c'est que c'est d'abord un rappel à la loi, et c'est pas le premier fait par Léon XIV ou par le Vatican sous Léon XIV depuis un an.
3: Alors, il faut peut-être rappeler la physionomie générale de l'Église allemande et sa situation, disons sa singularité par rapport au Vatican, Lou Bémond.
5: La singularité de l'Église allemande, c'est qu'elle a beaucoup d'argent. Vous savez que les revenus de l'Église en Allemagne est liée à l'impôt, et donc c'est une

0: une église qui est extrêmement riche, avec des diocèses qui sont extrêmement riches. Le diocèse de Munich, par exemple, est beaucoup plus riche que le Vatican lui-même, en tout cas en cash, en revenus. Mmh. Mais c'est aussi le cas dans d'autres pays. Hein. Je veux dire, l'église en Italie, le denier du culte en Italie, c'est 1 milliard d'euros par an. Donc, vous voyez, ce sont des pays qui sont plutôt riches. Et donc, l'église en Allemagne finance un certain nombre d'activités, un certain nombre de choses au Vatican, finance aussi une partie du dicaster pour le développement humain intégral, finance aussi, voilà. Et l'église catholique en Allemagne, c'est le deuxième employeur après l'État. Donc,
1: c'est considérable.
0: C'est considérable aussi bien en Allemagne qu'au Vatican. Et c'est aussi pour ça que c'est un sujet extrêmement sensible.
1: Il y a un mot que vous n'avez pas prononcé, Lou Bémont, c'est le mot synode qui caractérise cette église allemande.
0: Oui, en fait, si on veut être dans un temps un peu plus long, les tensions, elles commencent après un rapport ordonné par l'Église d'Allemagne sur la pédocriminalité, sur les abus. Et la réponse qui apporte à l'époque les évêques et les laïcs, qui sont très investis à travers des instances qui sont formalisées en Allemagne, c'est de revoir l'organisation de l'Église, mais aussi de revoir les chaînes hiérarchiques, la place des prêtres, la place des laïcs. Et donc, on est dans ce processus de réponse à des abus, en fait, à une crise, qui est une réponse qui est élaborée par l'Église d'Allemagne elle-même. Et donc, effectivement, à travers un processus synodal, mais qui intervient et qui aboutit à, peut-être pas marginaliser, mais en tout cas minorer l'autorité des évêques pour les placer dans un processus qui est plus proche d'un processus démocratique qu'il n'est aujourd'hui dans les règles de l'Église. Ce qui crée de très fortes tensions avec le Vatican et qui crée déjà de très fortes tensions avec le pape François, qui à plusieurs reprises, en privé et en public, n'avait jamais caché son exaspération face.
1: Alors que lui-même était un fervent partisan d'une église synodale et qui donc il ne s'est jamais caché sur des rappels à l'ordre à l'église allemande.
0: Oui, mais le pape François disait ils jouent au synode, mais ils ont oublié l'Esprit Saint, les Allemands. Voilà. Et il avait des formules très dures. Il disait on a déjà une église protestante en Allemagne, on n'a pas besoin d'une deuxième. Donc, voyez, sa position était extrêmement claire.
1: Voilà donc une situation très très tendue entre Rome et l'Église d'Allemagne. Sophie Ruberti, je rappelle que vous êtes journaliste. Comment réagissez-vous à cette information ?
2: En fait, une des conséquences du fait que l'Église d'Allemagne soit riche, c'est qu'en fait, elle a énormément de salariés. Et bien plus qu'on peut l'imaginer en France. Et c'est vraiment une structure administrative très lourde. Et bien, un certain nombre de laïcs sont embauchés par l'Église d'Allemagne et ont beaucoup de plaisir, je crois, à essayer de trouver des nouvelles solutions, des nouvelles idées, complètement, sans forcément réfléchir à ce qu'est la loi. Et je pense que c'est intéressant que vous disiez que ce que Rome a fait, c'était un rappel à la loi. Et qu'en fait, toute l'imagination débordante de ces laïcs salariés de l'Église doivent quand même être un peu limités.
1: J'ai le sentiment, en vous écoutant, Sophie Ruberti, que vous ne partagez pas cette imagination débordante. Elle vous paraît superflue ?
2: Je pense qu'en fait, un peu de simplicité, un peu de... Alors, j'oserais pas dire qu'un peu de pauvreté, mais ça évite parfois des débordements, le fait d'avoir besoin d'aller à l'essentiel. Évite de partir dans tous les sens. Et c'est un peu ce dont on a l'impression avec l'Église d'Allemagne.
1: Alors c'est une question que je voudrais poser à l'un et l'autre, Lou Bémont de Sedeville, rédacteur en chef adjoint à la Croix, et Sophie Ruberti, journaliste. Nous savons que dans nos pays d'Europe occidentale, mais aussi dans les pays du Sud, un grand nombre de femmes, consacrées ou non, obtiennent des grades en théologie, sont docteurs en théologie et donc sont, disons, intellectuellement tout à fait aptes à prêcher, à assurer des homélies. Et là, Rome leur dit non, c'est lié à l'ordination. Comment vous réagissez ?
2: Alors, pour réagir en tant que femme,
1: allez-y.
2: Ça ne me pose pas de problème que certaines fonctions et certains aspects liturgiques soient réservés à des hommes ordonnés. Je pense que beaucoup de femmes ou d'hommes non ordonnés ont des lieux où ils peuvent s'exprimer, où ils peuvent faire entendre leur parole.
1: Hors prédication.
2: Hors prédication. Et je pense qu'un lieu comme... me viennent à l'esprit les Bernardins. C'est un endroit où il y a énormément de femmes et énormément d'hommes qui ne sont pas prêtres, qui donnent des cours, qui
1: s'expriment de façon institutionnelle.
2: Exactement. institutionnel ou pas d'ailleurs.
1: Donc vous dites, si je vous entends bien, vous dites il y a d'autres lieux que le lieu de la liturgie pour permettre aux femmes de s'exprimer légitimement.
2: Oui. Voilà. Mais pourquoi ? Mais en fait, je pense que la question n'est pas uniquement sur la femme. Mm-hmm. C'est sur le fait de ne pas être ordonnée.
1: Voilà. Homme ou femme.
2: Homme ou femme.
1: Oui.
2: Donc le sujet n'est pas de ne pas laisser une place aux femmes. C'est de dire, comme vous le précisiez, il y a un lieu dans la liturgie, n'importe qui ne célèbre pas l'Eucharistie, donc n'importe qui n'intervient pas à son gré dans la liturgie, dans la messe.
1: Donc ce qui est important, le nœud de la question, c'est l'ordination.
2: Oui.
1: Voilà.
2: Oui.
1: Lou Bémont, quel est votre regard ?
0: C'est intéressant parce qu'on est dans une phase où il y a d'autres lieux de prédication qui sont en train de naître dans l'Église catholique.
1: Par exemple
0: Je ne sais pas si vous avez... vu ou participé, Frédéric, à la marche pour Jésus, il y a quelques semaines.
1: On en a beaucoup parlé sur l'antenne de RCF Notre-Dame.
0: Et ailleurs, au micro, il y avait des femmes qui prêchaient. Et c'était vraiment des prédications qui prêchaient. Et donc, il y a d'autres lieux qui sont en train de se développer. Et je pense que c'est un élément intéressant. C'est-à-dire que la messe n'est plus l'unique lieu de... commentaires, de propagation de l'évangile, en particulier dans l'Église catholique. C'était vrai très largement dans l'Église protestante, mais c'est vrai, c'est en train de devenir vrai aussi dans l'Église catholique. Donc ça, c'est quand même un point intéressant. Deuxième point, c'est que Rome, depuis des années, développe, et c'est une intuition de Vatican II, qui avait, en particulier en Europe et en Occident, disons, été plutôt délaissé, un certain nombre de ministères institués, dont les ministères de lecteurs, dont des ministères d'acolytes, qui étaient avant Vatican II un peu des sous-ordres.
1: Et la question de la prédication est posée dans le cadre de ces ministères institués.
0: Et la question de la prédication pourrait se poser dans le cadre de ces ministères institués. C'est intéressant, moi j'ai fait pas mal de reportages en Amérique latine, et au Brésil il y a un certain nombre de ministres instituées, qui sont des femmes, qui ne prêchent pas forcément, mais en tout cas qui lisent des lectures, qui font la quête, et donc elles sont instituées, c'est-à-dire qu'elles ont une place, par exemple, dans la procession, elles portent un signe visible, une aube, une écharpe, etc. Donc voilà,
1: elles sont missionnées par leur évêque, par exemple.
0: Elles sont missionnées pour ça.
1: Ce qui est un signe important.
0: Elles sont instituées, en fait.
1: Elles
0: sont instituées pour ça. L'acolyta, les lecteurs, et c'est vrai que on se dit parfois, lorsqu'on entend des lectures à la messe et qu'on va à la messe, que parfois, par une forme de préparation aux lectures, ce serait pas, enfin voilà, ce serait pas tout à fait du luxe.
1: Oui.
0: Voilà.
1: Sophie Roberti, quel regard vous portez sur cette évolution que Lou Bémont est en train de dessiner ? C'est-à-dire que manifestement, Rome tient de façon importante à ce portail central, à l'ordination, qui est l'un des pivots de la vie liturgique et de la vie ecclésiale, et puis par ailleurs travaille sur une multiplication peut-être utilisons cette expression, des portes de service pour multiplier peut-être les possibilités de prise de parole, de lieu de parole. Est-ce que c'est une évolution qui vous paraît importante dans l'Église catholique aujourd'hui, Sophie Roberti ?
2: Ça me semble une chose tout à fait essentielle et tout à fait positive qu'on ait ces lieux. Vous disiez tout à l'heure que de plus en plus de femmes étaient formées, c'est vrai aussi des hommes, et on a de plus en plus de diplômés en théologie qui ont la capacité à dire des choses de manière sensée, fondée,
1: nourrie.
2: Oui. Et pas du tout superficielle. On est loin de juste une prise de parole. J'ai envie de parler, donc je parle.
1: Oui.
2: Je crois que c'est important d'avoir cette dimension de formation qui s'ancre de plus en plus dans l'Église catholique, en particulier en France. On le voit en France.
1: Et dans ce cadre-là, on peut s'interroger, considérant cette multiplication possible de ministères possibles et de cette multiplication de la place de laïcs de plus en plus formés, quelle sera peut-être dans les années à venir, pour les générations à venir, la singularité des hommes ordonnés, puisqu'on sait que le week-end prochain sera un grand week-end de célébration, d'ordination. Comment voyez-vous cela, Sophie Roberti ?
2: Je pense qu'ils auront toujours, bien heureusement, leur place, mais il me semble absolument essentiel que les laïcs prennent la leur et toute la leur, et puisqu'on leur... puisqu'on leur ouvre des portes et qu'ils se les ouvrent eux-mêmes d'ailleurs.
1: Oui. Ils mettent le pied dans la porte quelquefois.
2: Par des initiatives dont vous en avez cité une, elles sont de plus en plus nombreuses et elles correspondent aussi, je crois, à des besoins de plus en plus importants. Je pense aussi à la place de tous ceux qui se manifestent, qui interviennent sur les réseaux sociaux et qui ont une parole qui est très écoutée.
1: Des influenceurs prédicateurs sont-ils ordonnés ?
2: Certains oui, d'autres pas non. Pas tous, mais je pense qu'ils ont toute leur place. Mmh. Et ce qu'on peut souhaiter, c'est que leurs interventions soient de bonne qualité, de bonne tenue et bien fondées à la fois théologiquement, spirituellement.
1: Lou Bémond de Sainte-Ville, vous n'êtes pas ordonné, mais vous êtes d'une certaine façon. Vous avez une position publique dans l'Église, vous signez des éditoriaux dans la croix. Comment vivez-vous cette place singulière de laïc dans l'Église ?
0: D'abord avec un sentiment de responsabilité et une forme de gravité. Mmh. Dignitas et gravitas, comme disait l'autre. C'est difficile. En tout cas, c'est un défi de risquer chaque jour une parole catholique dans un monde qui va très vite. Voilà, nous, c'est ce qu'on essaye de faire à la croix, mais voilà, c'est pas facile parce que les théologiens, l'institution, ils prennent leur temps pour réfléchir et c'est normal. Peut-être qu'on aura une déclaration des évêques un jour sur la situation de la justice en France, par exemple, ce sera intéressant.
1: On en parlera dans un instant.
0: Mais oui. C'est normal qu'ils travaillent. Mais voilà, nous, comme journal catholique, aussi comme éditorialiste, on a une parole publique, catholique, à risquer chaque jour dans le débat public. Donc voilà, c'est une responsabilité. Il faut essayer d'avoir une parole la plus juste possible.
1: Et puis, vous articulez votre position au sein de la rédaction en chef de ce quotidien avec un prêtre religieux assomptionniste qui représente la congrégation propriétaire et qui s'exprime, lui, en tant que prêtre, c'est-à-dire en tant qu'homme ordonné. Comment ça s'articule entre le laïc et le prêtre ?
0: C'est beaucoup de dialogue, de discussion, de réflexion. Voilà, moi j'ai toujours un compendium de la doctrine sociale pas très loin de mon bureau, pour tout vous dire. Donc voilà, c'est aussi beaucoup de discussions entre nous parce que une réflexion intellectuelle, je veux dire, c'est pas forcément dans un journal, mais je veux dire, c'est souvent.
1: Ça peut être vrai dans une paroisse, dans un mouvement.
0: C'est souvent quelque chose de collectif. Oui. Donc on avance ensemble à la recherche de la vérité.
1: Synodal, vous voulez dire?
0: Oui, en tout cas, ça se construit. Je crois que, et comme catholique, on le sait, la recherche de la vérité, ce n'est pas quelque chose qu'on fait tout seul dans son coin.
1: Oui.
0: C'est ça, l'institution aussi. Pourquoi est-ce qu'on va à la messe le dimanche, je dirais, parfois plus. C'est parce qu'on sait qu'on ne peut pas chercher la vérité tout seul. Voilà, c'est un jeu collectif, c'est un exercice collectif. Et voilà, c'est ce qu'on essaye de faire ce matin aussi ensemble, je crois.
1: Voilà, exactement.
2: Que le fait que le ministère de la parole soit réservé dans le cadre de l'Eucharistie aux prêtres ne garantit pas la qualité de l'homélie. Parce que peut-être que
1: La question, vous le constatez.
2: Non, je le constate. Et certes, je pense que certains de nos auditeurs imaginent peut-être, se disent peut-être.
1: Il peut y avoir de mauvais prédicateurs ordonnés.
2: Voilà,
1: vous voulez dire.
2: Exactement.
1: Alors même que dans l'Assemblée, il peut y avoir une femme docteur en théologie.
2: Et tout à fait.
1: Voilà.
2: Finalement, ça n'est pas le sujet. Ça n'est pas le sujet. Ça m'est arrivé. Dieu me pardonne de pas suivre une homélie. Et je pense qu'on est tous passés par là.
1: Mais allez, avouez-le, parfois, est-ce que vous avez eu envie de monter à Lambon pour prêcher ?
2: Non, jamais.
1: Non, je n'ai pas cette tentation. Voilà, vous n'avez pas cette tentation.
2: Non.
1: Bien. Un grand merci à vous. Vous êtes bien sur RCF Notre-Dame. C'est le débat du jour. Au micro, Frédéric Mounier. Nos deux invités aujourd'hui, Lou Bémond de Sainte-Ville, rédacteur en chef adjoint à La Croix, et Sophie Roberti, journaliste. Alors, nous abordons aujourd'hui plusieurs sujets. Pour commencer, nous avons abordé dans cette première partie du débat du jour le refus de Rome aux évêques allemands d'ouvrir l'homélie aux laïcs. Et puis, dans un instant, nous allons aborder deux autres sujets, le naufrage judiciaire de l'affaire Liana et cette promesse qu'a faite le garde des Sceaux d'une justice et zéro papier dans 6 mois. Et puis, nous aborderons également la guerre en Ukraine. Une première pause.
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1: 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Les informations, Clara Bévillacois. Bonjour Clara.
7: Bonjour Frédéric, bonjour à tous. Une première étape importante pour l'avenir de la Corse. Salue le Premier ministre, réaction de Sébastien Lecornu après le vote favorable hier des députés pour une autonomie de l'île. Ses spécificités au sein de la République sont prises en compte dans cette réforme de la Constitution et lui permettent d'adapter les rois et règles nationales. Le vote était plutôt serré, 271 voix pour, 202 contre. Le texte doit maintenant passer au Sénat. L'historien Marc Bloch est entré au Panthéon aux côtés de son épouse Simone, cérémonie qui s'est tenue hier soir en présence d'Emmanuel Macron. Le chef de l'État qui a salué les enseignements de l'historien et résistant qui, je cite, nous oblige contre l'esprit de défaite qui imprègne notre vie publique. De potentielles fissures sur des Airbus A380, l'Agence européenne de la sécurité aérienne ordonne l'inspection de 16 appareils après donc la découverte de fissures dans la structure des ailes d'un de ces avions. L'entreprise La Micaline, spécialisée dans les produits de boulangerie, condamnée à verser une amende de 200 000 euros à la DGCCRF, la Direction générale de la concurrence, de la consommation et de la répression des fraudes, épingle la société pour informations trompeuses sur la provenance de ses œufs. Pour la météo, la France devrait connaître une pause relative de la canicule la semaine prochaine. Mais Météo France indique qu'il y a de fortes probabilités pour que nous revenions ensuite à des chaleurs extrêmes. 4 nouveaux départements sont en vigilance rouge canicule aujourd'hui, soit 58 départements au total. 31 également sont en orange. Plus de 90% des Français sont exposés à ces chaleurs. On attend à nouveau des températures au-delà des 40 degrés dans de nombreuses communes aujourd'hui. 35 départements également sont placés en risque élevé de feux de forêt de l'Essonne jusqu'au Var.
1: Merci Clara Bévillacois. On vous retrouve à 10h pour un nouveau point sur l'info.
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1: Au micro, Frédéric Mounier, la suite du débat du jour sur RCF Notre-Dame avec nos deux invités aujourd'hui, Lou Bémond de Senneville, rédacteur en chef adjoint à La Croix, et Sophie Rouberti, journaliste et essayiste. Alors, nous avons abordé dans une première partie le refus de Rome à l'Église allemande concernant la prédication, concernant l'homélie. Nous abordons maintenant un sujet vraiment franco-français, vous l'avez peut-être entendu. Hier, le garde des Sceaux, Gérald Darmanin, en réaction au naufrage judiciaire de l'affaire Liana, a promis, je cite, une justice zéro papier dans 6 mois. Lou Bémond de Senneville, vous consacrez votre éditorial ce matin dans le quotidien La Croix à cette question. S'agit-il d'une promesse purement politique, Lou Bémond de Senneville ?
0: Gérald Darmanin, il est en campagne. Je veux dire, il est en campagne, en pré-campagne, en campagne putative, enfin tout ce que vous voulez, mais en tout cas, il est quand même dans une démarche politique. C'est pas parce que c'est politique que c'est pas bien. Hein.
1: Voilà.
0: Mais il peut y avoir des promesses politiques qui sont honorables, et en l'occurrence, c'est un objectif honorable. Mais voilà, on est là, après le naufrage, comme vous l'avez qualifié à juste titre, de l'affaire Liana, dans une tentative de réaction, de reprise en main, de promesses, de démonstration. Et c'en est une de plus, comme l'est la promesse de rouvrir 70 000 dossiers qui a été faite il y a 10 jours avant la mi-juillet de cas de pédocriminalité ou de
1: qui sont en suspens.
0: Voilà, qui sont en suspens, qui ont abouti d'ailleurs à un certain nombre de mises en détention. On est quand même dans une phase de démonstration politique, pour pas mal de raisons, mais je veux dire, effectivement, il y a une volonté de réagir, mais ça ne résout pas le problème de fond, qui est notamment un problème de moyens.
1: C'est-à-dire qu'est-ce qu'il y a sous ce mot « moyen »
0: qu'on
1: utilise pour l'éducation nationale, pour les hôpitaux, qu'on utilise pour la justice.
0: Il y a évidemment...
1: Des moyens. Qu'est-ce qu'il y a derrière?
0: Il y a deux choses pour moi. Dans la considération de la justice dans notre pays, il y a une question de budget, déjà. Et puis, il y a quand même, cette phase où les populismes sont quand même forts, où la justice est mise en cause de manière régulière, il y a quand même une question de respect de la justice et de confiance dans la justice. Et à mon sens, les responsables politiques, ils ont là un rôle particulier à jouer. C'est-à-dire que la puissance d'une démocratie, ce sont ses contre-pouvoirs. Ça ne veut pas dire qu'on ne peut pas critiquer les juges. On peut toujours critiquer les juges et les institutions à bon escient. Mais en l'occurrence, il y a derrière l'image de la justice, il y a aussi une responsabilité politique qui est la manière dont on en parle. Et qui est là quelque chose qui se joue bien au-delà de Gérald Darmanin.
1: Sophie Rouberti, votre regard sur ce naufrage judiciaire?
2: Quand les Français doivent payer leurs impôts, on ne leur laisse pas 24 heures. Ils savent exactement, ils vont sur le site impots.gouv.fr et ils saisissent les données qui sont déjà pour beaucoup pré-saisies et ils savent pile au moment où ils saisissent leur déclaration combien ils vont devoir payer et ils payent de manière immédiate. Pour la justice, ça marche beaucoup moins bien. Les procédures sont extrêmement longues, ça doit être en moyenne 3 ans pour n'importe quelle procédure. Et donc, en fait, les Français comprennent de moins en moins pourquoi on a ce décalage entre une informatisation qui fonctionne extrêmement bien et l'impossibilité de suivre sa propre procédure.
1: Une informatisation qui fonctionne bien, mais pas dans la justice.
2: C'est pour ça que les Français s'interrogent. Pourquoi est-ce qu'on arrive dans un certain cas,
1: secteurs de l'État
2: fonctionne
1: parfaitement numérisé.
2: Et on voudrait...
1: Et c'est du reste Gérald Darmanin qui était ministre des Finances à Bercy qui a mis en œuvre la numérisation des impôts.
2: Alors, ça fait quand même un certain nombre d'années que ça fonctionne. Et on voudrait que l'école, la justice, la santé fonctionnent aussi bien que notre administration fiscale. Et donc, face à ça, ça fait des années que l'informatisation de la justice est en cours. On sait très bien...
1: En cours ou en panne ?
2: En cours. Il y a quand même certains aspects qui fonctionnent. Mais le pénal, il y a une partie qui fonctionne pas si mal que ça, mais on n'est jamais à l'abri d'une erreur de saisie. Vous savez, dans l'affaire Liana, il y a une erreur de pile. On a mis le dossier sur une mauvaise pile.
1: Oui, il y a une erreur de tri, un envoi tardif par voie postale, il y a une erreur d'orientation, une surcharge de travail, il y a tout ça.
2: Et en fait, l'informatisation ne résoudra pas tout ça. Mais de toute façon, l'informatisation est extrêmement complexe. Parce que, autant au pénal, le nombre de types d'opérations reste relativement limité, autant au civil, vous avez une variété d'opérations. Quand vous, je ne sais pas...
1: Il y a aussi une surlégislation.
2: Alors, on est incapable de gérer la variété...
1: Tout ce que nous produisons en termes de loi.
2: Exactement. Et donc, en fait... On n'arrive pas à s'en sortir parce que on a une multiplicité de procédures en cours et que en plus les décisions changent et chaque fois que vous changez la réglementation, parce qu'en fait il y a la quantité de réglementation, mais chaque fois que vous changez la législation ou la réglementation, finalement ça voudrait dire que par derrière vous changez le système d'information. Et comme on est déjà incapable de le mettre en œuvre, on sera encore plus incapable de modifier ça. Donc, je veux bien que certains croient l'annonce que dans 6 mois, tout va très bien aller, Madame la Marquise.
1: On sent votre doute, Sophie Rouberti.
2: Ah non, mais il y a même pas... Je crois que personne ne peut...
1: Qui y croit ? La question est posée. Est-ce qu'il n'y a pas quelque chose de plus fondamental qui se joue, Lou Bémont-Senneville et Sophie Rouberti? Nous voyons toutes ces manifestations, tous les lundis soirs, devant les palais de justice, dans toute la France, de gens absolument ordinaires, qui disent à l'État « protégez-nous, protégez nos enfants ». On sait que la mission de protection de l'État est une mission régalienne. L'État n'a-t-il pas failli à sa mission de protection? Et est-ce qu'on touche là, est-ce qu'on touche pas là quelque chose de très sensible dans le contrat qui relie le citoyen au gouvernant? Lou Bémont, Sophie Roberti.
2: Moi, je crois qu'il y a une perte de confiance. La perte de confiance est évidente. La perte de confiance est vraiment visible. Parce que en fait, ce qu'on demande, c'est de vivre, de pouvoir vivre en paix, de pouvoir vivre dans une société dans laquelle on a peur ni de vivre, ni de se déplacer, ni d'exister. Et il est clair que quand on hésite à bouger, quand on hésite à sortir, quand on hésite à laisser ses enfants avoir un peu de liberté, C'est que quelque chose se passe et ne va pas.
1: C'est ça.
2: Ne va pas.
1: Profondément.
2: Très profondément. Oui. Très profondément. Et j'imagine que l'évolution de la société est extrêmement sensible, par exemple, dans le fait de laisser ses enfants être indépendants, par exemple, ne serait-ce que pour aller à l'école ou aller aux activités.
1: Les laisser sortir dehors.
2: On ne peut plus laisser raisonnablement... En tant que parent sensé, on ne peut plus laisser ses enfants seuls, finalement.
1: Donc c'est un pilier de l'État républicain qui est fragilisé, Lou Bémont ?
0: Oui, en tout cas, c'est une crise de confiance. C'est même une défiance qui s'exprime. C'est ça, 50% des Français, 49, qui n'ont plus confiance dans la justice. Donc effectivement, c'est l'affaire Liana, c'est un révélateur d'une crise profonde. Et ce n'est pas uniquement une série de défaillances individuelles.
1: C'est ça.
0: C'est quelque chose de plus systémique, comme on peut le dire. Mais oui. Effectivement, c'est intéressant de voir ces manifestations qui sont quand même spontanées, pour l'instant organisées.
1: Non manipulées, semble-t-il.
0: Pas apparemment. Effectivement, chaque lundi devant les tribunaux, devant aussi la chancellerie, le ministère de la Justice à Paris, c'est aussi intéressant de voir qui est là, majoritairement des femmes, qui posent d'autres questions.
1: Oui.
0: Où sont les hommes dans ces manifestations? Ils sont beaucoup moins présents que les femmes. Pourquoi? C'est quelque chose qu'on pourrait creuser, qu'on pourrait interroger. Et effectivement, c'est là un signal d'alarme majeur pour les responsables politiques. On est à quelques mois d'une élection présidentielle, on entre dans une campagne et la justice doit être un sujet de cette campagne.
1: Cette défiance semble se manifester de façon équivalente autour de l'éducation, puisqu'on voit tout ce qui se passe sur le périscolaire, où les parents sont pris d'une forme viscérale d'inquiétude. Ils ne savent pas s'ils peuvent confier leurs enfants ou pas. Une défiance aussi en matière de santé, une défiance en matière de justice, on l'a vu. Est-ce que ce n'est pas notre édifice qui est grignoté, Sophie Roberti ?
2: Je crois que c'est un problème autour de la responsabilité. Qui est responsable ? Et en fait, quand on regarde toutes ces crises successives autour de la justice, autour de la santé, autour de l'éducation, ce qu'on voit, c'est pas moi, c'est le système, c'est l'autre.
1: C'est le manque de moyens.
2: Alors, on ne s'attend pas à ce que quelqu'un dise, lève la main et dise c'est de ma faute et tout est de ma responsabilité, mais on a l'impression que le monde politique et l'administration aussi, c'est une vaste organisation de déresponsabilisation d'absence de responsabilité.
1: Et pourtant, chacun fait ce qu'il peut. Les magistrats qui nous écoutent, les magistrates, ils font ce qu'ils et elles peuvent. Les profs, les enseignants font ce qu'ils peuvent. Les soignants font ce qu'ils peuvent. Chacun se démène, chacun travaille beaucoup. Et pourtant, le système semble enlisé, embolisé et plus à même d'assurer sa responsabilité.
2: Alors, vous évoquiez la question du périscolaire. Je ne suis pas certaine qu'on ait fait tout ce qu'il fallait pour éviter les drames qui ont été révélés récemment. Alors après, qui est responsable ? Peut-être que, pour une fois, on aurait eu besoin d'un peu plus de procédures et pourtant, on se plaint qu'en France, on en est beaucoup, mais quand il s'agit de la sécurité des enfants, on peut s'interroger sur l'absence de contrôle sérieux des intervenants auprès des plus jeunes.
1: Vous êtes bien sur RCF Notre-Dame et vous avez bien raison, c'est le débat du jour au micro Frédéric Mounier. Nos deux invités aujourd'hui, Lou Bémont de Senneville, rédacteur en chef à La Croix, et Sophie Rouberti, journaliste. Nous allons aborder un dernier sujet qui, semble-t-il, passe sous les radars, tellement les radars de l'actualité sont saturés par cette question de la canicule que certains appellent d'un néologisme la panicule, cette panique devant la chaleur. Alors il faut en parler. L'Ukraine, la guerre en Ukraine se poursuit et certains observateurs, certains stratèges se demandent si l'Ukraine n'est-elle pas en train de gagner sa guerre. On voit que l'Ukraine est désormais capable, grâce à son ingéniosité en matière de drones, de frapper très loin derrière la ligne de front, de frapper Moscou. On a en tête ces images de panache de fumée pour les raffineries qui sont touchées à la périphérie de Moscou. L'Ukraine est capable de toucher la Crimée dans ses approvisionnements logistiques. Lou Bémont de Senneville, que disent à La Croix les journalistes en charge du suivi de l'Ukraine ?
0: Ils disent que la situation, d'abord que l'Ukraine tient de manière spectaculaire et inattendue. Bon, ça c'est quand même des choses qu'on répète désormais depuis le début de la guerre régulièrement, mais ça se poursuit. Et effectivement, ce qui est impressionnant, c'est à la fois la capacité de l'Ukraine à notamment couper les chaînes d'approvisionnement logistique de Crimée, en l'occurrence, et aussi la capacité de l'Ukraine à s'armer. C'est sans doute devenu l'une des meilleures armées du monde, si ce n'est la meilleure armée du monde, avec des capacités qui n'existent, une expertise qui n'existe nulle part ailleurs, à savoir la fabrication de drones pour l'armée, à tel point que c'est une expertise qui s'exporte ailleurs.
1: Notamment dans les États
0: Europe,
1: du Golfe, oui.
0: Absolument, et puis aussi ailleurs en Europe. Donc voilà, il y a là une forte résistance, une forte résilience qui n'est pas seulement quelque chose de technique, qui est aussi, à mon sens, là, une capacité d'un peuple à vouloir ne pas être englouti. Il y a quelque chose de presque spirituel, je pense, au sens large du terme. C'est-à-dire, il y a là une question existentielle pour le peuple ukrainien et dont on voit la démonstration aujourd'hui. Je ne sais pas si on peut dire que l'Ukraine est en train de gagner la guerre, mais en tout cas, elle ne la perd pas et face à la Russie.
1: C'est déjà étonnant.
0: Ah, c'est très étonnant. C'est inattendu, imprévisible, étonnant. Enfin, vous pouvez utiliser tous les adjectifs que vous voulez, mais effectivement, c'est une démonstration de force parfaitement impressionnante.
1: Sophie Rouberti, vous êtes journaliste, vous êtes attentive aux questions culturelles. Je rappelle le titre de l'un de vos livres aux éditions Critérion, Promenade au musée, l'histoire de France racontée en 25 œuvres d'art. Comment vous avez réagi quand vous avez vu le bombardement à Kiev du monastère de la Dormition, qui est un peu comme l'équivalent de Notre-Dame de Paris pour les Ukrainiens?
2: Mais c'est comme si Notre-Dame avait brûlé.
1: Oui.
2: On est dans la même symbolique, on est dans la même importance. Dans la même importance pour le peuple, d'avoir ce symbole essentiel de leur existence, de leur vie spirituelle, qu'ils découvrent peut-être même à l'occasion de ce drame, comme les Français ont découvert leur attachement à Notre-Dame quand ils ont vu la cathédrale brûler. Et en fait, c'est d'une certaine manière, c'est peut-être symbolique de cet échec de Moscou, de parvenir à imposer ses objectifs politiques, de chute du gouvernement, etc. Quand on n'a plus les moyens militaires, on s'attaque aussi à des symboles forts dans la pierre, dans l'histoire, parce que si une cathédrale à Notre-Dame ou à Kiev, c'est l'histoire du pays aussi qui est marquée dans la pierre. C'est la force de résistance au travers des siècles et l'idée d'une certaine permanence qui est touchée.
1: Et puis, c'est une guerre entre orthodoxes, puisque ce monastère était l'un des hauts lieux de l'orthodoxie russe. Il y a eu des décisions qui ont été prises en 2018-2019. Il y a eu une rupture avec le patriarcat de Moscou. Et donc, ce sont d'une certaine façon des orthodoxes russes qui ont bombardé un haut lieu orthodoxe, désormais dévolu à l'orthodoxie ukrainienne. C'est très compliqué, Sophie Rouberti.
2: De toute façon, l'histoire de l'orthodoxie, comme l'histoire du christianisme en général, est complexe. Oui. Et donc, moi, je n'ai pas les éléments pour analyser plus avant ce conflit, cet aspect du conflit, mais en tout cas, ce qu'on peut dire, c'est que l'Église orthodoxe russe soutient ou a soutenu pendant longtemps le discours du pouvoir russe et que en Ukraine, persiste à le soutenir. Mmh. Et en Ukraine, l'Église orthodoxe est indépendante de Moscou. C'est pas comme dans l'Église catholique où on a une unité autour du pape, autour de Rome. Là, ce sont des églises qui sont indépendantes et cette indépendance a une forte dimension symbolique aussi.
1: Mmh. Lou Bémont de cette ville, comment vous voyez cette guerre entre orthodoxes, entre chrétiens?
0: Une précision, et ce qui ajoute encore un peu plus de complexité, c'est que le monastère de la Dormition dépend en fait encore aujourd'hui du patriarcat de Moscou.
1: Pour partie. Oui.
0: Donc ce qui brouille encore un peu plus les clés de compréhension simpliste qu'on voudrait appliquer. Ce qui est intéressant, c'est que dans une guerre, dans un conflit, il y a toujours une part de religieux, en tout cas, de spirituel, de religieux. Il y a des aumôniers militaires, Le pouvoir russe tel qu'il est structuré aujourd'hui est lié très fortement au patriarcat de Moscou. Le patriarche Kirill a joué un très grand rôle auprès de Vladimir Poutine pour bénir cette guerre, pour sanctifier cette guerre.
1: Cette guerre qu'il envisage comme une croisade contre le libéralisme occidental, ses dégénérescences.
0: Absolument. Et c'est une guerre effectivement intra-orthodoxe, mais qu'on peut pas. Il y a cette dimension-là qui existe, mais qu'on peut pas résumer de cette manière, mais qui apporte encore un peu plus de complexité.
1: Alors, on parle de complexité. Il y a un point extrêmement complexe que beaucoup peinent à expliquer, justement, c'est la position de Rome, du Vatican, du Saint-Siège, autour de cette guerre entre orthodoxes, entre l'Ukraine et la Russie. Certains ont beaucoup reproché au pape François une certaine équidistance malvenue. Qu'est-ce qu'on peut en dire aujourd'hui, Lou Bémont de cette ville, vous qui suivez encore l'actualité vaticane de façon très proche?
0: D'abord, pour le Vatican, l'orthodoxie, c'est compliqué, comme pour nous tous, mais c'est aussi historiquement compliqué. Et donc, c'est pour ça que, par exemple, la position de médiateur que le pape François avait rêvé de jouer...
1: Notamment pour l'échange de prisonniers, le retour des enfants...
0: Alors, etc. En l'occurrence, ça, il l'a fait, mais il avait rêvé d'une position de médiateur plus politique, pour faire cesser les hostilités.
1: Il s'était précipité chez l'ambassadeur de Russie près de Saint-Siège.
0: Pour faire cesser les hostilités, et ce n'était pas possible, c'était historiquement pas possible. C'est-à-dire que Moscou, évidemment, ne peut pas laisser Rome être médiateur.
1: Moscou est la troisième Rome.
0: C'est impossible, exactement. Oui. Et comme on dit en italien, non si può. Oui. C'est pas possible.
1: Non possumus en latin. Voilà.
0: Exactement. Y a une volonté quand même. Il y avait une volonté très forte chez François, qui persiste un peu aujourd'hui, mais de dire que l'Église catholique, ce n'est pas l'aumônier de l'Occident. Voilà. L'Église catholique, elle est partout. Elle est diverse. Elle est aussi dans un mouvement de
1: l'Est universel
0: au Sud. Il y a aussi une complexité géopolitique de l'Église catholique. Je me souviens d'une discussion que j'avais eue avec un archevêque africain qui regardait les Russes comme beaucoup de chrétiens en Afrique avec plutôt un regard très positif.
1: Et oui.
0: Et donc, c'est aussi quelque chose qu'on regarde à Rome, tout en étant quand même clair sur la condamnation des exactions russes, des bombardements... des violences, il y a quelque chose qui est compliqué à articuler. Il y a quand même une parole des papes, mais de Léon XIV encore dans sa dernière encyclique, sur la guerre. Une nécessité, une volonté de continuer à dire cette parole, plus jamais la guerre, qui nous paraît... est une parole complètement idéaliste.
1: Cette fameuse paix désarmante et désarmée professée par le pape Léon
0: XIV. Mais c'était Léon XIV et aujourd'hui la seule autorité morale à continuer à le dire.
1: Alors, puisqu'on parle de Rome, avant de clore ce débat du jour, je rappelle que nous sommes en conversation avec Lou Bémont de cette ville, rédacteur en chef adjoint à La Croix, et Sophie Ruberti, journaliste. Il y a une nouvelle qui nous est venue de Rome hier, qui est la suspension du processus en béatification de Claire de Castelbajac. Ce nom parle probablement à un certain nombre de nos auditeurs et de nos auditrices. Qui était Claire de Castelbajac et comment comprendre cette suspension du processus de béatification? Sophie Ruberti, qui était Claire de Castelbajac?
2: Claire de Castelbajac, c'est une jeune fille qui est morte très jeune. Et je crois qu'elle a beaucoup d'influence sur... sur beaucoup de personnes, mm-hmm. par sa jeunesse.
1: C'est une jeune fille du XXe siècle, il faut rappeler qu'elle est née en 1953.
2: Oui, donc mm-hmm. c'est une jeune fille de notre temps, et je crois que beaucoup de personnes attendent ou regardent avec attention ce qui se passe du côté de Rome concernant son procès en béatification. Mm-hmm.
1: Alors, comment comprendre ?
2: Comment comprendre ?
1: Cette suspension ?
2: Moi, je n'ai pas d'éléments.
1: Je me sens perplexe.
2: Non, je n'ai pas d'éléments. Donc, ça peut être soit un choix d'attendre un peu pour une raison dont nous ne disposons pas, mm-hmm. soit un processus normal dans le cadre d'un procès qui peut prendre beaucoup de temps.
1: Lou Bémond de Senneville, quel est votre regard d'ex-romain sur cette suspension d'un processus de béatification qui est quand même cher à la France?
0: Il y a plusieurs phases dans un procès de béatification. D'abord, les procès de béatification, ça peut durer des siècles.
1: Ah oui.
0: Dans l'Église catholique.
1: Même si certains sont très accélérés ces derniers temps.
0: Voire des siècles et des siècles.
1: Oui.
0: Oui. Alors, c'est vrai que certains sont très accélérés, mais il y a eu aussi une prise de conscience. Il y a eu aussi une prise de conscience à Rome ces dernières années. J'en ai été témoin dans des entretiens avec des cardinaux, que quand même le fait de prendre son temps, c'est quand même un truc pas mal.
1: Mm-hmm.
0: Le
1: Santo Subito n'est peut-être pas la panacée, c'est ça ?
0: Voilà. Et d'ailleurs, l'Église catholique en théorie est organisée pour ne pas accéder au Santo Subito, c'est-à-dire qu'il y a des délais. Mmh. En deçà desquels il n'est pas possible d'aller, sauf exception. En l'occurrence, c'est des exceptions qui ont été activées pour Mère Teresa, pour Jean-Paul II. Mmh. Mais en théorie, ça doit rester des exceptions. Et ce sont des exceptions qui sont en théorie manipulées avec précaution. Donc il y a plusieurs phases dans un procès de béatification. Il y a une phase historique avec des historiens qui travaillent. Il y a une phase théologique avec un travail sur les écrits, les paroles de cette personne, avec tout un travail avec des témoins, s'il y a encore des témoins vivants, ou alors des témoins indirects, s'ils mm-hmm. sont morts à travers des écrits, des témoignages. Donc voilà, on est dans cette phase-là, et après, il y a un travail sur les miracles, qui est un travail théologique et médical. Voilà, Rome peut... Moi, je n'ai pas d'informations particulières sur Claire de Castelbajac, mais peut suspendre un processus pour plusieurs raisons. Un processus, ça peut être des raisons techniques de temps mm-hmm. d'examen, ça peut être parce qu'il y a des nouveaux éléments qui sont arrivés qu'il faut examiner. Ça veut dire qu'il peut y avoir une découverte d'un point qui a posé problème d'un point de vue théologique, ecclésial, intellectuel.
1: Il faut rappeler qu'il y a plusieurs causes françaises qui sont en cours à Rome. On peut rappeler à Edmond Michelet, ancien garde des Sceaux du général de Gaulle, à Robert Schuman, et on sait que le pape va se rendre à Metz et peut-être à Sichazel, dans la maison de Robert Schuman. La France est-elle attachée à ces causes-là, à ces causes françaises à Rome, Lou Bémond de Senneville ?
0: Oui, en tout cas, la conférence des évêques, elle soutient ces causes. La France soutient un certain nombre de ces causes. Vous en avez cité, il y en a d'autres qui sont en cours.
1: Oui.
0: Il y a plusieurs difficultés pour faire émerger un saint, et l'une des difficultés, c'est de... Vous savez qu'il y a un bienheureux quand il y a un miracle, mmh. et il y a un saint quand il y a deux miracles.
1: Voilà.
0: Et donc ça, c'est assez compliqué parce qu'il faut que...
1: Déjà, un miracle, gens... c'est pas facile, mais deux...
0: Non, mais surtout, oui. Il faut que les gens pensent à prier la personne pour que le miracle advienne. Mmh. Et donc, c'est l'une des difficultés des postulateurs des causes de béatification qui sont en charge de la promotion de ces causes, c'est de dire aux gens, pensez à les prier... pour pouvoir rattacher d'éventuels miracles.
1: Et bien voilà un appel pour nos auditeurs et auditrices de RCF Notre-Dame. Pensez à prier pour Claire de Castelbajac et pourquoi pas pour d'autres causes bien françaises. Merci à vous deux. Nous étions en compagnie dans ce débat du jour de Lou Bémond de Senneville, rédacteur en chef adjoint à la Croix, de Sophie Ruberti, journaliste dont je rappelle le titre de l'un des livres aux éditions Critérion, Promenade au musée. L'histoire de France racontée en 25 œuvres d'art. Vous pouvez évidemment écouter et réécouter autant que vous le souhaitez ce débat du jour sur rcfnotredame.fr, sur la chaîne YouTube également de Radio Notre-Dame. Merci à vous tous pour votre fidélité. Et je cède le micro à ce cher Melchior Gormand, qui pense et qui agit tout à la fois, qui est un modèle pour nous tous.
8: Bon, bah, vous en faites beaucoup, cher Frédéric. Bonjour à vous. Dans un instant, si je pense donc j'agis, on va parler des soldes d'été qui démarrent aujourd'hui. Ne serait-ce pas l'occasion de repenser un peu nos modes de consommation? C'est dans un instant avec notre invité et puis bien sûr vos appels au 01 56 56 44 00. À tout de suite.

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2: Et il est 10h sur RCF Notre-Dame, le retour de l'info avec Clara Vivillacois. Bonjour Clara.
3: Bonjour Melchior.
2: 60 000 foyers dans le Finistère, toujours privés d'électricité.
3: Oui, c'est la première coupure de cette ampleur depuis le début de la canicule. Le Finistère qui fait partie des 58 départements placés en vigilance rouge, 31 sont également en orange. La France devrait connaître une pause relative de la canicule la semaine prochaine, mais Météo France indique qu'il y a de fortes probabilités pour que nous revenions ensuite à des chaleurs extrême. Et malgré l'exceptionnel épisode de canicule en cours, l'épreuve du brevet sera bien maintenue vendredi, indique ce matin le ministre de l'Éducation Édouard Geffray. Il y aura tout de même des aménagements comme des pauses. L'épreuve de français se déroule donc le matin vendredi. Concernant le bac, 10 000 candidats sur 130 000 ont vu leur épreuve orale décalée cette semaine. Le parquet antiterroriste demande le renvoi en procès des assassins présumés de Dominique Bernard, Mohamed Mogouchkov ainsi que son frère cadet et son cousin. Le professeur de français, pour rappel, avait été tué en octobre 2023 à Arras à la sortie de la cité scolaire où il enseignait. Le parquet demande à ce que les mises en cause soient jugées devant la cour d'assises spéciale des mineurs. C'est le début des soldes aujourd'hui en France. 4 semaines de rabais jusqu'au 21 juillet. Depuis plusieurs années, avec l'essor de la vente en ligne et des ventes privées, les soldes n'attirent plus autant qu'avant. En 2025, 41% des Français ont participé aux soldes d'été contre 45% l'année précédente.
2: Et justement, faut-il repenser nos manières de consommer, on en parle dans un instant, dans Je pense donc j'agis.
3: Un mot de sport maintenant, au mondial de football, match nul pendant la nuit entre l'Angleterre et le Ghana. Le Portugal en revanche s'est offert une très belle victoire, 5-0 face à l'Ouzbékistan avec un doublé de Cristiano Ronaldo. La Croatie a battu le Panama, la Colombie également s'est imposée face au Congo. Les Français, eux, ont perdu leur sélectionneur hier. Didier Deschamps est rentré en France en urgence après le décès de sa mère. Il va être absent quelques jours, y compris pour le match contre les Norvégiens qui aura lieu vendredi, un coup d'envoi à 21h.
2: Merci beaucoup Clara Vivillacois, on vous retrouve demain avec grand plaisir de 6h30 à 10h sur RCF Notre-Dame. Et on est parti.
1: Je pense, donc j'agis sur RCF Notre-Dame, Melchior Gormand.
2: Moins 50%, moins 70% jusqu'à épuisement des stocks. Chaque été, les mêmes slogans envahissent les vitrines, Internet et les réseaux sociaux. Pour beaucoup, c'est vrai que les soldes sont devenus un rendez-vous incontournable, l'occasion de se faire plaisir tout en réalisant de bonnes affaires. Il faut dire que la tentation est vraiment partout. Hein. Une robe moins chère, une paire de baskets repérées depuis des mois ou encore un appareil électronique affiché à prix cassé. Mais si on regarde bien le cas des Français, le pouvoir d'achat est au cœur des préoccupations, tout comme les enjeux environnementaux, sans parler de la surconsommation qui est régulièrement pointée du doigt. Bref, les soldes ont-ils encore la même signification qu'avant ? Est-ce que les consommateurs profitent toujours de cette période de la même manière ou adoptent-ils des comportements plus réfléchis ? On va en parler ce matin dans Je pense donc j'agis avec notre invité et comme chaque matin avec vos réactions et vos témoignages, est-ce que vous faites encore les soldes d'été comme avant ou alors vous avez modifié un peu vos habitudes de consommation ? Achetez-vous uniquement ce dont vous avez besoin ou laissez-vous parfois tenter par ces fameuses promotions. Bref, vos appels, vos témoignages, vos réactions, votre expérience au 01 56 56 44 00 par mail à direct@rcf.fr et vous nous regardez en vidéo sur la chaîne YouTube de Radio Notre-Dame.
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2: Et pour discuter avec nous jusqu'à 11h, on a le grand plaisir d'accueillir Philippe Moati. Bonjour Philippe.
4: Bonjour.
2: Merci beaucoup d'être avec nous. Vous êtes professeur d'économie à l'Université Paris Diderot. Vous êtes le cofondateur de l'Obsoco. L'Obsoco, c'est l'observatoire de la société de la consommation. On avait reçu votre collègue Diane il y a quelques mois pour parler des 20 ans du Bon Coin. Si vous êtes avec nous, c'est aussi parce que vous avez publié quelques ouvrages sur la consommation, notamment chez Odile Jacob en 2011, La société malade de l'hyperconsommation. Voilà pour vos présentations, Philippe Moati. Vous-même, est-ce que vous attendez les soldes d'été avec une grande impatience chaque année ?
5: C'est un peu excessif. Non, parce que j'ai déjà tout ce dont j'ai besoin. Alors effectivement, comme il fait très très très chaud, là, je me dis que ça serait peut-être opportun de s'acheter des chemises très légères pour affronter les grandes températures. Donc plutôt que d'acheter ça au prix fort, je vais sans doute profiter des soldes si j'ai le courage de... Non pas de sortir en fait, hein, mais de surfer sur Internet pour trouver le bon article. Donc ça rejoint ce que vous disiez tout à l'heure, c'est-à-dire que profiter des soldes lorsqu'on a un besoin à satisfaire, c'est parfaitement rationnel. C'est autant profiter des niveaux de rabais qu'on nous propose. Là où il faut être plus vigilant, c'est quand on achète des choses dont on n'a pas forcément besoin, tout simplement parce qu'on est tenté par le niveau de remise qui nous est présenté.
2: Les soldes, si on fait un petit peu d'histoire, Philippe Moati, c'est devenu une tradition commerciale qui est bien ancrée pour les Français.
5: Oui. Mais vous l'avez dit aussi, ça perd un peu de son influence. Ouais. Je rappelle l'origine de la chose. Hein. C'est dans le titre. D'ailleurs, un solde, ça veut dire ce qui reste, le solde. Donc c'est pour ça que c'est au masculin et non pas au féminin. On a tendance à dire une solde, c'est un solde. C'est en fait à l'époque où le marché de l'habillement fonctionnait sur les deux saisons, automne-hiver, printemps-été. Et donc, quand on arrivait à la fin d'une saison, on se retrouvait avec un stock de produits qu'on n'avait pas réussi à vendre. Il fallait libérer de l'espace dans le magasin pour faire rentrer la nouvelle collection. Il fallait faire rentrer aussi de l'argent, de la trésorerie pour payer les fournisseurs pour la nouvelle collection. Donc il fallait se débarrasser de ce qui restait, donc les soldes. Ça, c'était l'origine, si vous voulez. Ouais. On en est très loin, puisque en réalité, aujourd'hui, la plupart des enseignes de l'habillement, ça ne concerne pas que l'habillement, les soldes. Enfin, c'est très concentré sur l'habillement. Hein. Elles fonctionnent quasiment en flux continu, c'est-à-dire qu'on n'a plus du tout ces deux collections. C'est souvent 6, 7, 10 collections dans l'année, voire dès qu'un produit est épuisé, il est remplacé par un autre. Donc il n'y a plus de raison, si vous voulez, au sens strict du terme, d'avoir des soldes au sens où je viens de l'évoquer. Mais on continue de le faire parce que c'est un moyen d'activer la demande, tout simplement, hein, notamment sur des marchés un peu saturés. Dire aux consommateurs, c'est le moment d'acheter parce que là, vous avez des super prix. Les acteurs du commerce en ont besoin pour soutenir leur activité. Et donc, ça continue. Et je dirais même que ce besoin de stimuler la demande est tellement fort qu'on a créé d'autres événements au cours de l'année qu'en permanence on fasse venir les gens dans les magasins ou sur les sites internet.
2: On peut parler du Black Friday par exemple. C'est en novembre, hein, c'est ça, c'est fin novembre le Black Friday.
5: Fin novembre.
2: Qui attire là aussi de plus en plus de consommateurs, qui s'est vraiment imposé. Ça nous vient tout droit des États-Unis pour le coup, le Black Friday.
5: Oui. Alors ça a été introduit par Amazon en France, et puis les autres ont suivi. D'abord par mimétisme, pour pas éviter que Amazon se serve et que les autres n'aient que les restes. Hein. Et puis finalement, on s'est rendu compte que c'était opportun, puisque ça se situe un petit peu avant les fêtes de fin d'année. Là, on sera obligé de faire des achats, donc on anticipe et on fait sur le principe de bonnes affaires. Mais il y en a d'autres. Hein. Alors soit à l'échelle collective, hein, les French Days, le Monday, j'avais oublié la terminologie, les ventes privées qui précèdent des soldes, Amazon fait les Prime Days, enfin bref, c'est permanent. En réalité, ça révèle un peu la limite du modèle, c'est-à-dire qu'on sent bien qu'il faut mettre du charbon dans la machine, sinon la machine a tendance un peu à devenir poussive, quoi. Ouais. Et donc, derrière, il y a un indice qui le dit d'une manière très très différente, c'est que si on regarde la dynamique du marché de la communication, enfin de la publicité si vous préférez, hein, la croissance du marché de la publicité est plus rapide que la croissance du PIB, du PIB, de la richesse nationale. Ça veut dire qu'en gros, voilà, il faut en mettre de plus en plus pour

0: mesure où il se généralise tout au long de l'année et dépasse de largement le secteur de l'habillement désormais, hein, et ben, il y a une sorte de machine infernale qui a été lancée où ben, les consommateurs se disent ben, je ne vais pas acheter au prix fort, je vais attendre que le prix soit barré, hein, quelle que soit la manifestation qui est derrière. Et donc, du coup, comme ils n'achètent pas quand le prix n'est pas barré, ben, ça incite les vendeurs à barrer les prix et les barrer de plus en plus fréquemment avec des taux de remise de plus en plus importants. Donc, même si c'est comment dire, perçu négativement en fait des deux côtés, on pourra en discuter. Si vous
1: voulez, tout à fait.
0: C'est une logique qui échappe à ces protagonistes en quelque sorte, et on est parti sur quelque chose qu'on n'arrive plus à arrêter.
1: Philippe Moati, vous êtes professeur d'économie à l'université Paris Diderot. Vous êtes le cofondateur de
0: excusez-moi.
1: Ah pardon.
0: Paris Diderot, ça a fusionné avec Paris Descartes il y a déjà quelques années. Ouais. Cet ensemble s'appelle Paris Cité.
1: Mais vous avez raison. En plus, je reçois beaucoup d'invités qui viennent de cette université. J'aurais dû mettre à jour votre fiche, Philippe Moati. Voilà. Également cofondateur de l'Obsoco. L'Obsoco, c'est l'observatoire de la société de la consommation. On parle des soldes d'été jusqu'à 11h dans cette émission. Je pense donc j'agis sur RCF Notre-Dame. Vous-même, dites-nous si vous avez l'habitude de faire vos courses, vos achats importants pendant les soldes d'été, ou alors finalement vous avez changé un peu vos habitudes de consommation tout au long de l'année. Est-ce que c'est devenu une nécessité d'ailleurs, on parlait de ce contexte économique tendu, une nécessité pour vous faire plaisir ou en tout cas équiper votre famille? Appelez-nous, réagissez au 01 56 56 44 00 et vous nous regardez en vidéo sur la chaîne YouTube de Radio Notre-Dame. Il y a un petit chat YouTube et n'hésitez pas à poster vos commentaires.
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1: Et on a justement André qui nous appelle depuis Bruxelles. Bonjour André.
3: Oui, bonjour Melchior. Bon, moi je trouve que cette incitation, finalement c'est une incitation à la consommation, me semble irresponsable au niveau écologique et social. On connaît quand même les conditions dans lesquelles sont produits certains vêtements dans le monde dont apparemment je n'ai pas entendu tout, mais votre intervenant n'a pas parlé. Il y a le phénomène de la fast fashion. Bon, moi je vois le nombre de gens, le nombre plutôt de vêtements qui sont jetés sur la rue. Moi, il y a un t-shirt très beau que j'utilise depuis une année. Pourquoi devoir cette histoire de mode, de tendance, tous les ans ça change? Mais c'est vraiment une incitation au gaspillage, quoi. Ça devrait être, à la limite, ça devrait être supprimé, ce genre de choses. Quand je pense au climat qu'on a maintenant, qui est aussi dû à toute cette, disons, économie qui dépense des gaz à effet de serre et autres polluants à la qui-va, et qui, bon, finalement, on paye la fast fashion par rapport au climat qui se dérègle, qui se détraque. Quoi.
1: Merci André pour votre appel dans cette émission, je pense. Donc j'agis. Philippe Moati, c'est intéressant d'entendre ce témoignage. Évidemment qu'on y vient sur ce volet écologique. Est-ce qu'on peut concilier encore, d'après vous, en 2026, poussée à la consommation tout en faisant des efforts d'un point de vue écologique?
0: On est un peu
1: c'est une grande question,
0: au cœur du paradoxe contemporain. C'est-à-dire qu'on est quand même dans une économie capitaliste. Je connais peu d'entreprises capitalistes qui n'aient pas d'objectif de croissance, en tout cas qui ne résistent pas à la baisse de son activité. La croissance est dans les gènes du capitalisme. Et dans le modèle actuel, la croissance, elle consomme de l'énergie, elle consomme des ressources naturelles. Et donc, elle produit du CO2. Elle a tous les impacts climatiques et sur la biodiversité que l'on connaît. Donc, on est quand même confronté à une vraie difficulté. Il ne faut pas croire qu'en plus, ce ne sont que les entreprises qui sont à la recherche de la croissance. Regardez la puissance publique, que ce soit l'État ou les collectivités locales, leurs recettes et donc la capacité à offrir des services qu'on attend d'eux, dépend en grande partie de l'activité économique. Vous avez vu, quand on perd un dixième de point sur la croissance du PIB, c'est le déficit budgétaire qui s'accroît encore et l'obligation de serrer les boulons. Donc on est quand même là aussi dans une sorte de logique infernale. On a besoin de croissance, mais la croissance telle qu'elle est menée aujourd'hui, elle mène à, c'est la canicule qu'on est en train de vivre, entre autres, quoi, des règlements du climat avec des conséquences catastrophiques. Après, on peut en appeler à la bonne conscience des consommateurs, faites attention, retenez-vous, etc. C'est un peu se défausser. Là, on est confronté à un problème systémique, et donc accuser le consommateur et faire porter la responsabilité de toutes ces dérives uniquement sur ses épaules, C'est pas possible. C'est un peu rapide.
1: Voilà, c'est ça. On peut pas moraliser non plus en

0: permanence les consommateurs qui finalement subissent un peu ce système.
1: Mais complètement, complètement. Comment dire? Je crois qu'on n'a jamais été aussi efficace dans la capacité à attiser le désir. Là, on parle d'une recette qui est vieille comme le monde. Hein, la bonne affaire n'a pas laissé passer ça. C'est aussi vieux que le commerce. Mais à côté de ça, le marketing a fait des progrès, mais considérables. C'était de la réclame, c'était du bon sens dans le passé. Aujourd'hui, c'est scientifique. Le marketing s'appuie sur des masses de données considérables, avec des outils de traitement de ces données, notamment l'IA, hein, qui sont extrêmement puissants et qui permettent d'essayer d'atteindre chaque consommateur par le chemin qui est le plus pertinent pour activer la case du désir, quoi. Donc ce marketing hyper puissant, il va encore gagner en puissance dans l'avenir. Donc si vous voulez, il faut avoir des nerfs d'acier, hein, pour se dire non, non, moi je résiste, alors qu'on est assailli d'injonctions pardon, à consommer qui sont de plus en plus pertinentes parce qu'elles sont de plus en plus ciblées, adaptées à un profil de chaque consommateurs. Donc vous voyez, dire aux gens, bah, retenez-vous, ne sombrez pas dans l'hyperconsommation parce que c'est un comportement qui n'est pas admissible face à la crise écologique. Mais à côté de ça, qu'est-ce qu'on fait de cette injonction à consommer qui est continue?
0: Mais alors justement, André, l'auditeur qu'on a entendu il y a quelques instants depuis Bruxelles, nous disait il faudrait presque interdire ces pratiques. Est-ce qu'on doit en arriver là, d'après vous, Philippe Moati? Interdire les soldes ou en tout cas beaucoup plus contrôler justement ce marketing?
1: Oui, d'ailleurs, beaucoup de voix s'élèvent dans cette direction. Hein, et je vous rappelle qu'on est en train de discuter une loi anti-fast fashion. Oui. Oui, je pense que le capitalisme n'a jamais été en roue libre, en réalité. Hein. Adam Smith, le père fondateur de notre économie, avait souligné les vertus de ce modèle. C'est extraordinaire. Chacun, en cherchant son intérêt privé, individuel, concourt finalement, malgré lui, à l'intérêt collectif, la fameuse main invisible.
0: Hein. Ah oui.
1: Mais en réalité, quand on regarde l'histoire du capitalisme, incontestablement, il a contribué au bien commun, mais pas vraiment spontanément. C'est qu'à chaque fois, il a été encadré. Ça a été l'objet de conflits. Les progrès sociaux, les acquis sociaux ont été souvent arrachés. Hein, donc voilà, là, on est confronté à une autre difficulté, une autre externalité du capitalisme. C'est les dégâts qu'il produit sur notre environnement. Et je ne parle même pas de notre santé mentale, parce que là aussi, être hyper consommateur, je pense que ce n'est pas complètement neutre hein, sur notre santé mentale, je crois qu'il y a besoin de mettre en place des régulations. Alors, c'est toujours délicat, hein, parce que on le voit notamment dans les relations entre la grande distribution et ses fournisseurs. Chaque fois qu'on a voulu réguler, on a créé des effets pervers, donc c'est compliqué. Mais il faut intervenir. Et donc, typiquement, des sites d'ultra fast fashion, je pense, parce qu'il y a pire que la fast fashion, hein, c'est l'ultra fast fashion. Les sites chinois, là. Bien, déjà, s'assurer que les prix qu'ils pratiquent soient des vrais prix. Hein, on a l'impression que c'est du dumping, qui ne respecte pas les règles de base. Hein. Mmh. Et si on considère que c'est néfaste, eh ben, il faut les pénaliser, ce qu'on a commencé à faire avec la taxe sur les petits colis.
0: Mais à condition que ça ne retombe pas aussi sur les consommateurs. C'est tout le problème. On est sur une ligne de crête aussi, Philippe Moati. Hein,
1: exactement. Ouais. Exactement. Vous l'avez souligné, le pouvoir d'achat était en baisse en 2025. Il sera très certainement en baisse en 2026. Mmh. Et ce sont des moyennes, et quand on regarde dans le détail, bah c'est souvent plutôt en bas de l'échelle que c'est le plus dur à supporter. Et donc priver les gens qui ont des petits budgets de pouvoir accéder à la satisfaction de leurs besoins, voire de leurs désirs.
0: Alors, justement, Philippe Moati, pardon, je vous ai coupé la parole. On a Karine sur RCF Notre-Dame qui nous appelle au 01 56 56 44 00. Bonjour Karine.
2: Bonjour, Monsieur.
0: Bonjour.
2: Écoutez, mais je n'ai pas pu écouter ce qui a été dit précédemment, mais là, je viens effectivement d'écouter attentivement votre invité. Oui. Et je crois que ma réflexion tombe vraiment à propos. Moi, j'ai un petit budget, j'ai très peu de moyens, je suis en logement social, mais par contre, ce que j'exprimais auprès de la personne qui se présente en voir, c'est que je fais des choix aussi, parce qu'il ne faut pas déresponsabiliser le consommateur. Je suis désolée, on a aussi à voler d'action, taxer les entreprises, etc., c'est bien, mais je crois que l'homme a aussi un libre arbitre. Hein. On n'est quand même pas des moutons. Moi, j'ai fait un choix. Je fais un choix, effectivement, tous les jours, en achetant. On dit qu'on vote aussi en achetant. Hein. Moi, j'ai fait un choix. Je soutiens les entreprises françaises, alors j'en vois pas des secs. Mais j'essaye d'acheter effectivement le plus possible français. Alors, le moins possible par correspondance pour soutenir mes commerçants locaux, mais je peux pas toujours. Donc, c'est vrai que de temps en temps, j'utilise, il y a deux maisons, effectivement, mais françaises, installées en France, et qui, bon, il y en a une qui a délégué une partie de sa production pour des vêtements en Europe, mais qui reste de conception française. Et il se trouve qu'effectivement, s'il n'y avait pas les soldes, je pourrais pas me payer ces produits-là. Ah oui. Voilà. Moi, je pourrais pas, parce que au prix fort, mon budget ne tiendrait pas le coup. Donc, effectivement, je me montre raisonnable. J'attends qu'il y ait des vrais soldes, des vrais, si vous voulez, des vrais abattements sur les prix. J'achète moins souvent, mais j'ai de jolis objets. Je suis contente, si vous voulez, parce que ça contribue à la bonne santé économique de la France. Je crois que c'est beaucoup mieux. Et puis, je me sens pas du tout coupable, si vous voulez, quand j'entends, ces reproches.
0: Ah bah, de toute façon, Karine, ce matin, on n'essaie pas de culpabiliser le consommateur, qu'on soit bien d'accord.
2: Mais en tout cas, c'est
0: très intéressant ce que vous venez de nous dire, et je vous remercie beaucoup de nous avoir appelé sur RCF Notre-Dame. Philippe Moati, là, on est dans l'exemple type d'une personne qui a un petit budget, hein, c'est ce que nous a dit Karine, qui a envie d'acheter français, vraiment le made in France, hein, c'est quelque chose aussi qu'on entend de plus en plus, évidemment, dans notre pays, mais qui, pour des raisons budgétaires, ne peut pas s'offrir certains produits français qui sont trop élevés. Alors, pourquoi ? Parce que c'est local, parce que c'est peut-être de meilleure qualité, mais qui profite de ces soldes pour faire ça. Qu'est-ce que vous en pensez de ce témoignage, Philippe ?
1: Là, on a deux aspects de la question qui se superposent. Hein. Il y a ce qu'on évoquait tout à l'heure, qu'on a un vrai besoin et surtout qu'on a un budget limité. Bah, c'est rationnel et c'est très bien de profiter de ces moments-là, à condition effectivement que ce soit des vrais rabais, parce que c'est une autre question ensuite, hein, de la réalité des rabais qui sont pratiqués. Enfin, on va pas traiter tous les sujets en même temps. Donc là, c'est parfaitement rationnel. Et il y a un deuxième aspect, c'est pour ça qu'en même temps, mettre le holà sur tout ça, je comprends que ça puisse paraître comme étant antisocial. Typiquement, on a étudié un peu la clientèle de ces sites d'ultra fashion, d'enseignes comme Action, etc., enfin, de tous ces commerces, hein, qui vendent avec des prix très très bas, alors c'est un peu tout le monde, hein, faut être clair, c'est un peu tout le monde, mais avec un centre de gravité qui est quand même assez bas dans l'échelle sociale, quoi. Donc pour un certain nombre de ménages, c'est là une condition pour accéder à la consommation, et y compris au petit plaisir de la consommation. Voilà. Alors, là, il faut garder la mesure parce qu'on a très vite fait d'acheter n'importe quoi. C'est pas cher.
0: Hein. C'est ce que j'allais dire. Hein. Vous mettez dans un magasin comme Action, comme d'autres, je pourrais passer l'après-midi à acheter absolument tout. N'importe quoi.
1: Mais c'est tout le problème.
0: Mais Karine nous a. Oui, exactement. Alors, est-ce que c'est un problème ? C'est un problème pour qui d'ailleurs ?
1: C'est un problème pour la planète. Parce que ça conduit à dépenser des ressources pour rien, si vous voulez, ça produit rien. Et plus fondamentalement, et je pense que vous allez être sensible à l'argument, je pense qu'on ne peut pas être uniquement des consommateurs. Et que l'énergie que l'on met à s'acheter des choses qui servent à pas grand-chose, à passer ces après-midi du samedi, voire du dimanche, dans les centres commerciaux, etc., c'est des ressources monétaires et temporelles, et je dirais même cognitives, qui sont pas placés au bon endroit, en quelque sorte. Et on sait, parce qu'on commence à avoir beaucoup de travaux scientifiques sur ce qui crée le sentiment de bonheur chez les gens. On sait que consommer beaucoup quand on consomme déjà pas mal, consommer plus quand on consomme déjà beaucoup, pardon, ça n'induit pas un supplément de bonheur important. Au contraire, ça nous détourne d'activités qui, elles, pourrait contribuer davantage à l'épanouissement des personnes.
0: Philippe Moati, je rappelle que vous êtes professeur d'économie à l'université Paris-Cité. Vous êtes le cofondateur de l'Obsoco. L'Obsoco, c'est l'Observatoire Société et Consommation. Vous êtes aussi l'auteur de plusieurs ouvrages, hein, sur la consommation, notamment chez Odile Jacob, La Société Malade de l'Hyperconsommation. C'était il y a quelques années. Karine nous disait, on n'est pas des moutons. L'homme a aussi son propre libre arbitre. Pardon. Vous êtes d'accord avec Karine ?
1: Oui, bien entendu. Alors, ça rejoint un peu ce qu'on se disait tout à l'heure. Certes, on a le libre arbitre, mais il est sacrément influencé par toutes les campagnes d'incitation à consommer. Non, mais c'était le deuxième volet de son intervention. C'est-à-dire qu'elle évoquait la consommation responsable. Donc là, on a une consommatrice avec des moyens limités, mais qui s'efforce de prendre en compte les impacts de ce qu'elle achète. Elle a surtout évoqué le Made in France, donc les impacts, j'ai envie de dire, sociaux et sociétaux. Il y a aussi, évidemment, les impacts environnementaux. Et aujourd'hui, c'est plus facile, hein, d'intégrer ces impacts dans sa consommation parce que on a l'information. Il y a un écolabel hein, qui vient d'être, d'être rendu public, car les fabricants de vêtements ne sont pas obligés de la poser, mais ils sont incités à le faire. Donc en gros, le consommateur qui veut consommer responsable aujourd'hui dispose davantage d'informations qui lui permet de faire les bons choix. Est-ce que le cas qu'on vient d'entendre est un cas courant? Malheureusement, nos études, on a étudié hein, cette consommation responsable, et puis on la suit au fil du temps. Ça ne concernait pas déjà énormément de monde et ça en concerne de moins en moins. Je crois que face à des facteurs externes hein, qui préoccupent beaucoup les ménages, on a eu la crise sanitaire, après on a eu la crise inflationniste, le contexte géopolitique, le retour potentiel de l'inflation, et donc les conséquences sur le pouvoir d'achat, et ben, les arguments environnementaux, sociaux et sociétaux, ben, ont reculé dans les critères d'achat des consommateurs au profit, ben, vous en doutez bien,
0: des produits moins chers.
1: De ce qu'on appelle les bénéfices consommateurs, les bénéfices directs. Et parmi les bénéfices consommateurs, c'est évidemment le prix qui a gagné encore en importance. Donc on peut s'en émouvoir. Hein. Il y avait une dynamique qui était amorcée en direction d'une consommation plus responsable. Et bien ça reflue, de même d'ailleurs que la sensibilité environnementale de la population, hein, qui a eu plutôt tendance à reculer, ce qui n'incite pas les entreprises d'ailleurs à se montrer vertueuses. Elles le faisaient quand elles sentaient qu'il y avait une demande du côté des consommateurs. Comme cette demande se relâche, ben, en gros, les démarches RSE des entreprises se relâchent également.
0: Vous faites comme André et Karine, vous nous appelez pour réagir à cette émission au 01 56 56 44 00. Venez nous parler de vos habitudes de consommation. On n'est pas là pour juger, évidemment, on est là juste pour regarder un petit peu comment vous accueillez ces périodes de soldes. Est-ce que vous courez dans les magasins ou alors vous réfléchissez un petit peu plus qu'avant, peut-être? 01 56 56 44 00. Vous pouvez témoigner par mail à direct@rcf.fr. Parce qu'on va faire, Philippe Moiti, on marque la pause tout de suite et puis on se retrouve juste après avec vous pour parler de cette période des soldes d'été qui démarre aujourd'hui. Je rappelle le numéro une dernière fois, allez, 01 56 56 44 00. Vous nous regardez également en vidéo sur la chaîne YouTube de Radio Notre-Dame. Il y a un petit chat YouTube, n'hésitez pas à participer. Allez, à tout de suite.

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5: On parle des soldes d'été sur RCF Notre-Dame jusqu'à 11h ce matin dans cette émission. Je pense donc j'agis. On attend vos témoignages, vos réactions au 01 56 56 44 00 ou par mail à direct@rcf.fr. On vous accueillera après cette super chanson de Feu Chatterton.

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0: Feu Chatterton pour vous accompagner en ce mercredi matin sur RCF Notre-Dame. Allons voir. Et ce matin, on regarde de plus près les soldes d'été qui démarrent aujourd'hui. Est-ce que les habitudes de consommation des Français sont en train de changer? On en parle avec notre invité, Philippe Moati. Vous êtes le cofondateur de l'Obsoco. L'Obsoco, c'est l'Observatoire Société Consommation. Et vous êtes aussi professeur d'économie à l'Université Paris Cité. Et voilà, c'est déjà beaucoup. On évoquait tout à l'heure ces habitudes de consommation. Et peut-être des consommateurs un peu plus vigilants qu'avant, Philippe Moati, notamment cette méfiance qu'ils ont pour les fausses promotions, avec peut-être un regard un peu plus averti. Qu'est-ce que vous en pensez ?
1: Oui, effectivement. Alors c'était vraiment apparu au grand jour avec le Black Friday. Et donc, ouais, le sentiment que, qui n'est pas totalement infondé, hein, que les rabais qu'on nous met en avant sont pas toujours des rabais réels. On va dire que c'est des pratiques déjà anciennes, hein, y compris dans les fameux soldes, hein, dans les magasins de les enseignes de l'habillement. Alors, c'est encadré par la loi, hein, ouais. Surtout les soldes. Les promotions le reste de l'année, ça l'est un petit peu moins. Mais les soldes, c'est très encadré. On ne peut barrer le prix que d'un produit qui a été mis en vente 30 jours auparavant. Bon, enfin, il suffit d'avoir un article qu'on met au fond du magasin, voilà. et puis c'est bon, si vous voulez, quoi. Donc, ce que font beaucoup d'enseignes, en fait, c'est qu'elles préparent des stocks en vue des soldes. Sinon, ça durerait deux jours, hein, les soldes. Parce que, encore une fois, on est en flux tendu, donc il n'y a pas de stock d'invendu ou très, très, très peu. Donc, on va remplir le magasin de produits quelquefois qui ont été élaborés pour, dans la perspective des soldes, et donc avec un prix initial dont on peut s'interroger sur le fondement, mais en tout cas dont le but est surtout de faire apparaître un niveau de remise une fois qu'on l'aura barré pour faire apparaître le nouveau prix. Voilà, donc ça, c'est des choses pratiques classiques. Quelle est la réalité du prix qui a été barré. Voilà. Alors, c'est encadré juridiquement. Il y a eu des allers-retours sur le, en matière de justification du prix qui a été barré. Mais quoi qu'il en soit, d'autant que l'instance qui est supposée faire respecter la loi, en l'occurrence la DGCCRF, ouais, n'a pas forcément les moyens nécessaires pour tout contrôler. Donc, il y a effectivement des dérapages. Donc, il faut être très vigilant. C'est pour ça qu'un consommateur strictement rationnel aura repéré ce qu'il a envie d'acheter en dehors des périodes de soldes. Il aura fait son panier en quelque sorte, sa wish list. Et puis quand vient le moment des réductions, là, il pourra juger si effectivement ce qui a été proposé est vraiment alléchant.
0: La DGCCRF, c'est la Direction Générale de la Concurrence, de la Consommation et de la Répression des Fraudes. Ils ont déjà beaucoup de boulot aussi sur les arnaques en ligne. Alors autant vous dire que pour aller contrôler une petite pancarte avec un prix barré, ça peut être aussi compliqué. Par contre, ils sont très utiles et très actifs, ça je peux vous le confirmer pour mettre
1: faire d'acquis. Je ne dénigre pas du tout.
0: Hein. Ah non, bien sûr. Ah bah non, c'était pas du tout l'idée.
1: Ouais. Et ils contrôlent, hein, chaque année, ils contrôlent les épingles, hein, des magasins qui faisaient des soldes un peu fantaisistes.
0: Et forcément, avec ces arnaques en ligne, leur activité prend beaucoup d'ampleur. On a Guy qui nous a rejoint au 01 56 56 44 00 sur RCF Notre-Dame. Bonjour Guy.
2: Bonjour Melchior. Bonjour à votre
0: invité. Ça va Guy ?
2: Je fais aller.
0: Allez, on vous écoute.
2: Voilà. Bon, moi ce que je voulais, les soldes, c'est à nous aussi de diriger, de nous contrôler surtout concernant les soldes. Et vous venez, alors par contre, il y a effectivement un domaine qui est très difficile à contrôler, c'est sur les fausses soldes. Hein, quand il y a de la magouille, il y a du maquillage, ça c'est quelquefois difficile. Ouais. Et ça, effectivement, ça c'est, mais bon, c'est pas la généralité. Mais c'est à nous de contrôler, de savoir, et puis de nous restreindre. Hein, moi j'ai vu ce que ça a donné. Déjà quand je voyais dans les années où c'était la grande folie pour la dépense, le consumérisme absolu. C'est pour ça que dans les années, en 1980, j'avais déjà créé une entreprise de récupération, de recyclage, de rénovation, de réparation, parce que je voyais qu'on allait dans le mur. Et il fallait, et finalement, on s'est aperçu que le consumérisme nous amenait dans le mur. Donc c'est à nous de nous restreindre, de nous contrôler. Ouais. Moi, je connais beaucoup d'amis, beaucoup de personnes dans la famille. Et alors, je ne veux pas être un macho, un phallocrate ou un misogyne, mais cette restriction des femmes n'arrive pas à se dominer.
0: Ah, oulala, Guy.
2: Non, j'ose le dire. Moi, je suis pas un phallocrate. Je ne suis pas un phallocrate ni un misogyne, bien au contraire. Mais je me suis aperçu que en ce qui concerne la mode.
0: Alors, Guy, ça c'est votre avis. Je ne suis pas là pour le partager, mais en tout cas pour l'analyser avec notre invité qui, lui, a un regard sur la consommation des Français, c'est Philippe Moati, qui est le cofondateur de l'Obsoco. Philippe Moati, est-ce qu'il a raison de dire ça, Guy, que c'est plutôt quand on est une femme qu'on va consommer un peu plus? Est-ce que vraiment on a des études sur ça? C'est intéressant quand même.
1: Il a raison sur le vêtement. Sur le reste, je ne me hasarderai pas. Je pense que c'est compensé. Par exemple, les produits high-tech, c'est plutôt les hommes. Hein. Ouais. Mais sur les vêtements, c'est absolument incontestable. Les femmes, et notamment les jeunes femmes, achètent beaucoup plus de vêtements, beaucoup plus que les messieurs.
0: Le consumérisme, pour lui, on fonce dans le mur depuis déjà très longtemps. On n'est pas en train de découvrir, finalement, cette hyperconsommation.
1: Non, vous savez, l'expression même société de consommation est née à peu près en même temps que le phénomène, hein, dans les années 60, en réalité. Ouais. Donc, si on fait un tout petit peu d'histoire, après la reconstruction, on va dire en gros fin des années 50, en Europe, les États-Unis avaient déjà franchi le Rubicon dans l'entre-deux-guerres. La consommation se démocratise. Elle a longtemps été concentrée sur l'élite, hein, sur la bourgeoisie, qui seule avait les moyens de consommer. Pour les autres, on se débrouillait. Et encore une fois, c'est pas tombé du ciel. Hein. On pourrait citer un grand économiste, Keynes, hein, qui fait comprendre que finalement, si on veut avoir une croissance soutenue de l'économie, il faut aussi assurer les débouchés à cette économie. Et donc, on va mettre en place des institutions, notamment un État qui va être très puissant, pour organiser la répartition des richesses et donc donner du pouvoir d'achat aux classes laborieuses, hein, aux salariés qui vont pouvoir devenir des consommateurs. On partait de très bas. Grâce à cet accroissement qui a été très rapide du pouvoir d'achat dans les années 60, bien le gros de la population a pu accéder au confort. Quoi. Il faut voir les résultats du recensement de 1968 pour voir dans quoi on vivait à cette époque-là. Quoi. Hein, donc ça, c'était pas du luxe, si vous voulez. La première étape de la société de consommation, ça a vraiment apporté un vrai supplément de bien-être. Ça se corse, si vous voulez, quand ça y est, on est déjà dans l'opulence, on a déjà à peu près tout, mais que la machine en face, elle a besoin de continuer à vendre. Elle peut pas se résoudre à cette idée de saturation des besoins, et donc le soufflet retombe. Et là, on rentre dans la deuxième phase société de consommation, quoi. On appelle la société d'hyperconsommation, où là, on va se mettre à acheter des trucs dont on n'a pas forcément besoin. Les acteurs de l'offre vont nous convaincre que ce qu'on a à la maison, c'est bon à mettre au rebut, soit sur un plan technologique, l'obsolescence programmée, soit parce que la mode fait que ce qu'on a est démodé. Enfin, ils vont trouver un tas d'artifices pour nous inciter à continuer de consommer, alors que ça pourrait spontanément s'affaisser. Quoi. Ouais. Et c'est là qu'on va commencer à discuter. Est-ce que c'est vraiment nécessaire de consommer encore plus qu'on consomme déjà beaucoup? Qu'est-ce que ça apporte sur le plan du bien-être? C'est à mettre en rapport évidemment à toutes les conséquences que ça a, et notamment les conséquences environnementales.
0: Ouais. Mais alors, ce qui est paradoxal, c'est que le pouvoir d'achat des Français, on va dire, c'est pas la joie, hein, pour beaucoup de Français, mais notre économie non plus. Mais par contre, il faut bien la financer, cette économie. Donc, à qui profitent vraiment ces périodes de soldes?
1: C'est pas, vous savez, en plus, honnêtement, le commerce va pas très bien en ce moment.
0: Non.
1: Si on faisait la liste de toutes les enseignes qui ont connu des difficultés ces quelques dernières années, elle est vraiment impressionnante, quoi. Donc, on peut pas jeter la pierre, si vous voulez, à ces acteurs d'essayer de s'en sortir, hein, et pour ce faire, d'emprunter les leviers qui sont usités, quoi. On a, je l'ai évoqué tout à l'heure quand même, on a un problème de fond qu'il va falloir résoudre d'une manière ou d'une autre, sinon on va à la cata. Hein. C'est comment on arrive à concilier une économie prospère avec le respect des enjeux environnementaux, et je dirais même sociaux et sociétaux. Quoi. C'est vraiment une question absolument fondamentale. Ouais. Quoi. Sachant que, alors certains vous disent décroissance, hein, mais ceux qui vous disent décroissance se situent, ils le disent explicitement, dans une économie post-capitaliste. Quoi. Ouais. C'est-à-dire que on a basculé dans l'économie sociale et solidaire. Très bien, hein, je ne me prononce pas sur cette perspective, chacun se fera son opinion, mais simplement, ça me paraît peu réaliste de penser que dans le temps que nous donne le défi écologique, on aura balayé le capitalisme, on l'aura remplacé par une économie sociale et solidaire. Moi, je pense qu'il faut faire avec le capitalisme. Ouais. Et donc, la question fondamentale, c'est comment on fait pour remettre le capitalisme au service du bien commun, Et en l'occurrence ici, fondamentalement, parce que c'est là qu'il y a l'urgence, le respect de, enfin, l'affrontement du défi écologique.
0: Sur RCF Notre-Dame ce matin et jusqu'à 11h, on parle des soldes d'été qui démarrent aujourd'hui. Est-ce qu'il ne faudrait pas repenser nos habitudes de consommation? C'est notre sujet avec vos réactions, vos appels en direct au 01 56 56 44 00. On a Claude. Bonjour Claude.
3: Oui, bonjour. Écoutez, je suis une fidèle auditrice de RCF, j'aime beaucoup vos émissions. Et je voudrais apporter un petit témoignage modeste. Pour ma part, je suis bénévole à Notre-Dame des Sans-Abri. Et vraiment, on a un vestiaire énorme avec des quantités d'habits, parfois encore avec l'étiquette, jamais portées. Donc moi, ça me sidère. On en arrive le samedi dernier à ne plus recevoir de dons tellement on croule simplement sous le moment du tri des affaires qui arrivent par sacs entiers. Donc moi, je pense qu'il pourrait y avoir une consommation plus responsable. D'abord, venir acheter à Notre-Dame des Sans-Abri, parce qu'il y a des choses faites de la pub, de la bonne qualité. Et on sait que tout l'argent reversé, c'est pour reloger les enfants à la rue à Lyon. Il y a une magnifique œuvre. Enfin, Notre-Dame des Sans-Abri est connue à Lyon et je pense à ailleurs en France. Et il faut... On peut être responsable en achetant d'ailleurs moins cher à Notre-Dame des Sans-Abri. Vous avez des robes d'été à 5-6 euros. Et puis modérer sa consommation aussi, parce que c'est plus possible.
0: Mais donc, vous refusez des dons?
3: Oui, là, on est arrivé samedi dernier à refuser des dons parce qu'il y en a trop. On n'arrive plus à trier. Les gens doivent se dire, ça y est, il faut un peu ranger les armoires, trier. Et c'était plus possible parce qu'il y a un immense hangar.
0: C'est incroyable.
3: Les vêtements sont tas. Oui, c'est à Villefranche-sur-Saône.
0: Oui, je pense que c'est le cas dans beaucoup de villes aussi en France. Merci.
3: Oui, merci.
0: Claudin. Merci beaucoup pour votre appel. Philippe Moati, alors c'est fou. Hein. C'est soit on dit donnez vos vêtements. De toute façon, si vous n'en avez plus besoin, ça ne sert à rien de les avoir dans le placard. Parfois on doit refuser des dons, peut-être que c'est le cas dans d'autres associations, ou alors on va les vendre sur Vinted ou d'autres plateformes et on va dire ça pousse aussi à la consommation. Qu'est-ce qu'on fait dans tout ça?
1: Ce que j'entends surtout, hein, c'est que les produits qui ont encore une certaine valeur marchande, on les revend sur Vinted. Les produits de très mauvaise qualité qu'on a achetés, je ne veux pas citer des sites, mais des plateformes chinoises, par exemple.
0: Oui, je vois très bien.
1: Très, très, très peu cher, mais on en a pour son argent. Hein. Enfin, c'est de très mauvaise qualité. C'est cela, on n'arrive pas à les revendre parce que au bout de trois lavages, c'est plus métable. Hein. Ceux-là, on les remet dans l'ébène, si vous voulez, dans les associations. Et qui n'en veulent pas, parce qu'évidemment, c'est pas la hauteur. Enfin, il faut être un peu digne quand on fait ce genre de choses. Donc, ça, il y a tout un circuit et de valorisation de ce qu'on peut valoriser qui finit à l'étranger, hein, qui très vite part à l'étranger, et ça finit en montagne de vêtements dans des pays du Sud. C'est absolument catastrophique. Ouais. Donc, alors, comment savoir ce genre de choses, hein? Je pense que beaucoup de gens ignoraient le dessous des cartes. Par exemple, beaucoup de gens ignorent que l'industrie du textile est l'une des plus polluantes. Une des plus polluantes. Alors, moins en émissions de CO2 qu'en consommation d'eau, etc. Enfin, c'est catastrophique. Alors, maintenant, on le sait. Et ces montagnes de vêtements accumulés dans des pays du tiers-monde, on le sait aussi. À l'occasion du scandale Chine de la fin d'année dernière, avec la poupée pédopornographique, je pense que les gens savent aujourd'hui le dessous des cartes, savent que derrière des prix très bas,
0: il y a du dumping,
1: il ne faut pas l'oublier.
0: Il y a des conditions dramatiques aussi. Et à l'instar de l'effondrement du Rana Plaza au Bangladesh en 2013, qui avait déjà été un vrai déclic.
1: Oui, mais qui n'a rien changé.
0: Peut-être sur le coup, sur le moment.
1: Sur le moment, ça crée de l'émotion, si vous voulez. Voilà. L'émotion, ça marche bien, mais ça ne dure pas longtemps, si vous voulez. Quoi. Donc,
0: c'est terrible.
1: Donc, les gens commencent à savoir. On a fait une enquête, nous, la fin de l'année dernière, après ce scandale Chine, là, et on a demandé, est-ce que vous êtes au courant de tout ça? À 80%, les Français disent oui, maintenant, ils savent. Et on a demandé, du coup, est-ce que vous avez réduit ou arrêté d'acheter des produits sur ce genre de plateforme, pour ceux qui en achetaient? Ils sont assez nombreux à avoir dit oui. Hein. On n'a pas contrôlé, en réalité. Hein. Et par ailleurs, c'est vrai que l'activité de Chine a connu une certaine baisse. Alors, est-ce que ça va durer, encore une fois? Est-ce que l'attrait du prix bas l'emporte pas sur tout le reste? C'est à voir. Encore une fois, on revient au cœur du débat. Quoi, hein. Ceux qui sont hors-jeu, hein, qui ne respectent pas la loi, ceux-là, il faut les sanctionner. Je pense que c'est le cas de ces plateformes-là. À différents niveaux, ils ne respectent pas la loi. Hein. Mais on n'enlèvera pas le phénomène. Une enseigne comme Action, hein, je pense qu'elle respecte tous les codes de bonne conduite, il n'y a aucun problème, mais on peut quand même s'interroger. On peut s'interroger, est-ce que ce n'est pas un vecteur d'hyperconsommation. La seconde main que vous avez évoquée, on se dit formidable. Formidable, ça donne une seconde vie à un produit, voilà une manière de consommer qui est plus responsable pour la même quantité de matière et d'énergie consacrée à la production des produits. En passant de main en main, bah, ça crée plus d'utilité pour plus de monde. Sauf que, on l'a observé dans les études, les gens qui pratiquent beaucoup la seconde main en font un support d'hyperconsommation. C'est une autre manière d'hyperconsommer, ça entretient ce virus de l'hyperconsommation. Et d'ailleurs, ceux qui font beaucoup de transactions sur le marché de la seconde main sont aussi des gros acheteurs sur le vêtement neuf, quoi. Donc vous voyez, il y a un problème de fond. Alors peut-être qu'on aura un peu de temps pour en discuter, voir comment on essaye de traiter ce problème de fond, parce que sinon on va assister impuissant à la dégradation des conséquences de tout ça, quoi.
0: Il est un peu plus de 10h45 sur RCF Notre-Dame. Vous continuez de nous appeler pour nous parler des soldes d'été, de la consommation. Parlez-nous un peu de vos habitudes de consommation. Allez-vous courir dans les magasins ou au contraire, vous allez rester, j'allais dire, au frais chez vous, mais en tout cas non, plutôt en train de survivre chez vous. Appelez-nous, racontez-nous au 01 56 56 44 00. Vous pouvez témoigner également en live hein, sur la chaîne YouTube de Radio Notre-Dame. Il y a un petit chat et n'hésitez pas à apporter vos commentaires.
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0: Avec Philippe Moati, professeur d'économie à l'Université Paris Cité et cofondateur de l'OPSOCO, l'Observatoire Société et Consommation. Vous êtes aussi l'auteur de plusieurs ouvrages sur la consommation, notamment chez Odile Jacob, La Société Malade de l'Hyperconsommation. Alors oui, bah, la question c'est, faut-il repenser notre façon de consommer pendant les soldes? Et même tout au long de l'année, la réponse est plutôt oui, hein, Philippe Moati. C'est quoi l'idée? C'est d'acheter moins, mais mieux? Par exemple?
1: Oui, on peut acheter moins, mais mieux. Un film des frères de Toledano et Nakache, je ne sais pas si vous vous souvenez, pas le dernier, mais l'avant-dernier, où on a des énergumènes qui font de l'entrisme dans une association écologiste. Ils ont popularisé une formule qu'il faut garder à l'esprit, je crois. Au moment où on a envie d'acheter quelque chose, est-ce que j'en ai besoin? Est-ce que j'en ai vraiment besoin? Est-ce que j'en ai besoin maintenant?
0: Mais Philippe,
1: il y a des achats qu'on ne va pas faire. Hein.
0: Mais je trouve que c'est un peu comme un déménagement. qu'est-ce qu'on met dans le carton? Est-ce qu'on en a besoin? Est-ce qu'on en aura besoin, etc.
1: Donc, l'analogie est tout à fait pertinente. Bon, ceci dit, encore une fois, on peut tenter. Aujourd'hui, c'est plus facile parce que c'est signalé, parce qu'on a le circuit de la seconde main, parce qu'on a développé la réparation, parce qu'il y a le recyclage, etc. Enfin, il y a un tas de dispositifs qui sont mis en place, heureusement en avance, hein, qui permettent de consommer en réduisant un petit peu ces impacts.
0: Oui.
1: Demeure le fond du problème. Le capitalisme a besoin de vendre pour prospérer. Mmh. Et tout le monde a besoin que le capitalisme prospère, quoi. Voilà. Ah, donc, absolument. Comment dans ce cadre-là, on peut arriver à s'en sortir? Moi, pour essayer de réfléchir à ce sujet, j'ai pris la métaphore d'Ulysse et des sirènes. Vous voyez, Ulysse et les sirènes, Ulysse qui sait que les sirènes ont un chant tout à fait envoûtant, mais que si on les écoute, ben, le bateau va sombrer. Donc, il se fait attacher au sommet de son mât avec les oreilles bouchées. Enfin, bon, je pense que vous connaissez l'histoire. Donc, si on reprend ça, ben, les sirènes, c'est les sirènes de l'hyperconsommation qui nous disent achetez, achetez, vous serez vachement plus heureux quand vous aurez acheté, quoi. Comment on réagit par rapport à ça? Ben, on peut faire comme Ulysse, on peut se mettre des bouchons dans les oreilles. Sauf que, bon, je répète, elles chantent très, très, très fort, hein, les sirènes, et avec un chant de plus en plus harmonieux qui est de plus en plus séduisant. Donc, comment on fait pour ne pas céder à cette tentation? Ben, il faut trouver du sens à la vie ailleurs, si vous voulez. Encore une, fondamentalement, c'est ce que je disais tout à l'heure, on ne peut pas être uniquement des consommateurs, quoi. Et trouver du sens à la vie ailleurs, alors ça peut être dans la religion, hein, donc je vous l'accorde, la spiritualité, disons, la spiritualité qui peut remplir le vide.
0: Ça peut être
1: dans une manière beaucoup plus laïque, et c'est une position que je défends à travers les travaux qu'on mène à l'Obsoco, l'engagement d'un des loisirs actifs, des loisirs où on produit des choses.
0: Dans une forme de sobriété aussi, Philippe Moati.
1: Mais c'est pas une sobriété, il faut pas le vivre comme ça. C'est comme on a trouvé du sens à sa vie ailleurs, bah on pense beaucoup moins consommer, c'est tout simplement. Je l'ai souvent dit, la consommation a rempli une sorte de vide existentiel. Donc si on remplit le vide avec autre chose, s'il n'y a plus de vide existentiel parce qu'on a donné du sens à sa vie par autre chose, on sera beaucoup moins sensible aux sirènes de l'hyperconsommation. Et c'est pas un appel à sobriété, c'est tout simplement un effet spontané du fait qu'on a trouvé un sens à sa vie.
0: Ouais. Vous pouvez remplir votre vie des podcasts de Je pense donc j'agis sur RCF Notre-Dame ou de toutes nos autres émissions évidemment. Alexandre est avec nous au 01 56 56 44 00. Bonjour Alexandre.
5: Oui, bonjour. Moi je suis plutôt un décroissant et je suis très intéressé par cette émission du coup. Et
0: merci.
5: Du coup, je suis globalement d'accord avec ce que j'entends par rapport à la consommation et ce que dit votre invité et trouver du sens de la vie dans la vie ailleurs. Néanmoins, j'arrive pas à comprendre pourquoi du coup monsieur Moati ne remet pas vraiment en question le système capitaliste qui repose sur ce besoin de consommation. Je comprends, enfin, je trouve qu'il y a un double discours qui est pas cohérent, Enfin, en tout cas, j'arrive pas à trouver la cohérence. Du coup, j'aimerais avoir potentiellement plus d'explications par rapport à ça. Et puis aussi, je me demande. Que pense Jésus ou que pense le pape ou que pense la religion chrétienne de cette société capitaliste. Je ne sais pas si on peut poser la question aussi facilement, mais voilà, ça m'interroge de savoir quel rôle a joué notre foi par rapport à tout ça.
0: Bah écoutez, merci Alexandre. C'est la première fois que je vous entends à l'antenne.
5: Oui, c'est la première fois que j'appelle.
0: Eh ben, écoutez, vous êtes le bienvenu et j'espère qu'il y aura d'autres fois. Merci en tout cas de nous avoir appelés dans cette émission. Philippe Moati, c'est très pertinent. Hein. Alors, il ne vous pointe pas du doigt de manière méchante, Alexandre. Mais est-ce qu'on doit remettre en cause le système capitaliste qui est fortement lié à cette hyperconsommation, sachant qu'Alexandre, lui, il est plutôt pro-décroissance?
1: J'ai bien compris.
0: Oui.
1: Je vais botter en touche et je vais vous répéter ce que j'ai dit tout à l'heure. On peut penser ce qu'on veut du capitalisme et plein de défauts. Enfin, c'est pas le sujet. C'est pas le sujet. Je ne me prononcerai pas sur ce que c'est bien ou pas le capitalisme. Je dis simplement, il est là. On a en gros encore 10 ans pour éviter la catastrophe.
0: Pourquoi
1: et
0: 10 ans?
1: Je n'imagine pas. Pardon.
0: Pourquoi 10 ans?
1: C'est des projections. Allez, 2050. Allez. Mais c'est déjà presque trop tard. Ouais. On a déjà dévié par rapport aux trajectoires qu'on aurait dû suivre. Hein. Donc, encore une fois, on peut être très critique du capitalisme et souhaiter sa disparition. Ouais. Je ne vois pas à un horizon raisonnable la transformation du modèle en faveur d'autre chose que le capitalisme. Donc, je pars du postulat qu'il faut faire avec. Il faut faire avec et avec ses forces et ses faiblesses. Ses forces, c'est quand même l'innovation, hein, une capacité à aller de l'avant, etc. Mais alors, les faiblesses, on les connaît très, très bien. Donc, si vous voulez, comment on fait pour que le capitalisme joue le jeu? Le jeu qu'on veut qu'il joue, c'est-à-dire se mettre encore de nouveau au service du bien commun. Je parlais d'Ulysse et des sirènes. Donc, la première stratégie, c'est de se boucher les oreilles. La deuxième stratégie, c'est de bâillonner les sirènes. Donc, de faire en sorte qu'elles arrêtent de nous gonfler avec « il faut consommer ». On commence à réguler la publicité. Hein. Je pense qu'il faut continuer dans cette voie-là. Il faut réguler la publicité, il faut réguler le marketing, il faut mettre un terme à tout ce qui est excessif dans tout ça. Mais, je ne sais pas jusqu'où on pourra aller sans toucher au cœur du réacteur. Ouais. Donc, la troisième stratégie, c'est celle sur laquelle je travaille, je ne suis pas sûr qu'elle soit à la hauteur des enjeux, hein. C'est de faire en sorte que ces sirènes, elles chantent une autre chanson. Une autre chanson, sans nier qu'elles sont des sirènes. Hein. On ne va pas nier leur identité de sirène, donc elle est toujours dans le capitalisme, mais d'autres chansons. Ça veut dire trouver des modèles d'affaires pour les entreprises qui leur permettent d'être prospères, d'atteindre leurs objectifs de rentabilité, je n'ai pas peur du mot, hein, mais tout en étant au service du bien commun. Et c'est possible, en gros, pour aller vite, parce qu'on arrive au terme de nos échanges,
0: ça passe très vite.
1: C'est l'économie circulaire. Ouais. C'est l'économie circulaire, et dans l'économie circulaire, c'est ce qu'on appelle l'économie de la fonctionnalité, si on prend le vêtement, parce qu'on a polarisé là-dessus, c'est arrêter de vendre des vêtements, c'est mettre à la disposition de consommateurs une penderie, une bibliothèque de vêtements, où ils peuvent emprunter ce qu'ils veulent, quand ils sont lassés, ils les rendent, et ce genre de modèle-là permet de satisfaire le besoin de changement pour les gens, mais en même temps, comme la rentabilité de celui qui gérerait un tel service dépend de la durabilité des produits qu'il met en circulation, eh bien, pour être rentable, il faudra qu'il soit vertueux. Mmh. Donc il y a des perspectives au tout sein du capitalisme pour se mettre sur d'autres rails qui nous permettent d'éviter la catastrophe écologique.
0: Et pour répondre à Alexandre sur la religion chrétienne, alors...
1: Joker.
0: Oui. Non, je n'allais pas vous poser la question. Mais avec l'encyclique du pape François, Laudato Si, évidemment, sur l'écologie, on peut facilement imaginer que ce soit le pape ou même dans la religion, on pousse plutôt à la sobriété plutôt qu'à la consommation. Mais ça, on pourra en parler pendant des heures. On a Isabelle. Rapidement, Isabelle, bonjour.
6: Oui, bonjour, bonjour. Bah, écoutez, oui, moi, je voulais juste réagir par rapport à l'histoire du capitalisme.
0: Oui.
6: Et je pense qu'il peut y avoir des entreprises qui continuent dans l'effet capitaliste, mais en investissant dans des entreprises beaucoup plus éco-responsables, éco-durables. Il y a des tas d'activités qui ont besoin qu'on développe là-dedans et arrêter de développer dans des choses dont on sait qu'elles ne sont pas bonnes pour la planète.
0: Eh bien, écoutez, merci beaucoup, Isabelle. Je pense que ça vient très bien conclure cette émission. Merci beaucoup à toutes les auditrices et tous les auditeurs qui ont appelé ce matin. On a eu beaucoup de témoignages, ça fait plaisir. Merci, Philippe Moati, également à vous d'avoir participé. C'était un
1: merci
0: plaisir.
1: Merci de votre invitation.
0: Mais écoutez, plaisir partagé. Professeur d'économie à l'université Paris-Cité. Vous êtes le cofondateur de l'Obsoco. Il faut aller voir vraiment tout ce que vous faites parce que vous publiez beaucoup de choses. C'est l'Observatoire Société et Consommation. Et puis je rappelle que vous êtes aussi l'auteur de quelques ouvrages sur la consommation et notamment Cholique Jacob, La société malade de l'hyperconsommation qui nous intéressait plus particulièrement ce matin. Merci à mon cher Pierre-Henri à la réalisation ce matin, tout comme à Sabine qui est chaque jour vos appels. Je vous laisse avec Marie-Ange de Montesquieu. Moi, je serai là demain, de toute façon. Je ne connais pas encore mon sujet. On parlera peut-être de la Corse. On verra.
7: Bah, vous avez oublié mon prénom, en plus. Non, mais
0: non,
7: bravo,
0: pourquoi j'ai dit Marie-Ange ?
7: Vous avez une hésitation.
0: Non.
7: Marie-Ange.
0: Mais comment vous oubliez ? C'est pas possible.
7: Vous êtes sympa, vous rattrapez bien. Merci, Melchior.
0: Allez, je vous laisse
7: On va parler du temps d'écran. Comment remplacer l'addiction aux écrans par le lien affectif avec Sylvie Ozika, qui a écrit L'enfant écran, ce célèbre ouvrage, presque un best-seller en la matière, chez Grasset, dans quelques instants, Charles Melchior.
0: Tout est lié avec nos sujets. C'est parfait.
7: Vous voyez, c'est quand même incroyable. On est connectés tous les jours, ou presque. Mais c'est vrai qu'on se demande. C'est des sujets liés quasiment à chaque fois.
0: Exactement. Donc, je vous souhaite une très belle émission, Marie-Ange.
7: À demain.

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1: Votre enfant semble sans arrêt dans sa bulle, devient de plus en plus irritable ou bien peine à entrer en lien avec les autres et même peut-être avec vous, ses parents. Alors peut-être est-il tout simplement devenu un enfant écran. Plus qu'un phénomène de société, il s'agit désormais d'alerter sur ce qui est devenu une catastrophe sanitaire. Alors justement, étant donné que ce temps d'écran s'allonge et de plus en plus tôt, bien évidemment, par enfant, comment remplacer l'addiction aux écrans par un lien affectif? Et oui, vous avez bien entendu, on en est arrivé là. Et bien, je reçois cette invitée experte en la matière qui est Sylvie Ozika. Bonjour Sylvie.
2: Bonjour.
1: Ravie de vous recevoir dans cette émission en quête de
2: Merci.
1: Sens.
2: Merci.
1: Vous qui êtes, on peut le préciser, avec votre mari, vous êtes pédiatre, vous faites partie des membres fondateurs de ce collectif Surexposition écran, hein, c'est ça. Vous qui exercez par ailleurs en libéral à Rosny-sous-Bois, vous recevez également à l'hôpital Jean Verdier de Bondy, où vous avez d'ailleurs créé, pour que les auditeurs sachent bien qui vous êtes, en 2019, la première consultation dédiée à la surexposition aux écrans. Justement, j'ai envie de commencer par ça, Sylvie. Cette consultation ne devrait pas exister. C'est
2: Absolument.
1: Ça que vous vous êtes dit au départ, tellement ces enfants ne sont pas malades, au fond. C'est quand même fou ce qui se passe autour de cette malédiction des écrans.
2: Bah, c'est lié à son mauvais usage et à un défaut d'information des parents. Si les choses étaient faites dans le bon ordre, peut-être qu'on n'en serait pas là. Donc effectivement, cette consultation ne devrait pas exister puisque je vois des enfants qui sont exposés aux écrans et qui ont une atteinte de leur développement de façon importante. Il faut savoir que maintenant, cette consultation, depuis 2019, elle s'est aussi diffusée. Moi, c'est la première consultation hospitalière. Mais il y a plusieurs membres, notamment du collectif sur exposition écran, pédopsychiatres, médecins, pédiatres, qui y travaillent et qui offrent une consultation à ce type de problème qui, effectivement, ne devrait pas exister.
1: Alors, vous commencez avec le petit Liam, c'est un peu le point zéro, le patient zéro, si je puis dire. Enfin, en tout cas, vous en parlez dans votre livre. Comment se présente le petit Liam, finalement? C'est un enfant qui est forcément dans sa bulle, donc celui qui est surconnecté, qui est déjà très envahi. En tout cas, dans son environnement, les écrans sont très présents, voire parfois omniprésents dans la maison, dans la poussette, que sais-je encore, partout dans les trains, les transports.
2: Tout à fait.
1: Comment se présente-t-il à vous, ce petit Liam et ses autres enfants écrans?
2: Déjà, tous ces enfants, c'est le premier, mais il y en a eu bien d'autres.
1: Bien évidemment.
2: Voilà. Je pense que ça concerne tout le monde, en fait. C'est là le souci. Et évidemment, quand on arrive dans des extrêmes, mais qui sont en fait très faciles à atteindre, malheureusement, de plus en plus. Parce qu'en fait, on vit dans un monde nouveau sur lequel nous n'avons pas eu, je parle en tant que parent également.
1: Vous avez 5 enfants. Là,
2: oui, j'ai 5 enfants. Maintenant, ils sont grands et je suis grand-mère. mais voilà, je pense que si très tôt, moi je plaide plutôt pour dès la maternité, la grossesse et évidemment à la maternité et ensuite très tôt, l'information était donnée. Parce qu'il ne s'agit pas de revenir en arrière à aucun moment, je vais dire, les écrans sont achetés. Ou voilà, c'est comme ça, toute grande révolution, il faut connaître les avantages et les inconvénients. Et malheureusement, nous sommes totalement dans les inconvénients pour les enfants, en tous les cas, dans le cadre du développement des enfants, parce qu'on n'a pas eu l'information. Et je pense que ce n'est pas des mauvais parents, et ceux qui nous écoutent, qui se retrouvent avec un usage des écrans difficiles, vous n'êtes pas des mauvais parents du tout. Et moi, à aucun moment,
1: Merci,
2: je ne culpabilise de rien, parce que je trouve que c'est très difficile. Déjà, élever un enfant, c'est difficile dans le monde d'avant, qui était bien moins numérique. Mais là, maintenant, il y a deux mondes dans lesquels nous vivons, quelque part, et qui sont complètement ensemble, à la fois le monde réel dans lequel, si on peut dire ça comme ça, on doit donner des règles et des interdits, et ainsi de suite. Et ce monde du numérique aussi, dont il faut bien connaître les risques. Et les risques liés à notre propre usage d'adulte, c'est d'abord cela. Avant de parler de ce petit Liam qui va se retrouver des heures devant les écrans, c'est nous les adultes, la première réflexion qu'on doit avoir, qu'est-ce qu'on fait? Il y a cet enfant dans la pièce, ce bébé vient d'arriver. Qu'est-ce qu'on fait avec l'usage de notre smartphone? Qu'est-ce qu'on fait avec l'usage de la télévision qui est dans la pièce, avec notre portable, avec notre ordinateur, notre télétravail? Enfin bref, voilà, nous adultes. Et puis après, on met l'enfant au cœur et non pas le smartphone au cœur de ses relations.
1: Cœur de notre livre et de notre émission. Ces petits patients-là, dites-vous, je les reconnais avant même que leurs parents se soient levés à l'appel de leur nom, à leur façon de se tenir, à leur regard qui n'accroche rien, à ces mots qu'ils répètent surtout, j'ai fini par appeler « YouTubeish ». La langue étrange, dites-vous, qui vient aux enfants, qui passent de trop nombreuses heures devant les écrans. Un mélange de bouts de comptines, de quelques mots, souvent en anglais, entendu sur YouTube et répété en boucle avec cette même intonation curieuse, artificielle, directement copiée sur les voix des dessins animés qu'ils regardent.
2: Oui.
1: Alors, nous, on n'en est pas encore là à la maison, donc ça va, je ne m'inquiète pas. Non, ouais. Non, mais ça va vite, c'est ça que vous aviez l'air de dire.
2: Ça va à toute vitesse. Mais parce qu'en fait, la première raison pour laquelle les parents donnent les écrans, et on peut bien les comprendre, c'est parce que ça calme l'enfant. C'est un effet absolument incroyable. Donc, vous avez un petit enfant, vous êtes éventuellement enceinte, vous êtes fatigué, enfin, des tas de raisons ou pas de raisons, et vous allez vous retrouver à donner votre écran parce qu'il va y avoir un petit trop-trop et autres. Et l'enfant va se calmer instantanément, même dès l'âge de 9-10 mois. C'est assez impressionnant. Mais tout petit. En fait, l'enfant est attiré par ce qui attire son parent. Donc déjà, on reprend la première question. Et vous, parents, qu'est-ce que vous faites? Parce que si vous avez un smartphone collé dans votre main, ce qui est quand même le cas de beaucoup, beaucoup de monde, n'est-ce pas? Et encore une fois, ce n'est pas une critique, c'est un constat. Donc l'enfant, il est attiré par quoi? Si vous aviez un hochet dans la main en permanence, peut-être qu'il prendrait votre hochet. Mais il est attiré par ce smartphone qui attire, vous, adulte, votre attention. Donc l'enfant va être attiré par ça. Et puis, oh, il va s'énerver, il va être un petit peu en difficulté. Maman va se rendre compte que, oh, il se rend compte que là, il ne bouge plus, qu'il est beaucoup plus calme. Et c'est comme ça que de ces 5 minutes, on arrive à des 6 heures. Par jour. Évidemment, c'est pas en un instant. Et à chaque fois, quand je dis ça, on dit « Oh là là, mais ce sont des mauvais parents qui feront des choses comme ça ». Pas du tout. C'est notre société qui est mauvaise derrière tout D'accord. ça, et on en parlera. Ouais. C'est-à-dire qu'on n'a pas expliqué ce produit qui est addictif et qui est fait pour être addictif, et autant pour les bébés, les enfants, que les adultes.
1: Un bébé, oui, il va regarder aussi, 5 minutes. Mauvais, en fait, évidemment.
2: Bien sûr, il va regarder 5 minutes, puis 10 minutes, et puis on va se dire, bah tiens, il ne mange pas bien. Il a 18 mois, il est opposant. Qui n'a pas connu ça? Il ne veut pas manger ceci, cela. On lui met une petite comptine, et ça y est, il ouvre la bouche, et ça se passe très bien. On mange 4 fois par jour, 5 fois
1: bien,
2: par jour.
1: C'est pas bien,
2: bah non,
1: ça.
2: C'est pas bien. Parce que ce n'est pas manger, c'est se remplir. Et puis c'est surtout, vous additionnez des temps. Un quart d'heure pour manger, puis un autre quart d'heure pour se calmer, puis un quart d'heure parce qu'il s'ennuie, que je ne sais pas, où je fais la cuisine et j'ai besoin de l'occuper. Et puis derrière, il y a la petite musique aussi. Il va peut-être apprendre des choses après tout. Moi, j'ai entendu certains médias et autres qui vont dire, on apprend peut-être des choses après tout à mon enfant. Et puis peut-être que moi, je ne me sens pas suffisamment douée pour pouvoir apprendre beaucoup de choses à mon enfant. Donc peut-être que le numérique va le faire. Enfin voilà, il y a toutes ces idées qui viennent dans la tête des parents.
1: C'est vrai ça.
2: Ben oui, tout à fait. Et on se fait totalement piéger. Et là encore, je plaide pour le fait que si on avait une information précoce, honnête, sans conflit d'intérêt, j'ai oublié de le déclarer, je n'ai aucun conflit d'intérêt sauf celui d'aider les familles et les enfants. Je n'ai pas de conflit d'intérêt dans le numérique, c'est ça que je veux dire, qui est important, cette notion-là, on ne le dit pas suffisamment parce que ça change vraiment tout. On ne peut pas avoir le même discours de protection et les enjeux ne sont pas du tout les mêmes si on travaille dans le numérique ou si on est exclusivement auprès des enfants et des familles.
1: Oui, bien évidemment. Alors, je n'ai même pas précisé, je suis une très mauvaise élève, l'enfant écran, comment échapper à la pandémie numérique hein, chez Grasset, donc c'est un ouvrage qui a été paru l'an dernier, qui est toujours à découvrir et que vous avez coécrit donc avec votre époux, Eric Ossica. C'est une pandémie numérique, donc c'est presque devenu d'une certaine façon une maladie que nous développons, mais qui nous rend... on n'est pas tous, malheureusement, deux enfants n'auront pas les mêmes impacts hein. Vous en recevez, vous en avez les témoignages au quotidien.
2: Tout à fait. Tout à fait. Dans une même famille, avec une même éducation, notamment par exemple, j'ai un garçon, une fille, jumeaux, jumelles. Très clairement, souvent la fille est peu atteinte et le garçon l'est.
1: C'est étonnant.
2: Je reçois 80%, 90% de garçons. Après, je trouve que de plus en plus, j'ai des filles, mais il y a une proportion assez...
1: Qu'est-ce qu'elles font de plus, les filles? Qu'est-ce qu'elles ont de plus, les filles, pour résister?
2: Elles sont probablement plus dans le care, dans le relationnel. Le cerveau social est peut-être un peu plus développé. Et ce qui fait qu'on va être moins enclin

0: Et dans une même famille, je pense que les auditeurs qui nous entendent ressentent bien que mon fils, effectivement, je vois bien quand je le mets devant un film ou un jeu vidéo, c'est compliqué d'arrêter. Je vois bien combien ça l'envahit, hein, c'est le cas de le dire. Et puis ma fille ou mon autre garçon, il ne le vit pas du tout de la même façon. Ouais. Pour ça, je pense qu'il faut être sensibilisé dans une famille avec plusieurs enfants. On voit bien la différence et du coup, évidemment, être plus précautionneux, plus informatif et faire plus attention avec des propositions. Je reviens juste sur le YouTube Leash dont on n'a pas beaucoup parlé là tout à l'heure. Le YouTube Leash, c'est ce que j'ai appelé la répétition de mots que l'enfant entend heure après heure. Et comme j'ai dit tout à l'heure, 5 minutes, 1 heure, 2 heures, 3 heures, et on arrive à des 6 heures, 8 heures par jour.
1: Dans Dora l'exploratrice, dans...
0: Alors, le Dora n'était pas si mal à l'époque.
1: Le vieux Dora.
0: Mais néanmoins, un humain fera toujours mieux, un adulte disponible fera toujours mieux que le numérique. Ça, c'est un message important. D'accord.
1: Ouais,
0: vraiment, quels que soient les contenus qui sont de qualité, ils n'existent malheureusement plus. Hein. C'était Sesame Street à l'époque, dans les années 60-70. Maintenant, on n'a plus aucun produit avant 6 ans qui soit supérieur à ce que peut faire un adulte disponible, j'ajoute le mot disponible exprès, auprès d'un enfant pour lui apprendre des nouveaux mots. Et le YouTube Leash n'est pas un langage. Le YouTube Leash est une répétition de ce que l'on a écouté sur YouTube Kids notamment, parce que malheureusement, beaucoup de parents utilisent cette application. Et cette application fait croire qu'elle a des produits pédagogiques, éducatifs. Ils sont tous sauf ça.
1: Ouais,
0: parce qu'en fait, de la répétition n'est pas du langage.
1: Oui, c'est ça, en fait, vous dissociez. Parce qu'il y a une part d'affectif aussi. On arrive à notre affectivité là-dedans, ou pas, Sylvie Ozika. Est-ce que j'ai raison de dire ça ou pas? Parce que vous voyez, dans l'apprentissage du langage, me semble-t-il, hein, je ne suis pas psy, mais me semble-t-il, il y a un rapport avec la personne qui transmet.
0: Absolument.
1: Il y a un rapport affectif. Alors, je ne sais pas si c'est un peu trop de dire ça, mais est-ce qu'il y a un lien?
0: Il y a un lien, absolument
1: pas avec Dora l'exploratrice ou YouTube, c'est sûr.
0: Exactement. Un enfant ne peut apprendre à parler, ça c'est important, le langage ne peut s'installer que dans les yeux d'un adulte disponible. Nous nous regardons
1: c'est
0: en ce moment.
1: C'est pas vrai.
0: Eh bien si, parce que si vous ne regardez pas un bébé quand vous lui parlez, il ne comprend rien à rien. Mais vraiment, et le langage ne peut absolument pas s'installer. Donc ces mimiques qu'on fait des are, coucou mon bébé, comment tu vas aujourd'hui, tout ça, c'est absolument indispensable. C'est comme ça que le cerveau du bébé va s'imprégner des intonations, des mots, de la langue maternelle. C'est pour ça qu'il faut que maman parle sa langue maternelle. Et c'est pas de... Voilà.
1: D'accord.
0: D'abord, il faut installer un langage avec la langue maternelle ou paternelle, la personne qui est au plus proche de l'enfant, pour que le langage se développe avec un adulte disponible. Donc on en vient à cette fameuse notion de technoférence, qui est le fait que le parent est pris par son écran et ne regarde pas autour de lui, et notamment ne regarde pas son bébé. Et donc, si vous regardez votre smartphone, mais vous n'avez pas les yeux plantés dans les yeux de votre bébé, et c'est ce qui se passe au quotidien, regardons autour de nous, et dès la maternité, moi je le vois, eh bien, il va y avoir des défauts d'acquisition du langage. C'est-à-dire que ce bébé, il ne va pas comprendre ce qui se passe. Ça, c'est absolument essentiel. Et du coup, on a aussi des troubles de l'attachement, des troubles des interactions précoces qui s'installent. Et donc, c'est là où on devrait faire un paquet d'informations et de prévention, ce que nous ne faisons pas actuellement en France et dans beaucoup d'autres pays, pour dire aux parents, voilà l'enjeu. L'enjeu est, votre enfant ne va pas pouvoir apprendre à parler si vous n'êtes pas là, avec lui, présent. Et là, maintenant, on a des parents qui sont absents-présents, ou présents-absents, comme vous voulez. Et c'est pas de leur faute, c'est parce qu'on leur a pas expliqué de nouveau, de façon assez intuitive qu'on avait auparavant, mais il n'y avait pas ce fameux objet, comment un enfant va pouvoir apprendre à parler, comprendre le monde qui l'entoure.
1: Les enfants ne nous regardent plus, les bébés ne nous regardent, enfin les enfants en fait, ex-bébés donc, ne regardent plus leur maîtresse, leurs proches, leurs parents dans les yeux. Ça, vous le remarquez. Vous parlez du regard baissé, je crois,
0: oui,
1: au début de votre livre.
0: Oui, absolument. C'est pour ça qu'on dit « lève les yeux ». Parce que, en fait, quand vous êtes en permanence sur une tablette, sur un smartphone, on le fait. Regardez, nous, en train de regarder notre écran, on a les yeux baissés.
1: Alors, dans l'émission, donc on essaye de se regarder. Mais
0: là,
1: après,
0: on se regarde bien, même. Mais on est tous, quand on se regarde, en train de regarder un écran, si quelqu'un l'observe, on va voir que notre regard est figé. D'ailleurs, un bébé, il ne bouge plus du tout, il cligne plus des yeux, il est complètement saturé d'informations qui saturent justement son cerveau. Donc, il est complètement amimique. Et du coup, tout ce qui l'entoure ne le concerne pas. Donc, le monde qui l'entoure, il ne peut pas l'appréhender puisqu'il est complètement pris dans cet écran qui le fixe totalement.
1: Sylvie Chocron, votre consoeur, collègue, je ne sais pas, dit que les enfants sont hypnotisés. Il s'agit d'hypnose.
0: Absolument. Saturés, hypnotisés, envahis totalement. Et ils ne peuvent pas traiter cette information. Parce que cette information, elle va beaucoup
1: trop vite.
0: Avant quel
1: âge, l'information? Avant 6 ans, du coup ?
0: Bah oui, je dirais avant 5, 6 ans. Après, c'est toujours pareil. Si vous êtes disponible.

0: Je répète encore cette disponibilité, merci. Je le répète. L'adulte est avec son enfant en train de regarder un dessin animé et fait des échanges en disant « T'as vu ce qu'il est en train de faire ? Oh là là, il a fait une bêtise, je ne sais quoi. » Eh bien là, les choses vont bien se passer. Et donc l'écran n'est pas diabolisé dans ce sens-là. Mais il faut savoir quand même ce qu'on donne. Et donc, on va le dire aussi tout de suite, parce que ça, c'est important. L'usage des écrans en visio avec la famille, ça peut et ça pose aucun problème.
1: D'accord.
0: Nous
1: ne
0: sommes pas avec les algorithmes. Parce qu'on n'a pas parlé de la captologie, mais quand même, les contenus qui sont donnés aux enfants, comme les contenus qui sont donnés aux adultes et aux ados, sont des contenus qui sont faits pour être addictifs.
1: Ouais.
0: Ils sont faits pour que vous ne lâchiez pas. Comment
1: le
0: vous voulez que... Les dark patterns
1: dark
0: et tous ces systèmes qui sont faits pour que vous ne lâchiez pas. Donc l'enfant est complètement hypnotisé, capté, ne s'intéresse pas à ce qui l'entoure. C'est pour ça que souvent les parents disent, bah, il a plein de jouets, il s'en occupe pas, il joue pas avec. Bah, bien sûr, parce que ce qui va gagner, c'est ce fameux écran et qui va l'hypnotiser.
1: Là, quand on en arrive là, ça veut dire que c'est trop tard. Est-ce que
0: c'est jamais
1: y a un moment
0: tard.
1: Donné, ou c'est ce que j'allais vous demander, évidemment, avant de commencer l'émission.
0: C'est jamais trop tard.
1: Le sevrage est toujours difficile, on est bien d'accord.
0: Mais pas tant, c'est ça qui est surprenant. Moi, depuis 2019, je fais cette consultation et donc j'ai échangé évidemment beaucoup avec les familles. Les enfants sont de plus en plus petits puisque j'avais trop de monde. Donc maintenant, ils ont 2 ans, 3 ans. Hein. Avant, c'était moins de 6 ans et on est descendu.
1: Ouais.
0: Et les parents disent quasiment tous, c'est difficile ou c'était pas aussi difficile que je pensais. Donc il y a deux types de réponses. Et surtout, ça dure une semaine.
1: Une semaine.
2: Une semaine.
0: Oui. Une semaine, c'est très peu, en fait. C'est très peu. Une semaine un peu difficile pour certains et pas si difficile pour d'autres. Encore une fois, j'ai des réponses, et là, je parle de vécu, vraiment, de familles qui racontent ce qu'elles ont fait à partir du moment où je leur ai expliqué comment un enfant apprenait à parler, quels étaient les impacts de la technoférence. Je répète, hein, le fait que le parent soit sur son écran, on ne peut pas garder un bébé en télétravail, c'est impossible. On ne peut pas garder un enfant en étant complètement scotché sur son écran pour des bonnes ou mauvaises raisons. C'est pas possible. L'enfant va aller mal à un moment ou à un autre et va du coup pleurer et du coup l'enchaînement anormal va se faire. C'est qu'on va lui donner une tablette pour le calmer et du coup on va se retrouver soi-même de nouveau en
1: dans la spirale,
0: de télétravail et dans la spirale. Donc en fait ce sevrage est tout à fait possible, ce que me disent très bien les parents, ce que j'ai compris au fur et à mesure de ces années, hein, parce que ça va faire plus de 6 ans maintenant que je m'occupe de cette situation-là.
1: Ouais.
0: Et c'est difficile, encore une fois, pour certains, dès le début. Si tout le monde s'y met, ça va. Donc, moi, je convoque un peu le grand-père, la grand-mère, parce que les grands-parents, des fois, ils se trompent aussi, hein, et ils pensent que le numérique va faire mieux qu'eux. Bien sûr que non. Et les frères et sœurs aussi, qui peuvent être aussi tout à fait proactifs pour aider le petit frère, la petite sœur qui est en difficulté. Et si tout le monde s'y met, le papa qui était peut-être trop absent aussi, est informé des enjeux, eh bien, en une semaine, on change vraiment la donne. C'est vraiment, vraiment, vraiment dommage qu'on en soit là et qu'on puisse pas faire les choses en amont. C'est-à-dire que maintenant, on fait beaucoup de travail et d'investissement dans la réparation, dans l'aide aux familles d'enfants qui ont des difficultés. On devrait vraiment investir dans une prévention bien plus claire, bien plus importante. Mais il y a un mais toujours. L'enjeu financier est majeur.
1: Ça,
0: je vais pointer quelque chose qui est quand même important. On est dans la même problématique un peu qu'on a connue avec l'alcool, avec le tabac. Et dans le numérique, il ne faut pas être naïf. Moi, j'ai appris à ne plus être naïve. Eh bien, il y a des enjeux financiers absolument colossaux. Et on se dit qu'après tout, un petit enfant, bah, c'est un bon client.
1: Ouais.
0: Je suis un peu
1: consommateur,
0: cynique, mais quelque part, il y a du vrai dans tout ça.
1: Je peux vous demander quelques tips quand même pour les parents qui nous écoutent, qui n'auraient pas encore lu vos livres.
0: Mais dommage.
1: On peut voir les lire absolument après l'émission, Sylvie Ozica. On commence par quoi, s'il fallait quelques tips là?
0: Donc effectivement, dans notre livre que je conseille, évidemment, il y a à la fois du constat, mais il y a aussi des solutions. Il y a même une ordonnance à la fin que je donne aux familles et où j'essaye de donner le plus de détails possible parce que j'essaye d'être pratique aussi de par mon activité professionnelle quotidienne. Les premières choses, c'est se poser la question de soi-même, encore une fois, en tant qu'adulte, qu'est-ce qu'on fait? Quel est le centre, mon bébé, le smartphone? Quelle est mon addiction par rapport aux réseaux sociaux, au télétravail aussi, encore une fois, hein, ou aux jeux vidéo ou autre. Donc déjà, la première chose, c'est de se dire, mon écran, quel qu'il soit, je le pose, je le retourne. Pendant que je suis avec mon bébé, avec mon enfant, je suis entièrement disponible.
1: Ouais,
0: vraiment.
1: Première chose.
0: Voilà. Des choses aussi très simples qui sont, on sort beaucoup. On sort un petit livre, les bébés adorent les livres et très tôt dans l'enfance, dès 6 mois, 7 mois, on peut tout à fait trouver des livres en carton, en plastique et puis après, voilà. Quand on commence ça, c'est assez magique. Si on commence tardivement, eh bien, il y a toujours une possibilité, même tardivement, de réussir à ça. Et puis là, je vais dire un truc en tant que médecin, alors là, c'est la canicule, c'est un peu compliqué. Mais Sortir, ça ne pose aucun problème. C'est même très bon pour les enfants et les familles.
1: Et on sait à quel point on crée des enfants d'intérieur.
0: Hein. Et c'est ça, exactement. On crée des enfants d'intérieur, problème, hein. Donc on va revenir en arrière et créer des enfants d'extérieur.
1: D'extérieur, hein, comme nous.
0: Il faut sortir, c'est important parce que l'enfant va bouger dans son corps, il a absolument besoin de ça. Il va être exposé à la lumière naturelle dont nous avons tous besoin pour notre morale, c'est important. Il va être dans l'interaction du monde qui l'entoure, à regarder les oiseaux, le bus, les pompiers, et donc apprendre des mots en relation avec des faits. Ouais. Et donc là, c'est du vrai langage. Et puis encore une fois, l'adulte a mis son portable dans sa poche. Donc il n'y aura pas de risque d'accident non plus, parce que ça aussi, c'est un autre point. Quand on va aller jouer dans les squares et tout, bah, si on est sur son portable, on regarde absolument pas ce que fait son enfant qui donne des clins d'œil en regardant si mon parent me regarde. Ben, il n'a ouais qu'une envie, c'est de replonger
1: c'est
0: dans votre
1: ça,
0: regard.
1: C'est ce que vous dites beaucoup. Vous
0: avez, oui,
1: vous
0: le regard, le regard.
1: Oh,
0: on lève les
1: c'est
0: yeux.
1: C'est une souffrance énorme, en oui fait, le fait de cumuler. C'est, bon, si ça arrive une ou deux fois, ce n'est pas très grave, mais
0: bien
1: on
0: sûr
1: peut toujours être pris par autre
0: fait
1: chose, par un frère, une soeur.
0: Et les enfants aiment l'honnêteté. Excuse-moi, là, je réponds à un SMS, c'est super important. Ou là, j'ai un mail important, tu sais, maman, elle a du travail, elle a ça à faire. On se dit, j'ai 10 minutes, tu sais, je vais faire ça. Mais on est honnête avec son enfant. Oui. Je le fais, et je le fais parce que c'est important. Mais là, ça y est, je m'arrête. Je ne vais pas me mettre à scroller sur les réseaux. Et c'est là où les parents...
1: Ça génère
0: doivent
1: une souffrance énorme, Sylvie Ozika. Ça génère
0: oui
1: quoi, ça?
0: Eh bien, il y a, alors là aussi, je n'ai pas cité, mais il y a plein d'études aussi qui vont dans ce sens et qui montrent bien que quand on n'est pas en interaction avec son enfant, eh bien, dès les premières semaines, mois, on va avoir des troubles du langage, des troubles des interactions, comme j'ai dit tout à l'heure. Et puis, oui, pour les plus grands, c'est aussi une grande tristesse. Je suis en train de jouer au foot, papa, il vient me voir en train de jouer au foot. Il ne me regarde pas au moment où j'ai mis le but ou j'ai fait telle action parce que, hop, il est capté sur son portable. Ou on fait des visites au musée ou autre et l'adulte est capté. Eh bien, la visite n'aura pas du tout le même intérêt, les interactions ne vont pas du tout être les mêmes. Donc il y a vraiment des enjeux, encore une fois, au quotidien, qui sont très importants pour l'enfant. Donc la première chose, se poser la question. Et après, vous disiez, je réponds par rapport aux petits tips pour
1: bah,
0: pas
1: y a
0: qu'on
1: une
0: les oublie.
1: Pas spoiler votre fille, je sais.
0: Non, mais dans le quotidien, parce que là, l'ordonnance, c'est plus dans des situations où on va être vraiment en difficulté, mais néanmoins, il y a des points importants. C'est la notion des quatre pas hein, que notre collectif sur exposition écran a créé. Ça vient de chez nous, on va dire, parce que c'est souvent repris. Et s'il y a une chose que vous devez vraiment essayer de mettre en place, c'est pas d'écran dans la chambre. Alors là, tout le monde doit froncer les sourcils en se disant « Oui, mais moi, j'ai mon téléphone dans ma chambre ou j'ai la télé dans la chambre. » Eh bien, un enfant doit être préservé des écrans dans l'endroit où il dort. C'est vraiment important, et l'ado aussi.
1: Suite de l'ordonnance après la pub.
0: D'accord.
1: À tout de suite, Sylvie Ozika.
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2: En quête de sens, Marie-Ange de Montesquieu.
1: Comment remplacer l'addiction aux écrans par un vrai lien, de vrais liens affectifs qui nourrissent et bien développent, aident vos enfants à se développer tout simplement normalement. On en est arrivé là, hein. Sylvie Ozika est avec nous, pédiatre qui a coécrit avec son mari L'enfant écran, comment échapper à la pandémie numérique chez Grasset, avec tout plein d'explications, les retards évidemment hein, de notre pays, de notre société par rapport à tout ça, mais aussi des solutions.
0: Oui.
1: Heureusement, à la fin de votre livre, au cœur de votre livre, et à la fin en particulier, avec cette ordonnance à découvrir. Juste avant, c'est vrai qu'on parlait tout à l'heure là, des impacts. Il y a aussi, même dans la, vous disiez, la motricité fine en particulier, vous en parlez dès le début du livre, ça, les difficultés, les retards en dessin. On
0: oui
1: voit tout de suite des retards par rapport au, par exemple, hein, vous, ça m'a marqué, les tout petits qui en maternelle dessinent des bons hommes et qui, par rapport à un enfant qui est privé d'écran, eh bien, représente mal le par exemple, voilà, le bonhomme ne sourit pas ou bien n'a pas d'air.
0: C'est beaucoup moins riche, en fait.
1: Expressif, c'est pas riche.
0: Tout à fait. Et ça, c'est une question d'entraînement. Et ça, quand on réfléchit un peu, c'est assez logique. Si vous passez du temps à utiliser un crayon, une craie, un pinceau, ouais, et que vous utilisez votre petite main pour faire des tas de choses, mais ça peut être aussi emboîtement des cubes, ainsi de suite, eh bien, vous avez une certaine facilité motrice, hein, de la motricité fine, qui va vous amener progressivement à faire des dessins de plus en plus perfectionnés, on va dire, ce qui prépare à l'écriture. Il ne faut pas l'oublier pour les maîtresses, hein, elles le savent bien, évidemment, c'est le cœur de leur métier. Oui. Et la deuxième chose aussi qui est importante, c'est que quand on voit ces dessins qui sont très pauvres, c'est aussi parce que l'enfant n'a pas levé les yeux. On en revient à lever les yeux. Si on lève les yeux autour de soi et qu'on regarde que madame elle est coiffée comme ça, que monsieur a tel habit, que madame a mis une jupe, eh ben on va redessiner toutes ces choses-là. Parce qu'on les a vues, on les a...
1: Pour de vrai.
0: Mais oui, sur le dessin, ça va être beaucoup plus riche qu'un enfant qui est en permanence, malheureusement, sur un écran qui ne lui apprend encore une fois rien,
1: en fait,
0: quasiment, hein, avant 5-6 ans. C'est pas quasiment, ça ne lui apprend rien. Et en termes de mains, on dit les mains molles, les mains papillons, parce que ce sont des enfants qui n'utilisent pas leurs mains.
1: Les mains molles, hein, oui, c'est étonnant ce que vous dites. Hein.
0: Ben oui, parce qu'ils ne font rien. Mais quand vous êtes fixé sur un écran, 1 heure, 2 heures, 3 heures, 4 heures, 5 heures, 6 heures par jour, il faut aussi du temps pour dormir, pour faire d'autres choses, et bien tout le temps que vous auriez dû passer à utiliser vos petites mains, votre cerveau, à comprendre le monde en troisième dimension qui vous entoure, n'est pas fait. Donc, évidemment, vous cumulez, si c'est fait pendant 3 heures, une journée, sur un mois, on n'en parle pas, mais on ne parle pas de ça. On parle d'un quotidien qui se répète, parce que nous sommes devant un produit addictif. Je vais un peu choquer, mais je vais vous dire, on donne de la cocaïne aux enfants, et on se demande après pourquoi ils ne peuvent plus s'en passer. C'est très fort, ce mot, parce que je veux un peu... voilà, moi, j'en ai assez de voir des enfants cassés et des enfants dont les parents veulent faire au mieux et qui se sont fait piéger. Et il y a vraiment un défaut d'information, malheureusement, parce qu'on ne donne pas assez la parole aussi à des gens, je pense, comme moi, qui voient toutes Absolument. Ces familles et qui n'ont pas de conflit d'intérêts, j'en reviens là. Donc, on doit pouvoir utiliser ses mains de façon quotidienne pour pouvoir bien dessiner, préparer l'écriture. Et ça, ça demande à ne pas être capté par un écran.
1: Et aider papa et maman à ranger, à passer l'aspirateur.
0: Ça, chouette.
1: Ça, c'est on y va, à go, go, go.
0: À go, go. On ne punit pas son enfant parce qu'on lui dit, viens m'aider à faire le ménage. Les enfants, avant l'adolescence, on va le dire clairement, ils sont prêts à faire des tas de choses avec nous. C'est tout bête, tout simple. Mais franchement, c'est vraiment important. Et quand vous étendez le linge, quand vous êtes en train de vider le lave-vaisselle, faire de la cuisine, moi j'entends souvent les parents, ils disent, ah ben je vais le mettre devant l'écran parce que justement c'est compliqué, j'ai peur qu'il se brûle, j'ai peur qu'il se fasse mal. Eh bien, ça va vous prendre 10 minutes de plus dans votre emploi du temps, c'est vrai. Ça va être un petit peu plus le bazar. Peut-être qu'un jour on va casser une assiette, mais après tout, l'enjeu, il est majeur. Donc un enfant aime ça, vraiment. Il aime faire le ménage avec maman, fille et garçon d'ailleurs, je vais le dire.
1: Ouais,
0: faire de la cuisine, aller faire les courses, porter telle chose, ranger. Et figurez-vous que pendant tous ces moments-là, eh ben, il apprend à classer, à dénombrer le plus grand, le plus petit, derrière, dessous, devant, ainsi de suite. Moi, j'ai des tas d'enfants de 4 ans qui ne savent pas situer un objet en disant il est dessous, dedans, derrière, parce que toutes ces notions-là ne sont pas apprises. Les enfants, le matin, qui s'habillent devant la télé, ils n'apprennent rien. Ils ne savent pas mettre une fermeture, ils ne savent pas lacer leurs chaussures, ils ne savent pas mettre des boutons. Parce qu'encore une fois, c'est une histoire d'entraînement. Si vous êtes capté par l'écran et que maman finit par habiller l'enfant parce qu'il faut se dépêcher, qu'on est en retard, et bien, tous ces petits moments, en fait, mis bout à bout, permettent à l'enfant de grandir, de s'éduquer. Et c'est cela qui nous manque. Parce que ces petits moments, ils sont bien plus importants que tout ce qu'on va faire ensuite à l'école. Il faut arriver avec ces données-là que malheureusement, beaucoup d'enfants n'ont pas. Et les maîtresses de petites sections le disent très bien, d'ailleurs.
1: Ouais,
0: elles constatent tout ça.
1: Elles le voient
0: bien
1: tout
0: sûr.
1: De suite, elles le disent pas
0: forcément. Elles les appellent les enfants écrans.
1: Ah ouais.
0: D'où le titre de notre livre.
1: Ouais, tout à fait. Et alors, les repas. C'est vrai que j'aimerais bien qu'on en parle parce que... On a de plus en plus d'enfants, de parents solo, de papa,
0: oui,
1: de maman, voilà, soit en garde alternée, soit en garde totale. Et les repas, quand il n'y a en plus qu'un seul enfant, peut s'avérer quand même compliqué à gérer sans écran dans la durée, Sylvie Ozika. Est-ce que vous avez des tips à conseiller aux parents démunis à ce
0: Oui, oui, alors il y en a de multiples, mais d'abord il faut savoir que manger, c'est pas hop, je m'assois à table.
1: D'accord.
0: D'accord. Manger, c'est tout l'avant, le pendant et l'après. On l'oublie un peu trop.
1: Ouais.
0: Et justement, je viens de dire, si on fait les courses avec sa maman, son papa, si on commence à préparer à manger, on va mettre dans la bouche, on va goûter, on va dire, ah, c'est bon, c'est pas bon, enfin bref. Tous ces moments-là, c'est important pour aller ensuite s'installer pour manger. D'accord ? Parce que sinon, c'est... Voilà. Et là, face à face, c'est pas une bonne idée non plus. Donc d'accord. Idéalement, après un coup qu'on est à table, eh bien, c'est bien d'être tous ensemble. Chacun s'occupe un petit peu de son assiette. C'est bien mieux que d'être en face-face. Donc il vaut mieux que les parents, si possible, ou même si maman est toute seule, voilà, qu'on mange ensemble et que maman commence, même s'il est un peu tôt, à manger avec son enfant. C'est important parce qu'en fait, qu'est-ce que font surtout les enfants dans tous les domaines? Et le repas, c'est pareil. Ils font ce que font le parent, pas ce que dit le parent. On est dans le mimétisme total.
1: Pour faire un sevrage à table, on commence par prendre tous les repas avec son enfant.
0: Le plus possible ensemble, en essayant aussi de préparer à l'avance, c'est-à-dire d'accord. De dire, bah écoute, on va faire à manger,
1: si
0: on va
1: aller,
0: voilà, si tu m'aides, tout ça. Et ça, ça sera beaucoup plus facile pour l'enfant d'appréhender. Après, il faut le laisser aussi toucher les choses, parce que des fois, les parents n'osent pas. Donc, tu as ton morceau de pain, tu as ta carotte, et puis à côté, pour un plus petit, on va donner à la cuillère. Mais il est important d'être un peu sale, hein, d'utiliser. Il ne faut pas non plus repeindre la cuillère. Cuisine, on est bien d'accord, il faut trouver des limites comme toujours. Et c'est comme ça que les choses progressivement vont se faire. Et puis ce qui va aider aussi, c'est l'exemple des autres. Donc si on peut mettre son enfant en collectivité, en crèche, en halte-garderie, des moments
1: pour les
0: plus petits,
1: hein,
0: ça a ses atouts.
1: Quand on est seul,
0: tout
1: quand
0: à fait,
1: seul à la maison,
0: c'est important et ça peut aider effectivement à déclencher un petit peu des choses. Puis il faut en parler avec son médecin aussi, le pédiatre, il peut aussi tout à fait, aider.
1: On ne dit pas très souvent, on va automatiquement cocher la case psy avant parfois de demander tout simplement. Non mais c'est vrai, c'est un réflexe qu'on n'a pas forcément.
0: Moi je demande de façon systématique et les repas, comment ça se passe et comment il dort. Le sommeil et le repas, c'est absolument
1: essentiel.
0: Hein. Bah oui, c'est quand même des points importants dans la vie. Et donc tout à l'heure on parlait des quatre pas et je parlais de l'endroit où il ne faut pas d'écran, donc un lieu, mais dans les trois autres pas, il y a justement le moment du repas. Donc idéalement, il n'y a pas d'écran pendant le repas. Parents, s'il vous plaît, rangez votre téléphone, ou ne pas ranger, retournez-le et retirez le maximum de notifications, parce que ça, faut pas oublier que les notifications essentielles, hein, et on le met éventuellement de côté, il n'y a pas de tablette sur la table, il n'y a pas la fameuse télé allumée en arrière-plan, où plein de parents me disent « Mais non, il ne la regarde pas, ne vous inquiétez pas, c'est pas grave. » Mais si, il la regarde, il va se retourner, et puis surtout, qu'est-ce qui se passe? Vous, l'adulte, vous regardez l'écran.
1: Ouais.
0: Donc, vous regardez l'écran, vous ne regardez pas votre enfant. Donc, vous n'avez pas du tout la même attention. Et on ne va pas entraîner les mêmes conversations si on n'a pas l'attention qui va bien auprès de son enfant. On s'en est tous rendu compte. Si on éteint la télé, on éteint le téléphone. Il ne va peut-être pas beaucoup parler la première fois, la deuxième fois, mais je peux vous dire que la troisième fois, il aura sûrement des choses à dire. Et
1: oui,
0: c'est important pour son développement.
1: C'est ça que j'allais vous dire, Sylvie Ozika, au départ, il faut que l'enfant parle. Enfin, comment faire pour initier une conversation avec un enfant de 4 ou 5 ans
0: Eh bien, justement, être disponible. Donc, justement, ce fameux écran.
1: Au début,
0: écran.
1: C'est normal d'avoir rien à dire. Puis après, ça va venir.
0: Et ça va venir. Et puis d'autant plus qu'il n'y aura pas d'écran qui vont le perturber dans la conversation. Puis deux autres points pour être complet sur ces quatre pas.
1: Et tant pis s'il pleure au début.
0: Et tant pis s'il pleure.
1: Voilà,
0: et tant pis s'il pleure parce qu'il faut expliquer. L'enfant, il a besoin d'un climat sécure avec des limites. D'accord. L'enfant va mieux s'il a des limites très claires. Alors, il faut trouver la juste mesure, évidemment. Mais les enfants rois, hein, on va dire ce mot, sont malheureux, en fait, hein, contrairement à ce qu'on peut penser. Et ils ont vraiment besoin de savoir quelle est la ligne à droite, quelle est la ligne à gauche, en termes de respect pour les autres, en termes de son environnement, enfin, ainsi de suite. Donc, ça, c'est vraiment essentiel.
1: Ouais,
0: donc,
1: okay.
0: Tant pis s'il est un peu fâché. Tant pis s'il est fâché, par exemple, pour le matin, parce que j'allais dire un autre pas, c'est le matin. Ouais, pas
1: d'accord.
0: D'écran le matin.
1: Pas d'écran le matin, vraiment pas.
0: Ouais, parce qu'on petit déjeune et qu'on se parle et que la journée, bah, après, elle va défiler. On ne va pas se voir de la journée. Donc, si on pouvait s'habiller le matin tout seul, avec un petit peu d'aide de maman, s'il faut, plutôt que d'être scotché devant la télé et que maman m'habille, ou que je prenne mon biberon jusqu'à 5 ans, 6 ans, parce que, évidemment, regarder la télé et prendre un bol, c'est un peu difficile. Vous vous rappelez la motricité fine? Eh bien, le petit déjeuner, c'est hyper important aussi. Je prends mon bol, je tartine au bout d'un certain âge, ainsi de suite. Je ne peux pas le faire si je suis scotché à la télé ou à un écran.
1: D'accord.
0: Et puis, la conversation ne sera pas la même. Et l'attention qui sera réservée à la maîtresse sera nulle ou très modérée.
1: Pourquoi?
0: Parce que quand vous avez vu des dessins animés qui vont à toute vitesse dès le matin, quand la maîtresse, vous arrivez dans la classe, eh ben la maîtresse, elle paraît bien fade et l'intérêt et l'attention n'est pas du tout la même. Donc, il y a vraiment un mélange d'impact, encore une fois, d'attention, de motricité fine, de relation, d'interaction humaine. Et le troisième point qui est important, vraiment très important et pour tout le monde, évidemment, mais tout ce que je dis, c'est pour tout le monde. Hein, les parents, incluez-vous dans tout ça. Hein. C'est le soir, avant de dormir. On sait que notre mélatonine, qui est l'hormone qui nous permet de nous endormir, elle est inhibée par la lumière bleue. qui ne s'est pas endormi devant une télévision à 3 mètres, ça arrive à tout le monde. Mais s'endormir avec un smartphone ou une tablette, c'est bien plus difficile. Parce que cette lumière bleue dit à notre cerveau, c'est toujours le jour. Et un ado à qui on va dire, arrête avec tes jeux vidéo ou ton téléphone, faut que tu dormes, il va mettre près d'une heure avant de s'endormir. Donc il faut bien penser qu'on arrête les écrans et cette stimulation de la lumière bleue au moins une heure avant l'heure théorique où on doit dormir. Et je vous rappelle que l'on dort insuffisamment et qu'on dort mal.
1: Et les enfants, n'en parlons même pas.
0: Eh bien, j'intègre évidemment les adultes, mais j'intègre les enfants. Les ados, ils ne savent pas qu'ils doivent dormir 9 à 10 heures, ils en dorment 6 ou 7, parce qu'ils ont leur téléphone sous l'oreiller et qu'ils ne peuvent pas dormir avec ce produit. Et ils s'endorment également très tard.
1: Ce produit,
0: bah oui, parce que c'est un produit addictif et qui est fait pour, c'est son principe économique, faut le rappeler. Donc, c'est 4 pas, pas dans la chambre, pas le matin, pas pendant les repas. Et pas une heure au moins avant de dormir. C'est des pas, mais l'enfant se construit
1: pas
0: avec...
1: Pas une heure avant de dormir. Mais il ne reste pas beaucoup de temps, alors, du coup, pour le...
0: Idéalement, la semaine, il n'y a pas d'écran, en fait. En fait, plus c'est simple, plus c'est facile. Et dans une famille avec des enfants d'âge différents, alors évidemment, l'ado, on va rediscuter, mais voilà, pour des petits-enfants, des 8 ans, des 10 ans même, l'idéal, c'est de dire pas d'écran la semaine. Les écrans, c'est le week-end, mais que l'après-midi, ça va vous paraître un peu raide. Pourquoi pas le matin ? Parce que dès le matin, vous allez y penser tout le temps. En fait, un gamin qui vous allait dire « D'accord, le samedi, tu peux regarder les écrans. Qu'est-ce qui se passe ?» Moi, les familles me le disent. Hein, je vous raconte des choses qui sont du réel. Elles me disent « C'est bizarre, le samedi, il se lave à 6 heures. » « Ah ben oui, il a le droit de regarder les écrans. » Eh bien, c'est bizarre, le jour où on lui dit « T'as le droit de regarder les écrans, mais qu'à partir d'une certaine heure, il va se lever à 8h30. » Ça change tout, donc ça déjà. Et puis la problématique, comme je l'ai dit tout à l'heure, il y a dans une même famille, il y a des enfants qui vont réagir de façon différente. Quand vous sentez que votre gamin est un peu addict et que c'est dur de gérer les écrans, moi je vous conseille de mettre les écrans que l'après-midi. Parce que si c'est dès le matin, il va en parler dès le matin jusqu'au soir. D'accord. Donc si on décide qu'on va au marché, vous vous rappelez, il faut faire les courses, il faut faire des choses ensemble. On a des choses à faire ensemble dans la vraie vie. Eh bien, ok, après la sieste du petit ou pendant la sieste du petit, tu pourras regarder ta série préférée. Ou voilà. Avec un temps limité, on est dans la permanence aussi. Il ne faut pas oublier ce mot-là.
1: Combien de temps
0: 24 heures sur 24, 7 jours sur 7, vous avez des propositions. Moi, je dis qu'il n'y a pas de temps maximum parce que ça dépend comment c'est partagé. Idéalement, c'est zéro avant 3 ans. C'est zéro quasiment, il faut atteindre le zéro avant 6 ans parce qu'on a trop de choses à apprendre et qu'il faut bouger son corps et faire des choses. Et après, ça va complètement dépendre de ce qu'on va faire et de la qualité du contenu qu'on va proposer. Pourquoi pas regarder une série, 3-4 épisodes, regarder un bon film. À partir du moment où le parent sait de quoi ça parle, c'est ce qui se passe, que le jeu vidéo est adapté à l'âge de l'enfant avec des contenus adaptés. Voilà, que les contenus soient adaptés.
1: Le Disney, c'est pas avant quel âge alors ? Parce que le Disney, c'est long. Mais au moins, on dit que c'était bien le goût.
0: Mais un Disney, alors après, c'est toujours pareil. D'abord, les Disney, c'est des vieux dessins animés qui n'avaient pas les systèmes de captologie que nous avons actuellement.
1: Ça, c'est vrai.
0: Donc ça, c'est plus intéressant. Après, il faut discuter de l'histoire, des enjeux, de la philosophie un peu. Il faut accompagner pour qu'ils comprennent aussi, parce que combien ont été tristes avec Bambi ou autre.
1: Ah, voilà. J'en fais partie.
0: Voilà. Donc, à partir du moment où on met des mots, comme toujours, dans tout ça, ça change la donne. Mais ces dessins animés, ces contenus, sont beaucoup moins addictifs que ceux qu'on crée actuellement, qui sont faits, il faut le savoir encore une fois, nous sommes trop naïfs, on propose sur des plateformes, que je vais arrêter de citer, des dessins animés qui sont faits exprès pour que l'enfant lâche pas. C'est-à-dire qu'on a mis des séquences d'images et des sons, parce que les sons aussi sont importants, extrêmement rapides pour que l'enfant soit sidéré et ne lâche pas.
1: Alors on peut en citer un quand même, qui est quand même emblématique, c'est la Patte Patrouille, qui
0: par exemple, voilà.
1: Auprès des enfants.
0: Mais vous avez Macha et Mishka, par exemple, les enfants regardent beaucoup. Cette petite Macha font énormément de bêtises, Macha et Mishka. Et moi, je vois des enfants reproduire ce qu'ils regardent pendant des heures. Donc, ils reproduisent le langage, comme je disais tout à l'heure, le YouTube-lish, où ils répètent des 1, 2, 3 alors que personne ne parle anglais.
1: Oui, c'est ça.
0: Ou des mots, des comptines qu'ils ont entendus pendant des milliers d'heures. Ou ils vont reproduire aussi, ça on le sait un peu moins, ce qu'ils ont vu dans le terme de leur corps. Donc, on voit des enfants monter sur les tables, ainsi de suite, et les parents ne comprennent pas. Ils disent « Ah mais oui, mais en fait, quand j'ai regardé, si je fais attention, il fait la même chose que ce qu'il a regardé pendant des heures sur le dessin animé. » Ça aussi, les parents ne le voient pas toujours, et il faut évidemment se poser des questions sur cette attitude inadaptée.
1: Et puis vous dites, à la fin, là, donc, dans votre ordonnance, vous proposez de poursuivre. Ça, on peut peut-être tous le faire avec nos enfants quand l'écran apparaît dans le quotidien de l'enfant ou dans la semaine de notre enfant. Vous dites poursuivez un bilan, un suivi médical de votre enfant. Voilà, faire un point sur tout ce qui peut...
0: Là, on est dans une situation où l'enfant va mal. C'est-à-dire que l'enfant a des troubles, n'est pas du tout dans l'interaction, a des problèmes de langage, et donc il va falloir qu'il soit aussi pris en charge en parallèle, tout en étant aidé pour les parents pour mettre en place ce sevrage. Un petit tips aussi que je n'ai pas dit, que je trouve important, qui fait partie d'ailleurs de l'ordonnance, c'est, j'ai appelé ça le sac à bidouille.
1: Oui, je voulais vous en parler tout à l'heure, le sac à bidouille. Voilà.
0: Parce qu'en fait, je vois les parents, et là aussi, regardez autour de vous, ça se voit beaucoup. Il n'y a plus de jeu. Il n'y a plus le petit sac avec j'ai trois Legos, j'ai une poupée, j'ai...
1: Bah nous, à la messe, on est sur RCF Notre-Dame. Et c'est vrai qu'à la messe, on voit beaucoup de parents qui ont des sacs à bidouille.
0: Et ben voilà, super.
1: À la messe, il n'y a pas d'écran.
0: Voyons. Et ben oui, et ben très très bien. Et ça devrait être diffusé partout, dans les salles d'attente et autres, dans les transports.
1: Sacs à bidouille. Justement.
0: Voilà, et sinon ça peut être aussi très simple, pour ceux qui n'ont pas ces ressources ou qui n'y avaient pas pensé, un petit carnet et un crayon. Il y a des tas d'enfants qui vont faire des tas de choses avec dès l'âge de 2 ans, 2 ans et demi quand on attend. Donc on a ça dans son sac, ça ne pose vraiment pas de problème à avoir ça tout le temps avec soi.
1: Ouais. Et c'est vrai que alors, dans les quatre pas, donc l'ordonnance finale, vous parlez effectivement de privilégier des jouets. Là, on est en plein sevrage. Hein. On parle d'une période, par exemple, de sevrage pour nos pauvres parents qui nous écoutent, qui sont parfois très, très, très démunis, ils me le disent aussi. Des jeux encastrés, des Legos, des puzzles en bois, votre vaisselle en bois, de la vaisselle en bois.
0: Oui, en plastique. En fait, tout ce qu'on peut avoir, il ne faut pas... Les jeux complexes, chers, ne sont pas du tout importants. Ce qui est important, encore une fois, c'est que, je me répète, mais c'est vraiment essentiel. Vous pouvez donner tous les jouets de la Terre, même les plus chers, les plus beaux, si le parent n'est pas là, parce qu'il est encore une fois capté par son écran, il n'y aura aucun intérêt. Par contre, prendre des cuillères en bois et trois trucs en carton, en plastique, votre enfant, il sera super content parce que justement, il va rentrer dans un imaginaire, il va inventer un avion avec sa cuillère en bois et autres. Et ça, c'est absolument génial pour le développement d'un enfant. Mais l'adulte est là. Il est présent. L'enfant ne va pas se mettre en danger à courir partout justement pour dire à son parent « Coucou, je suis là, occupe-toi de moi », parce que ça aussi, c'est fréquent. Pourquoi des fois des enfants pleurent ou des enfants sont très agités? Parce que le parent n'est pas vraiment là.
1: Oui.
0: Et donc, du coup, c'est comme ça aussi que cet objet maléfique va se retrouver dans la main de l'enfant.
1: Ce sont les nouveaux parents, quoi.
0: Oui, mais encore une fois, moi, je défends beaucoup les parents pour l'instant. Ouais. Je pense que le problème est notre société. Les politiques n'ont pas pris les bonnes décisions au bon moment. Les parents n'ont pas l'information. Ça vient, grâce à vous, notamment, on est en train d'informer, mais ce n'est pas encore suffisant. Vous voyez, par exemple, pour les petits, on a dit là, l'année dernière, les écrans sont interdits dans les crèches, les écrans sont interdits chez les assistantes maternelles. Avant, c'était écrit dans la loi déconseillé. Là, on a mis dans la loi interdit. Mais où il est le message pour dire que c'est aussi fortement déconseillé, voire interdit dans les maisons, le soir, le matin, la nuit, le week-end et les autres moments.
1: En jeu économique.
0: En jeu commercial.
1: Voilà. Les machines absurdes, William Scheller. On se retrouve juste après. À tout de suite.
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0: les machines absurdes empoisonnantes que sont les écrans. Merci François Dieudonné pour cette délicieuse touche musicale. Sylvie Ozica est avec nous aujourd'hui. Comment remplacer l'addiction aux écrans par le vrai lien, le lien humain avec nos enfants. Sylvie Ozica alerte sur les dangers de cette pandémie numérique. L'enfant écran, c'est ce livre qu'elle a coécrit avec son mari Eric Ozica. Ils sont tous les deux pédiatres. Ce livre qui est paru chez Grasset. Je rappelle que vous avez fondé ce collectif Surexposition Écran, que vous avez eu vos patients, vos premiers patients finalement liés à ces addictions aux écrans en 2019 et que depuis c'est devenu, depuis ce temps-là, malheureusement une pandémie galopante. Mais vous disiez tout à l'heure quand même, histoire de finir sur une note un peu positive, Sylvie Ozica, il y a quand même des progrès au niveau de la, comment peut-on dire, il y a une alerte quoi, qui est donnée, qui commence à s'ébruiter un peu quand même.
1: Oui, oui, grâce au collectif sur exposition écran, je dois dire.
0: Ah oui, c'est sûr.
1: Oui, il y a une prise de conscience, les médias y participent aussi, heureusement. Je trouve que le temps est long à l'échelle de l'enfant, hein. Ça fait 10 ans, moi, que j'alerte.
0: Donc c'est ça commence, c'est fou quand même.
1: C'est absolument énorme, mais oui, mais encore une fois, il y a des enjeux financiers majeurs qui ralentissent tout ça. Et puis, il y a aussi des contradicteurs, beaucoup, qui racontent que tout va bien, en fait, ce qui n'est pas du tout vrai, parce pour les petits comme pour les grands.
0: Oui, parce que quand on voit dans les maternelles, parfois, on entend dire... Quand il pleut, ils les mettent devant des écrans,
1: bien sûr, mais...
0: c'est comme ça. C'est quand même
1: non, c'est pas une bonne idée, sauf si c'est bien accompagné, encore une avec un discours de la maîtresse ou des éducateurs.
0: Un truc pédagogique, quoi.
1: Voilà, l'avant, pendant, après, parce qu'encore une fois, on va pas tout jeter. C'est pour ça que moi, il n'est pas question d'avoir un message négatif. C'est un constat, les choses vont mal, les parents ont besoin d'informations claires, honnêtes. Sans conflit d'intérêts, je le redis, hein, parce que beaucoup de parents me disent « Ah ben je croyais que c'était éducatif. Ah ben on m'a dit qu'on apprenait beaucoup de choses avec les écrans. » C'est totalement faux. Ouais, et c'est ce discours-là qui pose problème et qui parasite complètement le bon discours.
0: 4 fois que vous le dites, donc je
1: Mais
0: pense
1: oui,
0: que...
1: Mais oui, je le redis. Alors, et donc, il faut rester optimiste dans tout ça, parce qu'il y a des solutions.
0: Alors, je reviens un tout petit peu à notre sevrage, effectivement, pour bien finir sur des notes positives et surtout des notes optimistes. Comment faire, en fait? Et donc, il y a aussi, vous me disiez, il y a quelque chose qui peut être intéressant quand on ne sait pas comment sevrer l'enfant, qui est complètement accro, qui croit que ce dessin animé, ce rendez-vous avec sa série et autres, c'est étendu. En fait, devient un dû. Et ça, c'est très mauvais, me disiez-vous. C'est le début de la cocaïne, quoi. C'est le début de l'addiction.
1: Oui.
0: Et là, il faut ruser, si je puis dire. Il faut être un peu stratège, quoi. Il faut, par exemple, proposer... sortir les jouets sympas. Des jouets qui peuvent être intéressants pour l'âge de l'enfant. Ses poupées, ses Kepla ou que sais-je. Et jouer avec lui.
1: Et remettre une hiérarchie dans ce qui est bon et ce qui fait plaisir à l'enfant.
0: C'est-à-dire
1: C'est-à-dire, par exemple, typiquement, moi j'ai beaucoup de parents qui me disent il rentre de l'école et il veut son petit dessin animé. Je sens bien que ça lui fait super plaisir. Et donc, nous parents, qu'est-ce qu'on a envie de faire? On craque. Et donc, moi, je donne des petites règles assez simples. Ok, vous allez faire ça, même si je ne suis pas tout à fait pour les jours de semaine, encore une fois, les jours d'école. Vous allez dire à votre enfant, ok, mais on va se laisser 30 minutes entre ce moment où tu es rentré, tu as pris ton goûter sans écran, et le moment où tu vas regarder ta série ou que sais-je. Et donc, ces 30 minutes de battement où il va s'ennuyer, où il va dire, maman, qu'est-ce que je fais, ou autre, eh bien, on laisse. On laisse courir l'imagination. Et on dit que c'est comme ça qu'on va faire maintenant. On se laisse les 30 minutes. Et bien moi, je vois beaucoup d'enfants qui se font avoir, si on peut dire, et c'est tant mieux, à utiliser leur Kepla, à utiliser les jouets qui étaient autour d'eux, qu'ils n'utilisaient pas tant que ça. Et ils oublient le temps qui était dû aux écrans pour complètement se mettre à jouer. Parce qu'un enfant qui ne s'ennuie jamais, parce qu'il finit toujours par aller attraper la cuillère en bois pour le plus petit ou aller attraper un bouquin ou autre. Et évidemment, vous êtes un peu là en étant un peu disponible. Donc, idéalement, ne faites pas les jours de semaine, surtout quand votre enfant vous répète « Maman, c'est l'heure, je voudrais regarder mon dessin animé, tu m'avais promis. » Essayez de mettre la chose qui lui fait plaisir autre que le numérique. T'as vu, on a fait un Uno et c'était super, on a passé un super moment ensemble. T'as vu, on a fait un gâteau ensemble, c'était trop chouette. Regarde, on a étendu le linge, on a fait des trucs rigolos avec les pinces à linge et tout ça, c'était trop chouette. Essayez de repointer avec votre enfant ces moments importants qui sont en fait super, bien mieux que le numérique qu'il attend comme si c'était le truc le plus génial de la Terre. Là, on remet en place... En fait,
0: et peut-être
1: notions.
0: Lui demander ce qu'il a préféré aussi pour bien l'impliquer, lui demander, lui faire prendre conscience à lui tout seul au fond de ce qu'il a. Ce qui lui a plu, ce qu'il
1: tout
0: a...
1: Tout à fait. Bon, il ne faut pas qu'il perde trop Uno, parce qu'après, il va préférer... Non, je rigole.
0: Mais... Jeu de noix.
1: ou autre jeu de cartes ou autre. Mais oui, voilà. Montrer que ce n'est pas le numérique qui est le graal dans
0: en fait, c'est
1: le plaisir que l'enfant peut avoir. Il y a plein d'autres plaisirs, mais encore faut-il les remettre à leur bonne place.
0: La juste valeur,
1: exactement.
0: Leur redonner de la valeur.
1: Exactement. Et toujours jouets. Pareil, avec un adulte qui
0: avec
1: n'est pas
0: adulte,
1: sur son écran.
0: Ouais. Et petit à petit, l'enfant va
1: absolument
0: finir par jouer tout seul, par aller dans sa chambre.
1: Moi, je vais vous dire un petit secret. Je demande aux familles, est-ce que vous lisez des histoires à votre enfant? Quand les parents me répondent oui, je suis déjà très rassurée.
0: Ah.
1: C'est tout bête. Hein, et la plupart du temps, il y a des études dans ce sens qui montrent qu'il y a un lien. Effectivement, quand on lit des histoires, quel que soit l'âge, des plus petits, et même les plus grands qui savent lire, d'ailleurs, je précise, les 8 ans, 9 ans adorent qu'on leur lise aussi des histoires parce qu'il y a le ton, ainsi de suite. Ils aiment beaucoup ça, même s'ils savent déjà lire.
0: Et alors, oui, ça...
1: Et ben, ça change tout. Parce que ça met la lecture, les histoires, l'imaginaire, la rêverie, tout ça, dans le centre de sa vie. Et donc, du coup, on a beaucoup moins envie d'aller vers les écrans. La famille elle-même a moins envie, globalement, et l'enfant également.
0: Et c'est pas grave si l'enfant, parfois, n'est pas très... semble un peu dispersé au moment de l'histoire.
1: Oui, ça peut arriver, ça dépend. Non, c'est pas grave.
0: Il
1: passe un bon moment, et puis après, il faut aussi trouver ses intérêts. Il préfère qu'on parle des chevaux plutôt que de ceci ou de cela. Enfin, voilà, évidemment, il faut rentrer un peu aussi dans son plaisir.
0: Mais c'est vraiment important, l'histoire.
1: Oui, c'est vraiment important. Et puis, si on ne sait pas très bien lire, eh bien, c'est pas grave. Hein. On parle en regardant des images, et dans les bibliothèques, il y a plein de livres. Il faut revenir aux livres. Ça aide beaucoup l'enfant à se poser, et le plus tôt possible, parce que c'est comme tout. C'est comme le bien manger, bien dormir. Plus on fait les choses assez tôt dans la vie, tout petit, et plus ça va bien se passer au fur et à mesure. Après, il y a des situations particulières, mais dans la majorité des cas, ça aide beaucoup.
0: Ça aide l'enfant à se poser, à observer, tout ça.
1: Bien sûr, et puis la richesse du vocabulaire va être très importante aussi. Et puis, moi, je fais souvent faire ça aux parents. Et puis, le lendemain, vous lui demandez, tu me racontes, qu'est-ce qu'on avait dit? Ça parlait de quoi? Donc, expression orale, capacité de mémorisation, compréhension du texte. Ça fait un peu académique quand je le dis comme ça. Mais en fait, les parents reposent 2-3 questions et ils se rendent compte que leur enfant, tel mot, il n'avait pas du tout compris ou la notion évoquée n'avait pas été comprise. Et là, vous faites un chemin en or pour votre enfant pour arriver à la maternelle et à l'école. C'est vraiment ça qui va compter. Ça change la donne. Et encore une fois, ce n'est pas forcément de la lecture. Ça peut être de la description d'images, si on ne se sent pas à l'aise dans la lecture.
0: Et alors, pour les parents de tout petits enfants, j'ai l'impression que c'est presque le pire. C'est comment faire pour qu'ils, pour les encourager à tout arrêter. C'est peut-être là où. Est-ce que c'est pas ça le plus compliqué?
1: Si, c'est le plus compliqué. C'est pour ça que moi j'ai travaillé à une période avec Caroline Janvier, une députée, qui voulait. Parce qu'il faut de la loi, parce qu'il faut un moment légiféré sur ce sujet, c'est essentiel, qui disait, dès la maternité, avant même que votre bébé naisse, posez-vous la question de qu'est-ce que vous allez faire maintenant avec le numérique avant que votre bébé arrive.
0: Waouh.
1: Parce que notre monde a changé. Ben oui, bébé va être là, qu'est-ce que vous allez faire? Vous allez poser votre téléphone, vous allez là aussi hiérarchiser ce qui est compte.
0: Avant l'arrivée de l'enfant.
1: Ben oui, parce qu'il faut se poser des questions, on a changé de vie, on ne fait plus du tout
0: c'est
1: pareil.
0: Vrai.
1: Donc il faut remettre les choses à la juste place, papa et maman bien sûr.
0: Eh oui, ce sera trop facile.
1: Ouais.
0: Eh bien merci infiniment Sylvie.
1: Merci.
0: Lucas. Votre livre, vraiment un petit livre qui se lit très rapidement mais qui est très riche et qui comporte énormément de petits conseils et autres tips pour s'en sortir justement ou se prémunir de l'enfant tout écran. L'enfant écran, comment échapper à la pandémie numérique chez Grasset. Je vous remercie infiniment d'être venu jusqu'ici, Sylvie Ozica.
1: Merci
0: beaucoup. Et bonne chance à tous les parents qui nous écoutent, comme je le dis souvent quand nous consacrons des émissions à l'éducation. Merci aussi à Guillaume Nougaret, qui est papa lui-même, qui est fondé certainement aux écrans avec sa petite, pour la réalisation. Jessica Vianini pour la préparation. Très bonne journée à tous.
1: Merci.

0: remercie Marie-Ange de Montesquieu, ses invités. C'était Enquête de sens, Marie-Ange, que nous retrouverons bien évidemment dès demain. Comme chaque jour sur RCF Notre-Dame, nous intéressons l'histoire.
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0: Aujourd'hui, nous sommes le 24 juin. Quelques jours après l'armistice entre la France et l'Allemagne, c'est au tour de celui entre la France et l'Italie d'être signé le 24 juin 1940. À quelques heures de la fin des combats, le maréchal Pétain s'adresse aux Français, à la radio.
2: Mesdames, messieurs, le maréchal Pétain, président du Conseil des ministres, vous parle.
3: Je m'adresse aujourd'hui à vous pour vous expliquer les motifs des deux armistices. Les conditions auxquelles nous avons dû souscrire sont sévères. Une grande partie de notre territoire va être temporairement occupée. Nos armées devront être démobilisées, notre matériel remis à l'adversaire, notre flotte désarmée dans nos ports.
0: Les combats cesseront le 25 juin à 0h35. Les Italiens obtiendront d'occuper quatre départements du sud-est de la France. Ils seront remplacés par les Allemands le 8 septembre 1943. Le gouvernement a pour projet en cette année 1984 d'intégrer les écoles privées à un grand service public de l'enseignement. Ce projet déclenche une série de manifestations dont le point d'orgue a lieu à Paris le 24 juin 1984.
4: Premier acte de cette longue journée, le cardinal Lustiger, Monseigneur Villeney, Monseigneur Honoré, apporte aux organisateurs le soutien des évêques de France. Puis c'est le départ vers la Bastille. En tête, la direction de l'enseignement catholique. Chaque académie défile derrière sa banderole, chaque école brandit sa pancarte. De la musique, des chants, des slogans en faveur de la défense de l'enseignement privé. Mais ce qui revient comme un leitmotiv tout au long du cortège, c'est la défense des libertés.
0: 2 millions de manifestants seront recensés à Paris. Le projet de loi sera retiré le 11 juillet 1984, entraînant la démission du gouvernement de Pierre Mauroy. 1812, l'Empire français dirigé par Napoléon est à son zénith. Devant le non-respect par le tsar Alexandre Ier du traité de Tilsit sur l'interdiction d'accès des bateaux anglais aux ports européens, Napoléon franchit le 24 juin 1812 sans déclaration de guerre le Niémen et entre dans l'Empire russe. Profitant de l'espace russe, les troupes du tsar se dérobent aux attaques et entraînent petit à petit la grande armée vers l'est. Napoléon prendra Moscou le 14 septembre, mais sera obligé de se retirer. Débutera alors la retraite de Russie qui se terminera par la défaite de la France en 1814.
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0: La culture à présent, avec la naissance en 1929, le 24 juin, de Jean-Claude Darnal, chanteur, compositeur et écrivain. Il écrit notamment pour Édith Piaf, Juliette Gréco, Catherine Sauvage ou encore les Compagnons de la chanson. Il présentera également avec Pierre Tchernia des émissions de télévision à la fin des années 60.
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10: Mais il est midi sur RCF. Il est midi sur RCF et il fait chaud. Bienvenue en ce mercredi 24 juin dans votre rendez-vous de la mi-journée sous la chaleur qui continue. On va jeter un coup d'œil sur les prévisions météo dans quelques secondes, le temps de faire le tour de ce qui vous et de ce qui nous attend dans cette prochaine heure avec un hommage à Sister Act. C'est le titre, hommage à Sister Act. C'est le nom d'une série de concerts organisés dans le sud de la Bretagne avec en prime un aspect caritatif au profit du territoire. La chanteuse Cécile A sera l'invité culturel de Benjamin Baillon à 12h48. Un événement qui mêle à la fois fête maritime traditionnelle et fête culturelle, c'est bien sûr l'Orient Océan, fait son grand retour dès demain. Manon Liduena, chargée de la communication du festival, sera la grande témoin régionale de ce mercredi dans 27 minutes. Depuis deux jours, nous sommes au château de la Roche-Jagut dans les Côtes d'Armor, après l'exposition du peintre Lucien Poédras, à ne pas manquer jusqu'au mois de septembre. Christophe Puchon rencontrera Jean-Baptiste Baillet, le jardinier en or de ce domaine, avec notamment des jardins médiévaux à découvrir dans un peu plus d'un quart d'heure. Et puis toujours avec Christophe Pluchon, nous irons dans un autre jardin d'acclimatation de plantes exotiques de 7000 hectares, 7000 mètres carrés. C'est pas la même grandeur, hein. 7000 mètres carrés pour l'escale en Bretagne. Nous irons à Brest dans 6 minutes. De la musique avec une nouveauté, c'est Louane en duo. Que dire de plus ? Bienvenue dans les Midi RCF en Bretagne.
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10: Allez, quel temps cet après-midi, mais on le sait déjà. Une journée ensoleillée, une après-midi, évidemment sous le soleil, sous la canicule, avec un risque d'orage dans les régions de Saint-Laurent-sur-Oust, Questembert dans le Morbihan, dans les régions brétilienne, de Bain-de-Bretagne, Pipriac et Redon en Ille-et-Vilaine dans le sud du département. Les températures maximales, ça part de 26 degrés, c'est plutôt bien pour ceux qui sont à Ouessant, jusqu'à 42 degrés du côté de Redon, Beau, Welgoat. Alors si on reprend au début, 26 degrés à Ouessant, 29 à Fréhel, dans les Côtes d'Armor, 31 à Roscoff, à Ploubaz-Lanec, 32 à l'Île-de-Saint et à Trèveneuc, 33 à Saint-Malo, à Landéda, à Trégueux, 34 à Aucaluc, 36 à Épignac, à Pouéderne, à Lamballe, 37 à Montaut, à Rieck-sur-Belon, à Uzel, 38 à Douarnenez, à Lannion, à Rostrenin, à Guingamp, 39 à l'île de Watts, dans le Morbihan, à Plomeur, 40 degrés à Rennes, mais aussi dans le nord du Morbihan, sur la façade nord du Morbihan, 40 à Morlaix, à Merdrignac, 41 à la Guerche de Bretagne, à Vannes, à Quimper, et je l'ai dit, 42 degrés à Redon, à Beau et à Welgoat. Et soyez prudents, il faut bien s'hydrater, rester à l'abri, à l'ombre si vous pouvez. Bon courage et vous n'avez plus qu'à écouter RCF, les Midi RCF en Bretagne. Et le rendez-vous de la mi-journée en Bretagne qui se poursuit en musique dans 30 secondes.
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10: Bien, à tout à l'heure, dans 1h et 11 minutes pour être précis, et puis Christophe Pluchon que l'on retrouve au domaine de la Roche-Jagut dans quelques minutes pour ce troisième épisode. On parlait météo, je ne l'ai pas précisé, mais ça va de soi, on va dire. Il y a toujours l'alerte rouge, canicule dans les quatre départements bretons, une alerte jaune dans le Morbihan, en Ille-et-Vilaine et même dans les Côtes d'Armor, même si je n'ai pas annoncé un risque d'orage dans les Côtes d'Armor, mais en tout cas il y aurait quand même une vigilance jaune orage. Voilà, Morbihan, Ille-et-Vilaine et puis Côtes d'Armor. Qu'allez-vous faire le week-end de prochain ? Peut-être aller à la nouvelle édition du festival à Bobital dans les Côtes d'Armor. Il y aura qui ? Il y aura plein de chanteurs et de chanteuses. Il y aura aussi cet homme sur RCF, Ben Mazuet.

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1: Eh bien, il arrive, Ben Mazué, dans quelques jours, à Bobital, au festival L'Armoire à Son, Ben Mazué avec J'arrive, il ne sera pas seul, évidemment, durant cette journée de festival dimanche prochain. Il y aura aussi...
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1: Amour avec Adèle Castillon, mais encore...

0: Hélène, Elena, pardon, Elena, au Festival Armorasson à Bobital, à l'est des Côtes d'Armor. Rendez-vous donc ce week-end. Et là, ces artistes que je vous ai présentés. Il y aura aussi Percu Baba ce jour-là, dimanche 28 juin. Eh bien, rendez-vous au Parc du Louvre à Bobital. L'escale en Bretagne, aujourd'hui, est dans le Finistère, dans le prolongement de la salle des musiques actuelles, la Carène, au port de Brest, se niche sur la falaise, un jardin d'acclimatation de plantes exotiques de 7000 mètres carrés. Ce projet fut lauréate du premier budget participatif de la ville. Les habitants sont aux petits soins pour planter, semer et même irriguer. Mathieu Christian et d'autres bénévoles nous proposent cette visite enregistrée par Christophe Pluchon.
1: En fait, un jardin médiéval au Moyen-Âge, donc ce que Bertrand Pollet a conçu ici, c'est vraiment une représentation du jardin du Moyen-Âge, parce que le Moyen-Âge court sur 1000 ans, donc c'est une période.
0: Alors on est dans le mauvais jardin qu'on réalise quand même avec Christophe Pluchon, parce qu'aujourd'hui il est dans deux jardins, dont celui du domaine de la Roche-Aigu. Eh bien, c'était là le domaine de la Roche-Aigu, mais que l'on retrouvera tout à l'heure. Mais le vrai jardin que l'on va découvrir

0: Exceptionnel aujourd'hui, vous me disiez, Mathieu, on remplit les cuves?
1: On remplit les cuves qui nous servent en fait à arroser le jardin, juste par gravité. Donc la pompe remonte l'eau qui est rue Amiral Troud, qui sort d'une source où il y a 40 mètres cubes par jour qui partent dans le port de Brest. Et donc nous, on les remonte dans les cuves pour les stocker, pour pouvoir arroser le reste du jardin, juste par gravité. Après, ça descend dans les tuyaux, on peut arroser tout le jardin comme
0: Parce
1: ça.
0: qu'il ne pleut pas assez à Brest?
1: Et non. L'eau est pas tout à fait assez bien répartie, et puis quand on fait des nouvelles plantations, on est obligé de suivre les arrosages au moins pendant un an pour accompagner la plante dans son acclimatation.
2: Comme on est de plus en plus de bénévoles, bah, ça avance vite les chantiers. On a un portail qui donne rue Poulicarlore. Le jardin n'est pas ouvert que lorsqu'il y a des visites guidées.
0: Vous êtes passionné, dites donc.
2: Oui, devenu passionné. Le cospermum, magnifique.
3: Il est magnifique.
2: J'ai eu un coup de cœur pour ce jardin. Étant nouvellement en retraite, je me suis dit, ça c'est pour moi, quoi. Je suis en appartement, j'ai pas de jardin, mais je m'y suis mise tout de suite. Donc je viens deux fois par semaine, le jeudi après-midi, le samedi après-midi. On a commencé par un petit groupe de bénévoles, et là on est quand même pas mal à travailler sur le terrain. Et quand on est une quinzaine sur la même zone, là ça avance très très vite. Une bonne ambiance. Les nouveaux bénévoles qui arrivent presque toutes les semaines, c'est super.
0: Comment est-ce qu'on s'équipe?
2: Alors, je vais vous montrer. On a réussi à avoir un conteneur qu'on a fait venir du Havre. On l'a aménagé à l'extérieur pour faire monter les plantes. Tout ça, c'est nouveau aussi. Il y a un bénévole qui s'occupe du minéral. Donc, tout ce qui est pierre, c'est fait avec un bénévole. Et voilà notre caverne d'Ali Baba. Voilà les outils. Voilà, alors on désherbe, donc on prend les petits outils ici pour désherber. Ça, il faut avoir ses gants personnels, on ne prête pas ces gants-là. Après, on a acheté des outils, il y a donc le sécateur. Aurélie, tu vas prendre
3: les crocs.
2: Les crocs. Ça, un mini coupe-branche.
3: Et la pioche pour amener en bas aussi.
2: Et la pioche pour amener en bas pour enlever les racines.
0: Donc vous allez redescendre?
3: Oui, après on redescend.
0: Et vous remontez après?
2: On fait que ça.
3: Oui, oui, oui, on fait beaucoup d'allers-retours, effectivement.
0: Et alors, c'est drôle ou pas?
2: Ben, on perd des calories.
3: Oui, exactement.
2: Donc c'est génial. C'est génial.
0: D'autres vertus de la retraite?
2: D'autres vertus de la retraite. Mais il y a encore des bénévoles en activité, hein, qui viennent après leur travail le mardi de 17 à 20 heures. Voilà.
0: Et vous, Aurélie, alors quelle est votre motivation?
3: Alors, moi, j'ai connu le jardin via les réseaux sociaux. Ça faisait un moment que je souhaitais jardiner dans un jardin partagé ou autre. Et j'ai découvert ce jardin extraordinaire. Et je suis passionnée de jardinage depuis toute jeune. Et donc, j'ai adhéré depuis un mois et demi à peu près.
0: J'ai l'impression que vous avez rajouté le mot extraordinaire, alors qu'il existe déjà, c'est le nom de ce jardin.
3: Oui, mais c'est vrai qu'il porte bien son nom. Ben, disons qu'il y a beaucoup d'espèces rares. En moins de 10 ans, le travail qui a été fait est fabuleux. En sachant que tout est en étage en plus, donc ce qui complique les tâches d'entretien et de plantation.
4: Et je m'appelle Stéphane.
0: Qu'est-ce que vous allez faire?
4: Et je suis administrateur du jardin depuis cette année. Tuterai un dahlia impérialis. C'est un dahlia qui doit faire 3 ou 4 mètres de haut. Et on va être obligé de le palisser sur la falaise. Donc il faut mettre des tenons et puis le câbler, en fait, de manière à ce que... Parce que le dahlia impérialis, c'est une très jolie plante qui est très haute, mais qui a des tiges creuses. Et donc qui est très très sensible au vent. Donc si on ne la tuteur pas maintenant, dès qu'il y en aura un coup de vent, le dahlia, il va tomber par terre. Et sa floraison, c'est au mois d'octobre. Donc on le tient pour sa floraison et donc il ne faut pas qu'il casse pendant toute cette saison-là.
0: Tout ce que vous me dites là, vous voilà. Le connaissez par cœur, c'est votre métier peut-être ou votre passion?
4: Moi j'aime bien la famille des Araliacées par exemple, j'aime bien ce bégonia, j'aime bien aussi tous les palmiers qui sont en bas, le bussia qui est plus bas. Bon, c'est des plantes qui sont tellement belles quoi. Moi je suis formé au végétal, oui, au départ. Mais mon métier c'était l'élevage d'insectes. Donc voilà, forcément il y a toujours un lien entre ces insectes, les apoïdes, avec les végétaux quoi, forcément. Oui.
1: Ici, on a un dattier qui donnera peut-être un jour des dattes, même si bon, c'est peut-être un mâle ou une femelle, on ne sait pas trop. Et là, il y a Jacques qui est en train de maçonner.
5: Le minéral crée le décor. Ici, monsieur, il y a deux mots-clés. Mais minéral, végétal.
6: Le jardin extraordinaire est donc situé au niveau de la rue Amiral Troud et de la rue Poulicarlore au sud de la gare de Brest pour cette escale en Bretagne, signé Christophe Pluchon. Et Christophe a décidé de continuer à nous faire redécouvrir un autre jardin extraordinaire de 64 hectares, pardon. Plusieurs, plutôt plusieurs jardins dans un domaine de soie.

64 hectares, c'est évidemment celui du domaine de la Roche Jagu que nous visitons depuis lundi dernier, troisième épisode avec le jardinier en chef juste après la découverte musicale, la nouveauté annoncée à midi. J'ai annoncé Louane, elle n'est pas seule, elle est en duo dans ce nouveau titre sur RCF dans les midis, RCF en Bretagne.

0: Et voilà, c'était Louane sur RCF avec son nouveau titre. Tout pour toi, pour sa tournée des festivals. Un nouveau single qu'elle a voulu partager avec sa meilleure amie Elisa Palmyre. Elle a également dévoilé le clip du morceau qui célèbre l'amitié, tout simplement. Il ne reste plus qu'à vous rendre dans les festivals où elle passera. Il y a un certain nombre de dates à découvrir sur le net. Midi 19, tout pour toi sur RCF dans les midi RCF en Bretagne avec Louane. Allez, depuis 2 jours, nous sommes au château de la Rejaguë, dans les Côtes d'Armor, un domaine de 64 hectares. Troisième épisode aujourd'hui. Nous avons donc déjà découvert l'exposition du peintre Lucien Poydras. Eh bien, nous y restons évidemment et nous prenons même le bon air du domaine avec Jean-Baptiste Baillet. Il nous fait sentir la particularité des jardins, notamment médiévaux, au micro de Christophe Pluchon. Voilà, un son qui devrait arriver dans ces prochaines minutes au domaine de la Rejaguë pour ce troisième épisode. C'est parti dans les Côtes d'Armor.
1: En fait, un jardin médiéval au Moyen Âge, donc ce que Bertrand Pollet a conçu ici, c'est vraiment une représentation du jardin du Moyen Âge, parce que le Moyen Âge court sur 1000 ans, donc c'est une période relativement longue. Et donc ici, on est vraiment sur une représentation, une conception de l'imagination de Bertrand Pollet, où on retrouve toute une symbolique médiévale, puisque le jardin du Moyen Âge, c'est vraiment recréer le jardin d'Éden, le jardin céleste. Et nous, mortels, nous sommes de passage sur terre, comme dans un sas finalement, pour aller vers le paradis. Et donc cultiver son jardin, c'est aussi cultiver son âme. Et c'était souvent les moines qui entretenaient ces jardins. Et donc le chiffre 4 ressort beaucoup dans ces jardins, une structuration où on va retrouver un axe, une croix finalement, des chemins qui se croisent qui divisent l'espace en quatre. Quatre espaces qu'on retrouve: le potager, l'hortus, pouvoir se nourrir, l'herbularius, le jardin médicinal, pouvoir se soigner. Ici, Bertrand Pollet a choisi de faire un jardin bouquetier, qui servait en fait à faire des bouquets et à faire ce qu'on appelle aussi la jonchée au sein du château, où on venait mettre différentes plantes aromatiques, odorantes, pour justement agrémenter un peu les odeurs dans le château. Et enfin, un jardin seigneurial, où on parle ici d'amour courtois et de toute cette symbolique un peu autour de la rose aussi, qui est très présente au Moyen-Âge et surtout à partir du XIIe siècle.
2: Un beau petit rouge-gorge.
1: Oui, alors là, c'est vraiment le symbole du jardinier par excellence, hein, donc il nous suit partout, et je pense que c'est le plus fidèle des compagnons qu'on puisse avoir, au sein des jardins. Donc, comme je le disais, on retrouve vraiment ces quatre axes, et le chiffre 4, il est très très présent, il divise en quatre. On retrouve en fait, il est associé aux quatre points cardinaux, aux quatre éléments, aux quatre fleuves du jardin d'Éden, le Tibre, l'Euphrate, le Gison et le Fison. Enfin bref, il y a énormément de symbolique derrière ce jardin, puisque Dieu nous parle au travers des plantes, au travers des animaux, au travers des minéraux. C'est vraiment la vision que l'on a de manière très très spirituelle finalement au Moyen-Âge.
2: Qu'est-ce qu'on a comme espèce?
1: Alors, sur les plantes médicinales, ici on a fait le choix de planter 130 plantes à peu près, qu'on le retrouve sur nos chemins, nos bords de chemin, les fossés, etc. Donc vraiment des plantes locales. On n'est pas sur un jardin médicinal où on va retrouver par exemple du thym, de la lavande, qui ne sont pas de chez nous, entre guillemets. On veut vraiment quelque chose qui puisse expliquer au public, en tout cas les plantes que l'on retrouve communément autour de nous. Et ici, l'entretien est systématiquement précis. Dans chaque carré, on doit retrouver la plante médicinale qui est nommée. Donc on ne va pas avoir une diversité de plantes dans un carré, sinon le public ne va pas savoir de quelle plante on parle. Sur ces plantes médicinales, on a il faut savoir quand même que 60 à 70% de la pharmacopée française vient des plantes. Donc ici, on explique finalement la botanique et les molécules qu'on peut retrouver aussi dans certaines plantes et qui ont servi à développer différents traitements. On a la digitale, évidemment, qui est une plante, comme tout le monde la connaît, hein, très, très très élégante, avec des fleurs roses digitales, avec cette forme de doigt. Finalement, on peut mettre les doigts dans les fleurs. Et c'est une plante qui est une cardiaque, finalement. On en sort la digitaline, et c'est une plante éminemment toxique. Et à côté, on a la sauge, salvare en grec, qui veut dire sauver. Donc c'était vraiment la panacée au Moyen-Âge, et on l'utilisait vraiment à toutes les sauces, pour le coup, puisque la sauge est vraiment une plante très utilisée encore aujourd'hui, notamment en tisane. Et on a l'ancêtre, celle qui a donné son nom à la spirine, Filipendula ulmaria. Son ancien nom, c'était Spirea ulmaria. Et Spirea, ça veut bien dire, on entend bien la spirine dedans. Donc, elle contient l'acide acétyl salicylique. Et donc, cette fameuse molécule qui rentre dans ce médicament et qui permet de fluidifier le sang.
2: On a une visite guidée autour de nous, donc oui. C'est le cas au domaine de la Roche Jagu aussi. On explique le rôle des plantes au public.
1: Un domaine comme le nôtre, on sensibilise énormément à la connaissance des plantes par le nom latin. Je suis très attaché aussi au nom latin, puisque dans le nom latin, on retrouve l'étymologie, souvent le sens de la plante. On retrouve même certaines fonctions de la plante en termes médicinaux. Donc c'est un héritage, ce nom latin. Et il est bon de le transmettre et de le connaître. Et c'est quand même une base pour un jardinier que de connaître les noms.
2: Bon, on parle le breton, on parle le latin, on parle français. Et puis voilà. On traduit aussi... en anglais, les panneaux explicatifs.
1: C'est ça, ici on essaye d'avoir une portée plutôt multiculturelle et pouvoir toucher un public le plus large possible. On reçoit aussi beaucoup d'étrangers et c'est toujours intéressant d'avoir des fois des échanges avec des personnes de d'autres pays et de leur vision sur les plantes et sur la gestion d'un parc comme le nôtre.
2: Alors justement, Jean-Baptiste Baillet, alors ce n'est pas uniquement le cas ici à la Roche Jagu, à Plouezal, dans les Côtes d'Armor, on fait le lien entre la botanique, le patrimoine, donc le château et les actions culturelles aussi, tout est lié.
1: On est vraiment à la confluence de différents domaines au sein de ce domaine justement, domaine culturel, domaine artistique, domaine botanique. Et ici on a beaucoup de créations aussi avec l'équipe des jardiniers, donc il y a une effervescence tout au long de l'année, de plus en plus même sur les ailes de saison, notamment sur les périodes plus hivernales et automnales, où on va essayer de développer aussi des actions auprès de la population locale pour diffuser des connaissances, pour diffuser des différents savoirs sur le parc et évidemment le château qui est quand même le point phare, le point d'amer sur ce domaine et qui apporte vraiment une dimension culturelle à ce site inégalable.
2: C'est une sorte de laboratoire ?
1: On étudie de plus en plus l'intelligence des plantes, les aspects par rapport au réchauffement climatique. Ce sont des questions qui nous taraudent un petit peu aujourd'hui, de plus en plus, puisque en tant que jardinier, vu l'évolution du climat, les canicules à répétition, on est forcé finalement de trouver des solutions pour pouvoir apporter ce qu'il faut aux plantes, de pouvoir aussi sensibiliser le public au fait que la végétation ne sera plus celle que l'on peut voir, qu'on a pu voir dans un passé où tout était irrigué, où tous les jardins étaient luxuriants en plein été au mois d'août avec des fleurs partout. On explique au public que on est dans une gestion écologique ici, que les plantes elles font leur cycle de vie, qu'à un moment une plante qui part d'une plantule va finir par faire une fleur et monter à graines et qu'il va y avoir cette fameuse couleur marron qui apparaît, qui n'est pas appréciée généralement des jardiniers et qui pourtant fait partie du cycle de vie de la plante. Donc on essaye aussi de l'expliquer au public qu'il faut accepter aussi les différentes phases de la vie d'une plante comme on a différentes phases de la vie d'une personne humaine.
0: Jean-Baptiste Bayer, le jardinier du domaine de la Roche Jagu dans les Côtes d'Armor, que vous pouvez retrouver sur place. Il y a des visites qui sont proposées durant l'année. N'hésitez pas à aller sur le site internet du domaine départemental de la Roche Jagu. C'est près de Paimpol, vraiment proche de Paimpol, quasiment à Paimpol. On peut dire que c'est un Paimpol, au micro de Christophe Pluchon. Demain, suite et fin de la visite, nous parlerons des chauves-souris et encore beaucoup de biodiversité, toujours dans ce domaine départemental de 64 hectares, la Roche Jagu à Paimpol. Merci à Christophe Pluchon sur RCF. Christophe Pluchon que l'on retrouve dans moins d'une heure pour son émission Visage à 13h15. Et c'est Benjamin Baimon que l'on retrouve jusqu'à 13h avec l'invité culturel et aussi le grand témoin régional dans un instant pour parler du festival L'Orient en Océan qui démarre dans quelques jours. Le temps d'une pause, on va prendre l'air une nouvelle fois en musique.

0: C'était histoire de prendre l'air pendant 2 minutes 10 avec Cyril Mokayesh. Il y avait un jardin sur RCF dans les midis RCF en Bretagne qui se poursuit dans quelques secondes avec le grand témoin régional.
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0: Et voilà, avec Benjamin à Baillemont, demain à Lorient. Bah, ça tombe bien, on va y aller dans quelques secondes dans cette ville avec Benjamin Baillemont. Le temps de vous dire qu'il est midi presque 31. On a un peu de retard. Hommage à Sister Act, c'est le nom d'une série de concerts à ne pas manquer en Bretagne. On en parle avec la chanteuse Cécile A qui sera l'invitée culturelle de midi 48.
2: Midi 13h, Jean-Sébastien Paturel.
0: Et je ne suis pas seul, nous allons parler dès à présent de l'Orient Océan qui fait son grand retour dès demain jusqu'à dimanche pour une 5e édition dans la rade de la ville aux 6 ports. Un événement qui mêle à la fois fêtes maritimes traditionnelles et festivals culturels et bien d'autres aspects encore. Pour les évoquer, on retrouve Benjamin Baillemont qui reçoit Manon Lidué, chargé de la communication du festival Lorient-Océan, avec une première question face à la canicule qui se prolonge demain dans la région. Jour d'ouverture du festival, comment l'organisation s'adapte-t-elle?
3: Alors, on a demain, en tout cas, on a pas mal de choses qui se passent en intérieur, donc ça devrait aller. Et ensuite, quand le village ouvre vendredi, on espère évidemment que les températures auront baissé d'ici là. Sinon, on a mis en place pas mal de choses, des barres à eau, des brumisateurs. On va renouveler les recommandations, la vigilance pour les visiteurs tout au long de la journée et sur les réseaux sociaux.
1: Revenons un peu donc à l'origine de cet événement. Pourquoi organiser un tel événement au pays de Lorient? C'est quoi l'objectif?
3: Alors, le festival, il a été créé en 2022 par la société DVC, qui est une société de production d'événements et qui fait des événements en Bretagne depuis une vingtaine d'années et beaucoup d'événements autour de la mer. Et en fait, ils se sont dit, bah, c'est évident, on a tout sous nos yeux, des bateaux, une culture maritime immense et très diversifiée. Il faut en faire un festival. Il n'y avait pas de fête maritime à Lorient. Et là, il y a eu cette idée de créer une fête maritime, mais sur un concept un peu hybride, en y ajoutant aussi beaucoup de concerts, de musique et d'animations culturelles diverses et variées.
1: Un festival donc qui s'intitule Lorient Océan au pluriel, c'est important de centrer cet événement vraiment sur cet aspect maritime, sur cet aspect de la mer.
3: Bah, oui, tout à fait. En fait, c'est l'identité de Lorient et de la rade de Lorient. La mer est partout. Elle est très importante déjà dans le cœur des Lorientais et des Lorientaises. Et puis économiquement, c'est une mer nourricière, c'est une mer qu'on aime, qu'on a envie de valoriser, qu'on a envie de préserver aussi. Donc le festival maritime avait tout son sens à Lorient.
1: D'ailleurs, ça ne concerne pas que la ville aussi, mais je crois, mais toute la rade, c'est ça? Comment vous avez inclus les communes alentours?
3: Oui, c'est ça. En fait, c'est le festival est basé à Lorient, mais il rayonne depuis plusieurs années déjà dans les autres communes de la rade de Lorient qu'on rencontre tout au long de l'année et avec qui on agit en collaboration. Et pendant les 4 jours du festival, il se passe donc des choses à Hennebon, à Port-Louis, à l'Armor-Plage, à Loc-Michelic. Et donc il y a tout un tas d'animations maritimes, culturelles, musicales également. Et le festival amène des vieux gréements dans chacun des ports pour que les gens puissent profiter soit de visites à quai, soit d'embarquement dans la rade.
1: Lorient, c'est la ville comme on la surnomme donc aux 6 ports, entre voile, pêche, construction navale, tourisme littoral. C'est une cité donc qui a 1000 rapports à la maritimité, qui lui apporte beaucoup. Voilà, c'est des aspects même multiples que vous essayez de valoriser.
3: Oui, tout à fait. Comme vous l'avez dit, il y a 6 ports, donc 6 secteurs maritimes. Et ce qui est intéressant, c'est que Lorient essaye de réunir ces 6 secteurs. C'est pas tout au long de l'année, ils ne se croisent pas forcément chacun dans leurs activités. Et là, on a un grand événement qui peut réunir un peu toute la communauté maritime. Donc on a vraiment c'est ça, des gens de la course au large, des gens du port de pêche qui se croisent pendant ces 4 jours, qui interagissent, et puis surtout, qui peuvent présenter au grand public, à tous les Lorientais et les Lorientaises, leurs différentes activités. Parce qu'en fait, quand on habite à Lorient, on peut connaître peut-être un peu ce qui se passe au port de pêche, on a peut-être des connexions avec le port de commerce, mais on n'a pas toujours l'occasion de comprendre tout ce qui se passe dans ces 6 ports. Donc c'est aussi l'occasion pour les acteurs maritimes de présenter leurs activités au grand public, de montrer ce qu'ils font, de montrer leur savoir-faire.
1: C'est d'ailleurs l'anniversaire aussi des 360 ans de Lorient-Villenay. Donc justement, sur ce rapport à la mer et l'ouverture vers le monde, comment vous intégrez ces célébrations dans ce festival ?
3: Alors en fait, depuis toujours, quasiment, le festival a un espace dédié à l'histoire de Lorient qu'il construit en collaboration avec des associations historiques et avec le service patrimoine de la ville de Lorient. Donc les visiteurs vont pouvoir voir des expositions, par exemple des expositions d'images d'archives autour de la construction navale ou encore de la place des femmes dans le milieu maritime. Donc l'histoire lorientaise va être très présente. Et puis pendant le festival, on a aussi la possibilité de faire des visites guidées, notamment la visite du bâtiment du K3 au cœur de la base des sous-marins. Voilà, donc il y a une volonté très forte de mettre en valeur le patrimoine lorientais et l'histoire lorientaise.
1: Et donc vous mettez en valeur ce patrimoine historique. Est-ce qu'il y a aussi une valorisation du patrimoine naturel, justement, de toutes ces côtes, de cette mer même ?
3: Alors, justement, cette année, il y a un spectacle qui s'appelle « Bientôt la vague », qui joue le samedi et le dimanche à l'intérieur du K3. Et c'est un spectacle un peu hybride, c'est spectacle et exposition, qui va parler justement des relations du territoire avec l'eau, des risques d'inondation, comment on réagit face à tout ce qui se passe en ce moment. On en est bien conscient, notamment vraiment cette semaine. Donc il y a aussi une volonté de toucher à ces thématiques-là, environnementales et littorales.
1: Autre anniversaire en ce moment aussi, celui de la marine qui fête cette année ses 400 ans. Est-ce que là aussi vous y prenez part ?
3: Oui, tout à fait. En fait, ça fait plusieurs mois qu'on travaille avec la Marine nationale. On a été labellisé pour les 400 ans. Et donc il y a un programme d'animation qui est très enrichi cette année. On va donc avoir une grande tente de la marine sur le village, un très grand stand où il va y avoir des expositions, des personnes qui sont là pour parler de leur métier aussi. Il y a plusieurs véhicules militaires qui vont être aussi montrés au grand public. Et puis on a un bateau exceptionnel qui est habituellement basé à Brest et qui là sera à Lorient, au quai Michel Tonnerre, pendant du vendredi au dimanche, ouvert à la visite. C'est le bâtiment hydrographique La Pérouse. En fait, c'est le bâtiment du service du Chaume, du service de cartographie de la marine. Et donc les visiteurs vont pouvoir monter à bord et découvrir comment fonctionne ce bâtiment qui est un peu hors du commun et comment on cartographie les fonds sous-marins, comment la marine cartographie les fonds sous-marins. Donc voilà, il y a plusieurs éléments que la marine a mis en place. Il va y avoir des démonstrations aussi, des démonstrations des fusiliers marins et des commandos, possiblement des survols aériens si les conditions le permettent. Voilà, donc tout un tas d'animations différentes pour présenter les différentes facettes de la marine à Lorient, puisque c'est aussi un port militaire et la marine a une influence économique et culturelle très importante à Lorient.
1: Manon Lidiona, je rappelle, vous êtes chargée de communication du Festival Lorient-Océan. Vous êtes avec nous en direct sur RCF en Bretagne. Vous l'avez évoqué, c'est une fête maritime, donc avec la présence de vieux gréements. Est-ce que vous pouvez nous en dire un petit peu plus ?
3: Oui, alors c'était évidemment l'idée de départ de faire venir des vieux gréements à Lorient. On en a quelques-uns déjà à Lorient, mais là d'augmenter la concentration. Et donc cette année, on a 6 vieux gréements qui sont là, dont le Belém d'ailleurs. Et en fait, il va être possible de les visiter avec un pass sloop. C'est un pass à la journée qui coûte 8 euros par jour, qui est gratuit pour les moins de 12 ans. Et donc les visiteurs vont pouvoir découvrir le fonctionnement de ces bateaux de patrimoine. C'est possible aussi d'embarquer à bord de ces vieux gréements. Ça, c'est sur réservation. Il faut réserver sur le site internet. Mais on peut faire une sortie en mer de 2h30 à peu près dans la rade de Lorient. Et donc là, de voir ces bateaux de patrimoine à l'œuvre.
1: Et je crois qu'il y aura aussi une parade maritime, c'est bien ça?
3: Ouais, c'est ça. Le dimanche, de 14h à 15h dans la rade de Lorient, on a donc une parade maritime où il y aura ces vieux gréements, mais où il y aura aussi tout un tas de bateaux très différents et très représentatifs de la rade de Lorient, justement de toutes les activités de la rade. Donc on va avoir le remorqueur du port de commerce, les vedettes de la SNSM, la vedette des douanes, on aura quelques penduics, les bateaux dessinés par Éric Tabarly. Qu'est-ce qu'on a d'autre? On va avoir un Figaro de course au large. Enfin voilà, ça va être très varié et très sympathique. Et la parade est pensée pour être vue de plusieurs endroits de la rade. En fait, on pourra la voir évidemment du village qui est basé à la pointe de la base à Lorient, de la pointe de Bernouilly, mais on pourra aussi voir la parade du rivage de Los Michelic, de la citadelle de Port-Louis, des plages de l'Armor-Plage. Enfin, voilà. C'est vraiment un événement qu'on veut tourner autour de la rade.
1: La particularité de Lorient Océan, c'est aussi que c'est un événement culturel. Pourquoi avoir choisi justement de mettre en avant aussi la culture pendant ces 4 jours?
3: Parce que la culture, c'est ce qui nous réunit tous, c'est ce qui fait qu'on partage des choses, qu'on échange. Donc évidemment, il y a un volet culturel pareil qui est construit et co-construit avec tous les acteurs du festival tout au long de l'année. Je vous parlais par exemple donc du spectacle Bientôt la vague. On a aussi des projections de films en collaboration avec un autre festival de Lorient qui s'appelle le Festival Pêcheurs du Monde et qui présente des documentaires sur la vie des gens de mer. On a des expositions photos. On a effectivement plusieurs animations culturelles pour présenter encore une fois toute la richesse maritime du territoire.
1: Et vous avez été à la recherche d'acteurs culturels donc locaux?
3: Oui, tout à fait. On peut notamment d'ailleurs les voir sur scène, parce qu'il y a aussi cette grosse partie du festival qui est très importante, c'est la musique. Et on aura plusieurs groupes locaux qui vont jouer sur la scène du village. Et puis, évidemment, d'une manière générale, quasiment tous les acteurs et associations avec qui on travaille, c'est vraiment des gens du coin, des gens de la rade de Lorient qui connaissent très bien le territoire et qui ont chacun une volonté de présenter une des facettes du territoire.
1: Il y a aussi des concerts avec notamment en tête d'affiche Benabar. Pourquoi avoir fait ce choix de Benabar en particulier?
3: Parce qu'a priori, il plaît aux gens. En tout cas, c'est ce qu'on voit à la billetterie. Benabar, c'est un chanteur qui est très populaire, accessible et son identité colle bien au festival. Donc effectivement, il jouera vendredi soir sur la scène au cœur du village. On est très très content de l'accueillir.
1: Est-ce qu'il y a d'autres temps forts culturels que vous souhaiteriez nous partager, les grands moments de ce festival?
3: Alors, on a Yuri Buenaventura qui va jouer le lendemain. Et ça aussi, c'est une autre... pareil, on est très content de l'avoir parce que c'est une autre facette du festival. Il y a une volonté d'ouverture sur le monde. En fait, on est un territoire de mer, donc forcément, on est tourné vers l'extérieur. Et le fait d'avoir ce chanteur colombien, Yuri Buenaventura, qui va venir ambiancer la scène le samedi soir, on est très content de ça aussi. Donc ça, c'est un autre des temps forts de Lorient Océan. Après, ce qu'il faut voir, c'est que c'est un festival où il se passe énormément de choses. C'est difficile de tout mettre en avant comme ça, mais l'idée du festival, c'est aussi qu'il parle à un peu tous les publics. Et donc, a priori, peu importe qui on est, on trouvera quelque chose à faire dans le festival, que ce soit de la musique ou alors un tour en canoë géant. Il y en a pour tous les goûts.
1: Et c'est un événement qui se construit aussi avec des partenaires locaux. On peut penser en premier lieu la SNSM, la Société Nationale de Sauvetage en Mer. Là aussi, le rapport à la maritimité. Quelle place vous accordez à ces partenaires, par exemple à la SNSM, pendant ce festival?
3: Voilà, on leur accorde une très grande place, évidemment. On les rencontre, je vous ai dit, à plusieurs reprises au long de l'année pour construire les choses. La SNSM, par exemple, ils ont un stand sur le village. Ils vont faire des démonstrations d'ouverture de, de canots de sauvetage. Les horaires, c'est à 16h le samedi et le dimanche, si je me trompe pas. Faut tout vérifier sur le site internet, il y a le programme en ligne. Donc oui, on travaille évidemment en collaboration avec tous ces acteurs. On travaille beaucoup avec la Maison de la Mer aussi, l'Espace des Sciences, la Maison de la Mer, qui travaille à valoriser le territoire maritime et puis qui fait beaucoup d'activités pédagogiques. Par exemple, la Maison de la Mer qui a un stand aussi sur le village va faire des visites de la criée pendant le festival. Voilà, donc oui, on travaille avec beaucoup de monde et c'est aussi ça qui fait la richesse du festival. Je pense à d'autres acteurs d'ailleurs que généralement le public aime beaucoup. On peut voir des démonstrations de chiens de sauvetage le samedi et le dimanche. Il me semble que c'est à 11h30 et à 16h ou à 15h30, quelque chose comme ça. Et on voit ces gros Terre-Neuve plonger à l'eau pour aller récupérer les gens. C'est pareil, c'est une autre facette, c'est très chouette, c'est très vivant, c'est très familial. Voilà.
1: Et vous avez évoqué tout à l'heure votre rapport aussi à l'environnement, votre prise en compte de cette question environnementale. Comment c'est justement pris en compte concrètement dans ce festival, dans sa mise en place? Comment vous l'avez pris en compte, voilà.
3: Alors il y a une chose qu'on fait depuis plusieurs années, qu'on refait cette année, par exemple les verres consignés à la buvette. Si les visiteurs ne récupèrent pas leurs consignes, tous les verres consignés sont conservés et l'argent récupéré est donné à une association de préservation de l'environnement. Cette année, c'est Surfrider Foundation. Voilà, donc il y a plusieurs choses qui sont mises en place comme ça pour valoriser aussi le travail de ces associations.
1: Et en 30 secondes, peut-être Manon Liduena, aussi la question de ce patrimoine naturel aussi, parce que vous êtes autour de la mer, comment vous le prenez en compte aussi en termes de protection de ce patrimoine?
3: Alors, nous, on n'est pas vraiment au cœur du patrimoine naturel. En l'occurrence, on est quand même vraiment sur un site, la base des sous-marins, c'est pas particulièrement végétalisé. Donc, je vous dis, ce qu'on fait, c'est plutôt valoriser les associations qui, elles, travaillent au quotidien pour préserver cet environnement naturel.
0: Manon Liduena, chargée de communication du festival Lorient Océan, au téléphone ce matin de Benjamin Baillemont. Le festival débute donc demain jeudi et se déroule jusqu'à dimanche prochain, le 28 juin. À noter que l'accès au festival au village du festival devient payant à partir de 17h30 vendredi et samedi avec un tarif de 15€ pour y accéder qui permet aussi d'assister au concert. Mais vous pourrez retrouver tous les renseignements sur le site internet de lorientocéan.fr, océan avec un S. Toute la programmation dont ce groupe qui sera présent dimanche à 18h30, ça n'a rien dû. Ça n'a rien dû, Fesnose à 18h30 dimanche prochain à Lorient Océan, le festival à ne pas manquer qui démarre dès demain.
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0: Il est midi 49.
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0: Hommage à Sister Act, c'est le nom d'une série de concerts organisés dans le sud de la Bretagne, de Quimper à Pontivy, en passant par Vannes, par une chef de chœur morbihannaise, une création inspirée des films Sister Act, deux comédies musicales sorties au début des années 90, avec en prime un aspect caritatif au profit du territoire. La chanteuse Cécile A est à l'initiative de cet événement et on se connecte au studio de Lorient. Elle est avec vous, Benjamin Baillemont. Bonjour Benjamin.
1: Bonjour Jean-Sébastien Paturel et bonjour Cécile A.
5: Bonjour.
1: Vous êtes chanteuse, chef de chœur et c'est vous qui menez la troupe de la tournée Hommage à Sister Act qui passe en ce mois de juin ainsi que début juillet dans le Morbihan. Alors pour commencer, c'est peut-être une question bête, mais pour ceux qui ne connaissent pas, quand on parle de Sister Act, de quoi on parle ?
5: Alors on parle des deux films qui sont sortis simultanément en 1992 et 1993. Donc ça date un petit peu. Vous n'étiez probablement pas né.
1: J'avais moins 7 ans.
5: Et donc ce sont des comédies en fait qui sont sorties aux États-Unis à ce moment-là, donc avec une star qui était Whoopi Goldberg, qui est toujours une star aux États-Unis, et donc avec Lauryn Hill qui était jeune à l'époque et qui est devenue une grande chanteuse qui a été connue à travers le monde grâce à un album qui s'appelle The Miss Education of Lauryn Hill. Et donc ça a popularisé vraiment le gospel en France parce que ce film il a fait un carton plein en fait en France. Et grâce à cela aussi, ça a permis vraiment de populariser dans les années 90 le gospel en France. Et donc suite à ça, il y a eu beaucoup de chorales qui se sont créées en France et une vibe, une vibration positive autour du gospel en France.
1: D'où vous est venue cette idée de créer ces concerts ? Parce que c'est une tournée de concerts, je ne l'ai pas dit, c'est caritatif. D'où vous est venue l'idée ?
5: Alors en fait, tout simplement, c'est une élève de la chorale Sounds of Freedom, que je dirige du coup depuis 2018 maintenant à Lorient, qui est venue me voir en me disant « j'aimerais vraiment qu'on monte ce concert ». Et donc, après, je suis passée à autre chose, parce que les élèves, ils me demandent beaucoup de choses parfois, ils me donnent beaucoup d'idées. Et puis, il se trouve que j'ai fait un concert en mon nom, parce qu'en fait, j'ai sorti un album en tant qu'autrice-compositrice en 2024 qui s'appelle Hope. Et je suis allée faire un concert à Cannes avec cet album. Et j'ai rencontré un New-Yorkais complètement par hasard. Et ce New-Yorkais faisait partie en fait de la communauté religieuse de Dolores Hart. Et Dolores Hart, c'est en fait celle qui a inspiré l'histoire du film Sister Act. Elle a traîné Disney devant les tribunaux parce qu'il lui avait volé son histoire. Donc Sister Act est inspirée de son histoire à elle. Donc maintenant elle est très vieille. Ce New-Yorkais faisait partie de cette communauté. Et donc j'ai beaucoup parlé avec lui toute cette soirée-là à Cannes. Et je me suis dit, c'est un signe. Il faut que je monte Sister Act.
1: Et donc de là, vous créez cette tournée. Voilà, comment ça se passe ? Comment ça se réfléchit concrètement ?
5: Oui, concrètement déjà, j'ai fait un appel à des choristes en fait. Et j'ai fait un appel à Lorient en disant qui a envie de chanter Sister Act. Et donc j'ai fait des auditions. On est une quarantaine de choristes du pays de Lorient. Et ensuite, petit à petit, donc j'ai choisi le répertoire parce que le répertoire est assez large sur les deux films. Il y a, à mon avis, plus de 2 heures de titres en fait, donc j'ai choisi les titres les plus parlants pour le public français et on a monté ça. Alors c'est un répertoire qui est assez difficile. On a un peu galéré au début, puis en fait maintenant c'est super, on a vraiment bien le répertoire et je pense que les gens vont être un peu bluffés parce que c'est un répertoire qui est très énergique.
1: Oui, justement, parce que est-ce que vous pouvez nous donner peut-être un avant-goût ? Voilà, à quoi est-ce qu'il faut s'attendre si on va écouter ça ? Voilà, quel genre, quel répertoire, justement, à quoi s'attendre ?
5: Oui, alors c'est un mélange en fait de gospel, de chants gospel que le public français connaît, c'est-à-dire Happy Day, par exemple, Joyful, Joyful Lord, ça c'est peut-être un peu moins connu, mais quand même, et il y a aussi des titres un peu soul music, et blues, et aussi des titres un peu plus hip-hop, des années vraiment typiques des années 90, donc c'est mixé, et il y a aussi un peu de chant de musique classique. Alors nous, on a eu un peu plus de mal avec ça, évidemment, mais au final ça s'est fait, et voilà. Après c'est une comédie, donc en fait le propos il est humoristique, et donc en vrai nous on s'est trop marré à monter le concert, on a vraiment rigolé, et voilà. Donc le but c'est vraiment lâcher et s'amuser. Et après, je conseille aux gens, pourquoi pas, de revoir le film avant de venir quand même.
1: Il y a aussi donc des chorales qui vont vous accompagner, c'est ça, dans chaque ville vous allez vous produire.
5: Exactement, ouais, on s'est dit qu'on avait envie de faire des collaborations, c'est toujours riche en fait de rencontrer d'autres chorales gospel ou non aux alentours, et comme notre propos il est vraiment d'agir aussi sur notre territoire local et de fédérer aussi les Bretons autour du gospel. Bon, déjà les Bretons adorent le gospel, on peut nous le remarquer depuis 2018 parce qu'on tourne beaucoup avec la chorale Sounds of Freedom dans les églises bretonnes, et on voit que les gens vraiment aiment le gospel. Mais oui, du coup on s'est dit on invite des chorales. Alors à Quimper ce sera Parenthèse Gospel, qui est assez dynamique autour du gospel. À Pontivy, ce sera Cantabile. Alors là, c'est une chorale de musique classique du Conservatoire de musique et de danse de Pontivy. Et à Vannes, ce sera une chorale associative de Saint-Avé, juste à côté de Vannes, qui s'appelle Les Clés de Sol. Donc, c'est des chorales à chaque fois un petit peu différentes, mais qui ont un peu l'envie aussi de se confronter à ce répertoire. Donc, on les invite juste pour une ou deux chansons.
1: Donc je vous disais Morbihan, mais c'est vrai que vous avez rappelé, il y a aussi Quimper. Donc si vous êtes dans le Finistère, en tout cas dans le sud Finistère, vous pouvez aussi y assister. Et comment vous en êtes venu à l'aspect caritatif, voilà, avec quelle association? Dites-nous-en un peu plus.
5: Oui, alors l'idée c'est qu'on veut agir localement. On est dans un moment en tant qu'artiste et dans le milieu du spectacle vivant en France qui est un peu délicat en ce moment. C'est jamais facile évidemment d'être artiste. Aujourd'hui, ça l'est. C'est aussi difficile qu'avant, je dirais. Mais là, on a vraiment subi des baisses de subventions dans le spectacle vivant en France ces derniers temps, et aussi le pouvoir d'achat qui recule en France, et aussi la société qui fait que l'on sort moins, l'effet post-Covid où les gens vont moins au spectacle vivant qu'avant. Du coup, nous, notre idée, c'était de se dire, ok, la musique en tant que divertissement, c'est bien. Les places de concert à 100, 200 euros que les gens vont voir, ok. Mais nous, on va mettre des places de concert très bas. On est une troupe, enfin, les choristes sont amateurs, et on va essayer de faire en sorte que les gens sortent de chez eux, déjà. Donc, c'est pour ça qu'on a mis un tarif à 18 euros, donc pas cher et gratuit pour les moins de 12 ans, en se disant, faisons sortir les gens de leur tanière, proposons-leur un spectacle de qualité, parce que, attention, c'est pas parce que c'est amateur que c'est pas de qualité. Au contraire, ils sont justement coachés par des pros. Donc, du coup, l'idée, c'est d'avoir un niveau qui soit assez élevé et de proposer vraiment quelque chose de qualité, parce qu'on met pas sur scène des gens qui chantent faux, ou on met pas sur scène des gens, vous voyez ce que je veux dire, c'est hyper important. On élève le niveau et on propose ça, et en contrepartie on agit pour des associations du territoire caritatives, et notre musique, nos chants, le fait de chanter pour nous, c'est une quête de sens en fait. C'est donner au public la bonne vibration, etc., les émotions, mais aussi donner d'un point de vue concret en argent, parce que on s'appauvrit en France et c'est compliqué aujourd'hui de vivre en France à beaucoup de niveaux.
1: Donc je vais rappeler les associations et les structures pour lesquelles vous donnez. Donc il y a le collège Jean-Paul de Plumeur, il y a Sœur Optimiste, le village Saint-Joseph, ainsi que Pour un sourire d'enfant. Oui. Comment vous avez fait le choix des structures que vous alliez aider? Comment ça s'est décidé avec les structures, en discutant entre vous?
5: Alors, pour le collège Jean-Paul II, la date de Lorient, c'était un peu la base, parce qu'en fait, nous, on répète chez eux depuis 2018, et on a un partenariat qui est hyper actif. C'est un super collège, le collège Jean-Paul II, toute l'équipe enseignante, la direction, ce sont des gens vraiment impliqués dans l'éducation des enfants, dans l'épanouissement des enfants, et aussi dans des valeurs chrétiennes, qui sont des valeurs humaines au final, mais qui sont, dont on parle pas tant que ça au final peut-être. C'est-à-dire, ouais, le partage, la solidarité, la joie d'être ensemble, le vivre ensemble. Donc voilà, pour Quimper, pour la date de Quimper, Sœur Optimiste, c'est une association que moi je connais, puisqu'elle elle travaille pour l'épanouissement vraiment des femmes qui peuvent être victimes ou non, mais on sait qu'il y a plein de niveaux, et j'en suis la preuve vivante, à plein de niveaux de notre société. Nous, les femmes, on a encore notre place à prendre, très clairement. Et c'est encore très difficile pour nous d'avoir des salaires égaux, d'accéder à des postes de direction, d'avancer, de péter le plafond de verre professionnel une fois qu'on a les compétences. Et voilà. Donc bref, cette association-là, elle agit vraiment là-dessus. Donc ça me tenait à cœur. Et voilà, en gros, c'est vraiment des associations qui aussi sont venues à nous et qui dont on a vu qu'ils étaient dynamiques aussi sur le territoire.
1: Donc je vais rappeler les dates. Donc il y a le vendredi 26 juin à 20h30 à Lorient, à l'église Sainte-Thérèse de Cariado. Le lendemain à 20h30 à l'église Notre-Dame de Locmaria à Quimper. Le surlendemain, donc le dimanche 28 juin à 17h à la basilique Notre-Dame de Joie à Pontivy. Et puis enfin la dernière date, donc c'est le dimanche 5 juillet à 17h, c'est à Vannes et c'est à l'église Saint-Vincent Ferrier. Cécile, ah merci beaucoup.
5: Merci.
1: Je rappelle donc que vous êtes chanteuse, chef de chœur, et c'est vous donc qui menez cette troupe de tournée Hommage à Sister Act, donc avec une portée caritative. Merci à vous.
5: Merci.
0: Merci Benjamin Baillemont. Pour réserver vos billets, rendez-vous sur la page internet Hello Asso intitulée Concert Hommage à Sister Act. Bonne journée avec RCF. À demain midi.
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6: L'Eucharistie, l'antidote aux tensions qui minent le monde. Le pape l'a assuré aux fidèles et pèlerins venus écouter sa catéchèse en ce jour d'audience générale. On y revient juste après les titres. À la une, la défense européenne. Ils ont échoué à se doter d'un avion de chasse, mais fabriqueront bien un char en commun. L'Allemagne rejoint la France au capital de l'entreprise KNDS. Elle placera 20% de ses titres en bourse début juillet, apprend-on ce matin. En Espagne, Pedro Sanchez défend l'action de son gouvernement contre la corruption depuis son arrivée au pouvoir en 2018. Encore, alors que ces dernières semaines, les enquêtes judiciaires touchant son entourage sont en train de s'accumuler. Et puis enfin, 7 pays européens s'inquiètent à leur tour du sort des habitants de la ville assiégée d'El Obeid, un bastion de l'armée situé dans le Kordofan, au centre du Soudan.
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6: Bonjour à tous, il est 13h à Rome et sous un grand soleil, 25 000 fidèles ont pris part ce matin à l'audience générale. Le pape a prononcé une quatrième catéchèse sur la constitution Sacrosanctum Concilium, poursuivant ainsi son cycle sur les fruits de Vatican II. Ce matin, Léon XIV a souligné combien l'Eucharistie enseigne à adopter le mode de vie de Jésus marqué par le don gratuit de soi, le pain du chemin qui nous conduit vers la patrie céleste, a assuré le Saint-Père. On écoute le compte-rendu d'Alexandra Siergan.
8: L'Eucharistie est le sacrement du royaume à venir, a assuré le Saint-Père. C'est le pain de la route qui nous conduit vers la patrie céleste jusqu'au jour béni où Dieu sera tout en tous. En y participant, les fidèles apprennent à s'offrir eux-mêmes et jour après jour à être incorporés au Christ dans l'unité avec Dieu et entre eux. Ce sacrement leur enseigne à adopter le mode de vie du Seigneur Jésus lui-même, marqué par le don gratuit de soi.
9: Contrassegnato dal dono gratuito di sé.
8: Le Sauveur, lors de la dernière scène, institue le sacrifice eucharistique de son corps et de son sang afin de perpétuer à travers les siècles jusqu'à son retour le sacrifice de la croix et de confier ainsi à l'Église le mémorial de sa mort et de sa résurrection. En saluant les pèlerins de langue française venus du Cameroun, de Belgique et de France, le pape a appelé les fidèles à puiser dans l'Eucharistie les forces nécessaires pour susciter la concorde et la charité dans nos familles et nos communautés souvent marquées par des conflits et des divisions.
9: Nelle nostre famiglie e nelle nostre comunità, spesso segnate da conflitti e divisioni.
6: Alexandra Siergan, un compte-rendu à retrouver sur notre site vaticannews.va. Et puis avant de se rendre place Saint-Pierre ce matin, le pape a reçu des écrivains venus des quatre coins du monde à l'occasion des 100 ans de la maison d'édition du Vatican, la Libreria Editrice Vaticana. Parmi eux, le Nobel norvégien John Foss, les Pulitzer américaines Marilyn Robinson et Elisabeth Struth, ou encore le dramaturge français Éric Emmanuel Schmitt. Nous avons besoin de vous, leur a dit le pape, de votre imagination, de votre fantaisie, de votre vivacité. Nous en avons besoin pour créer, a-t-il dit, des espaces de liberté, d'authenticité au sein desquels la grâce divine puisse faire résonner une promesse de consolation et de paix. Nous y reviendrons à 18h dans notre prochaine édition. L'Église appelle les fidèles en Inde à une journée de prière le 28 juin prochain. Les évêques s'inquiètent de voir les organisations catholiques, qu'elles soient caritatives, sanitaires ou éducatives, être fortement pénalisées par un nouveau tour de vis sur les financements étrangers des organisations non gouvernementales. Le gouvernement vient en effet de publier de nouveaux amendements réglementant encore davantage ses fonds. La Corée du Nord nomme ses objectifs face au réarmement de Washington et Séoul. Kim Jong-un annonce équiper ses navires militaires d'armes nucléaires. C'était ce matin lors de l'inauguration d'un des deux navires de guerre de 5000 tonnes mis à l'eau l'an dernier par Pyongyang. La Corée du Nord est un état nucléaire irréversible, une déclaration répétée sur place depuis l'échec du sommet de 2019 entre Kim Jong-un et Donald Trump. Il y a les échecs passés et les espoirs à venir. Qu'en sera-t-il des négociations entre Washington et l'Iran ? Les pourparlers techniques reprennent la semaine prochaine, annonce le médiateur pakistanais ce matin. L'Iran se déclare en position de force, le mémorandum en discussion étant, selon ses mots, les mots de son négociateur en chef, la déclaration de défaite de l'Amérique. Ici, pas de trêve. L'Ukraine lance ce matin une série d'attaques de drones. Elles ont fait 3 morts en Russie, privant d'électricité aussi la ville de Sébastopol en Crimée. Kiev, dont une partie des alliés, se retrouve aujourd'hui à Berlin pour évoquer l'avenir. Et quant à la défense de l'UE, l'Allemagne et la France ont donc renoncé à un avion de chasse commun, mais confirment avancer sur un projet de char. L'État allemand va rentrer au capital, en effet, de l'entreprise franco-allemande KNDS, qui fabrique les chars Léopold ou encore les canons César. L'entreprise entrera même en bourse à Paris et Francfort à la mi-juillet. Delphine Herbollier.
10: KNDS multiplie les annonces. Cette entreprise de défense, fondée en 2015 et dirigée à égalité par l'État français et une famille allemande, a annoncé en début de semaine l'arrivée au capital de l'État fédéral. Le but est que les deux gouvernements à Paris et Berlin aient un droit de regard sur la production de chars de cette entreprise. La prochaine étape, qui devrait avoir lieu en juillet, est l'introduction en bourse de 20% du capital. Les 80% restants seront répartis à égalité entre Paris et Berlin. Ce rapprochement entre les deux pays confirme la volonté politique d'agir de concert dans un secteur clé pour la défense européenne, la fabrication de chars. Le but affiché est de créer à terme un char commun entre les deux pays qui remplacera le char allemand Léopard et le français Leclerc. L'arrivée au capital de l'État allemand et la mise en bourse de KNDS devraient pousser ce projet très symbolique pour la coopération franco-allemande. Il pourrait aussi faire oublier le fiasco d'un autre projet franco-allemand, le SCAF, l'avion de combat du futur, qui a été abandonné en partie début juin en raison de dissensions entre les entreprises Dassault et Airbus. Berlin, Delphine Herbollier pour Radio Vatican.
6: Et puis autre information sur les capacités de défense de l'Allemagne. Le pays annonce ce matin abandonner son programme de frégates F-126 à cause de retards considérables et à une explosion des coûts. Le Premier ministre espagnol entend rester au pouvoir 2 jours après la condamnation de son ex-ministre des Transports à 24 ans de prison. Au moment où s'accumulent les affaires judiciaires dans son entourage, Pedro Sanchez se défend. Il dément ce matin toute corruption généralisée autour de son gouvernement de gauche et du Parti Socialiste. À Barcelone, Luis Marsans.
11: Il est arrivé au pouvoir en 2018 à la faveur des scandales de corruption qui éclaboussaient les conservateurs alors au pouvoir. 8 ans après, Pedro Sanchez pourrait lui aussi chuter à cause de la corruption. Autour de lui, les affaires se multiplient. Lundi, l'un de ses anciens ministres a été condamné à 24 ans de prison pour corruption. Samedi, sa femme a été placée sous contrôle judiciaire. Elle s'est vue retirer son passeport dans le cadre d'une enquête la visant pour trafic d'influence. Un peu plus tôt, le frère du chef du gouvernement socialiste a lui aussi été jugé pour trafic d'influence. Enfin, et c'est sans doute l'affaire la plus embarrassante, José Luis Rodríguez Zapatero, mentor de Pedro Sanchez et ancien Premier ministre, est lui aussi inculpé pour corruption. Alors malgré ces scandales, Pedro Sanchez a démenti ce matin devant les députés toute corruption généralisée. « Je n'ai jamais été au courant ni toléré aucune de ces pratiques. Nous sommes très sereins », a assuré le socialiste. L'opposition réclame sa démission, mais tant que les nationalistes basques et catalans n'appuient pas une motion de censure contre Pedro Sanchez avec la droite et l'extrême droite, le socialiste, habitué à rebondir, pourra se maintenir au pouvoir. Barcelone, Luis Marsans pour Radio Vatican.
6: 8 lettres, 4 syllabes, canicule. Le mot est sur toutes les lèvres en France. Le pays a battu hier son record de température maximale datant de 2003 avec 38,2 degrés de moyenne aujourd'hui contre 37,7 il y a 13 ans. On reste dans l'Hexagone où a été identifié pour la première fois un cas d'Ebola. Un médecin de retour de République démocratique du Congo depuis plus d'un mois maintenant, l'Est de la RDC vit en effet sa 17e épidémie. Au moins 250 personnes sont mortes, un millier d'autres sont contaminées. Au sud dans le sort des habitants d'Al Obeid inquiète après les Nations Unies et les États-Unis, 7 pays européens alertent à leur tour sur le risque d'un nouveau massacre dans cette ville assiégée de l'ouest du pays. Les explications d'Augustine Passy.
12: Hier, la France, mais aussi l'Allemagne, l'Irlande, l'Italie, les Pays-Bas, la Norvège et le Royaume-Uni ont appelé les FSR à arrêter immédiatement leurs attaques sur El Obeid. La capitale du Kordofan du Nord, partiellement assiégée depuis des mois, est en effet devenue la cible de frappes de drones qui s'intensifient ces dernières semaines. Contrôlée par l'armée régulière, El Obeid pourrait ainsi tomber aux mains des paramilitaires des FSR. Si les deux camps multiplient les exactions à l'encontre des civils depuis le début de la guerre en avril 2023, ce sont les FSR qui se sont rendus coupables de massacres qui ont été qualifiés de possibles génocides dans deux chefs-lieux du Darfour. Le dernier en date, perpétré par les FSR à El Fasher fin octobre 2025, comprend des similarités avec le scénario redouté à El Obeid. Les analystes les plus optimistes espèrent toutefois que les massacres à caractère ethnique seront cette fois évités, dans la mesure où El Obeid abrite une majorité de civils non armés, tandis que de nombreux habitants d'El Fasher, en particulier ceux appartenant à la communauté des Arawa, avait pris les armes pour se battre aux côtés de l'armée. Augustine Passy pour Radio Vatican.
6: Le Soudan, où la guerre a fait des dizaines de milliers de morts depuis 2023. Voilà, c'est la fin de ce journal. Merci de l'avoir suivi. Merci de votre fidélité aux ondes de Radio Vatican. L'actualité du monde et de l'Église dans le monde revient tout à l'heure à 18h. Une excellente journée à vous.
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13: Se sentir utile, renforcer la confiance en soi, ce sont quelques-unes des vertus du bénévolat que Dominique Boulch développe dans son livre « Pourquoi le bénévolat rend heureux ». Très impliqué sur le pays de Lorient, il veut faire progresser le nombre de bénévoles dans les associations. Dominique Boulch est mon invité dans un instant sur RCF.

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3: Pour cette émission Visage de Bretagne sur RCF, nous accueillons aujourd'hui Dominique Bouge. Bonjour.
4: Bonjour Christophe.
3: Et nous sommes à Lorient, on va parler du bénévolat et vous êtes l'auteur d'un livre qui s'appelle « Pourquoi le bénévolat rend heureux ?» C'est une lettre ouverte aux 19 millions de bénévoles et aux millions de personnes qui n'y ont pas encore songé au bénévolat. Pourquoi cet ouvrage, Dominique ?
2: Souvent, je pense qu'on écrit pour soi-même. Et donc c'est le cas de mes deux premiers livres et c'est le cas maintenant de ce troisième livre. C'est un livre qui n'existait pas et puis il m'aurait plu de lire un tel livre. Et puis dans tout mon chemin personnel, j'ai compris que le bénévolat m'avait tant apporté et je ne suis pas le seul. En fait, il y a des millions de personnes qui ont été dont la vie a été transformée grâce au bénévolat. Et donc je voulais en parler en fait de toutes ces vertus qui sont acquises grâce

0: au bénévolat. À la fin, on fait le constat que le bénévolat rend vraiment heureux. Enfin, aider l'autre, rend heureux.
1: Est-ce que c'est aussi l'histoire de votre vie? Parce que vous êtes salarié, mais vous avez fait partie de nombreuses associations. Vous en avez créé certaines aussi, et notamment dans le milieu caritatif.
0: Oui, au niveau caritatif, donc j'avais créé une association pour aider un jeune garçon. Il avait 2 ans.
1: Sur la région de Lorient.
0: Sur la région de Lorient, en effet, du côté de Hennebont. C'était au milieu des années 2000. Ce jeune homme, avait un handicap. Enfin, il était enfant, donc il avait un polyhandicap. Et le polyhandicap, c'était assez compliqué de soutenir en France à l'époque, il y a 20 ans, les enfants avec un polyhandicap. Et il fallait que l'on trouve de l'argent pour que ce jeune homme, cet enfant en fait, ce garçon de 2 ans, 3 ans, 4 ans, puisse après aller du côté de la Belgique pour suivre les soins d'un professeur émérite, et que ce professeur également nous enseigne quelques techniques de patterning. En fait, le patterning, ce sont des solutions envisagées pour apprendre à ce qu'un enfant puisse développer sa motricité, même s'il a un polyhandicap. Eh bien, on aide à fortifier son corps, et puis non seulement son corps, mais son esprit. Et puis, lors de toutes ces années de patterning, ce garçon, il a ressenti également tout cet amour. Et aujourd'hui, la maman de ce garçon, qui aujourd'hui a 25 ans, qui nous avait dit que les spécialistes locaux lui avaient prédit que son garçon ne connaîtrait jamais la majorité, aujourd'hui il a 25 ans. Et c'est sa maman, et certaine que c'est grâce à tout cet amour, tout cet élan de la part des bénévoles, qu'aujourd'hui son garçon, certes toujours avec un polyhandicap, mais son garçon vit toujours. Donc vous voyez, dans le bénévolat, mais ça apporte tellement de belles choses.
1: On va revenir là-dessus, Dominique Boulche, mais vous avez aussi fait des maraudes et même créé votre association après avoir été à la Croix-Rouge comme bénévole.
0: Oui, les maraudes, en fait, j'ai connu les maraudes auprès des sans-abri, auprès d'un prêtre qui s'appelle le père Paul Boulet, donc à Saint-Malo. Donc il était un des témoins de mon premier ouvrage, Non, il n'y a pas que l'abbé Pierre et Guy Gilbert, qui mettait en lumière en fait des personnes, donc des religieux, des religieuses qui font du bien donc aux personnes. Et j'avais été rencontrer le père Paul Boulet, qui avait créé donc le SAMU social à Saint-Malo. Il était un ami du professeur Xavier Emmanueli, récemment décédé. Donc le père Paul m'avait expliqué en fait ce que c'était la maraude, et moi, mon retour de ce partage bénévole avec le père Paul, donc à Saint-Malo, eh bien j'ai eu le désir de rejoindre la Croix-Rouge à Lorient. J'ai été bénévole en maraude auprès du SAMU social de Lorient pendant 6 années, que j'ai quitté au bout de 6 ans, et puis j'ai cofondé ma propre association pour aider les personnes de la rue. Donc cette association, elle existe toujours. Je n'en fais plus partie, des Compagnons de la Nuit, donc à Lorient, qui continuent à marauder tous les mardis soirs pour soutenir les personnes qui sont dans la rue. Mais ça a permis aussi de fonder mon engagement bénévole, et de connaître une autre facette en fait du bénévolat.
1: Combien d'associations, Dominique ?
0: Que j'ai créé.
1: Que vous avez créé ou auquel vous avez adhéré.
0: Après, j'ai aidé aussi à mettre en place un lieu pour accueillir les personnes exilées, donc dans ma commune de Hennebont. Donc là, j'ai pas créé l'association, mais j'ai un peu aidé aussi, donc au démarrage de cette association. Donc combien d'associations j'ai créé? J'en ai créé vraiment 2, mais après j'ai participé à beaucoup de choses. Donc j'ai mis en place aussi la Nuit du Handicap en 2022, donc ici à Lorient, donc sur la place de l'Hôtel de Ville. Ça a été l'événement phare de l'année 2022, puisqu'on a eu d'ailleurs avec la ville de Lorient le trophée du meilleur événement organisé en 2022. La Nuit du Handicap, c'est un événement qui met en lumière en fait les talents des personnes concernées par handicap, aussi bien au niveau artistique, culturel, sportif. On voit pas la personne avec handicap que sous le prisme de sa difficulté, mais au contraire, chacun a des talents. Et bien, grâce à la Nuit du Handicap, c'était comme une grande kermesse en fait, la Nuit du Handicap sur le parvis de l'Hôtel de Ville de Lorient en juin 2022. Et voilà, donc j'ai mis ça en place, et bien évidemment, on ne fait jamais rien tout seul, et j'étais entouré d'une armada de bénévoles.

0: votre premier contact, le déclic, c'est quand vous étiez adolescent, lors de la fête des moissons.
1: Ouais, c'est ça, la fête de la moisson, voilà, au milieu des années 80, milieu des années 70, même, pardon. Donc, en fait, dans beaucoup de villages en Bretagne, il y avait la fête de la moisson qui se déroulait souvent à la fin de l'été, donc puisque c'était après la moisson. Et là, c'était dans le cadre de la petite école catholique de Trémévène, au nord de Quimperlé, dans le Finistère. Et moi, j'étais scolarisé. Moi, mes frères et sœurs, on était scolarisés dans cette petite école catholique dont j'ai oublié le nom parce que malheureusement, elle n'existe plus. Et donc, tous les ans, il y avait cette fête de la moisson. La fête de la moisson, c'est la kermesse, en fait, hein, donc avec plein de stands, un podium, un chapiteau. Et puis, mon père, donc, était maraîcher, agriculteur, et puis cultivateur. Et puis, grâce à son camion, sa camionnette ou son tracteur, eh bien, il allait chercher des tables, des chaises, des tabourets, des bancs. Et donc, et tout cela, grâce à son véhicule, eh bien, il allait chercher tout ce matériel et après, il transportait jusqu'au stade où se déroulait cette fête de la moisson. Et moi, ça m'émerveillait le samedi, donc précédant la fête de la moisson, la veille, ça m'émerveillait de voir tous ces adultes en joie. Donc, c'était un vrai balai de personnes qui étaient en train de construire un petit village, en fait, hein, donc pour que moi, enfant, je puisse m'amuser le lendemain. Et curieusement, eh bien, la fête de la moisson, la fête qui se déroulait donc le lendemain, je n'en ai aucun souvenir. Et moi, le souvenir que j'ai, c'est effectivement toute cette joie, toute cette camaraderie, donc toute cette fraternité entre tous ces papas, mamans, grands-parents qui étaient présents pour que nous, les enfants, on puisse s'amuser le lendemain. Donc c'était vraiment très très chouette. Et voilà, ça a été mon premier contact avec le bénévolat et moi ça m'a émerveillé, toutes ces personnes qui travaillaient gratuitement, et c'était dur, hein, donc comme boulot, hein, donc et puis elles le faisaient gratuitement, sans salaire, sauf le salaire du sourire, bien
0: c'est
1: évidemment.
0: C'est ça qui est vertueux de ne pas recevoir de salaire.
1: Tellement. Ouais, tout à fait. Je pense que c'est l'acte gratuit. Vous voyez, moi je travaille dans le social. Donc voilà, je travaille auprès de personnes concernées par un handicap. Je suis animateur social. Je vous avoue que quand j'entreprends une action au service d'une personne concernée par handicap dans le cadre de mon travail, eh bien la satisfaction n'est absolument pas la même si je le fais dans le cadre de mon travail ou si je le fais dans un cadre gracieux, bénévole, associatif. Et la satisfaction n'est pas du tout la même.
0: Vous n'amenez pas la même chose non plus.
1: Non, parce que voilà, effectivement, parce que là, dans le cadre du travail, on est rémunéré, il y a une attente, ce qui est normal, il y a des comptes
0: à rendre aussi.
1: Mais c'est ça, il y a des comptes à rendre. Merci Christophe, c'est tellement vrai, c'est ça. Quand je propose une action bénévole, certes, il y a quand même des comptes à rendre vis-à-vis de la personne que l'on soutient, mais la récompense, ce sera juste le sourire, le merci, et c'est tout, quoi. Et on demande surtout pas d'argent. Et le monde serait tellement plus simple s'il était régi que par des associations. Et voilà. Bon, c'est pas le cas, malheureusement.
0: Pourquoi c'est plus simple?
1: Parce que si on ne vivait que de troc, que d'échanges entre nous, mais il y aurait pas de guerre. Il y aurait plus de guerre. Les gens, selon moi. Hein, donc, peut-être qu'il y en aurait, mais peut-être pas.
0: Il y aurait
1: moins
0: d'argent en circulation.
1: Exactement.
0: On se bat, on se dispute à cause de l'argent, souvent.
1: Oui, exactement.
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0: On continue sur RCF avec Dominique Boulch, vous êtes notre invité pour l'émission Visage de Bretagne. Aujourd'hui, on parle du livre « Pourquoi le bénévolat rend heureux ?», on évoque aussi votre expérience. Alors, ce livre édité chez L'Harmattan est préfacé par Jean-Jacques Goldman, et ça c'est important de parler des Restos du Cœur, et notamment à cette période-ci, au mois de décembre.
1: Oui, tellement, merci, parce que ce qu'on ne sait pas, c'est que Jean-Jacques Goldman, effectivement, a été pendant 30 ans l'homme orchestre de la fameuse émission des Enfoirés. On le sait plus ou moins, mais il n'en a jamais tiré gloriole. Et on n'en a pas parlé ensemble, à Christophe, vous et moi, mais pendant longtemps, j'ai été animateur et journaliste radio.
0: Oui, c'est vrai qu'on n'a pas évoqué, mais vous étiez bénévole au début des radios libres
1: dans
0: la région de Quimperlé et de
1: ça.
0: Lorient. C'est vous ça. Avez été salarié aussi d'une radio qui n'existe plus, Radio Bleu Marine.
1: Voilà, exactement. Donc, mon premier engagement bénévole a été donc dans des radios libres du Sud Finistère, du côté de Quimperlé. Et par la suite, j'en ai fait mon métier. Et dans le cadre de ce métier, j'ai rencontré régulièrement Jean-Jacques Goldman. C'est la personne que j'ai rencontré le plus souvent pour faire des interviews. Et c'est une personne que j'ai rencontrée régulièrement. Et puis une fois, lors d'un concert à Brest en 2002. Donc, je lui avais posé la question. L'interview était terminée. Et puis, je lui ai posé la question sur son engagement auprès des Restaurants du Cœur. Et il m'avait dit que pour cette fameuse émission télévisée sur les enfoirés, qui est proposée tout le temps au mois de février, de mémoire, eh bien, il donnait 3 mois de sa vie bénévolement pour l'organisation de cette fameuse émission Les Enfoirés. Ça m'avait épaté parce que je ne connais aucun autre artiste en France donne autant de temps donc aux bénévoles. Et par rapport aux Enfoirés et cette fameuse émission dédiée au Restaurant du Cœur, il tenait vraiment à chaque fois à ce qu'il y ait des bénévoles également qui soient présents, qui soient mis à l'honneur de cette émission. Et juste un aparté sur Jean-Jacques Goldman, est-ce que vous savez, Christophe, que il y a des millions et des millions et des millions de chansons consacrées à l'amour? Et c'est chouette.
0: Ah bah oui, c'est un des thèmes récurrents.
1: Exactement. Ouais. Vous savez combien il existe de chansons consacrées au bénévolat?
0: Pas beaucoup. Alors je sais que Gilles Servat en a une à son actif.
1: Et Jean-Jacques Goldman aussi a écrit une chanson.
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1: la chanson du bénévole.
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1: Dédiée à tous ces milliers et milliers de bénévoles qui, certes, sont bénévoles au Restaurant du Cœur. Mais cette chanson a été dédiée aux 19 millions de bénévoles en France, puisqu'on considère qu'il y a à peu près 19 millions de personnes qui font du bénévolat en France. 12 millions donc dans les associations et 7 millions qui font ce qu'on appelle du bénévolat direct. C'est-à-dire que, ils ne sont pas encartés entre guillemets dans une association, mais elles peuvent donner un coup de main bénévole ici ou là pour tel événement. Et pour clore ce chapitre sur Jean-Jacques Goldman, qui est quand même la personnalité préférée des Français, Jean-Jacques Goldman, je lui ai envoyé le bouquin, ce livre, Pourquoi le bénévolat rend heureux, il a lu, il a aimé, il a préfacé, alors qu'il ne préface pas de livre. Donc il est extrêmement sollicité, même s'il s'est retiré du monde de la musique. Il continue à écrire quelques chansons quand même,
0: oui,
1: de temps en temps, bien sûr, pour les autres. Mais et il est extrêmement sollicité, et pourtant il a accepté de signer la préface, et dans sa préface et qu'il termine par le bénévolat enchante nos vies et celles des autres. Waouh, c'est le résumé de mon livre. Pourquoi le bénévolat rend heureux, c'est le titre de mon livre, mais j'aurais pu l'écrire effectivement. Le bénévolat enchante nos vies et celles des autres. Et là, c'est une parole de Jean-Jacques Goldman.
0: On continue sur RCF avec Dominique Boulch. Pourquoi le bénévolat rend heureux. Alors votre livre, on n'en a pas beaucoup parlé, Dominique. Alors il est séquencé sous forme de chapitres, et le chapitre 1, c'est avant l'engagement. Alors on découvre, ou on se rencontre, si on ne connaît pas bien le bénévolat, mais ça parle aussi aux bénévoles que le temps, c'est un bien précieux. Il faut être vigilant aussi, ne rien attendre en retour. On l'a évoqué. On parle d'altruisme aussi. Alors si ce chapitre s'appelle avant l'engagement, Dominique, à quoi faut-il faire attention lorsqu'on veut être bénévole? Quelles sont les bonnes questions à se poser?
1: C'est vrai que le bénévolat, il offre ce qu'il y a de plus précieux aujourd'hui dans notre monde qui va vite, c'est le temps. Donc c'est un don du temps, et donc ce temps est extrêmement précieux. Il faut pas que le bénévolat ait trop d'emprise sur la vie familiale ou la vie de couple, ou il faut toujours savoir doser. Il ne faut pas également que le bénévolat, que l'association devienne son propre bébé. Il faut qu'on soit toujours en association.
0: Exactement.
1: Avec les
0: ça
1: autres.
0: Ça peut arriver aussi qu'on s'approprie l'association et qu'on prenne les décisions à la place des bénévoles dans leur ensemble.
1: C'est exactement, et ça c'est très compliqué. Il faut savoir mesurer tout cela, et grâce à Dieu, j'allais le dire, sur une radio chrétienne c'est pas mal, mais grâce à Dieu, eh bien on peut essayer plein d'associations, et elles sont légion, les associations. Donc mais effectivement, si j'ai intitulé cette première partie du livre avant l'engagement, c'est qu'il faut se poser les bonnes questions, et par la suite, une fois qu'on a connu les écueils possibles en raison du bénévolat, eh bien après on peut s'engager assez facilement.
0: Il y a aussi un chapitre sur l'engagement citoyen, ça rejoint l'utilité pour la société, le fait d'être bénévole.
1: Oui, mais tellement. La citoyenneté, c'est avoir un intérêt pour la vie de la cité, hein, la vie du monde qui nous entoure. Et enfin, selon moi, hein, donc.
0: Alors c'est selon vous, hein, parce qu'on parle aussi de votre engagement et de votre livre, et puis surtout de votre expérience, Dominique Bouch.
1: Oui, bah, je parle effectivement sur mon expérience, mais sur l'expérience aussi de tant de personnes qui sont autour de moi
0: Que vous avez côtoyé et interrogé peut-être pour écrire ce livre.
1: Mais oui, que j'ai interrogé également des personnes pour qui le bénévolat était tellement important dans leur vie. Vous voyez, l'autre jour, j'étais au téléphone avec une personne qui a été victime d'un burn-out, et elle m'a dit très sincèrement que si elle n'avait pas connu le monde associatif pour lui permettre de sortir de cette dépression plus, elle ne sait pas où elle serait aujourd'hui. Et c'est grâce au bénévolat, elle m'a dit très clairement que le bénévolat lui a redonné un sens, un goût à la vie. Et tant de personnes, moi je peux vous citer quelqu'un que je cite dans mon ouvrage, hein, qui s'appelle Monique, en fait, et elle était bénévole à Emmaüs. Moi j'étais bénévole à Emmaüs, donc à Redéné, à côté de Caparlé, pendant 2 ans. Et un jour, Monique, à côté de moi, enfin voilà, on déjeunait avec des compagnons, hein, donc, et d'Emmaüs, et puis elle nous dit cette phrase-là lors du déjeuner: Emmaüs m'a sauvé la vie. Et donc, tout le monde s'est interrogé, qu'est-ce que ça veut dire, hein? Emmaüs m'a sauvé la vie. Elle nous a expliqué que son mari était décédé prématurément, et c'était un couple extrêmement fusionnel. Et donc Monique s'est emmurée chez elle pendant 1 an. Elle ne sortait pas de chez elle. Et sa voisine, qui était bénévole à Emmaüs, venait revoir régulièrement Monique et lui dire: mais viens avec moi faire du bénévolat, viens avec moi, sors un petit peu de chez toi. Et puis un jour, un beau jour, pour que cette fameuse question de l'ami qui était voisine également, bon voilà, qu'elle arrête de lui poser la question de venir avec elle pour faire du bénévolat, elle a fini de guerre lasse par dire: bon bah ok, je vais venir faire du bénévolat. Et Monique a dit oui. Et c'était un mardi, et Monique a dit oui pour enfin arrêter que cette voisine lui pose la même question. Monique est venue le mardi, elle est revenue le mercredi, elle est revenue encore le jeudi, puis le vendredi, et tous les jours. Et après, à partir de cette date-là, Monique est devenue un des piliers de la communauté. C'est merveilleux. Le bénévolat lui a sauvé la vie. Emmaüs lui a sauvé la vie.
0: Alors, le bien attire le bien aussi, c'est ce que vous indiquez dans ce livre. Et il y a aussi le sentiment d'utilité, Dominique Bouch, par rapport au bénévolat.
1: Oui, donc c'est en fait, quand on se lève le matin, ou alors même quand on se couche le soir, on se dit: waouh, aujourd'hui j'ai été utile pour des personnes. C'est un sentiment de dingue, en fait, que quand on a entrepris une action bénévole, on vit vraiment ce sentiment d'avoir été utile, d'avoir fait quelque chose de bien. Et vous le disiez tout à l'heure, que effectivement un des chapitres de mon livre s'appelle le bien attire le bien. Et ça fait du bien à sa propre vie. Faire du bien, faire du bien à l'autre. On rencontre le bien également pour soi-même. Hein, donc,
0: mais sans rien attendre en retour.
1: Et voilà, dans les Actes des Apôtres, on dit bien donner et recevoir. Donc sur une radio chrétienne, on peut très bien le comprendre. Hein, donc donner et recevoir. On reçoit de l'amour, donc en faisant du bénévolat. On reçoit des sourires. On reçoit tellement. Moi, si je pouvais, je ferais du bénévolat toute ma vie. Donc, et jusqu'à la fin de mes jours, je sais que je ferais du bénévolat tout le temps, tout le temps, tout le temps. Maintenant, c'est sûr.
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0: On va bientôt terminer notre émission Visage de Bretagne sur RCF avec vous, Dominique Bouch. Si on continue à évoquer le bénévolat, votre expérience et aussi ce livre « Pourquoi le bénévolat rend heureux », il y a un chapitre qui concerne le déterminisme social, c'est-à-dire que des bénévoles peuvent faire partie de différentes catégories socio-professionnelles, comme on les appelle, travailler, ne pas travailler, être retraité, être jeune aussi. Tout ce monde-là se rencontre et on ne fait plus attention au statut.
1: C'est exactement ça, Christophe. Et c'est vrai que moi, je suis fils de maraîcher, donc agriculteur maraîcher. Sans le bénévolat, j'ignore ce que j'aurais fait de ma vie. puisque grâce à bénévolat, j'ai pu devenir animateur et journaliste radio. Le jeune qui est issu d'une famille ouvrière peut côtoyer dans une association un PDG. Une infirmière dans un hôpital peut côtoyer une commerçante, une institutrice peut côtoyer un ouvrier. Enfin, c'est exceptionnel. Et ça, c'est très, très bien. C'est très important de rencontrer l'autre, de rencontrer... pour que notre monde soit meilleur, c'est important de goûter à la différence. Donc, avec des gens qui nous sont totalement différents.
0: Encore faut-il oser pousser la porte des associations.
1: Exactement.
0: Ça aussi. Alors, parce qu'il y a aussi un chapitre sur la solitude. Alors, c'est pour éviter la solitude aussi qu'on peut rencontrer des gens. Et comme vous le disiez, Dominique, faire une carrière grâce à ces rencontres.
1: Exactement. Moi, j'aime beaucoup la solitude quand je vais au monastère de l'abbaye de Timadoc. Donc, ça, c'est une solitude que je recherche. Mais la solitude est l'un des grands maux de notre société aujourd'hui. Et c'est vrai que si on peut, je comprends que ça peut être compliqué, mais si on a la possibilité de sortir de chez soi, d'aller vers les associations, c'est un grand pas. Déjà, franchir le seuil de son logis et d'aller frapper à la porte d'une association.
0: Selon ce qu'on aime faire aussi.
1: Exactement, voilà.
0: Ça nous amène à un chapitre du livre aussi, Dominique Bulch. C'est un message pour les jeunes. Si on est bénévole, on peut l'indiquer sur un CV. Mmh. Et donc, des chefs d'entreprise, des responsables de ressources humaines peuvent être attentifs à cette expérience.
1: Ah mais tellement. Et là aussi, c'est encore un exemple concret, Christophe. Je vais pas donner son vrai prénom, je vais l'appeler Mathilde. Voilà. Mathilde, donc, par mon intermédiaire, parce que j'étais animateur en pastoral dans un lycée donc à Lorient pendant quelques années, et j'avais mis en place un partenariat avec la paroisse de Carhaix et les vieilles charrues. Et donc cette jeune fille, Mathilde, m'avait accompagné. Elle avait fait du bénévolat aux vieilles charrues, et Mathilde, elle visait dans le cadre de ses études, elle visait une école bien précise, donc une école d'hôtellerie, et c'était vraiment cette école-là qu'elle voulait. Et dans son CV, elle avait marqué qu'elle avait été bénévole aux vieilles charrues. Et lorsqu'on lui a permis de faire la rencontre avec le directeur de cette école, la première question de ce directeur d'école n'a pas été de regarder ce qu'elle avait comme diplôme. Ça a été, oh, c'est étonnant, vous avez été bénévole aux vieilles charrues. Ça a été la première question. Et elle est persuadée, Mathilde, que grâce à cela, c'était une école très élitiste. Grâce à cela, son CV, qui aurait pu être au milieu de tous les CV, parce que tout le monde a à peu près les mêmes diplômes quand ils arrivent après pour cette école, eh bien, elle est persuadée que son CV est arrivé au-dessus, sur la pile. Et ça, je dis tout le temps ça aux jeunes. Lorsqu'on est jeune, notamment dans un lycée, il faut tout entreprendre pour que son CV puisse être au-dessus de la pile. Et il n'y a pas beaucoup de moyens pour y arriver. L'un des meilleurs moyens, en tous les cas, c'est de faire des actions bénévoles pour que son CV quitte au milieu. Hop! Il passe au-dessus de la pile en faisant des actes gratuits comme ça grâce aux bénévoles.
0: Et pour la valorisation des acquis de l'expérience, ça fonctionne?
1: Tellement. Oui, parce que on apprend de tellement de compétences donc lorsqu'on est bénévole.
0: Qu'est-ce qu'on peut apprendre d'ailleurs?
1: Ça dépend ce que
0: si on veut. Si on est secrétaire bénévolement pour une association, est-ce qu'on peut apprendre à travailler sur des logiciels ou si on fait des plaquettes pour de la publicité, est-ce qu'on peut apprendre le graphisme, je sais pas.
1: Mais tout cela est vrai. Moi, j'ai ma fille qui est bénévole, hein, donc elle a appris la logistique de la restauration. Donc aujourd'hui, elle peut faire un repas pour 1000 personnes. Elle a appris cette logistique-là. Donc ma fille est ingénieure agronome, donc elle n'a aucune compétence dans la restauration, mais elle a acquis cette expérience-là. Donc on a tant de compétences à acquérir et des choses inconnues souvent, quoi.
0: Et donc, ça a bien fonctionné pour vous aussi grâce à votre expérience de bénévole. Vous avez pu travailler après, Dominique?
1: Ah mais c'est ça qui est étonnant dans mon chemin. Merci Christophe de le souligner. J'étais bénévole dans mon adolescence dans une radio libre et j'en ai fait mon métier. Non voilà. Et puis aujourd'hui je suis travailleur social parce que j'ai effectivement les personnes qui m'emploient aujourd'hui m'ont vu entre guillemets. Hein, c'est c'est un peu immodeste que je vais dire, mais ils m'ont vu à l'œuvre dans une mission bénévole. Donc, et puis ils se sont dit, ah, tiens, on va lui proposer à Dominique d'être, voilà, de prendre ce poste. Et puis après, effectivement, j'ai été formé.
0: Voilà, donc ça complète une formation.
1: Exactement.
0: Voilà, le bénévolat, ce n'est pas tout.
1: C'est d'une telle richesse, le bénévolat.
0: Pourquoi le bénévolat rend heureux? Vous avez donné une partie de la réponse ou des réponses dans notre émission Dominique Bouche. En tout cas, le livre, vous avez aussi cité L'Armatan et la préface de Jean-Jacques Goldman. Une lettre ouverte aux 19 millions de bénévoles et aux millions de personnes qui n'y ont pas encore songé ou qui y ont songé, mais qui n'ont pas encore poussé la porte des associations. Merci d'être venu nous voir sur l'antenne d'RCF aujourd'hui.
1: Est-ce que vous me permettez que je vous parle d'un monsieur qui s'appelle Yann qui travaille chez l'éditeur L'Armatan. Le dernier mail qu'on s'est envoyé, à la fin, il me met post-scriptum. Là faisait longtemps que je pensais à faire du bénévolat. À la suite de la lecture de votre livre, eh bien, je me suis engagé auprès d'une association pour faire du soutien scolaire auprès d'enfants qui ont des difficultés. Oh, je vous assure, Christophe, quand j'ai lu ce mail, j'ai pleuré. Parce que c'est exactement l'objectif de cet ouvrage. Même la plus égoïste des personnes devrait faire du bénévolat. Parce que même si elle n'en a rien à faire, entre guillemets, des autres personnes, si elle est très égocentrée, eh bien, elle verrait que ça lui procure énormément de joie, de bonheur, de donner du bien à l'autre. Et donc, ça va
0: réveiller ce genre de vie.
1: Tellement. Merci, Christophe. Vraiment très, très heureux. Merci.

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2: Bonjour à toutes, bonjour à tous. Aujourd'hui, l'émission est consacrée à Gilles Baudry, poète, moine, à l'abbaye bénédictine de Landévennec. Je dédie cette émission à ma maman, qui vient de rejoindre le père. Alors Gilles Baudry, je pense que les auditeurs, les auditrices le connaissent. C'est un poète, il a publié de nombreux recueils, en particulier chez Rougerie, Ad Solem, Calligramme. Gilles, frère Gilles, a la particularité de travailler avec des artistes qui l'inspirent et il inspire aussi leur création. Je peux citer Nathalie Fréour, Ghislaine Lejar, Aïcha Dupois de Guitare, mais il travaille aussi avec des musiciens. Alors le premier recueil est paru chez Rougerie et s'intitule « Sous l'aile du jour ».

La porte basse. Passer la porte basse, au plus pauvre de l'âme, en homme de parole rare, tu parleras de tout ce qui se tait, de tout ce qui attend, l'humilité de ton regard pour exister. Sur un collage de Ghislaine Lejar.

Sotto voce. Le poème ajourné, la page détachée de soi, étoile de ton cœur, amande des nuits diamantines, en l'homme sans las attache va l'âme élimée. Voix nue, on verrait le ciel à travers, donne à ton chant l'invisible du monde.

de résurrection à Isabelle Raviolo. Là s'arrêtent les heures, mais en quelle patrie déposer son âme? Ne devrions-nous pas marcher comme si la mort était derrière nous? Comme si, enfin trouvé, le nombre d'or nous accordait le miracle sonore de la grâce? Comme si le souvenir nous précédait en Galilée? Là-bas, Marie de Magdala courant, cheveux dénoués avec ses aromates, de grand matin, dans le jardin de la nouvelle création, où le troisième jour a le parfum d'une naissance qui printanise l'avenir. »

enfance. Toujours tu viens de ton enfance. Toujours l'enfance te devance d'une coudée. Qu'elle te tire par la manche, souvent te fois, tu y reviens, sans t'y perdre jamais les yeux fermés. Qui t'aurait dit qu'en allant d'hier à demain, tu la retrouverais en toi, inentamée? A cappella. Les jours gris d'intime défaite, quand les papiers peints des nuages s'effilochent, et que le temps de chien frileusement se serre contre vous, les heures disgracieuses, quand les souvenirs sont des revenants, rien d'autre à faire que de prendre son âme à bras le corps, d'oser le chant pour conjurer la nuit. Alors maintenant, c'est un texte écrit pour l'anniversaire de l'abbatiale carolingienne de Saint-Philbert, de Grandlieu, toujours de frère Gilles, bien entendu. Entrer en visiteur, sortiras-tu en pèlerin de l'abbatiale 12 fois séculaire. Ici t'attend l'humilité de ce grand lieu, l'ombre gardienne d'une crypte. Qui que tu sois, ô toi qui passes, le souvenir de Saint-Philbert ici demeure. Devant son sarcophage, mendie sa grâce et ses miracles, qu'il attendrisse l'épiderme des pierres et l'absidiole de ton cœur. Le déambulatoire va plus loin que tes pas, et le ciel est silence d'or de l'invisible cloître. Passant d'un jour, entends l'appel de l'Éternel. Considère ton âme, elle t'intime intimement de congédier l'inessentiel pour demeurer dans le huis clos de la prière à ciel ouvert.

Alors, c'est un inédit, extrait d'un futur recueil qui doit s'appeler Le Passeur de Sève. Alors, il faut que je vous dise que Frère Gilles est un grand ami et que nous correspondons depuis plusieurs années et nous échangeons des poèmes, des textes. Et parfois, je ne sais pas si les recueils sont publiés ou pas, et où. Alors, Le Passeur de Sève, donc c'est un projet de 50 poèmes avec une forme en 6 vers, avec un blanc, précise Frère Gilles. Par une nuit qui n'avait pas sommeil, l'apparition, la neige en pleine page, dans sa préface sibylline. Que voulait-elle nous confier, sous le sceau du secret ? L'écho ne répondait de rien.

Nous retrouvons Gilles Baudry pour quelques poèmes dont certains sont des inédits. Annonciation. Printemps de Nazareth. La petite maison de Marie est ouverte. Entre un ange couleur de lait. Ne descend-il pas de la voie lactée? Comment, à force d'écouter en soi, ne pas s'attendre à de l'inouï? Marie croise les lys de ses bras sur sa poitrine. Sa peau n'est que la vitre de sa chair. L'invisible s'y penche pour mieux voir son âme. C'est un vitrail. Sur le seuil de ses lèvres, attendant la réponse, l'ange trépigne d'impatience. Toute l'humaine destinée suspendue au fil de la Vierge. « C'est oui, » dit-elle à Gabriel, en l'espace de 3 voyelles. Le message reçu, l'ange bat des cils et des ailes pour applaudir l'incroyable nouvelle, le ciel est cousu à la terre.

temps. Heure de haute solitude, inaliénable. La lumière venue d'un autre monde, le miracle fragile, à écouter des larmes radieuses, la voix sourde du livre. Pourrait-elle la mort éclore sur l'arbre? Là-bas, aussi loin que porte le regard, c'est une enfance qui est devant nous.

L'heure s'incline. Le soir tombe des arbres comme un fruit. Apprendre la patience des racines, aller jusqu'à la nuit. La sève sous l'écorce va sans bruit. Le feu limpide du silence brûle le cœur et tout se tait.

pour terminer, un hommage à la vie de Jules Supervielle, qu'a recopié à la main frère Gilles dans un courrier. C'est beau d'avoir élu domicile vivant et de loger le temps dans un cœur continu et d'avoir vu ses mains se poser sur le monde comme sur une pomme dans un petit jardin. D'avoir aimé la terre, la lune et le soleil comme des familiers qui n'ont pas leur pareil et d'avoir confié le monde à sa mémoire comme un clair cavalier à sa monture noire. D'avoir atteint l'âme à petits coups de rame pour ne pas l'effaroucher d'une brusque approchée. C'est beau d'avoir connu l'ombre sous le feuillage et d'avoir senti l'âge ramper sur le corps nu, accompagner la peine du sang noir dans les veines et donner son silence de l'étoile patience et d'avoir tous ces mots qui bougent dans la tête, de choisir les moins beaux pour leur faire un peu fête, d'avoir senti la vie hâtive et mal aimée, de l'avoir enfermée dans cette poésie.

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1: Jazz Club RCF, bonjour. Aujourd'hui, on va vous faire découvrir ou redécouvrir Louis Jalut.

Louise Jalut au bandoneon. Donc on vous fait découvrir Louise Jalut à travers ce disque « Je ». Et vous venez d'entendre Schumann et Wozzeck. Et on va continuer avec Milonga en mi majeur.

une milonga en mi majeur. Révélation d'un tango moderne et revisité aux accents du jazz, cette jeune virtuose du bandoneon a conquis son public par son premier album, Francesita, inspiré à la fois par le livre d'Albert Londres sur la traite des blanches en Argentine et par la musique d'un maître du genre, Enrique Delfino, qu'elle a fait redécouvrir par des arrangements audacieux. On va continuer avec mon boléro.

Mon boléro, on voudrait quand même parler des musiciens qui l'accompagnent sur ce disque, avec bien entendu Louis Jalut au bandoneon, Mathias Lévy au violon, Mathias Lévy avec qui on a fait une émission consacrée à son dernier disque, Carsten Hochappel à la guitare électrique, Grégoire Letouvet au piano et clavier, Alexandre Perrault à la contrebasse, Ariel Tessier à la batterie,

pas même majeur, mais déjà titulaire de son diplôme d'études musicales, décide d'ailleurs de fonder sa propre formation, Louis Jalut Quartet, tout en accumulant les collaborations en tout genre auprès de la chanteuse grecque Katerina Fotinaki, comme de Sanseverino avec les jazzmen dont Claude Barthélémy et Claude Chamichian, sans oublier l'esthète argentin Thomas Gubitsch. On va donc continuer avec Louis Jalut, BWV 1016 sous turbulence.

On peut aussi découvrir Louise en solo comme en quartet, mais aussi en soliste avec l'Orchestre National de Bretagne, Sonatine Orchestra de Bernard Cavana. On va terminer cette émission avec Agennevilliers toujours. Je vous donne rendez-vous la semaine prochaine pour de nouvelles aventures.

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2: Madagascar, l'une des plus grandes îles au monde, aux paysages magnifiques, à la faune étonnante et aux plages paradisiaques bordées par l'océan Indien. Mais à Antananarivo, la capitale, quelques kilomètres suffisent pour être frappé par la misère, brutalement et partout. Ici, les trois quarts des habitants vivent sous le seuil de pauvreté. Aux problèmes d'eau potable, d'électricité, d'alimentation, s'ajoute l'urgence en matière d'éducation et de santé. C'est parce que l'aide aux plus démunis est sa priorité que l'Ordre de Malte France mène ici de nombreuses actions en direction des femmes et notamment des jeunes mamans. Une urgence sociale dont nous parle Pauline Guéraud, chef de projet à la maternité du pavillon Sainte-Fleur.
3: L'ADN de l'Ordre de Malte, c'est de se tourner vers les plus démunis. De nombreuses personnes sont encore très éloignées des systèmes de soins. Et si l'Ordre de Malte n'apportait pas tous ces soins aux mères et aux enfants, on enregistrait de nombreux décès supplémentaires. On a monté un projet social. L'objectif, c'est de rendre les soins mère-enfant accessibles à toutes les populations et même celles qui sont le plus éloignées des systèmes de santé. En fait, à Madagascar, de nombreuses femmes accouchent encore aujourd'hui à domicile, et ce qui cause de nombreux décès chez les mères et les enfants et n'ont pas forcément le réflexe de se rendre dans des structures de santé, même si celles-ci sont gratuites. On a monté une clinique mobile qui est une clinique avec un médecin qui se rend quotidiennement dans des centres de santé partenaires du pavillon Sainte-Fleur et qui va dans des quartiers défavorisés pour permettre à ces femmes d'accéder à des soins et donc des suivis de grossesse. L'objectif, ça va être aussi de proposer une prise en charge complète pour la mère et l'enfant. Donc ça va aller de la sensibilisation sur l'importance de faire un suivi de grossesse en milieu médicalisé, par exemple, des consultations prénatales, la prise en charge d'accouchement gratuit ici au pavillon Sainte-Fleur pour les femmes qui présentent des grossesses à risque, et puis ensuite tout un suivi postnatal pour s'assurer qu'après avoir accouché, les soins mère-enfant puissent continuer d'être prodigués.
2: La clinique mobile dont parle Pauline, c'est justement l'équipe qui nous attend devant la maternité, dehors. Solène Poli travaille depuis un an au pavillon Sainte-Fleur pour l'Ordre de Malte. Elle va nous accompagner avec à ses côtés médecins et sages-femmes, prêts à partir dans les périphéries de la capitale.
4: Tu vas chercher un interne ?
5: Okay. Avant de commencer la visite de la maternité, on va aller directement sur le terrain. Donc je vous propose qu'on monte en voiture. On en a à peu près pour 15 minutes pour nous rendre dans le premier centre, dans le quartier d'Amboudran. Et en fait, c'est vraiment le centre qui fait vivre le quartier. Les enfants sont tout le temps dans ce centre pour jouer, pour aller à l'école. Les femmes aussi peuvent s'y rendre si elles ont des questions de santé. Et c'est vraiment ce genre de structure très importante pour avoir des soins de première nécessité, pour avoir accès à l'éducation, qui souvent manque beaucoup à Madagascar.
6: On peut peut-être dire dans quel quartier on passe. Oui. Marius, vous êtes le chauffeur ?
7: Je suis conducteur au PSF. Chaque matin, on part par dispensaire. Donc aujourd'hui, on part à Boutaran, un peu flou.
6: C'est très chargé.
8: Vous avez l'habitude, vous ?
7: Oui, sur la route, il y en a beaucoup de monde, mais j'ai l'habitude. Il faut être prudent. Hein. C'est ça l'important. Et maintenant, tout le monde a un scooter parce que avec des embouteillages. Il faut être très très vigilant parce que de temps en temps, il y a quelqu'un qui coupe directement au devant de la voiture. Donc, il faut être très vigilant.
6: Alors, on voit beaucoup aussi, il y a les piétons sur cette route principale qui traverse un peu à tout bout de champ. Il y a beaucoup de cyclistes, on l'a dit. Il y a aussi des charrettes.
7: C'est plus souvent le matin.
9: Et parce que la population a beaucoup augmenté au fil des années.
2: La jeune femme que vous entendez, Greta, est médecin à la maternité du pavillon Sainte-Fleur et c'est elle qui coordonne les équipes de soignants installées dans les dispensaires de quartier.
9: On est passé environ de 22 à 30 millions de personnes.
6: Et là, vous diriez que le quartier dans lequel on va aller, c'est plutôt...
9: Surpeuplé. Majoritairement pauvre. Pauvre, démuni, vulnérable. Un peu de tout, quoi. Il y a très peu de ressources pour vivre. La plupart d'entre eux sont dans le secteur informel. Oui. Il y a beaucoup de maisons qui sont construites au-dessus des rizières et des pâturages. Vous en verrez beaucoup de petites maisonnées, très petites, très basses, très serrées. Mais il y a toute une famille dedans, donc puisque c'est serré, vous verrez beaucoup de gens qui sont dehors juste pour s'asseoir et tout, qui n'ont pas de travail et qui ne rentrent qu'une fois que c'est l'heure d'aller dormir parce que c'est serré. Quand il y a une maladie contagieuse, ça se répand très vite, ça se transmet très vite. Déjà, l'accès à l'eau, c'est vraiment compliqué. La pollution dans la capitale, il y a beaucoup de choses qui font que les gens tombent souvent malades, mais qui ont moins de ressources pour se soigner, qui n'ont presque pas d'argent. Chez nous, il n'y a pas de mutuelle de santé.
6: Alors Solène, on vient de rentrer dans cette cour où se trouve le centre Amboudran, centre d'aide aux plus fragiles.
5: Derrière nous, là, on a le petit espace où vivent les sœurs, les petites sœurs de l'Évangile. Et en fait, il faut avancer un petit peu dans la ruelle. Et là, on arrive dans l'espace où il y a le centre de santé. Il y a une cantine aussi pour les mamans dénutries qui peuvent venir manger avec leur bébé gratuitement dans la journée. Il y a la cantine aussi pour tous les élèves. Il y a des femmes du quartier qui font de l'artisanat, qui ont été formées par une des sœurs, et l'argent revient à chacune des artisanes. C'est assez impressionnant. Et là, on est vraiment, c'est tranquille, mais vous allez voir, elles nous disent, c'est incessant en fait, les personnes qui essayent de rentrer ici, elles sont obligées le soir de fermer les portails, et les besoins sont vraiment incessants. Je vais peut-être aller voir sœur Iris, je vais lui dire qu'on est là.
10: Oui. Je suis la sœur Perrine, dans la congrégation des petites sœurs de l'Évangile. Je viens de prononcer mes vœux.
6: Là, on va sortir dans la rue.
10: Oui. C'est un quartier qui s'appelle Amboudran. C'est-à-dire, on est vraiment au bord de l'eau. Parce qu'il y a de l'eau partout ici. Même quand il y a la pluie, surtout. Il y a beaucoup d'inondations. Même les maisons des gens. Parce que les gens ici, la plupart ont des maisons dans l'eau. Et il y a des petites cabanes, des maisons en bois dans l'eau. Et quand il y a beaucoup, beaucoup de pluie, au moment des cyclones, l'eau monte et ça arrive même jusqu'à l'intérieur de la maison. Et les gens vivent dans l'eau, voilà. Donc, imaginez un peu, parce que les gens ici, on jette tout dans l'eau. Et quand il y a la pluie, toutes les saletés entrent à l'intérieur de la maison. Et il y a toutes les maladies possibles que les gens attrapent. Et c'est très compliqué, c'est très compliqué. Les pauvres gens, ils en souffrent beaucoup, beaucoup, beaucoup. Voilà. Parce que la plupart des gens ici, ils viennent de la région. Et ils viennent ici en pensant qu'ici, ce serait un peu plus facile de trouver de quoi se nourrir, de travail. Alors qu'ici, c'est le pire. Ils ont du mal à trouver du travail. Parce que la plupart du travail demande beaucoup de diplômes, certains niveaux. Alors qu'ici... Pas beaucoup de gens ont terminé les études jusqu'au bout à cause de manque de moyens surtout. Il y en a beaucoup qui se retrouvent dans la rue, les garçons qui se droguent, voilà.
6: Nous rencontrons sœur Catherine, responsable de la fraternité de la communauté des petites sœurs de l'Évangile, installée dans la capitale de Madagascar depuis 1988. Vous êtes heureuse de ce qu'est devenu cette fraternité?
11: Ah oui, pour le moment, oui, parce que ça fait longtemps qu'on a travaillé ici. Il y a une évolution. Ce n'est pas seulement l'évolution, mais il y a cette prise en charge de sa vie, des personnes. Ça me réjouit beaucoup. C'est les petites sœurs qui travaillent. Bon.
6: Et l'ordre de Malte, c'est important pour vous?
11: Ah oui, parce qu'il y a toutes les femmes qui sont... Vous voyez, dans un état critique, souvent parce que à cause de malnutrition, à cause de violence, les dons qu'elles nous donnent, ça nous aide beaucoup, et surtout par rapport à des personnes qui sont en danger.
6: Le plus grand danger ici, c'est quoi?
11: Ici, il y a des personnes qui sont malades, qui ne se soignent pas, et c'est à dernier stade. Des fois, c'est très difficile à les soigner. Moi, c'est là que ça me décourage beaucoup parce qu'il y a des parents qui se laissent aller pour leurs enfants. on essaye d'être à côté, mais des fois, c'est un peu... Et tout ça, ça travaille beaucoup à moi, par exemple.
3: Quel lien vous faites entre la charité et la prière?
11: Si je peux dire ainsi, c'est la soudure d'une vie. S'il n'y a pas la prière, la charité n'a pas de valeur. Tandis que la prière avec la charité, ça marque l'existence de Dieu. Parce que Dieu est amour. On veut exprimer ce don que Dieu nous a fait par notre vocation de petite sœur de l'Évangile à la suite de Frère Charles de Foucault. Il a donné tout.
3: Merci beaucoup, sœur Catherine. Bon après-midi.
11: Merci, à vous de même. Merci.
5: Au dispensaire, le jeudi, c'est le jour de la consultation prénatale.
12: Voilà. Donc, il y a les femmes enceintes. Il y a les femmes enceintes qui viennent pour la consultation.
5: Nous sommes dans la salle de soins. Il y a la sage-femme qui reste ici en permanence du lundi au vendredi. Donc, peut-être elle va expliquer un peu ce qui se passe ici.
13: Je m'appelle Nadia, je suis sage-femme ici. Ce que je trouve vital, c'est sauver la fille de la mère et du bébé. Parce qu'avant, les gens, enfin, chez les matrones, il y a beaucoup de décès maternels et décès néonatal pour les enfants.
3: Qu'est-ce que c'est une matrone ?
13: Matrone, c'est une femme qui fait le rôle de sage-femme, mais elle ne s'apprend pas, mais c'est avec l'habitude.
3: Donc c'est un peu une femme qui est connue par la famille ou qui est connue par le quartier, mais qui n'a pas les diplômes.
13: Oui, c'est moins sécurisé par rapport au centre de santé.
5: Voilà, c'est le centre de la tuberculose. Il y a Madame Florence qui est ici devant nous, qui est la responsable, et tout le jeudi, il y a la distribution des médicaments. Donc les gens viennent ici pour prendre les médicaments et on leur donne ça gratuitement.
3: Il y a beaucoup de cas de tuberculose?
5: Ah oui, il y en a beaucoup dans le quartier.
3: Ici, l'Ordre de Malte soutient particulièrement cet espace-là?
5: Oui, parce que du coup, nous, en tant que maternité, notre spécialité, c'est le suivi de grossesse et les accouchements. Et donc, on a nos médecins qui viennent régulièrement s'assurer en fait que les soignants des centres maîtrisent bien les gestes propres à un suivi de grossesse, à l'accouchement, à l'échographie.
3: C'est un peu une forme de formation continue qui est assurée par le pavillon Sainte-Fleur, dans lequel vraiment travaille pour le coup l'Ordre de Malte.
5: Exactement. L'idée, c'est une fois que les centres sont plus autonomes, les personnels soignants sont complètement en capacité de gérer ces grossesses. L'idée, c'est de non pas les laisser tout seuls et toujours continuer une sorte un petit peu de parrainage, en fait. Et puis, il y a toujours des cas de grossesses à risque complexes qui sont durs à suivre aussi pour les personnels soignants des centres qui ont moins l'habitude de voir ce genre de cas. Et si besoin, du coup, de référer les femmes enceintes qui présentent des grossesses à risque et qui sont indigentes, qui n'ont pas les moyens d'accoucher dans un centre de santé, de pouvoir venir accoucher gratuitement à la maternité.
3: Vous précisez qu'elles viennent se faire soigner gratuitement parce que pour eux, le soin est quand même associé à quelque chose de payant, qui coûte et qui est le fruit d'un sacrifice pour les familles très souvent.
5: Oui, dans les centres, elles savent qu'elles ont accès à des soins gratuits ou souvent c'est moindre coût. Parfois, c'est juste symbolique. Hein. C'est 5 000 arrières, donc 1 euro, voire moins d'un euro la consultation pour illustrer la valeur du soin.
3: Oui. Alors Solène, on entre dans ce petit cabinet. Bonjour.
14: Bonjour.
3: Greta, on vous retrouve, vous étiez avec nous dans la voiture tout à l'heure et vous êtes maintenant près de cette table de soins, vous avez le masque, vous êtes prête à recevoir votre patiente. Vous la connaissez?
14: Non, pas encore. En tout cas, c'est sa première consultation auprès de l'équipe mobile Pavillon Sainte-Fleur. Mais elle a été suivie jusqu'à ce jour avec la sage-femme du centre. Et si elle nous l'a référé, c'est que c'est une grossesse à risque et ou pathologique, à problème.
3: Vous avez quel âge et vous êtes enceinte de combien de mois?
15: 26 ans, des grossesses 5 mois.
14: Elle est rassurée parce que elle pense que elle est bien prise en charge dans sa grossesse. C'est sérieux, voilà, c'est ce qui la rassure.
3: Est-ce que pour vous, avoir un enfant, c'est une joie ou c'est une inquiétude?
14: Elle a dit que bien sûr, c'est une grâce d'avoir un bébé. C'est un don. Et surtout quand c'est bien suivi. Elle a ajouté ça. C'est un cadeau, c'est une grâce, c'est un don. Surtout qu'on s'est bien suivi. Elle pense, elle et son mari, avoir 3 enfants. Et oui, pour eux, ce sont des trésors. Les enfants sont des trésors.
13: Voilà.
14: Actuellement, elle est lessiveuse. Oui, à la main. Elle lessive des autres gens. Et elle est payée pour ça. Oui. En fait, tout le monde fait encore ça à la main. Soit les foyers font eux-mêmes, soit personne n'a le temps, vont à l'école et vont travailler. Donc, on a besoin d'une lessiveuse pour les faire laver. C'est eux qui lavent et c'est eux qui font sécher.
16: Et son mari, qu'est-ce qu'il fait ?
14: Porter des marchandises, par exemple les sacs de riz. Et c'est le mari qui les porte sur leur dos ou sur une charrette. Ils sont payés au service. Ça déjà, on voit qu'elle est dans un quartier défavorisé, comme celui-là.
17: Alors là, l'échographie a commencé. Qu'est-ce que vous voyez ?
13: On voit que c'est une présentation céphalique, tête mobile, activité cardiaque positive, l'abdomen. Et on fait la mensuration. C'est une... Tenez, un sexe. C'est une fille. Le poids, c'est 653 grammes.
14: Elle est à combien de semaines ?
13: Enfin, 3 semaines.
17: C'est classique que ça arrive assez tard comme ça ?
14: C'est classique pour les tantes, les mamans et qui disent si maintenant fais l'écho puisque tu entends le bébé boucher. Voilà, c'est leur repère à eux. Mais nous, on les apprend à connaître l'utilité de faire une échographie au premier trimestre. Parce qu'on repère si c'est intra-utérine ou extra-utérine. Il y a beaucoup de grossesses extra-utérines à Madagascar. Parce qu'il y a beaucoup d'infections génitales, des maladies sexuellement transmissibles. Mais il faut que tu la revoies dans 2 semaines ou 3 semaines, oui, pour s'assurer du terme. Okay.
11: Le premier enfant était décédé à l'accouchement. Et le deuxième, césarienne. Oui. C'est pour ça qu'elle a sauvé son enfant, parce qu'elle a eu la tension artérielle qui est montée beaucoup. Oui.
14: L'éducation manque. Et je me souviens de la sœur. Elle a dit, souvent, il n'y a pas pire que l'ignorance. Et les conséquences, ça a un coût. Et le coût n'est pas accessible. Parce qu'on n'arrive qu'à la dernière minute.
18: Alors, c'est, je vous vois sortir. Vous avez terminé ?
13: Elle est un peu stressée parce qu'elle a peur quand on l'envoie à l'hôpital. Oui, c'est terminé pour aujourd'hui, pour l'échographie avec le pavillon Sainte-Fleur. Et moi, je continue mon travail quotidien parce qu'il y a beaucoup de gens qui m'attendent aussi.
18: Donc là, vous avez été formée, entre guillemets. Enfin, en tout cas, il y a eu des allers-retours, des échanges avec Greta.
13: Oui, avec le docteur de pavillon Sainte-Fleur, elle donne beaucoup d'expériences et on a besoin de ça.
18: Alors, vous revoyez quand, Greta ?
13: Après 15 jours.
18: Rendez-vous dans 15 jours dans ce cabinet de soins.
13: Ah oui.
18: Pour à nouveau vous pratiquer en sa compagnie.
13: Oui, continuer à prendre des expériences.
18: Merci, Nadia.
13: Merci beaucoup, madame.

0: La future maman que nous avons rencontrée chez les petites sœurs de l'Évangile aura donc rendez-vous à la maternité du pavillon Sainte-Fleur pour continuer le suivi. C'est là que nous poussons la porte d'une des chambres. Une femme est avec son bébé de 2 mois. Elle arrive aussi d'un bidonville, heureusement envoyée par l'un de ses dispensaires locaux, animé par l'Ordre de Malte, au cœur de la capitale de Madagascar.
1: Je m'appelle Fan et mon mari s'appelle Sage et le bébé s'appelle Elio. J'ai été référée par le centre Tanzmat à la maternité Sainte-Fleur parce que j'ai eu des complications par rapport à la grossesse et j'ai été opérée en césarienne au pavillon Sainte-Fleur. Et Elio est né prématuré à 7 mois à 740 grammes. Le centre est assez loin de la maison et il faut aller à pied jusque là-bas. Et je suis allée au centre avec ma belle-mère. Et c'est au 7e mois que j'ai su qu'il y avait des complications par rapport à la grossesse.
0: Donc finalement, votre grossesse, jusqu'à 5 mois, vous n'avez eu aucun rendez-vous médical pour voir si ça se passait bien. Est-ce que c'est vous qui engagez les frais? Est-ce que vous vous êtes fait aider pour pouvoir payer cet accouchement?
1: Tous les frais ici ont été financés par le projet du pavillon Sainte-Fleur, qui est conduit par l'Ordre de Malte France.
0: Et donc, entre l'accouchement et aujourd'hui, vous êtes retourné chez vous?
1: Elio est resté à la néonatologie pendant 2 mois. Oui, je suis rentrée au début, puis je suis retournée au pavillon Sainte-Fleur pour faire le kangourou. Et je suis restée ici 2 semaines avec le bébé. Le kangourou, c'est de prendre directement le bébé contre soi, peau à peau. Sans l'aide du centre et de la maternité pavillon Sainte-Fleur, on n'aurait pas su quoi faire, surtout avec cette complication par rapport au liquide amniotique. Et on n'a pas les moyens non plus pour payer l'hospitalisation et peut-être qu'on n'aurait pas eu notre bébé en bonne santé.
0: Quand vous allez sortir de cette maternité avec cet enfant qui, ça y est, qui va bien, c'est quoi la suite?
1: On a déjà notre propre foyer, mais on n'a pas encore de travail, ni l'un ni l'autre. Oui. Moi, j'ai 19 ans et le papa a 21 ans. La suite, ce sera de trouver un travail, lui comme moi, pour pouvoir financer l'avenir du bébé. Je me suis arrêtée à la classe de 5e au collège et je n'ai pas vraiment pensé au travail, mais je sais que je suis douée dans la broderie. Ça, on l'a étudié au collège. Pour nous, c'est une grande joie d'avoir eu Elio. Et maintenant, peut-être qu'il faudrait être plus mature parce qu'on est responsable du bébé et de sa santé. Merci grandement à la maternité Sainte-Fleur de nous avoir acceptés et aidés parce que sinon, on n'aurait pas eu notre bébé et on n'aurait pas su quoi faire pour notre bébé.
2: J'ai fait une prière au Seigneur en arrivant ici, en lui demandant de faire en sorte que jamais je ne m'habitue à cette pauvreté.
0: Patrick Rougevin-Baville, directeur de l'hôpital, administré par la Fondation de l'Ordre de Malte, France.
2: Parce que j'ai vu, et j'ai constaté, j'ai vu des gens, des expatriés, des gens qui finissent par se blinder et fermer les yeux sur la misère qui les entoure. Et je trouve ça particulièrement dommageable. C'est vrai que c'est extrêmement difficile à vivre, de croiser la misère tous les jours. Mais je crois que si on se ferme le cœur, on passe à côté de ce que le Seigneur attend de nous. Ça ne veut pas dire qu'on peut changer les choses, mais c'est-à-dire que se laisser toucher par une personne, par un regard, par une attention, une demande, on ne peut pas répondre à tout, ce n'est pas possible. Mais je me dis que le minimum, c'est d'avoir peut-être une considération, ne pas fuir le regard et accepter de croiser le regard des gens et de leur porter une certaine reconnaissance.
0: Donc ici, on est à Antananarivo. Si vous deviez décrire cette misère?
2: Alors, elle est assez différente. En effet, dans la ville, ce qui est très frappant, c'est qu'on voit des gens de toutes sortes et de toutes conditions à la rue. Des familles avec des enfants tout petits, souvent mal nourris. On voit bien aux cheveux clairs, qui sont un des signes de la malnutrition. On voit des personnes handicapées, des personnes âgées, des jeunes mamans, des jeunes filles avec des bébés, elles ont parfois 13 ans. C'est très désarçonnant. Il y a vraiment des populations extrêmement variées et nombreuses. Et ça, c'est très saisissant. Au sein de l'activité du pavillon Sainte-Fleur, c'est un peu différent. Mais on essaie véritablement de faire en sorte que notre activité soit prioritairement tournée vers les plus vulnérables. D'où nos partenariats avec un certain nombre de dispensaires qui sont répartis dans les quartiers les plus défavorisés, qui sont les quartiers les plus pauvres, pour qu'on puisse les aider à développer leur activité par le soutien des médecins qu'on envoie pour former leur personnel et puis accueillir chez nous les femmes qu'on a le plus besoin. Voilà, c'est notre priorité.
0: Est-ce que cette charité, pour vous, elle a peut-être pris un autre sens en étant ici ?
2: En fait, je répondrai avec cet extrait de la règle fondatrice de l'ordre de Malte. Quand un malade viendra, qu'il soit porté au lit et là, tout comme s'il était le Seigneur reçu, donner ce que la maison peut offrir de mieux. Et pour moi, c'est ça ce que j'apprends à vivre ici, à de la charité. C'est pas donner le minimum, donner voilà, ce qu'il faut pour les pauvres. Non, c'est donner ce que la maison peut offrir de mieux. Et l'ordre de Malte vraiment propose ça de manière très concrète et active. C'est-à-dire qu'on ne fait pas de séparation entre les publics que l'on accueille, pas de distinction, et on a une mission prioritaire pour tous les pauvres et les plus fragiles. Voilà, ça pose plein de questions organisationnelles, financières, etc. Mais le Seigneur est là. Quand on essaie de se mettre à sa suite et à son service à travers cette devise, ben le Seigneur pourvoit.
0: Patrick Rougevin-Baville, donc vous êtes directeur ici du pavillon Sainte-Fleur. C'est une maternité au cœur de Tananarivo. Qu'est-ce que vous diriez de ce que signifie la dignité de la personne ?
2: Je dirais pour commencer que c'est le simple fait qu'elle soit, qu'elle existe. Voilà. Une personne est un mystère en soi. On rencontre une personne, on ne peut pas en faire le tour, on ne peut pas la découvrir complètement. Le simple fait pour moi ici d'accueillir une femme et de prendre soin d'elle est dicté par sa dignité qui lui vient du fait qu'elle existe. Si on regarde ça de manière spirituelle et théologique, c'est qu'elle a été voulue de toute éternité et que Dieu l'aime et l'a fait exister à l'instant présent. Et donc, d'un point de vue chrétien, la dignité, elle s'appuie évidemment sur cette vision-là. Mais même sans cette vision, le simple fait qu'une personne existe et qu'on constate par notre expérience qu'une personne est bien au-delà de ce que je peux en connaître et qu'elle est capable d'aimer, capable d'exercer son intelligence, même avec des déficiences, c'est une personne qui a des capacités et qui recèle un mystère. Et rien que pour ça, elle est digne de vivre, d'avoir le droit de vivre.
0: Alors ici, vous prenez soin des mamans, durant leur grossesse également, qui sont extrêmement suivies. Il y a la question de l'enfant derrière, parce qu'en fait, dans cette situation sanitaire qui est celle de Madagascar, la vie est très proche de la mort aussi.
2: Oui, c'est une très belle question, je trouve, parce que ici, les Malgaches nous apprennent à avoir un véritable attachement à la vie et un respect et une considération pour la vie. Pour eux tous, quel que soit, il y a des traditions religieuses différentes, la vie est un don du Créateur. L'enfant est un don. Véritablement, c'est un don. Ils ont ce sens sacré de la vie, et donc c'est très édifiant, je trouve. Après, ce qui est intéressant aussi dans votre question, c'est que la mort est omniprésente dans le pays, l'espérance de vie est quand même courte, et parce que quand on travaille pour la vie, on côtoie la mort. Voilà, dans un établissement comme le nôtre, on a de temps en temps des décès de bébés, voilà, soit à la naissance, soit dans les semaines ou mois qui suivent, et les équipes comme les patients sont confrontés à la mort très régulièrement. Et là aussi, je suis très édifié. La plupart du temps, il est très frappant de voir que les Malgaches acceptent. Alors, ils ont parfois un petit côté fataliste, mais ils ont une confiance dans le Seigneur. Quand une personne meurt, il y a souvent beaucoup de sérénité, en fait. C'est très étonnant.
0: Aujourd'hui, l'urgence pour Madagascar, qu'est-ce que c'est ? Et en particulier pour Tananarivo ?
2: On a une action spécifique à l'égard de femmes qui souffrent de fistules obstétricales. Ce sont des lésions dans les organes génitaux féminins qui sont causées par des accouchements prolongés dans des conditions d'hygiène gravissimes, soit par la précocité de la grossesse. Une gamine de 13 ans qui sont enceintes, le bassin n'est pas encore suffisamment formé, et donc à l'accouchement, ça abîme les tissus. Donc en fait, ça crée une incontinence. Pour être très clair, elles sentent très mauvais. Voilà. Tous les organes sont perforés, en fait. Donc, elles sont non seulement physiquement atteintes, et en plus rejetées par leur communauté, très souvent. Donc, c'est assez terrible à vivre. C'est vraiment même terrible pour elles. C'est un fléau à Madagascar, parce que les pouvoirs publics estiment à 40 000 le nombre de femmes atteintes à Madagascar et 5 000 nouveaux cas par an. Donc, pour elles, c'est une nouvelle renaissance. Quand elles sont opérées et que tout est réparé, ça leur change totalement et radicalement la vie. Quoi. Voilà. Et donc là, elles peuvent réintégrer leur communauté. Et nous, on essaye deux fois par an d'accueillir à chaque fois 25-30 femmes pour pouvoir les opérer. À elles, ça leur change la vie. Voilà. Et ça, c'est quelque chose qu'on voudrait vraiment développer parce qu'on a toutes les infrastructures possibles, on a les personnels. Voilà. Donc c'est un des axes de développement parce que ça répond à un vrai besoin des femmes de Madagascar.
0: On entendait Patrick Rougevin-Baville, le directeur de l'hôpital administré par la Fondation de l'Ordre de Malte France. Merci à toute l'équipe de la maternité du pavillon Sainte-Fleur, située à Antananarivo, la capitale de l'île de Madagascar. Merci aux femmes qui ont accepté de témoigner et à l'Ordre de Malte France qui a fait de l'action auprès des plus démunis sa priorité.
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4: Oui, alors vous le savez, les mois de mai et juin, c'est souvent la période où on célèbre les sacrements et notamment la première communion. 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Mais qu'en est-il vraiment? Que se passe-t-il lors d'une bar mitzvah? On en parle tout de suite dans Connaître le judaïsme.
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4: Les mois de mai et juin, c'est la période où l'on célèbre chez les chrétiens les sacrements comme la première communion, un sacrement qui est souvent comparé à la bar mitzvah dans le judaïsme. Ce rite de passage marque l'entrée dans la majorité religieuse. Mais qu'est-ce que la majorité religieuse dans le judaïsme? Rabbin Nissim Malka, bonjour.
7: Bonjour.
4: Alors, est-ce que vous-même, vous avez en tête un souvenir particulier de votre bar mitzvah à vous?
7: Alors oui, même plusieurs d'ailleurs. Donc la bar mitzvah, c'est effectivement un rite de passage important dans lequel on passe de l'enfance à l'adolescence, je dirais, mais surtout dans le judaïsme, à l'âge adulte. Alors 13 ans pour l'âge adulte, ça peut paraître un peu prématuré, c'est vrai. Mais un souvenir en particulier, j'en ai quelques-uns. Allez, je vous fais cadeau d'un petit souvenir sympathique.
4: Allez-y.
7: Regardez, j'avais donc 12 ans et pas très loin de 13 ans. Bon, cohérent pour une bar mitzvah.
4: Vous commencez à vous préparer.
7: Exactement. Oh, je l'ai déjà préparé depuis un bout de temps, mais c'est parce que ça prend du temps, en fait, ces préparations. Ça prend au minimum un an, parfois plus.
4: Y reviendra.
7: Oui. Alors, regardez ce qui se passe. Mon papa qui faisait souvent des voyages. Mon père est rabbin aussi, donc il voyageait dans plusieurs pays, et souvent en Israël aussi. Bon, jusqu'à là, un rabbin qui va en Israël, cohérent. Très bien. On a donc, j'imagine comme partout, un respect tout particulier pour les parents, etc. Et puis dans ma famille, dans le judaïsme, c'est un des 10 commandements, donc c'est absolument important. Donc bref, il y a plein de manières différentes de montrer le respect qu'on a pour ses parents. Et notamment, par exemple, quand on partait en voyage, eh bien, il y avait toujours un des enfants qui l'accompagnait avec ma mère donc à l'aéroport. Bon. Et parfois, les horaires des avions, c'est pas toujours très gai. Donc là, c'était un voyage qui devait partir, je crois, 3 ou 4 heures du matin. Bon, je vous résume l'histoire. En gros, il me dit, est-ce que tu veux pas m'accompagner demain matin? Parce que je dois aller en Israël. Bon, moi, 12 ans et quelques, pas forcément envie de me lever à 4 heures du matin. Je sais pas. Mais viens quand même. Bon, allez, d'accord, on va faire l'effort. Demain matin, je t'accompagne à l'aéroport, ça va. Alors, je l'accompagne. On se lève à 2 heures du matin. On va partir à 4 heures du matin. Bon, je l'accompagne. Et on arrive à l'aéroport. Et là, il me dit, bon... c'est super sympa de m'avoir accompagné. Vraiment, je suis très fier de toi. Je suis très content. Écoute, si tu veux, reste encore un peu avec moi jusqu'à ce que l'avion parte. Je dis OK. Donc, je l'accompagne. Et il me dit bon, accompagne-moi jusque dans le lobby là. Vous savez là, on attend les avions. Alors, je l'accompagne. Il commence à faire 5h, 6h du matin. Et puis il me dit bon, l'avion va beaucoup partir. Bah, viens me dire au revoir. Du coup, je l'accompagne. Et puis il me dit bon, c'est quoi, accompagne-moi juste jusqu'à l'entrée de l'avion. Je lui dis tiens, c'est bizarre. Et donc, je vais avec lui. Et puis il me dit, je vois que les gens passent et je vais avec lui jusque dans l'avion. On peut rentrer jusque dans l'avion pour dire au revoir aux gens. Ben oui, manifestement, c'est possible. Quand il va se passer, c'est qu'il n'y a pas de problème. Et donc, ben, du coup, je lui dis au revoir dans l'avion, quoi, normal. Et puis après, il me dit, bon, reste assis toi à côté de moi. Et puis en fait, je comprends à ce moment-là qu'en fait, c'était un voyage qui avait été surprise en Israël, un peu avant un bar mitzvah. Donc, précisément, bah, pour la célébrer avec une partie de ma famille qui se trouve à Bidar en Israël. Donc, il avait organisé ça et je me suis rendu compte dans l'avion que j'allais passer donc quelques jours en Israël pour célébrer une partie de ma bar mitzvah dans ce contexte-là. Voilà un petit souvenir cadeau.
4: Est-ce que vous diriez que c'est cette bar mitzvah, en tout cas cette période de votre vie, qui vous a donné envie de devenir rabbin ?
7: Voilà, non. Voilà, non. Ça aurait pu, bien sûr, une sorte d'illumination. Pas du tout, pas du tout. Pas du tout. Moi, j'avais déjà commencé à me préparer bien avant, dans le sens où mon père était rabbin, donc je lisais déjà depuis un peu longtemps. Et puis, la question du rabbinat, c'est venu bien plus tard. Et puis, de manière générale, la notion même de rave dans le judaïsme, c'est pas forcément lié à un appel, à une vocation. Parce qu'en fait, Rav, c'est une personne qui a un enseignant. Mon père m'a mis le pied à l'étrier assez tôt. Je donnais des cours sur le Talmud, je crois, à 15 ou 16 ans, dans sa synagogue, pour d'autres raisons. Mais ce n'était pas du tout lié avec une quelconque vocation. C'est juste le rapport à l'étude était là. Et ensuite, c'est beaucoup plus tard que j'ai eu envie de prendre une communauté. Mais on peut très bien aussi être rabbin, être Rav, sans avoir de communauté par la suite.
4: Et sans avoir fait sa bar mitzvah, c'est possible ?
7: Alors, bar mitzvah, c'est un état. Ce n'est pas une célébration. C'est-à-dire, enfin, il n'y a pas de sacrement. C'est-à-dire qu'en fait, même une personne qui n'a jamais fait sa bar mitzvah, il est autant juif qu'un autre. Ça n'a absolument aucun impact. Donc à partir du moment où on a 13 ans révolus, eh bien c'est un état, on est bar mitzvah. Ce n'est pas lié à une quelconque célébration, c'est un état. Bar mitzvah, littéralement, c'est fils du devoir, du commandement, de la mitzvah. Donc, c'est-à-dire qu'à partir du moment où on arrive à un âge, c'est comme si vous disiez, par exemple, qu'une personne qui, à 20 ans, grille un feu rouge, on lui dit, non, mais en fait, j'ai pas célébré mes 18 ans, du coup, j'ai pas grillé le feu rouge. Non, c'est pas lié. À partir du moment où on a 18 ans, on est majeur. Bon, à partir du moment où on a 13 ans, on est bar mitzvah. C'est un état.
4: On associe à la bar mitzvah des images de fêtes incroyables. Est-ce que ça, c'est quelque chose qui est très répandu ? Ou est-ce qu'on célèbre la bar mitzvah de manière plus ou moins festive, selon les différents foyers, selon les familles ou selon les mouvements ? Comment ça se passe ?
7: Les bourses. En fonction des bourses, surtout. On remercie Gad Elmaleh, d'ailleurs, pour avoir contribué à cette image. Mais indépendamment de ça, oui, j'ai déjà vu des bar ou bat mitzvah, d'ailleurs, assez exceptionnels. Parce que, je dirais, c'est lié au niveau d'exubérance de la famille. C'est pas lié à un quelconque rite ou une tradition. Il n'y a personne qui encourage de faire des fêtes aussi grandes. En tout cas, sur le plan rituel, sur le plan religieux, il n'y a rien qui encourage à faire de grandes fêtes à ce point. Je pense que c'est plus des personnes qui ont, quoi qu'il en soit, un mode de vie ou un rapport à la fête qui est là. Et donc, c'est l'occasion d'utiliser une très belle opportunité pour faire la fête. Le grand rabbin de France, qui, à l'époque, c'était le grand rabbin Joseph Citruc qui avait assisté à ma bar mitzvah, disait dans son discours à ma mère que c'est le seul rite qui est indolore. La brit mila, la maman a peur pour son fils.
4: Donc c'est la circoncision.
7: C'est la circoncision. La maman a peur pour son fils qui va être circoncis. Le mariage, la maman a peur pour son fils qui va être pris par une femme autre qu'elle. Et puis les autres rites sont encore plus compliqués. En tout cas, celui de la bar mitzvah, c'est celui où elle l'a avant, pendant et après avec elle. C'est le rite qui est avec le moins d'enjeux immédiats et donc le plus festif.
3: Connaître le judaïsme, Odile Riffaut.
4: Et nous parlons de la bar mitzvah, ce rite de passage propre à la tradition juive en votre compagnie, Rabbin Nissim Melka. Le rite central de la bar mitzvah, quel âge est-ce qu'il se célèbre ?
7: À 13 ans, donc, pour la bar mitzvah.
4: 13 ans pour la bar mitzvah et pour les filles aussi ?
7: Le bat mitzvah, c'est 12 ans.
4: Et pourquoi cet âge ?
7: Cet âge, parce que, pour aller très vite, la différence qu'il y a, c'est tout simplement une question de maturité du corps. Si on devait s'intéresser à la notion d'arriver à l'âge adulte, alors effectivement, on se pose la question de qui est un adulte, à partir de quand est-ce qu'on est un adulte. Certains, très tard, ne le sont pas. S'il s'agit d'une maturité intellectuelle, par exemple, alors effectivement, on peut attendre 30, 40, 50, parfois jamais. Je me souviens avoir dû accompagner une famille pour une inhumation. Un monsieur qui était venu, qui était intervenu, qui avait un bon 70 ans, avait eu un discours qui m'avait frappé par son côté juvénile, je dirais pas immature, mais juvénile. Donc il n'y a pas vraiment en termes de maturité intellectuelle, d'âge qui puisse être universel. Donc s'il s'agissait de définir un moment, alors nos sages se sont plutôt intéressés à la maturité sur le plan physiologique. Effectivement, un enfant devient adulte avec la puberté, donc un peu plus tard chez l'homme que chez la femme.
4: Oui, donc il y a un lien avec la puberté. Il s'agit de marquer cet âge où on est en capacité de donner la vie. Est-ce que c'est ça l'enjeu ?
7: On peut considérer déjà qu'il y a une véritable étape qui est franchie à partir du moment où l'enfant obtient une maturité sur le plan physique. Eh bien, l'enfant est devenu et deviendra de plus en plus adulte. Maintenant, il y a des étapes, même dans le judaïsme, même si on considère que l'enfant maintenant a atteint un âge de responsabilité, et donc on peut le considérer comme responsable à bien des égards, mais pas à tous les égards. On envisagera plusieurs stades dans l'accès à l'âge adulte. Par exemple, si vous prenez ne serait-ce que le texte biblique, par exemple, c'est l'âge de 20 ans qui est souvent souligné. On considère qu'il y a quelque chose qui se passe aussi à 20 ans, manifestement, alors que l'âge de 13 ans est moins présent dans la Bible.
4: Oui, et la bar mitzvah elle-même, le rite, finalement, il n'est pas si ancien. J'ai vu qu'il remontait au Moyen-Âge.
7: Alors, le rite en tant que tel, en fait, si je reprends l'exemple de mon père, par exemple. Mon père, ce n'était pas le Moyen-Âge. Et il a eu, que je sache, et mon père a eu une bar mitzvah différente de la mienne. Aujourd'hui, par exemple, c'est une préparation d'environ un an où les parents vont mener leurs enfants pour qu'ils apprennent des choses et qu'ils puissent lire la partie de la Torah qui sera lue la semaine où il deviendra bar mitzvah. Et donc, on va mettre tous les efforts pour lui apprendre, lorsqu'il ne sait pas, pour lui apprendre à lire, pour apprendre à lire dans la Torah, tous les efforts pour qu'il puisse également diriger un office, etc. Mmh. À l'époque de mon père, qui vivait au Maroc, dans l'endroit où il y avait une concentration d'érudits extrêmement importante, pourtant, ça n'est pas du tout ce qu'il faisait. Mon père me raconte que lui, il se souvenait à peine être monté à la Torah sans avoir rien lu, et surtout d'avoir fait une petite fête familiale où ils invitaient les cousins, et c'était tout. C'était un gros anniversaire, ou alors même un anniversaire. Donc aujourd'hui, je pense qu'on a construit autour de tout ce qui était possible des raisons de se rassembler et de faire la fête aussi. Et on saisit toutes les opportunités pour donner du sens. Et je pense que c'est excellent. Quelles que soient les opportunités qu'on a, dès l'instant qu'on a la possibilité de saisir une opportunité positive pour vous faire prendre conscience de quelque chose à quelqu'un, c'est excellent.
4: Et on a parlé beaucoup des adolescents, mais il existe aussi un rite donc, pour les jeunes filles, la bat mitzvah, qui elle est beaucoup plus récente. Elle remonte au 19e siècle, ça a commencé aux États-Unis, c'est ça ?
7: C'est exactement ça. C'est exactement, je pense, le même processus, le même procédé. C'est que c'est pareil, c'est quelque chose qui n'était pas du tout célébré. Autant pour les garçons, il y avait quelque chose qui était différent à 13 ans, c'est qu'on pouvait monter à la Torah. Autant chez les filles, il n'y avait pas de conséquences pratiques très importantes. Même chez les garçons non plus, c'était juste qu'à partir de ce jour-là, on pouvait monter à la Torah et accomplir certains rites qu'on ne pouvait pas auparavant. Donc la famille se réunissait, les cousins venaient et on faisait

0: par se rassembler, célébrer, mais surtout des occasions pédagogiques, des occasions de transmettre. Dans toutes les circonstances, je trouve que c'est une très bonne initiative.
1: Un grand merci, Rabbin Nissim Malka. Nous poursuivons cette conversation sur la bar mitzvah dans un prochain épisode. 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
1: Michel Fédoux, bonjour.
2: Bonjour.
1: Vous êtes jésuite agrégé de lettres classiques, docteur en théologie. Vous enseignez aux facultés Loyola, Paris, appelé autrefois Centre Sèvres. Et toute cette semaine, nous revenons avec vous sur la représentation que nous avons de Dieu. Dieu que nous pouvons apprendre à connaître à travers le Christ. Et vous, l'aspect qui vous intéresse, c'est de savoir si Dieu partage nos souffrances. Est-ce qu'il est bien là quand nous traversons des épreuves? Cette question, vous vous la posez dans le livre « La compassion de Dieu, retour au cœur du christianisme » aux éditions des Clés de Brouwer. Et pour mieux comprendre justement cette question, on va s'arrêter sur la parabole du bon samaritain que justement vous étudiez dans votre livre. Qu'est-ce qu'elle dit, cette parabole du bon samaritain, sur la compassion de Dieu?
2: C'est une parabole qui, à mon sens, est très très importante justement pour ce sujet, puisque de quoi s'agit-il, hein? Un homme donc descend de Jérusalem à Jéricho et il tombe sur des bandits, il est roué de coups et il se trouve gravement blessé sur le bord de la route. Et il y a un lévite, un prêtre qui passe, mais qui continue leur chemin. Voilà, même le lévite, même le

0: prêtre. Et c'est un samaritain, donc quelqu'un qui n'est pas forcément en odeur, qui n'est pas forcément très très bien accueilli par les habitants de Jérusalem, par ailleurs. Le samaritain avait des relations un peu difficiles avec les habitants de Jérusalem ou de Judée. Et c'est un samaritain qui, lui, dit le texte, est saisi de compassion. Il fut saisi de compassion en voyant cet homme sur le bord de la route. Mais non seulement il éprouve le sentiment de compassion, mais il agit en conséquence. C'est-à-dire qu'il s'approche, du malheureux sur le bord de la route, il bande ses plaies et il charge le malheureux sur sa monture, il le conduit à une auberge. Une compassion qui n'est pas simplement un sentiment qui détournerait de l'action, mais compassion qui est en même temps sollicitude. Et le samaritain fait tout ce qu'il peut faire pour que la souffrance, la blessure de ce malheureux soit soulagée. Donc là, on a un très très bel exemple de ce qu'est la compassion. Alors, c'est une parabole. Apparemment, c'est mis en scène, justement, un être humain et un autre être humain, le samaritain et l'homme sur le bord de la route. Mais ce que Jésus nous laisse entendre, c'est que, si je peux dire, Dieu est comme ça, comme le samaritain.
1: Et justement, Jésus raconte cette histoire au moment où il est interrogé par ceux qui l'entourent pour lui dire « Mais qui est mon prochain ?» Et Jésus, quand il répond, il dit « Je vais vous dire qui sait montrer le prochain. »
0: Exactement.
1: Donc il y a l'idée de l'action justement que vous évoquiez. Ça veut dire que la compassion, elle emmène dans l'action, elle est un élan.
0: Oui, exactement. C'est-à-dire, la compassion, c'est au fond, c'est chacun qui est appelé à se rendre proche de celui ou de celle qui est sur le bord de la route. C'est comme ça qu'on peut comprendre l'inversion, effectivement. Alors, la question initiale, c'était qui est le prochain. Mais au terme, Jésus inverse, retourne les termes de la question. En réalité, il ne s'agit pas simplement de dire qu'il y a des gens sur le bord de la route vers lesquels il faut se pencher, puis d'autres, on les laisse de côté. Donc, l'important, c'est soi-même de se rendre proche de quiconque a besoin de notre soutien, de notre présence.
1: Au fond, on n'est pas proche, on se rend proche.
0: Ouais. Et Dieu même est celui précisément qui se rend proche de notre humanité.
1: Est-ce que il y a une différence entre la compassion et l'empathie?
0: Alors, je dirais que la compassion, ça va plus loin que l'empathie. Les notions sont très proches. Les deux notions sont très proches. Mais ce que la compassion ajoute à l'empathie, c'est l'idée d'abord étymologiquement, compassion, ça veut dire souffrance avec. C'est-à-dire on ne souffre pas à la place de la personne, mais on partage de quelque manière sa souffrance, au sens où on est atteint soi-même par la souffrance d'autrui. Et c'est plus qu'une simple empathie, dans la mesure où la compassion implique aussi qu'on désire faire ce qu'on peut faire pour soulager l'épreuve ou la souffrance de la personne qui en a besoin.
1: Est-ce que ça nécessite d'aller contre soi-même? Et est-ce que la foi nous permet d'aller plus loin?
0: Ça nécessite certainement de se bousculer soi-même. C'est-à-dire que spontanément, on pourrait avoir envie de faire comme le lévite ou comme le prêtre, c'est-à-dire de passer son chemin, de continuer sa route sans se soucier, parce qu'on n'a pas le temps, parce qu'on a deux choses à faire, parce qu'on ne veut pas se salir les mains, pour toutes sortes de raisons. Mais précisément, oui, c'est exigeant, ça coûte quelque chose, mais c'est l'exigence même de l'amour, de la bonté.
1: Et le Christ vient nous dire que se rendre proche, c'est soulager les détresses rencontrées. Il y a l'idée que la personne avec laquelle on va s'arrêter, elle ne va pas repartir comme avant.
0: Exactement. Alors, il y a bien des situations dans lesquelles on ne va pas pouvoir soulager matériellement l'épreuve ou la souffrance de la personne. Mais déjà, le simple fait d'être là, dans une proximité très très profonde, et de se laisser toucher, atteindre, transformer donc soi-même par l'épreuve de l'autre, c'est déjà quelque chose d'extrêmement important.
1: Est-ce que la compassion que le Christ va montrer tout au long de sa vie publique, puisque c'est celle que l'on connaît, est-ce que cette compassion, elle va choquer? Est-ce qu'elle va être vraiment comprise? Est-ce qu'elle ne va pas plutôt laisser ceux qui le croisaient parfois troublés ou peut-être hostiles même?
0: Certainement, Jésus a rencontré sur sa route beaucoup d'opposition. Les gens n'admettaient pas qu'il puisse faire preuve de compassion, en particulier le jour du sabbat. On le lui a reproché. Mais c'est frappant de voir que, parce qu'à l'instant, on parlait de la parabole du bon samaritain, Jésus n'a pas simplement employé le mot compassion, être aussi de compassion dans des paraboles, mais les évangélistes disent de Jésus lui-même que dans certaines circonstances, il est saisi de compassion. Et cela n'a pas été effectivement perçu ou admis par un certain nombre de ses contemporains.
1: Il est celui qui compatit aussi.
0: On voit ça explicitement dans certains épisodes de l'Évangile. Par exemple, l'épisode de la multiplication des pains, où il est dit explicitement que Jésus est saisi de compassion en voyant cette foule qui est démunie, qui est en attente, en quête d'une parole, d'une nourriture. Il est saisi de compassion.

0: Père Michel Fédoux, ça veut dire que la compassion, à la fois, elle dérange celui qui la pratique, en quelque sorte, elle nous bouscule, c'est ce que vous disiez, et elle dérange aussi parfois ceux qui constatent cette compassion, ceux qui peuvent en percevoir les signes.
1: Oui, tout à fait. Elle dérange tous ceux qui seraient justement tentés de dire « Bon, ben, il y a des malheureux, mais on ne peut rien faire pour eux, donc on ne s'approche pas d'eux, on ne prend pas le temps de s'arrêter. »
0: Elle met mal à l'aise alors peut-être,
1: oui,
0: quand on n'agit pas.
1: Bien sûr, elle met mal à l'aise si elle est perçue par des gens qui sont en quelque sorte fermés à cette nouveauté extraordinaire du Fils de Dieu lui-même, Jésus lui-même, qui se montre saisi de compassion dans certaines circonstances.
0: Et alors c'est peut-être aussi pour cela que c'est difficile d'admettre que Dieu peut compatir à nos souffrances.
1: Oui, et alors en même temps, c'est la révélation de la compassion du Christ qui a dévoilé en plénitude que le mot compassion peut être attribué à Dieu même. Je sais bien que saint Thomas d'Aquin disait « Dieu ne compatit pas ». Bon, mais il faut replacer ça dans son contexte. Mais aujourd'hui, on peut vraiment comprendre que puisque Jésus a été saisi de compassion et que Jésus n'est autre, au regard de la foi chrétienne, que le Dieu devenu homme, alors oui, il faut bien sûr comprendre que Dieu est compatissant au sens où il se laisse mystérieusement atteindre par l'épreuve, par la souffrance de l'humanité ou de telle personne en particulier.
0: Oui, c'est mystérieux. En effet, Michel Fédoux, est-ce que la compassion, c'est un sentiment ou est-ce que c'est peut-être plus une disposition, une façon d'être ?
1: Oui, c'est l'un et l'autre, c'est plus qu'un sentiment, je dirais. C'est plus profond qu'un simple sentiment, justement. C'est une disposition fondamentale. C'est la disposition qui consiste à ne pas être indifférent à ce que peuvent endurer nos frères, nos sœurs. C'est une disposition qui consiste à se laisser atteindre et même toucher, sinon blesser par le spectacle de la souffrance.
0: Est-ce que vous diriez que Dieu nous éduque à la compassion, et que c'est ça, finalement compatir à la souffrance de l'autre, c'est une forme de pédagogie vers plus grand, vers plus de transcendance.
1: Oui, en tout cas, c'est d'abord le Christ hein, qui nous éduque à cette compassion, et par là même, Jésus nous dévoile le mystère profond de Dieu.
0: Alors, en observant le Christ, on peut mieux comprendre Dieu sa compassion.
1: Ouais. Oui, alors évidemment, le Nouveau Testament, dans la première épître de Jean, dit explicitement « Dieu est amour ». Et l'amour ne se limite pas à la compassion, mais la compassion est l'une des expressions, l'une des formes que prend l'amour. Et donc, puisque Dieu est amour, il faut aussi reconnaître que Dieu se laisse atteindre par cette compassion vis-à-vis de l'humanité souffrante.
0: C'est une expression qui a travaillé beaucoup de théologiens, cette idée que Dieu descend, se met à la portée, alors notamment les pères de l'Église, se met à la portée des hommes, et que cette descente est puissante. Est-ce que vous pouvez nous expliquer ça, Père Michel Fédoux?
1: Oui. Oui, on trouve ça déjà dans le Nouveau Testament. Enfin, l'idée suivant laquelle c'était cette affirmation que justement le Christ est descendu. Enfin, je pense à l'hymne de l'épître aux Philippiens. Lui qui est de condition divine n'a pas retenu, n'a pas considéré comme une proie à saisir d'être l'égal de Dieu, mais il s'est dépouillé, prenant la condition de serviteur. C'est pas il est descendu, c'est il s'est dépouillé, mais c'est quand même l'idée fondamentale. Et ça sera repris souvent par les pères de l'Église, cette idée de la descente de Dieu. Dieu descendu parmi nous.
0: Merci beaucoup, Père Michel Fédoux. Je rappelle que vous êtes l'auteur de La compassion de Dieu, retour au christianisme aux éditions des Clés de Brouwer.

0: 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Dans un instant, direction Lourdes pour la méditation du chapelet. 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

0: Notre-Dame de Lourdes, aidez-nous à surmonter tous nos ennuis. Merci.
1: Grâce reçue. Aujourd'hui, je te confie la mutation de mon fils pour, afin qu'elle se réalise au plus vite. Merci beaucoup.
2: Notre-Dame de Lourdes, je vous confie Thibaut qui a besoin d'une guérison totale et d'une libération de toutes ses addictions et liens de mort qui l'empêchent de vivre. Merci Notre-Dame de Lourdes. Merci Bernadette.
3: Et du Fils et du Saint-Esprit, chers frères et sœurs, soyez les bienvenus aujourd'hui à la grotte de Massabielle. Ensemble, nous allons méditer les mystères glorieux du Très-Saint-Rosaire. Nous prions avec tous les pèlerins qui, malgré la chaleur, sont ici à Lourdes avec nous. Nous prions particulièrement avec les enfants du collège Sainte-Anne-de-Rezé, près de Nantes. Et nous prions aussi avec tous ceux et celles qui, de par le monde, nous sont unis par l'écoute de la radio chrétienne francophone, par l'écoute de la chaîne de télévision catholique KTO, ainsi que par leur connexion au site internet des sanctuaires de Lourdes. Ensemble, nous disons notre foi. Je crois en Dieu, le Père Tout-Puissant, Créateur du ciel et de la terre, et en Jésus-Christ, son Fils unique, notre Seigneur, qui a été conçu du Saint-Esprit, est né de la Vierge Marie, a souffert sous Ponce Pilate, a été crucifié et mort et a été enseveli, est descendu aux enfers, le troisième jour est ressuscité des morts, est monté aux cieux, est assis à la droite de Dieu, le Père Tout-Puissant, d'où il viendra juger les vivants et les morts. Je crois en l'Esprit Saint, à la Sainte Église catholique, à la communion des saints, à la rémission des péchés, à la résurrection de la chair, à la vie éternelle. Amen. Prions aux intentions de notre Saint-Père, le Pape Léon. Notre Père, qui es aux cieux, que ton nom soit sanctifié, que ton règne vienne, que ta volonté soit faite sur la terre comme au ciel. Je vous salue, Marie, pleine de grâce, le Seigneur est avec vous. Vous êtes bénie entre toutes les femmes, et Jésus, le fruit de vos entrailles, est béni.
4: Sainte Marie, Mère de Dieu, priez pour nous pauvres pécheurs, maintenant et à l'heure de notre mort.
3: Je vous salue, Marie, pleine de grâce, le Seigneur est avec vous. Vous êtes bénie entre toutes les femmes, et Jésus, le fruit de vos entrailles, est béni. Je vous salue, Marie, pleine de grâce, le Seigneur est avec vous. Vous êtes bénie entre toutes les femmes, et Jésus, le fruit de vos entrailles, est béni.
4: Sainte Marie, Mère de Dieu, priez pour nous, pauvres pécheurs,

0: Ô Marie conçue sans péché. Premier mystère glorieux, la résurrection. Nous lisons dans l'Évangile selon saint Jean. Si tu crois, tu verras la gloire de Dieu. Prions dans cette dizaine pour toutes les intentions que nous venons d'entendre, les intentions qui nous ont été confiées, toutes celles que nous portons en nos cœurs. Notre Père qui es aux cieux, que ton nom soit sanctifié, que ton règne vienne, que ta volonté soit faite sur la terre comme au ciel.
1: Donne-nous aujourd'hui notre pain de ce jour, pardonne-nous nos offenses, comme nous pardonnons aussi à ceux qui nous ont offensés, et ne nous laisse pas entrer dans tentation, mais délivre-nous du mal.
2: Je vous salue Marie, pleine de grâce. Le Seigneur est avec vous. Vous êtes bénie entre toutes les femmes et Jésus, le fruit de vos entrailles, est béni.
0: Sainte Marie, Mère de Dieu, priez pour nous pauvres pécheurs, maintenant et à l'heure.
1: Amen.
2: Je vous salue Marie, pleine de grâce. Le Seigneur est avec vous. Vous êtes bénie entre toutes les femmes et Jésus, le fruit de vos entrailles, est béni.
0: Sainte Marie, Mère de Dieu, priez pour nous pauvres pécheurs, maintenant et à l'heure de notre mort. Amen.
2: Je vous salue Marie, pleine de grâce. Le Seigneur est avec vous. Vous êtes bénie entre toutes les femmes, et Jésus, le fruit de vos entrailles, est béni.
0: Sainte Marie, Mère de Dieu, priez pour nous pauvres pécheurs, maintenant et à l'heure de notre mort. Amen.
2: Je vous salue Marie, pleine de grâce, le Seigneur est avec vous. Vous êtes bénie entre toutes les femmes, et Jésus, le fruit de vos entrailles, est béni.
0: Sainte Marie, Mère de Dieu, priez pour nous pauvres pécheurs, maintenant et à l'heure de notre mort. Amen.
3: Je vous salue Marie, pleine de grâce, le Seigneur est avec vous. Vous êtes bénie entre toutes les femmes, et Jésus, le fruit de vos entrailles, est béni.
0: Sainte Marie, Mère de Dieu, priez pour nous pauvres pécheurs, maintenant et à l'heure de notre mort. Amen.
3: Je vous salue Marie, pleine de grâce, le Seigneur est avec vous. Vous êtes bénie entre toutes les femmes, et Jésus, le fruit de vos entrailles, est béni.
0: Sainte Marie, Mère de Dieu, priez pour nous pauvres pécheurs, maintenant et à l'heure de notre mort. Amen.
3: Je vous salue Marie, pleine de grâce. Le Seigneur est avec vous. Vous êtes bénie entre toutes les femmes, et Jésus, le fruit de vos entrailles, est béni.
0: Sainte Marie, Mère de Dieu, priez pour nous pauvres pécheurs, maintenant et à l'heure de notre mort. Amen.
4: Je vous salue Marie, pleine de grâce. Le Seigneur est avec vous. Vous êtes bénie entre toutes les femmes et Jésus, le fruit de vos entrailles, est béni.
0: Sainte Marie, Mère de Dieu, priez pour nous pauvres pécheurs, maintenant et à l'heure de notre mort. Amen.
4: Je vous salue Marie, pleine de grâce. Le Seigneur est avec vous. Vous êtes bénie entre toutes les femmes, et Jésus, le fruit de vos entrailles, est béni.
0: Sainte Marie, Mère de Dieu, priez pour nous pauvres pécheurs, maintenant et à l'heure de notre mort. Amen.
4: Je vous salue, Marie, pleine de grâce. Le Seigneur est avec vous. Vous êtes bénie entre toutes les femmes. Jésus, le fruit de vos entrailles, est béni.
0: Sainte Marie, Mère de Dieu, priez pour nous pauvres pécheurs, maintenant et à l'heure de notre mort.

0: Ô Marie conçue sans péché. Deuxième mystère glorieux, l'Ascension. Nous lisons dans l'Évangile selon saint Matthieu. Je suis avec vous pour toujours, jusqu'à la fin du monde. Dans cette dizaine, nous voulons prier pour toutes les personnes malades, tous les pèlerins malades, pour les familles, pour tous ceux et celles qui les accompagnent. Prions particulièrement pour tous ceux qui vivent leur vieillesse dans un EHPAD. Prions pour qu'ils vivent dans la paix, dans la sérénité. Notre Père qui es aux cieux, que ton nom soit sanctifié, que ton règne vienne, que ta volonté soit faite sur la terre comme au ciel.
1: Donne-nous aujourd'hui notre pain de ce jour. Pardonne-nous nos offenses, comme nous pardonnons aussi à ceux qui nous ont offensés. Et ne nous laisse pas entrer en tentation, mais délivre-nous du mal. Amen.
2: Je vous salue Marie, pleine de grâce, le Seigneur est avec vous. Vous êtes bénie entre toutes les femmes, et Jésus, le fruit de vos entrailles, est béni.
0: Sainte Marie, Mère de Dieu, priez pour nous pauvres pécheurs, maintenant et à l'heure de notre mort. Amen.
2: Je vous salue, Mère Marie, pleine de grâce. Le Seigneur est avec vous. Vous êtes bénie entre toutes les femmes, et Jésus, le fruit de vos entrailles, est béni.
0: Sainte Marie, Mère de Dieu, priez pour nous pauvres pécheurs, maintenant et à l'heure de notre mort. Amen.
2: Je vous salue, Marie, pleine de grâce. Le Seigneur est avec vous. Vous êtes bénie entre toutes les femmes, et Jésus, le fruit de vos entrailles, est béni.
0: Sainte Marie, Mère de Dieu, priez pour nous pauvres pécheurs, maintenant et à l'heure de notre mort. Amen.
2: Je vous salue, Marie, pleine de grâce. Le Seigneur est avec vous. Vous êtes bénie entre toutes les femmes, et Jésus, le fruit de vos entrailles, est béni.
0: Sainte Marie, Mère de Dieu, priez pour nous pauvres pécheurs, maintenant et à l'heure de notre mort. Amen.
3: Je vous salue, Marie, pleine de grâce. Le Seigneur est avec vous. Vous êtes bénie entre toutes les femmes, et Jésus, le fruit de vos entrailles, est béni.
0: Sainte Marie, Mère de Dieu, priez pour nous pauvres pécheurs, maintenant et à l'heure de notre mort. Amen.
3: Je vous salue, Marie, pleine de grâce. Le Seigneur est avec vous. Vous êtes bénie entre toutes les femmes, et Jésus, le fruit de vos entrailles, est béni.
0: Sainte Marie, Mère de Dieu, priez pour nous pauvres pécheurs, maintenant et à l'heure de notre mort. Amen.
3: Je vous salue, Marie, pleine de grâce. Le Seigneur est avec vous. Vous êtes bénie entre toutes les femmes, et Jésus, le fruit de vos entrailles, est béni.
0: Sainte Marie, Mère de Dieu, priez pour nous pauvres pécheurs, maintenant et à l'heure de notre mort.
4: Gloria.
3: Je vous salue, Marie, pleine de grâce. Le Seigneur est avec vous. Vous êtes bénie entre toutes les femmes, et Jésus, le fruit de nos entrailles, est béni.
0: Sainte Marie, Mère de Dieu, priez pour nous pauvres pécheurs, maintenant et à l'heure de notre mort. Amen.
3: Je vous salue, Marie, pleine de grâce. Le Seigneur est avec vous. Vous êtes bénie entre toutes les femmes, et Jésus, le fruit de vos entrailles, est béni.
0: Sainte Marie, Mère de Dieu, priez pour nous pauvres pécheurs, maintenant et à l'heure de notre mort. Amen.
3: Je vous salue, Marie, pleine de grâce. Le Seigneur est avec vous. Vous êtes bénie entre toutes les femmes, et Jésus, le fruit de nos entrailles, est béni.
0: Sainte Marie, Mère de Dieu, priez pour nous pauvres pécheurs, maintenant et à l'heure de notre mort.

0: Ô Marie, conçue sans péché. Troisième mystère glorieux, la Pentecôte. Nous lisons dans le livre des Actes des Apôtres, « Vous serez mes témoins jusqu'au bout de la terre ». Dans cette dizaine, nous voulons rendre grâce tout particulièrement pour le don du Saint-Esprit. Prions pour ces enfants qui nous accompagnent dans la prière aujourd'hui, afin qu'ils soient toujours dans leur vie guidés par le désir et la recherche de la volonté de Dieu. Le Saint-Esprit les accompagne ainsi que tous les enfants de la terre. Notre Père qui es aux cieux, que ton nom soit sanctifié, que ton règne vienne, que ta volonté soit faite sur la terre comme au ciel.
1: Donne-nous aujourd'hui notre pain de ce jour. Pardonne-nous nos offenses, comme nous pardonnons aussi à ceux qui nous ont offensés. Et ne nous laisse pas entrer en tentation.
2: Je vous salue Marie, pleine de grâce. Le Seigneur est avec vous. Vous êtes bénie entre toutes les femmes et Jésus est le fruit de vos entrailles est béni.
0: Sainte Marie, Mère de Dieu, priez pour nous pauvres pécheurs, maintenant et à l'heure de notre mort.
2: Amen. Je vous salue Marie, pleine de grâce. Le Seigneur est avec vous. Vous êtes bénie entre toutes les femmes et Jésus, le fruit de vos entrailles est béni.
0: Sainte Marie, Mère de Dieu, priez pour nous pauvres pécheurs, maintenant et à l'heure de notre mort. Amen.
2: Je vous salue Marie, pleine de grâce, le Seigneur est avec vous. Vous êtes bénie entre toutes les femmes, et Jésus, le fruit de vos entrailles, est béni.
0: Sainte Marie, Mère de Dieu, priez pour nous pauvres pécheurs, maintenant et à l'heure de notre mort. Amen.
2: Je vous salue Marie, pleine de grâce, le Seigneur est avec vous. Vous êtes bénie entre toutes les femmes, et Jésus, le fruit de vos entrailles, est béni.
0: Sainte Marie, Mère de Dieu, priez pour nous pauvres pécheurs, maintenant et à l'heure de notre mort. Amen.
3: Je vous salue, Marie, pleine de grâce. Le Seigneur est avec vous. Vous êtes bénie entre toutes les femmes, et Jésus, le fruit de vos entrailles, est béni.
0: Sainte Marie, Mère de Dieu, priez pour nous pauvres pécheurs, maintenant et à l'heure de notre mort. Amen.
3: Je vous salue, Marie, pleine de grâce. Le Seigneur est avec vous. Vous êtes bénie entre toutes les femmes, et Jésus, le fruit de vos entrailles, est béni.
0: Sainte Marie, Mère de Dieu, priez pour nous pauvres pécheurs, maintenant et à l'heure de notre mort. Amen.
3: Je vous salue, Marie, pleine de grâce. Le Seigneur est avec vous. Vous êtes bénie entre toutes les femmes, et Jésus, le fruit de vos entrailles, est béni.
0: Sainte Marie, Mère de Dieu, priez pour nous pauvres pécheurs, maintenant et à l'heure de notre mort. Amen.
4: Je vous salue, Marie, pleine de grâce. Le Seigneur est avec vous. Vous êtes bénie entre toutes les femmes, et Jésus, le fruit de vos entrailles, est béni.
0: Sainte Marie, Mère de Dieu, priez pour nous pauvres pécheurs, maintenant et à l'heure de notre mort. Amen.
4: Je vous salue, Marie, pleine de grâce. Le Seigneur est avec vous. Vous êtes bénie entre toutes les femmes, et Jésus, le fruit de vos entrailles, est béni.
0: Sainte Marie, Mère de Dieu, priez pour nous pauvres pécheurs, maintenant et à l'heure de notre mort. Amen.
4: Je vous salue, Marie, pleine de grâce. Le Seigneur est avec vous. Vous êtes bénie entre toutes les femmes, et Jésus, le fruit de vos entrailles, est béni.
0: Sainte Marie, Mère de Dieu, priez pour nous pauvres pécheurs, maintenant et à l'heure de notre mort. Amen.

0: Ô Marie conçue sans péché. Quatrième mystère glorieux, l'Assomption de la Vierge Marie. Nous lisons dans l'Évangile selon saint Luc. Élisabeth dit à Marie, « Heureuse celle qui a cru à l'accomplissement des paroles qui lui furent dites de la part du Seigneur. » Dans cette dizaine, demandons au Seigneur par l'intercession de la Sainte Vierge Marie qu'il nous aide à voir, à reconnaître le royaume qui vient. Notre Père qui es aux cieux, que ton nom soit sanctifié, que ton règne vienne, que ta volonté soit faite sur la terre comme au ciel.
1: Je vous salue Marie, pleine de grâce. Le Seigneur est avec vous. Vous êtes bénie entre toutes les femmes. Et Jésus, le fruit de vos entrailles, est béni.
0: Sainte Marie, Mère de Dieu, priez pour nous pauvres pécheurs, maintenant et à l'heure de notre mort. Amen.
1: Je vous salue Marie, pleine de grâce. Le Seigneur est avec vous. Vous êtes bénie entre toutes les femmes. Et Jésus, le fruit de vos entrailles, est béni.
0: Sainte Marie, Mère de Dieu, priez pour nous pauvres pécheurs, maintenant et à l'heure de notre mort. Amen.
1: Je vous salue Marie, pleine de grâce. Le Seigneur est avec vous. Vous êtes bénie entre toutes les femmes. Et Jésus, le fruit de vos entrailles, est béni.
0: Sainte Marie, Mère de Dieu, priez pour nous pauvres pécheurs, maintenant et à l'heure de notre mort. Amen.
1: Je vous salue Marie, pleine de grâce. Le Seigneur est avec vous. Vous êtes bénie entre toutes les femmes. Et Jésus, le fruit de vos entrailles, est béni.
0: Sainte Marie, Mère de Dieu, priez pour nous pauvres pécheurs, maintenant et à l'heure de notre mort. Amen.
2: Je vous salue Marie, pleine de grâce. Le Seigneur est avec vous. Vous êtes bénie entre toutes les femmes. Et Jésus, le fruit de vos entrailles, est béni.
0: Sainte Marie, Mère de Dieu, priez pour nous pauvres pécheurs, maintenant et à l'heure de notre mort. Amen.
2: Je vous salue Marie, pleine de grâce. Le Seigneur est avec vous. Vous êtes bénie entre toutes les femmes. Et Jésus, fruit de vos entrailles, est béni.
0: Sainte Marie, Mère de Dieu, priez pour nous pauvres pécheurs, maintenant et à l'heure de notre mort. Amen.
2: Je vous salue, Marie, pleine de grâce. Le Seigneur est avec vous. Vous êtes bénie entre toutes les femmes. Et Jésus, le fruit de vos entrailles, est béni.
0: Sainte Marie, Mère de Dieu, priez pour nous pauvres pécheurs, maintenant et à l'heure de notre mort. Amen.
3: Je vous salue Marie, pleine de grâce. Le Seigneur est avec vous. Vous êtes bénie entre toutes les femmes, et Jésus, le fruit de vos entrailles, est béni.
0: Sainte Marie, Mère de Dieu, priez pour nous pauvres pécheurs, maintenant et à l'heure de notre mort. Amen.
3: Je vous salue Marie, pleine de grâce. Le Seigneur est avec vous. Vous êtes bénie entre toutes les femmes, et Jésus, le fruit de vos entrailles, est béni.
0: Sainte Marie, Mère de Dieu, priez pour nous pauvres pécheurs, maintenant et à l'heure de notre mort. Amen.
3: Je vous salue Marie, pleine de grâce. Le Seigneur est avec vous. Vous êtes bénie entre toutes les femmes, et Jésus, le fruit de vos entrailles, est béni.
0: Sainte Marie, Mère de Dieu, priez pour nous pauvres pécheurs, maintenant,

0: Ô Marie conçue sans péché. Cinquième mystère glorieux, le couronnement de la Vierge Marie. Nous lisons dans le livre de l'Apocalypse, un grand signe apparut dans le ciel, une femme vêtue de soleil. Dans cette dizaine, nous voulons rendre grâce pour le couronnement de Marie au ciel. Demandons au Seigneur qu'il nous apprenne à connaître Marie, à l'aimer davantage. Demandons au Seigneur qu'il nous aide à marcher jour après jour à la suite du Christ. Prions dans cette dizaine pour tous ceux qui, dans les prochains jours, seront ordonnés prêtres. Nous prions donc pour les vocations à la vie religieuse et sacerdotale. Prions aussi pour toutes nos familles et particulièrement pour tous ceux qui, en ces jours de canicule, souffrent terriblement à cause de la chaleur. Notre Père qui es aux cieux, que ton nom soit sanctifié, que ton règne vienne, que ta volonté soit faite sur la terre comme au ciel.
1: Donne-nous aujourd'hui notre pain de ce jour. Pardonne-nous nos offenses, comme nous pardonnons aussi à ceux qui nous ont offensés. Et ne nous laisse pas entrer en tentation, mais délivre-nous du mal.
2: Je vous salue, Marie, pleine de grâce. Le Seigneur est avec vous. Vous êtes bénie entre toutes les femmes. Et Jésus, le fruit de vos entrailles, est béni.
0: Sainte Marie, Mère de Dieu, priez pour nous pauvres pécheurs, maintenant et à l'heure de notre mort. Amen.
2: Je vous salue, Marie, pleine de grâce. Le Seigneur est avec vous. Vous êtes bénie entre toutes les femmes. Et Jésus, le fruit de vos entrailles, est béni.
0: Sainte Marie, Mère de Dieu, priez pour nous pauvres pécheurs, maintenant et à l'heure de notre mort. Amen.
2: Je vous salue, Marie, pleine de grâce. Le Seigneur est avec vous. Vous êtes bénie entre toutes les femmes. Et Jésus, le fruit de vos entrailles, est béni.
0: Sainte Marie, Mère de Dieu, priez pour nous pauvres pécheurs, maintenant et à l'heure de notre mort. Amen.
2: Je vous salue, Marie, pleine de grâce. Le Seigneur est avec vous. Vous êtes bénie entre toutes les femmes. Et Jésus, le fruit de vos entrailles, est béni.
0: Sainte Marie, Mère de Dieu, priez pour nous pauvres pécheurs, maintenant et à l'heure de notre mort. Amen.
3: Je vous salue, Marie, pleine de grâce. Le Seigneur est avec vous. Vous êtes bénie entre toutes les femmes. Et Jésus, le fruit de vos entrailles, est béni.
0: Sainte Marie, Mère de Dieu, priez pour nous pauvres pécheurs, maintenant et à l'heure de notre mort. Amen.
3: Je vous salue, Marie, pleine de grâce. Le Seigneur est avec vous. Vous êtes bénie entre toutes les femmes. Et Jésus, le fruit de vos entrailles, est béni.
0: Sainte Marie, Mère de Dieu, priez pour nous pauvres pécheurs, maintenant et à l'heure de notre mort. Amen.
3: Je vous salue, Marie, pleine de grâce. Le Seigneur est avec vous. Vous êtes bénie entre toutes les femmes. Et Jésus, le fruit de vos entrailles, est béni.
0: Sainte Marie, Mère de Dieu, priez pour nous pauvres pécheurs, maintenant et à l'heure de notre mort. Amen.
4: Je vous salue, Marie, pleine de grâce. Le Seigneur est avec vous. Vous êtes bénie entre toutes les femmes. Et Jésus, le fruit de vos entrailles, est béni.
0: Sainte Marie, Mère de Dieu, priez pour nous pauvres pécheurs, maintenant et à l'heure de notre mort. Amen.
4: Je vous salue, Marie, pleine de grâce. Le Seigneur est avec vous. Vous êtes bénie entre toutes les femmes. Et Jésus, le fruit de vos entrailles, est béni.
0: Sainte Marie, Mère de Dieu, priez pour nous pauvres pécheurs, maintenant et à l'heure de notre mort. Amen.
4: Je vous salue, Marie, pleine de grâce. Le Seigneur est avec vous. Vous êtes bénie entre toutes les femmes. Et Jésus, le fruit de vos entrailles, est béni.
0: Sainte Marie, Mère de Dieu, priez pour nous pauvres pécheurs, maintenant et à l'heure de notre mort. Amen.

0: Ô Marie conçue sans péché. Prions le Seigneur. Tu as voulu, Seigneur, qu'à l'annonce de l'ange, ton Verbe prit chair dans le sein de la Vierge Marie. Réponds à nos supplications. Puisque nous la croyons vraiment Mère de Dieu, fais que nous trouvions secours dans sa prière auprès de toi. Par Jésus-Christ, ton Fils, notre Seigneur, qui vit et règne avec toi dans l'unité du Saint-Esprit, Dieu, pour les siècles des siècles.
1: Amen.
0: Le Seigneur.

Notre-Dame de Lourdes, priez pour nous. Notre-Dame de Lourdes, priez pour nous. Notre-Dame de Lourdes, priez pour nous. 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

0: Bruno Horry Lavolée, bonjour et bienvenue dans l'émission L'été des festivals.
1: Bonjour.
0: Grâce à vous aujourd'hui, avec nos auditeurs de RCF Notre-Dame, nous allons voyager. Voyager en musique, pour les auditeurs qui nous écoutent, nous venons d'entendre un extrait d'une œuvre de Fanny Mendelssohn intitulée Das Jahr, l'extrait Juin, interprété par Marie Vermeulen. Voyager en musique pour parler de musique, mais aussi de nature et de patrimoine. Vous êtes en effet, Bruno Horry Lavolée, et ceci depuis 1992. Vous êtes le président et le directeur artistique d'un festival très remarqué, très remarquable, le Festival des Forêts, qui célébrera cette année du 21 juin au 12 juillet sa 34e édition. Alors en un mot, avant de s'aventurer plus avant peut-être sur les chemins de ce festival, pouvez-vous nous dire quelle idée, quel rêve peut-être est à l'origine de ce festival ?
1: Assez bien que vous prononciez les mots « idée » et « rêve ». Parce qu'en effet, c'est en se levant d'un pique-nique en pleine forêt qu'a surgi l'idée qu'un festival de musique classique pourrait se dérouler dans la forêt. Et cette idée et ce rêve, ils ont une force qui se résume par le fait que nous en sommes à la 34e édition. Cette idée a entraîné à la fois une équipe permanente, une équipe bénévole, des financeurs et le public, et cela dure.
0: Alors ce titre un peu mystérieux, là, aux allures de conte de fées, le Festival des Forêts, quelle est son origine ?
1: Ce moment, et puis un attachement territorial, la famille de ma mère est originaire des environs de Compiègne, et quand on est à Compiègne, de même que certaines villes au bord de l'océan, ben, on le voit, on le sent, on en entend les bruits, quand on est à Compiègne, on est au bord de la grande forêt, les massifs des forêts de Lagay de Compiègne, qui donne son unité géographique au festival.
0: Alors précisément, la question que je vais vous poser avant qu'on s'aventure davantage dans la musique, je vous propose qu'on parle d'abord évidemment de patrimoine et de nature, et que donc vous nous disiez, Bruno Horry Lavolée, mais où et de quelle manière va se dérouler le festival ?
1: Oui, la nature, c'est ce cadre forestier, et donc les communes qui sont font toute partie de ces massifs des forêts de Compiègne et de Lagay, y compris la ville de Compiègne, bien entendu. Et le patrimoine, autre composante très importante, ce sont les monuments, les églises, les lieux de toute nature qui servent de cadre au concert. On pourrait faire remarquer d'ailleurs que la nature aussi est un patrimoine, donc le patrimoine est partout. Mais là, le fait que les concerts sont mis en scène dans des lieux alors aussi divers que le théâtre impérial ou le cloître Saint-Corneille à Compiègne, mais que la magnifique abbatiale de Saint-Jean-aux-Bois au cœur de la forêt de Compiègne, ou des églises moins connues comme celle de Saint-Crépin-aux-Bois, si charmante dans son cadre de champs et de forêt, ça fait partie vraiment de l'expérience du festival.
0: Voilà, moi je lis la brochure et je trouve que les lieux sont des appels. Le 30 juin, vous en parliez, Jardin du Cloître de la bibliothèque Saint-Corneille. 28 juin, Vieux Moulin du Prieuré de Saint-Pierre-en-Châtre. 5 juillet, Abbatiale de Saint-Jean-en-Bois. Ça fait rêver. Et il y a donc encore dans cette région de Compiègne des lieux, comment dire, des lieux patrimoniaux à découvrir ou à redécouvrir.
1: Ben, il y a un patrimoine très riche qui est lié à l'histoire. Ces forêts de Compiègne et de Lègue, elles existent parce que les rois, dès l'époque de Clovis, on dit cette forêt c'est pour chasser, c'est pour moi, on n'y touche pas. Ça les a préservés pendant 15 siècles. Et évidemment aussi dans le sillage des rois, se sont construits des abbayes, des châteaux, en l'occurrence aux deux extrémités du massif, le château de Compiègne, le palais impérial de Compiègne, et puis le château de Pierrefonds, qui est un rêve de pierre insensé, voulu par Viollet-le-Duc.
0: Et je pense qu'on en reparlera pendant l'émission de ce très beau château, enfin très étrange château. Donc parmi les lieux remarquables à visiter, à découvrir, eh bien il y aura le théâtre impérial de Compiègne et l'église Saint-Jacques. Pourquoi ? Eh bien pour un concert exceptionnel, il s'agira du Te Deum pour Notre-Dame, écrit en juin 2015 par Thierry Esquèche, après l'incendie de 2015. Avant qu'on en écoute un extrait, Bruno Rilavolès, qu'on peut avoir peut-être quelques informations sur ce concert et cette œuvre.
1: Voilà. Donc c'est une œuvre de grande envergure pour grand orchestre, plusieurs chœurs et orgue, qui a marqué la fin des cérémonies de réouverture de Notre-Dame. Et ensuite, il y a eu, alors là il faut rendre hommage à l'Orchestre National de Lille, qui a adhéré au projet que nous lui avons proposé de reprendre cette œuvre, qui d'ailleurs, nous sommes à côté de Notre-Dame de la Treille, elle sera donnée aussi à Notre-Dame de la Treille, et le 26 juin, ce sera au Théâtre Impérial de Compiègne. Alors il faut dire que le Festival des Forêts a depuis quelques années un compagnonnage avec Thierry Esquèche, qui a d'abord été notre compositeur en résidence, et puis finalement, nous lui avons fait prendre racine sous la forme d'une académie de composition, qui aura d'ailleurs sa première journée le même jour, ce même 26 juin, jour de ce Te Deum au Théâtre Impérial. Et Thierry Esquèche, alors, est un grand compositeur français, à la carrière internationale extraordinaire avec les plus grands orchestres, mais c'est aussi un organiste extrêmement demandé et un improvisateur à l'orgue. Donc lors de la création, sur l'orgue de Notre-Dame, il jouait des morceaux entre les quatre grandes parties du Te Deum. Il n'y a pas d'orgue dans le Théâtre Impérial, donc nous translaterons après le concert, et il fera non pas les mêmes transitions entre morceaux, mais une des grandes improvisations sur les thèmes du Te Deum, qui s'appelleront Écho du Te Deum.
0: Ça donne évidemment envie déjà d'y être. On écoute un extrait de ce Te Deum pour Notre-Dame de Thierry Esquèche, un extrait du premier morceau intitulé « Nuit de feu ».

0: Je rappelle donc qu'il s'agit d'un extrait du Te Deum pour Notre-Dame écrit par Thierry Esquèche à la suite de l'incendie de 2015. Concert qui aura donc lieu en deux parties le vendredi 26 juin avec l'Orchestre National de Lille sous la direction de Stéphanie Chaldres et la participation de quatre chœurs, dont le chœur de chambre Septentrion et le jeune chœur des Hauts-de-France. Bruno Rilavolé, le même jour, d'une manière un peu plus légère peut-être, eh bien vous proposez pour les familles et les enfants une croisière sur l'Oise. Donc ça fait partie un peu aussi de cette idée du festival, cet accord avec la nature.
1: Ah ben oui, donc Compiègne est à deux pas du confluent de l'Aisne et l'Oise. Les fleuves font partie de l'identité de ce territoire, les fleuves et les étangs qui les bordent d'ailleurs. Et évidemment que se promener sur l'eau, la promenade passe dans des endroits où de part et d'autre du fleuve on a la forêt, donc c'est une manière de s'immerger en forêt que de flotter sur un fleuve.
0: Voilà, alors là je m'adresse évidemment à un grand connaisseur du patrimoine, l'Oise, eh bien, elle nous fait traverser des régions chargées d'histoire, me semble-t-il.
1: Dès le début, dès ses sources à Chimay, où il y a un château magnifique, et tout au long de son cours, c'est des histoires qu'on peut raconter à l'époque de Clovis à Noyon, ou à l'époque de la Première Guerre mondiale, dans les parties plus nordiques de son cours.
0: Bien, donc j'invite tous les auditeurs à venir le 24 juin, d'abord se promener sur l'Oise en famille, puis assister donc à ce magnifique concert de Thierry Esquèche. Vous avez souhaité également, Bruno Rilavolé, qu'on puisse entendre quelques extraits, d'une des sonatines écrites par Guy Sacre, et qui seront données donc dans votre festival le 24 juin. Guy Sacre, c'est donc un compositeur contemporain.
1: C'est un compositeur français, maintenant âgé de au moins 75 ans, qui a fait un parcours de compositeur très long, avec beaucoup de mélodies notamment. Il s'inscrit dans cette tradition extraordinaire de ce corpus. On estime qu'il y en a 60 000 de mélodies écrites sur des textes littéraires français, des poèmes. Là, il a écrit pour piano seul, qui est son instrument, et ces sonatines sur le thème du printemps, leur présence s'imposait. Quand vous choisissez un thème de programmation, comme toujours, la contrainte est créatrice. Vous vous dites, on va donner les saisons, mais sans Vivaldi, donc vous cherchez tout ce qui existe.
0: Bien sûr.
1: Et

Sonatine écrite par Guy Sacre et en deuxième partie, eh bien, comme vous le disiez, Bruno, il a volé le célèbre Winterreise de Schubert. On va écouter un extrait des sonatines de Guy Sacre, un extrait de la sonatine d'automne, sous les doigts, bien sûr, de Billy Eilish.

0: Je crois me souvenir que Guy Sacre, puisque nous parlons de lui, est l'auteur d'un livre remarquable qui s'appelle « Le monde du piano ».
1: Ah ben, une Bible en deux volumes qui doivent totaliser 1500 pages, où il analyse des centaines de morceaux pour piano, des compositeurs les plus connus et aussi de compositeurs moins connus.
0: Et dans une écriture admirable, je pense.
1: Ah, totalement, totalement, et puis avec passion. Avec subjectivité, avec ses amours et ses rejets, mais une masse d'informations. Et tout ça, lu, il a tout mis sur son pupitre, sur le pupitre de son piano, il a tout,
0: oui, c'est
1: tout
0: un,
1: joué.
0: C'est vraiment impressionnant. Alors pour les auditeurs qui nous rejoignent, je rappelle que nous sommes en direct avec Bruno Horry Lavollée, président et directeur artistique du Festival des Forêts, qui se déroule à Compiègne dans les environs du 21 juin au 12 juillet. Une expérience à ne pas manquer. Ce Festival des Forêts, Bruno Horry Lavollée, c'est quoi? J'ai lu 13 concerts, 260 artistes, c'est cela?
1: Vous employez tous les mots justes, Éric Duquesne. Vous dites c'est une idée, et après vous dites c'est une expérience, une chose qu'on vit dans une durée, avec son corps et son esprit. Donc en effet, les concerts, bien sûr, c'est un festival de musique, mais avant les concerts, avant certains concerts, des marches en forêt. Et puis aussi des bains de forêt musicaux qui sont un produit, une formule que nous avons inventée pendant une matinée, un tiers d'immersion dans la forêt, un tiers d'exercice venu du yoga et de la sophrologie et un tiers de musique sous la forme de pauses musicales qui forment un programme musical cohérent. Et puis aussi des propositions pour les enfants. Nous aurons une folle journée des kids, c'est-à-dire une journée sur notre site de Saint-Pierre-en-Châtres où seront proposés à la fois un concert pour bébés, un concert symphonique avec la Symphonie des Jouets, des ateliers de découverte de la forêt, et puis aussi des bonnes choses, des gaufres et des crêpes.
0: Bien sûr, donc c'est le monde synesthésie, quoi. On tout y est, le goût, l'oreille, la vue, etc. Donc 260 artistes, mais aussi des artistes qui sont fidèles au festival et qui reviennent. Je pense à Lucas de Bargue, hein, on va l'écouter dans un instant, et vous nous en parlerez bien sûr, Bruno Horry Lavollée. Et pour le moment, on va les écouter, c'était en 2025, c'était au château de Pierrefonds, c'était dans une création, un trio de Charlie Mandon. Donc au piano, Lucas de Bargue, au violon, David Castrobalbi et au violoncelle son frère Alexandre. C'était donc en 2025. On écoute.

0: Vous me disiez, Bruno Rilavolé, que le créateur de ce trio, Charlie Mandon, était un homme très jeune.
1: Oui, le même âge que Lucas Debargue, un peu plus de 30 ans, habitant des Hauts-de-France aussi, à Chantilly, et à mes yeux, un talent absolument magnifique. Ce trio, là on avait le début de sa fin, de sa coda, qui après une longue méditation, qui s'est à un moment donné presque perdu, trouve la sortie dans ce passage très très très vif et aux événements, aux surprises incessantes.
0: Et c'était donc une création pour le festival.
1: Une commande du Festival des Forêts. C'était le Festival des Forêts à son actif plus de 80 créations, dont sans doute les deux tiers venaient de ses commandes. C'est une chose à laquelle nous tenons beaucoup, de rappeler sans arrêt que la musique d'aujourd'hui est au répertoire musical ce que les nouveaux rameaux sont aux arbres.
0: Bien. On en reparlera. Le 27 juin, donc, vous proposerez un concert dans lequel on pourra à nouveau entendre donc cette année Lucas Debargue, Alexandre et David de Castrobalbi. Ce sera donc un concert piano-violon-violoncelle. Et ils interpréteront, je pense, Shostakovich et Rachmaninov. Je me trompe.
1: Oui. Et aussi Lucas Debargue, d'ailleurs, qui jouera une pièce de lui. Il y aura aussi le duo de Kodály, mais pour le trio, ce sont bien les deux œuvres que vous indiquez.
0: Et donc Lucas Debargue est natif de cette région.
1: Alors voilà, c'est important, vous avez prononcé un autre mot important,
0: merci.
1: Mot fidélité, grâce auquel peuvent se construire des projets sur la durée, des belles choses, une compréhension réciproque qui rejaillit après, lors du concert, par des voix mystérieuses. Et avec Lucas Debargue, elle était encore plus facile, puisqu'il est né à Saint-Crépin-aux-Bois, précisément. Il a fait ses études à Compiègne, et sa première participation au Festival des Forêts remonte à l'âge de 14 ans, car pour la fête de la musique, nous avions fait une scène avec les meilleurs amateurs présentés par les professeurs de musique de la région.
0: Bah, c'est magnifique. Dans l'immédiat, on va écouter non pas Lucas Debargue et ses deux amis aux cordes, mais on va écouter un extrait de ce qu'ils interpréteront le 27 juin. C'est donc le début du premier trio élégiaque de Rachmaninov, au violon Guidon Kremer, au piano Daniil Trifonov, au violoncelle Dinote Skaïté. On écoute.

0: profonde. Je pense qu'écouter un tel trio dans la profondeur des forêts, ça doit être magique. Bruno, il a volé.
1: Bien sûr, et 34 ans après, je continue à chaque fois d'être surpris, charmé, et de me dire, mais nous avons entre les mains quelque chose d'incroyable. Cette alchimie entre donc l'environnement forestier, le beau lieu, l'église où se passera ce concert, et les richesses du répertoire classique. Et après, dans ces trois ingrédients, nous versons un réactif qui est le thème de l'année, l'envie de faire plaisir au public aussi, et ça fait naître des festivals des forêts année après année. J'ai des idées de thèmes encore pour 50 ans devant moi, parce que la nature se décline de manière infinie dans des thèmes concrets comme les saisons, ça pourrait être les animaux, les fleurs, etc. Et parfois aussi dans des thèmes un peu plus abstraits comme qui pourrait être l'arche, l'éternel retour, mort et résurrection. Voilà, donc ce festival des forêts a la force de cette idée féconde, créatrice.
0: Je rappelle pour nos auditeurs que c'est la 34e édition que nous aurons cette année. Et donc, si j'ai bien compris, Bruno Rilavolé, l'épine dorsale du festival, son titre tout au moins nous invite à le penser, c'est la forêt.
1: Oui. Alors, la forêt, je dis aussi souvent, de même que le festival de Salzbourg, il est à Salzbourg et c'est la ville de naissance de Mozart, et naturellement beaucoup de Mozart, la forêt pour nous c'est à la fois un thème, ce thème de la nature, et c'est un territoire. C'est ces forêts de Compiègne et de Lègue qui nous donnent notre unité géographique. Très peu de festivals ont cette correspondance entre leur thème artistique et le thème et le territoire qui les définit. Nous en sommes fiers parce que nous sommes fiers de ces forêts magnifiques, très différentes d'ailleurs. La forêt de Compiègne, plus polissée, plus aménagée. La forêt de Lègue, sauvage, où on ne rencontre presque personne.
0: Alors, le samedi 4 juillet, nous parlons des forêts, eh bien on va y entrer dans les forêts. Hein. Il y aura, par exemple, le samedi 4 juillet à 10h, vous appelez ça un bain de forêt musicale, c'est magnifique, avec au programme des œuvres d'Hildegard de Bingen.
1: Alors ça, c'était la proposition des artistes du bain de forêt musicale, et évidemment elle allait de soi, puisque dans l'œuvre d'Hildegard von Bingen, la nature joue un rôle très important. Et puis c'est à l'intérieur d'une journée bien-être qui est l'occasion de rappeler que la musique peut participer à un équilibre de vie, à une manière de mieux vivre, peut aider parfois à guérir. Elle n'est pas un médicament, mais participer à des parcours de renaissance, de rétablissement. Donc il y aura ce bain de forêt, il y a ensuite l'après-midi une marche en forêt, mais il y a avant à la fin de la marche en forêt, il y a un goûter, c'est important, le corps et l'esprit, et il y aura aussi une séance d'initiation au chant du yoga, une séance où on travaillera cette partie vocale du yoga, avant un concert un peu particulier que nous appelons un concert méditation, parce que la proposition faite au public, c'est de ne pas applaudir, et que des morceaux, alors qui sont des morceaux beaucoup choisis en raison de leur capacité d'envoûtement, de leur nature profonde et parfois spirituelle, ces morceaux sont joués sans interruption par l'orchestre de chambre slovaque. Et après cela, un petit écho du concert en pleine forêt, une pause musicale dans les bois à la nuit tombante.
0: C'est magnifique. Alors justement, on pourra entendre entre autres belles choses ce soir-là, les 7 dernières paroles du Christ sur la croix de Joseph Haydn, et bien sûr, on est en train de l'écouter, le célèbre motet de Mozart, Ave Verum Corpus.

0: Je pense vraiment, Bruno Horry l'a volé, que cette œuvre et puis les autres que nous avons déjà entendues, elles doivent créer cette espèce d'émotion profonde que le public doit ressentir lorsqu'il est au festival. Comme on le disait en début d'émission, l'association d'un patrimoine d'exception, de la forêt et de la musique, c'est vraiment quelque chose que vous avez, à quoi vous tenez.
1: Bien sûr, mais en même temps quand on entend ce chef-d'œuvre exceptionnel, on se dit il est un patrimoine à lui seul, il est toutes les forêts à lui seul. C'est tellement ça nous emmène loin. Et il faut dire que donc le moteur de ce projet se trouve aussi donc dans les trésors du répertoire classique, cette conviction qu'il offre des joies, des sujets d'éblouissement, d'admiration extraordinaire dans des quantités inouïes, et l'envie de le faire partager, l'envie de dire à ses contemporains, mais rendez-vous compte de ces trésors qui ne coûtent presque rien, qui sont à votre portée et qui peuvent amener dans votre existence des heures véritablement étoilées.
0: Bien, bien. Alors, c'est donc ne surtout pas manquer la journée du samedi 4 juillet. On commence avec Hildegarde de Bingen, on termine avec Haydn et Mozart. Pour les auditeurs qui nous rejoignent, je rappelle que nous sommes en direct avec Bruno Horry Lavollée, président et directeur artistique du Festival des Forêts qui se déroule à Compiègne et dans les environs du 21 juin au 12 juillet. Une expérience à ne pas manquer. Bruno Horry Lavollée, pour cette 34e édition du Festival des Forêts, la musique ancienne et baroque est très présente. Le mercredi 8 juillet au château de Pierrefonds, vous proposez les saisons de Joseph de Boismortier avec l'Orchestre Royal de Versailles, dirigé par une dame dont j'aimerais que nous parlions là. C'est la claveciniste Chloé de Guilbon. Et la veille, le mardi 7 juillet, dans l'église de Chelles, un récital de clavecin par la même Chloé de Guilbon. Alors, qui est cette musicienne?
1: Oui, vous remarquez qu'elle apparaît deux fois. La raison, l'explication, l'excuse, ça tient en trois mots, coup de cœur. C'est-à-dire d'entendre une musicienne, parce que ça passe par là. D'abord de l'entendre dans un concert, un récital de clavecin, une musicienne dont le jeu contient une vitalité, une sorte d'harmonie, d'équilibre, de clarté aussi, rendant évidentes les œuvres qu'elle joue, qui vous convainc totalement malgré son jeune âge, puisque je crois qu'elle n'a pas 25 ans, mais un parcours déjà important, gagner un concours très important, un peu le concours le plus important des clavecinistes. Et donc c'était parti de cette invitation à un récital de clavecin. Et puis dans la conversation, elle me dit qu'elle avait dirigé à l'Opéra Royal de Versailles les quatre saisons de Bodin de Boismortier, donc œuvre que je connaissais, que j'avais en tête pour les saisons. Mais évidemment là, vous sautez sur l'occasion et vous lui proposez donc de venir faire jouer aussi ces quatre saisons. Et là, je veux remercier l'Opéra Royal de Versailles qui nous a facilité les choses pour permettre cette reprise d'une œuvre alors qui n'est pas une découverte, qui est connue de tous ceux que le baroque, la musique baroque attire, mais qui n'est pas souvent jouée et qui est un témoignage tout à fait formidable d'une époque, en l'occurrence 1724, de la musique de cour, alors époque d'excellence musicale, parce que Bodin de Boismortier, c'est plus de 100 œuvres, c'est une des figures de la musique du XVIIIe siècle, mais aussi expérience littéraire. On ne sait pas qui a écrit ces textes sur les saisons, mais ils sont vraiment d'une qualité de langue, de versification, d'image poétique tout à fait formidable. Et ce qui caractérise une œuvre comme celle-ci, c'est la capacité de la musique à se mettre au service de la déclamation. On peut dire, rappelons qu'à la Révolution, on a appelé le conservatoire de musique et de déclamation. Et je crois que là, on sera en plein dedans. Mais il faut quand même dire un mot aussi, ça sera dans le château de Pierrefonds. Et aller dans le château de Pierrefonds, ça aussi une expérience incroyable.
0: Voilà, alors on va en parler dans un instant de ce fameux château de Pierrefonds dans l'immédiat. Puis on va d'abord écouter Baudin de Boismortier, donc un extrait de la première cantate, un extrait qui s'appelle « Le printemps ». C'est chanté par Sarah Charles et c'est dirigé par Chloé de Villebon.

0: On parlait à l'instant, Bruno Rilavolet, du château de Pierrefonds, où se déroulera l'un de ses concerts. Alors, c'est un château tant aimé que décrié. Hein. Il faut choisir quelle option.
1: Pour moi, c'est très clair. Viollet-le-Duc a écrit deux dictionnaires d'architecture. Il y en a un qu'on trouve dans les bibliothèques spécialisées. Il fait 8 volumes et il a dessiné toutes les figures de l'architecture médiévale. Et il y en a un deuxième qui se trouve à Pierrefonds, où ces figures sont presque toutes représentées en vérité, en trois dimensions, avec dans leur variété extraordinaire. C'est une œuvre totale, d'art total médiéval, où il a aussi laissé libre cours à son imagination, puisque les centaines de gargouilles, de têtes de monstres, d'oiseaux fantasmagoriques, ont tous été dessinés par ce personnage inouï de Viollet-le-Duc.
0: Donc il ne s'agit pas d'une réhabilitation d'une ruine, mais bien d'une création ex nihilo.
1: Totalement, d'un Moyen-Âge à la fois étudié, mais aussi fantasmé et restitué de la manière à la fois la plus parfaite, la plus évocatrice, et je crois qu'il faut prononcer le mot la plus fantaisiste possible.
0: Oui, c'est à peu près à l'époque où Victor Hugo imagine une Notre-Dame, justement, également, et puis on pense à ces fameux dessins de Bourges, etc. Voilà.
1: C'est exactement cela. Sur fond de forêt, depuis, et le château est cerné par la forêt.
0: Bien, donc j'invite les auditeurs à s'y rendre le 7 et le 8 juillet pour y écouter donc Baudin de Boismortier et la claveciniste Chloé de Guibon. Bruno Rilavolet, vous avez participé à la direction du Centre Pompidou, à la direction de la Comédie-Française, à celle du Château de Chantilly. En 1998, vous publiez aux éditions First, sous le titre « Richesse invisible », un inventaire des raisons de soutenir la culture. J'ai envie de vous demander, c'est un cri d'alarme ou c'est une parole de confiance ?
1: C'était les deux, mais en 98, c'était surtout de ce que j'avais essayé dans ce livre, c'était d'expliquer pourquoi il était justifié, fondé et fécond de financer la culture, essayer d'en faire un inventaire des multiples dimensions des bénéfices qu'elle peut apporter. Et quelques années après, j'ai réitéré l'exercice, mais cette fois-ci avec la musique classique.
0: Vous avez crié « Aimez-vous Beethoven », c'est cela.
1: C'est cela. Mais le sous-titre, c'est le plus important, c'est « Éloge de la musique classique ». Et voulu essayer de vraiment, là aussi, faire un inventaire des multiples facettes de ce qu'on nomme ainsi, qu'il serait plus juste de nommer musique en tant qu'art. Et je trouvais ça très nécessaire dans une époque où il y a surabondance de musique et consommation excessive et mal orientée de musique, addiction à la musique, production de musique industrielle. On peut tout à fait transposer ce qui se passe sur la musique avec ce qui s'est passé et se passe encore malheureusement dans l'alimentation, c'est-à-dire un envahissement par une nourriture industrielle et parfois ayant des facteurs nocifs à long terme, des consommations excessives, l'obésité, toutes les conséquences sanitaires d'une mauvaise alimentation. Eh bien, avec la musique classique, nous avons la musique bio, la musique saine, la musique raffinée aussi, la musique qui développe nos papilles de mélomanes. C'est tout cela que j'ai essayé montrer dans ce livre.
0: Vous défendez en effet l'idée que la musique devrait être davantage introduite dans l'éducation.
1: Bien sûr, ça commence par là. La grande difficulté, c'est que la musique classique, il faut, pour bien en profiter, pas avec tout, mais c'est pas toujours évident, il faut savoir ce qu'il faut aller chercher. Il faut aussi, on profite d'autant mieux d'une pièce classique qu'on a acquis la capacité de la rattacher à la fois à son époque, à toute l'histoire, à toute la culture dont elle est une émanation, et aussi à tous ses liens avec les œuvres qui ont précédé et qui ont suivi, qu'on insère dans un tout. Donc ça, pour tout cela, l'éducation est très importante. Et puis, tout simplement aussi, l'éducation à l'écoute, l'éducation à l'écoute d'une musique raffinée. Il y a un mot, demandez dans votre entourage, qui sait ce qu'est le contrepoint ? Le contrepoint, c'est-à-dire la capacité de faire vivre deux lignes musicales, chacune intéressante, parallèlement et qui sonnent bien ensemble. Combiner ces deux lignes. Dans des époques du passé, on accordait à cela une importance très grande parce que c'est un symbole de, à la fois de la diversité, chaque ligne s'exprime à sa manière, et de l'unité. Ensemble, elles forment une harmonie, une force symbolique qui est au cœur du projet de toute société. Bon, le contrepoint, ça symbolise cela. Combien, parmi les pratiques, regardez les pratiques musicales autour de vous, combien de personnes écoutent des musiques qui contiennent du contrepoint ? Eh bien...
0: Nous connaissons la réponse, hein, nous connaissons la réponse. Voilà, écoutez, on va reprendre cette discussion passionnante. On a commencé d'écouter un extrait du 15e quatuor de Mozart, qui connaissait le contrepoint, bien évidemment. Le quatuor en ré mineur, c'est l'extrait 3, le menuet, et c'est le quatuor Hermès. On l'écoute.

0: Pour les auditeurs qui nous rejoignent, je rappelle que nous sommes en direct avec Bruno Horry Lavollée, président et directeur artistique du Festival des Forêts, qui se déroule à Compiègne et dans les environs du 21 juin au 12 juillet. Une expérience musicale et une expérience humaine à ne pas manquer. Nous évoquions il y a un instant, Bruno Horry Lavollée, l'importance de la musique dans l'éducation, l'importance de la compréhension de quelque chose qu'ils appellent par exemple le contrepoint, qui est un peu le symbole de ce que nous devrions retrouver en nous. Or j'ai le sentiment que ce festival est l'un des plus suivis d'Île-de-France et des Hauts-de-France. Le public répond à ce que vous leur proposez.
1: Oui, je crois que la constance dans un certain nombre de convictions a porté ses fruits. La constance dans le thème, la constance dans une exigence pour le choix des artistes, d'une attention portée à la qualité des programmes, et puis une réflexion sur les différents publics qui fait que nous avons segmenté notre programmation. Donc on a des événements, nous appelons comme ça, c'est les grands concerts, ceux que nous considérons vraiment n'importe qui peut y aller même sans formation musicale, parce que non seulement la musique mais le spectacle donné le comblera. Donc nous avons parlé du Tédéum et ses 180 musiciens sur scène au Théâtre Impérial, mais aussi un concert avec les vents de l'orchestre de Picardie et un final pyrotechnique dans un parc. Nous avons les concerts en forêt, c'est les concerts précédés d'une marche en forêt, les concerts qui se déroulent sous forme de déambulation musicale. Les concerts pour les familles, c'est-à-dire les propositions pour les enfants, ateliers pour, y compris les ateliers spéciaux pour les enfants, appelés ateliers petites oreilles. Et puis les concerts intimes qui se passent dans des lieux patrimoniaux, plutôt de faible taille en général, et qui sont la promesse d'une relation directe avec l'artiste, d'une convivialité, de la découverte d'un beau village également. Et puis on pourrait dire que les bains de forêt musicaux, avec donc leur déambulation mêlant immersion dans la forêt, exercice de ressourcement et musique, formerait une cinquième catégorie. Et sur nous communiquons différemment sur ça, chacune de ces catégories, et je crois que grâce à cela, tout un chacun peut trouver son miel dans la programmation.
0: Alors, il y a peut-être depuis les 34 années que vous dirigez ce festival, Bruno Horry Lavollée, il y a peut-être un moment qui vous a particulièrement marqué, un moment que vous aimeriez revivre.
1: Alors, c'est une question très difficile, parce que ces concerts, ces 500 concerts, oui, mais sont quand même...
0: On termine toujours par le plus difficile.
1: Sont quand même mes enfants, donc je ne vais pas dire que j'en préfère un à d'autres. Mais il y en a un qui a eu une importance particulière, c'était en 2018. Nous avions enfin, après 27 ans de réflexion, trouvé quels concerts nous pourrions faire dans un des hauts lieux patrimoniaux du massif, le carrefour de l'armistice. Le carrefour où a été négocié et signé l'armistice de 1918, et nous devrions dire le carrefour des armistices, parce que celle de 40 aussi a été signée là. Et ce lieu, il symbolise les guerres civiles européennes, des siècles de guerre entre pays européens, notamment parce que il y a eu ces deux armistices. Armistice, ça signifie cessation temporaire des hostilités. Et donc l'idée que nous avions eue, c'était de faire dans ce lieu un concert pour l'Europe, de célébrer dans ce lieu symbolisant les guerres européennes le fait que l'Europe avait enfin trouvé la paix grâce à la construction européenne. L'orchestre d'harmonie de la garde républicaine avait adhéré au projet. Il y avait des étudiants venus d'Allemagne, qui ont lu des textes. Il y avait aussi un comédien qui a lu des textes sur l'Europe. Il y a eu beaucoup de monde, beaucoup d'hommes politiques aussi sont venus, d'élus. C'était très important dans ce moment-là. Et je dois dire que, avec l'équipe, nous sommes particulièrement fiers d'avoir mêlé ce jour-là, bien sûr, la musique, le patrimoine, la forêt où se trouve cette clairière, mais aussi le projet de paix, le projet d'harmonie que contient la construction européenne.
0: Donc on va remercier ce fameux pique-nique qui serait à l'origine donc de ce beau festival et d'où serait né comme par enchantement, n'est-ce pas? Mais après il y avait toute la construction bien sûr derrière et bien ce beau festival qui commence à être une âme d'âge mûr et en pleine de ressources et pleine de souvenirs. Pour rappel, le Festival des Forêts, c'est donc du 21 juin au 12 juillet. Ça se passe, vous l'avez entendu, dans de très nombreux lieux, mais qui ont pour cadres principaux les forêts de Lègue et de Compiègne. La billetterie, je vous donne la référence, www.festivaldesforêts.fr. Les prix vont de 15 à 40 euros approximativement. Il y a bien sûr des forfaits et des réductions pour les enfants. Donc j'espère, auditeurs de toutes les régions de France, eh bien que vous viendrez nombreux écouter ce magnifique festival. Nous avions donc... pour en parler, le président, le directeur musical de ce festival, Monsieur Bruno Horry Lavollée. Je vous dis merci.
1: Moi aussi, Eric Duquette, je vous dis un grand merci.
0: Et merci à Mathieu, à la régie. On termine en écoutant Fanny Mendelssohn. Nous avions débuté en l'écoutant, bien nous allons achever en écoutant cet extrait donc d'une œuvre qui s'appelle Das Jahr précisément, et au piano il s'agit de la pianiste Marie Vermeulen.

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1: Votre enfant semble sans arrêt dans sa bulle, devient de plus en plus irritable, ou bien peine à entrer en lien avec les autres, et même peut-être avec vous, ses parents. Alors peut-être est-il tout simplement devenu un enfant écran. Plus qu'un phénomène de société, il s'agit désormais d'alerter sur ce qui est devenu une catastrophe sanitaire. Alors justement, étant donné que ce temps d'écran s'allonge, et de plus en plus tôt, bien évidemment, par enfant, comment remplacer l'addiction aux écrans par un lien affectif? Oui, bien entendu, on en arrive là. Eh bien, je reçois cette invitée experte en la matière qui est Sylvie Ozika. Bonjour Sylvie.
2: Bonjour.
1: Ravie de vous recevoir dans cette émission Enquête de
2: Merci.
1: Sens.
2: Merci.
1: Vous qui êtes, on peut le préciser, avec votre mari, vous êtes pédiatre, vous faites partie des membres fondateurs de ce collectif Surexposition Écran, hein, c'est ça. Vous qui exercez par ailleurs en libéral à Rosny-sous-Bois, vous recevez également à l'hôpital Jean Verdier de Bondy, où vous avez d'ailleurs créé, pour que les auditeurs sachent bien qui vous êtes, en 2019, la première consultation dédiée à la surexposition aux écrans. Justement, j'ai envie de commencer par ça, Sylvie. Cette consultation ne devrait pas exister. C'est
2: Absolument.
1: Ça que vous vous êtes dit au départ, tellement ces enfants ne sont pas malades, au fond.
2: Bien sûr.
1: C'est quand même fou ce qui se passe autour de cette malédiction des écrans.
2: Bah, c'est lié à son mauvais usage et à un défaut d'information des parents. Si les choses étaient faites dans le bon ordre, peut-être qu'on n'en serait pas là. Donc effectivement, cette consultation ne devrait pas exister, puisque je vois des enfants qui sont exposés aux écrans et qui ont une atteinte de leur développement de façon importante. Il faut savoir que maintenant, cette consultation, depuis 2019, elle s'est aussi diffusée. Moi, c'est la première consultation hospitalière. Mais il y a plusieurs membres, notamment du collectif sur exposition écran, pédopsychiatres, médecins, pédiatres, qui y travaillent et qui offrent une consultation à ce type de problème qui, effectivement, ne devrait pas exister.
1: Alors, vous commencez avec le petit Liam, c'est un peu le point zéro, le patient zéro, si je puis dire. Enfin, en tout cas, vous en parlez dans votre livre. Comment se présente le petit Liam, finalement? C'est un enfant qui est forcément dans sa bulle, donc celui qui est surconnecté, qui est déjà très envahi. En tout cas, dans son environnement, les écrans sont très présent, voire parfois omniprésent dans la maison, dans la poussette, que sais-je encore, partout dans les trains, les transports.
2: Tout à fait.
1: Comment se présente-t-il à vous, ce petit Liam et ses autres enfants écrans? Ah. Si
2: déjà, tous ces enfants, c'est le premier, mais il y en a eu bien d'autres.
1: Bien évidemment.
2: Voilà. Je pense que ça concerne tout le monde, en fait. C'est là le souci. Et évidemment, quand on arrive dans des extrêmes, mais qui sont en fait très faciles à atteindre, malheureusement, de plus en plus. Parce qu'en fait, on vit dans un monde nouveau sur lequel nous n'avons pas eu, je parle en tant que parent également.
1: Vous avez 5 enfants. Là,
2: oui, j'ai 5 enfants. Bravo. Maintenant, ils sont grands et je suis grand-mère. mais voilà, je pense que si très tôt, moi je plaide plutôt pour dès la maternité, la grossesse et évidemment à la maternité et ensuite très tôt, l'information était donnée. Parce qu'il ne s'agit pas de revenir en arrière à aucun moment, je vais dire, les écrans sont achetés. Ou voilà, c'est comme ça, toute grande révolution, il faut connaître les avantages et les inconvénients. Et malheureusement, nous sommes totalement dans les inconvénients pour les enfants, en tous les cas, dans le cadre du développement des enfants, parce qu'on n'a pas eu l'information. Et je pense que ce n'est pas des mauvais parents, et ceux qui nous écoutent, qui se retrouvent avec un usage des écrans difficiles, vous n'êtes pas des mauvais parents du tout. Et moi, à aucun moment,
1: Merci, je ne culpabilise
2: de rien, parce que je trouve que c'est très difficile. Déjà, élever un enfant, c'est difficile dans le monde d'avant, qui était bien moins numérique. Mais là, maintenant, il y a deux mondes dans lesquels nous vivons, quelque part, et qui sont complètement ensemble, à la fois le monde réel dans lequel, si on peut dire ça comme ça, on doit donner des règles et des interdit, ainsi de suite. Et ce monde du numérique aussi, il faut bien connaître les risques. Et les risques liés à notre propre usage d'adulte, c'est d'abord cela. Avant de parler de ce petit Liam qui va se retrouver des heures devant les écrans, c'est nous les adultes, la première réflexion qu'on doit avoir, qu'est-ce qu'on fait ? Il y a cet enfant dans la pièce, ce bébé vient d'arriver, qu'est-ce qu'on fait avec l'usage de notre smartphone ? Qu'est-ce qu'on fait avec l'usage de la télévision qui est dans la pièce, avec notre portable, avec notre ordinateur, notre télétravail, enfin bref, voilà, nous adultes. Et puis après, on met l'enfant au cœur et non pas le smartphone au cœur de ses relations.
1: Aïe, aïe, aïe. Cœur de notre livre et de notre émission. Ces petits patients-là, dites-vous, je les reconnais avant même que leurs parents se soient levés à l'appel de leur nom, à leur façon de se tenir, à leur regard qui n'accroche rien, à ces mots qu'ils répètent surtout, j'ai fini par appeler YouTubeish. La langue étrange, dites-vous, qui vient aux enfants, qui passent de trop nombreuses heures devant les écrans. Un mélange de bouts de comptines, de quelques mots, souvent en anglais, entendu sur YouTube et répété en boucle avec cette même intonation curieuse, artificielle, directement copiée sur les voix des dessins animés qu'ils regardent.
2: Mais...
1: Alors, nous, on n'en est pas encore là, à la maison, donc ça va, je ne m'inquiète pas. Non, ouais. Non, mais ça va vite, c'est ça que Xavier l'a dit.
2: Ça va à toute vitesse. Mais parce qu'en fait, la première raison pour laquelle les parents donnent les écrans, et on peut bien les comprendre, c'est parce que ça calme l'enfant. C'est un effet absolument incroyable. Donc, vous avez un petit enfant, vous êtes éventuellement enceinte, vous êtes fatigué, enfin, des tas de raisons ou pas de raisons, et vous allez vous retrouver à donner votre écran parce qu'il va y avoir un petit trop-trop et autres. Et l'enfant va se calmer instantanément, même dès l'âge de 9-10 mois. C'est assez impressionnant. Mais tout petit. En fait, l'enfant est attiré par ce qui attire son parent. Donc, déjà, on reprend la première question. Et vous, parents, qu'est-ce que vous faites? Parce que si vous avez un smartphone collé dans votre main, ce que quand même le cas de beaucoup, beaucoup de monde, n'est-ce pas?
1: Oui.
2: Et encore une fois, ce n'est pas une critique, c'est un constat. Donc l'enfant, il est attiré par quoi? Si vous aviez un hochet dans la main en permanence, peut-être qu'il prendrait votre hochet. Mais il est attiré par ce smartphone qui attire, vous, adultes, votre attention. Donc l'enfant va être attiré par ça, et puis oh, il va s'énerver, il va être un petit peu en difficulté. Maman va se rendre compte que, oh, il se rend compte que là, il ne bouge plus, qu'il est beaucoup plus calme. Et c'est comme ça que de ces 5 minutes, on arrive à des 6 heures, par jour. Évidemment, c'est pas en un instant. Et à chaque fois, quand je dis ça, on dit « Oh là là, mais ce sont des mauvais parents qui feront des choses comme ça ». Pas du tout. C'est notre société qui est mauvaise derrière tout
1: D'accord.
2: ça, et on en parlera.
1: Ouais.
2: C'est-à-dire qu'on n'a pas expliqué ce produit qui est addictif et qui est fait pour être addictif, et autant pour les bébés, les enfants, que les adultes. Un bébé,
1: oui,
2: il va regarder 5 minutes.
1: Mauvais, en fait, évidemment.
2: Bien sûr, il va regarder 5 minutes, puis 10 minutes, et puis on va se dire, bah tiens, il ne mange pas bien. Il a 18 mois, il est opposant. Qui n'a pas connu ça? Il ne veut pas manger ceci, cela. On lui met une petite comptine, et ça y est, il ouvre la bouche, et ça se passe très bien. On mange 4 fois par jour, 5 fois
1: bien,
2: par jour.
1: C'est pas bien,
2: bah non,
1: ça.
2: C'est pas bien. Parce que ce n'est pas manger, c'est se remplir. Et puis c'est surtout, vous additionnez des temps. Un quart d'heure pour manger, puis un autre quart d'heure pour se calmer, puis un quart d'heure parce qu'il s'ennuie, que je ne sais pas, où je fais la cuisine et j'ai besoin de l'occuper. Et puis derrière, il y a la petite musique aussi. Il va peut-être apprendre des choses après tout. Moi, j'ai entendu certains médias et autres qui vont dire on apprend peut-être des choses après tout à mon enfant, et puis peut-être que moi, je ne me sens pas suffisamment douée pour pouvoir apprendre beaucoup de choses à mon enfant. Donc peut-être que le numérique va le faire. Enfin voilà, il y a toutes ces idées qui viennent dans la tête des parents.
1: Ça, c'est vrai ça.
2: Ben oui, tout à fait. Et on se fait totalement piéger. Et là encore, je plaide pour le fait que si on avait une information précoce, honnête, sans conflit d'intérêt, j'ai oublié de le déclarer, je n'ai aucun conflit d'intérêt sauf celui d'aider les familles et les enfants. Je n'ai pas de conflit d'intérêt dans le numérique, c'est ça que je veux dire, qui est important, cette notion-là, on ne le dit pas suffisamment parce que ça change vraiment tout. On ne peut pas avoir le même discours de protection et les enjeux ne sont pas du tout les mêmes si on travaille dans le numérique ou si on est exclusivement auprès des enfants et des familles.
1: Oui, bien évidemment. Alors, je n'ai même pas précisé, je suis une très mauvaise élève, l'enfant écran, comment échapper à la pandémie numérique, chez Grasset, donc c'est un ouvrage qui était paru l'an dernier, qui est toujours à découvrir et que vous avez coécrit donc avec votre époux, Eric Rossica. C'est une pandémie numérique, donc c'est presque devenu d'une certaine façon une maladie que nous développons, mais qui nous rend... on n'est pas tous, malheureusement, deux enfants n'auront pas les mêmes impacts. Hein. Vous en recevez, vous en avez les témoignages au quotidien.
2: Tout à fait. Tout à fait. Dans une même famille, avec la même éducation, notamment par exemple, j'ai un garçon et une fille jumeaux jumelles. Très clairement, souvent la fille est peu atteinte et le garçon l'est.
1: C'est étonnant.
2: Je reçois 80%, 90% de garçons. Après, je trouve que plus en plus, j'ai des filles, mais il y a une proportion.
1: Qu'est-ce qu'elles font de plus, les filles? Qu'est-ce qu'elles ont de plus, les filles, pour résister?
2: Elles sont probablement plus dans le care, dans le relationnel. Le cerveau social est peut-être un peu plus développé. Et ce qui fait qu'on va être moins enclin à se retrouver scotché et plus à aller vers d'autres choses.
1: Ça
2: les aide beaucoup, ça les sauve beaucoup. Mais enfin, dans une même éducation avec garçons et filles mélangeons, il y a quand même une relation à l'écran très différente. Clairement, il y a aussi une sensibilité individuelle. Probablement une sensibilité, je vais aller un peu plus loin, de l'addiction. J'ai dit un mot qui, des fois, mais voilà, moi, je pense qu'on est tout à fait dans ce phénomène. Et certains...
1: On parle de sevrage.
2: Je parle de sevrage,
1: vous
2: absolument.
1: Vous parlez de sevrage.
2: Tout à fait, parce qu'il n'y a que cette méthode-là que j'ai trouvée pour aider au mieux les enfants et les familles. Mais dans une même famille, je pense que les auditeurs qui nous entendent ressentent bien que mon fils, effectivement, je vois bien quand je le mets devant un film ou un jeu vidéo, c'est compliqué d'arrêter. Je vois bien combien ça l'envahit, c'est le cas de le dire. Et puis, ma fille ou mon autre garçon, il ne le vit pas du tout de la même façon. Ouais. Donc ça, je pense qu'il faut être sensibilisé dans une famille avec plusieurs enfants, on voit bien la différence, et du coup, évidemment, être plus précautionneux, plus informatif, et faire plus attention avec des propositions. Je reviens juste sur le YouTube Leash, dont on n'a pas beaucoup parlé là tout à l'heure. Le YouTube Leash, c'est ce que j'ai appelé la répétition de mots que l'enfant entend heure après heure. Et comme j'ai dit tout à l'heure, 5 minutes, 1 heure, 2 heures, 3 heures. Et on arrive à des 6 heures, 8 heures par jour.
1: Dans Dora l'exploratrice, dans...
2: Alors le Dora n'était pas si mal à l'époque.
1: Le vieux Dora.
2: Mais néanmoins, un humain fera toujours mieux, un adulte disponible fera toujours mieux que le numérique. Ça, c'est un message important. D'accord.
1: Ouais,
2: vraiment, quels que soient les contenus qui sont de qualité, ils n'existent malheureusement plus. Hein. C'était Sesame Street à l'époque, dans les années 60-70. Maintenant, on n'a plus aucun produit avant 6 ans qui soit supérieur à ce que peut faire un adulte disponible, j'ajoute le mot disponible exprès, auprès d'un enfant pour lui apprendre des nouveaux mots. Et le YouTube Leash n'est pas un langage. Le YouTube Leash est une répétition de ce que l'on a écouté sur YouTube Kids notamment, parce que malheureusement, beaucoup de parents utilisent cette application, et cette application fait croire qu'elle a des produits pédagogiques, éducatifs, ils sont tous au ça.
1: Ouais,
2: parce qu'en fait, clair. De la répétition n'est pas du langage.
1: Oui, c'est ça, en fait, vous dissociez, parce qu'il y a, il y a une part d'affectif aussi, on arrive à notre affectivité là-dedans, ou pas, Sylvie Ozika, est-ce que j'ai raison de dire ça ou pas ? Parce que vous voyez, dans l'apprentissage du langage, me semble-t-il, hein, je ne suis pas psy, mais me semble-t-il, il y a un rapport avec la personne qui transmet.
2: Absolument.
1: Et un rapport affectif, alors je ne sais pas si c'est un peu trop de dire ça, mais est-ce qu'il y a un lien ?
2: Il y a un lien,
1: absolument pas avec Dora l'exploratrice ou YouTube, c'est sûr.
2: Exactement. Un enfant ne peut apprendre à parler, ça c'est important, le langage ne peut s'installer que dans les yeux d'un adulte disponible. Nous nous regardons
1: c'est
2: en ce moment.
1: C'est pas vrai.
2: Eh bien si, parce que si vous ne regardez pas un bébé quand vous lui parlez, il ne comprend rien à rien. Mais vraiment, et le langage ne peut absolument pas s'installer. Donc ces mimiques qu'on fait des areux, coucou mon bébé, comment tu vas aujourd'hui, tout ça, c'est absolument indispensable. C'est comme ça que le cerveau du bébé va s'imprégner des intonations, des mots, de la langue maternelle. C'est pour ça qu'il faut que maman parle sa langue maternelle et n'essaie pas de... Voilà.
1: D'accord.
2: D'abord, il faut installer un langage avec la langue maternelle ou paternelle, la personne qui est au plus proche de l'enfant, pour que le langage se développe avec un adulte disponible. Donc on en vient à cette fameuse notion de technoférence, qui est le fait que le parent est pris par son écran et ne regarde pas autour de lui, et notamment ne regarde pas son bébé. Et donc, si vous regardez votre smartphone, mais vous n'avez pas les yeux plantés dans les yeux de votre bébé, et c'est ce qui se passe au quotidien, regardons autour de nous, et dès la maternité, moi je le vois, eh bien, il va y avoir des défauts d'acquisition du langage. C'est-à-dire que ce bébé, il ne va pas comprendre ce qui se passe. Ça, c'est absolument essentiel, et du coup, on a aussi des troubles de l'attachement, des troubles

0: donc ne regarde plus leur maîtresse, leurs proches, leurs parents dans les yeux. Ça, vous le remarquez. Vous parlez du regard baissé, je crois,
1: au début de votre livre. Oui, absolument. C'est pour ça qu'on dit « lève les yeux ». Parce que, en fait, quand vous êtes en permanence sur une tablette, sur un smartphone, on le fait. Regardez, nous, en train de regarder notre écran, on a les yeux baissés.
0: Alors, dans l'émission, donc on essaye de se regarder. Mais après,
1: on se regarde bien, même. Mais on est tous, quand on se regarde, en train de regarder un écran, si quelqu'un l'observe, on va voir que notre regard est figé. D'ailleurs, un bébé, il ne bouge plus du tout, il cligne plus des yeux, il est complètement saturé d'informations qui saturent justement son cerveau. Donc, il est complètement amimique. Et du coup, tout ce qui l'entoure ne le concerne pas. Donc, le monde qui l'entoure, il ne peut pas l'appréhender puisqu'il est complètement pris dans cet écran qui le fixe totalement.
0: Sylvie Chocron, votre consoeur, collègue, je ne sais pas, dit que les enfants sont hypnotisés. Il s'agit d'hypnose.
1: Absolument, saturés, hypnotisés, envahis totalement. Et ils ne peuvent pas traiter cette information. Parce que cette information, elle va beaucoup
0: avant
1: trop vite.
0: Avant quel âge, l'information? Avant 6 ans, du coup?
1: Bah oui, je dirais avant 5-6 ans. Après, c'est toujours pareil. Si vous êtes disponible, je répète encore cette disponibilité, je le répète, l'adulte est avec son enfant en train de regarder un dessin animé et fait des échanges en disant « t'as vu ce qu'il est en train de faire ? Oh là là, il a fait une bêtise, je ne sais quoi. » Eh bien là, les choses vont bien se passer. Et donc l'écran n'est pas diabolisé dans ce sens-là. Mais il faut savoir quand même ce qu'on donne. Et donc, on va le dire aussi tout de suite, parce que ça, c'est important. L'usage des écrans en visio avec la famille, ça peut et ça pose aucun problème.
0: D'accord.
1: Nous sommes pas avec les algorithmes, parce qu'on n'a pas parlé de la captologie, mais quand même les contenus qui sont donnés aux enfants, comme les contenus qui sont donnés aux adultes et aux ados, sont des contenus qui sont faits pour être addictifs.
0: Ouais.
1: Ils sont faits pour que vous ne lâchiez pas. Comment vous voulez que... Les dark patterns et tous ces systèmes qui sont faits pour que vous ne lâchiez pas. Donc l'enfant est complètement hypnotisé, capté, ne s'intéresse pas à ce qui l'entoure. C'est pour ça que souvent les parents disent, il a plein de jouets, il s'en occupe pas, il joue pas avec. Bah, bien sûr, parce que ce qui va gagner, c'est ce fameux écran et qui va l'hypnotiser.
0: Là, quand on en arrive là, ça veut dire que c'est trop tard. Est-ce que
1: c'est jamais
0: trop tard? Il y a un moment
1: donné
0: où c'est ce que j'allais vous demander, évidemment, avant de donner l'émission.
1: C'est jamais trop tard.
0: Le sevrage est toujours difficile, on est bien d'accord.
1: Mais pas tant, c'est ça qui est surprenant. Moi, depuis 2019, je fais cette consultation et donc j'ai échangé évidemment beaucoup avec les familles. Les enfants sont de plus en plus petits puisque j'avais trop de monde. Donc maintenant, ils ont 2 ans, 3 ans. Hein. Avant, c'était moins de 6 ans et on est descendu.
0: Ouais.
1: Et les parents disent quasiment tous, c'est difficile ou c'était pas aussi difficile que je pensais. Donc il y a deux types de réponses. Et surtout, ça dure une semaine.
0: Une semaine.
1: Une semaine. Oui. Une semaine, c'est très peu en fait, c'est très peu. Une semaine un peu difficile pour certains et pas si difficile pour d'autres. Encore une fois, j'ai des réponses et là je parle de vécu, vraiment, de familles qui racontent ce qu'elles ont fait à partir du moment où je leur ai expliqué comment un enfant apprenait à parler, quels étaient les impacts de la technoférence. Je répète, le fait que le parent soit sur son écran, on ne peut pas garder un bébé en télétravail, c'est impossible. On ne peut pas garder un enfant en étant complètement scotché sur son écran pour des bonnes ou mauvaises raisons. C'est pas possible. L'enfant va aller mal à un moment ou à un autre et va du coup pleurer et du coup l'enchaînement anormal va se faire. C'est qu'on va lui donner une tablette pour le calmer et du coup on va se retrouver soi-même de nouveau en
0: possibilité
1: de télétravail et dans la spirale. Donc en fait ce sevrage est tout à fait possible, ce que me disent très bien les parents, ce que j'ai compris au fur et à mesure de ces années, hein, parce que ça va faire plus de 6 ans maintenant que je m'occupe de cette situation-là. Ouais. Et c'est difficile, encore une fois, pour certains, dès le début. Si tout le monde s'y met, ça va. Donc moi, je convoque un peu le grand-père, la grand-mère, parce que les grands-parents, des fois, ils se trompent aussi. Hein, et ils pensent que le numérique va faire mieux qu'eux. Bien sûr que non. Et les frères et sœurs aussi, qui peuvent être aussi tout à fait proactifs pour aider le petit frère, la petite sœur qui est en difficulté. Et si tout le monde s'y met, le papa qui était peut-être trop absent aussi, est informé des enjeux, eh bien, en une semaine, on change vraiment la donne. C'est vraiment, vraiment, vraiment dommage qu'on en soit là et qu'on puisse pas faire les choses en amont. C'est-à-dire que maintenant, on fait beaucoup de travail et d'investissement dans la réparation, dans l'aide aux familles d'enfants qui ont des difficultés. On devrait vraiment investir dans une prévention bien plus claire, bien plus importante, mais il y a un mais toujours. L'enjeu financier est majeur.
0: Ça,
1: je vais pointer quelque chose qui est quand même important. On est dans la même problématique un peu qu'on a connue avec l'alcool, avec le tabac. Et dans le numérique, il ne faut pas être naïf. Moi, j'ai appris à ne plus être naïve. Eh bien, il y a des enjeux financiers absolument colossaux. Et on se dit qu'après tout, un petit enfant, c'est un bon client.
0: Ouais.
1: Je suis un peu
0: consommateur,
1: cynique, mais quelque part, il y a du vrai dans tout ça.
0: Je peux vous demander quelques tips quand même pour les parents qui nous écoutent, qui n'auraient pas encore lu vos livres.
1: Mais dommage.
0: On va devoir les lire absolument après l'émission, Sylvie Ozica. On commence par quoi, s'il fallait quelques tips là?
1: Donc effectivement, dans notre livre que je conseille, évidemment, il y a à la fois du constat, mais il y a aussi des solutions.

0: Il y a même une ordonnance à la fin que je donne aux familles et où j'essaye de donner le plus de détails possible parce que j'essaye d'être pratique aussi de par mon activité professionnelle quotidienne. Les premières choses, c'est se poser la question de soi-même, encore une fois, en tant qu'adulte, qu'est-ce qu'on fait ? Quel est le centre, mon bébé, le smartphone ? Quelle est mon addiction par rapport aux réseaux sociaux, au télétravail aussi, encore une fois, ou aux jeux vidéo ou autres ? Donc déjà, la première chose, c'est de se dire, mon écran, quel qu'il soit, je le pose, je le retourne, je suis avec mon bébé, avec mon enfant, je suis entièrement disponible.
1: Ouais,
0: vraiment.
1: Première chose.
0: Voilà. Des choses aussi très simples qui sont, on sort beaucoup, on sort un petit livre, les bébés adorent les livres et très tôt dans l'enfance, dès 6 mois, 7 mois, on peut tout à fait trouver des livres en carton, en plastique et puis après, voilà. Quand on commence ça, c'est assez magique. Si on commence tardivement, eh bien, il y a toujours une possibilité, même tardivement, de réussir à ça. Et puis là, je vais dire un truc en tant que médecin, alors là, c'est la canicule, c'est un peu compliqué, mais sortir, ça ne pose aucun problème. C'est même très bon pour les enfants et les familles.
1: Et on sait à quel point on crée des enfants d'intérieur.
0: Et c'est ça, exactement. On crée des enfants d'intérieur, donc on va revenir en arrière et créer des enfants d'extérieur.
1: D'extérieur, comme nous.
0: Il faut sortir. C'est important parce que l'enfant va bouger dans son corps. Il a absolument besoin de ça. Il va être exposé à la lumière naturelle dont nous avons tous besoin pour notre morale. C'est important. Il va être dans l'interaction du monde qui l'entoure, à regarder les oiseaux, le bus, les pompiers, et donc apprendre des mots en relation avec des faits. Ouais. Et donc là, c'est du vrai langage. Et puis encore une fois, l'adulte a mis son portable dans sa poche. Donc il n'y aura pas de risque d'accident non plus, parce que ça aussi, c'est un autre point. Quand on va aller jouer dans les squares et tout, bah, si on est sur son portable, on regarde pas ce que fait son enfant. Son enfant qui donne des clins d'œil en regardant si mon parent me regarde, ben, il n'a qu'une envie, c'est de replonger dans votre regard.
1: C'est ce que vous dites beaucoup. Vous avez,
0: le regard, le regard.
1: Oh,
0: on lève les yeux.
1: C'est une souffrance énorme, en fait, le fait de cumuler. Si ça arrive une ou deux fois, ce n'est pas très grave, mais
0: bien
1: on
0: sûr,
1: peut toujours être pris par autre chose, par un frère, une soeur.
0: Et les enfants aiment l'honnêteté. Excuse-moi, là, je réponds à un SMS, c'est super important. Ou là, j'ai un mail important, tu sais, maman, elle a du travail, elle a ça à faire. On se dit, j'ai 10 minutes, tu sais, je vais faire ça. Mais on est honnête avec son enfant. Oui. Je le fais. Et je le fais parce que c'est important. Mais là, ça y est, je m'arrête. Je ne vais pas me mettre à scroller sur les réseaux. Et c'est là où les parents...
1: Ça génère une souffrance énorme, Sylvie Ozika. Ça génère quoi, ça ?
0: Eh bien, alors là aussi, je n'ai pas cité, mais il y a plein d'études aussi qui vont dans ce sens et qui montrent bien que quand on n'est pas en interaction avec son enfant, eh bien, dès les premières semaines, mois, on va avoir des troubles du langage, des troubles des interactions, comme j'ai dit tout à l'heure. Et puis, pour les plus grands, c'est aussi une grande tristesse. Je suis en train de jouer au foot. Papa, il vient me voir en train de jouer au foot. Il ne me regarde pas au moment où j'ai mis le but ou j'ai fait telle action parce que, hop, il est capté sur son portable. Ou on fait des visites au musée ou autre et l'adulte est capté. Eh bien, la visite n'aura pas du tout le même intérêt, les interactions ne vont pas du tout être les mêmes. Donc il y a vraiment des enjeux, encore une fois, au quotidien, qui sont très importants pour l'enfant. Donc la première chose, se poser la question. Et après, vous disiez, je réponds par rapport aux petits tips pour pas qu'on les oublie.
1: Il y a une ordonnance, on va pas spoiler votre fille,
0: mais dans le quotidien, parce que là, l'ordonnance, c'est plus dans des situations où on va être vraiment en difficulté, mais néanmoins, il y a des points importants. C'est la notion des quatre pas que notre collectif sur exposition écran a créé. Ça vient de chez nous, on va dire, parce que c'est souvent repris. Et s'il y a une chose que vous devez vraiment essayer de mettre en place, c'est pas d'écran dans la chambre. Alors là, tout le monde doit froncer les sourcils en se disant « Oui, mais moi, j'ai mon téléphone dans ma chambre ou j'ai la télé dans la chambre. » Eh bien, un enfant doit être préservé des écrans dans l'endroit où il dort. C'est vraiment important, et l'ado aussi.
1: Suite de l'ordonnance après la pub.
0: D'accord.
1: À tout de suite, Sylvie Ozika.
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1: Remplacer l'addiction aux écrans par un vrai lien, de vrais liens affectifs qui nourrissent et développent, aident vos enfants à se développer tout simplement normalement. On en est arrivé là, hein. Sylvie Ozika est avec nous, pédiatre qui a coécrit avec son mari L'enfant écran, comment échapper à la pandémie numérique chez Grasset, avec tout plein d'explications, les retards évidemment hein, de notre pays, de notre société par rapport à tout ça, mais aussi des solutions. Oui. Heureusement, à la fin de votre livre, au cœur de votre livre et à la fin en particulier avec cette ordonnance à découvrir. Juste avant, c'est vrai qu'on parlait juste tout à l'heure là, des impacts. Il y a aussi, même dans la, vous disiez, la motricité fine en particulier, vous en parlez dès le début du livre, ça, les difficultés, les retards en dessin. On voit tout de suite des retards par rapport au, par exemple, hein, ça m'a marqué, les tout petits qui en maternelle dessinent des bonshommes et qui, par rapport à un enfant qui est privé d'écran, représente mal le par exemple, voilà, le bonhomme ne sourit pas ou bien n'a pas d'air.
0: C'est beaucoup moins riche en fait.
1: Pas expressif, c'est pas riche.
0: Fait. Et ça, c'est une question d'entraînement. Et ça, quand on réfléchit un peu, c'est assez logique. Si vous passez du temps à utiliser un crayon, une craie, un pinceau, ouais, et que vous utilisez votre petite main pour faire des tas de choses, mais ça peut être aussi emboîtement des cubes, ainsi de suite, eh bien, vous avez une certaine facilité motrice, de la motricité fine, qui va vous amener progressivement à faire des dessins de plus en plus perfectionnés, on va dire, ce qui prépare à l'écriture. Il ne faut pas l'oublier pour les maîtresses. Hein, elles le savent bien, évidemment. C'est le cœur de leur métier. Oui. Et la deuxième chose aussi qui est importante, c'est que quand on voit ces dessins qui sont très pauvre, c'est aussi parce que l'enfant n'a pas levé les yeux. On en revient à lever les yeux. Si on lève les yeux autour de soi et qu'on regarde que madame elle est coiffée comme ça, que monsieur a tel habit, que madame a mis une jupe, eh ben on va redessiner toutes ces choses-là. Parce qu'on les a vues, on les a...
1: Pour de vrai.
0: Mais oui, sur le dessin, ça va être beaucoup plus riche qu'un enfant qui est en permanence, malheureusement, sur un écran, qui ne lui apprend encore une fois rien en fait, quasiment, hein, avant 5-6 ans. C'est pas quasiment, ça ne lui apprend rien. Et en termes de mains, on dit les mains molles, les mains papillons, parce que ce sont des enfants qui n'utilisent pas leurs mains.
1: Les mains molles, oui. C'est étonnant ce que vous dites.
0: Hein. Bah oui, parce qu'ils font rien. Mais quand vous êtes fixé sur un écran, 1 heure, 2 heures, 3 heures, 4 heures, 5 heures, 6 heures par jour, il faut aussi du temps pour dormir, pour faire d'autres choses, et bien tout le temps que vous auriez dû passer à utiliser vos petites mains, votre cerveau, à comprendre le monde en troisième dimension qui vous entoure, n'est pas fait. Donc, évidemment, vous cumulez, si c'est fait pendant 3 heures, une journée, sur un mois, on n'en parle pas, mais on ne parle pas de ça. On parle d'un quotidien qui se répète, parce que nous sommes devant un produit addictif. Je vais un peu choquer, mais je vais vous dire, on donne de la cocaïne aux enfants, et on se demande après pourquoi ils ne peuvent plus s'en passer. C'est très fort ce mot, parce que je veux un peu... voilà, moi j'en ai assez de voir des enfants cassés et des enfants dont les parents veulent faire au mieux et qui se sont fait piéger. Et il y a vraiment un défaut d'information, malheureusement, parce qu'on ne donne pas assez la parole aussi à des gens, je pense, comme moi, qui voient toutes ces familles et qui n'ont pas de conflit d'intérêts, j'en reviens là. Donc, on doit pouvoir utiliser ses mains de façon quotidienne pour pouvoir bien dessiner, préparer l'écriture. Et ça demande à ne pas être capté par un écran.
1: Et aider papa et maman à ranger, à passer l'aspirateur.
0: Ça, chouette.
1: On y va, à go, go, go.
0: À go, go. On ne punit pas son enfant parce qu'on lui dit, viens m'aider à faire le ménage. Les enfants, avant l'adolescence, on va le dire clairement, ils sont prêts à faire des tas de choses avec nous. C'est tout bête, tout simple. Mais franchement, c'est vraiment important. Et quand vous étendez le linge, quand vous êtes en train de vider le lave-vaisselle, faire de la cuisine, moi j'entends souvent les parents, ils disent, ah ben je vais le mettre devant l'écran parce que justement c'est compliqué, j'ai peur qu'il se brûle, j'ai peur qu'il se fasse mal. Eh bien ça va vous prendre 10 minutes de plus dans votre emploi du temps, c'est vrai. Ça va être un petit peu plus le bazar. Peut-être qu'un jour on va casser une assiette, mais après tout, l'enjeu, il est majeur. Donc un enfant aime ça, vraiment. Il aime faire le ménage avec maman, fille et garçon d'ailleurs, je vais le dire.
1: Ouais,
0: faire de la cuisine, aller faire les courses, porter telle chose, ranger. Et figurez-vous que pendant tous ces moments-là, eh ben, il apprend à classer, à dénombrer le plus grand, le plus petit, derrière, dessous, devant, ainsi de suite. Moi, j'ai des tas d'enfants de 4 ans qui ne savent pas situer un objet en disant il est dessous, dedans, derrière, parce que toutes ces notions-là ne sont pas apprises. Les enfants, le matin, qui s'habillent devant la télé, ils n'apprennent rien. Ils ne savent pas mettre une fermeture, ils ne savent pas lacer leurs chaussures, ils ne savent pas mettre des boutons. Parce qu'encore une fois, c'est une histoire d'entraînement. Si vous êtes capté par l'écran et que maman finit par habiller l'enfant parce qu'il faut se dépêcher et qu'on est en retard, Et bien, tous ces petits moments, en fait, mis bout à bout, permettent à l'enfant de grandir, de s'éduquer, et c'est cela qui nous manque, parce que ces petits moments, ils sont bien plus importants que tout ce qu'on va faire ensuite à l'école. Il faut arriver avec ces données-là que malheureusement beaucoup d'enfants n'ont pas. Et les maîtresses de petites sections le disent très bien d'ailleurs.
1: Ouais, elles constatent tout ça. Elles le voient tout de suite, elles le disent pas.
0: Elles les appellent les enfants écrans.
1: Ah ouais.
0: D'où le titre de notre livre.
1: Ouais, tout à fait. Et alors les repas. C'est vrai que j'aimerais bien qu'on en parle parce qu'on a de plus en plus d'enfants, de parents solo, de papa, oui, de maman, voilà, soit en garde alternée, soit en garde totale. Et les repas, quand il n'y a en plus qu'un seul enfant, peut s'avérer quand même compliqué à gérer sans écran dans la durée, Sylvie Ozica. Est-ce que vous avez des tips à conseiller aux parents démunis à
0: ce Oui, moment oui. Alors, il y en a de multiples. Mais d'abord, il faut savoir que manger, c'est pas hop, je m'assois à table.
1: D'accord.
0: D'accord. Manger, c'est tout l'avant, le pendant et l'après. On l'oublie un peu trop.
1: Ouais.
0: Et justement, je viens de dire, si on fait les courses avec sa maman, son papa, si on commence à préparer à manger, on va mettre dans la bouche, on va goûter, on va dire, ah, c'est bon, c'est pas bon. Enfin bref, tous ces moments-là, c'est important pour aller ensuite s'installer pour manger. D'accord ? Parce que sinon, c'est... Voilà. Et là, face à face, c'est pas une bonne idée non plus. Donc,
1: d'accord,
0: idéalement, après un coup qu'on est à table, eh bien, c'est bien d'être tous ensemble. Chacun s'occupe un petit peu de son assiette. C'est bien mieux que d'être en face-face. Donc, il vaut mieux que les parents, si possible, ou même si maman est toute seule, voilà, qu'on mange ensemble et que maman commence, même s'il est un peu tôt, à manger avec son enfant. C'est important parce qu'en fait, qu'est-ce que font surtout les enfants dans tous les domaines ? Et le repas, c'est pareil. Ils font ce que font le parent, pas ce que dit le parent. On est dans le mimétisme total.
1: Pour faire un sevrage à table, on commence par prendre tous les repas avec son enfant.
0: Le plus possible, ensemble, en essayant aussi de préparer à l'avance. C'est-à-dire,
1: d'accord,
0: de dire, bah, écoute, on va faire à manger,
1: si
0: on va
1: aller,
0: voilà, si tu m'aides, tout ça. Et ça, ça sera beaucoup plus facile pour l'enfant d'appréhender. Après, il faut le laisser aussi toucher les choses, parce que des fois, les parents n'osent pas. Donc, tu as ton morceau de pain, tu as ta carotte, et puis à côté, pour un plus petit, on va donner à la cuillère. Mais il est important d'être un peu sale, hein, d'utiliser. Il ne faut pas non plus repeindre la cuisine. Bien d'accord, il faut trouver des limites comme toujours. Et c'est comme ça que les choses progressivement vont se faire. Et puis ce qui va aider aussi, c'est l'exemple des autres. Donc si on peut mettre son enfant en collectivité, en crèche, en halte-garderie, des moments
1: pour
0: les
1: tout petits, quand même, hein,
0: ça a ses atouts.
1: Quand on est seul,
0: tout
1: quand
0: à fait,
1: seul à la maison,
0: c'est important et ça peut aider effectivement à déclencher un petit peu des choses. Puis il faut en parler avec son médecin aussi, le pédiatre, il peut aussi tout à fait, aider.
1: Pas, c'est, on ne dit pas très souvent, on va automatiquement cocher la case psy avant parfois de demander tout simplement. Non mais c'est vrai, c'est un réflexe qu'on n'a pas forcément.
0: Moi je demande de façon systématique et les repas, comment ça se passe et comment il dort. Le sommeil et le repas, c'est absolument
1: repas
0: essentiel.
1: Sommeil,
0: bah oui, c'est
1: oui,
0: vraiment
1: remarqué,
0: des points importants dans la vie. Et donc tout à l'heure on parlait des quatre pas et je parlais de l'endroit où il ne faut pas d'écran, donc un lieu, mais dans les trois autres pas, il y a justement le moment du repas. Donc idéalement, il n'y a pas d'écran pendant le repas. Parents, s'il vous plaît, rangez votre téléphone, ou ne pas ranger, retournez-le et retirez le maximum de notifications, parce que ça, faut pas oublier que les notifications essentielles, hein, et on le met éventuellement de côté, il n'y a pas de tablette sur la table, il n'y a pas la fameuse télé allumée en arrière-plan, où plein de parents me disent « Mais non, il la regarde pas, ne vous inquiétez pas, c'est pas grave. » Mais si, il la regarde, il va se retourner, et puis surtout, qu'est-ce qui se passe ? Vous, l'adulte, vous regardez l'écran.
1: Ouais.
0: Donc, vous regardez l'écran, vous ne regardez pas votre enfant. Donc, vous n'avez pas du tout la même attention. Et on ne va pas entraîner les mêmes conversations si on n'a pas l'attention qui va bien auprès de son enfant. On s'en est tous rendu compte. Si on éteint la télé, on éteint le téléphone, il ne va peut-être pas beaucoup parler la première fois, la deuxième fois, mais je peux vous dire que la troisième fois, il aura sûrement des choses à dire. Et
1: oui,
0: c'est important pour son développement.
1: C'est ça que j'allais vous dire, Sylvie Ozica, au départ, il faut que l'enfant parle. Enfin, comment faire pour initier une conversation avec un enfant de 4 ou 5 ans
0: Eh bien, justement, être disponible, donc justement, ce fameux écran.
1: Au début,
0: écran,
1: c'est normal d'avoir rien à dire, puis après, ça va venir.
0: Et ça va venir, et puis d'autant plus qu'il n'y aura pas d'écran qui vont le perturber dans la conversation. Puis deux autres points pour être complet sur ces quatre pas.
1: Et tant pis s'il pleure au début.
0: Et tant pis s'il pleure.
1: Voilà, ça vous
0: et tant pis s'il pleure, parce qu'il faut expliquer. L'enfant, il a besoin d'un climat sécur avec des limites. D'accord. L'enfant va mieux s'il a des limites très claires. Alors, il faut trouver la juste mesure, évidemment. Mais les enfants rois, hein, on va dire ce mot, sont malheureux, en fait, hein, contrairement à ce qu'on peut penser. Et ils ont vraiment besoin de savoir quelle est la ligne à droite, quelle est la ligne à gauche. En termes de respect pour les autres, en termes de son environnement, enfin, ainsi de suite. Donc ça, c'est vraiment essentiel.
1: Ouais,
0: donc,
1: okay.
0: Tant pis s'il est un peu fâché, tant pis s'il est fâché, par exemple, pour le matin, parce que j'allais dire un autre pas, c'est le matin, ouais, pas d'accord. D'écran le matin.
1: Pas d'écran le matin, vraiment pas.
0: Ouais, parce qu'on petit déjeune et qu'on se parle et que la journée, ben, après, elle va défiler, on va pas se voir de la journée. Donc si on pouvait s'habiller le matin tout seul, avec un petit peu d'aide de maman, s'il faut, plutôt que d'être scotché devant la télé et que maman m'habille, ou que je prenne mon biberon jusqu'à 5 ans, 6 ans, parce que, évidemment, regarder la télé et prendre un bol, c'est un peu difficile. Vous vous rappelez la motricité fine ? Eh bien, le petit déjeuner, c'est hyper important aussi. Je prends mon bol, je tartine au bout d'un certain âge, ainsi de suite. Je ne peux pas le faire si je suis scotchée à la télé ou à un écran. D'accord. Et puis, la conversation ne sera pas la même. Et l'attention qui sera réservée à la maîtresse sera nulle. Ou très modéré.
1: Pourquoi ?
0: Parce que quand vous avez vu des dessins animés qui vont à toute vitesse dès le matin, quand la maîtresse vous arrivez dans la classe, eh ben la maîtresse, elle paraît bien fade et l'intérêt et l'attention n'est pas du tout la même. Donc il y a vraiment un mélange d'impact, encore une fois, d'attention, de motricité fine, de relation, d'interaction humaine. Et le troisième point qui est important, vraiment très important et pour tout le monde, évidemment, mais tout ce que je dis, c'est pour tout le monde, hein, les parents, ouais, incluez-vous dans tout ça. Hein.
1: Écoutez.
0: C'est le soir, avant de dormir, on sait que notre mélatonine, qui est l'hormone qui nous permet de nous endormir, elle est inhibée par la lumière bleue. Qui ne s'est pas endormi devant une télévision à 3 mètres, ça arrive à tout le monde. Mais s'endormir avec un smartphone ou une tablette, c'est bien plus difficile. Parce que cette lumière bleue dit à notre cerveau, c'est toujours le jour. Et un ado à qui on va dire, arrête avec tes jeux vidéo ou ton téléphone, il faut que tu dormes, il va mettre près d'une heure avant de s'endormir. Donc il faut bien penser qu'on arrête les écrans et cette stimulation de la lumière bleue au moins une heure avant l'heure théorique où on doit dormir. Et je vous rappelle que l'on dort insuffisamment et qu'on dort mal.
1: Et les enfants, n'en parlons même pas. Hein.
0: Et ben, j'intègre évidemment les adultes, mais j'intègre les enfants. Les ados, ils ne savent pas qu'ils doivent dormir 9 à 10 heures, ils en dorment 6 ou 7, parce qu'ils ont leur téléphone sous l'oreiller et qu'ils ne peuvent pas dormir avec ce produit. Et ils s'endorment également très tard.
1: Ce produit,
0: bah oui, parce que c'est un produit addictif et qui est fait pour, c'est son principe économique. Ouais. Hein, faut le rappeler. Donc c'est 4 pas, pas dans la chambre, pas le matin, pas pendant les repas. Et pas une heure au moins avant de dormir. C'est des papa, mais l'enfant se construit
1: pas
0: avec...
1: Pas une heure avant de dormir. Mais il ne reste pas beaucoup de temps, alors, du coup, pour le plat.
0: Bah, idéalement, la semaine, il n'y a pas d'écran, en fait. En fait, plus c'est simple, plus c'est facile. Et dans une famille avec des enfants d'âge différents, alors évidemment, l'ado, on va rediscuter, mais... Voilà, pour des petits-enfants, des 8 ans, des 10 ans même, l'idéal, c'est de dire pas d'écran la semaine. Les écrans, c'est le week-end, mais que l'après-midi, ça va vous paraître un peu raide. Pourquoi pas le matin ? Parce que dès le matin, vous allez y penser tout le temps. En fait, un gamin qui vous allait dire « D'accord, le samedi, tu peux regarder les écrans. Qu'est-ce qui se passe ?» Moi, les familles me le disent. Hein, je vous raconte des choses qui sont du réel. Elles me disent bah, « C'est bizarre, le samedi, il se lève à 6 heures. » « Ah ben oui, il a le droit de regarder les écrans. » Eh bien, c'est bizarre, le jour où on lui dit bah, « T'as le droit de regarder les écrans, mais qu'à partir d'une certaine heure, il va se lever à 8h30. » Ça change tout, donc ça déjà. Et puis, la problématique, comme je l'ai dit tout à l'heure, il y a dans une même famille, il y a des enfants qui vont réagir de façon différente. Quand vous sentez que votre gamin est un peu addict et que c'est dur de gérer les écrans, moi, je vous conseille de mettre les écrans que l'après-midi. Parce que si c'est dès le matin, il va en parler dès le matin jusqu'au soir.
1: D'accord.
0: Donc, si on décide qu'on va au marché, vous vous rappelez, il faut faire les courses, il faut faire des choses ensemble. On a des choses à faire ensemble dans la vraie vie. Eh bien, OK, après la sieste du petit ou pendant la sieste du petit, tu pourras regarder ta série préférée. Ou voilà. Avec un temps limité, on est dans la permanence aussi. Il ne faut pas oublier ce mot-là.
1: Combien de
0: 24 heures sur 24, 7 jours sur 7, vous avez des propositions. Mmh. Moi, je dis qu'il n'y a pas de temps maximum parce que ça dépend comment c'est partagé. Idéalement, c'est zéro avant 3 ans. C'est zéro quasiment, il faut atteindre le zéro avant 6 ans parce qu'on a trop de choses à apprendre et qu'il faut bouger son corps et faire des choses. Et après, ça va complètement dépendre de ce qu'on va faire et de la qualité du contenu qu'on va proposer. Pourquoi pas regarder une série, 3-4 épisodes, regarder un bon film. À partir du moment où le parent sait de quoi ça parle, c'est ce qui se passe, que le jeu vidéo est adapté à l'âge de l'enfant avec des contenus adaptés. Voilà, que les contenus soient adaptés.
1: Le Disney, c'est pas avant quel âge alors ? Parce que le Disney, c'est long. Mais au moins, on dit que c'était bien le goût.
0: Mais
1: du
0: un Disney.
1: Disney,
0: alors après, c'est toujours pareil. D'abord, les Disney, c'est des vieux dessins animés qui n'avaient pas les systèmes de captologie que nous avons actuellement.
1: Ça, c'est vrai.
0: Donc ça, c'est plus intéressant. Après, il faut faut discuter de l'histoire, des enjeux, de la philosophie un peu. Il faut accompagner pour qu'ils comprennent aussi, hein, parce que combien ont été tristes avec Bambi ou autre.
1: Enfin, voilà. J'en fais partie.
0: Voilà. Donc, à partir du moment où on met des mots, comme toujours, dans tout ça, ça change la donne. Mais ces dessins animés, ces contenus, sont beaucoup moins addictifs que ceux qu'on crée actuellement, qui sont faits, il faut le savoir encore une fois, nous sommes trop naïfs, on propose sur des plateformes, que je vais arrêter de citer, des dessins animés qui sont faits exprès pour que l'enfant lâche pas. C'est-à-dire qu'on a mis des séquences d'images et des sons, parce que les sons aussi sont importants, extrêmement rapides pour que l'enfant soit sidéré et ne lâche pas.
1: Alors on peut en citer un quand même, qui est quand même emblématique, c'est la Patte Patrouille, qui
0: par exemple,
1: une sensation...
0: Voilà. Vous avez Macha et Mishka, par exemple, les enfants regardent beaucoup. Cette petite Macha font énormément de bêtises, Macha et Mishka. Et moi, je vois des enfants reproduire ce qu'ils regardent pendant des heures. Donc, ils reproduisent le langage, comme je disais tout à l'heure, le YouTube-lish, hein, où ils répètent des 1, 2, 3 alors que personne ne parle anglais.
1: Oui, c'est ça.
0: Hein, ou des mots, des comptines qu'ils ont entendus pendant des milliers d'heures. Ou ils vont reproduire aussi, ça on le sait un peu moins, ce qu'ils ont vu dans le terme de leur corps. Donc, on voit des enfants monter sur les tables, ainsi de suite, et les parents ne comprennent pas. Ils disent « Ah mais oui, mais en fait, quand j'ai regardé, si je fais attention, il fait la même chose que ce qu'il a regardé pendant des heures sur le dessin animé. » Ça aussi, les parents ne le voient pas toujours, et il faut évidemment se poser des questions sur cette attitude inadaptée.
1: Et puis, vous dites, à la fin, là, donc, dans votre ordonnance, vous proposez de poursuivre. Hein, ça, on peut peut-être tous le faire avec nos enfants, quand l'écran apparaît dans le quotidien de l'enfant ou dans la semaine de notre enfant. Vous dites poursuivez un bilan, un suivi médical de votre enfant. Voilà, on faut faire un point sur tout ce qui peut.
0: Là, on est dans une situation où l'enfant va mal. C'est-à-dire que l'enfant a des troubles, n'est pas du tout dans l'interaction, a des problèmes de langage. Et donc, il va falloir qu'il soit aussi pris en charge en parallèle, tout en étant aidé pour les parents pour mettre en place ce sevrage. Un petit tips aussi que je n'ai pas dit, que je trouve important, qui fait partie d'ailleurs de l'ordonnance, c'est que j'ai appelé ça le sac à bidouille.
1: Oui, voilà. Je vous en parlais tout à l'heure, le sac à bidouille.
0: Voilà. Parce qu'en fait, je vois les parents, et là aussi, regardez autour de vous, ça se voit beaucoup. Il n'y a plus de jeu. Il n'y a plus le petit sac avec j'ai 3 Lego, j'ai une poupée, j'ai...
1: Bah nous, à la messe,
0: eh ben oui.
1: On est sur RCF Notre-Dame. Et c'est vrai qu'à la messe, on voit beaucoup de parents qui ont des sacs à bidouille.
0: Eh ben voilà, super.
1: À la messe, il n'y a pas d'écran, voyons.
0: Eh ben oui, eh ben très très bien. Et ça devrait être diffusé partout, dans les salles d'attente et autres, dans les transports.
1: Sacs à bidouille. Justement.
0: Voilà, et sinon ça peut être aussi très simple, pour ceux qui n'ont pas ces ressources ou qui n'y avaient pas pensé, un petit carnet et un crayon. Il y a des tas d'enfants qui vont faire des tas de choses avec dès l'âge de 2 ans, 2 ans et demi quand on attend. Donc on a ça dans son sac, ça ne pose vraiment pas de problème à avoir ça tout le temps avec soi.
1: Ouais. Et c'est vrai que alors, dans les quatre pas, donc l'ordonnance finale, vous parlez effectivement de privilégier des jouets. Là, on est en plein sevrage. Hein. On parle d'une période, par exemple, de sevrage pour nos pauvres parents qui nous écoutent, qui sont parfois très, très, très démunis, ils me le disent aussi. Des jeux encastrés, des Legos, des puzzles en bois, votre vaisselle en bois, de la vaisselle en bois.
0: Oui, en plastique. Idée. En fait, tout ce qu'on peut avoir, il ne faut pas... Les jeux complexes, chers, ne sont pas du tout importants. Ce qui est important, encore une fois, c'est que, je me répète, mais c'est vraiment essentiel, c'est vous pouvez donner tous les jouets de la Terre, même les plus chers, les plus beaux, si le parent n'est pas là, parce qu'il est encore une fois capté par son écran, il n'y aura aucun intérêt. Par contre, prendre des cuillères en bois et 3 trucs en carton, en plastique, votre enfant, il sera super content parce que justement, il va rentrer dans un imaginaire, il va inventer un avion avec sa cuillère en bois et autres. Et ça, c'est absolument génial pour le développement d'un enfant. Mais l'adulte est là. Il est présent. L'enfant ne va pas se mettre en danger à courir partout justement pour dire à son parent « Coucou, je suis là, occupe-toi de moi », parce que ça aussi, c'est fréquent. Pourquoi des fois des enfants pleurent ou des enfants sont très agités? Parce que le parent n'est pas vraiment là.
1: Oui.
0: Et donc, du coup, c'est comme ça aussi que cet objet maléfique va se retrouver dans la main de l'enfant.
1: Ce sont nouveaux parents, quoi.
0: Encore une fois, moi, je défends beaucoup les parents pour l'instant. Ouais. Je pense que le problème est notre société. Les politiques n'ont pas pris les bonnes décisions au bon moment. Les parents n'ont pas l'information. Ça vient, grâce à vous, notamment, on est en train d'informer. Mais ce n'est pas encore suffisant. Vous voyez, par exemple, pour les petits, on a dit l'année dernière... Les écrans sont interdits dans les crèches, les écrans sont interdits chez les assistantes maternelles. Avant, c'était écrit dans la loi déconseillé. Là, on a mis dans la loi interdit. Mais où il est le message pour dire que c'est aussi fortement déconseillé, voire interdit dans les maisons, le soir, le matin, la nuit, le week-end et les autres moments.
1: En jeu économique.
0: En jeu commercial.
1: Voilà. Les machines absurdes, William Scheller. On se retrouve juste après. À tout de suite.

0: Les machines absurdes empoisonnantes que sont les écrans. Merci François Dieudonné pour cette délicieuse touche musicale. Sylvie Ozica est avec nous aujourd'hui. Comment remplacer l'addiction aux écrans par le vrai lien, le lien humain avec nos enfants. Sylvie Ozica alerte sur les dangers de cette pandémie numérique. L'enfant écran, c'est ce livre qu'elle a coécrit avec son mari Eric Ozica. Ils sont tous les deux pédiatres. Ce livre qui est paru chez Grasset. Je rappelle que vous avez fondé ce collectif Surexposition Écran, que vous avez eu vos premiers patients finalement liés à ces addictions aux écrans en 2019 et que depuis c'est devenu, depuis ce temps-là, malheureusement une pandémie galopante. Mais vous disiez tout à l'heure quand même, histoire de finir sur une note un peu positive, Sylvie Ozica, il y a quand même des progrès au niveau de la, comment peut-on dire, il y a une alerte quoi, qui est donnée, qui commence à s'ébruiter un peu quand même.
1: Oui, grâce au collectif sur exposition écran, je dois dire.
0: Ah oui, c'est sûr.
1: Oui, il y a une prise de conscience, les médias y participent aussi, heureusement. Je trouve que le temps est long à l'échelle de l'enfant, ça fait 10 ans, moi, que j'alerte.
0: Donc c'est ça commence. C'est fou quand même.
1: C'est absolument énorme, mais oui, mais encore une fois, il y a des enjeux financiers majeurs qui ralentissent tout ça. Et puis, il y a aussi des contradicteurs, beaucoup, qui racontent que tout va bien, en fait, ce qui n'est pas du tout vrai, pour les petits comme pour les grands.
0: Oui, parce que quand on voit dans les maternelles, parfois, on entend dire... Quand il pleut, ils les mettent devant des écrans,
1: bien sûr, mais...
0: c'est comme ça. C'est quand même
1: non, c'est pas une bonne idée, sauf si c'est bien accompagné, encore une
0: Oui.
1: avec un discours de la maîtresse ou des éducateurs.
0: Un truc pédagogique, quoi.
1: Voilà, l'avant, pendant, après, parce qu'encore une fois, on va pas tout jeter. C'est pour ça que moi, il est pas question d'avoir un message négatif. C'est un constat, les choses vont mal, les parents ont besoin d'informations claires, honnêtes. Sans conflit d'intérêts, je le redis, parce que beaucoup de parents me disent « Ah ben je croyais que c'était éducatif, ah ben on m'a dit qu'on apprenait beaucoup de choses avec les écrans ». C'est totalement faux.
0: Ouais,
1: et c'est ce discours-là qui pose problème et qui parasite complètement le bon discours.
0: 4 fois que vous le dites, donc je
1: mais
0: pense
1: oui,
0: que...
1: Mais oui, je le redis. Alors, et donc, il faut rester optimiste dans tout ça, parce qu'il y a des solutions.
0: Alors, je reviens un tout petit peu à notre sevrage, effectivement, pour bien finir sur des notes positives et surtout des notes optimistes. Comment faire, en fait ? Et donc, il y a aussi, vous me disiez, il y a quelque chose qui peut être intéressant quand on ne sait pas comment sevrer l'enfant, qui est complètement accro, qui croit que ce dessin animé, ce rendez-vous avec sa série et autres, c'est étendu. En fait, devient un dû. Et ça, c'est très mauvais, me disiez-vous. C'est le début de la cocaïne, quoi. C'est le début de l'addiction.
1: Oui.
0: Et là, il faut ruser, si je puis dire. Il faut être un peu stratège, quoi. Il faut, par exemple, proposer, sortir les jouets sympas, des jouets qui peuvent être intéressants pour l'âge de l'enfant, ses poupées, ses Kepla ou que sais-je, et jouer avec lui.
1: Et remettre une hiérarchie dans ce qui est bon et ce qui fait plaisir à l'enfant.
0: C'est-à-dire
1: C'est-à-dire, par exemple, typiquement, moi j'ai beaucoup de parents qui me disent, il rentre de l'école et il veut son petit dessin animé, je sens bien que ça lui fait super plaisir. Et donc, nous parents, qu'est-ce qu'on a envie de faire super plaisir ? On craque. Et donc, moi je donne des petites règles assez simples. Ok, vous allez faire ça, même si je suis pas tout à fait pour les jours de semaine, encore une fois, les jours d'école. Vous allez dire à votre enfant, ok, mais on va se laisser 30 minutes entre ce moment où tu es rentré, tu as pris ton goûter sans écran, et le moment où tu vas regarder ta série ou que sais-je. Et donc, ces 30 minutes de battement où il va s'ennuyer, où il va dire, maman, qu'est-ce que je fais, ou autre, eh bien, on laisse courir l'imagination. Et on dit que c'est comme ça qu'on va faire maintenant, on se laisse les 30 minutes. Et ben moi, je vois beaucoup d'enfants qui se font avoir, si on peut dire, et c'est tant mieux, à utiliser leur cap-là, à utiliser les jouets qui étaient autour d'eux, qu'ils n'utilisaient pas tant que ça, et ils oublient le temps qui était dû aux écrans pour complètement se mettre à jouer. Parce qu'un enfant qui ne s'ennuie jamais, parce qu'il finit toujours par aller attraper la cuillère en bois pour le plus petit ou aller attraper un bouquin ou autre. Et évidemment, vous êtes un peu là en étant un peu disponible. Donc, idéalement, ne faites pas les jours de semaine, surtout quand votre enfant vous répète « Maman, c'est l'heure, je voudrais regarder mon dessin animé, tu m'avais promis ». Essayez de mettre la chose qui lui fait plaisir autre que le numérique. T'as vu, on a fait un Uno et c'était super, on a passé un super moment ensemble. T'as vu, on a fait un gâteau ensemble, c'était trop chouette. Regarde, on a étendu le linge, on a fait des trucs rigolos avec les pinces à linge et tout ça, c'était trop chouette. Essayez de repointer avec votre enfant ces moments importants qui sont en fait super, bien mieux que le numérique qu'il attend comme si c'était le truc le plus génial de la Terre. Là, on remet en place... En fait,
0: et peut-être
1: notions.
0: Lui demander ce qu'il a préféré aussi pour bien l'impliquer, lui demander, lui faire prendre conscience à lui tout seul au fond de ce qu'il a. Ce qui lui a plu, ce qu'il
1: tout
0: a...
1: Tout à fait. Bon, il ne faut pas qu'il perde trop Uno, parce qu'après, il va préférer... Non, je rigole.
0: Mais... Jeu de noix.
1: ou autre jeu de cartes ou autre. Mais oui, voilà. Montrer que ce n'est pas le numérique qui est le graal dans
0: en fait, c'est
1: le plaisir que l'enfant peut avoir. Il y a plein d'autres plaisirs, mais encore faut-il les remettre à leur bonne place.
0: Juste valeur, et, en exactement. Fait. Redonner de la valeur.
1: Exactement. À tous et ces toujours jouets. Pareil, avec un adulte qui avec n'est pas adulte, sur son hein. écran.
0: Ouais. Et petit à petit, l'enfant va
1: absolument
0: par tout seul, par aller dans sa chambre.
1: Moi, je vais vous dire un petit secret. Je demande aux familles, chouette. Est-ce que vous lisez des histoires à votre enfant ? Quand les parents me répondent oui, je suis déjà très rassurée. C'est tout bête. Hein, et la plupart du temps, il y a des études dans ce sens qui montrent qu'il y a un lien. Effectivement, quand on lit des histoires, quel que soit l'âge, des plus petits, et même les plus grands qui savent lire d'ailleurs, je précise, ouais. les 8 ans, 9 ans adorent qu'on leur lise aussi des histoires parce qu'il y a le ton, ainsi de suite. Ils aiment beaucoup ça, même s'ils savent déjà lire.
0: Et alors, oui,
1: et ça... Ben, ça change tout. Parce que ça met la lecture, les histoires, l'imaginaire, la rêverie, tout ça, dans le centre de sa vie. Et donc, du coup, on a beaucoup moins envie d'aller vers les écrans. La famille elle-même a moins envie, globalement, et l'enfant également.
0: Et c'est pas grave si l'enfant, parfois, n'est pas très... semble un peu dispersé au moment de l'histoire. Un peu...
1: Oui, ça peut arriver, ça dépend. Non, c'est pas grave.
0: Il
1: passe un bon moment, et puis après, il faut aussi trouver ses intérêts. Il préfère qu'on parle des chevaux plutôt que de ceci ou de cela. Enfin, voilà, ouais. Évidemment, il faut rentrer un peu aussi dans son plaisir.
0: Mais c'est vraiment important, l'histoire.
1: Oui, c'est vraiment important. Et puis, si on ne sait pas très bien lire, eh bien, c'est pas grave. Hein. On parle en regardant des images, et dans les bibliothèques, il y a plein de livres. Il faut revenir aux livres. Ça aide beaucoup l'enfant à se poser, et le plus tôt possible, parce que c'est comme tout. C'est comme le bien manger, bien dormir, plus on fait les choses assez tôt dans la vie, tout petit, et plus ça va bien se passer au fur et à mesure. Après, il y a des situations particulières, mais dans la majorité des cas, ça aide beaucoup.
0: Ça aide l'enfant à se poser, à observer, tout ça.
1: Bien sûr, et puis la richesse du vocabulaire va être très importante aussi. Et puis, moi, je fais souvent faire ça aux parents. Je dis, et puis le lendemain, vous lui demandez, tu me racontes, qu'est-ce qu'on avait dit, ça parlait de quoi ? Donc, expression orale, capacité de mémorisation, compréhension du texte. Voilà, ça fait un peu académique quand je le dis comme ça. Mais en fait, les parents reposent 2-3 questions et ils se rendent compte que leur enfant, tel mot, il n'avait pas du tout compris ou la notion évoquée n'avait pas été comprise. Et là, vous faites un chemin en or pour votre enfant pour arriver à la maternelle et à l'école. C'est vraiment ça qui va compter. Ça change la donne. Et encore une fois, ce n'est pas forcément de la lecture. Ça peut être de la description d'images, si on ne se sent pas à l'aise dans la lecture.
0: Et alors, enfin, pour les parents de tout petits enfants, j'ai l'impression que c'est presque le pire. C'est comment faire pour qu'ils, pour les encourager à tout arrêter. C'est peut-être là où. Est-ce que c'est pas ça le plus compliqué
1: Si, c'est le plus compliqué. C'est pour ça que moi j'ai travaillé à une période avec Caroline Janvier, une députée, qui voulait. Parce qu'il faut de la loi, parce qu'il faut un moment légiféré sur ce sujet, c'est essentiel, qui disait dès la maternité, avant même que votre bébé naisse, posez-vous la question de qu'est-ce que vous allez faire maintenant avec le numérique avant que votre bébé arrive.
0: Waouh.
1: Bah oui, parce que notre monde a changé. Mais oui, bébé va être là, qu'est-ce que vous allez faire? Vous allez poser votre téléphone, vous allez là aussi hiérarchiser ce qui est contre.
0: Avant l'arrivée de l'enfant.
1: Oui, parce qu'il faut se poser des questions, on a changé de vie, on ne fait plus du tout c'est pareil. Vrai. Donc il faut remettre les choses à la juste place, papa et maman bien sûr.
0: Eh oui, ce sera trop facile.
1: Ouais.
0: Eh bien merci infiniment Sylvie.
1: Merci.
0: Votre livre, vraiment un petit livre qui se lit très rapidement, mais qui est très riche et qui comporte énormément de petits conseils et autres tips pour s'en sortir justement ou se prémunir de l'enfant tout écran. L'enfant écran, comment échapper à la pandémie numérique chez Grasset. Je vous remercie infiniment d'être venu jusqu'ici, Sylvie Ozica.
1: Merci
0: beaucoup et bonne chance à tous les parents qui nous écoutent, comme je le dis souvent quand nous consacrons des émissions à l'éducation. Merci aussi à Guillaume Nougaret, qui est papa lui-même, qui est porté certainement aux écrans avec sa petite, pour la réalisation. Jessica Vianini pour la préparation. Très bonne journée à tous.
1: Merci.

0: Après ces quelques notes de musique, comme chaque jour sur RCF Notre-Dame, nous intéressons à l'histoire.
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0: Aujourd'hui, nous sommes le 24 juin. Quelques jours après l'armistice entre la France et l'Allemagne, c'est au tour de celui entre la France et l'Italie d'être signé le 24 juin 1940. À quelques heures de la fin des combats, le maréchal Pétain s'adresse aux Français à la radio.
2: Mesdames, messieurs, le maréchal Pétain, président du Conseil des ministres, vous parle.
3: Je m'adresse aujourd'hui à vous pour vous expliquer les motifs des deux armistices. Les conditions auxquelles nous avons dû souscrire sont sévères. Une grande partie de notre territoire va être temporairement occupée. Nos armées devront être démobilisées, notre matériel remis à l'adversaire, notre flotte désarmée dans nos ports.
0: Les combats cesseront le 25 juin à 0h35. Les Italiens obtiendront d'occuper quatre départements du sud-est de la France. Ils seront remplacés par les Allemands le 8 septembre 1943. Le gouvernement a pour projet en cette année 1984 d'intégrer les écoles privées à un grand service public de l'enseignement. Ce projet déclenche une série de manifestations dont le point d'orgue a lieu à Paris le 24 juin 1984.
4: Premier acte de cette longue journée, le cardinal Lustiger, Monseigneur Villeney, Monseigneur Honoré, apporte aux organisateurs le soutien des évêques de France. Puis c'est le départ vers la Bastille. En tête, la direction de l'enseignement catholique. Chaque académie défile derrière sa banderole, chaque école brandit sa pancarte. De la musique, des chants, des slogans en faveur de la défense de l'enseignement privé. Mais ce qui revient comme un leitmotiv tout au long du cortège, c'est la défense des libertés.
0: 2 millions de manifestants seront recensés à Paris. Le projet de loi sera retiré le 11 juillet 1984, entraînant la démission du gouvernement de Pierre Mauroy. 1812, l'Empire français dirigé par Napoléon est à son zénith. Devant le non-respect par le tsar Alexandre Ier du traité de Tilsit sur l'interdiction d'accès des bateaux anglais aux ports européens, Napoléon franchit le 24 juin 1812 sans déclaration de guerre le Niémen et entre dans l'Empire russe. Profitant de l'espace russe, les troupes du tsar se dérobent aux attaques et entraînent petit à petit la grande armée vers l'est. Napoléon prendra Moscou le 14 septembre, mais sera obligé de se retirer. Débutera alors la retraite de Russie qui se terminera par la défaite de la France en 1814.
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0: La culture à présent, avec la naissance en 1929, le 24 juin, de Jean-Claude Darnal, chanteur, compositeur et écrivain. Il écrit notamment pour Edith Piaf, Juliette Gréco, Catherine Sauvage ou encore les Compagnons de la chanson. Il présentera également avec Pierre Tchernia des émissions de télévision à la fin des années 60.
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1: Écrire est un acte de vérité. Réuni à l'occasion des 100 ans de la maison d'édition du Saint-Siège, le pape encourage un parterre d'écrivains mondialement reconnus. Il les appelle à créer des espaces de liberté, d'authenticité, capables de faire résonner la grâce divine. Témoignage juste après les titres. En Espagne, Pedro Sanchez défend l'action de son gouvernement contre la corruption depuis son arrivée au pouvoir en 2018. Encore, alors que ces dernières semaines, les enquêtes judiciaires touchant son entourage sont en train de s'accumuler. La Corée du Nord affirme aujourd'hui franchir une nouvelle étape dans sa stratégie militaire. Son dirigeant annonce vouloir équiper sa marine en armes nucléaires. Et puis enfin, nous irons en Inde, où le gouvernement resserre la vis sur le financement des organisations non gouvernementales, instaurant davantage de contrôle sur leurs fonds étrangers.
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1: Bonsoir à tous. Au Vatican, la littérature était donc à l'honneur ce mercredi à l'occasion des 100 ans de la maison d'édition du Saint-Siège, la Libreria Editrice Vaticana. Le pape a reçu des auteurs de renommée internationale venus des quatre coins du monde. Un Nobel de littérature norvégien, des Pulitzer américaines ou encore le dramaturge français Éric-Emmanuel Schmitt. Nous avons besoin de votre imagination, de la vivacité de votre pensée, leur a confié le pape dans son discours. Nous en avons besoin pour créer des espaces de liberté et d'authenticité. Depuis plusieurs années, la Lève connaît un développement certain, avec une ouverture à des auteurs qui ne sont pas forcément catholiques. Elle assume pleinement le rôle d'une maison d'édition, comme il en existe partout, et surtout, elle répond pleinement au rôle de la littérature, comme l'affirme un des auteurs publiés par la Lève, Jean de Saint-Chéron.
3: Mystérieusement, l'acte d'écriture, la littérature, a un sens, et n'est pas vain. Le pape nous a encouragés à écrire et il a encouragé un travail proprement littéraire, c'est-à-dire à faire marcher notre singularité, notre imagination. Et ça, c'est le propre, l'un des propres de la littérature. Mais la littérature est quelque chose qui particulièrement exprime la singularité humaine. Et ça, le pape François l'avait très bien rappelé dans sa lettre sur la littérature. Et donc, c'est aussi ça la Lève. C'est cette expression du fait que la littérature... Alors, il ne faut pas forcément utiliser le terme « utile » au sens utilitariste, justement, du terme, mais « un sens », je préfère cette expression-là. La littérature a un sens parce que la littérature nous détourne de nous-mêmes, souvent, pour entendre la voix d'un autre. Et puis, la littérature aussi nous arrache nous-mêmes parce que elle nous décentre de notre quotidien. Et puis, également, la littérature est un condensé d'expériences humaines telles que nous ne pourrions pas en avoir en une seule vie humaine. Puis la dernière chose, c'est que à travers cela, à travers cette force singulière, la littérature parfois laisse passer une lumière mystérieuse et elle peut être le lieu d'une rencontre avec l'invisible.
1: Des propos recueillis par Xavier Sartre. Et puis toujours au Vatican, ce mercredi, le rendez-vous du pape avec les fidèles et les pèlerins devant 25 000 personnes. Léon XIV a prononcé une quatrième catéchèse sur la Constitution Sacrosanctum Concilium. Poursuivons donc son cycle sur les fruits de Vatican II. Ce matin, le pape a souligné combien l'Eucharistie enseigne à adopter le mode de vie de Jésus, marqué par le don gratuit de soi, le pain du chemin qui nous conduit vers la patrie céleste, a assuré le Saint-Père. L'Italie y est habituée, mais ce n'est pas le cas de tous en Europe. Plus de 350 millions d'habitants, près des deux tiers, connaissent des températures de plus de 30 degrés et même plus de 35 pour 94 millions d'entre eux ces jours-ci. L'Espagne n'avait jamais vu ça depuis 1950, la France depuis 13 ans. Une canicule inévitable, estime le président du groupe d'experts sur le climat travaillant pour le compte de l'ONU. L'Organisation mondiale de la santé appelle, elle, à investir dans des systèmes de santé résilients. Il n'y a pas besoin de paniquer. L'OMS qui réagit également au premier cas d'Ebola hors du continent africain, identifié en France, il s'agit d'un médecin revenant de République démocratique du Congo. Pour l'agence onusienne, le risque pour la santé publique dans le monde reste faible. En revanche, la situation dans l'est de la RDC est bien plus critique, avec au moins 1000 personnes contaminées pour plus de 250 morts. Le Premier ministre espagnol entend rester au pouvoir deux jours après la condamnation de son ex-ministre des Transports à 24 ans de prison, au moment où s'accumulent les affaires judiciaires dans son entourage. Pedro Sanchez se défend. Il dément ce matin toute corruption généralisée autour de son gouvernement de gauche et du Parti socialiste. À Barcelone, la correspondance de Luis Marsans.
4: Il est arrivé au pouvoir en 2018 à la faveur des scandales de corruption qui éclaboussaient les conservateurs alors au pouvoir. 8 ans après, Pedro Sanchez pourrait lui aussi chuter à cause de la corruption autour de lui. Et les affaires se multiplient. Lundi, l'un de ses anciens ministres a été condamné à 24 ans de prison pour corruption. Samedi, sa femme a été placée sous contrôle judiciaire. Elle s'est vue retirer son passeport. Dans le cadre d'une enquête, la visant pour trafic d'influence. Un peu plus tôt, le frère du chef du gouvernement socialiste a lui aussi été jugé pour trafic d'influence. Enfin, et c'est sans doute l'affaire la plus embarrassante, José Luis Rodríguez Zapatero, mentor de Pedro Sánchez et ancien Premier ministre, est lui aussi inculpé pour corruption. Alors malgré ces scandales, Pedro Sánchez a démenti ce matin devant les députés toute corruption généralisée. « Je n'ai jamais été au courant ni toléré aucune de ces pratiques. Nous sommes très sereins », a assuré le socialiste. L'opposition réclame sa démission, mais tant que les nationalistes basques et catalans n'appuient pas une motion de censure contre Pedro Sánchez avec la droite et l'extrême droite, le socialiste, habitué à rebondir, pourra se maintenir au pouvoir. Barcelone, Luis Marsans pour Radio Vatican.
1: L'armée israélienne n'a pas l'intention de quitter le Liban et selon le ministre israélien de la Défense, il n'y a aucune demande américaine en ce sens. C'est pourtant une condition sine qua non posée par Téhéran dans ses négociations avec Washington, des pourparlers techniques qui reprendront d'ailleurs demain. La Corée du Nord nomme ses objectifs face au réarmement de Washington et de Séoul. Kim Jong-un annonce équiper aujourd'hui ses navires militaires d'armes nucléaires. C'était ce matin lors de l'inauguration d'un des deux navires de guerre de 5000 tonnes mis à l'eau l'an dernier par Pyongyang. À Séoul, c'est Lio Fioretti.
5: La Corée du Nord affirme franchir une nouvelle étape dans sa stratégie militaire. Lors d'une cérémonie navale à Nampo, Kim Jong-un a annoncé que son pays poursuivait sans détour l'équipement de sa marine en armes nucléaires. Le dirigeant nord-coréen promet également la construction de nouveaux bâtiments de guerre, dont des destroyers de 10 000 tonnes, un format jusqu'ici inédit pour Pyongyang. Une montée en puissance navale qui s'inscrit dans une ambition plus large de modernisation des forces armées nord-coréennes. Après la mise en service du destroyer Choyon, un second navire baptisé Kangkon doit bientôt rejoindre la flotte. Pour les experts sud-coréens, le seuil des 10 000 tonnes est avant tout hautement symbolique. Il témoigne de la volonté du Nord de rivaliser davantage avec la puissance maritime de Séoul. Des annonces qui interviennent dans un contexte régional toujours très tendu. Kim Jong-un accuse les États-Unis et la Corée du Sud d'alimenter le risque d'un conflit nucléaire et réaffirme le statut de puissance nucléaire irréversible de son pays. Plus de 70 ans après l'armistice de la guerre de Corée, les deux voisins restent techniquement en guerre, séparés par l'une des frontières les plus militarisées du monde.
1: C'était Célio Fioretti depuis Séoul. Entre veillées silencieuses, banderoles soigneusement formulées et t-shirts implorant d'épargner certains quartiers, les habitants de Hanoï au Vietnam s'opposent en ce moment et en public, c'est un fait rare, à un vaste projet de réaménagement de la capitale vietnamienne. Il est en effet susceptible de déplacer des centaines de milliers de personnes. Le gouvernement indien renforce encore son contrôle sur les ONG et leur financement étranger. Elles doivent désormais publier des rapports d'activité, justifier comment elles utilisent les dons apportés par des personnes ou des entités étrangères. La droite fondamentaliste hindoue tente ainsi de brider l'action d'ONG non alignées sur le pouvoir. À New Delhi, Emmanuel Derville.
6: Voilà 12 ans que le gouvernement fondamentaliste hindou de Narendra Modi encadre toujours plus les ONG. Après avoir compliqué les procédures pour recevoir de l'argent de l'étranger, il les oblige désormais à préciser l'usage des fonds et à publier régulièrement des comptes rendus sur leurs activités. Toutes ces informations devront être disponibles sur Internet et les réseaux sociaux. La droite hindoue veut ainsi gêner les opérations des ONG pour limiter leur influence et laisser le champ libre aux organisations caritatives proches du parti au pouvoir, le BJP. Plusieurs d'entre elles, comme le RSS, le VHP et le Bajrangdal, brassent des millions, disposent de dizaines de millions de membres, mais elles n'ont jamais publié le moindre rapport d'activité sur Internet. Le RSS, dont le Premier ministre Modi est lui-même issu, n'est même pas enregistré auprès des autorités indiennes. Sans frein administratif, ces organismes ont les mains libres pour diffuser leur idéologie et attaquer les minorités musulmanes et chrétiennes. New Delhi, Emmanuel Derville, Radio Vatican.
1: Et justement, inquiète de voir leurs organisations, qu'elles soient caritatives, sanitaires ou éducatives, être fortement pénalisées par ce nouveau tour de vis. L'Église appelle les fidèles indiens à une journée de prière le 28 juin prochain. En Amérique latine, l'Organisation des États américains tient son Assemblée générale ce mercredi au Panama. L'OEA a d'emblée appelé Cuba, le Nicaragua et le Venezuela à libérer leurs prisonniers politiques. L'organisation se déclarant prête à superviser de futures élections dans ces pays. Et puis enfin, en Colombie, le candidat de gauche à la présidence, Ivan Cepeda, vient de reconnaître la victoire de celui de l'ultra-droite Abelardo de Espriella, trois jours après le second tour le plus serré de l'histoire du pays. Voilà, c'est la fin de ce journal. Merci de l'avoir suivi. L'actualité du monde revient demain matin à 8h30. Je vous souhaite évidemment, quant à moi, d'ici là, une excellente soirée à toutes et tous.

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1: Voici le sommaire de ce débat. Trois sujets ce mercredi matin à la une. On a appris que Rome, le Vatican, refuse aux évêques allemands d'ouvrir l'homélie aux laïcs. Nous verrons avec nos invités exactement de quoi il s'agit. Et puis, justice zéro papier dans 6 mois, c'est ce qu'a promis le garde des Sceaux Gérard Darmanin suite à l'affaire Liana. S'agit-il d'une promesse purement politique face au naufrage judiciaire ? Enfin, l'Ukraine est-elle en train de gagner sa guerre ? L'Ukraine est-elle en train d'isoler la presqu'île de Crimée ? Nous ferons le point sur cette situation guerrière. Nos invités aujourd'hui, Lou Bémond de Senneville, bonjour.
2: Bonjour Frédéric, bonjour
1: merci,
2: à tous.
1: Merci beaucoup d'être avec nous. Vous êtes journaliste, rédacteur en chef adjoint au quotidien La Croix. Et puis face à vous, Sophie Rouberti, bonjour.
3: Bonjour Frédéric, bonjour à tous.
1: Merci beaucoup d'être avec nous. Vous êtes journaliste et parmi vos ouvrages, il faut citer Promenade au musée, l'histoire de France racontée en 25 œuvres d'art. C'est publié chez Critérion. Voilà, à tout moment, vous pouvez réagir à ce débat par mail sur direct@rcf.fr. Et puis, vous pouvez aussi nous considérer, nous regarder en direct, en 3 dimensions vidéo, sur la chaîne YouTube de Radio Notre-Dame. Alors, notre premier sujet aujourd'hui, on l'a appris hier soir, le Vatican, Rome, refuse aux évêques allemands d'ouvrir l'homélie aux laïcs. Alors, je me tourne pour commencer vers Lou Bémond de Senneville. Vous avez été le correspondant du quotidien La Croix au Vatican pendant plusieurs années. Vous connaissez bien ce sujet. Pouvez-vous nous aider à comprendre les tenants et les aboutissants, si possible, de façon dépassionnée, Lou ?
2: D'abord, ce que fait le Vatican, là, c'est une sorte de rappel à la loi, c'est-à-dire que ce n'est pas une norme nouvelle, mais c'est un rappel que l'homélie fait partie de la liturgie, enfin, des célébrations eucharistiques et des messes, et donc, à ce titre, elle ne peut pas être prononcée par un laïc.
1: Donc il est nécessaire d'être un homme ordonné.
2: Il est nécessaire d'être un homme ordonné, absolument. Et ce qui est intéressant, mais peut-être qu'on y reviendra, ce qui est intéressant, c'est que ça s'inscrit quand même dans une tension persistante, forte, entre l'Église en Allemagne et le Vatican. C'est un bras de fer qui a lieu maintenant depuis des années. Ce n'est pas une nouveauté advenue sous Léon. On l'a aussi observé sous François, on l'a aussi observé sous Benoît XVI. Donc voilà, ça s'inscrit dans une plus longue traîne, mais en tout cas, ce qu'on peut dire là tout de suite, c'est que c'est d'abord un rappel à la loi, et c'est pas le premier fait par Léon XIV ou par le Vatican sous Léon XIV depuis un an.
1: Alors, il faut peut-être rappeler la physionomie générale de l'Église allemande et sa situation, disons sa singularité par rapport au Vatican, Lou Bémond.
2: La singularité de l'Église allemande, c'est qu'elle a beaucoup d'argent. Vous savez que les revenus de l'Église en Allemagne est lié à l'impôt. C'est une Église qui est extrêmement riche, avec des diocèses qui sont extrêmement riches. Le diocèse de Munich, par exemple, est beaucoup plus riche que le Vatican lui-même, en tout cas en cash, en revenus. Mais c'est aussi le cas dans d'autres pays. Je veux dire, l'Église en Italie, le denier du culte en Italie, c'est 1 milliard d'euros

0: Les tensions, elles commencent après un rapport ordonné par l'Église d'Allemagne sur la pédocriminalité, sur les abus. Et la réponse qui apporte à l'époque les évêques et les laïcs, qui sont très investis à travers des instances qui sont formalisées en Allemagne, c'est de revoir l'organisation de l'Église, mais aussi de revoir les chaînes hiérarchiques, la place des prêtres, la place des laïcs. Et donc, on est dans ce processus de réponse à des abus, en fait, à une crise, qui est une réponse qui est élaborée par l'Église d'Allemagne elle-même. Et donc, effectivement, à travers un processus synodal, mais qui intervient et qui aboutit à... peut-être pas marginaliser, mais en tout cas minorer l'autorité des évêques pour les placer dans un processus qui est plus proche d'un processus démocratique qui naît aujourd'hui dans les règles de l'Église, ce qui crée de très fortes tensions avec le Vatican et qui crée déjà de très fortes tensions avec le pape François, qui à plusieurs reprises, en privé et en public, n'avait jamais caché son exaspération face...
1: Alors que lui-même était un fervent partisan d'une église synodale, et que donc il ne s'est jamais caché sur des rappels à l'ordre à l'église allemande.
0: Oui, mais le pape François disait ils jouent au synode, mais ils ont oublié l'Esprit Saint, les Allemands. Voilà. Et il avait des formules très dures. Il disait, on a déjà une église protestante en Allemagne, on n'a pas besoin d'une deuxième. Vous voyez, sa position est extrêmement claire.
1: Voilà donc une situation très très tendue entre Rome et l'Église d'Allemagne. Sophie Ruberti, je rappelle que vous êtes journaliste. Comment réagissez-vous à cette information ?
2: En fait, une des conséquences du fait que l'Église d'Allemagne soit riche, c'est qu'en fait, elle a énormément de salariés. Et bien plus qu'on peut l'imaginer en France. Et c'est vraiment une structure administrative très lourde. Et bien, un certain nombre de laïcs sont embauchés par l'Église d'Allemagne et ont beaucoup de plaisir, je crois, à essayer de trouver des nouvelles solutions, des nouvelles idées, complètement, sans forcément réfléchir à ce qu'est la loi. Et je pense que c'est intéressant que vous disiez que ce que Rome a fait, c'était un rappel à la loi. Et qu'en fait, toute l'imagination débordante de ces laïcs, laïcs salariés de l'Église, doivent quand même être un peu limités.
1: J'ai le sentiment, en vous écoutant, Sophie Ruberti, que vous ne partagez pas cette imagination débordante. Elle vous paraît superflue ?
2: Je pense qu'en fait, un peu de simplicité, j'oserais pas dire qu'un peu de pauvreté, mais ça évite parfois des débordements, le fait d'avoir besoin d'aller à l'essentiel. Évite de partir dans tous les sens. Et c'est un peu ce dont on a l'impression avec l'Église d'Allemagne.
1: Alors c'est une question que je voudrais poser à l'un et l'autre, Lou Bémond-Sédeville, rédacteur en chef adjoint à La Croix, et Sophie Ruberti, journaliste. Nous savons que dans nos pays d'Europe occidentale, mais aussi dans les pays du Sud, un grand nombre de femmes, consacrées ou non, obtiennent des grades en théologie, sont docteurs en théologie et donc sont, disons, intellectuellement tout à fait aptes à prêcher, à assurer des homélies. Et là, Rome leur dit non, c'est lié à l'ordination. Comment vous réagissez ?
2: Alors, pour agir en tant que femme,
1: allez-y.
2: Ça ne me pose pas de problème que certaines fonctions et certains aspects liturgiques soient réservés à des hommes ordonnés. Je pense que beaucoup de femmes ou d'hommes non ordonnés ont des lieux où ils peuvent s'exprimer, où ils peuvent faire entendre leur parole.
1: Hors prédication.
2: Hors prédication, et je pense que un lieu comme me viennent à l'esprit les Bernardins, c'est un endroit où il y a énormément de femmes et énormément d'hommes qui ne sont pas prêtres, qui donnent des cours, qui
1: s'expriment
2: interviennent
1: de façon institutionnelle.
2: Exactement. Mais institutionnelle pas d'ailleurs.
1: Donc vous dites, si je vous entends bien, vous dites il y a d'autres lieux que le lieu de la liturgie pour permettre aux femmes de s'exprimer légitimement.
2: Oui. Voilà. Mais pourquoi ? Mais en fait, je pense que la question n'est pas uniquement sur la femme, c'est sur le fait de ne pas être ordonné.
1: Voilà,
2: homme ou femme.
1: Oui.
2: Donc le sujet n'est pas de ne pas laisser une place aux femmes, c'est de dire, comme vous le précisiez, il y a un lieu où dans la liturgie, n'importe qui ne célèbre pas l'Eucharistie, donc n'importe qui n'intervient pas à son gré dans la liturgie, dans la messe.
1: Donc, ce qui est important, le nœud de la question, c'est l'ordination.
2: Oui.
1: Voilà. Oui. Lou Bémont, quel est votre regard ?
0: C'est intéressant parce qu'on est dans une phase où il y a d'autres lieux de prédication qui sont en train de naître dans l'Église catholique.
1: Par exemple ?
0: Je ne sais pas si vous avez

0: vu ou participé, Frédéric, à la marche pour Jésus, il y a quelques semaines.
1: On en a beaucoup parlé sur l'antenne de RCF Notre-Dame.
0: Et ailleurs, eh bien, au micro, il y avait des femmes qui prêchaient. Et c'était vraiment des prédications qui prêchaient. Et donc, il y a d'autres lieux qui sont en train de se développer. Et je pense que c'est un élément intéressant. C'est-à-dire que la messe n'est plus l'unique lieu de commentaires, de propagation de l'évangile, en particulier dans l'église catholique. C'était vrai très largement dans l'église protestante, mais c'est vrai, c'est en train de devenir vrai aussi dans l'église catholique. Donc ça, c'est quand même un point intéressant. Deuxième point, c'est que Rome, depuis des années, développe, et c'est une intuition de Vatican II, qui avait, en particulier en Europe et en Occident, disons, était plutôt délaissé, un certain nombre de ministères institués, dont les ministères de lecteurs, dont des ministères d'acolytes, qui étaient avant Vatican II un peu des sous-ordres.
1: Et la question de la prédication est posée dans le cadre de ces ministères institués.
0: Et la question de la prédication pourrait se poser dans le cadre de ces ministères institués. C'est intéressant, moi j'ai fait pas mal de reportages en Amérique latine, et au Brésil il y a un certain nombre de ministres institués qui sont des femmes, qui ne prêchent pas forcément, mais en tout cas qui lisent des lectures, qui même qui font la quête, et donc elles sont instituées, c'est-à-dire qu'elles ont une place, par exemple, dans la procession. Elles portent un signe visible, une aube, une écharpe, etc. Donc voilà,
1: elles sont missionnées par leur évêque, par exemple.
0: Elles sont missionnées pour ça.
1: C'est un signe important.
0: Elles sont instituées, en fait. Elles sont instituées pour ça. L'acolyta, les lecteurs, et c'est vrai que on se dit parfois, lorsqu'on entend des lectures à la messe et qu'on va à la messe, que parfois, par une forme de préparation aux lectures, ce serait pas, enfin voilà, ce serait pas tout à fait du luxe.
1: Oui,
0: voilà.
1: Sophie Ruberti, quel regard vous portez sur cette évolution que Lou Bémont est en train de dessiner, c'est-à-dire que manifestement Rome tient de façon importante à ce portail central, à l'ordination, qui est l'un des pivots de la vie liturgique et de la vie ecclésiale, et puis par ailleurs travaille sur une multiplication peut-être utilisons cette expression, des portes de service, pour multiplier peut-être les possibilités de prise de parole, de lieu de parole. Est-ce que c'est une évolution qui vous paraît importante dans l'Église catholique aujourd'hui, Sophie Ruberti?
2: Ça me semble une chose tout à fait essentielle et tout à fait positive, qu'on ait ces lieux. Vous disiez tout à l'heure que de plus en plus de femmes étaient formées, c'est vrai aussi des hommes, et on a de plus en plus de diplômés en théologie qui ont la capacité à dire des choses de manière sensée, fondée,
1: nourrie.
2: Oui. Et pas du tout superficielle. On est loin de juste une prise de parole. J'ai envie de parler, donc je parle.
1: Oui.
2: Je crois que c'est important d'avoir cette dimension de formation qui s'ancre de plus en plus dans l'Église catholique, en particulier en France. On le voit en France.
1: Et dans ce cadre-là, on peut s'interroger, considérant cette multiplication possible de ministères possibles et de cette multiplication de la place de laïcs de plus en plus formés, quelle sera peut-être dans les années à venir, pour les générations à venir, la singularité des hommes ordonnés, puisqu'on sait que le week-end prochain sera un grand week-end de célébration d'ordination. Comment voyez-vous cela, Sophie Ruberti?
2: Je pense qu'ils auront toujours, bien heureusement, leur place, mais il me semble absolument essentiel que les laïcs prennent la leur et toute la leur. Et puisqu'on leur ouvre des portes et qu'ils se les ouvrent eux-mêmes d'ailleurs,
1: le pied dans la porte quelquefois.
2: Par des initiatives dont vous en avez cité une, elles sont de plus en plus nombreuses et elles correspondent aussi, je crois, à des besoins de plus en plus importants. Je pense aussi à la place de tous ceux qui se manifestent, qui interviennent sur les réseaux sociaux et qui ont une parole qui est très écoutée.
1: Des influenceurs prédicateurs sont-ils ordonnés?
2: Certains oui, d'autres non. Pas tous, mais je pense qu'ils ont tous toute leur place. Et ce qu'on peut souhaiter, c'est que leurs interventions soient de bonne qualité, de bonne tenue et bien fondées à la fois théologiquement, spirituellement.
1: Lou Bémont de Senneville, vous n'êtes pas ordonné, mais vous êtes d'une certaine façon. Vous avez une position publique dans l'Église, vous signez des éditoriaux dans la croix. Comment vivez-vous cette place singulière de laïc dans l'Église?
0: D'abord avec un sentiment de responsabilité et une forme de gravité. Mmh. Dignitas et gravitas, comme disait l'autre. C'est difficile, enfin c'est difficile. En tout cas, c'est un défi de risquer chaque jour une parole catholique dans un monde qui va très vite. Voilà, nous, c'est ce qu'on essaye de faire à la Croix, mais voilà, c'est pas facile parce que les théologiens, l'institution, ils prennent leur temps pour réfléchir et c'est normal. Peut-être qu'on aura une déclaration des évêques un jour sur la situation de la justice en France, par exemple. Ce sera intéressant.
1: Mais on en parlera dans un instant.
0: Mais oui. C'est normal qu'ils travaillent. Mais voilà, nous, comme journal catholique, aussi comme éditorialiste, on a une parole publique, catholique, à risquer chaque jour dans le débat public. Donc voilà, c'est une responsabilité. Il faut essayer d'avoir une parole la plus juste possible.
1: Et puis, vous articulez votre position au sein de la rédaction en chef de ce quotidien avec un prêtre religieux assomptionniste qui représente la congrégation propriétaire et qui s'exprime, lui, en tant que prêtre, c'est-à-dire en tant qu'homme ordonné. Comment ça s'articule entre le laïc et le prêtre ?
0: Bah, c'est beaucoup de dialogue, de discussion, de réflexion. Voilà, moi, j'ai toujours un compendium de la doctrine sociale pas très loin de mon bureau, pour tout vous dire. Donc voilà, c'est aussi beaucoup de discussions entre nous, parce qu'une réflexion intellectuelle, je veux dire, c'est pas forcément dans un journal, mais je veux dire, c'est souvent...
1: Ça peut être vrai dans une paroisse, dans un mouvement.
0: C'est souvent quelque chose de collectif. Oui. Donc on avance ensemble à la recherche de la vérité.
1: Synodal, vous voulez dire.
0: Oui, en tout cas, ça se construit. Je crois que, et comme catholique, on le sait, la recherche de la vérité, c'est pas quelque chose qu'on fait tout seul dans son coin.
1: Oui.
0: C'est ça l'institution aussi. Pourquoi est-ce qu'on va à la messe le dimanche, je dirais, parfois plus. C'est parce qu'on sait qu'on ne peut pas chercher la vérité tout seul. Voilà. C'est un jeu collectif, c'est un exercice collectif. Et voilà, c'est ce qu'on essaye de faire ce matin aussi ensemble, je crois.
1: Voilà, exactement.
2: Que le fait que le ministère de la parole soit réservé dans le cadre de l'Eucharistie aux prêtres ne garantit pas la qualité de l'homélie. Parce que peut-être que
1: la question, vous le constatez.
2: Non, je le constate. Et je pense que certains de nos auditeurs imaginent peut-être, se disent peut-être.
1: Il peut y avoir de mauvais prédicateurs ordonnés.
2: Voilà,
1: vous voulez dire.
2: Exactement.
1: Alors même que dans l'Assemblée, il peut y avoir une femme docteur en théologie.
2: Et tout à fait. Voilà. Finalement, ça n'est pas le sujet. Ça n'est pas le sujet. Ça m'est arrivé, Dieu me pardonne, de ne pas suivre une homélie. Et je pense qu'on est tous passés par là.
1: Allez, avouez-le, parfois, est-ce que vous avez eu envie de monter à Lambon pour prêcher ?
2: Non, jamais.
1: Non, je n'ai pas cette tentation. Voilà, vous n'avez pas cette tentation.
2: Non.
1: Bien. Un grand merci à vous. Vous êtes bien sur RCF Notre-Dame. C'est le débat du jour. Au micro, Frédéric Mounier, nos deux invités aujourd'hui, Lou Bémond de Senneville, rédacteur en chef adjoint à La Croix, et Sophie Ruberti, journaliste. Alors, nous abordons aujourd'hui plusieurs sujets. Pour commencer, nous avons abordé dans cette première partie du débat du jour le refus de Rome aux évêques allemands d'ouvrir l'homélie aux laïcs. Et puis, dans un instant, nous allons aborder deux autres sujets, le naufrage judiciaire de l'affaire Liana et cette promesse qu'a faite le garde des Sceaux d'une justice zéro papier dans 6 mois. Et puis nous aborderons également la guerre en Ukraine. Une première pause.
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1: Au micro, Frédéric Mounier, la suite du débat du jour sur RCF Notre-Dame avec nos deux invités aujourd'hui, Lou Bémont de Senneville, rédacteur en chef adjoint à La Croix, et Sophie Rouberti, journaliste et essayiste. Alors, nous avons abordé dans une première partie le refus de Rome à l'Église allemande concernant la prédication, concernant l'homélie. Nous abordons maintenant un sujet vraiment franco-français, vous l'avez peut-être entendu, hier le garde des Sceaux, Gérald Darmanin, en réaction au naufrage judiciaire de l'affaire Liana, a promis, je cite, une justice zéro papier dans 6 mois. Lou Bémont de Senneville, vous consacrez votre éditorial ce matin dans le quotidien La Croix à cette question. S'agit-il d'une promesse purement politique, Lou Bémont de Senneville ?
0: Gérald Darmanin, il est en campagne. Je veux dire, il est en campagne, en pré-campagne, en campagne putative, enfin tout ce que vous voulez, mais en tout cas, il est quand même dans une démarche politique. C'est pas parce que c'est politique que c'est pas bien. Hein.
1: Voilà.
0: Mais il peut y avoir des promesses politiques qui sont honorables, et en l'occurrence, c'est un objectif honorable. Mais voilà, on est là, après le naufrage, comme vous l'avez qualifié à juste titre, de l'affaire Liana, dans une tentative de réaction, de reprise en main, de promesse, de démonstration. Et c'en est une de plus, comme l'est la promesse de rouvrir 70 000 dossiers qui a été faite il y a 10 jours, avant la mi-juillet. De cas de pédocriminalité ou de
1: qui sont en suspens.
0: Voilà, qui sont en suspens, qui ont abouti d'ailleurs à un certain nombre de mises en détention. On est quand même dans une phase de démonstration politique, pour pas mal de raisons, mais je veux dire, effectivement, il y a une volonté de réagir, mais ça ne résout pas le problème de fond, qui est notamment un problème de moyens.
1: C'est-à-dire qu'est-ce qu'il y a sous ce mot « moyen » qu'on utilise pour l'éducation nationale, pour les hôpitaux, qu'on utilise pour la justice ?
0: Des moyens,
1: qu'est-ce qu'il y a derrière ?
0: Il y a deux choses pour moi. Dans la considération de la justice dans notre pays, il y a une question de budget, déjà. Mmh. Et puis, il y a quand même, cette phase où les populismes sont quand même forts, où la justice est mise en cause de manière régulière... Il y a quand même une question de respect de la justice et de confiance dans la justice. Et à mon sens, les responsables politiques, ils ont là un rôle particulier à jouer. C'est-à-dire que la puissance d'une démocratie, ce sont ses contre-pouvoirs. Ça ne veut pas dire qu'on ne peut pas critiquer les juges. On peut toujours critiquer les juges et les institutions à bon escient. Mais en l'occurrence, il y a derrière... l'image de la justice, il y a aussi une responsabilité politique qui est la manière dont on en parle. Voilà, et qui est là quelque chose qui se joue bien au-delà de Gérald Darmanin.
1: Sophie Rouberti, votre regard sur ce naufrage judiciaire ?
2: Quand les Français doivent payer leurs impôts, on ne leur laisse pas 24 heures. Mmh. Ils savent exactement, ils vont sur le site impots.gouv.fr et ils saisissent les données qui sont déjà pour beaucoup pré-saisies et ils savent au moment où ils saisissent leur déclaration, combien ils vont devoir payer, et ils payent de manière immédiate. Pour la justice, ça marche beaucoup moins bien. Mmh. Les procédures sont extrêmement longues. Ça doit être en moyenne 3 ans pour n'importe quelle procédure. Et donc, en fait, les Français comprennent de moins en moins pourquoi on a ce décalage entre une informatisation qui fonctionne extrêmement bien et l'impossibilité de suivre sa propre procédure.
1: Une informatisation qui fonctionne bien, mais pas dans la justice.
2: C'est pour ça que les Français s'interrogent. Mmh. Pourquoi est-ce qu'on arrive dans un certain cas...
1: Certains secteurs de l'État
2: fonctionnent
1: sont parfaitement
2: très bien,
1: numérisés.
2: Et on voudrait...
1: Et c'est du reste Gérald Darmanin, qui était ministre des Finances à Bercy, qui a mis en œuvre la numérisation des impôts.
2: Alors, ça fait quand même un certain nombre d'années que ça fonctionne. Et on voudrait que l'école, la justice, la santé fonctionnent aussi bien que notre administration fiscale. Et donc, face à ça, ça fait des années que l'informatisation de la justice est en cours. On sait très bien...
1: En cours ou en panne ?
2: En cours.
1: En cours,
2: En cours. Mmh. Il y a quand même certains aspects qui fonctionnent. Mais le pénal Il y a une partie qui fonctionne pas si mal que ça, mais on n'est jamais à l'abri d'une erreur de saisie. Vous savez, dans l'affaire Liliana, il y a une erreur de pile. On a mis le dossier sur une mauvaise pile.
1: Oui, il y a une erreur de tri, il y a un envoi tardif par voie postale, il y a une erreur d'orientation, une surcharge de travail, il y a tout ça.
2: Il y a tout ça. Et en fait, l'informatisation ne résoudra pas tout ça. Mais de toute façon, l'informatisation est extrêmement complexe. Parce que, autant au pénal, le nombre de types d'opérations reste relativement limité, autant au civil, vous avez une variété d'opérations. Quand vous, je ne sais pas...
1: Il y a aussi une surlégislation.
2: Alors, on est incapable de gérer la variété...
1: Tout ce que nous produisons en termes de loi.
2: Exactement. Exactement. Et donc, en fait... On n'arrive pas à s'en sortir parce que on a une multiplicité de procédures en cours et que en plus les décisions changent et chaque fois que vous changez la réglementation parce qu'en fait il y a la quantité
1: ou
2: de
1: la
2: réglementation mais chaque fois que vous changez la législation ou la réglementation finalement ça voudrait dire que par derrière vous changez le système d'information et comme on est déjà on est déjà incapable de le mettre en œuvre on sera encore plus incapable de modifier de modifier ça. Donc, je veux bien que certains croient l'annonce que dans 6 mois, tout va très bien aller, Madame la Marquise.
1: On sent votre doute, Sophie Roberti.
2: Ah non, mais il n'y a même pas... Je crois que personne ne peut... Qui y croit ?
1: Bon.
2: Qui y croit ?
1: La question est posée. Est-ce qu'il n'y a pas quelque chose de plus fondamental qui se joue, Lou Bémont-Senneville et Sophie Roberti ? Nous voyons toutes ces manifestations, tous les lundis soirs, devant les palais de justice, dans toute la France, de gens absolument ordinaires, qui disent à l'État, protégez-nous, protégez nos enfants. On sait que la mission de protection de l'État est une mission régalienne. L'État n'a-t-il pas failli à sa mission de protection ? Et est-ce qu'on touche pas là quelque chose de très sensible dans le contrat qui relie le citoyen au gouvernant ? Lou Bémont, Sophie Roberti.
2: Je crois qu'il y a une perte de confiance. La perte de confiance est évidente. La perte de confiance est vraiment visible. Parce que ce qu'on demande, de pouvoir vivre en paix, de pouvoir vivre dans une société dans laquelle on a peur ni de vivre, ni de se déplacer, ni d'exister. Et il est clair que quand on hésite à bouger, quand on hésite à sortir, quand on hésite à laisser ses enfants avoir un peu de liberté, c'est que quelque chose se passe et ne va pas.
1: C'est ça.
2: Ne va pas.
1: Profondément.
2: Très profondément.
1: Oui.
2: Très profondément. J'imagine que... l'évolution de la société est extrêmement sensible, par exemple, dans le fait de laisser ses enfants être indépendants, par exemple, ne serait-ce que pour aller à l'école ou aller aux activités.
1: Les laisser sortir dehors.
2: On ne peut plus laisser raisonnablement, en tant que parent sensé, on ne peut plus laisser ses enfants seuls, finalement.
1: Donc c'est un pilier de l'État républicain qui est fragilisé, Lou Bémont ?
0: Oui, en tout cas, c'est une crise de confiance. C'est même une défiance qui s'exprime. C'est ça, 50% des Français, 49%, qui n'ont plus confiance dans la justice. Donc effectivement, c'est l'affaire Liliana, c'est un révélateur d'une crise profonde. Et ce n'est pas uniquement une série de défaillances individuelles.
1: C'est ça.
0: C'est quelque chose de plus systémique, on peut le dire. Mais effectivement, c'est intéressant de voir ces manifestations qui sont quand même spontanées, pour l'instant organisées.
1: Non manipulées, semble-t-il.
0: Pas apparemment. Effectivement, chaque lundi devant les tribunaux, devant aussi la chancellerie, le ministère de la Justice à Paris, c'est aussi intéressant de voir qui est là, majoritairement des femmes, qui posent d'autres questions.
1: Oui.
0: Où sont les hommes dans ces manifestations ? Ils sont beaucoup moins présents que les femmes. Pourquoi ? C'est quelque chose qu'on pourrait creuser, qu'on pourrait interroger. Et effectivement, c'est là un signal d'alarme majeur pour les responsables politiques. On est à quelques mois d'une élection présidentielle. On entre dans une campagne et la justice doit être un sujet de cette campagne.
1: Cette défiance semble se manifester de façon équivalente autour de l'éducation, puisqu'on voit tout ce qui se passe sur le périscolaire, où les parents sont pris d'une forme viscérale d'inquiétude. Ils ne savent pas s'ils peuvent confier leurs enfants ou pas. Une défiance aussi en matière de santé, une défiance en matière de justice, on l'a vu. Est-ce que ce n'est pas notre édifice qui est grignoté, Sophie Roberti ?
2: Je crois que c'est un problème autour de la responsabilité. Qui est responsable ? Et en fait, quand on regarde toutes ces crises successives autour de la justice, autour de la santé, autour de l'éducation, ce qu'on voit, c'est... C'est pas moi, c'est le système, c'est l'autre.
1: C'est le manque de moyens.
2: Voilà. Alors, on ne s'attend pas à ce que quelqu'un dise, lève la main et dise c'est de ma faute et tout est de ma responsabilité, mais on a l'impression que le monde politique et l'administration aussi, est une vaste organisation de déresponsabilisation d'absence de responsabilité.
1: Et pourtant, chacun fait ce qu'il peut. Les magistrats qui nous écoutent, les magistrates, ils font ce qu'ils et elles peuvent. Les profs, les enseignants font ce qu'ils peuvent. Les soignants font ce qu'ils peuvent. Chacun se démène, chacun travaille beaucoup. Et pourtant, le système semble enlisé, embolisé et plus à même d'assurer sa responsabilité.
2: Alors, vous évoquiez la question du périscolaire. Je ne suis pas certaine qu'on ait fait tout ce qu'il fallait pour éviter les drames qui ont été révélés récemment. Alors après, qui est responsable ? Peut-être que, pour une fois, on aurait eu besoin d'un peu plus de procédures et pourtant, on se plaint qu'en France, on en est beaucoup, mais quand il s'agit de la sécurité des enfants, on peut s'interroger sur l'absence de contrôle sérieux des intervenants auprès des plus jeunes.
1: Vous êtes bien sur RCF Notre-Dame et vous avez bien raison, c'est le débat du jour au micro Frédéric Mounier. Nos deux invités aujourd'hui, Lou Bémont de Senneville, rédacteur en chef à La Croix, et Sophie Roberti, journaliste. Nous allons aborder un dernier sujet qui, semble-t-il, passe sous les radars, tellement les radars de l'actualité sont saturés par cette question de la canicule que certains appellent d'un néologisme la panicule, cette panique devant la chaleur. Alors il faut en parler. L'Ukraine, la guerre en Ukraine se poursuit et certains observateurs, certains stratèges se demandent si l'Ukraine n'est-elle pas en train de gagner sa guerre. On voit que l'Ukraine est désormais capable, grâce à son ingéniosité en matière de drones, de frapper très loin derrière la ligne de front, de frapper Moscou. On a en tête ces images de panache de fumée pour les raffineries qui sont touchées à la périphérie de Moscou. L'Ukraine est capable de toucher la Crimée dans ses approvisionnements logistiques. Lou Bémont de Senneville, que disent à La Croix les journalistes en charge du suivi de l'Ukraine ?
0: Ils disent que la situation, d'abord que l'Ukraine tient de manière spectaculaire et inattendue. Bon, ça c'est quand même des choses qu'on répète désormais depuis le début de la guerre régulièrement, mais ça se poursuit. Et effectivement, ce qui est impressionnant, c'est à la fois la capacité de l'Ukraine à notamment couper les chaînes d'approvisionnement logistique d'un certain de Crimée, en l'occurrence. Et aussi la capacité de l'Ukraine à s'armer. C'est sans doute devenu l'une des meilleures armées du monde, si ce n'est la meilleure armée du monde, avec des capacités qui n'existent, une expertise qui n'existe nulle part ailleurs, à savoir la fabrication de drones pour l'armée, à tel point que c'est une expertise qui s'exporte ailleurs.
1: Notamment dans les États du Golfe, oui.
0: Absolument, et puis aussi ailleurs en Europe. Donc voilà, il y a là une forte résistance, une forte résilience qui n'est pas seulement quelque chose de technique, qui est aussi à mon sens là, une capacité d'un peuple à vouloir ne pas être englouti. Il y a quelque chose de presque spirituel, je pense, au sens large du terme. C'est-à-dire, il y a là une question existentielle pour le peuple ukrainien et dont on voit la démonstration aujourd'hui. Je ne sais pas si on peut dire que l'Ukraine est en train de gagner la guerre, mais en tout cas, elle ne la perd pas. Et face à la Russie,
1: c'est déjà étonnant.
0: Ah, c'est très étonnant, c'est inattendu, imprévisible, étonnant. Enfin, vous pouvez utiliser tous les adjectifs que vous voulez, mais effectivement, c'est une démonstration de force parfaitement impressionnante.
1: Sophie Roberti, vous êtes journaliste, vous êtes attentive aux questions culturelles. Je rappelle le titre de l'un de vos livres aux éditions Critérion, Promenade au musée, l'histoire de France racontée en 25 œuvres d'art. Comment vous avez réagi quand vous avez vu le bombardement à Kiev du monastère de la Dormition, qui est un peu comme l'équivalent de Notre-Dame de Paris pour les Ukrainiens ?
2: Mais c'est comme si Notre-Dame avait brûlé.
1: Oui.
2: On est dans la même symbolique, on est dans la même importance. Dans la même importance pour le peuple d'avoir ce symbole essentiel de leur existence, de leur vie spirituelle, qu'ils découvrent peut-être même à l'occasion, oui. Eux-mêmes à l'occasion de ce drame, comme les Français ont découvert leur attachement à Notre-Dame quand ils ont vu la cathédrale brûler. Et en fait, c'est d'une certaine manière, c'est peut-être symbolique de cet échec de Moscou, de parvenir à imposer ses objectifs politiques, de chute du gouvernement, etc. Quand on n'a plus les moyens militaires, on s'attaque aussi à des symboles forts dans la pierre, dans l'histoire, parce que si une cathédrale à Notre-Dame ou à Kiev, c'est l'histoire du pays aussi qui est marquée dans la pierre. C'est la force de résistance au travers des siècles et l'idée d'une certaine permanence qui est touchée.
1: Et puis c'est une guerre entre orthodoxes, puisque ce monastère était l'un des hauts lieux de l'orthodoxie russe. Qu'il y a eu des décisions qui ont été prises en 2018-2019, il y a eu une rupture avec le patriarcat de Moscou, et donc ce sont d'une certaine façon des orthodoxes russes qui ont bombardé un haut lieu orthodoxe, désormais dévolu à l'orthodoxie ukrainienne. C'est très compliqué, Sophie Roberti.
2: De toute façon, l'histoire de l'orthodoxie, comme l'histoire du christianisme en général, est complexe, et donc moi je n'ai pas les éléments pour analyser plus avant ce conflit, cet aspect du conflit, mais en tout cas, ce qu'on peut dire, c'est que l'Église orthodoxe russe a soutenu pendant longtemps le discours du pouvoir russe et que
1: persiste à le soutenir.
2: Et en Ukraine, l'Église orthodoxe est indépendante de Moscou. C'est pas comme dans l'Église catholique où on a une unité autour du pape, autour de Rome. Là, ce sont des églises qui sont indépendantes, et cette indépendance a une forte dimension symbolique aussi.
1: Mmh. Lou Bémont de Selleville, comment vous voyez cette guerre entre orthodoxes, entre chrétiens?
0: Une précision, et ce qui ajoute encore un peu plus de complexité, c'est que le monastère de la Dormition dépend en fait encore aujourd'hui du patriarcat de Moscou.
1: Pour partie.
0: Oui. Donc ce qui brouille encore un peu plus les clés de compréhension simpliste qu'on voudrait appliquer. Ce qui est intéressant, c'est que dans une guerre, dans un conflit, il y a toujours une part de religieux, enfin, en tout cas, de spirituel, de religieux. Il y a des aumôniers militaires. Le pouvoir russe tel qu'il est structuré aujourd'hui est lié très fortement au patriarcat de Moscou. Le patriarche Kirill a joué un très grand rôle auprès de Vladimir Poutine pour bénir cette guerre, pour sanctifier cette guerre.
1: Cette guerre qu'il envisage comme une croisade contre le libéralisme occidental, ses dégénérescences.
0: Absolument. Et c'est une guerre effectivement intra-orthodoxe, mais qu'on peut pas... Il y a cette dimension-là qui existe, mais qu'on ne peut pas résumer de cette manière, mais qui apporte encore un peu plus de complexité.
1: Alors, on parle de complexité. Il y a un point extrêmement complexe que beaucoup peinent à expliquer, justement, c'est la position de Rome, du Vatican, du Saint-Siège, autour de cette guerre entre orthodoxes, entre l'Ukraine et la Russie. Certains ont beaucoup reproché au pape François une certaine équidistance malvenue. Qu'est-ce qu'on peut en dire aujourd'hui, Lou Bémont de Selleville, vous qui suivez encore l'actualité vaticane de façon très proche?
0: D'abord, pour le Vatican, l'orthodoxie, c'est compliqué, comme pour nous tous, mais c'est aussi historiquement compliqué. Et donc, c'est pour ça que, par exemple, la position de médiateur que le pape François avait rêvé de jouer...
1: Notamment pour l'échange de prisonniers, le retour des enfants...
0: Alors, etc. En l'occurrence, ça, il l'a fait, mais il avait rêvé d'une position de médiateur plus politique, pour faire cesser les hostilités.
1: Il s'était précipité chez l'ambassadeur de Russie près le Saint-Siège.
0: Pour faire cesser les hostilités, et ce n'était pas possible, c'était historiquement pas possible. C'est-à-dire que Moscou, évidemment, ne peut pas laisser Rome... être médiateur.
1: Puisque Moscou est la troisième Rome.
0: C'est impossible, exactement. Ouais. Et comme on dit en italien, non si può. Oui. C'est pas possible.
1: Non possumus en latin. Voilà.
0: Exactement. Il y a une volonté quand même, il y avait une volonté très forte chez François, qui persiste un peu aujourd'hui, mais de dire que l'Église catholique, ce n'est pas l'aumônier de l'Occident. Voilà, l'Église catholique, elle est partout. Elle est diverse, elle est aussi dans un mouvement de
1: basculement universel,
0: au sud. Il y a aussi une complexité géopolitique de l'Église catholique. Je me souviens d'une discussion que j'avais eue avec un archevêque africain voilà, qui regardait les Russes comme beaucoup de chrétiens en Afrique avec plutôt un regard très positif.
1: Et, oui.
0: Et donc c'est aussi quelque chose qu'on regarde à Rome, tout en étant quand même clair sur la condamnation des exactions russes, des bombardements, des violences, voilà. Il y a quelque chose qui est compliqué à articuler. Et puis, il y a quand même une parole des papes, mais de Léon XIV encore dans sa dernière encyclique, sur la guerre. Voilà, une nécessité, une volonté de continuer à dire cette parole, plus jamais la guerre, qui nous paraît être une parole complètement idéaliste.
1: Cette fameuse paix désarmante et désarmée professée par le pape Léon XIV.
0: Mais c'était Léon XIV et aujourd'hui la seule autorité morale à continuer à le dire.
1: Alors, puisqu'on parle de Rome, avant de clore ce débat du jour, je rappelle que nous sommes en conversation avec Lou Bémond-Selleville, rédacteur en chef adjoint à La Croix, et Sophie Ruberti, journaliste. Il y a une nouvelle qui nous est venue de Rome hier, qui est la suspension du processus en béatification de Claire de Castelbajac. Ce nom parle probablement à un certain nombre de nos auditeurs et de nos auditrices. Qui était Claire de Castelbajac et comment comprendre cette suspension du processus de béatification? Sophie Ruberti, qui était Claire de Castelbajac?
2: Claire de Castelbajac, c'est une jeune fille qui est morte très jeune. Et je crois qu'elle a beaucoup d'influence sur beaucoup de personnes, par sa jeunesse.
1: C'est une jeune fille du XXe siècle, il faut rappeler qu'elle est née en 1953.
2: C'est une jeune fille de notre temps, et je crois que beaucoup de personnes attendent avec, ou regardent avec attention ce qui se passe du côté de Rome concernant son procès en béatification.
1: Alors, comment comprendre cette suspension?
2: Moi, je n'ai pas d'éléments.
1: Je me sens perplexe.
2: Non, je n'ai pas d'éléments. Donc, ça peut être soit un choix d'attendre un peu pour une raison dont nous ne disposons pas, soit un processus normal dans le cadre d'un procès qui peut prendre beaucoup de temps.
1: Lou Bémond-Selleville, quel est votre regard d'ex-romain sur cette suspension d'un processus de béatification qui est quand même cher à la France?
0: Il y a plusieurs phases dans un procès de béatification. D'abord, les procès de béatification, ça peut durer des siècles.
1: Ah oui.
0: Dans l'Église catholique.
1: Même si certains sont très accélérés ces derniers temps.
0: Voire des siècles et des siècles.
1: Oui.
0: Oui. Alors, c'est vrai que certains sont très accélérés, mais il y a eu aussi une prise de conscience. Il y a eu aussi une prise de conscience à Rome ces dernières années, j'en ai été témoin dans des entretiens avec des cardinaux, que quand même le fait de prendre son temps, c'est quand même un truc pas mal. Le tamis de...
1: Le santo subito n'est peut-être pas la panacée, c'est ça?
0: Voilà, et d'ailleurs, l'Église catholique, en théorie, est organisée pour ne pas accéder au santo subito. C'est-à-dire qu'il y a des délais en deçà desquels il n'est pas possible d'aller, sauf exception. En l'occurrence, c'est des exceptions qui ont été activées pour... Mère Teresa, pour Jean-Paul II, mais en théorie, ça doit rester des exceptions. Et ce sont des exceptions qui sont, en théorie, manipulées avec précaution. Donc il y a plusieurs phases dans un procès de béatification. Il y a une phase historique avec des historiens qui travaillent, il y a une phase théologique avec un travail sur les écrits, les paroles de cette personne, avec tout un travail avec des témoins, s'il y a encore des témoins vivants, ou alors des témoins indirects, s'ils sont morts à travers des écrits, des témoignages. Donc voilà, on est dans cette phase-là, et après, il y a un travail sur les miracles, qui est un travail théologique et médical. Voilà, Rome peut... Moi, je n'ai pas d'informations particulières sur Claire de Castelbajac, mais peut suspendre un processus pour plusieurs raisons. Un processus, ça peut être des raisons techniques de temps d'examen, ça peut être parce qu'il y a des nouveaux éléments qui sont arrivés, qu'il faut examiner. Ça veut dire qu'il y a une découverte d'un point qui a posé problème d'un point de vue théologique, ecclésial, intellectuel.
1: Rappeler qu'il y a plusieurs causes françaises qui sont en cours à Rome. On peut rappeler à Edmond Michelet, ancien garde des Sceaux du général de Gaulle, à Robert Schuman, et on sait que le pape va se rendre à Metz et peut-être à Six Chazelles, dans la maison de Robert Schumann. La France est-elle attachée à ces causes-là, à ces causes françaises à Rome, Lou Bémont-Senneville?
0: Oui, en tout cas, la conférence des évêques, elle soutient ces causes. La France soutient un certain nombre de ces causes. Vous en avez cité, il y en a d'autres qui sont en cours.
1: Oui.
0: Il y a plusieurs difficultés pour faire émerger un saint. Et l'une des difficultés, c'est de... Vous savez qu'il y a un bienheureux quand il y a un miracle, mmh. et il y a un saint quand il y a deux miracles.
1: Voilà.
0: Et donc ça, c'est assez compliqué parce qu'il faut que...
1: Déjà, un miracle, gens... c'est pas facile, mais deux...
0: Non, mais surtout, il faut que les gens pensent à prier la personne pour que le miracle advienne. Mmh. Et donc, c'est l'une des difficultés des postulateurs des causes de béatification qui sont en charge de la promotion de ces causes, c'est de dire aux gens, pensez à les prier... pour pouvoir rattacher d'éventuels miracles.
1: Et bien voilà, un appel pour nos auditeurs et auditrices de RCF Notre-Dame. Pensez à prier pour Claire de Castelbajac, pourquoi pas, pour d'autres causes bien françaises. Merci à vous deux. Nous étions en compagnie de Lou Bémont de Senneville, rédacteur en chef adjoint à la Croix, de Sophie Rouberti, journaliste dont je rappelle le titre de l'un des livres aux éditions Critérion, Promenade au musée, l'histoire de France racontée en 25 œuvres d'art. Vous pouvez évidemment écouter et réécouter autant que vous le souhaitez, ce débat du jour sur rcfnotredame.fr, sur la chaîne YouTube, également de Radio Notre-Dame. Merci à vous tous pour votre fidélité.
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0: Bonjour à tous. Nous sommes heureux d'ouvrir avec vous encore ce livre de vie qu'est la Bible et dont nous allons parcourir différents passages encore cette année. Et cette année, nous allons nous centrer sur la figure de l'arbre. Il y a des arbres qui sont évoqués dans la Bible. Et ces arbres-là, évidemment, ils nous parlent d'arbres de la nature que nous connaissons. Il y a des arbres qui sont nommés, tels que le figuier, l'olivier, mais il y a aussi des arbres qui ne sont pas qualifiés de cette manière-là. Mais pour nous, évidemment, derrière cette figure de l'arbre, il y a quelque chose d'autre qui cherche à se dire et ce n'est pas pour rien que nous allons commencer notre parcours par le chapitre 2 de la Genèse où il est question d'arbre aussi et peut-être que effectivement dans notre parcours nous en arriverons à évoquer l'arbre de vie comme étant la figure christique par excellence et voilà, le chemin que nous vous proposons c'est celui-là pour cette année et aujourd'hui le chapitre 2 de la Genèse. Je propose tout de suite d'entendre la lecture du début de ce chapitre 2 de la Genèse à partir du verset 4.
1: Le jour où le Seigneur fit la terre et le ciel, il n'y avait encore sur la terre aucun arbuste des champs, et aucune herbe des champs n'avait encore germé, car le Seigneur Dieu n'avait pas fait pleuvoir sur la terre, et il n'y avait pas d'homme pour cultiver le sol. Mais un flux montait de la terre et irriguait toute la surface du sol. Le Seigneur Dieu modela l'homme avec de la poussière prise du sol. Il insuffla dans ses narines l'haleine de vie, et l'homme devint un être vivant. Le Seigneur Dieu planta un jardin en Éden à l'Orient. Il y plaça l'homme qu'il avait formé. Le Seigneur Dieu fit germer du sol tout arbre d'aspect attrayant et bon à manger. L'arbre de vie au milieu du jardin et l'arbre de la connaissance de ce qui est bon ou mauvais. Un fleuve sortait d'Éden, irriguait le jardin. De là, il se partageait pour former quatre bras. L'un d'eux s'appelait Pison, c'est lui qui entoure tout le pays d'Avila où se trouve l'or, et l'or de ce pays est bon, ainsi que Bdélium et la pierre d'Onyx. Le deuxième fleuve s'appelait Gilon, c'est lui qui entoure tout le pays de Couch. Le troisième fleuve s'appelait Tigre, il coule à l'Orient d'Assour. Le quatrième fleuve, c'était l'Euphrate. Le Seigneur Dieu prit l'homme et l'établit dans le jardin d'Éden pour cultiver le sol et le garder. Le Seigneur Dieu prescrivit à l'homme : tu pourras manger de tout arbre du jardin, mais tu ne mangeras pas de l'arbre de la connaissance de ce qui est bon ou mauvais, car du jour où tu en mangeras, tu devras mourir.
0: Voilà des arbres assez particuliers qui se trouvent dans ce fameux jardin d'Éden. Nous allons prendre le temps de regarder ça d'un petit peu plus près. Et donc je propose tout de suite de prendre le verset 4. Le jour où le Seigneur Dieu fit la terre et le ciel, il n'y avait encore sur la terre aucun arbuste des champs et aucune herbe des champs n'avait encore germé. Car le Seigneur Dieu n'avait pas fait pleuvoir sur la terre et il n'y avait pas d'homme pour cultiver le sol. Donc nous sommes ici au chapitre 2 de la Genèse, ce qui veut dire qu'il y a eu un chapitre 1 de la Genèse. Et qu'est-ce qu'on nous a raconté dans le chapitre 1er de la Genèse ?
1: Dans le chapitre 1er, c'est l'homme qui organise un monde. Enfin, c'est Dieu qui organise un monde beau et bon pour l'homme. Tout est en harmonie.
0: Oui, mais donc c'est une autre manière aussi de présenter les choses dans le récit de la Genèse. Vous vous rappelez, donc, c'est une articulation en 7 jours avec une révélation progressive de ce qu'il en est. Et puis cette fameuse parole, Dieu dit, hein, donc avec la parole qui devient révélatrice de ce qu'il en est, de ce cadre dans lequel Dieu crée l'humain. L'humus, l'humain, la dame, et puis donc l'homme et la femme à son image et à sa ressemblance. Et ici, nous sommes dans un autre récit qui va prendre les choses autrement. Alors donc, l'expression du début, elle peut paraître étonnante. Le jour où le Seigneur Dieu fit la terre et le ciel... Donc, le jour où le Seigneur Dieu fit la terre et le ciel. Pourquoi est-ce qu'on nous dit le Seigneur Dieu comme ça? Donc, qu'est-ce que c'est que cette appellation-là? Dans le premier récit, il est question de Dieu simplement. Et ici, on a le Seigneur Dieu. Est-ce que vous pouvez en dire quelque chose? Et ça se traduit dans le texte hébreu par les quatre lettres donc du tétragramme. Qu'est-ce qu'on peut en dire quand on met le tétragramme? Ça dit quoi? Qu'on ne nomme pas Dieu. Donc c'est difficile. Normalement, on nomme pas Dieu.
1: Non.
0: Donc le tétragramme, il est là pour nous rappeler que il y a comme la marque d'un imprononçable au milieu des autres mots. Il instaure comme une limite à la tentation de prétendre tout définir, tout nommer. Prétendre comment prononcer ce tétragramme, hein, donc voilà, revient à prendre presque la place du divin. Hein, donc c'est pour ça qu'on a le tétragramme, les quatre lettres, et on ajoute le Seigneur. Voilà. Et tout au long des chapitres 2 et 3, eh bien, l'inscription du divin dans le texte va comporter ce manque à dire, hein, parce que ça sera comme ça qu'il sera évoqué. Mais on va trouver le mot Dieu quand même qui sera associé. Voilà. Donc, le jour où le Seigneur Dieu fit la terre et le ciel, il n'y avait encore sur la terre aucun arbuste des champs, aucune herbe des champs n'avait encore germé. Est-ce que ce n'est pas une façon étrange de présenter les choses?
1: Mais ça nous dit d'abord ce qu'il n'est pas.
0: Oui.
1: Donc ça nous fait penser qu'à terme, il y aura bien quelque chose.
2: Ça suppose qu'il n'y avait pas de vie, s'il n'y avait rien, pas d'arbuste, pas d'herbe des champs.
0: Oui, mais en même temps, si on dit qu'il n'y avait pas, comme dit Marie-Pierre, pas d'arbustes des champs, pas d'herbe des champs qui n'avaient encore germé, ça veut dire que c'est ça qui va venir. C'est à la fois, c'est dit en négatif et à la fois c'est la promesse de ce qui vient. Quoi. Alors est-ce qu'il y avait rien? On ne sait pas trop, le texte n'insiste pas là-dessus.
2: Ça suscite une attente.
0: Oui, voilà. Ça, c'est comme une promesse et du coup ça met en attente de ce qui va venir. Hein. Donc c'est sûr qu'une formulation comme ça... En négatif, ça suggère un manque. Voilà. Est-ce qu'en fait, on va insister tellement dans la suite sur les arbustes des champs qui vont venir, sur l'herbe? Est-ce que c'est ça qui va être évoqué?
1: Non, puisqu'après, on nous parlera d'arbres.
0: On nous parlera d'un jardin.
1: D'un jardin.
0: Avec des arbres. Donc, c'est comme pour nous mettre en appétit. Et puis après, ça sera peut-être quelque chose d'autre qui sera révélé. Mais on nous dit que si c'est comme ça, c'est parce que le Seigneur Dieu n'avait pas fait pleuvoir sur la terre. Ah, Dieu n'avait pas fait pleuvoir sur la terre. Ça veut dire quoi? Qu'il n'y a pas d'eau?
1: Mais qu'il n'y a pas de vie possible non plus. Parce que pour que la terre germe, nous faisons l'expérience que l'eau est nécessaire.
0: Oui, mais c'est peut-être que j'aurais dû lire la suite. Dieu n'avait pas fait pleuvoir sur la terre. On comprend du coup que rien ne peut germer. Mais après, on va nous dire qu'un flux monté de la terre et irriguer toute la surface du sol quand même. C'est pas...
2: C'est pas la même chose. D'un côté, si Dieu fait pleuvoir, c'est lui qui donne l'eau qui fait pleuvoir. Si après l'eau jaillit, source, ça veut dire qu'elle était déjà là. Oui. Elle était déjà présente, on ne la voyait pas, mais...
3: Oui. Elle, est quand même, elle vient quand même de façon assez peu perceptible, puisqu'il s'agit d'une vapeur. Donc c'est quelque chose
0: c'est quelque
3: de
0: chose d'un peu particulier. Hein, donc, mais je reviens un petit peu sur cette histoire d'eau, de pluie, par contre, qui se fait attendre. Mais quand elle viendra, l'eau de la pluie dans la Genèse, est-ce que ça sera si bien que ça pour l'humanité? Ce sera le déluge.
3: Oui, on se rappelle de l'histoire
0: ça
3: de Noé.
0: Ça sera quand même pas nécessairement une bonne nouvelle, ou en tout cas... Mais, donc voilà, la pluie va se faire attendre. Mais déjà là, on nous dit quand même que l'humain... il n'y avait pas d'humain, parce que c'est le mot Adam qui est employé. Hein, il n'y avait pas de... d'Adam. Nous, on est habitués, on dit Adam. Alors, qu'est-ce que c'est, Sylvie? Qu'est-ce qu'on peut voir derrière le mot Adam? Est-ce que c'est Monsieur Adam qui est en jeu?
2: Non, on suppose bien que c'est pas le prénom qui est en jeu, même si de nos jours, Adam, c'est un prénom, mais quand on dit Adam, déjà, on voit bien que c'est pas un homme en particulier.
0: Oui, et puis donc ça indique surtout que c'est Adam tiré l'Adam tiré de l'humus, un humain tiré de l'humus, ça montre que c'est un terreux, c'est un glébeux, hein, voilà, c'est pas un être humain infini entre guillemets qui est ici, mais en tout cas il aura une vocation hein, qui est exprimée là, c'est de cultiver l'humus justement, de cultiver la terre, de cultiver le sol, voilà. Et donc, voilà, c'est une présentation d'un monde où il manque des choses. C'est comme ça que ça apparaît dans ce second récit de création. Hein. Donc, alors, l'eau qui sort, là, on peut s'arrêter là-dessus. Donc, un flux monté de la terre et irrigué toute la surface du sol sous forme de vapeur. Donc, comme disait Sylvie, l'eau, elle est déjà là. Hein? L'eau, elle est déjà là. Et donc, l'eau de la terre, ça a quelque chose à voir peut-être avec l'eau qui sera évoquée dans le jardin d'Éden. Hein? La terre, donc, le sol possède en lui, la terre possède en elle une vie, une eau. J'ose dire une eau de vie, une eau qui, un principe de vie qui fait que cet humus là n'est pas mort quoi, n'est pas désertique. C'est étonnant peut-être, hein, mais ça c'est présenté étant comme cela d'emblée déjà. Alors je vous propose une petite interruption musicale avant de voir comment l'humain va être déposé dans le jardin d'Éden.

0: Nous lisons le chapitre 2 de la Genèse, le premier livre de la Bible, et nous avons vu comment cette description qui est faite, elle est plutôt faite d'abord de façon négative en disant ce qu'il n'y avait pas, pour faire attendre, espérer ce qui va venir remplir ce manque. Alors, je prends au verset 7, « Le Seigneur Dieu modela l'homme avec de la poussière prise du sol, il insuffla dans ses narines l'haleine de vie et l'homme devint un être vivant. » Donc l'Adam devint un être vivant. Alors qu'est-ce qu'on peut dire là-dessus sur cette première ébauche d'humain là, dans le second récit de création?
1: Mais il devient vivant par le souffle de Dieu. Donc, quelque part, c'est la vie de Dieu qui habite déjà dans cet homme.
0: Oui, mais là, on a l'impression que c'est comme si le Seigneur Dieu était descendu sur terre pour agir sur terre. Hein, parce que, voilà, on nous avait présenté un peu le cadre. Et puis, voilà, il modèle l'homme avec de la poussière prise du sol. Ça se passe presque, on a envie de dire, au ras du sol, au ras de la terre, là. Hein. Donc, ce Dieu sculpteur, là, ce Seigneur Dieu sculpteur, qui donne une forme à l'humain. Et puis, il donne une haleine de vie à ce qui n'était que de la poussière. C'est quand même très beau. Et ça suffit pour que...
1: Qu'il soit vivant.
0: Oui, qu'il soit un être vivant. Alors, il ne sera pas assimilé avec les animaux qui seront évoqués de façon différente au verset 19. Hein, mais bon, on dira pour les animaux qui se contentent de donner forme aux animaux. Mais il n'y aura pas le fait d'insuffler la laine de vie. Donc l'humain, l'Adam, bénéficie d'un souffle de vie, de nature différente de la vie qui était suggérée sous la figure de l'eau. C'est encore une autre vie, hein, donc c'est insufflé par Dieu. Alors le mot qui traduit aussi de l'humain devint un être vivant, c'est difficile de traduire ce mot qu'on traduit par être. En tout cas, il peut désigner ce que l'humain est appelé à devenir, hein, de façon, on pourrait dire, plénière. Voilà, donc la spécificité de l'humain par rapport à tous les autres êtres vivants. Le verset 8. « Le Seigneur Dieu planta un jardin en Éden à l'Orient et il y plaça l'homme qu'il avait formé. » Voilà. Ce jardin qui arrive, ce fameux jardin qui a fait couler tant d'encre.
2: Il place un jardin, on a l'impression que c'est quelque chose qui est déjà fait. Il installe, c'est pas quelque chose qui va croître, c'est quelque chose qui est déjà là et qui va révéler après vraisemblablement quelque chose. On y voit une bienveillance, une attention, parce qu'on voit qu'il y pose ou il dépose l'humain, donc on voit une délicatesse en fait un petit peu. Il l'a pas mis là au milieu comme ça, il l'a...
0: Oui, vous insistez sur l'importance de ce verbe, on a traduit par placer dans la tombe, mais on pourrait dire il dépose, il y a comme quelque chose d'une grande
2: valeur.
0: Sollicitude qui pourrait se traduire là, il dépose Adam, il dépose l'humain dans ce jardin d'Éden. Alors déjà, quand on traduit par Éden, pour nous, le mot Éden, ça veut dire quoi en fait? On pourrait le traduire comment que ça correspond?
2: Quelque chose de merveilleux,
0: oui.
2: Maintenant.
1: Oui, c'est le sens qu'aujourd'hui on lui donne.
0: Oui, et puis...
1: Parfait.

0: un autre moment, on a parlé de paradis. Ça veut dire qu'il y a, c'est un lieu de jouissance où les choses se passent merveilleusement. Hein, donc voilà. Mais ici, donc, le Seigneur Dieu plante un jardin en Éden. Mais on nous dit que c'est à l'Orient. Alors, est-ce que c'est vraiment une localisation géographique?
1: Non, sans doute que non. C'est là où le soleil pointe. C'est l'origine.
0: Oui, ça dit quelque chose, ça pointe, comme vous dites, vers l'origine, justement. C'est très intéressant, hein, donc que ce soit situé à l'Orient, donc là où le soleil se lève, voilà. Donc, et puis, on nous dit que à ce moment-là, donc, il place l'homme, l'humain qu'il avait formé. Le Seigneur Dieu fit germer du sol tout arbre d'aspect attrayant et bon à manger. L'arbre de vie au milieu du jardin est l'arbre de la connaissance de ce qui est bon et mauvais. Ah, voilà, nous y arrivons à ces fameux arbres. Alors, on va passer un peu de temps là-dessus quand même, sur ces arbres. Alors, qu'est-ce que ça vous dit, ça ? Il fait germer du sol tout arbre d'aspect attrayant et bon à manger d'abord.
1: La première des choses, c'est de l'ordre de la vue. Ils sont beaux, agréables,
0: oui,
1: à la vue. Donc il est question d'abord de voir avant d'être bon à manger.
0: Alors déjà, est-ce que ça ne nous interroge pas aussi par exemple, on ne nous dit pas des arbres dont les fruits sont bons à manger. On nous dit des arbres bons à manger.
2: Oui, donc ça doit nous alerter sur la nature de ces arbres, parce que a priori on ne mange pas des arbres.
0: Mais peut-être que justement, comme vous dites, sur la nature de ces arbres, on pourrait aller jusqu'à dire qu'ils sont peut-être pas si naturels que ça, ces arbres-là précisément. Ils ont peut-être une autre fonction, hein. Mais on garde ça quand même là. Alors, ici, on nous dit que leur première caractéristique, c'est ça, c'est d'être désirable à la vue, hein. Donc, et puis seulement après, il est signalé qu'ils sont bons à manger. Cette association du voir et du manger, elle est fondamentale parce que ça va revenir dans la suite du récit au chapitre 3. Hein, donc, on voit bien que c'est pas des arbres qui sont seulement destinés à nourrir des estomacs. On va dire ça comme ça. Alors par contre, il y a deux arbres qui sont quand même un peu distingués des autres.
1: Oui, on parle d'abord de l'arbre de vie et qui a une place particulière dans ce jardin, car il est placé au milieu.
0: Oui.
1: On peut dire peut-être que c'est lui qui fait l'unité ou qui est la totalité.
0: Donc ça n'est pas rien d'être distingué comme ça, l'arbre de la vie au milieu du jardin. C'est comme si effectivement tout tournait autour de cet arbre-là, que tous les autres arbres tenait peut-être avec cet arbre-là au milieu du jardin. Voilà. Et puis, on a un autre arbre.
2: L'arbre de la connaissance de ce qui est bon ou mauvais. Alors, c'est un peu énigmatique. On ne sait pas où il est situé.
0: Non.
2: On ne sait pas ce qui est bon ou mauvais, ou dans d'autres traductions, parfois on voit l'arbre de la perception du bien ou du mal. Et on ne nous en dit pas plus, on ne sait pas s'il est dans le jardin, s'il est hors du jardin, où il est placé.
0: C'est très intéressant ça, parce qu'on pourrait se dire, il n'a même pas de lieu, quoi. À la limite, cet arbre-là, et c'est comme si c'était son lieu, c'est un non-lieu. et puis donc, ce qui le caractérise aussi, c'est qu'il y a cet interdit qui est posé sur cet arbre-là, l'interdit de menducation. On ne peut pas le manger. Ce n'est pas dit qu'on ne peut pas le regarder, hein. On a bien fait attention. Donc, c'est donc l'arbre de la connaissance du bien et du mal. Et donc, on dira plus loin, effectivement, qu'on ne pourra pas, on pourra pas le manger sous peine de mort. Alors, est-ce que c'est un arbre de mort? Enfin, est-ce que c'est le pendant de l'arbre de la vie? En tout cas, il faudra y revenir. Alors je continue, verset 10. Un fleuve sortait d'Éden pour irriguer le jardin. De là, il se partageait pour former quatre bras. L'un d'eux s'appelait Pishon, c'est lui qui entoure tout le pays de Havila où se trouve l'or. Et l'or de ce pays est bon, ainsi que le bdellium et la pierre d'onyx. Le deuxième fleuve s'appelait Gihon, c'est lui qui entoure tout le pays de Couch. Le troisième fleuve s'appelait Tigre, il coule à l'Orient d'Assour. Le quatrième fleuve, c'était l'Euphrate. Alors voilà un passage qui peut nous sembler étonnant, avec une géographie assez déconcertante, non ? On nous dit qu'un fleuve sortait d'Éden. Donc le jardin, il n'a pas sa propre source. Hein. Vous voyez, c'est l'Éden qui est la source du fleuve qui sort. Le fleuve source, il sort de l'Éden pour irriguer le jardin. L'Éden, c'est un lieu source. Alors ces quatre fleuves-là, qu'est-ce que vous pouvez en dire ?
2: Oh ben les quatre fleuves, tout de suite, on peut penser aux quatre points cardinaux. Ça oui. voudrait signifier un petit peu que ça va partout. Et puis, et au niveau des fleuves, il y a des fleuves dont les noms sont connus, identifiés. Et puis d'autres, on nous donne des noms, mais on ne sait pas. Ça localise sans plus par rapport... À la région, on voit la richesse pour le numéro 1, là où il est l'or. Voilà, ça symbolise un peu la richesse. Le deuxième, tout ce qui est la terre de Couch, tout ce qui est brûlé, tout ce qui a été un petit peu...
0: Oui, parce que la terre de Couch, on dit que c'est l'Éthiopie, donc ça évoque le noir, ce qui est brûlé, un pays où tout a été ravagé peut-être par le feu. Enfin voilà, c'est des hypothèses, des interprétations. Après, le troisième bras
2: de fleuve...
0: Le troisième,
2: ça nous donne plus une direction qui va à l'est, donc là ça nous indique une direction, donc à partir d'un point de départ.
0: Ouais, voilà, comme une idée de quitter un lieu pour aller vers l'Orient, vers encore la figure possible de l'Orient. Et puis le quatrième bras, c'est il n'a plus qu'un nom, hein, on ne le précise pas autrement. Alors on pourrait presque dire que ces quatre fleuves évoquent différentes manières de vivre au monde, avec la richesse, l'orientation de lui, donc tout ce qu'on... Un premier niveau qui est fondé sur la valeur dans des frontières, et puis après une direction à suivre, et puis le dernier, un nom simplement, comme si le fleuve était le lieu où se tenir. Alors en tout cas, on pourra dire aussi que ça évoque peut-être tout un peu l'histoire d'Israël. Alors je nous laisse là avec ces fleuves dans le jardin d'Éden, et nous poursuivons notre lecture dans une prochaine émission. Merci d'avoir été avec nous sur RCF.

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1: Bonjour, c'est Johan De Brito, une virée rock avec Ginzu, un groupe formé à Bruxelles à la fin des années 90. Ginzu qui s'impose rapidement comme l'un des groupes rock les plus singuliers de la scène belge, porté par la voix et le charisme de John Stargasm. De ce groupe mêle rock alternatif, électro et envolé cinématographique. Un album Blow 2004 qui les propulse à l'international, notamment grâce à des bandes originales marquantes. Plusieurs années de silence, Ginzu revient avec Woa, nouveau chapitre artistique, un Olympia déjà complet et un deuxième Olympia à suivre. On va écouter un premier single de l'album Woa, Out of Control, et on se retrouve dans quelques instants avec les deux membres de Ginzu dans cette virée rock particulière.

0: Voilà, c'était Out of Control, premier titre de Wowa, 17 ans, bon sang, bonjour à vous deux, tout d'abord.
1: Hello, salut.
0: Voilà, je suis en compagnie aussi d'un fan de Guinzou. C'est la première fois que je fais intervenir quelqu'un qui aime le groupe. Moi, évidemment, j'aime beaucoup la musique, mais j'avais envie d'un peu de technicité dans cette émission. 17 ans, alors plus personne n'y croyait. Il y avait vraiment une forte attente. La preuve en est, c'est qu'il y a un fan qui me dit « C'est pas possible, Guinzou est en direct des Virées Rock, je veux venir. » 17 ans, peut-être, tiens, tu pourrais dire quelque chose, Clément, sur ces 17 ans d'attente, parce que...
2: Eh ben, c'est long, hein, 17 ans, franchement, c'est super long quand on vous attend. Parce que moi, personnellement, je sais que régulièrement, je cherchais des nouvelles du groupe. Enfin, on va dire ces 10 dernières années, j'y croyais pas trop, hein, c'était un peu par réflexe. Et d'abord, il y avait la tournée pour les 20 ans de Blo, à côté de laquelle j'étais passé parce que j'ai pas réussi à choper des places. Et là, quand j'ai appris qu'il y avait un nouvel album, bah, évidemment, j'imagine que comme tous les fans de la première heure, on n'attend plus que ça maintenant.
0: Qu'est-ce que vous avez à en dire là, de la parole d'un fan?
1: Disons que on vous a jamais laissé tomber. L'idée, c'est que comme on n'a pas d'échéance dans le processus créatif, on s'est laissé porter. On était un peu en errance, en itinérance. Le fait de pouvoir enregistrer nous-mêmes, c'était quand même quelque chose de très exaltant, excitant. On était un peu obsédé par les morceaux, mais surtout est apparu le concept que les morceaux ne devaient pas vraiment être terminés et en constante évolution. À côté de ça, on n'a jamais aimé être forcé de sortir quelque chose, et encore moins quelque chose qui ne soit pas digne de nos fans. Parce que nos fans, ils sont exigeants, je pense qu'ils ont été marqués par les albums précédents, et du coup, ils ont une attente de notre part qui est digne de ce nom. Et je crois qu'à un moment donné, il y a eu un épisode où on s'est rendu compte que les choses se mettaient en place pour que l'album puisse être terminé, exécuté. Je l'ai dit un petit peu avant, c'est qu'on enregistrait nous-mêmes, on a produit nous-mêmes, on avait énormément de matière. Et finalement, notre décision pour le mix s'est portée sur Dave Sardi. On s'est retrouvé à Los Angeles, on a terminé ça, et aujourd'hui on sort un album qui finalement n'aurait pas pu exister sans ces 15 ans de boulot, sans ces 15 ans de créativité, sans ces 15 ans, non pas de doute, mais plutôt d'hyperactivité, d'évolution. Il sort maintenant, et je crois aussi que, voilà, pour nous c'est excitant, mais on est confiant par rapport à ce qu'on a décidé de partager avec les fans.
0: Oh, c'est super. Alors, quand tu évoques... Alors, on sait pas, vous n'êtes pas présenté aux auditeurs, parce qu'il y a deux membres de Guinzou, et peut-être faire un petit tour de table, on va dire, rapide, pour vous deux, redire avec une jeunesse très rapide, pour partager aussi la...
3: Moi, je m'appelle Jean, je suis guitariste clavériste, je suis un peu le Benjamin du groupe. J'apporte une énergie un peu nouvelle depuis 2009. Alors, je trouve que, voilà, comme dit John, c'était important, et d'ailleurs je revendique encore toujours aujourd'hui, on a toujours revendiqué une certaine forme d'indépendance, maintenant, sans vraiment cette volonté à tout prix de construire une carrière, mais je trouve que, comme, voilà, il y a toujours eu cette communauté de fans méga impliqués. Bien, je tiens d'ailleurs à tous les embrasser un par un, le coup qu'ils soient.
1: Sur les deux jours.
3: Et surtout, voilà, la preuve en est que, on a fait aussi un passage à la demande de Rock en scène en 2015, avec peut-être cette idée de sortir le disque après. Bien sûr, il y a eu des promesses d'albums avortées. Mais on n'a jamais abandonné le projet, voilà. Et ça, on en est super fiers et contents aujourd'hui, quoi.
1: C'est moi, super. Je suis John, je suis chanteur et compositeur. Je joue du piano, un peu de guitare, et je voilà, c'est moi.
0: Super, merci pour ces présentations. Me venait à l'esprit un peu cette question. Alors vous, c'est beaucoup d'années. Il y a aussi la période Covid, quand vous parliez de beaucoup de productions. Là, il y a un album qui sort. On peut imaginer qu'il y a même plus derrière, puisque je pensais à beaucoup de groupes qui sont venus dans l'émission et qui ont finalement beaucoup emmagasiné, des fois dans des périodes de pause comme ça. Est-ce que c'est votre cas finalement, avec en dehors de la sortie de WoWa à venir là?
1: Alors, je vais te le dire hyper honnêtement, je sais qu'il y a eu le Covid, mais je n'ai pas plus que ça un souvenir clair de cette période, ou comme étant quelque chose qui m'a profondément marqué, surtout sur le processus créatif. Ouais. Je n'ai pas ce souvenir-là.
0: D'accord, ok.
3: Et surtout qu'en fait, nous, on a vraiment avancé dans des périodes de confinement volontaire aussi. S'isoler est très important pour nous, parce qu'il y a cette espèce d'écriture collective où on essaie de faire naître les morceaux à 5, à tout prix, d'aller en Ardennes pendant 10 jours, d'aller à New York essayer de travailler pendant 10 jours avec un producteur. C'est aussi ça, cet album. Ben, en fait, c'est une certaine forme de confinement.
1: Des huis clos entre nous de création. Donc, c'est vrai qu'à un moment donné, on s'enferme et on travaille, quoi.
0: D'accord. Eh ben, en parlant de ces huis clos, on va faire un petit retour en arrière et repartir en 99 avec un titre que j'ai réécouté en fait assez récemment et qui convenait, que j'avais envie de passer dans l'émission avec votre accord. C'est One Shot Ballerina. C'est aussi peut-être, j'aime bien un peu parler de l'histoire des morceaux, de l'électronique jacuzzi. C'est un peu la marque de fabrique aussi de Guinzou, des fois des morceaux très électriques, très rock, et des fois des morceaux beaucoup plus accompagnés du clavier, du piano, pardon, et beaucoup plus intimistes. C'est un peu ça aussi, ou peut-être faire un retour direct sur le morceau en question.
1: On a toujours été très éclectique. On est vite ennuyé par quelque chose de trop répétitif. Je pense qu'on a beaucoup d'affect avec de la musique classique de manière générale, même si on est tous autodidactes, ce qui paraît un peu paradoxal. Dans le groupe, il y a Mika qui est le bassiste et qui est grand fan de Michel Legrand, de Roubaix, toute cette mouvance des compositeurs de musique de film français, qui pour nous est d'une très très très très grande qualité. Et à côté de ça, on a une attitude, on a grandi avec des musiques beaucoup plus punk, beaucoup plus rock. Et je pense qu'au final, Guinzou, c'est un peu un mélange de tout ça, c'est un mélange de références. Et c'est vrai qu'on peut passer d'un piano voix très intimiste à quelque chose de beaucoup plus orchestral.
2: C'est quelque chose qu'on va retrouver du coup sur le nouvel album également, ces atmosphères un petit peu?
1: Oui, alors tout à fait. Il y a des choses très directes, très compactes, et puis il y a des morceaux qui nous caractérisent, un peu notre signature, 3 morceaux en 1, 8 minutes, un voyage sans qu'on s'en rende compte. C'est triper le voyage, ça fait vraiment partie aussi de ce qu'on aime faire en musique.
0: Super, on va écouter, merci, j'ai fait un petit aller-retour très rapide. One Shot Ballerina d'Electronic Jacuzzi. On se retrouve dans quelques instants en votre compagnie. On vous remercie encore d'être présent sur cette virée rock.

0: Voilà, c'était One Shot Ballerina, un titre un peu plus ancien de Ginzu. On a parlé de WoWA, de cet album tant attendu le 29 mai 2026, qui marque un nouveau chapitre du groupe qui revient fort. Alors sur scène, moi une question qui me vient, c'est surtout la complémentarité, enfin la mise en musique live de ce nouvel album. Est-ce que vous avez hâte?
1: Écoute, pour tout avouer, c'est clairement pour nous excitant d'être dans les nouveaux morceaux, si bien qu'on a presque du mal à jouer les anciens, ça je ne l'explique pas, mais c'est électrisant, c'est puissant, et on attend que ça.
2: C'est la plus belle récompense en fait, qu'on puisse se faire, c'est-à-dire après ces années de gestation et on est devenus presque des producteurs nous-mêmes. Mais en fait, c'est incroyable d'avoir maintenant cette possibilité de le rendre en live. Ce qu'on a toujours été, je pense, plus qu'un groupe de studio, c'est ce qui nous porte, c'est ce qui nous donne envie de continuer. En fait, le live, voilà, c'est ça, c'est la reconnexion avec les fans, cette communauté qui est super présente et tout, voilà.
0: Merci. Alors, l'Olympia, j'ai plusieurs fois posé la question à des artistes qui étaient venus, notamment Bertrand Belin, qui est un habitué un peu des virées rock et qu'on salue d'ailleurs, on y pense, parce qu'on va le retrouver bientôt une quatrième fois, là, avec des Olympias, les Liminanas aussi, qui repassent, qui sont passés plusieurs fois ici, et qui ont fait, pour cette salle-là, des petites apparitions guest. J'en pense pour les Liminanas, à Rover, là, qui était passé, entre autres Bertrand Belin, qui était venu chanter J'adore le monde.
2: Qui vit en Belgique d'ailleurs, pour voir, quand je passe souvent dans mon quartier.
0: Ah bah, fais-lui
2: Rover,
0: signe pour les virées
2: Rover.
0: rock, j'aimerais bien qu'il y passe, parce que quel talent aussi, Rover, on lui passe un petit
2: Là.
0: bonjour. Est-ce que c'est quelque chose de spécifique à l'Olympia? Propre à la salle, vous avez dit, bon, on va faire un format un peu atypique, ou faire venir des amis, peut-être, je ne sais pas, est-ce qu'il y a quelque chose qu'on peut traduire ces deux dates à venir?
1: Alors c'est marrant ce que tu dis parce que c'est vrai que bon on a une musique qui demande une forme d'abandon. S'abandonner à cette musique, je pense que les concerts nous mettent dans un état très particulier. Alors là, j'arrive à te parler, c'est sympa, mais c'est vrai que tu me poserais des questions pendant qu'on joue, ce serait plus compliqué. Et si bien que cette espèce d'ivresse, elle est partagée à cinq. C'est pas toujours facile de dire salut Kiki. Maintenant tu montes sur la scène et tu vas faire un petit happening avec nous parce que c'est assez sauvage. Nos concerts c'est un peu chaque fois comme c'était le dernier, c'est un peu sacré. Et c'est pas qu'on n'est pas généreux, c'est que c'est difficile de mettre quelqu'un dans le bain comme ça. Et que bon, on n'a pas envie non plus de. Voilà, le sujet, c'est ces compos. Elles doivent être habitées, elles doivent être incarnées, elles doivent être hyper intenses. Et voilà, c'est ça l'objet. Et c'est ça le sujet.
0: D'accord.
1: Alors, bon, les collabs, les trucs sur Insta, les happenings et tout, c'est sympa. Mais pour nous, c'est un peu paillette, tu
0: Ouais.
1: vois.
0: Alors moi j'avais plus en tête, j'entends bien hein, ce que tu dis, j'avais plus en tête la. J'ai vu des. Alors ça peut faire un peu saucisson blues, hein, tu sais, des trucs des fois où on va faire intervenir un autre zikos pour faire un bœuf, mais. C'est le plaisir des fois de se dire tiens aux mêmes dates on retrouve un artiste avec qui on a joué et sur une fin ou sur un morceau qui est un peu plus simple à jouer par exemple j'ai vu FFF et Commodrag tu vois ils étaient contents de voir des plus jeunes et ils ont dit bon allez on va faire un morceau sur Marie-France où je vais jouer de la guitare tu vois il y a l'intervention d'un des icos sur scène voilà c'est des choses
1: Non,
0: qui
1: non,
0: c'était
1: mais
0: plus dans ce sens-là que sur un
1: évidemment, évidemment, c'est le partage et c'est chaleureux, mais bon, nous, c'est pas la Starac,
0: Ouais, c'est
1: d'accord,
0: ça,
1: on
0: c'est
1: peut pas.
0: moins calé pour, en tout cas. Ok, ça marche.
1: Ouais, c'est plus compliqué, il faut que tout le monde ait sa place, tu vois.
0: Ouais.
1: Il faut que tout le monde ait une place, comme dans tout, c'est comme dans l'amitié, c'est comme dans les couples.
0: Ouais.
1: Voilà, même si c'est pour un meeting, voilà, ça doit être fait.
2: Ouais.
1: Pour que tout le monde s'éclate,
0: Ouais,
1: tu
0: je
1: vois,
0: comprends.
1: et donc c'est pas ce qu'on veut dire par là, c'est que c'est pas prétentieux, c'est juste que c'est la réalité de nos lives. Nos lives
0: Ah ouais.
1: sont très particulières.
2: habité, quoi.
0: D'accord. Bah écoute, ça marche. On va lancer Do You Read Me, un des titres, un de vos classiques quand même sur scène. Voilà. Est-ce que c'est toujours a priori le même plaisir de rejouer ces classiques aussi ou des fois il y a des poudres comme voilà, on sait bien hein, des groupes qui ont beaucoup d'attentes sur leurs classiques et ça peut être un peu enquiquinant d'être sentir obligé de le jouer ou c'est un plaisir.
1: Non, écoute, le live, c'est toujours un bon moment. Et c'est des questions des fois que tu te poses. C'est quoi le groupe? Est-ce que c'est le live? Est-ce que c'est l'album? L'album reste? Est-ce que l'album, c'est une restitution du live? Qu'est-ce qui est quoi? Et on peut se poser la question. Et c'est vrai que nous, on inspire, on expire, on a deux vies. Celle de l'album, celle du live, mais on aime bien qu'elles se rencontrent. Et ça veut dire qu'un morceau en live, c'est toujours quand même chouette à faire, que ce soit un classique ou un nouveau. Do You Read Me aussi, ça permet à ceux qui sont dans la salle et qui aiment ce morceau de célébrer un peu le morceau là en question, quoi.
0: Ouais,
2: Ouais,
0: ça
2: c'est
0: va.
2: toujours un peu accidentel de se retrouver en fait à être accompagné par ce morceau qui. Enfin, on ne peut pas faire un morceau sans jouer, vous imaginez? Donc en fait, si on décide de jouer, on ne peut pas faire un concert sans jouer. Voilà, il va nous accompagner toute notre vie, c'est quand même assez hallucinant.
0: Ouais, c'est sûr, c'est sûr. Ben, on va l'écouter, Do You Read Me, un classique de Guinzou qu'on retrouve dans quelques instants dans cette virée rock. Merci encore à vous deux d'être présents ce matin et on se retrouve tout de suite.

0: Voilà, c'était Do You Read Me, un classique de Ginzu, Blow 2004, un groupe qui revient très fort avec ce nouvel album Woa, et pas que cet album, c'est aussi évidemment sur scène qu'on va les retrouver. On va terminer avec une dernière question, je vais laisser la parole à Clément avant de finir cette virée rock, et puis vous laisser la parole avec un petit mot de fin.
1: Alors moi j'ai une question toute simple en fait, quelle est la signification de l'anagramme du nom du nouvel album? Qu'est-ce que ça veut dire Woa tout simplement?
2: Alors tu sais qu'on a toujours dans tous nos albums donné un titre d'album, un morceau de l'album. Mm-hmm. Woa veut dire « When other worlds await ». C'est les autres mondes qui attendent et c'est l'anagramme de ce morceau d'ouverture de l'album.
0: Ça marche. Merci beaucoup à vous deux. On va voilà. Écouter Snow White qui sort aujourd'hui.
2: Les gars, merci à vous. Merci à vous parce que ça nous a fait plaisir d'être là et on voulait vous embrasser aussi.
0: Eh ben super. Tac. Ben on prend tout cet salut amour. Merci, à bientôt et on salue votre retour. À très bientôt. Ciao.
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1: Bonjour à toutes et tous et bienvenue pour Partir en livre, l'émission des passionnés des livres et de la lecture. Aujourd'hui, nous accueillons Fabienne Juhel, autrice, et à l'occasion de la sortie de Les Endormis de Kalachi aux éditions du Rouergue. C'est la brume au Rouergue. Bonjour
2: oui.
1: Fabienne.
2: Oui, bonjour Alain. Oui, c'est la brune toujours. La brune, ça doit être mon 9e livre chez eux.
1: D'accord. Et vous me disiez que, avant l'émission, là, donc, vous étiez assez satisfaite de la couverture du livre.
2: Oui, je trouve que la maquette est bien réussie, effectivement. J'aime beaucoup, d'abord, à la fois la présence de l'image et puis le titre au-dessus, le nom, enfin, la graphie. Ouais, je trouve que c'est réussi. Et puis, il y a un cheval sur la couverture, donc forcément, je trouve que ça attire l'œil. Et puis, j'aime bien. Et puis, c'est cet arrière, ce décor avec les steppes, là, dans le fond, là, ça donne des envies d'aventure.
1: Alors justement, vous nous emmenez au Kazakhstan. Alors c'est la dernière fois que vous êtes venu nous voir, c'était pour nous parler de la révolte des prostituées. Hein.
2: Des prostituées lyonnaises.
1: Voilà,
2: on était
1: ça.
2: À Lyon, on était en France, oui. Et puis le précédent, c'était au Malawi. Et là, j'ai fait un grand voyage au Kazakhstan, mais un voyage imaginaire puisque je ne suis pas allée directement sur place pour écrire. J'ai écrit depuis chez moi, mais en revanche, j'ai accumulé pas mal de documentaires, d'informations pour m'imprégner de ce territoire qui est magnifique, qui est vaste et qui donne des envies de vertige.
1: Et comment vous choisissez justement de passer d'un lieu à l'autre, la France, à un moment donné, l'Afrique?
2: Alors, je ne sais pas si je choisis. Est-ce que je choisis? Je pense que je ne choisis pas. Je pense qu'il y a des faits divers ou des éléments qui me traversent, des informations qui me traversent. Et à un moment, ça a été le Malawi parce que j'avais lu un article dans Le Monde et que ça m'avait beaucoup impressionné, que j'avais envie de... C'était un déclic. Lyon, c'était quelque chose qui me traversait la tête depuis un petit moment. Puis c'était l'anniversaire, les 50 ans de cette révolte des prostituées. Mais le Kazakhstan, ça fait... Je pense que j'ai commencé l'écriture de ce roman il y a une dizaine d'années, au moment où j'ai lu justement des faits divers concernant ce pays. Hein, deux faits divers. Il y avait d'un côté, il y avait ces habitants de Kalachi, une petite bourgade de 800 âmes, qui tombaient dans un sommeil de manière inopinée, un syndrome du sommeil assez puissant. Pour certains, c'était 2, 3, 5, 6, voire 7 jours. Et puis, parallèlement, dans les steppes, il y a une réserve d'antilopes saïga, la plus grande réserve au monde d'antilopes saïga. Et les antilopes commençaient à mourir par dizaines de milliers. Donc on avait les habitants d'un côté qui s'endormaient et on avait des antilopes qui mouraient. Et ces deux événements, j'ai voulu les relier alors qu'il y avait un mystère. Au moment où moi je découvrais ces deux événements, il n'y avait pas de résolution. La résolution, elle est venue beaucoup plus tard, mais moi je ne me suis pas intéressée à cette résolution. J'ai commencé à écrire et bien sûr je suivais un peu l'actualité pour savoir ce qui se passait. Et mais personne n'était d'accord, tous les spécialistes qui s'occupaient et des habitants ou qui s'occupaient des antilopes, c'était pas les mêmes, donc n'arrivaient pas aux mêmes conclusions. Et moi j'ai voulu, enfin c'est la part romanesque, j'ai voulu, enfin il n'y a pas que là qui est la part romanesque, mais j'ai voulu résoudre, d'abord faire en sorte que les deux événements soient concomitants, alors qu'il y avait à peu près une année d'intervalle, et j'ai voulu surtout trouver le même dénominateur commun, c'est-à-dire ce qui tuait les antilopes, c'était aussi ce qui endormait les habitants. Et ça, c'est aussi le privilège de l'écrivain de ne pas être un scientifique, mais d'être imaginatif et de trouver peut-être par sérendipité la solution. Je pense que je l'ai trouvée en fait.
1: Vous me disiez aussi tout à l'heure qu'il est resté pendant longtemps sans...
2: Oui, j'ai commencé, je me souviens très bien du premier chapitre que je pourrais presque réciter par cœur parce qu'il est resté très longtemps ce premier chapitre sans suite. Et puis à un moment, ce bouquin, il avait quand même une centaine de pages. On m'a toujours dit que quand on dépassait 40 pages, c'est que le bouquin pouvait, enfin on m'a dit, c'est que le bouquin pouvait avoir une suite. Au bout de 40-50 pages, ou 100 pages, je me suis rendu compte que de toute façon je le terminerais, mais a frappé à ma porte d'autres événements qui ont fait que j'ai eu une écriture plus rapide sur le Malawi, une écriture plus rapide aussi sur les prostituées de Lyon. Et je suis revenue à ce livre-là en ayant donné à mon éditrice, il y a un an, la première mouture, et je dis souvent mouture, mais bon, là, pour ça c'est mon côté un peu écolo, la première mouture, et elle me me dis, il faudrait que tu revoies ta copie, ce qui arrive souvent. Hein. Il y a des personnages peut-être en trop, et puis il y a certains personnages qu'on aimerait suivre un peu plus. Et non, c'était il y a 2 ans. Et en fait, j'ai pas voulu suivre son... Ça m'a embêté de revenir, de revoir ma copie. Et je me suis dit, bon, puisque c'est comme ça, je vais écrire sur les prostituées. Et entre-temps, j'ai écrit sur les prostituées. Et quand je suis revenue, parce que ce livre-là me travaillait quand même, et j'aimais beaucoup mon personnage, un de mes personnages principaux, dont on parlera tout à l'heure, enfin qui s'appelle Macha. Et je suis revenue, et là, j'ai fait un peu ce qu'elle m'a dit, c'est-à-dire que j'ai travaillé certains personnages secondaires pour en faire des personnages de premier plan. Et puis, j'ai élagué, mais finalement, la deuxième mouture, qui est celle qui est aujourd'hui en livre, elle est plus longue que la première, parce que j'ai rajouté des chapitres. Et puis, j'ai eu ce découpage en 3 parties aussi, les adultes d'un côté, les enfants, parce qu'il y a ce passage central avec les enfants, ce bus scolaire qui se perd dans la steppe, parce que le chauffeur s'est endormi de manière inopinée et que les enfants vont faire l'école buissonnière et qu'ils vont en quelques jours grandir et apprendre aussi peut-être aussi la rudesse de cette vie, et puis aussi sur qui on peut compter, hein, les liens. Et puis la dernière partie qui est consacrée à un ingénieur agronome qui s'appelle Dmitri et qui est le fils de mon personnage du début, Macha, le fils de Macha Felk.
1: Effectivement, il y a une belle galerie de personnages, en fait.
2: Je ne sais pas combien il y en a. Je n'ai pas compté. Je pense qu'il y a au moins 30 de personnages. Mais comme les chapitres commencent toujours par on sait où on est et avec qui, enfin, qui est le personnage important de la. Parce qu'il est un peu polyphonique. Qui est le personnage important, ça me permet de ne pas perdre le lecteur. Parce qu'il y a beaucoup de personnages. Mais il y a des personnages secondaires aussi. Puis il y a des sales types.
1: Oui, c'est vrai. Pour écrire ce livre, donc il y avait ces faits divers. Après, on voit que vous êtes aussi passionné pour cette région.
2: Oui, alors, comme j'y suis pas allée, je ne pourrais pas dire. Ce qui est drôle, c'est que mon attaché, enfin pas l'attaché de presse, mais celui qui s'occupe des relations avec les libraires, lui, il est allé au Kazakhstan. Il est allé, quand j'étais en train de terminer d'écrire le livre, et quand il est revenu, il m'a dit, c'est incroyable, parce que j'y suis allée, j'ai des photos, et ce que tu dis, ce que tu écris, bah, c'est le Kazakhstan. Je dis, bah, tu vois, moi, je ne suis pas allée, mais je laisse ce voyage dans la tête. Oui, en amont, c'est un travail de 1 an, 2 ans. Pourquoi le Kazakhstan? C'est surtout parce que, d'abord, c'est un pays qui vit encore dans l'ombre du grand frère russe. Et ça, c'est une partie qui m'intéressait pas. Mais en fait, je me suis rendu compte quand même, avec les événements qui sont passés en Ukraine, forcément, avec qui se passe encore en Ukraine, je me suis rendu compte que j'avais envie de taper un peu sur le. Je pense qu'il y a un professeur moscovite là qui en prend plein. C'est un sale type en fait. C'est un sale type un peu de lui-même. Et je pense que j'ai réglé quelques petits comptes géopolitiques avec certains de mes personnages. Mais le Kazakhstan, ce qui m'intéresse, c'est que c'est un pays tellement peu peuplé, tellement sauvage, que la nature, en fait, elle est un personnage à part entière dans cette histoire. D'ailleurs, elle est un personnage dans cette histoire.
1: Alors, on va en reparler après la première musique. Vous avez choisi Gobi Road, Hangai, et on en parle après.
2: Oui.

0: Gobi Road Hangai, donc c'est le premier choix de Fabienne Juel, musical de Fabienne Juel, qui est notre invitée aujourd'hui. Elle est venue nous parler de Les Endormis de Kalachi aux éditions La Brune au Rouergue. Fabienne, c'est pas des voix kazakhs, hein.
1: Non, j'ai quand vous m'avez demandé de choisir deux morceaux, d'abord je me disais bon bah j'ai pensé à une musique que j'avais achetée il y a un petit moment parce que l'album date d'une dizaine d'années et Hangai, et je me dis mais je me souviens d'une espèce de voix d'homme, de cœur d'homme, avec cette idée que la musique nous fait un peu chevaucher dans les steppes. En fait, je pensais tout de suite à l'allure d'un cheval au galop. Et c'est cette musique-là qui m'est venue. Et après, effectivement, j'ai pas de musique kazakh, mais j'avais de la musique mongole. Et donc, et la Mongolie, elle est limitrophe avec une partie du Kazakhstan. Donc, et puis, quand on regarde le morphotype des chanteurs et puis le morphotype de certains hommes kazakhs, on sent qu'on a les mêmes, on est dans la même, les mêmes, j'aime pas dire les mots, j'ai toujours peur d'être les mêmes gènes. Enfin, on sent qu'on a un type qui se ressemble, mongol et kazakh. Donc, voilà. Et puis avant, je pense que ces gens-là ne se souciaient pas des frontières non plus.
0: Alors, vous allez nous lire le début du livre, en fait.
1: Oui, on va faire connaissance avec un des personnages principaux qui s'appelle Masha Felk. Vendredi, village de Kalachi, Masha Felk, agricultrice. Masha Felk se faisait du souci pour Mélissa. Sa vache commençait à se faire vieillir. Elle donnait de moins en moins de lait. Aussi, Masha devait-elle se contenter de la seule traite matinale. Mais le plus inquiétant n'était pas tant le volume, aussi maigre fut-il, que son aspect d'abord peu ragoûtant. Un liquide pâle, à peine crémeux, avec de minces filaments verdâtres qui flottaient à sa surface. C'était comme si Mélissa n'était plus capable de transformer l'herbe en lait. À croiser ses grands yeux moirés de bleu humide, il faut croire que la bête s'en était rendue compte. Parfois, au moment de rentrer à l'étable, elle poussait un long mugissement, et c'était comme une corne de brume dans la campagne assourdissante de lumière. Masha Felk sentait le regard mélancolique de Mélissa agrafé dans son dos. Ça lui occupait l'esprit toute la matinée, cette humeur de pluie bovine. Ça la suivait au champ, au potager et jusque dans sa cuisine à midi. La nuit, parfois, ça l'empêchait de s'ancrer dans le sommeil. C'était comme si les yeux de Mélissa s'invitaient dans le ciel étoilé. La femme avait mis la tristesse de l'animal sur le compte d'une dépression semblable à celle qui l'affectait en période de menstrue. Assister à l'éclosion de la lumière, être réveillé par le chant pointu des oiseaux, ressentir jusqu'à l'étourdissement l'effervescence dont la nature est capable, tandis que ses ovules à elle, Masha Felk, se perdaient dans le linge menstruel. Une humeur noire qui pouvait la mener au bord du vertige. Pourtant, pensait-elle, il devait bien y avoir quelque chose à tirer de tout cela.
0: Alors moi, ces relations entre cette femme et ses vaches, c'est quelque chose qui m'a beaucoup émue en lisant le livre.
1: Oui, je pense que... Alors après, est-ce que ce n'est pas non plus un retour aussi à mes origines, moi, parce que moi je suis une femme de la terre et pas de la mer, hein. Je suis une femme de la terre assez ancrée. J'ai grandi dans un village où il y avait encore où toutes les maisons étaient des fermes et j'ai passé presque toute mon enfance d'ailleurs dans un autre village où toutes les maisons étaient aussi des fermes et des petites fermes avec très peu de vaches, c'est-à-dire c'est pas un troupeau de 100 et quelques têtes. Et Masha Felk, elle a que deux vaches, elle y tient. Et elle a aussi des enfants, hein, ses jumeaux. Elle tient ses vaches autant qu'à ses enfants parce que c'est ses filles. D'ailleurs, elle dit bien un moment, ce sont ses filles. Et on sent que c'est aux tripes qu'on la prend si on lui fait du mal à sa bête. Et je pense que c'est une relation que d'autres ont aussi avec, parce qu'il y a un cheval sur la couverture, mais il y a des chevaux dans l'histoire. Et on voit aussi, par exemple, un autre personnage d'ornithologue, la femme ornithologue, qui ne veut pas manger le ragoût de cheval parce qu'elle peut pas manger du cheval, enfin elle peut pas manger de la viande. Et je pense que c'est un texte qui parle de notre relation à l'animal comme un être bien évidemment sensible et ce que nous en faisons de ces êtres sensibles. En fait, on passe notre temps soit à les domestiquer, soit à les chasser, soit à les contraindre et puis à les manger. Et je pense que le livre ici, derrière cette histoire qui se passe au Kazakhstan tirée de deux faits divers, il y a aussi notre rapport à la nature. Et la vache, la vache est intéressante parce qu'elle est domestiquée, celle-là. Alors que le cheval qu'on a en contrepoint, lui, il a gardé cette cette, enfin, ce cheval, en tout cas l'Adaef, ou qu'on appelle aussi l'Adaï, il a gardé aussi cette sauvagerie. Et on voit bien d'ailleurs dans sa relation, dans les relations de tous ces personnages avec ces animaux, eh ben, il faut faire avec, il faut composer aussi avec cette part de sauvagerie. Et l'homme est renvoyé aussi à cette part de sauvagerie.
0: C'est un petit peu raconter l'histoire et son rapport avec le fait divers au départ. Votre personnage, en fait, elle va s'endormir.
1: Oui, à la fin de ce chapitre, au moment de la traite, elle tombe dans un sommeil profond. On pourrait imaginer qu'elle s'est évanouie. Et parallèlement, donc, dans l'hôpital où elle sera hospitalisée, il y a une neurologue.

0: pourquoi pas le reste de la famille. Et non, c'était simplement elle se réveillera de son sommeil au bout de 3-4 jours, mais n'empêche qu'il n'y a pas d'explication. Enfin, il n'y avait pas d'explication, et on a cette neurologue qui passe son temps à essayer d'en trouver, mais qui elle a aussi d'autres chats à fouetter, parce qu'elle a une relation un peu tumultueuse avec avec Aslan Malenkov, qui est l'inspecteur de police.
1: C'est un des personnages importants du
0: livre
1: aussi.
0: Oui, alors ça, c'est un personnage que mon éditrice Nathalie Desmoulins m'avait demandé d'étoffer. Il n'était pas si important que ça. J'avais donné beaucoup d'importance à Macha, à beaucoup de personnages féminins, et puis tout à coup, elle m'a dit, mais j'aimerais bien que tu travailles ton Aslan, là, parce qu'on l'aime bien. Et, et je me suis très attachée aussi à ce personnage masculin qui est assez ambigu, parce qu'on le voit dans le deuxième chapitre, il est à la chasse, et il ne tue aucune bête.
1: Ouais, oui.
0: Il est à la chasse pour le plaisir de débusquer la bête, et une fois sur trois, il tire ou il tire pas, ça dépend plus de la bête que de lui, en fait. Et ça aussi, c'est mon rapport un peu ambigu à la chasse. Je ne chasse pas, moi, mais dans ma famille, forcément, il y a des chasseurs, et j'ai toujours du mal à comprendre comment on peut tuer une bête sans verser une larme. Et donc, j'ai donné à Aslan un peu cette sensibilité. D'ailleurs, il est hyper sensible. Puis j'ai joué avec lui, parce que il a des qualités, puis plein de défauts. Et donc, à chaque fois qu'on le retrouve, je mets un défaut ou une qualité de plus. Alors, on sait qu'il est misanthrope. Non, il est gaucher d'abord. Il est misanthrope, mais on saura plus tard qu'il est aussi thanatophobe. Il supporte pas de toucher les morts, qu'il est russophobe, etc. Enfin, voilà.
1: Ça peut se comprendre.
0: Oui, là, ça peut se comprendre. Surtout que c'est un rival, le professeur Moscovite, dans sa vie amoureuse. Donc, effectivement, ça peut se comprendre.
1: On va faire la deuxième pause musicale,
0: oui.
1: Fabienne. Vous avez choisi Beautiful Mongolian Horse de Hangai aussi.
0: Ça, c'est pour les chevaux.
1: Voilà.

0: Beautiful Mongolian Horse, on les entend galoper dans la musique.
1: Oui, je pense qu'ils chantent en galopant, effectivement, on les entend.
0: Ouais, donc c'est donc votre deuxième choix musical, Fabienne. Donc vous êtes venue nous parler des Endormis du Kalachi, donc aux éditions La Brune Orwerg. Oui, il y a beaucoup de... Alors on a parlé du personnage masculin, de Aslan, effectivement, que j'aime bien. Je trouve qu'effectivement, il est assez doux, quand même, finalement, même si c'est quelqu'un d'assez... assez costaud, c'est un homme fort, mais il a beaucoup de failles, et puis c'est pas un macho, je trouve.
1: C'est impossible que je décrive un macho, enfin que je fasse en tout cas d'un personnage macho un personnage attachant. Non, c'est il aurait tout pour l'être, et puis finalement, on sait aussi qu'il a un passif, il est né d'une mère alcoolique, d'ailleurs il déteste l'alcool. C'est un flic, mais il aime pas les morts, enfin il aime pas en tout cas s'il y a des crimes, ça l'intéresse pas du tout. Quand il embarque le médecin légiste, à un moment, là, on sent bien que ce personnage lui est totalement antipathique, qui dégage une odeur qui est un peu mortifère. Et oui, Aslan, et puis il a ses conversations avec un autre personnage qui tient une pension, parce que de plus en plus, le Kazakhstan s'ouvre aussi au tourisme. Il y a énormément de trekkers qui y vont, parce que c'est l'endroit s'y prête, et c'est assez nouveau, ça aussi. Et donc, il y a une pension, et avec une logeuse qui est aussi un personnage assez enveloppant et qui a une carrure, une belle envergure, qui est un peu son alter ego finalement, et où sa sœur ou sa mère, enfin elle joue un peu tous ces rôles, et dans leur conversation, elle est un peu conseillère aussi, on dirait Macha Meryl, elle est un peu conseillère dans sa vie amoureuse, parce qu'il y a des moments, il y a des choses qui vont pas, et elle le remet

0: un peu à sa place et à l'endroit. Et donc, il y a énormément de dialogue, en fait, dans ce roman aussi. Il y a des parties très descriptives parce que forcément, on est dans un pays avec une belle géographie, avec une belle faune, flore, parce que voilà, c'est très important. Mais il y a aussi ces dialogues entre tous ces personnages. Et ça, c'est quelque chose, on en parle peut-être pas assez, mais c'est ce qu'il y a de plus dur à écrire. J'ai commencé avec La Verticale de la Lune il y a 20 ans maintenant. Il n'y avait pas de dialogue. Les pensées étaient, c'était des pensées, mais il n'y avait pas de dialogue. Et je m'étais dit, un jour, dans 10 ans, dans 20 ans, je ferai du théâtre. Enfin, j'écrirai du théâtre. Mais quand j'aurai maîtrisé le dialogue. Et je ne sais pas si je le maîtrise, mais en fait, j'y prends de plus en plus de plaisir. Parce que il faut faire en sorte que la banalité des propos qu'on échange souvent de tous les jours entre nous soit il y a quand même quelque chose de profond à l'intérieur. Enfin, on croit que c'est banal, mais il y a quand même quelque chose qui se noue là dans les liens. Et donc maintenant je dois dire que je les travaille pas, mais je prends beaucoup de plaisir à les écrire. Et ça permet aussi, je pense que ça participe au fait que ce bouquin il fait quand même 400 pages, hein, je crois à peu près, ou un peu plus même, mais il se lit très très vite. Parce que les chapitres sont très courts, j'alterne des parties très descriptives, hein, quand je raconte sur deux pages la démarche féline d'un lynx, ça c'est entièrement descriptif, voilà, mais je les fais très courts, et puis après on a tous ces échanges, même entre les enfants, hein, les discours d'enfants, enfin ça c'est capté dans des cours de récréation entre eux, hein, pour essayer de donner un peu de vivacité à ce, un peu comme la course des chevaux tout à l'heure, là, donner un peu de vivacité aussi à un roman pour qu'il soit pas simplement contemplatif, même si moi je suis plutôt un être contemplatif.
1: Alors dans la pension dont vous parlez, là, on va retrouver effectivement trois Européens.
0: Des touristes, oui.
1: Voilà, donc une écrivaine.
0: Oui, une écrivaine.
1: Et ça puis c'est... un couple.
0: Un couple d'ornithologues,
1: voilà,
0: anglais,
1: c'est ça.
0: Britannique.
1: Voilà. Ce couple aussi, ils vont s'endormir.
0: Alors pas le couple, pas entièrement. En fait, la femme écrivain, donc Laure Sagnac, elle tombe dans le sommeil le même jour où l'époux de Jeannette tombe aussi, l'ornithologue, hein, le mari tombe aussi dans ce sommeil. D'ailleurs, c'est lui qui dormira le plus longtemps, qui fait de la résistance. Mais il y a une explication psychologique qu'on arrive à trouver. Enfin, c'est même le professeur Moscovite qui arrive à trouver cette explication plutôt psychologique et plutôt un peu tirée par les cheveux, qui n'est pas très rationnelle, mais bon, il a trouvé quand même. Et il se trouve qu'il a raison, puisqu'à la fin, on comprend que oui, cet homme sortira de son sommeil quand quelque chose aura été résolu dans sa vie, dans la vie affective de sa femme, qui va avoir une relation avec l'autre.
1: Faut pas tout dire.
0: Non, il faut pas tout dire. Et oui, non, ce qui m'a amusée surtout, c'est que je me souviens très bien d'avoir le chapitre sur la femme écrivain, quand je l'ai écrit il y a une dizaine d'années, donc je dois dire que j'ai mis beaucoup de moi dans ce là. C'est vrai que c'est la première fois que qu'un personnage est presque un double de moi, beaucoup plus jeune, hein, enfin en même temps c'était il y a 10 ans aussi, mais je me suis dit après, quand mes parents lisent, parce que mes parents ont lu le livre, ce que je dis aussi sur la famille, à un moment la famille, quand Laure écrit vite ce mot, et c'est vrai que moi ça m'arrive souvent quand je l'écris très vite au clavier, et ben c'est vrai que j'écris pas famille, j'écris faille. Et donc je me dis, c'est quand même incroyable que ce M qui est le lien dans la famille, qui est le, je trouve plus le mot, mais qui est un peu celui qui fait le solidifiant, mais c'est pas le mot que je le trouve pas. Et ben ce M glisse, et en fait quand une famille n'a pas de M, n'a plus de M, et ben il y a plus d'amour, donc ça devient une faille. Et donc on a un personnage là qui met les bouts, en fait, qui met les voiles, qui part loin, qui abandonne sa maison, sa compagne, ses chats, et qui fait tout ce que moi je n'ai pas fait, parce que moi j'abandonne personne, j'abandonne pas mes chats, j'abandonne pas ma maison et j'abandonne pas ma famille, et qui a décidé de vaincre un peu l'inertie de la page blanche, qui dit il faut que je me ressource, donc me ressourcer c'est aussi peut-être partir ailleurs pour impulser une écriture. Et donc il y a une mise en abîme en fait du travail de l'écrivain. D'ailleurs elle n'écrira aucune ligne, elle n'écrira rien de toute façon. C'est peut-être aussi cette idée que c'est pas la peine d'aller sur place pour écrire, ça sert à rien, je pense que
1: elle va vivre autre chose en même temps.
0: Oui, alors elle va vivre autre chose, elle va vivre intensément autre chose, avec cette idée que quand elle sort de ce sommeil là, qui a été, alors qu'elle a des problèmes de sommeil en plus, quand elle sort de ce sommeil, elle a l'impression qu'il y a une espèce de pulsion érotique, pulsion du jouir. Il faut jouir de la vie, il faut vivre, et c'est comme si en fait elle avait fait ce voyage qui était une petite mort, et puis qu'il fallait maintenant il fallait penser que tous les instants de la vie étaient précieux, et qu'il fallait en profiter. Il y a une espèce de carpe diem aussi dans sa démarche quand elle sort enfin de ce sommeil. Oui.
1: Et alors les deux autres personnages, l'ornithologue et puis son compagnon aussi, c'est des beaux personnages tous les deux.
0: Oui,
1: hein.
0: Alors c'est intéressant ce que vous dites, parce que ça c'était le personnage que mon éditrice voulait que j'enlève. Elle voulait que j'enlève les Européens en fait. Donc j'ai trouvé un consensus. Si elle m'écoute, elle m'écoutera sûrement, mais je me suis dit, bon bah, ce que je vais faire, c'est que je vais mettre un peu plus de Aslan, comme ça va lui faire plaisir, et puis moi j'ai gardé mes Occidentaux. Et donc j'ai gardé mes Occidentaux. Après je dois dire que j'ai quand même enlevé beaucoup de passages qui étaient un peu longs sur Laure ou sur Jeannette. J'ai enlevé beaucoup de choses, parce que j'avais essayé de creuser la psychologie de chacun de ces personnages, et j'avais l'impression que j'allais vers un autre roman. Donc ça c'est vrai que j'ai bien écouté, j'ai enlevé, j'ai élagué, mais j'ai gardé cette relation entre ces trois personnages.
1: Autrement, effectivement, là, vous l'avez dit, la nature, c'est un des personnages du livre aussi, hein.
0: Oui.
1: Et à un moment donné, vous dites, la terre se défend, en fait.
0: Oui, je pense que la terre, de toute façon, c'est ce que nous vivons, hein. On parle toujours de réchauffement. J'aime pas ce mot-là parce que je crois qu'on est dans un dérèglement climatique. Et je pense que ce livre aborde aussi ces notions de dérèglement dans un pays qui l'est encore un petit peu préservé quand même. La qualité de l'air est très très bonne là-bas. Et donc, puis il y a une population au moins aussi. Et donc je pense que je voulais aussi, enfin comme tout le monde, mais c'était il y a 10 ans quand j'ai commencé à l'écrire, je voulais quand même remettre la nature à sa place, et je voulais que la cohabitation entre les hommes et la nature se fasse de manière plus harmonieuse. Hein. Et là on est à une période où là je vois des gens qui coupent leur haie, là ça me met hors de moi, parce que je comprends pas pourquoi ils le font alors qu'on a des oiseaux qui nidifient. Enfin maintenant les petits sont nés, mais pas tous. Enfin j'avais vraiment, je crois que c'est un petit cri aussi, un petit cri d'alarme, hein. Respectons quand même la nature, parce que elle n'est pas notre terrain de jeu, je crois qu'elle est notre terrain de vie, et si elle n'était pas, enfin, faut quand même se souvenir que dans le mot humanité, il y a le mot humus, et c'est deux choses, l'humus nous fait grandir et fait grandir l'humanité, et je crois que je voulais vraiment qu'il y ait qu'on pense que la nature est un personnage à part, un personnage, enfin, à part entière, voilà ce que je voulais dire, et surtout central.
1: Alors vous en avez parlé un petit peu aussi là, donc on suit tous ces personnages, hein, pendant qu'ils s'endorment, pendant que
0: même quand ils s'endorment,
1: il se passe
0: des choses.
1: Voilà, hein. Tout à fait. Et puis il y a l'histoire des enfants en fait aussi qui s'évadent. Hein. Vous en avez un peu parlé, hein.
0: Oui.
1: Aussi. Et c'est drôle ces enfants qui sont lâchés.
0: Oui, ils s'égaillent dans la nature. Je sais pas si on peut dire ça, mais moi ça m'amuse parce qu'ils se disent bon bah voilà, on va faire l'école buissonnière. Ça a l'air d'être une pause, enfin une espèce d'interlude de liberté. Et puis ça va mal virer parce que des clans vont se former, et puis dans les mêmes, à l'intérieur des clans, il y en a deux qui vont faire dissension parce qu'il y en a un qui est tout petit, puis il est en train de refaire ses lacets, puis il perd son temps à les refaire, donc finalement il perd la bande, et l'autre qui est en surpoids, donc lui bah voilà, il perd la bande mais il se fait pas remarquer, puis ces deux là se retrouvent, donc on retrouve avec trois espèces de, dans les frayères de la steppe, on trouve trois clans comme ça dispatchés dans un horizon immense, et ces enfants en fait en très peu de temps, parce que ça va durer plus qu'un jour pour la plupart, puis en plus il y en a qui se perdent dans la mine, il y a une mine d'uranium, donc ils perdent dans la mine, en fait les enfants c'est l'espoir un peu dans le livre, parce qu'il y a des très belles personnes à l'intérieur de ces enfants, de certains enfants, il n'y a pas tous, hein. il y a aussi des graines de salauds, mais ça c'est comme dans la vraie vie.
1: On va s'arrêter là, Fabienne.
0: Oui,
1: on pourrait dire
0: sûr.
1: Beaucoup de choses parce qu'il y a beaucoup de personnages. On parle de beaucoup de choses. J'espère qu'on a donné envie à nos auditrices et à nos auditeurs de découvrir votre livre. Merci à Jean-Sébastien qui était avec nous à la technique encore ce matin. Et puis, à bientôt pour de nouveaux rendez-vous autour des livres.
0: Merci pour votre invitation.
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Dieu, notre Père, nous reconnaissons le passage du vent, mais nul d'entre nous ne peut dire d'où vient son souffle et où il s'en va. Ainsi en est-il de celui qui est né de l'Esprit, Jésus, ton Fils. Il a vécu parmi nous, habité de cet esprit. Par son amour, il sut convaincre les pauvres qu'ils étaient aimés de toi. Par sa liberté, il a délié tous ceux que le mal enchaînait. Sa tendresse et sa force, il les a employés à relever ceux qui ployaient. Sur son passage, une terre nouvelle s'éveillait. Les cœurs étaient pacifiés, ton alliance restaurée.

Lecture de l'Évangile selon saint Luc, au chapitre 14. Jésus disait à celui qui l'avait invité : Lorsque tu donnes un déjeuner ou un dîner, ne convie ni tes amis, ni tes frères, ni tes parents, ni de riches voisins, de peur qu'eux aussi ne t'invitent à leur tour et qu'on ne te rende la pareille. Mais lorsque tu donnes un festin, invite des pauvres, des estropiés, des boiteux, des aveugles. Heureux seras-tu alors de ce qu'ils n'ont pas de quoi te le rendre, car cela te sera rendu lors de la résurrection des justes.

0: Dieu vivant, ton esprit souffle où il veut, et nous n'en sommes pas les détenteurs. Rends-nous attentifs à son passage, à ses signes. Ouvre-nous à son action qui veut faire naître en chacun cet homme vivant qui te rend gloire par Jésus-Christ, le premier-né du monde qui vient pour les siècles des siècles.
1: Amen.
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4: Après la Shoah et l'horreur des camps de concentration, les théologiens ont repensé la question de la compassion, du mal et de la toute-puissance de Dieu. 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
1: Michel Fédoux, bonjour.
2: Bonjour.
1: Vous êtes jésuite agrégé de lettres classiques, docteur en théologie. Vous enseignez aux facultés Loyola, Paris, appelé autrefois Centre Sèvres. Et toute cette semaine, nous revenons avec vous sur la représentation que nous avons de Dieu. Dieu que nous pouvons apprendre à connaître à travers le Christ. Et vous, l'aspect qui vous intéresse, c'est de savoir si Dieu partage nos souffrances. Est-ce qu'il est bien là quand nous traversons des épreuves? Cette question, vous vous la posez dans le livre « La compassion de Dieu, retour au cœur du christianisme » aux éditions des Clés de Rouveur. Et pour mieux comprendre justement cette question, on va s'arrêter sur la parabole du bon samaritain que justement vous étudiez dans votre livre. Qu'est-ce qu'elle dit, cette parabole du bon samaritain, sur la compassion de Dieu?
2: C'est une parabole qui, à mon sens, est très très importante justement pour ce sujet, puisque de quoi s'agit-il, hein? Un homme donc descend de Jérusalem à Jéricho et il tombe sur des bandits, il est roué de coups et il se trouve gravement blessé sur le bord de la route. Et il y a un lévite, un prêtre qui passe, mais qui continue leur chemin. Voilà, même le lévite, même le prêtre. Et c'est un samaritain, donc quelqu'un qui n'est pas forcément en odeur, qui n'est pas forcément très très bien accueilli par les habitants de Jérusalem. Par ailleurs, samaritain avait des relations un peu difficiles avec les habitants de Jérusalem ou de Judée. Et c'est un samaritain qui, lui, dit le texte, est saisi de compassion. Il fut saisi de compassion en voyant cet homme sur le bord de la route. Mais non seulement il éprouve le sentiment de compassion, mais il agit en conséquence. C'est-à-dire qu'il s'approche. Il s'approche du malheureux sur le bord de la route, il bande ses plaies et il charge le malheureux sur sa monture, il le conduit à une auberge. Une compassion qui n'est pas simplement un sentiment qui détournerait de l'action, mais compassion qui est en même temps sollicitude. Et le samaritain fait tout ce qu'il peut faire pour que la souffrance, la blessure de ce malheureux soit soulagée. Donc là, on a un très très bel exemple de ce qu'est la compassion. Alors c'est une parabole, apparemment c'est mis en scène justement... un être humain et un autre être humain, le samaritain et l'homme sur le bord de la route. Mais ce que Jésus nous laisse entendre, c'est que, si je peux dire, Dieu est comme ça, comme le samaritain.
1: Et justement, Jésus raconte cette histoire au moment où il est interrogé par ceux qui l'entourent pour lui dire « Mais qui est mon prochain ?» Et Jésus, quand il répond, il dit « Je vais vous dire qui sait montrer le prochain. »
2: Exactement.
1: Donc il y a l'idée de l'action justement que vous évoquiez. Ça veut dire que la compassion, elle emmène dans l'action, elle est un élan.
2: Oui, exactement. C'est-à-dire, la compassion, c'est au fond, c'est chacun qui est appelé à se rendre proche de celui ou de celle qui est sur le bord de la route. C'est comme ça qu'on peut comprendre l'inversion, effectivement. Alors, la question initiale, c'était qui est le prochain. Mais au terme, Jésus inverse, retourne les termes de la question. En réalité, il ne s'agit pas simplement de dire qu'il y a des gens sur le bord de la route vers lesquels il faut se pencher, puis d'autres, on les laisse de côté. Donc, l'important, c'est soi-même de se rendre proche de quiconque a besoin de notre soutien, de notre présence.
1: Au fond, on n'est pas proche, on se rend proche.
2: On se rend proche.
1: Ouais.
2: Et Dieu même est celui, précisément, qui se rend proche de notre humanité.
1: Est-ce qu'il y a une différence entre la compassion et l'empathie?
2: Alors, je dirais que la compassion, ça va plus loin que l'empathie. Les notions sont très proches, les deux notions sont très proches. Mais ce que la compassion ajoute à l'empathie, c'est l'idée, d'abord, étymologiquement, compassion, ça veut dire souffrance avec. C'est-à-dire, on ne souffre pas à la place de la personne, mais on partage de quelque manière sa souffrance, au sens où on est atteint soi-même par la souffrance d'autrui. Et c'est plus qu'une simple empathie, dans la mesure où la compassion implique aussi qu'on désire faire ce qu'on peut faire pour soulager l'épreuve ou la souffrance de la personne qui en a besoin.
1: Est-ce que ça nécessite d'aller contre soi-même, et est-ce que la foi nous permet d'aller plus loin?
2: Ça nécessite certainement de se bousculer soi-même. C'est-à-dire que spontanément, on pourrait avoir envie de faire comme le lévite ou comme le prêtre, c'est-à-dire de passer son chemin, de continuer sa route sans se soucier, parce qu'on n'a pas le temps, parce qu'on a deux choses à faire, parce qu'on ne veut pas se salir les mains, pour toutes sortes de raisons. Mais précisément... oui, c'est exigeant, ça coûte quelque chose, mais c'est l'exigence même de l'amour, de la bonté.
1: Et le Christ vient nous dire que se rendre proche, c'est soulager les détresses rencontrées. Il y a l'idée que la personne avec laquelle on va s'arrêter elle ne va pas repartir comme avant.
2: Exactement, exactement. Alors, il y a bien des situations dans lesquelles on ne va pas pouvoir soulager matériellement l'épreuve ou la souffrance de la personne. Mais déjà, le simple fait d'être là, dans une proximité très très profonde, et de se laisser toucher, atteindre, transformer donc soi-même par l'épreuve de l'autre, c'est déjà quelque chose d'extrêmement important.
1: Est-ce que la compassion que le Christ va montrer tout au long de sa vie publique, puisque c'est celle que l'on connaît, est-ce que cette compassion, elle va choquer? Est-ce qu'elle va être vraiment comprise? Est-ce qu'elle ne va pas plutôt laisser ceux qui le croisaient parfois troublés ou peut-être hostiles même?
2: Certainement. Jésus a rencontré sur sa route beaucoup d'opposition. Les gens n'admettaient pas qu'il puisse faire preuve de compassion, en particulier le jour du sabbat. On le lui a reproché. Mais c'est frappant de voir que, parce qu'à l'instant, on parlait de la parabole du bon samaritain, Jésus n'a pas simplement employé le mot compassion, être aussi de compassion dans des paraboles, mais les évangélistes disent de Jésus lui-même que dans certaines circonstances, il est saisi de compassion. Et cela n'a pas été effectivement perçu ou admis par un certain nombre de ses contemporains.
1: Il est celui qui compatit aussi.
2: Il est celui qui compatit. On voit ça explicitement dans certains épisodes de l'Évangile. Par exemple, l'épisode de la multiplication des pains, où il est dit explicitement que Jésus est saisi de compassion en voyant cette foule qui est démunie, qui est en attente, en quête d'une parole, d'une nourriture. Il est saisi de compassion.

0: Père Michel Fédoux, ça veut dire que la compassion, à la fois, elle dérange celui qui la pratique, en quelque sorte, elle nous bouscule, c'est ce que vous disiez, et elle dérange aussi parfois ceux qui constatent cette compassion, ceux qui peuvent en percevoir les signes.
1: Oui, tout à fait. Elle dérange tous ceux qui seraient justement tentés de dire « Bon, ben, il y a des malheureux, mais on peut rien faire pour eux, donc on ne s'approche pas d'eux, on ne prend pas le temps de s'arrêter. »
0: Elle met mal à l'aise alors peut-être,
1: oui,
0: quand on n'agit pas.
1: Bien sûr, elle met mal à l'aise si elle est perçue par des gens qui sont en quelque sorte fermés à cette nouveauté extraordinaire du Fils de Dieu lui-même, Jésus lui-même, qui se montre saisi de compassion dans certaines circonstances.
0: Et alors c'est peut-être aussi pour cela que c'est difficile d'admettre que Dieu peut compatir à nos souffrances.
1: Oui, et alors en même temps, c'est la révélation de la compassion du Christ qui a dévoilé en plénitude que le mot compassion peut être attribué à Dieu même. Je sais bien que saint Thomas d'Aquin disait « Dieu ne compatit pas ». Bon, mais il faut replacer ça dans son contexte. Mais aujourd'hui, on peut vraiment comprendre que puisque Jésus a été saisi de compassion et que Jésus n'est autre au regard de la foi chrétienne, que le Dieu devenu homme, alors oui, il faut bien sûr comprendre que Dieu est compatissant au sens où il se laisse mystérieusement atteindre par l'épreuve, par la souffrance de l'humanité ou de telle personne en particulier.
0: Oui, c'est mystérieux. En effet, Michel Fédoux, est-ce que la compassion, c'est un sentiment ou est-ce que c'est peut-être plus une disposition, une façon d'être ?
1: Oui, c'est l'un et l'autre, c'est plus qu'un sentiment, je dirais. C'est plus profond qu'un simple sentiment, justement. C'est une disposition fondamentale. C'est la disposition qui consiste à ne pas être indifférent à ce que peuvent endurer nos frères, nos sœurs. C'est une disposition qui consiste à se laisser atteindre et même toucher, sinon blesser par le spectacle de la souffrance.
0: Est-ce que vous diriez que Dieu nous éduque à la compassion, et que c'est ça, finalement compatir à la souffrance de l'autre, c'est une forme de pédagogie vers plus grand, vers plus de transcendance.
1: Oui, en tout cas, c'est d'abord le Christ hein, qui nous éduque à cette compassion, et par là même, Jésus nous dévoile le mystère profond de Dieu.
0: Alors, en observant le Christ, on peut mieux comprendre Dieu sa compassion.
1: Ouais. Oui, alors évidemment, le Nouveau Testament, dans la première épître de Jean, dit explicitement « Dieu est amour ». Et l'amour ne se limite pas à la compassion, mais la compassion est l'une des expressions, l'une des formes que prend l'amour. Et donc, puisque Dieu est amour, il faut aussi reconnaître que Dieu se laisse atteindre par cette compassion vis-à-vis de l'humanité souffrante.
0: C'est une expression qui a travaillé beaucoup de théologiens, cette idée que Dieu descend, se met à la portée, alors notamment les pères de l'Église, se met à la portée des hommes, et que cette descente est puissante. Est-ce que vous pouvez nous expliquer ça, Père Michel Fédoux?
1: Oui, on trouve ça déjà dans le Nouveau Testament. Enfin, l'idée suivant laquelle c'était cette affirmation que justement le Christ est descendu. Enfin, je pense à l'hymne de l'épître aux Philippiens. Lui qui est de condition divine n'a pas retenu, n'a pas considéré comme une proie à saisir d'être l'égal de Dieu, mais il s'est dépouillé, prenant la condition de serviteur. C'est pas il est descendu, c'est il s'est dépouillé, mais c'est quand même l'idée fondamentale. Et ça sera repris souvent par les pères de l'Église, cette idée de la descente de Dieu. Dieu descendu parmi nous.
0: Merci beaucoup, Père Michel Fédoux. Je rappelle que vous êtes l'auteur de La compassion de Dieu, retour au christianisme aux éditions des Clés de Brouwer.

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1: Bonsoir, pèlerin de la nuit, c'est Frédéric qu'évoque pour vous la première lettre encyclique du pape, Magnificat Humanis. C'est la question que nous vous posons ce soir dans Écoute dans la nuit. Alors rejoignez-nous avec notre invité au 01 56 56 44 00.
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1: Bienvenue à tous les auditeurs de RCF Notre-Dame et toutes les auditrices, bien sûr. Ce soir, le thème de notre émission est le suivant. Que représente pour vous Magnifica Humanitas, la dernière lettre encyclique publiée par le Saint-Père Léon XIV, avec ce soir en direct dans notre studio un spécialiste, Arnaud Alibert, assomptionniste, rédacteur en chef du journal La Croix. Bonsoir Arnaud.
2: Bonsoir.
1: Pour nous rejoindre ce soir, vous pouvez composer le 01 56 56 44 00. 01 56 56 44 00 ou bien nous écrire à auditeurs au pluriel auditeurs@radionotredame.com. Bienvenue enfin à ceux qui nous rejoignent sur notre chaîne YouTube et peuvent réagir en direct. Bienvenue à nos amis francophones qui nous écoutent à travers le monde. Bienvenue à ceux qui connaissent ou découvrent ou redécouvrent cette émission où décidément on est si bien. Le sens profond de l'encyclique du pape Léon XIV s'inscrit dans la lignée de Rerum Novarum. Alors, peut-être que les gens ne connaissent pas Rerum Novarum, on va en reparler, du pape Léon XIII, et réaffirme aussi les inquiétudes liées à l'usage de cette fameuse intelligence artificielle. Le pape Léon XIII avait publié son encyclique en 1891. Aujourd'hui, et à sa suite, à travers le temps, c'est le pape François qui interroge nos limites, la doctrine de l'Église, bien sûr, par rapport à différents éléments, la question sociale, bien sûr, mais aussi le rapport avec la technologie, l'IA, et aussi la guerre, car le pape Léon XIV passe un certain temps dans cette encyclique apostolique à en parler. Je rappelle que vous pouvez découvrir la lettre encyclique du pape aux éditions Salvator, dans un volume qui vous permet de la lire peut-être un crayon à la main, en prenant le temps, en soulignant, en annotant. Il y a des notes, il ne faut pas hésiter à les lire. Ça vous renvoie aussi au pape François, qui est souvent cité, et à ses écrits, et puis à la doctrine sociale de l'Église. Alors ça fait toujours un peu peur, la doctrine sociale de l'Église, mais il ne faut pas avoir peur. Alors qu'est-ce que c'est d'abord, Arnaud, qu'une encyclique ?
2: Une encyclique, c'est une lettre qui est adressée à tous. C'est vraiment l'expression que le pape est pasteur universel. Oui. Et c'est le plus haut niveau d'autorité d'un texte pontifical, à l'exception des textes que le pape signe à l'issue des conciles.
1: Oui.
2: Donc, c'est une lettre que le pape adresse à tous. Et quand le message lui paraît absolument essentiel pour la vie chrétienne, et pas seulement pour la vie de l'Église ou son organisation, c'est une encyclique.
1: Voilà, c'est quelque chose d'important.
2: Voilà.
1: C'est un document important. Ça veut dire, warning, c'est important.
2: C'est le plus important.
1: Voilà.
2: Quand le degré inférieur, c'est celui de l'exhortation apostolique, quand sur un point particulier, il veut mettre l'attention des fidèles ou du clergé.
1: La lettre apostolique, qui peut aussi être pour répondre à une question.
2: La lettre apostolique, par exemple, il en a écrit plusieurs. Voilà. Par exemple, il fait une lettre apostolique sur les universités catholiques dans le monde. C'est une lettre apostolique, on comprend bien que ce sont les recteurs des universités catholiques et
1: les
2: professeurs qui vont la lire. Si le paroissien lambda ne la lit pas, c'est peut-être pas...
1: C'est pas très grave.
2: Il pourrait s'en remettre.
1: il pourrait. Oui. Bon, alors là, par contre, c'est universel.
2: Voilà.
1: Donc, c'est pour tout le monde.
2: Et d'ailleurs, il fait un vrai travail de synthèse, c'est-à-dire qu'il ne fait pas simplement que délivrer un message sur l'intelligence artificielle. Il sait, à l'occasion de la question de l'intelligence artificielle, qu'il repose la question fondamentale du pasteur, c'est comment prendre soin des brebis, autrement dit, plus exactement, comment préserver la dignité de la personne humaine.
1: Ça revient, c'est peut-être le mot qui est le plus employé dans le texte.
2: Oui, dignité. C'est le thème du texte, en fait.
1: Ouais,
2: il a fait une encyclique sur l'intelligence artificielle, on devrait dire, il a fait une encyclique sur la préservation de la dignité humaine à l'époque de
1: l'intelligence artificielle. Alors, on peut dire, dans son introduction, qu'il fait un parallèle, on va peut-être rappeler rapidement, un parallèle entre la tour de Babel, Genèse, et le livre de Néhémie. Alors, pourquoi cette articulation un peu étrange qui s'origine dans le texte, avec finalement deux textes qu'on ne rapproche pas habituellement?
2: Alors, moi, je n'aurais pas dit un parallèle. J'aurais dit une perpendiculaire.
1: Une perpendiculaire. Oui.
2: En fait,
1: ou alors deux poumons, enfin, je ne sais pas. Hein, perpendiculaire.
2: Non, une perpendiculaire. Voilà. Ce n'est pas deux poumons, parce qu'en fait, ce sont deux textes qui ne délivrent pas le même message.
1: Non.
2: La tour de Babel...
1: Alors, on rappelle ce que le mythe de Babel. Hein.
2: Bon, on connaît
1: ces sources. Ouais.
2: Les êtres humains construisent une tour, mais le texte ne dit pas que l'essentiel, c'est pas de construire la tour. C'est que les êtres humains sont omnibulés par l'idée de construire des briques pour construire la tour. Et donc, ouais. En fait, le langage humain est envahi par « construisons des briques, fabriquons des briques, fabriquons des briques ». Ce qui veut dire, en fait, que l'être humain, à ce moment-là, a comme horizon de pensée la production de la matière, c'est-à-dire l'efficacité, la productivité, etc.
1: La rentabilité.
2: Et donc, là on voit bien que...
1: peut-être un petit défi de s'élever par ses propres forces.
2: Oui, bien sûr. Mais en fait, le texte ne dit pas que ça serait pas impossible, puisqu'ils arrivent à construire une tour qui va jusqu'au ciel, puisqu'elle arrive à toucher les cieux.
1: Ouais.
2: Donc, le sujet, c'est pas tellement la prouesse technique d'arriver à monter un étage de plus, etc., mais c'est vraiment que l'univers mental de l'humanité, c'est-à-dire en fait sa capacité à dialoguer,
1: ouais.
2: est complètement engoncée dans
1: la production.
2: Dans la production. Et c'est exactement ce que...
1: ça ressemble à notre époque.
2: Voilà, voilà Léon XIV ouais. dénonce en disant mais on a autre chose à se dire que la productivité, la production, l'efficacité, la puissance.
1: Ouais.
2: Et donc, il fait intervenir en opposition, donc c'est pour ça que je parlais de perpendiculaire,
1: ouais.
2: Le livre de Néhémie, où là aussi, il s'agit de construire.
1: Alors, il faut rappeler les circonstances.
2: Voilà, Néhémie, en fait, et reçoit l'autorisation du roi de Perse d'aller à Jérusalem pour reconstruire
1: la
2: ville. Et il tombe sur une Jérusalem qui est complètement détruite, enfin, dont les remparts sont détruits. Et donc là, la logique de la construction, au lieu d'être, nous allons tous nous y mettre, on produit des briques, et on va mettre les briques dans les trous des remparts pour les construire, Néhémie va attribuer à chaque famille présente une oui. part du rempart à produire. C'est-à-dire qu'en fait, cet épisode nous raconte la collaboration des êtres humains entre eux pour produire une œuvre collective qui est un bien commun, utile à tous.
1: Le partage. La réflexion commune, disons, globale.
2: Il y a la réflexion commune, il y a le partage, il y a la conscience d'une destinée commune, etc. Il y a en fait tout ce qui constitue en fait le vivre ensemble avec en arrière-fond l'idée d'œuvrer ensemble pour le bien.
1: Voilà.
2: Et dans l'histoire de...
1: De Babel
2: de Néhémie, il n'est pas question d'ennemis. Alors que dans l'histoire de Babel, il est question de rivaliser avec Dieu.
1: Ah oui, très nettement.
2: Voilà.
1: Et puis il y a la question des langues dans Babel. Ça pourrait nous faire penser à l'usage d'une langue qui serait une langue universelle. Aujourd'hui, est-ce que l'anglais, par exemple, n'a pas des prétentions à devenir une langue universelle? Et l'IA renforce peut-être encore plus cette idée.
2: Alors, je ne crois pas que le pape soit contre l'anglais. Parce que
1: ah bah non, il est américain, alors, évidemment.
2: Je crois que le langage qui serait, en fait, analogique à ce langage unique de la tour de Babel...
1: C'est la pensée unique.
2: Peut-être, moi, ce n'est pas ce que je pense.
1: Ouais.
2: Moi, je pense que le langage unique qui est stigmatisé, c'est ce qu'on appelle la nombrification, c'est-à-dire le fait que tout devient nombre. En fait, la numérisation, c'est l'opération technique qui passe d'une image qui numérise une image pour qu'elle devienne un fichier informatique.
1: Le 0, 1, 1.
2: La nombrification, c'est le fait de tout transformer en nombre. Exemple typique, vous allez aux urgences et on vous dit, vous avez mal comment entre 1 et 10 ? Voilà, ben vous dites, ben non, j'ai 12. En fait, j'ai très très mal.
1: Je suis hors norme.
2: Vous voyez, quand on vous dit, mais vos enfants, vous les aimez comment entre 1 et 10 ? C'est une question qui n'a aucun sens.
1: C'est curieux. On essaie de tout.
2: Mais dans les algorithmes, on a absolument besoin d'avoir votre réponse. Votre enfant, vous l'aimez entre 1 et 10 combien ?
1: Ouais.
2: Vous voyez ? Donc, c'est le fait de vouloir tout.
1: Enfermer
2: dans des nombres, c'est-à-dire en fait tout mesurer,
1: tout maîtriser.
2: Rendre toute réalité commensurable, c'est-à-dire mesurable et comparable. Et ça, l'IA a absolument besoin de ça, parce que vous savez que l'IA, les algorithmes, en fait, ne pensent pas. En fait, ils transforment les mots en chaînons de nombres, en fait, enfin, en chaînes, en fait.
1: Ouais.
2: Et, euh,
1: C'est un langage mathématique.
2: Voilà, un langage mathématique. Et en comparant les différents enchaînements, il fait des rapprochements que nous, on appelle des rapprochements de sens, mais qui, pour l'algorithme, est simplement un rapprochement statistique.
1: Oui, pour l'algorithme, ça ne veut rien dire.
2: Absolument rien.
1: Alors, le pape est mathématicien. Est-ce que c'est vrai? Est-ce qu'il a une formation de mathématicien? Alors, On entend ça beaucoup.
2: Oui, il a une formation scientifique.
1: Oui.
2: Mathématicien, je ne sais pas si on peut le dire, parce qu'à partir de quel moment...
1: Il est rentré quand même assez vite.
2: Voilà. Moi-même, à titre personnel, j'ai enseigné les mathématiques, mais je ne me pense absolument pas mathématicien. Donc je pense qu'en fait, il a fait des études scientifiques.
1: Voilà. Et ça l'intéresse, disons.
2: Ça l'intéresse. D'ailleurs, il montre qu'il est capable de comprendre.
1: Oui.
2: Alors, c'est le sujet.
1: Quand cette lettre en sécrit, je pense qu'il devait y penser, c'est une longue maturation, hein, je pense.
2: Alors, ce que nous pensons, croyons savoir, parce qu'on est quand même...
1: bien renseigné.
2: Au Journal de la Croix, relativement bien renseigné, puisqu'on a, on a quand même un correspondant sur place, c'est que le sujet de l'IA a été initié par le pape François. Alors, est-ce que dès ce moment-là, en raison des relations qu'il avait avec le pape François, il a été mis dans la boucle, comme on dit aujourd'hui, il a fait partie des premières équipes, ça nous l'ignorons. En tout cas, quand il arrive sur le siège de Pierre, et qu'il sait qu'il y a déjà dans les tuyaux du Vatican cette ambition d'éclairer la marche des hommes au temps de l'intelligence artificielle.
1: Alors, par contre, effectivement, dans cette lettre encyclique, il insiste beaucoup sur des textes magistériels plus anciens, comme Rerum Novarum, et la doctrine sociale de l'Église tient une place très importante. Alors, est-ce qu'on peut rappeler à nos auditeurs ce que c'est que cette fameuse doctrine sociale de l'Église? Ça, c'est important.
2: C'est important.
1: Et après, il nous reste 4 heures.
2: Voilà.
1: Alors, en quelques mots, pour repasser.
2: En quelques mots, parce que la doctrine sociale de l'Église, il va la convoquer dans son livre, dans son encyclique, en vue du but qu'il poursuit. Donc, je voudrais qu'on en parle tout à l'heure. Mais donc, commençons par l'instrument. La doctrine sociale de l'Église, c'est un ensemble organisé de réflexions qui ne sont pas de la théologie, qui repose sur la théologie, c'est-à-dire qui repose sur la compréhension que l'Église a de Dieu, de l'œuvre de Dieu, de son action comme créateur et sauveur, du fait que chaque être humain est animé par l'Esprit Saint, qu'il est en voie de salut, tourné vers Dieu, etc. Donc, on a un fond
1: théologique,
2: ça c'est indéniable. Et ensuite, la doctrine sociale rassemble les réflexions qui visent à aider, à éclairer le vivre ensemble, qui vise à aider les communautés chrétiennes et les chrétiens eux-mêmes individuellement à discerner ce qui est bon.
1: Et donc, aussi, s'adresse à tous les hommes, de bonne volonté au moins.
2: Ceux qui le veulent, oui, évidemment.
1: Voilà, ceux qui le veulent.
2: Donc, la doctrine sociale de l'Église, en fait, on va dire, pour simplifier, elle est constituée de deux parties. Il y a une première partie qui est celle des principes, comme sur un établi, si vous voulez, d'un ébéniste, on a les différents outils. Donc, là, il va en employer 6, mais il y en a plus. Et puis, deuxième partie, il y a des éléments, des thèmes sur lesquels ces outils vont être appliqués.
1: Ouais.
2: Par exemple, la famille, l'éducation, le travail, les relations internationales, la sécurité, le droit, mais on pourrait dire aussi
1: aujourd'hui, l'immigration,
2: l'économie, etc.
1: Les corps intermédiaires, comme on dit.
2: Voilà, donc. La vie politique. Voilà. Et l'environnement. La question est de savoir, est-ce que l'intelligence artificielle est un domaine de plus, un chapitre de plus sur lequel faire porter l'effort, ou est-ce que plus largement, c'est un environnement dans lequel baigne notre pensée qui nous oblige à tout revisiter?
1: Est-ce que ce n'est pas l'éclairage spirituel d'une époque? En partant pas de questions théologiques, mais je dirais en partant de questions pratiques, ancrées dans la vie, une sorte de boussole pour les chrétiens.
2: C'est-à-dire que le pape, en fait, va aborder la question de l'intelligence artificielle pour elle-même sur une partie du texte.
1: Oui.
2: Donc, sur une partie du texte, il va vraiment y avoir l'application de sa réflexion à ce champ-là, comme il ferait un texte sur la famille, l'environnement, le travail, le chômage, etc. Comme je vous l'ai dit tout à l'heure, des thèmes. Mais je dirais à la louche, sur les deux tiers, les trois quarts du texte, en fait, il s'emploie

0: les questions ne sont pas toujours les mêmes.
1: Non.
0: Ça évolue. Donc c'est intéressant de relire aussi des textes magistériels plus anciens. On va écouter à présent Brad Meldo, parce que Brad Meldo a été reçu par le pape François, qui est aussi pianiste, comme Benoît XVI. Il aime beaucoup Brad Meldo. Brad Meldo qui est un pianiste de jazz et qui revisite des grands classiques. Brad Meldo, là, va nous interpréter Blackbird. Je ne vous dis pas le groupe, vous retrouverez peut-être le titre à la fin de cette écoute. Brad Meldo, Blackbird.
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0: Brad Meldo, Blackbird, Blackbird, vous l'avez reconnu, l'album Double Blanc des Beatles, 1968. Paul McCartney, bien sûr, je le rappelle, Double Blanc, l'album, double album le plus vendu de l'histoire de la musique. Alors, au passage, on rentre un peu dans le cœur du livre. Si on devait en faire le résumé, qu'est-ce qu'on pourrait dire ? On pourrait, pour quelqu'un qui n'a pas lu Arnaud, on pourrait dire... c'est la doctrine sociale de l'Église, c'est un texte qui part de l'intelligence artificielle aujourd'hui, c'est un texte qui part de la paix, c'est un texte qui part de la dignité humaine, ou alors est-ce que c'est plutôt un tissu avec une ligne de trame, une ligne de chaîne qui compose finalement une étoffe, et une étoffe fort riche qui éclaire notre époque. Qu'est-ce qu'on pourrait dire ? Comment résumer tout ça ?
1: L'encyclique est intitulée « Magnifique humanité ».
0: Oui.
1: Donc, il ne faut pas perdre cet horizon. Donc, le pape nous dit l'humanité est bien plus magnifique que la performance de toutes les techniques du monde. Et cette beauté de la nature humaine, elle est absolument à préserver. Elle est fondée sur la dignité infinie de l'être humain.
0: Oui.
1: Et elle est à préserver. Et donc, l'humanité doit absolument dominer la technique, c'est-à-dire à tout moment... savoir discerner son meilleur usage pour le bien.
0: Oui.
1: Et à l'occasion de ce constat qui vaudrait pour toutes les époques, il dit aujourd'hui, l'intelligence artificielle représente un défi et même un danger. Pourquoi ? Parce que

0: parce qu'au départ, ça pourrait être une bonne idée au départ.
1: Voilà. D'ailleurs, il le dit à un moment donné, il dit l'innovation technologique peut être une, je le cite, peut être une forme humaine de la participation à l'acte divin de création. Donc, l'innovation technologique, en soi, ça peut être comme une louange adressée au Seigneur en disant, toi, tu as créé le monde et regarde ce que, avec mes petites mains et mon intelligence, j'ai pu créer. Donc, il y a, de la part du pape, aucune forme de réserve par rapport à l'idée que l'homme crée.
0: Oui, c'est pas un régressiste du
1: tout.
0: Non,
1: pas du tout.
0: Pas du tout.
1: En revanche, il y a trois éléments propres à l'intelligence artificielle qui font signe pour lui et qui lui disent, attention, c'est plus qu'un défi, c'est un danger.
0: Alors,
1: premier point, il y a une portée, l'intelligence artificielle, est portée par une idéologie. Cette idéologie qui est née dans les cercles scientifiques, alors on va dire de la Silicon Valley en Californie, mais
0: ils sont repris un peu partout dans le monde.
1: Voilà. Oui. L'idée que la technique, en fait, peut libérer l'homme de toutes les contraintes que la nature lui impose.
0: Oui, c'est toujours un peu la même chose, la quête de l'homme pour l'homme.
1: Voilà, et peut-être même jusqu'à le libérer de la mort en faisant de l'homme une machine éternelle.
0: Une machine.
1: Voilà. Deuxième point, l'intelligence artificielle, en fait, elle est peut-être fascinante sur un écran, mais ce qu'il y a derrière, c'est deux types de production très particulières. La recherche des terres rares, qui sont ces éléments absolument essentiels que nous avons dans tous nos outils, nos instruments,
0: téléphone, numérique, écran.
1: Voilà, parce que c'est eux qui permettent de transformer en fait un courant électrique. Voilà. En codage, si vous voulez.
0: Enfin, ouais, on va rentrer dans le détail. Mais on a besoin de ces terres rares, et ces terres rares sont limitées.
1: Voilà. C'est parce qu'elles sont extrêmement, si vous voulez, extrêmement sensibles à l'impulsion électrique. Oui. Donc, elles sont nécessaires partout et elles sont limitées.
0: Et
1: on va les chercher dans des conditions dignes du 19e siècle, quand la pire des situations des mineurs, comme l'a pu les raconter Zola, aller chercher au fond du trou du charbon.
0: Ouais.
1: Donc, et puis, il y a un deuxième travail caché, qui est celui de la collection des données. C'est-à-dire que toutes les données qui sont envoyées par nos smartphones vers les plateformes et vers les data centers, en fait, à un moment donné, à certaines étapes du processus, elles sont ressaisies, reprises pour partie ou analysées par des personnes...
0: À des fins commerciales, disons, souvent.
1: quasiment toujours.
0: Voilà. Toujours.
1: Donc il y a un travail, si vous voulez, de petites mains qui ressemblerait à ces pauvres ouvrières du textile, si on prend l'image du 19e, espèces de canuts de Lyon des temps modernes, et qui sont complètement écrasées par le travail.
0: La machine Jacquard qui est l'ancêtre de l'ordinateur, on ne le dit pas assez souvent, voilà. Mais c'est vrai.
1: Troisième élément qui inquiète dans le dispositif de l'intelligence artificielle, c'est que l'intelligence artificielle donne accès à nos données personnelles, parce qu'on a une trace, en fait, on laisse une trace de nos actions, c'est-à-dire que ces machines, au lieu de n'être que des outils, sont aussi des inspecteurs, si vous voulez, de notre vie privée, et récupèrent des informations qu'elles livrent à des personnes qui peuvent être parfaitement malveillantes, et qui, comme je le disais tout à l'heure, par un jeu de statistiques, peuvent transformer les données que nous accumulons et qui, au final, façonnent une forme de personnalité. Alors, vous voyez, à l'échelle de 1 milliard de personnes ou de 2 milliards, ça fait des correspondances, etc. Et au bout d'un moment, ça produit quelque chose qui ressemble à une réflexion humaine. Et c'est cette similitude avec une réflexion humaine, alors même que ce n'est pas une réflexion humaine, c'est-à-dire que ce n'est pas une réflexion qui est éclairée par l'Esprit-Saint, par le salut de Dieu, eh bien, c'est le fait que cette pensée-là, cette technique-là, ressemble à une pensée humaine, c'est un
0: danger.
1: C'est un danger parce que c'est un mensonge.
0: Oui.
1: Voilà. Déjà, c'est une tromperie, si vous voulez.
0: Le terme intelligence est un peu piégeant, puisque, effectivement, en anglais, en américain, intelligence, ça n'a pas le même sens. Intelligence service, c'est autre chose.
1: Voilà, donc chez nous, ça résonne encore plus comme une tromperie, parce que, alors qu'en anglais, le mot intelligence pourrait pourrait laisser penser qu'il s'agit simplement d'une collecte d'informations.
0: Ouais.
1: Chez nous, c'est vraiment la noblesse de la pensée qui réfléchit. Voilà.
0: Alors, c'est déjà pas tout à fait le même mot.
1: Ouais.
0: Ensuite, il y a peut-être aussi un petit bémol qui est mis sur le renforcement de certaines façons de penser. Ce qui fait que, alors, je ne veux pas dire qu'on pense comme des machines, mais disons quelqu'un qui aurait des aspirations politiques très marquées, à droite ou à gauche, aura tendance à regarder sur son téléphone des programmes qui vont dans le sens de sa pensée, et puis au fur et à mesure, il n'aura plus du tout d'altérité, d'autres choses ou d'autres pensées que la sienne, qui sera toujours plus renforcée. Est-ce que ça ne crée pas des... On le voit aujourd'hui un peu dans la société française, est-ce que ça ne crée pas des formes d'extrémisme ? C'est-à-dire qu'on n'a plus jamais un avis, une idée qui ne soit pas la sienne et qu'on peut articuler pour réguler un peu ses propres pensées. Est-ce que ça ne nous enfonce pas dans un sillon toujours plus profondément, sans aucune critique finalement ?
1: Oui, on peut dire aussi que ça nous enferme dans une bulle informationnelle, c'est-à-dire qu'en fait on a un certain nombre d'éléments qui ne sont pas forcément faux d'ailleurs, de connaissances du réel, mais qui sont partielles, et qui, à force de tourner sur eux-mêmes, finissent par produire une image du réel qui n'est pas la bonne, et qui nous finit par nous faire adopter des positions sociales ou politiques qui ne tiennent pas du tout en compte
0: la réalité.
1: La réalité ou l'altérité. C'est-à-dire que quand on se met à penser, par exemple, qu'il n'y a pas de réchauffement climatique... Si on y pense pendant l'hiver,
0: oui.
1: Et ben là aujourd'hui on constate.
0: Alors là on a des doutes aujourd'hui.
1: Un petit souci quand même.
0: Ben la presse écrite par exemple devrait nous protéger un peu de ce genre de.
1: Alors la
0: voix informationnelle.
1: Vous m'amenez sur un sujet qui m'est cher mais que ne traite pas le pape dans son encyclique.
0: Non.
1: Mais c'est vrai que la presse écrite à partir du moment où quand on tient un journal dans une main. En fait, on est, si j'ose dire, condamné à lire ce qui est écrit et on ne peut pas aller chercher ailleurs, alors que quand on est sur un téléphone ou sur un ordinateur, on peut scroller, comme on dit,
0: voilà.
1: ou aller chercher partout.
0: Suivre
1: des liens.
0: Ouais.
1: Et on commence par un article sur la canicule et puis on va creuser, on va s'enfoncer dans ce sujet-là
0: oui.
1: ou dans d'autres.
0: On finira
1: quand
0: en Californie.
1: Quand on prend un journal, en fait, on est en face du fruit du travail de toute une équipe qui a composé un journal pour la journée et qui a dit, voilà, ben dans l'édition de demain, il y aura, donc si on prend le
0: oui.
1: journal de la Croix de demain, il y aura toute une partie sur la politique, c'est que comment on fait aujourd'hui pour être candidat en France et rejoindre les Français. Et puis il y aura aussi un article sur la canicule, il y aura un article sur la religion, il y aura un article... Dans le monde sur la question,
0: oui.
1: les questions internationales, la culture.
0: On peut acheter la Croix, le Figaro, le Monde,
1: exactement.
0: Et Libé, ça donne quand même des couleurs un peu différentes.
1: Évidemment, oui.
0: Voilà, alors que quand on est pris dans un schéma informationnel, disons que c'est un peu plus difficile.
1: Alors, l'avantage du texte du pape, c'est que avec la doctrine sociale de l'Église,
0: oui.
1: eh bien, il dit qu'au fond, cette toute cette tradition qui est très ancienne hein, de réflexion
0: oui.
1: sur la société, puisque il s'appelle Léon XIV
0: en référence à Léon XIII,
1: qui est le premier à avoir écrit un texte consistant, qui est Rerum Novarum, donc de 1893.
0: Sur la condition ouvrière.
1: Eh bien, cette doctrine sociale, en fait, elle est au service hein, de l'Évangile, mais de toute la pensée chrétienne sur la dignité de l'homme,
0: ouais.
1: pour que on puisse choisir des éléments de société qui vont qui vont protéger cette capacité-là de l'homme à choisir le meilleur pour lui.
0: Alors, ouais. Est-ce qu'on peut parler de la subsidiarité ? Parce que ça revient beaucoup. Les gens connaissent un peu le terme. Mais le pape en parle de la subsidiarité en disant, voilà, il y a des concentrations de pouvoir aujourd'hui dans le monde politique, dans le monde économique. C'est pas la voie que promeut l'Église. L'Église promeut la subsidiarité. Alors comment on pourrait l'expliquer un peu pour nos auditeurs ?
1: Alors, pour parler de la subsidiarité, il faut que je vous dise dans quelle boîte on trouve cet étrange animal.
0: Dans la boîte à outils, alors.
1: On la trouve dans la boîte à outils des principes, comme je disais tout à l'heure. Donc, pour penser la complexité du réel et pouvoir produire des instruments de discernement, de manière à ce que chacun puisse au mieux juger de la situation et des actions qu'il a à mener,
0: oui.
1: Il y a plusieurs principes. Ces principes, on s'en sert en les confrontant en permanence au réel. Quand le réel résiste, on les réexamine pour savoir comment faire.
0: Voilà. Voilà.
1: Donc, ces principes qu'il utilise dans son encyclique, c'est d'abord le bien commun.
0: Oui.
1: Voilà. Comment l'intelligence artificielle, par exemple, peut faire partie du bien commun.
0: Oui. Alors, le bien commun, ça peut être aussi les réserves naturelles, on parlait des terres rares, l'eau, ça peut être...
1: Et là, c'est là où c'est extrêmement novateur, donc c'est passé un petit peu sous silence, mais là, on a le temps de le dire.
0: Ouais.
1: Le pape va dire les données personnelles, vous savez, les fameuses data,
0: oui,
1: sont de l'ordre du bien commun. C'est-à-dire que personne ne peut mettre la main sur. Bien commun, dans la doctrine sociale, c'est un bien que personne ne peut s'approprier
0: pour lui-même.
1: Personnellement, ouais, pour lui-même.
0: Le privatiser.
1: Voilà,
0: ça, c'est vraiment
1: un bien commun,
0: question,
1: c'est-à-dire vraiment un bien à partager, qui est un don, ouais, de Dieu pour l'humanité.
0: Ouais.
1: Donc, il dit que les data font partie de l'ensemble du bien commun. Donc, dans les autres principes, il y a le principe de solidarité.
0: Alors, ça, c'est très important.
1: Ça, c'est très important.
0: Alors, il parle des migrants, bien sûr.
1: Voilà, et ça, c'est assez intuitif. Je veux dire, on ne va pas passer la nuit dessus. On comprend bien que l'être humain, si on veut vivre un minimum de fraternité, est obligé de
0: ne pas se considérer comme une monade,
1: voilà,
0: enfermée.
1: Voilà. Il y a l'autre principe de la justice sociale, c'est-à-dire qu'en fait, il y a bien une justice divine qui sera le soleil qui se lèvera sur l'humanité à la fin des temps, mais
0: en attendant,
1: on a un devoir impérieux de produire une société qui soit juste.
0: Avec des organes de justice, normalement, qui doivent protéger l'individu. Alors, en France, en ce moment, c'est un peu compliqué, la justice.
1: Qu'est-ce qu'on
0: ne peut pas parler à la place du pape, mais que pourrait dire l'Église par rapport à la justice? Est-ce que la justice doit effectivement se renforcer en termes de moyens, mais un pays où il n'y a pas beaucoup de moyens, peu compliqué.
1: C'est compliqué parce que quand on parle de justice sociale dans la doctrine sociale, on parle
0: des
1: principes, et puis on parle du principe de la justice.
0: Ouais.
1: Alors que aujourd'hui en France, on est confronté à une crise, non pas du principe,
0: de l'institution,
1: mais de l'institution qui elle-même doit être au service du citoyen, selon le principe de justice.
0: Ouais.
1: Voilà. Donc l'institution française de justice, l'administration judiciaire, souffre d'un manque cruel de moyens.
0: Oui.
1: Voilà. Donc ça, on va pas réouvrir le débat, mais
0: sujet.
1: Voilà. Et pour répondre à votre question, donc au-delà de cette question de la justice, se pose aussi la question de la subsidiarité, donc qui est un élément compliqué. Il ne faut pas avoir peur, mais parce qu'en fait, chacun spontanément, c'est comme la prose de M. Jourdain, vous savez, dans la pièce du bourgeois gentilhomme de Molière. Chacun
0: fait de la prose sans savoir.
1: Fait de la subsidiarité sans savoir. Et souhaite la subsidiarité sans savoir. La subsidiarité, c'est le fait que quand il y a une réalité, quand il y a un acte à poser, si vous voulez, ou une réalité à considérer, il faut la considérer au plus près du terrain. Voilà.
0: Oui.
1: Donc, si vous voulez, les horaires de bus dans le deuxième arrondissement de Paris ou entre Aurillac et les villages alentours, ce n'est pas au président de la République, à l'Élysée, à les définir.
0: Non,
1: mais c'est
0: aux experts de la
1: situation
0: ceux qui la vivent.
1: Et en l'occurrence, les maires.
0: Oui.
1: Voilà, ça c'est la subsidiarité. Mais cette subsidiarité vaut aussi dans l'autre sens, c'est-à-dire que quand les personnes au plus près font défaut, imaginons un maire qui ne ferait pas de service de ramassage scolaire. Le préfet, donc, est au-dessus de lui, au-dessus, pas en termes de pouvoir ou de dignité.
0: Mais de degré de responsabilité.
1: Mais de degré de responsabilité, enfin, en tout cas, même de responsabilité territoriale, puisque le préfet, il a sur le département, voire la région, prendrait des dispositions pour suppléer à la carence constatée au niveau local. C'est-à-dire que la subsidiarité, elle peut se retourner en disant si au niveau le plus proche de la réalité, on constate un défaut, alors il y a un devoir du niveau supérieur à rallier
0: un peu au moment.
1: Dans
0: l'autre sens.
1: Et à prendre en charge la réalité.
0: Et donc, dans l'autre sens, on laisse les acteurs de terrain aller au maximum de leurs possibilités.
1: Exactement. Mais on ne les, les laisse pas devant une situation d'échec. Donc, au niveau supérieur, on doit veiller que la situation d'échec n'apparaisse pas ou que ne se transforme pas en impasse et que donc une solution soit trouvée.
0: Alors ça, c'est vertueux, quand même.
1: Ça, c'est extrêmement vertueux. Et donc, le pape Léon XIV applique ce principe de la subsidiarité pour parler de l'équilibre de nos sociétés. et en particulier pour pourfendre la situation actuelle où quelques acteurs, ils sont peut-être même pas une dizaine dans le monde, qui disposent d'un pouvoir
0: colossal
1: sur chacun de nous parce qu'ils ont à leur disposition des données. C'est-à-dire que eux qui sont si loin de nous, que nous rencontrerons jamais, qui vivent dans un monde, on va dire artificiel,
0: mais...
1: voilà, hein, où pour se déplacer d'un endroit à un autre, on prend évidemment un
0: avion.
1: C'est voilà.
0: Plus simple,
1: quand on, quand
0: oui.
1: on va manger, on a évidemment un serviteur qui nous a fait la cuisine, etc. Bref, on est dans le monde de Walt Disney.
0: Ouais.
1: Eh bien, si vous me permettez,
0: ouais.
1: eh bien, à ce moment-là, ce sont ces gens-là qui vont prendre des dispositions qui vont nous concerner au plus près. Et ça, vous voyez que c'est un grand danger pour notre civilisation.
0: Alors, le travail, la question du travail, on en parle un peu. Qu'est-ce qu'on peut dire ? Parce que Jean-Paul II parlait de structure de péché. L'Église est très attachée au fait que le travail digne, c'est un travail qui permet à une famille de se nourrir. Aujourd'hui, on parle beaucoup du pouvoir d'achat, de la difficulté des Français qui travaillent de s'en sortir avec un salaire mensuel jusqu'à la fin du mois. Parfois, il n'y a plus rien. Est-ce que le pape, dans son encyclique, y fait référence ? Il en parle, il cite Jean-Paul II et les structures de péché. Est-ce qu'on est un peu sorti de ce moment-là ? Est-ce que l'intelligence artificielle va nous aider peut-être à travailler moins, à avoir un salaire plus juste ? Comment ça se passe ? L'Église défend cette idée du salaire juste.
1: Oui. Alors, tout au long de son texte, Léon XIV montre que l'intelligence artificielle est un instrument dont on peut bien user et chaque fois, il montre combien on peut avoir la tentation, ou on peut même faire l'expérience d'un mauvais usage de l'intelligence artificielle. Donc sur la question du travail, le pape ne dit pas l'intelligence artificielle est un danger, est une menace pour le travail. Enfin, elle est une possibilité de progrès et est une possibilité de menace.
0: Là aussi, on va en reparler. C'est le moment de la deuxième pause musicale de notre émission. On va en reparler, Arnaud, juste après, de ce danger peut-être. Probable par rapport au travail, bien sûr. Tout le monde a l'hantise d'être remplacé par des robots. Six danses populaires roumaines. Le pape aime Béla Bartok, compositeur. Et là, c'est Dana Ciocarli qui interprète ces six danses populaires roumaines que nous allons entendre à l'instant. C'est parti, Béla Bartok.
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0: Béla Bartók, interprétée par Dana Ciocarli, si danse populaire roumaine, voilà, c'est un des compositeurs que le pape Léon XIV affectionne. Alors nous avons à présent Baptistine au téléphone. Baptistine, bonsoir, qui nous appelle de Corse. Bonsoir Baptistine.
1: Bonsoir monsieur, bonsoir Frédéric.
0: Bonsoir.
1: Alors, bon, moi je ne l'ai pas lu en entier, mais j'en ai entendu parler à l'église.
0: Oui.
1: Puisqu'on travaille à l'église, maintenant on se repose. Mais
0: oui,
1: je pense que le pape a bien fait d'écrire une lettre dans ce
0: encyclique, oui.
1: Parce que c'est pour réveiller les consciences. Parce que moi, je ne vais pas dire « le monde me fait peur ». Non, Frédéric, je vais dire « l'être humain me fait peur de jour en jour et je ne sais pas où on va aller. Et un jour, on aura cette révélation, cette libération de conscience ». Parce que j'essaye tous les jours,
0: oui,
1: que je fais le jour de jour en jour. Je vis de jour en jour, je veux dire, je ne me projette pas. Et ça veut dire, ce qu'il a écrit, ça veut dire, on vit trop tout ce qui est terrestre. Moi, j'essaye de vivre avec cette foi qui m'a été accordée tous les jours. J'essaye de progresser en fréquentant la Vierge Marie. Donc, son fils et l'Esprit Saint,
0: oui,
1: pour voir ce qui se passe du haut. Et mon intelligence artificielle,
0: oui,
1: c'est mes yeux et c'est mes oreilles.
0: Ah.
1: J'observe, il n'y a rien qui me passe à travers. Si je peux faire plaisir, je fais plaisir. Mais il n'y a rien qui me... J'arrive à capter ce que l'être humain souhaite. Maintenant, l'intelligence artificielle, on va nous bassiner. Et moi, ça m'effraie. Lorsque mes enfants, les deux, hein, lorsque,
0: oui,
1: mes enfants, le premier, deuxième, de 2 ans de différence,
0: oui,
1: 2 ans après le deuxième, je prenais un livre et tous les soirs, je lisais le livre et c'était animé, les livres que j'avais achetés.
0: Oui.
1: Ils s'endormaient tranquillement, ils n'avaient pas de mauvais rêves, ils n'avaient pas de portable. Maintenant, on va vous dire. C'est ça qui me fait peur, c'est les gens. Ce que vous devez manger, ce que vous... Je ne sais pas, moi...
0: Alors, c'est la question de la liberté, Baptistine. Hein, c'est
1: non,
0: la question de la liberté.
1: Non, mais c'est tout ça. On,
0: oui,
1: on va vous inculquer, presque, comment vivre, comment marcher. Non, par exemple, je sais qu'elle m'écoute. Bon, je ne dis pas ça pour Radio Notre-Dame, parce,
0: oui,
1: que c'est très important aujourd'hui. Cette dame que je ne connais pas, on vit dans un monde, Frédéric il va aller travailler, Jean-Paul il va aller travailler, on fait ça, on ne voit pas ce qui se passe sur les côtés, on ne voit pas ce qui se passe en arrière. Donc aujourd'hui, il y a une dame que,
0: oui,
1: je connais de peu, qui m'a souhaité ma fête.
0: Ah.
1: Et ça m'a fait plaisir, qui est Barbara, qui vous écoute, sauf le lundi, elle n'a pas de poste pour prendre,
0: oui,
1: le lundi,
0: DAB,
1: mais elle va l'acheter,
0: oui,
1: hein.
0: Oui, voilà.
1: Voilà. Moi, je voulais lui acheter, mais la boîte aux lettres, enfin, je voulais.
0: Alors,
1: Baptiste,
0: on revient à notre sujet un,
1: voilà,
0: petit peu. Alors,
1: oui,
0: effectivement.
1: Donc, c'était ma fête, c'était très important.
0: Bonne fête, Baptiste.
1: Parce que Jean le Baptiste, maintenant, c'est passé, c'est terminé, parce que, bon, je vous l'ai dit. Oui, ils sont comme ça, les Corses. Hein. Ils sont, voilà, susceptibles.
0: Susceptibles,
1: donc,
0: et dans l'instant.
1: Jean...
0: Alors, oui. Et dans l'instant.
1: Jean le Baptiste, c'est le baptême.
0: Oui.
1: Et Baptiste, c'est bâtir. Donner la main à l'autre, le tirer s'il a quelque chose, le tirer à soi.
0: Oui.
1: C'est ça, moi.
0: Alors, Baptistine, pour revenir au sujet, vous avez quelques craintes en ce qui concerne, par exemple, l'omniprésence des écrans dans la vie de nos adolescents et même de certains adultes. On peut poser la question à Arnaud. Est-ce qu'il y a une dépendance de l'homme aujourd'hui face aux écrans et donc à une certaine technologie? Le téléphone ne sert rarement à téléphoner. On est sur des images, on voit des contenus, on scrolle, comme on dit en bon français. Alors, est-ce qu'il n'y a pas un risque de dépendance? Le pape y fait référence d'ailleurs.
2: Alors, il y a deux éléments dans votre question. Le premier élément, c'est la captation de l'attention. Donc,
0: oui,
2: là, c'est tout à fait bien documenté. Aujourd'hui, il n'y a aucun doute, si vous voulez, scientifique.
0: Voilà.
2: Ce qui est proposé dans nos écrans, qu'on appelle l'économie numérique, est une économie de la captation de l'attention. C'est-à-dire,
0: ouais,
2: que tout est fait pour que on ait l'attention qui soit appelée par les images, par le message qui apparaît à l'écran, et qu'on ait envie de durer, c'est-à-dire de prolonger l'expérience de lecture. Ouais. Et comment on le fait ? Alors c'est très simple, mais il faut le dire pour qu'on en ait conscience.
0: Oui.
2: Un, c'est interactif. C'est-à-dire qu'on a le doigt qui va se positionner sur un des éléments de l'écran ou qui va glisser dessus, etc. Bref,
0: on joue un rôle.
2: On joue un rôle, alors que quand on regarde la télé, écoutez, si vous passez le doigt sur l'écran, il ne passe rien. Donc c'est, la télé, les programmes de télévision ou le cinéma n'interagissent pas avec votre moment présent. Alors que dans toute cette économie d'attention, à tout moment, vous pouvez changer d'humeur et donc changer de programme ou de... Ouais.
0: Renforce encore la captation. Quoi.
2: Voilà. Deuxièmement, l'intelligence artificielle qui est embarquée dans l'économie de l'attention, vous est proposée, nous sont proposées, si vous voulez, des images, des pages, en fait, qui correspondent à ce que nous aimons voir.
0: Oui.
2: Parce que ça a été décrypté dans les expériences antérieures de la semaine, du mois, de l'année ou des années antérieures.
0: Donc on nous sert ce que habituellement nous consommons. Et,
2: par exemple, vous aimez le riz, eh bien, on va vous faire des
0: graineries tous les jours.
2: Voilà. Vous êtes allergique au chat, on ne vous montrera pas de chat.
0: Voilà.
2: Si vous aimez les chats, vous verrez les chats. Voilà. Donc, c'est ça qui est en jeu. Et donc, ça, c'est complètement établi. Est-ce que de là naît une forme d'addiction ? Alors, c'est plus compliqué parce que le mécanisme de l'addiction, il est documenté, évidemment. Il correspond à un schéma hormonal particulier de l'endomorphine. On ne va pas rentrer dans le détail. Alors, comment ce mécanisme hormonal joue avec la captation de l'attention ? Il semblerait, vu les travers de certaines personnes, qu'il y ait une véritable addiction possible, comme on est accro à l'alcool, à la drogue, voilà. Donc on peut être accro aux écrans, et donc, c'est-à-dire développer une forme de captation, d'auto-captation de l'écran, jusqu'à 10, 11, 12, 13 heures par jour.
0: Alors, pour les
2: études, on est quand même dans le pathologique.
0: Pour les lycéens, en moyenne, c'est 5 à 6 heures par jour en temps scolaire. Mmh. C'est-à-dire presque autant de temps sur les écrans qu'en classe. C'est déjà assez dramatique. Voilà, Baptistine, est-ce que ça répond à votre question ?
1: Je peux poser une question pour une fois au monsieur, s'il vous plaît.
2: Oui, monsieur, je vous écoute.
0: Monsieur, on vous autorise, Baptistine, à poser la question.
2: Je suis le père Arnaud Alibert, rédacteur en chef du journal La Croix.
1: Bonsoir. Non, moi, je n'ai pas de télé, je n'ai pas de livre. J'ai un petit poste que Radio Notre-Dame.
0: Oui,
1: mais je n'ai pas télé, les journaux, je ne les lis pas.
0: Oh.
1: Donc, est-ce qu'il vous semble logique que le gouvernement va mettre un interdit pour les portables, pour interdire les ados à prendre la sexualité sur le portable? Moi, la sexualité, c'est aimer un être humain, le sentir, le regarder, le toucher, le corps à corps lorsqu'on aime quelqu'un. Voilà, moi, jamais j'aurais permis que mes enfants... Voilà, donc, on va très loin, mon père. On va très, très loin.
0: Alors,
1: et on va commencer
0: alors,
1: à
0: mon
1: faire
0: père.
1: Alors,
2: donc, je vais essayer de répondre à votre question. Donc, il y a deux choses. Il y a le fait que... Le portable à l'école, en fait, si vous voulez, constitue un divertissement qui détourne l'attention des élèves. Et donc, je pense que c'est d'ailleurs documenté par les scientifiques, c'est-à-dire les personnes qui sont en charge d'une réflexion sur l'éducation. Toutes les études montrent que un élève qui a son portable dans le cartable est plus attentif en cours que quand il l'a sur la table et qu'il le regarde de temps en temps. Donc ça, c'est le premier point. Aujourd'hui, il y a une espèce de consensus international sur le fait que les élèves, ça serait valable pour les étudiants, mais c'est plus compliqué, ils sont majeurs, mais que les élèves donc qui sont mineurs, donc pour les collèges et les lycées essentiellement, ne doivent pas disposer de portable dans les salles de classe. Certains disent même dans l'enceinte de l'école pour qu'ils puissent vivre leur enfance avec des jeux de ballons et de billes plutôt que des jeux de portable.
0: Ouais.
2: Ça, c'est le premier point. Le deuxième point, vous avez évoqué la question de l'éducation religieuse.
0: Une bonne question, l'éducation religieuse.
2: Vous voyez comme quoi, c'est ça qui m'intéresse. Mais ouais, là, en l'occurrence, votre question, c'était sur l'éducation sexuelle.
0: Oui.
2: Donc là, le gouvernement, comme beaucoup de gouvernements en Europe, ont mis en place des programmes d'éducation affective et sexuelle, en particulier pour prévenir la survenance d'abus ou de situations de, comme on l'a vu hélas récemment dans l'actualité, de viol ou de détournement d'enfants.
0: Ouais.
2: Et à ce moment-là, les enseignants chargés de ce programme dit EVARS font usage des moyens pédagogiques dont ils disposent. Voilà, mais je ne crois pas qu'ils y associent les portables des enfants.
0: Non.
2: Voilà. Et on peut quand même penser que c'est une bonne chose que l'éducation nationale propose un programme cohérent d'éducation à l'affectivité et à la vie sexuelle, mais c'est pas parce que c'est enseigné à l'école que les parents, que le boulot est fait. C'est-à-dire que pour cette matière, plus que pour toute autre, il est absolument essentiel que les parents reprennent la main sur l'éducatif, donc puissent faire parler leurs enfants sur ce qu'ils ont reçu comme message et puissent l'adapter à leurs enfants qu'ils connaissent mieux, et de manière à ce que ce savoir qui est délivré devienne en fait une expérience, une expérience éducative où l'enfant va se construire autour de ce savoir reçu.
0: Voilà, les parents sont les premiers éducateurs des enfants avant l'école, il faut le redire. Voilà, Baptistine.
1: Merci, mon père, ce que je voulais vous entendre dire, chacun sa place. Et on n'a pas à prendre le rôle des parents, chacun sa place. Et voilà, réveiller les consciences.
2: Mais écoutez, vous habitez la Corse ?
0: Oui.
1: Oui, j'habite, normalement je suis d'Ajaccio,
2: oui.
1: Mais j'habite pour le moment à Sartène, où il y a le couvent des Clarisses, peut-être vous connaissez.
2: Pas très loin. J'espère pouvoir venir en Corse pour une conférence à l'automne.
0: Ah. Vous inviterez le père Arnaud.
1: Avec plaisir, mais priez pour que je descende de chez moi, c'est plus intéressant. Et je vous accueillerai volontiers à la cathédrale d'Ajaccio, parce que j'ai été baptisée et mariée. Chez moi, à Ajaccio.
2: Eh ben, c'est très bien.
1: Bonne soirée.
0: Merci infiniment, Baptiste, de nous avoir rejoints ce soir. Nous avons Ahmed au téléphone qu'on va prendre avant la petite pause de notre heure. Voilà, Ahmed, vous êtes là. Ahmed.
3: Bonsoir Frédéric.
0: Alors Ahmed, voilà.
3: Arnaud.
0: Vous ne raccrochez pas Ahmed, il nous reste quelques secondes, donc je pense que vous avez le temps de poser la question et ensuite on aura un petit peu de promotion parce que ce sera déjà l'heure de notre émission que nous tournerons. Alors, Ahmed, dites-nous.
3: Bon, merci pour vos émissions d'abord.
0: Merci Ahmed. Merci.
3: J'espère qu'elles vont durer longtemps.
0: Ah, on en reparlera. Les vœux sont toujours pieux. Alors, question Ahmed.
3: Alors, moi, je voudrais... Donc, le fait de parler de l'artificialité des choses.
0: Oui.
3: Est-ce que le paradis artificiel est comparable à l'intelligence artificielle ?
0: Oh là là !
3: Moi, je n'aime pas les fleurs artificielles. J'aime les fleurs vraies.
0: Oui.
3: Et tout ce qui est artificiel, même si ça peut être un peu pratique, mais c'est pas naturel.
0: Alors Ahmed, restez bien à l'antenne, puisqu'on va entendre maintenant le générique qui marque la fin de la première heure de notre émission. Et puis le père Arnaud va pouvoir réfléchir à cette question de l'artificialité. Et il a quelques minutes pour ça. Et puis on passera aussi un troisième choix, un troisième goût musical de notre pape qui a vécu, vous le savez, en Amérique du Sud. Nous nous retrouvons après une courte pause.

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3: Eh bien voilà, nous sommes de retour. Vous l'aurez compris, ce soir, nous parlons de la lettre encyclique du pape Léon XIV. Mais le pape Léon XIV, lorsqu'il est au Vatican, aime à recevoir des musiciens. Il aime la musique, et notamment Astor Piazzolla. Vous le connaissez, ce joueur argentin d'accordéon, et qui nous donne ce titre, Oblivion. Astor Piazzolla.
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0: Astor Piazzolla, bien sûr, c'est l'Argentine, c'est le tango, je ne dirais pas la Coupe du Monde. Oblivion, Terry Gilliam, vous vous souvenez, dans son Armée des 12 singes, avait été cherché dans le répertoire d'Astor Piazzolla le générique de son film de science-fiction. Ahmed, vous êtes là?
1: Je suis là.
0: Alors Ahmed, on va reposer pour le père Arnaud la question, qui est une question presque métaphysique. Vous préférez les choses naturelles aux choses artificielles, Ahmed, c'est ça la question?
1: Oui. Les fleurs artificielles ou les fleurs naturelles, et le vrai paradis plutôt que le paradis artificiel.
0: Voilà, alors le paradis de Notre Seigneur plutôt que le paradis de Charles Baudelaire, qui est très beau par ailleurs. Alors,
1: est-ce que le paradis artificiel peut être plus beau que le vrai paradis?
2: Oui.
0: Écoutez, nous avons une demi-heure pour composer.
2: Alors, je vous propose qu'on se donne rendez-vous là-haut pour qu'on puisse comparer. Sur la question de l'artificialité, vous mettez le doigt sur l'adjectif,
1: oui,
2: qui nous rassemble, c'est l'intelligence artificielle. Et au fond, vous posez la question sans la formaliser ainsi, mais est-ce qu'une intelligence qui serait artificielle est encore une intelligence? C'est-à-dire qu'au fond, est-ce que l'intelligence, c'est une technique, auquel cas la machine peut faire preuve de technique, donc d'une intelligence, avec un grand nombre d'engrenages, si vous voulez, pourrait arriver à produire, ouais, de l'intelligence? Ou alors, l'intelligence, ce n'est pas une technique, mais c'est une capacité de l'âme qui met en service le cerveau, l'esprit, mais aussi d'une certaine manière la capacité sensorielle de l'homme, son corps, c'est-à-dire la manière dont il éprouve les trois dimensions de l'espace dans son corps. Voilà, et puis peut-être même les rêves. Bref, ah oui, l'intelligence humaine, en fait, serait un produit de tous ces éléments-là, auquel cas la machine ne pourrait en aucune manière rivaliser avec la capacité de l'homme à créer une symphonie de sens, si vous voulez, à partir de ces éléments-là. Et donc, l'intelligence artificielle ne serait pas une intelligence, serait en fait un simulacre ou quelque chose qui est une vision,
0: une imitation,
2: une imitation, une tromperie, si vous voulez, un trompe-l'œil. Voilà, je cherche le terme.
1: Oui.
2: Un trompe-l'œil, une intelligence en trompe-l'œil, ouais, et ne serait en réalité que une exploration statistique du réel.
1: Alors, on devrait inventer un autre nom que l'intelligence, parce
2: voilà,
1: que l'intelligence, c'est propre à l'homme, normalement.
2: Voilà. Alors, ouais, donc, là, on y est. Alors, je pense que pour aujourd'hui, pour nous aujourd'hui, cela pose aucune difficulté, c'est-à-dire qu'on est tout à fait capable de faire la différence entre intelligence artificielle et intelligence, ouais, humaine. Mais je vais vous raconter une histoire qui m'est arrivée hier, Ahmed, si vous me permettez.
1: Je vous en prie.
2: J'ai eu au téléphone quelqu'un qui devait être un petit peu ému de m'appeler, et donc qui a décroché, dit allô, et puis a débité tout ce que je pense, après coup, devait être un papier que cette personne avait écrit et qu'elle a lu de manière très rythmée.
0: Un peu mécanique, quoi.
2: Un peu mécanique et rythmée pour aller jusqu'au bout de son papier, sans m'interrompre, sans me demander si j'allais bien, si je la dérangeais, etc. Et au bout d'un moment, je me suis dit, en fait, c'est une intelligence artificielle qui est en train de me parler. Mais comme ce qu'elle me disait, c'était pour un jeune étudiant, je me suis dit, bon, je ne sais pas où ça va me mener.
0: Ouais.
2: Et puis, quand la personne a terminé son topo, j'ai laissé un grand silence, parce que dans ces cas-là, l'intelligence artificielle boucle avec une question typique, bonjour, etc. Je suis Rose de la Matmut, ou je ne sais pas trop quoi.
0: Ouais.
2: Et arrivé au bout d'un moment de silence, là, la personne a dit, mais allô, il y a quelqu'un, etc. Et c'est à ce moment-là que j'ai découvert que ce n'était pas une intelligence artificielle.
1: Ah.
2: Et donc j'ai dit à la personne, je suis désolé, je vous ai pris pour une intelligence artificielle.
0: C'est pas un compliment, ça.
2: Voilà, donc je vous dis cela, d'abord parce que je trouve que c'est comique comme situation, et surtout pour vous dire que l'intelligence artificielle aujourd'hui va de progrès en progrès, et le trompe-l'œil est de plus en plus trompeur. Donc il pourra arriver à un moment donné où on sera comme pour les fleurs artificielles qui sont parfois extrêmement bien faites. Et je connaissais d'ailleurs un prêtre qui mettait des fleurs artificielles au milieu des fleurs, des fleurs naturelles pour faire grossir son bouquet. Voilà. On aura peut-être probablement dans un moment de la difficulté à faire la différence entre l'intelligence humaine et ce qui est produit par la machine.
1: Paraît-il qu'ils vont faire des bifteks artificiels aussi. Hein.
2: Ah bah écoute, je sais pas.
0: Oui. À base de plancton. Ouais.
1: Une anecdote, j'ai vu il y a quelques jours sur un réseau social. Le président Emmanuel Macron avec Brigitte Macron, qui faisait leurs courses dans un grand supermarché et qui déambulait en poussant le caddie. Monsieur Macron, le président Macron poussait le caddie. Et il dit, Brigitte, le poisson frais coûte trop cher, on va l'acheter du poisson surgelé. On aurait cru que c'était vrai.
0: Ça posera des questions, on en parle d'ailleurs, le pape en parle dans l'encyclique.
1: On aurait cru que c'était Macron, et vraiment lui-même.
2: Si vous voulez,
0: l'image.
2: Pour vous répondre sur le fond, en fait, quand je dis quelque chose, quand je dis j'ai vu Macron au supermarché tel jour, telle heure. Voilà. Donc c'est évidemment un mensonge parce que le président Macron ne va pas au supermarché pour des raisons de sécurité, etc. On comprend ça très bien. Avant, pour établir la preuve que j'avais menti, on sortait la vidéo du magasin en disant « Vous dites que vous l'avez vu à Carrefour d'Evry de tel jour, telle heure. Nous avons la vidéo. » Et là, on nous montrait une vidéo.
0: Preuve.
2: C'était la preuve. Sauf qu'aujourd'hui, comme les vidéos sont peuvent être fausses et de manière tout à fait réaliste, aujourd'hui, quand on vous propose une vidéo comme élément de preuve, en fait, on ne sait pas si ce n'est pas un élément de mensonge. C'est-à-dire que le statut de vérification de la vidéo s'est perdu en quelques mois, en fait. Ouais. La capacité de l'intelligence artificielle à produire des vidéos qui sont confondantes de vérité, ça date de quelques mois, on va dire un an et demi maximum. Ouais. Et ça, pour nous, pour nos rapports sociaux, pour notre manière de nous entendre sur un récit du réel, en fait, ça, c'est une transformation qui est extrêmement problématique.
0: Donc on ne croit plus en rien de ce qu'on voit.
2: Voilà, je pense que ça fragilise énormément nos rapports sociaux.
0: Ouais.
2: C'est une vraie question. C'est un vrai problème.
0: Voilà. Merci Ahmed.
2: Merci.
0: Merci beaucoup.
1: Bonsoir.
0: Merci, à bientôt. Nous avons Gérard à présent qui nous appelle de Seine-et-Marne. Gérard.
3: Bonsoir, que Dieu vous bénisse tous.
0: Merci Gérard, vous aussi. Alors, dites-nous Gérard.
3: Moi je pense que la question numéro un, c'est pourquoi tout ça est bâti sur des technologies qu'on impose à tout le monde, même à ceux qu'on ne voudrait pas.
0: C'est pas très démocratique en ce sens, c'est ça que vous voulez dire.
3: Si on avait regardé les téléphones avec la même acuité que le Covid... Oui. La mortalité égale si on a imposé le vaccin, on aurait dû interdire les téléphones. Au lieu de ça, on s'est servi de la vaccination pour imposer le téléphone.
0: Alors ça pose une question démocratique. Par exemple, si la personne ne veut pas avoir de téléphone et qu'on lui dit maintenant tout se fait par téléphone, y compris son compte sécurité sociale, elle est coincée. Alors Père Arnaud, est-ce que c'est démocratique cette façon
3: Moi, j'appelle ça des technologies totalitaires. Et moi, je pense que c'est la question numéro un dans l'affaire. Mm-hmm. Tant que c'est basé sur des technologies totalitaires, vous direz au pape qu'il est bien brave, mais qu'on ne fera rien de bon tant que c'est des technologies totalitaires. N'importe qui a lu George Orwell sait qu'on ne doit pas dématérialiser. Pourquoi on le fait quand même?
0: Alors, il y a effectivement une réflexion à avoir sur la question de la liberté.
3: Voilà.
0: Le pape Léon en fait d'ailleurs quelques articles. Hein, l'encyclique se présente sous forme d'articles un peu courts d'ailleurs, ça aide à la lecture. Père Arnaud, est-ce qu'on peut dire effectivement qu'il y a quelque chose qui ressemble à une injonction?
2: Écoutez, vous posez une question qui est difficile, qui est assez fondamentale. C'est-à-dire qu'on a bien un progrès technique. La roue s'est imposée à tout le monde, mais d'une certaine manière, on ne s'est pas trop posé la question de savoir si c'était un bien ou un mal, parce que c'était évidemment pratique. L'électricité s'est imposée à tous. Ça pose déjà des problèmes plus éthiques, plus profonds, parce que l'électricité produit le jour quand c'est la nuit, donc elle peut modifier nos rythmes humains, etc. Mais bon, globalement, aujourd'hui, il y a peu de personnes qui disent que l'électricité est un mal. Ensuite, il y a eu la transmission, la télétransmission des informations par les ondes, par,
0: par la
2: radio, télévision, par les câbles aujourd'hui, etc. Et puis maintenant, ce sont des data qui sont transportées. Alors on pourrait dire qu'au fond, ce sont la fibre optique, c'est en fait des pigeons voyageurs améliorés. C'est-à-dire que là où il aurait fallu des millions de milliards de pigeons voyageurs, là aujourd'hui on le fait avec un clic. Mais on voit bien que la rapidité en fait de la technique et son adoption par tous transforme en fait notre civilisation et d'une certaine manière nous donne l'impression que ça va nous envahir. Alors le pape dit, en fait, ce n'est pas une fatalité. Il faut faire preuve d'une forme de sagesse par le discernement pour que nous ne soyons pas dominés par la technique, mais qu'au contraire, nous mettions la technique au service du bien commun, au service du projet que lui appelle, il le reprend de Jean-Paul II, qui est la civilisation de l'amour. C'est-à-dire que tous nos actes collectifs doivent être orientés vers l'établissement de la civilisation de l'amour. Et donc, si on peut utiliser l'intelligence artificielle et les nouvelles technologies à ça, très bien. Sinon, il faut s'en méfier. Mais vous savez, c'est tellement, tellement complexe que nous ne cessons pas de produire des articles à la croix sur, sur la texte, question, sur l'intelligence artificielle, parce qu'on n'en fait pas le tour. Ouais. On proposera le 7 juillet prochain à 18h30 une conférence en ligne. On innove en fait avec cette question. Le journal La Croix, donc deux journalistes, Méliné Le Priol qui est spécialiste des nouvelles technologies et Michael Corr qui est notre correspondant permanent donc, du journal La Croix à Rome. Donc, Michael Corr et Méliné Le Priol vont, pour ceux qui le veulent, faire une conférence en ligne pour faire comprendre.

0: aussi une bonne réponse. C'est sans doute un petit peu technique parce que on n'a pas l'habitude de passer autant de temps sur les enjeux technologiques de notre société, mais visiblement, le succès est là pour montrer que les gens sont concernés par cette question.
1: Merci Gérard de votre appel. Merci beaucoup.
2: Si vous permettez, l'électricité, moi quand j'étais gosse, j'ai connu une vieille de 95 ans qui n'avait pas l'électricité chez elle. Personne ne forçait à prendre l'électricité.
3: Oui.
2: Et oui.
3: Oui, c'est vrai.
2: Là, si vous voulez, aujourd'hui, on force tout le monde à prendre.
3: Oui.
2: De manière détournée, bien sûr.
3: Il
2: n'y a aucune loi qui dit que c'est obligatoire. Mais
3: c'est une politique incitatoire.
2: Et puis, ça devient un système coercitif.
3: Oui, c'est vrai.
2: Donc, ça, c'est toutes les autres formes de progrès. Les Amish, ils ont voulu rester Amish. Et peut-être qu'ils ont eu raison, je ne sais pas.
3: Oui.
2: Mais au moins, qu'on ait le choix. Or, on n'a pas le choix.
3: Oui. C'est assez juste et c'est pour ça que la question sera débattue. Merci Gérard.
0: On est
3: obligé de
0: prendre...
3: Et
0: merci à l'électricité de nous avoir permis d'avoir cette conversation entre nous.
3: Tout à fait.
0: On prend une autre question.
3: Voilà.
0: Merci Gérard, bonne soirée.
3: Même si, effectivement, on pouvait renoncer à l'électricité, ça créait quand même un certain nombre de difficultés. Gérard, un autre Gérard qui nous appelle de Toulouse, ou du moins de la région de Toulouse. Gérard.
4: Bonsoir.
3: Bonsoir.
0: Bonsoir.
3: Alors, nous écoutons votre question, Gérard.
4: Écoutez, je suis agréablement surpris par tout ce qui s'est dit jusqu'à maintenant, au moins ce que j'en ai perçu, puisque j'ai pris l'émission en cours.
3: Oui.
4: Mais, et comme j'ai beaucoup travaillé ces sujets-là, surtout dans les pays germanophones, avec les toxicos, avec les handicapés, et avec les communautés thérapeutiques, où on était évidemment, avec les toxicos, c'était extraordinaire, puisque vous voyez très bien qu'on est passé des produits à tout un tas de techniques qui peuvent rendre les gens parfaitement addicts, comme on dit ici. Et évidemment, donc la suétude et l'accoutumance, bien, c'est les deux grands principes de tous les produits addictifs. Et on a énormément appris parce que grâce à ses amis qui étaient passés par des expériences très graves et très sérieuses, on avait des choses très lourdes et on nous les confiait pendant un an et demi, deux ans et même plus si ce n'était pas suffisant, pour essayer de les aider à se reconstruire et à comprendre comment ils en étaient arrivés là.
3: Oui.
4: Et une des raisons pour faire le cours, c'est qu'il y avait plusieurs raisons, mais celle qui m'intéresse ce soir, c'est que ces individus qui, à un moment donné, plutôt vers la puberté, étaient refusés le monde qu'on leur proposait, le monde dans lequel ils étaient arrivés, ils étaient nés, et donc, en refusant ce monde-là, et ils n'avaient pas tort, puisqu'actuellement, nous sommes en butte avec toutes ces questions-là, mais d'une façon à multiplier, démultiplier, grâce aux technologies modernes. Hein, tout ce que vous avez été discuté, etc., les téléphones...
3: Alors Gérard, quelle est votre question? Quel est le lien que vous tissiez entre, finalement, la médecine et...
4: Je suis médecin et enseignant et artiste et thérapeutique, et donc je voulais simplement témoigner plutôt sur la façon dont dans nos écoles ou dans les centres avec toxico, etc., comment nous procédions pour essayer de réaliser ce rêve de l'humanité dans toutes les grandes écoles ésotériques et spirituelles, et que un pas dans le domaine de la technique impose d'en faire deux ou trois en avance dans le domaine de la moralité.
3: Oui.
4: Et c'est exactement le contraire que l'on fait aujourd'hui, puisqu'en précipitant les gens, en supprimant la dimension du temps, de la maturation des individus, en supprimant les distances aussi, par les moyens de transport, on est en train de supprimer deux grandes réalités de l'être humain, de sa naissance à sa mort, qui sont le temps et l'espace.
3: Et nous avons essayé
4: beaucoup de réaliser ce que le savant et poète Goethe, sur lequel nous nous appuyons beaucoup, c'est lui qui a été le père de l'utilisation du terme, du concept de métamorphose à tout ce qui est vivant. Le concept est né de la métamorphose de la chenille au papillon. Et donc il a que tout se métamorphosait, puisqu'il a appliqué cela à tout, la métamorphose des os du squelette humain, la métamorphose des couleurs, la métamorphose des plantes, bien sûr, et c'est ce qui nous aidait en mettant les individus

0: dans nos écoles ou dans les centres avec les ex-toxicos, en rapport avec les forces de vie et de métamorphose qui ont été bien sûr une signature de la création divine, mais en venant au contact avec les minéraux, avec les plantes, avec les animaux, avec les biotopes, avec toutes les lois de la création, arriver à éveiller en nous les mêmes forces, puisque la création, c'est le macrocosme, et nous sommes un résumé.
1: Alors, Gérard, il nous reste quelques minutes. Peut-être on peut poser la question au père Arnaud. Est-ce que l'intelligence artificielle ne coupe pas l'homme de son réel en modifiant un peu les perceptions du temps et de l'espace?
2: La position du pape, c'est que ce n'est pas une fatalité. En fait, l'homme peut reconquérir sa liberté intérieure pour embrasser le réel, comme le fait un être humain dans toute sa dignité, et que l'intelligence artificielle n'est pas un écran qui vient s'interposer entre lui et le réel. Ça peut, évidemment.
1: Ça peut le devenir, oui.
2: Voilà. Si on délègue à l'intelligence artificielle la capacité de savoir, c'est-à-dire que si on ne fait plus l'effort de la réflexion et de la mémoire pour emmagasiner en nous des réflexes cognitifs, c'est-à-dire des réflexes par lesquels on pense le réel, on pense notre vie, on pense l'existence d'autrui à nos côtés, et qu'en fait on attend du petit clavier et du petit écran qui est à côté de nous de nous donner réponse à tout, effectivement on peut perdre ce contact avec le réel. Mais
1: alors cette question du dialogue avec des intelligences artificielles, on voit des gens qui dialoguent sans cesse, comme si c'est un ami, alors si c'est une machine. Alors.
2: Donc là, ça c'est un problème, alors pas tellement, moi je ne le vois pas comme un problème,
1: anthropologique,
2: technologique, hein. Je le vois comme une question sociologique vraiment abyssale. Je prends un exemple, qu'est-ce qui vaut mieux ? Qu'une personne qui est seule soit seule ou qu'elle parle avec un robot. Prenez l'exemple d'une personne qui est donc en EHPAD, par exemple, en maison de retraite, ou chez elle, mais isolée parce que veuve ou veuf, etc.
1: Bien sûr.
2: Donc sans trop de visites, parce que bon, même si les enfants aiment beaucoup, ils ont aussi
1: eux-mêmes des enfants, etc.
2: Voilà. Soit on dit, écoutez, vous avez des livres, la radio, la télé, et donc là, ce qui fait que la personne est en réceptivité en permanence, soit grâce à des robots conversationnels, elle va pouvoir rentrer en dialogue. Alors c'est un faux dialogue, parce qu'il s'agit de dialoguer avec une machine qui va non pas répondre à ses questions, mais proposer une réponse statistiquement satisfaisante, étant donné les mots qui sont présents dans la question, et des mots qui ne sont pas compris, mais qui sont considérés comme des statistiques.
1: Ouais.
2: Vous voyez, mais au final, le rendu donne l'impression d'une conversation.
1: Mais ça peut faire du bien, la personne.
2: Peut faire du bien. Donc là, il y a quelque chose qui, franchement, je pense qu'il ne faut pas trop, écarter ça. En revanche, il y a des situations, il y en a beaucoup. C'est-à-dire qu'il y a plusieurs millions de personnes qui utilisent l'intelligence artificielle comme coach, comme conseiller, comme
1: par exemple spirituel.
2: Par exemple, je dois aller me confesser. Qu'est-ce que je dois dire au prêtre? Je dois. J'ai ma fille qui ou mon fils qui ne m'a pas fêté mon anniversaire. Ça m'a fait beaucoup de peine. Qu'est-ce que je dois lui dire? Ça, l'intelligence artificielle qui n'est pas une intelligence va proposer une réponse qui aura l'air d'être réfléchie, mais on voit tout de suite qu'elle n'est pas habitée par l'histoire de la relation, elle n'est pas habituée par une capacité machine à s'émouvoir par rapport à ce qui est dit. Et donc là, on est dans une situation où progressivement on perd le contact avec la réalité telle que l'être humain, l'espèce humaine, l'éprouve depuis des millions d'années.
1: Alors on pourrait imaginer que l'intelligence artificielle serve à solliciter les facultés cognitives d'une personne isolée ou âgée pour un temps, comme on pourrait jouer aux échecs avec un robot, par exemple.
2: Et pour les personnes qui souffrent de maladies dégénératives, les intelligences artificielles font preuve d'une patience, entre guillemets,
1: infinie,
2: parce qu'il n'y a pas de patience,
1: voilà.
2: Mais justement, une capacité à solliciter, à répondre à la, pour la centième fois à la même question sans se lasser. Alors que le meilleur enfant du monde, au bout d'un moment, en a marre de dire, de répondre à quelle heure il est, etc. Voilà.
1: Donc il faut tirer le meilleur parti.
2: Donc il y a des possibilités dans certains cas, mais tout ça sera à discerner dans notre civilisation, dans notre culture progressivement. Ça sera à discerner pour savoir ce qui est bon de faire ou pas.
1: Tout à fait. Marie, qui nous appelait d'Indre-et-Loire, qui posait une question sur la subsidiarité. Merci Gérard de nous avoir appelé. Les deux Gérard qui posaient des questions de liberté et aussi d'éthique. Remerciements à Denis Thomas qui a contribué à préparer cette émission, à Jean-Paul Lérine qui l'a réalisée, à nos amis qui ont pris vos appels ce soir, Véronne et Henri, nos bénévoles. Rappelons ce petit rendez-vous du 7 juillet, si j'ai bonne mémoire.
2: Voilà, le 7 juillet à 18h30, donc une première pour le journal La Croix. Deux journalistes, Mélanie Le Priol, qui est responsable de la rubrique des nouvelles technologies, et Michael Corr, qui est le correspondant permanent du journal La Croix à Rome, présenteront le texte du pape Léon XIV et d'une certaine manière répondront aux questions qui seront donc tout ça.
1: Qu'est-ce qui nous garantit que ce ne seront pas des intelligences artificielles?
2: C'est la parole d'honneur de La Croix. Vous savez on a vraiment souci d'être au service du plus grand nombre. Ouais. Et puis ceux qui ont accès à notre site La Croix, il y a beaucoup d'articles. Nous avons beaucoup publié beaucoup d'articles et de tribunes
1: qui parlent
2: sur l'intelligence artificielle, parce que c'est un grand texte du pape Léon XIV.
1: Alors,
2: très important qu'il soit éclairé de mille manières.
1: Voilà, lettre encyclique du Saint-Père Léon XIV, Magnifica Humanitas, Magnifique Humanité, sur la protection de la personne humaine à l'ère de l'intelligence artificielle, paru en France chez Salvatore. Voilà, je n'ai plus qu'à vous souhaiter, chers auditeurs, une très bonne nuit, sans oublier de vous confier à la prière de vos anges gardiens. Très important, les anges gardiens. À demain.

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Dieu, notre Père, nous reconnaissons le passage du vent, mais nul d'entre nous ne peut dire d'où vient son souffle et où il s'en va. Ainsi en est-il de celui qui est né de l'Esprit, Jésus, ton Fils. Il a vécu parmi nous, habité de cet Esprit. Par son amour, il sut convaincre les pauvres qu'ils étaient aimés de toi. Par sa liberté, il a délié tous ceux que le mal enchaînait. Sa tendresse et sa force, il les a employés à relever ceux qui ployaient. Sur son passage, une terre nouvelle s'éveillait. Les cœurs étaient pacifiés, ton alliance restaurée.

Lecture de l'Évangile selon saint Luc, au chapitre 14. Jésus disait à celui qui l'avait invité : Lorsque tu donnes un déjeuner ou un dîner, ne convie ni tes amis, ni tes frères, ni tes parents, ni de riches voisins, de peur qu'eux aussi ne t'invitent à leur tour et qu'on ne te rende la pareille. Mais lorsque tu donnes un festin, invite des pauvres, des estropiés, des boiteux, des aveugles. Heureux seras-tu alors de ce qu'ils n'ont pas de quoi te le rendre, car cela te sera rendu lors de la résurrection des justes.

0: Dieu vivant, ton esprit souffle où il veut, et nous n'en sommes pas les détenteurs. Rends-nous attentifs à son passage, à ses signes. Ouvre-nous à son action qui veut faire naître en chacun cet homme vivant qui te rend gloire par Jésus-Christ, le premier-né du monde qui vient pour les siècles des siècles.
1: Amen.
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3: Oui, alors vous le savez, les mois de mai et juin, c'est souvent la période où on célèbre les sacrements et notamment la première communion. Dans le judaïsme, il existe la bar mitzvah et parfois on compare un peu les deux rites. Mais qu'en est-il vraiment? Que se passe-t-il lors d'une bar mitzvah? On en parle tout de suite dans Connaître le judaïsme.
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0: Les mois de mai et juin, c'est la période où l'on célèbre chez les chrétiens les sacrements comme la première communion, un sacrement qui est souvent comparé à la bar mitzvah dans le judaïsme. Ce rite de passage marque l'entrée dans la majorité religieuse. Mais qu'est-ce que la majorité religieuse dans le judaïsme ? Rabbin Nissim Malka, bonjour.
1: Bonjour.
0: Alors, est-ce que vous-même, vous avez en tête un souvenir particulier de votre bar mitzvah à vous ?
1: Alors oui, même plusieurs d'ailleurs. Donc la bar mitzvah, c'est effectivement un rite de passage important dans lequel on passe de l'enfance à l'adolescence, je dirais, mais surtout dans le judaïsme, à l'âge adulte. Alors 13 ans pour l'âge adulte, ça peut paraître un peu prématuré, c'est vrai. Mais un souvenir en particulier, j'en ai quelques-uns. Allez, je vous fais cadeau d'un petit souvenir sympathique.
0: Allez-y.
1: Regardez, j'avais donc 12 ans et pas très loin de 13 ans. Bon, cohérent pour une bar mitzvah.
0: Vous commencez à vous préparer.
1: Exactement. Oh, je l'ai déjà préparé depuis un bout de temps, mais c'est parce que ça prend du temps, en fait, ces préparations. Ça prend au minimum un an, parfois plus.
0: On y reviendra.
1: Oui. Alors, regardez ce qui se passe. Mon papa qui faisait souvent des voyages. Mon père est rabbin aussi, donc il voyageait dans plusieurs pays, et souvent en Israël aussi. Bon, jusqu'à là, un rabbin qui va en Israël, cohérent, très bien. On a donc, j'imagine comme partout, un respect tout particulier pour les parents, etc. Et puis dans ma famille, dans le judaïsme, c'est un des commandements, donc c'est absolument important. Donc bref, il y a plein de manières différentes de montrer le respect qu'on a pour ses parents. Et notamment, par exemple, quand on partait en voyage, eh bien, il y avait toujours un des enfants qui l'accompagnait avec ma mère donc à l'aéroport. Bon. Et parfois, les horaires des avions, c'est pas toujours très gai. Donc là, c'était un voyage qui devait partir, je crois, 3 ou 4 heures du matin. Bon, je vous résume l'histoire. En gros, il me dit, est-ce que tu veux pas m'accompagner demain matin? Parce que je dois aller en Israël. Bon, moi, 12 ans et quelques, pas forcément envie de me lever à 4 heures du matin. Je sais pas. Mais viens quand même. Bon, allez, d'accord, on va faire l'effort. Demain matin, je t'accompagne à l'aéroport, ça va. Alors je l'accompagne, on se lève à 2h du matin, on va partir à 4h du matin. Bon, je l'accompagne et on arrive à l'aéroport. Et là, il me dit, c'est super sympa de m'avoir accompagné. Vraiment, je suis très fier de toi, je suis très content. Écoute, si tu veux, reste encore un peu avec moi jusqu'à ce que l'avion parte. Je dis, ok. Donc je l'accompagne et il me dit, accompagne-moi jusque dans le lobby. Là où on attend les avions. Alors je l'accompagne. Il commence à faire 5h, 6h du matin. Et puis il me dit, l'avion va beaucoup partir. Viens me dire au revoir. Du coup, je l'accompagne. Et puis il me dit, c'est vrai, accompagne-moi juste jusqu'à l'entrée de l'avion. Je lui dis, tiens, c'est bizarre. Et donc je vais avec lui. Et puis il me dit, je vois que les gens passent et je vais avec lui jusque dans l'avion. On peut rentrer jusque dans l'avion pour dire au revoir aux gens? Oui, manifestement, c'est possible. Quand il va se passer, c'est qu'il n'y a pas de problème. Et donc, du coup, je lui dis au revoir dans l'avion, quoi, normal. Et puis après, il me dit, reste assis-toi à côté de moi. Et puis en fait, je comprends à ce moment-là qu'en fait, c'était un voyage qui avait été surprise en Israël, un peu avant un bar mitzvah. Donc, précisément, pour la célébrer avec une partie de ma famille qui se trouve à Bidar en Israël. Donc, il avait organisé ça et je me suis rendu compte dans l'avion que j'allais passer donc quelques jours en Israël pour célébrer une partie de bar mitzvah dans ce contexte-là. Voilà un petit souvenir cadeau.
0: Est-ce que vous diriez que c'est cette bar mitzvah, en tout cas cette période de votre vie, qui vous a donné envie de devenir rabbin ?
1: Non. Ça aurait pu, bien sûr, une sorte d'illumination. Pas du tout. Moi, j'avais déjà commencé à me préparer bien avant, dans le sens où mon père était rabbin, donc je lisais déjà depuis un peu longtemps. Et puis, la question du rabbinat, c'est venu bien plus tard. Et puis, de manière générale, la notion même de rave dans le judaïsme, c'est pas forcément lié à un appel, à une vocation. Parce qu'en fait, Rav, c'est une personne qui en a un enseignant. Mon père m'a mis le pied à l'étrier assez tôt. Je donnais des cours sur le Talmud, je crois, à 15 ou 16 ans, dans sa synagogue, pour d'autres raisons. Mais ce n'était pas du tout lié avec une quelconque vocation. C'est juste le rapport à l'étude était là. Et ensuite, c'est beaucoup plus tard que j'ai eu envie de prendre une communauté. Mais on peut très bien aussi être rabbin, être Rav, sans avoir de communauté par la suite.
0: Et sans avoir fait sa bar mitzvah, c'est possible ?
1: Alors, bar mitzvah, c'est un état. Ce n'est pas une célébration. C'est-à-dire, enfin, il n'y a pas de sacrement. C'est-à-dire qu'en fait, même une personne qui n'a jamais fait sa bar mitzvah, il est autant juif qu'un autre. Ça n'a absolument aucun impact. Donc, à partir du moment où on a 13 ans révolus, eh bien, c'est un état, on est bar mitzvah. C'est pas lié à une quelconque célébration, c'est un état. Bar mitzvah, littéralement, c'est fils du devoir, du commandement, de la mitzvah. Donc, c'est-à-dire, à partir du moment où on arrive à un âge, c'est comme si vous disiez, par exemple, qu'une personne qui, à 20 ans, grille un feu rouge, on lui dit, non, mais en fait, j'ai pas célébré mes 18 ans, du coup, j'ai pas grillé le feu rouge. Non, c'est pas lié. À partir du moment où on a 18 ans, on est majeur. Bon, à partir du moment où on a 13 ans, on est bar mitzvah. C'est un état.
0: On associe à la bar mitzvah des images de fêtes incroyables. Est-ce que ça, c'est quelque chose qui est très répandu? Ou est-ce qu'on célèbre la bar mitzvah de manière plus ou moins festive, selon les différents foyers, selon les familles ou selon les mouvements? Comment ça se passe?
1: Les bourses. En fonction des bourses, surtout. On remercie Gad Elmaleh, d'ailleurs, pour avoir contribué à cette image. Mais indépendamment de ça, oui, j'ai déjà vu des bar ou bat mitzvah, d'ailleurs, assez exceptionnels. Parce que, je dirais, c'est lié au niveau d'exubérance de la famille. C'est pas lié à un quelconque rite ou une tradition. Il y a personne qui encourage de faire des fêtes aussi grandes. En tout cas, sur le plan rituel, sur le plan religieux, il n'y a rien qui encourage à faire de grandes fêtes à ce point. Je pense que c'est plus des personnes qui ont, quoi qu'il en soit, un mode de vie ou un rapport à la fête qui est là. Et donc, c'est l'occasion d'utiliser une très belle opportunité pour faire la fête. Le grand rabbin de France, qui à l'époque c'était le grand rabbin Joseph Citruc qui avait assisté à ma bar mitzvah, disait dans son discours à ma mère que c'est le seul rite qui est indolore. La brit mila, la maman a peur pour son fils.
0: C'est la circoncision.
1: La maman a peur pour son fils qui va être circoncis. Le mariage, la maman a peur pour son fils qui va être pris par une femme autre qu'elle. Et puis les autres rites sont encore plus compliqués. En tout cas, celui de la bar mitzvah, c'est celui où elle l'a avant, pendant et après avec elle. C'est le rite qui est avec le moins d'enjeu immédiat et donc le plus festif.
2: 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Odile Riffaut.
0: Et nous parlons de la bar mitzvah, ce rite de passage propre à la tradition juive en votre compagnie, Rabbin Nissim Melka. Le rite central de la bar mitzvah, quel âge est-ce qu'il se célèbre?
1: À 13 ans. Donc, pour la bar mitzvah.
0: 13 ans pour la bar mitzvah et pour les filles aussi?
1: Le bat mitzvah, c'est 12 ans.
0: Et pourquoi cet âge?
1: Cet âge, parce que, pour aller très vite, la différence qu'il y a, c'est tout simplement une question de maturité du corps. Si on devait s'intéresser à la notion d'arriver à l'âge adulte, alors effectivement, on se pose la question de qui est un adulte, à partir de quand est-ce qu'on est un adulte. Certains, très tard, ne le sont pas. S'il s'agit d'une maturité intellectuelle, par exemple, alors effectivement, on peut attendre 30, 40, 50, parfois jamais. Je me souviens avoir dû accompagner une famille pour une inhumation. Un monsieur qui était venu, qui était intervenu, qui avait un bon 70 ans, avait eu un discours qui m'avait frappé par son côté juvénile, je dirais pas immature, mais juvénile. Donc il n'y a pas vraiment en termes de maturité intellectuelle, d'âge qui puisse être universel. Donc s'il s'agissait de définir un moment, alors nos sages se sont plutôt intéressés à la maturité sur le plan physiologique. Effectivement, un enfant devient adulte avec la puberté, donc un peu plus tard chez l'homme que chez la femme.
0: Oui, donc il y a un lien avec la puberté. Il s'agit de marquer cet âge où on est en capacité de donner la vie. Est-ce que c'est ça l'enjeu?
1: On peut considérer déjà qu'il y a une véritable étape qui est franchie à partir du moment où l'enfant obtient une maturité sur le plan physique. Eh bien, l'enfant est devenu et deviendra de plus en plus adulte. Maintenant, il y a des étapes, même dans le judaïsme, même si on considère que l'enfant maintenant a atteint un âge de responsabilité, et donc on peut le considérer comme responsable à bien des égards, mais pas à tous les égards. On envisagera plusieurs stades dans l'accès à l'âge adulte. Par exemple, si vous prenez ne serait-ce que le texte biblique, par exemple, c'est l'âge de 20 ans qui est souvent souligné. On considère qu'il y a quelque chose qui se passe aussi à 20 ans, manifestement, alors que l'âge de 13 ans est moins présent dans la Bible.
0: Oui, et la bar mitzvah elle-même, le rite, finalement, il n'est pas si ancien. J'ai vu qu'il remontait au Moyen-Âge.
1: Alors, le rite en tant que tel, en fait, si je reprends l'exemple de mon père, par exemple. Mon père, ce n'était pas le Moyen-Âge. Et il a eu, que je sache, et mon père a eu une bar mitzvah différente de la mienne. Aujourd'hui, par exemple, c'est une préparation d'environ un an où les parents vont mener leurs enfants pour qu'ils apprennent des choses et qu'ils puissent lire la partie de la Torah qui sera lue la semaine où il deviendra bar mitzvah. Et donc, on va mettre tous les efforts pour lui apprendre, lorsqu'il ne sait pas, pour lui apprendre à lire, pour apprendre à lire dans la Torah, tous les efforts pour qu'il puisse également diriger un office, etc. Mmh. À l'époque de mon père, qui vivait au Maroc, dans l'endroit où il y avait une concentration d'érudits extrêmement importante, pourtant, ça n'est pas du tout ce qu'il faisait. Mon père me raconte que lui, il se souvenait à peine être monté à la Torah sans avoir rien lu, et surtout d'avoir fait une petite fête familiale où ils invitaient les cousins, et c'était tout. C'était un gros anniversaire, ou alors même un anniversaire. Donc aujourd'hui, je pense qu'on a construit autour de tout ce qui était possible des raisons de se rassembler et de faire la fête aussi. Et on saisit toutes les opportunités pour donner du sens. Et je pense que c'est excellent. Quelles que soient les opportunités qu'on a, dès l'instant qu'on a la possibilité de saisir une opportunité positive pour vous faire prendre conscience de quelque chose à quelqu'un, c'est excellent.
0: Et on a parlé beaucoup des adolescents, mais il existe aussi un rite donc, pour les jeunes filles, la bat mitzvah, qui elle est beaucoup plus récente. Elle remonte au 19e siècle. Ça a commencé aux États-Unis, c'est ça ?
1: C'est exactement ça. C'est exactement, je pense, le même processus, le même procédé. C'est que c'est pareil, c'est quelque chose qui n'était pas du tout célébré. Autant pour les garçons, il y avait quelque chose qui était différent à 13 ans, c'est qu'on pouvait monter à la Torah. Autant chez les filles, il n'y avait pas de conséquences pratiques très importantes. Même chez les garçons non plus. C'était juste qu'à partir de ce jour-là, on pouvait monter à la Torah et accomplir certains rites qu'on ne pouvait pas auparavant. Donc, la famille se réunissait, les cousins venaient et on faisait un goûter d'anniversaire. Aujourd'hui, on a un anniversaire chaque année. Pendant très longtemps, on ne célébrait pas les anniversaires du tout. Donc, celui-ci était célébré avec un peu la famille. Bon. Au fur et à mesure, on s'est rendu compte que c'était l'occasion de pouvoir faire apprendre des choses, d'enseigner des choses. Et puis ensuite, on s'est rendu compte que la bat mitzvah, même si effectivement en termes rituels, il n'y avait pas grand-chose de différent de plus entre 11 et 12 ans, malgré tout, c'était l'occasion de pouvoir enseigner beaucoup de choses et en profiter pour transmettre et donc construire une cérémonie autour de ce passage-là. Et je trouve que c'est une excellente initiative, même à des moments différents où il n'y a vraiment rien qui se passe, même d'inventer des raisons de pouvoir, d'une part, se rassembler, célébrer, mais surtout des occasions pédagogiques, des occasions de transmettre. Dans toutes les circonstances, je trouve que c'est une très bonne initiative.
0: Un grand merci, Rabbin Nissim Malka. Nous poursuivons cette conversation sur la bar mitzvah dans un prochain épisode. 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
1: Moins 50%, moins 70% jusqu'à épuisement des stocks. Chaque été, les mêmes slogans envahissent les vitrines, Internet et les réseaux sociaux. Pour beaucoup, c'est vrai que les soldes sont devenus un rendez-vous incontournable, l'occasion de se faire plaisir tout en réalisant de bonnes affaires. Il faut dire que la tentation est vraiment partout. Hein. Une robe moins chère, une paire de baskets repérées depuis des mois ou encore un appareil électronique affiché à prix cassé. Mais si on regarde bien le cas des Français, le pouvoir d'achat est au cœur des préoccupations, tout comme les enjeux environnementaux, sans parler de la surconsommation qui est régulièrement pointée du doigt. Bref, les soldes ont-ils encore la même signification qu'avant ? Est-ce que les consommateurs profitent toujours de cette période de la même manière ou adoptent-ils des comportements plus réfléchis ? On va en parler ce matin dans Je pense donc j'agis avec notre invité et comme chaque matin avec vos réactions et vos témoignages, est-ce que vous faites encore les soldes d'été comme avant ou alors vous avez modifié un peu vos habitudes de consommation ? Achetez-vous uniquement ce dont vous avez besoin ou laissez-vous parfois tenter par ces fameux promotion. Bref, vos appels, vos témoignages, vos réactions, votre expérience au 01 56 56 44 00 par mail à direct@rcf.fr et vous nous regardez en vidéo sur la chaîne YouTube de Radio Notre-Dame.
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1: Et pour discuter avec nous jusqu'à 11h, on a le grand plaisir d'accueillir Philippe Moati. Bonjour Philippe.
2: Bonjour.
1: Merci beaucoup d'être avec nous. Vous êtes professeur d'économie à l'Université Paris Diderot. Vous êtes le cofondateur de l'Obsoco. L'Obsoco, c'est l'observatoire de la société de la consommation. On avait reçu votre collègue Diane il y a quelques mois pour parler des 20 ans du Bon Coin. Si vous êtes avec nous, c'est aussi parce que vous avez publié quelques ouvrages sur la consommation, notamment chez Odile Jacob en 2011, La société malade de l'hyperconsommation. Voilà pour vos présentations, Philippe Moati. Vous-même, est-ce que vous attendez les soldes d'été avec une grande impatience chaque année ?
2: Excessif, peut-être un peu excessif. Non, parce que j'ai déjà tout ce dont j'ai besoin. Alors effectivement, comme il fait très très très chaud, là, je me dis que ça serait peut-être opportun de s'acheter des chemises très légères pour affronter les grandes températures. Donc plutôt que d'acheter ça au prix fort, je vais sans doute profiter des soldes si j'ai le courage de... Non pas de sortir en fait, hein, mais de surfer sur Internet pour trouver le bon article. Et donc ça rejoint ce que vous disiez tout à l'heure, c'est-à-dire que le profiter des soldes lorsqu'on a un besoin à satisfaire, c'est parfaitement rationnel. Autant profiter des niveaux de rabais qu'on nous propose. Là où il faut être plus vigilant, c'est quand on achète des choses dont on n'a pas forcément besoin, tout simplement parce qu'on est tenté par le niveau de remise qui nous est présenté.
1: Les soldes, si on fait un petit peu d'histoire, Philippe Moati, c'est devenu une tradition commerciale qui est bien ancrée pour les Français.
2: Oui. Mais vous l'avez dit aussi, ça perd un peu de son influence. Ouais. Je rappelle l'origine de la chose. Hein, c'est dans le titre. D'ailleurs, un solde, ça veut dire ce qui reste, le solde. Donc c'est pour ça que c'est au masculin et non pas au féminin. On a tendance à dire une solde, c'est un solde. C'est en fait à l'époque où le marché de l'habillement fonctionnait sur les deux saisons, automne-hiver, printemps-été. Et donc, quand on arrivait à la fin d'une saison, on se retrouvait avec un stock de produits qu'on n'avait pas réussi à vendre. Il fallait libérer de l'espace dans le magasin pour faire rentrer la nouvelle collection. Il fallait faire rentrer aussi de l'argent, de la trésorerie pour payer les fournisseurs pour la nouvelle collection. Donc il fallait se débarrasser de ce qui restait, donc les soldes. Ça, c'était l'origine, si vous voulez. On en est très loin, puisque en réalité, aujourd'hui, la plupart des enseignes de l'habillement, ça ne concerne pas que l'habillement, les soldes. Enfin, c'est très concentré sur l'habillement. Hein. Elles fonctionnent quasiment en flux continu, c'est-à-dire qu'on n'a plus du tout ces deux collections. C'est souvent 6, 7, 10 collections dans l'année, voire dès qu'un produit est épuisé, il est remplacé par un autre. Donc il n'y a plus de raison, si vous voulez, au sens strict du terme, d'avoir des soldes au sens où je viens de l'évoquer. Mais on continue de le faire parce que c'est un moyen d'activer la demande, tout simplement. Hein, notamment sur des marchés un peu saturés, dire aux consommateurs « Ah, c'est le moment d'acheter parce que là, vous avez des super prix. Mmh. » Les acteurs du commerce en ont besoin pour soutenir leur activité. Et donc, ça continue. Et je dirais même que ce besoin de stimuler la demande est tellement fort qu'on a créé d'autres événements au cours de l'année qu'en permanence, on fasse venir les gens dans les magasins ou sur les sites internet.
1: Ouais, on peut parler du Black Friday, par exemple. C'est en novembre, hein, c'est ça, c'est fin novembre, le Black Friday.
2: Oui, fin novembre.
1: Qui attire, là aussi, de plus en plus de consommateurs, qui s'est vraiment imposé. Ça nous vient tout droit des États-Unis pour le coup, le Black Friday.
2: Oui. Alors, ça a été introduit par Amazon en France, et puis les autres ont suivi. D'abord, par mimétisme, pour éviter que Amazon se serve et que les autres n'aient que les restes. Hein. Et puis, finalement, on s'est rendu compte que c'était opportun, puisque ça se situe un petit peu avant les fêtes de fin d'année. Là, on sera obligé de faire des achats. Donc, on anticipe et on fait sur le principe de bonnes affaires. Mais il y en a d'autres. Hein. Alors, soit à l'échelle collective, hein, les French Days, le Black Monday, pardon, j'avais oublié la terminologie, les ventes privées qui précèdent des soldes, Amazon fait les Prime Days, enfin bref, c'est permanent. En réalité, ça révèle un peu la limite du modèle, c'est-à-dire qu'on sent bien qu'il faut mettre du charbon dans la machine, sinon la machine a tendance un peu à devenir poussive, quoi. Ouais. Et donc, d'ailleurs, il y a un indice qui le dit d'une manière très, très différente, c'est que si on regarde la dynamique du marché de la communication, enfin de la publicité si vous préférez, hein, la croissance du marché de la publicité est plus rapide que la croissance du PIB, du PIB, de la richesse nationale. Ça veut dire qu'en gros, voilà, il faut en mettre de plus en plus pour obtenir à peu près le même résultat. Ça dit des choses.
1: Donc beaucoup de propositions chaque année, beaucoup de propositions en plus des soldes. Trop de promotions, ça tue un peu le principe même des soldes, d'après vous, Philippe Moati?
2: Ça tue le principe des soldes, ça l'affaiblit en tout cas, là on avait deux moments dans l'année où il fallait être prêt à faire ses achats, là on se dit si je rate les soldes, c'est pas bien grave parce qu'il y aura,
1: d'autres promotions,
2: une autre occasion. Voilà, donc ça réduit l'impact des soldes, mais ça ne réduit pas l'impact des prix barrés. Les prix barrés, au contraire, à mesure où ils se généralisent tout au long de l'année, et dépassent largement le secteur de l'habillement désormais, il y a une sorte de machine infernale qui a été lancée, où les consommateurs se disent je ne vais pas acheter au prix fort, je vais attendre que le prix soit barré, quelle que soit la manifestation qui est derrière. Et donc du coup, comme ils n'achètent pas quand le prix n'est pas barré, ça incite les vendeurs à barrer les prix, et les barrer de plus en plus fréquemment, avec des taux de remise de plus en plus importants. Donc même si c'est perçu négativement en fait des deux côtés, on pourra en discuter. C'est une logique qui échappe à ces protagonistes en quelque sorte, et on est parti sur quelque chose qu'on n'arrive plus à arrêter.
1: Philippe Moati, vous êtes professeur d'économie à l'Université Paris Diderot. Vous êtes le cofondateur de
2: Excusez-moi.
1: Ah, pardon.
2: Paris Diderot, ça a fusionné avec Paris Descartes il y a déjà quelques années. Ouais. Cet ensemble s'appelle Paris Cité.
1: Mais vous avez raison. En plus, je reçois beaucoup d'invités qui viennent de cette université. J'aurais dû mettre à jour votre fiche, Philippe Moati. Voilà. Également cofondateur de l'Obsoco. L'Obsoco, c'est l'Observatoire de la société de la consommation. On parle des soldes d'été jusqu'à 11h dans cette émission. Je pense donc j'agis sur RCF Notre-Dame. Vous-même, dites-nous si vous avez l'habitude de faire vos courses, vos achats importants pendant les soldes d'été, ou alors finalement vous avez changé un peu vos habitudes de consommation tout au long de l'année. Est-ce que c'est devenu une nécessité d'ailleurs? On parlait de ce contexte économique tendu, une nécessité pour vous faire plaisir ou en tout cas équiper votre famille. Appelez-nous, réagissez au 01 56 56 44 00. Et vous nous regardez en vidéo sur la chaîne YouTube de Radio Notre-Dame. Il y a un petit chat YouTube. Et n'hésitez pas à poster vos commentaires.
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1: Et on a justement André qui nous appelle depuis Bruxelles. Bonjour André.
3: Oui, bonjour Melchior. Bon, moi je trouve que cette incitation, finalement c'est une incitation à la consommation, me semble irresponsable au niveau écologique et social. On connaît quand même les conditions dans lesquelles sont produits certains vêtements dans le monde dont apparemment je n'ai pas entendu tout, mais votre intervenant n'a pas parlé. Il y a le phénomène de la fast fashion. Bon, moi je vois le nombre de gens, le nombre plutôt de vêtements qui sont jetés sur la rue. Moi, il y a un t-shirt très beau que j'utilise depuis une année. Pourquoi de voir cette histoire de mode, tendance, tous les ans ça change, mais c'est vraiment une incitation au gaspillage, quoi. Ça devrait être, à la limite, ça devrait être supprimé, ce genre de choses. Quand je pense au climat qu'on a maintenant, qui est aussi dû à toute cette, disons, économie qui dépense des gaz à effet de serre et autres polluants à la qui va et qui, bon, finalement on paye la fast fashion par rapport au climat qui se dérègle, qui se détraque, quoi.
1: Merci André pour votre appel dans cette émission, je pense donc j'ai dit Philippe Moati, c'est intéressant d'entendre ce témoignage, évidemment qu'on y vient hein, sur ce volet écologique, est-ce qu'on peut concilier encore d'après vous en 2026 pousser à la consommation tout en faisant des efforts d'un point de vue écologique.
2: On est un peu
1: c'est une grande question,
2: au cœur du paradoxe contemporain. Ouais, hein. C'est-à-dire qu'on est quand même dans une économie capitaliste. Je connais peu d'entreprises capitalistes qui n'aient pas d'objectif de croissance, en tout cas qui ne résistent pas à la baisse de son activité. La croissance est dans les gènes du capitalisme. Et dans le modèle actuel, la croissance, elle consomme de l'énergie, elle consomme des ressources naturelles. Et donc, elle produit du CO2. Elle a tous les impacts climatiques et sur la biodiversité que l'on connaît. Donc, on est quand même confronté à une vraie difficulté. Il ne faut pas croire qu'en plus, ce ne sont que les entreprises hein, qui sont à la recherche de la croissance. Regardez la puissance publique, que ce soit l'État ou les collectivités locales, leurs recettes et donc la capacité à offrir des services qu'on attend d'eux, dépend en grande partie de l'activité économique. Vous avez vu, quand on perd un dixième de point sur la croissance du PIB, c'est le déficit budgétaire qui s'accroît encore et l'obligation de serrer les boulons. Donc on est quand même là aussi dans une sorte de logique infernale. On a besoin de croissance, mais la croissance telle qu'elle est menée aujourd'hui, elle mène à c'est la canicule qu'on est en train de vivre, entre autres, quoi, des règlements du climat avec des conséquences catastrophiques. Après, on peut en appeler à la bonne conscience des consommateurs. Hein, faites attention, retenez-vous, etc. C'est un peu se défausser. Hein, là, on est confronté à un problème systémique. Et donc, mettre le doigt, accuser le consommateur et faire porter la responsabilité de toutes ces dérives uniquement sur ses épaules,
1: c'est
2: un peu rapide.
1: Voilà, c'est ça. On ne peut pas moraliser non plus en permanence les consommateurs qui finalement subissent un peu ce système.
2: Mais complètement. Complètement. Comment dire ? Je crois qu'on n'a jamais été aussi efficace dans la capacité à attiser le désir. Là, on parle d'une recette qui est vieille comme le monde. Hein. La bonne affaire n'a pas laissé passer. Ça, c'est aussi vieux que le commerce. Mais à côté de ça, le marketing a fait des progrès, mais considérables. Ouais. C'était de la réclame, c'était du bon sens dans le passé. Aujourd'hui, c'est scientifique. Le marketing s'appuie sur des masses de données considérables, avec des outils de traitement de ces données, notamment l'IA, hein, qui sont extrêmement puissants et qui permet d'essayer d'atteindre chaque consommateur par le chemin qui est le plus pertinent pour activer la case du désir. Quoi. Donc ce marketing hyper puissant, il va encore gagner en puissance dans l'avenir. Donc si vous voulez, il faut avoir des nerfs d'acier hein, pour se dire non, moi je résiste, alors qu'on est assailli d'injonctions à consommer qui sont de plus en plus pertinentes parce qu'elles sont de plus en plus ciblées, adaptées à un profil de chaque consommateurs. Donc vous voulez dire aux gens retenez-vous, ne sombrez pas dans l'hyperconsommation parce que c'est un comportement qui n'est pas admissible face à la crise écologique, mais à côté de ça, qu'est-ce qu'on fait de cette injonction à consommer qui est continue ?
1: Mais alors justement, André, l'auditeur qu'on a entendu il y a quelques instants depuis Bruxelles, nous disait il faudrait presque interdire ces pratiques. Est-ce qu'on doit en arriver là d'après vous, Philippe Moati ? Interdire les soldes ou en tout cas beaucoup plus contrôler justement ce marché marketing.
2: Oui, d'ailleurs, beaucoup de voix s'élèvent dans cette direction. Hein, et je vous rappelle qu'on est en train de discuter une loi anti-fast fashion. Oui. Donc, je pense que le capitalisme n'a jamais été en roue libre, en réalité. Hein. Adam Smith, le père fondateur de notre économie, avait souligné les vertus de ce modèle. C'est extraordinaire. Chacun, en cherchant son intérêt privé, individuel, concourt finalement, malgré lui, à l'intérêt collectif, la fameuse main invisible.
1: Hein. Ah, oui.
2: Mais en réalité, quand on regarde regarde l'histoire du capitalisme, incontestablement, il a contribué au bien commun, mais pas vraiment spontanément. C'est qu'à chaque fois, il a été encadré. Ça a été l'objet de conflits. Les progrès sociaux, les acquis sociaux ont été souvent arrachés. Hein, donc voilà, là, on est confronté à une autre difficulté, une autre externalité du capitalisme. C'est les dégâts qu'il produit sur notre environnement. Je ne parle même pas de notre santé mentale, parce que là aussi, être hyper consommateur, je pense que ce n'est pas complètement neutre hein, sur notre santé mentale. Je crois qu'il y a besoin de mettre en place des régulations. Alors, c'est toujours délicat, hein, parce que on le voit notamment dans les relations entre la grande distribution et ses fournisseurs. Chaque fois qu'on a voulu réguler, on a créé des effets pervers, donc c'est compliqué. Mais il faut intervenir. Et donc, typiquement, des sites d'ultra fast fashion, je pense, parce qu'il y a pire que la fast fashion, hein, c'est l'ultra fast fashion. Les sites chinois, là. Bien, déjà, s'assurer que les prix qu'ils pratiquent soient des vrais prix. Hein. On a l'impression que c'est du dumping, qu'ils ne respectent pas les règles de base. Hein. Mmh. Et si on considère que c'est néfaste, eh ben, il faut les pénaliser, ce qu'on a commencé à faire avec la taxe sur les petits colis.
1: Mais à condition que ça ne retombe pas aussi sur les consommateurs. C'est tout le problème. On est sur une ligne de crête aussi, Philippe Moiti. Hein.
2: Exactement. Ouais. Exactement. Vous l'avez souligné, le pouvoir d'achat était en baisse en 2025. Il sera très certainement en baisse en 2026. Et ce sont des moyennes, et quand on regarde dans le détail, ben c'est souvent plutôt en bas de l'échelle que c'est le plus dur à supporter. Et donc priver les gens qui ont des petits budgets de pouvoir accéder à la satisfaction de leurs besoins, voire de leurs désirs.
1: Alors, justement, Philippe Moiti, pardon, je vous ai coupé la parole. On a Karine sur RCF Notre-Dame qui nous appelle au 01 56 56 44 00. Bonjour Karine.
4: Bonjour, Melchior.
1: Bonjour.
4: Écoutez, mais je n'ai pas pu écouter tout ce qui a été dit précédemment, mais là, je viens effectivement d'écouter attentivement votre invité. Oui. Et je crois que ma réflexion tombe vraiment à propos. Moi, j'ai un petit budget, j'ai très peu de moyens, je suis en logement social, mais par contre, ce que j'exprimais auprès de la personne qui se présente en moi, c'est que je fais des choix aussi, parce qu'il ne faut pas déresponsabiliser le consommateur. Je suis désolée, on a aussi un volet d'action, taxer les entreprises, etc., c'est bien, mais je crois que l'homme a aussi un libre arbitre. Hein. On n'est quand même pas des moutons,

0: qui a délégué une partie de sa production pour des vêtements en Europe, mais qui reste de conception française. Et il se trouve qu'effectivement, s'il n'y avait pas les soldes, je ne pourrais pas me payer ces produits-là. Ah oui. Voilà. Moi, je ne pourrais pas, parce qu'au prix fort, mon budget ne tiendrait pas le coup. Donc, effectivement, je me montre raisonnable. J'attends qu'il y ait des vrais soldes, des vrais, si vous voulez, des vrais abattements sur les prix. J'achète moins souvent, mais j'ai de jolis objets. Je suis contente, si vous voulez, parce que ça contribue à la bonne santé économique de la France. Je crois que c'est beaucoup mieux. Et puis, je me sens pas du tout coupable, si vous voulez, quand j'entends reproches.
1: Ah bah, de toute façon, Karine, ce matin, on n'essaie pas de culpabiliser le consommateur, qu'on soit bien d'accord.
0: Mais en tout cas, c'est
1: très intéressant ce que vous venez de nous dire, et je vous remercie beaucoup de nous avoir appelé sur RCF Notre-Dame. Philippe Moati, là, on est dans l'exemple type d'une personne qui a un petit budget, hein, c'est ce que nous a dit Karine, qui a envie d'acheter français, vraiment le made in France, hein, c'est quelque chose aussi qu'on entend de plus en plus, évidemment, dans notre pays, mais qui, pour des raisons budgétaires, ne peut pas s'offrir certains produits français qui sont trop élevés. Alors, pourquoi ? Parce que c'est local, parce que c'est peut-être de meilleure qualité, mais qui profite de ces soldes pour faire ça. Qu'est-ce que vous en pensez de ce témoignage, Philippe ?
2: Là, on a deux aspects de la question qui se superposent. Hein. Il y a ce qu'on évoquait tout à l'heure, qu'on a un vrai besoin et surtout qu'on a un budget limité. Bah, c'est rationnel et c'est très bien de profiter de ces moments-là, à condition effectivement que ce soit des vrais rabais, parce que c'est une autre question ensuite, hein, de la réalité des rabais qui sont pratiqués. Enfin, on ne va pas traiter tous les sujets en même temps. Donc là, c'est parfaitement rationnel. Et il y a un deuxième aspect, c'est pour ça qu'en même temps, mettre le holà sur tout ça, je comprends que ça puisse paraître comme étant antisocial. Typiquement, on a étudié un peu la clientèle de ces sites d'ultra fashion, d'enseignes comme Action, etc., enfin, de tous ces commerces, hein, qui vendent des prix très très bas, alors c'est un peu tout le monde, hein, faut être clair, c'est un peu tout le monde, mais avec un centre de gravité qui est quand même assez bas dans l'échelle sociale, quoi. Donc pour un certain nombre de ménages, c'est là une condition pour accéder à la consommation, et y compris au petit plaisir de la consommation. Voilà. Alors, là, il faut garder la mesure parce qu'on a très vite fait d'acheter n'importe quoi. C'est pas cher.
1: Hein. C'est ce que j'allais dire. Hein. Vous mettez dans un magasin comme Action, comme d'autres, moi, je pourrais passer l'après-midi à acheter absolument tout. N'importe quoi.
2: Mais c'est tout le problème.
1: Mais Karine nous a. Oui, exactement. Alors, est-ce que c'est un problème ? C'est un problème pour qui d'ailleurs ?
2: C'est un problème pour pour la planète. Pour la planète. Parce que ça conduit à dépenser des ressources pour rien. Si vous voulez, ça produit rien. Et plus fondamentalement, et je pense que vous allez être sensible à l'argument, je pense qu'on ne peut pas être uniquement des consommateurs. Et que l'énergie que l'on met à s'acheter des choses qui servent à pas grand-chose, à passer ces après-midi du samedi, voire du dimanche, dans les centres commerciaux, etc., c'est des ressources monétaires et temporelles, et je dirais même cognitives, qui sont pas placés au bon endroit, en quelque sorte. Et on sait, parce qu'on commence à avoir beaucoup de travaux scientifiques sur ce qui crée le sentiment de bonheur chez les gens. On sait que consommer beaucoup quand on consomme déjà pas mal, consommer plus quand on consomme déjà beaucoup, pardon, ça n'induit pas un supplément de bonheur important. Au contraire, ça nous détourne d'activités qui, elles, pourrait contribuer davantage à l'épanouissement des personnes.
1: Philippe Moati, je rappelle que vous êtes professeur d'économie à l'université Paris-Cité. Vous êtes le cofondateur de l'Obsoco. L'Obsoco, c'est l'Observatoire Société et Consommation. Vous êtes aussi l'auteur de plusieurs ouvrages, hein, sur la consommation, notamment chez Odile Jacob, La Société Malade de l'Hyperconsommation. C'était il y a quelques années. Karine nous disait, on n'est pas des moutons. L'homme a aussi son propre libre arbitre. Pardon. Vous êtes d'accord avec Karine ?
2: Oui, bien entendu. Alors, ça rejoint un peu ce qu'on se disait tout à l'heure. Certes, on a le libre arbitre, mais il est sacrément influencé par toutes les campagnes d'incitation à consommer. Non, mais c'était le deuxième volet de son intervention. C'est-à-dire qu'elle évoquait la consommation responsable. Donc là, on a une consommatrice avec des moyens limités, mais qui s'efforce de prendre en compte les impacts de ce qu'elle achète. Elle a surtout évoqué le Made in France, donc l'impact. J'ai envie de dire sociaux et sociétaux, et aussi évidemment les impacts environnementaux. Et aujourd'hui, c'est plus facile, hein, d'intégrer ces impacts dans sa consommation parce que on a l'information. Il y a un écolabel, hein, qui vient d'être rendu public. Car les fabricants de vêtements sont pas obligés de la poser, mais ils sont incités à le faire, quoi. Donc en gros, le consommateur qui veut consommer responsable aujourd'hui dispose davantage d'informations qui lui permettent de faire les bons choix. Et

0: Est-ce que le cas qu'on vient d'entendre est un cas courant? Alors, malheureusement, nos études, on a étudié hein, cette consommation responsable, et puis on la suit au fil du temps. Ça ne concernait pas déjà énormément de monde et ça en concerne de moins en moins. Je crois que face à des facteurs externes hein, qui préoccupent beaucoup les ménages, on a eu la crise sanitaire, après on a eu la crise inflationniste, le contexte géopolitique, le retour potentiel de l'inflation et donc les conséquences sur le pouvoir d'achat, et ben les arguments environnementaux, sociaux et sociétaux, ben, on reculait dans les critères d'achat des consommateurs au profit, ben, vous en doutez bien,
1: des produits moins chers.
0: De ce qu'on appelle les bénéfices consommateurs, les bénéfices directs. Et parmi les bénéfices consommateurs, c'est évidemment le prix qui a gagné encore en importance. Donc on peut s'en émouvoir. Hein. Il y avait une dynamique qui était amorcée en direction d'une consommation plus responsable. Ouais. Et ben, ça reflue, de même d'ailleurs que la sensibilité environnementale de la population, hein, qui a eu plutôt tendance à reculer, ce qui n'incite pas les entreprises d'ailleurs à se montrer vertueuses. Elles le faisaient quand elles sentaient qu'il y avait une demande du côté des consommateurs. Comme cette demande se relâche, ben, en gros, les démarches RSE des entreprises se relâchent également.
1: Vous faites comme André et Karine, vous nous appelez pour réagir à cette émission au 01 56 56 44 00. Venez nous parler de vos habitudes de consommation. On n'est pas là pour juger, évidemment, on est là juste pour regarder un petit peu comment vous accueillez ces périodes de soldes. Est-ce que vous courez dans les magasins ou alors vous réfléchissez un petit peu plus qu'avant, peut-être? 01 56 56 44 00. Vous pouvez témoigner par mail à direct@rcf.fr. Parce qu'on va faire, Philippe Moiti, on marque la pause tout de suite et puis on se retrouve juste après avec vous pour parler de cette période des soldes d'été qui démarre aujourd'hui. Je rappelle le numéro une dernière fois. Allez, 01 56 56 44 00. Vous nous regardez également en vidéo sur la chaîne YouTube de Radio Notre-Dame. Il y a un petit chat YouTube, n'hésitez pas à participer. Allez, à tout de suite.
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1: On parle des soldes d'été sur RCF Notre-Dame jusqu'à 11h ce matin dans cette émission. Je pense donc j'agis. On attend vos témoignages, vos réactions au 01 56 56 44 00 ou par mail à direct@rcf.fr. On vous accueillera après cette super chanson de Feu Chatterton.

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0: de Chatterton pour vous accompagner en ce mercredi matin sur RCF Notre-Dame. Allons voir. Et ce matin, on regarde de plus près les soldes d'été qui démarrent aujourd'hui. Est-ce que les habitudes de consommation des Français sont en train de changer? On en parle avec notre invité, Philippe Moati. Vous êtes le cofondateur de l'Obsoco. L'Obsoco, c'est l'Observatoire Société Consommation. Et vous êtes aussi professeur d'économie à l'Université Paris-Cité. Et voilà, c'est déjà beaucoup. On évoquait tout à l'heure ces habitudes de consommation. Et peut-être des consommateurs un peu plus vigilants qu'avant, Philippe Moati, notamment cette méfiance qu'ils ont pour les fausses promotions, avec peut-être un regard un peu plus averti. Qu'est-ce que vous en pensez ?
1: Oui, effectivement. Alors, c'était vraiment apparu au grand jour avec le Black Friday. Et donc, ouais, le sentiment que, qui n'est pas totalement infondé, hein, que les rabais qu'on nous met en avant sont pas toujours des rabais réels. On va dire que c'est des pratiques déjà anciennes, hein, y compris dans les fameux soldes dans les magasins de les enseignes de l'habillement. C'est encadré par la loi. Surtout les soldes. Les promotions le reste de l'année, ça l'est un petit peu moins. Mais les soldes, c'est très encadré. On ne peut barrer le prix que d'un produit qui a été mis en vente 30 jours auparavant. Enfin, il suffit d'avoir un article qu'on met au fond du magasin, voilà. et puis c'est bon, si vous voulez, quoi. Donc, ce que font beaucoup d'enseignes, en fait, c'est qu'elles préparent des stocks en vue des soldes. Sinon, ça durerait deux jours, hein, les soldes. Parce que, encore une fois, on est en flux tendu, donc il n'y a pas de stock d'invendus, ou très, très, très peu. Donc, on va remplir le magasin de produits quelquefois qui ont été élaborés dans la perspective des soldes, et donc avec un prix initial dont on peut s'interroger sur le fondement, mais en tout cas dont le but est surtout de faire apparaître un niveau de remise une fois qu'on l'aura barré pour faire apparaître le nouveau prix. Voilà, donc ça c'est des choses pratiques, classiques. Quelle est la réalité du prix qui a été barré. Voilà. Alors, c'est encadré juridiquement. Il y a eu des allers-retours sur le, en matière de justification du prix qui a été barré. Mais quoi qu'il en soit, d'autant que l'instance qui est supposée faire respecter la loi, en l'occurrence la DGCCRF, ouais, n'a pas forcément les moyens nécessaires pour tout contrôler. Donc, il y a effectivement des dérapages. Des dérapages. Donc, il faut être très vigilant. C'est pour ça qu'un consommateur strictement rationnel aura repéré ce qu'il a envie d'acheter en dehors des périodes de soldes. Il aura fait son panier en quelque sorte, sa wish list. Et puis quand vient le moment des réductions, là, il pourra juger si effectivement ce qui a été proposé est vraiment alléchant.
0: La DGCCRF, c'est la Direction Générale de la Concurrence, de la Consommation et de la Répression des Fraudes. Ils ont déjà beaucoup de boulot aussi sur les arnaques en ligne. Alors autant vous dire que pour aller contrôler une petite pancarte avec un prix barré, ça peut être aussi compliqué. Par contre, ils sont très utiles et très actifs. Ça, je peux vous le confirmer pour mettre ça arnaqué.
1: Voilà. Pas du tout.
0: C'était pas du tout l'idée.
1: Et ils contrôlent. Chaque année, ils contrôlent. Absolument. Ils épinglent des magasins qui faisaient des soldes un peu fantaisistes.
0: Et forcément, avec ces arnaques en ligne, leur activité prend beaucoup d'ampleur. On a Guy qui nous a rejoint au 01 56 56 44. 00 sur RCF Notre-Dame. Bonjour Guy.
2: Bonjour Melchior. Bonjour à votre
0: invité. Ça va Guy ?
2: Je fais aller.
0: Allez, on vous écoute.
2: Voilà. Moi ce que je voulais, les soldes, c'est à nous aussi de diriger, de nous contrôler surtout concernant les soldes. Et vous dites, alors par contre, il y a effectivement un domaine qui est très difficile à contrôler, c'est sur les fausses soldes. Hein, quand il y a de la magouille, il y a du maquillage, ça c'est quelquefois difficile. Ouais. Effectivement, ça c'est. Mais bon, c'est pas la généralité. Mais c'est à nous de contrôler, de savoir. Et puis de nous restreindre. Hein, moi j'ai vu ce que ça a donné. Déjà quand je voyais dans les années où c'était la grande folie pour la dépense, le consumérisme absolu. C'est pour ça que en 1980, j'avais déjà créé une entreprise de récupération, de recyclage, de rénovation, de réparation, parce que je voyais qu'on allait dans le mur. Et il fallait, et finalement, on s'en était aussi aperçu que le consumérisme nous amenait dans le mur. Donc c'est à nous de nous restreindre, de nous contrôler. Ouais. Moi, je connais beaucoup d'amis, même de personnes dans la famille. Et alors, je ne veux pas être un macho, un phallocrate ou un misogyne, mais cette restriction, les femmes n'arrivent pas à se dominer.
0: Ah, oulala, Guy.
2: Non, j'ose le dire. Moi, je suis pas un phallocrate. Je ne suis pas un phallocrate ni un misogyne, bien au contraire. Mais je me suis aperçu que en ce qui concerne la mode.
0: Alors, Guy, ça, c'est votre avis. Je ne suis pas là pour le partager, mais en tout cas pour l'analyser avec notre invité qui, lui, a un regard sur la consommation des Français. C'est Philippe Moati, qui est le cofondateur de l'Obsoco. Philippe Moati, est-ce qu'il a raison de dire ça, Guy, que c'est plutôt quand on est une femme qu'on va consommer un peu plus? Est-ce que vraiment on a des études sur ça? C'est intéressant quand même.
1: Il a raison sur le vêtement. Sur le reste, je ne me hasarderai pas. Je pense que c'est compensé. Par exemple, les produits high-tech, c'est plutôt les hommes. Hein. Ouais. Mais sur les vêtements, c'est absolument incontestable. Les femmes, et notamment les jeunes femmes, achètent beaucoup plus de vêtements, beaucoup plus que les messieurs.
0: Le consumérisme, pour lui, on fonce dans le mur depuis déjà très longtemps. On n'est pas en train de découvrir, finalement, cette hyperconsommation.
1: Non, vous savez, l'expression même société de consommation est née à peu près en même temps que le phénomène, hein, dans les années 60, en réalité. Ouais. Donc, si on fait un tout petit peu d'histoire, après la reconstruction, on va dire en gros fin des années 50, en Europe, les États-Unis avaient déjà franchi le Rubicon dans l'entre-deux-guerres. La consommation se démocratise. Ouais. Elle a longtemps été concentrée sur l'élite, hein, sur la bourgeoisie, qui seule avait les moyens de consommer, pour les autres, on se débrouillait. Et encore une fois, c'est pas tombé du ciel. Hein. On pourrait citer un grand économiste, Keynes, hein, qui fait comprendre que finalement, si on veut avoir une croissance soutenue de l'économie, il faut aussi assurer les débouchés à cette économie. Et donc, on va mettre en place des institutions, notamment un État qui va être très puissant, pour organiser la répartition des richesses et donc donner du pouvoir d'achat aux classes laborieuses, hein, aux salariés qui vont pouvoir devenir des consommateurs. On partait de très bas et grâce à cet accroissement qui a été très rapide du pouvoir d'achat dans les années 60, bien le gros de la population a pu accéder au confort. Quoi. Il faut voir les résultats du recensement de 1968 pour voir dans quoi on vivait à cette époque-là. Quoi. Hein. Donc ça, c'était pas du luxe, si vous voulez. La première étape de la société de consommation, ça a vraiment apporté un vrai supplément de bien-être. Ça se corse, si vous voulez, quand ça y est, on est déjà dans l'opulence, on a déjà à peu près tout, mais que la machine en face, elle a besoin de continuer à vendre. Elle peut pas se résoudre à cette idée de saturation des besoins et donc le soufflet retombe. Et là, on rentre dans la deuxième phase, la société de consommation, qu'on appelle la société d'hyperconsommation, où là, on va se mettre à acheter des trucs dont on n'a pas forcément besoin. Les acteurs de l'offre vont nous convaincre que ce qu'on a à la maison, c'est bon à mettre au rebut, soit sur un plan technologique, l'obsolescence programmée, soit parce que la mode fait que ce qu'on a est démodé. Enfin, ils vont trouver un tas d'artifices pour nous inciter à continuer de consommer, alors que ça pourrait spontanément s'affaisser, quoi. Ouais. Et c'est là qu'on va commencer à discuter. Est-ce que c'est vraiment nécessaire de consommer encore plus qu'on consomme déjà beaucoup? Qu'est-ce que ça apporte sur le plan du bien-être? C'est à mettre en rapport, évidemment, à toutes les conséquences que ça a, et notamment les conséquences environnementales.
0: Quoi. Ouais. Mais alors, ce qui est paradoxal, c'est que le pouvoir d'achat des Français, on va dire, c'est pas la joie, hein, pour beaucoup de Français, mais notre économie non plus. Mais par contre, il faut bien la financer, cette économie. À qui profitent vraiment ces périodes de soldes?
1: C'est pas, vous savez, en plus, honnêtement, le commerce va pas très bien en ce moment.
0: Non.
1: Si on faisait la liste de toutes les enseignes qui ont connu des difficultés ces quelques dernières années, elle est vraiment impressionnante, quoi. Donc, on peut pas jeter la pierre, si vous voulez, à ces acteurs d'essayer de s'en sortir, hein, et pour ce faire, bah, d'emprunter les leviers qui sont usités, quoi. On a, je l'ai évoqué tout à l'heure quand même, on a un problème de fond qu'il va falloir résoudre d'une manière ou d'une autre, sinon on va à la cata. Hein. C'est comment on arrive à concilier une économie prospère avec le respect des enjeux environnementaux et je dirais même sociaux et sociétaux. Quoi. C'est vraiment une question absolument fondamentale. Ouais. Quoi. Sachant que, alors certains vous disent décroissance, hein, mais ceux qui vous disent décroissance se situent, ils le disent explicitement, dans une économie post-capitaliste. Quoi. Ouais. C'est-à-dire qu'on a basculé dans l'économie sociale et solidaire. Très bien, hein, je ne me prononce pas sur cette perspective, chacun se fera son opinion, mais simplement ça me paraît peu réaliste de penser que dans le temps que nous donne le défi écologique, on aura balayé le capitalisme, on l'aura remplacé par une économie sociale et solidaire. Mais je pense qu'il faut faire avec le capitalisme. Ouais. Et donc la question fondamentale, c'est comment on fait pour remettre le capitalisme au service du bien commun, Et en l'occurrence ici, fondamentalement, parce que c'est là qu'il y a l'urgence, le respect de, enfin, l'affrontement du défi écologique.
0: Sur RCF Notre-Dame ce matin et jusqu'à 11h, on parle des soldes d'été qui démarrent aujourd'hui. Est-ce qu'il ne faudrait pas repenser nos habitudes de consommation? C'est notre sujet avec vos réactions, vos appels en direct au 01 56 56 44 00. On a Claude. Bonjour Claude.
3: Oui, bonjour. Écoutez, je suis une fidèle auditrice de RCF. J'aime beaucoup vos émissions. Et je voudrais apporter un petit témoignage modeste. Pour ma part, je suis bénévole à Notre-Dame des Sans-Abri. Et vraiment, on a un vestiaire énorme avec des quantités d'habits, parfois encore avec l'étiquette, jamais portées. Donc moi, ça me sidère. On en arrive cette année, le samedi dernier, à ne plus recevoir de dons tellement on croule simplement sous le moment du tri des affaires qui arrivent par sacs entiers. Donc moi, je pense qu'il pourrait y avoir une consommation plus responsable. D'abord, venir acheter à Notre-Dame des Sans-Abri, parce qu'il y a toujours le fait de la pub, de la bonne qualité. Et on sait que tout l'argent reversé, c'est pour reloger les enfants à la rue à Lyon. Il y a une magnifique œuvre. Enfin, Notre-Dame des Sans-Abri est connue à Lyon, et je pense à ailleurs en France. Et il faut... On peut être responsable en achetant d'ailleurs moins cher à Notre-Dame des Sans-Abri. Vous avez des robes d'été à 5-6 euros. Et puis modérer sa consommation aussi, parce que c'est plus possible.
0: Donc, vous refusez des dons?
3: Oui, là, on est arrivé samedi dernier à refuser des dons parce qu'il y en a trop. On n'arrive plus à trier. Les gens doivent se dire, ça y est, il faut un peu ranger les armoires, trier. Et c'était plus possible parce qu'il y a un immense hangar.
0: C'est incroyable.
3: Les vêtements sans taf. Oui, c'est à Villefranche-sur-Saône.
0: Oui, je pense que c'est le cas dans beaucoup de villes aussi en France. Merci.
3: Oui.
0: Merci Claude. Merci beaucoup pour votre appel. Philippe Moati, alors c'est fou. C'est soit on dit donnez vos vêtements. De toute façon, si vous n'en avez plus besoin, ça ne sert à rien de les avoir dans le placard. Parfois on doit refuser des dons, peut-être que c'est le cas dans d'autres associations, ou alors on va les vendre sur Vinted ou d'autres plateformes, et on va dire ça pousse aussi à la consommation. Qu'est-ce qu'on fait dans tout ça?
1: Ce que j'entends surtout, c'est que les produits qui ont encore une certaine valeur marchande, on les revend sur Vinted. Les produits de très mauvaise qualité qu'on a achetés, je ne veux pas citer des sites, mais des plateformes chinoises, par exemple.
0: Oui, je vois très bien.
1: Très, très, très peu cher, mais on en a pour son argent. C'est de très mauvaise qualité. C'est ceux-là, comme on n'arrive pas à les revendre parce que au bout de trois lavages, c'est plus métable. Ceux-là, on les remet dans l'ébène, si vous voulez, dans les associations. Et qui n'en veulent pas, parce qu'évidemment, c'est pas la hauteur. Il faut être un peu digne quand on fait ce genre de choses. Donc, ça, il y a tout un circuit et de valorisation de ce qu'on peut valoriser qui finit à l'étranger, qui très vite part à l'étranger, et ça finit en montagne de vêtements dans des pays du Sud. C'est absolument catastrophique. Alors comment savoir ce genre de choses? Je pense que beaucoup de gens ignoraient le dessous des cartes. Par exemple, beaucoup de gens ignorent que l'industrie du textile est l'une des plus polluantes. C'est une des plus polluantes. Alors, moins en émissions de CO2 qu'en consommation d'eau, etc. Enfin, c'est catastrophique. Alors, maintenant, on le sait. Et ces montagnes de vêtements accumulés dans des pays du tiers-monde, on le sait aussi. À l'occasion du scandale Chine de la fin d'année dernière, avec la poupée pédopornographique, je pense que les gens savent aujourd'hui le dessous des cartes, savent que derrière des prix très bas,
0: il y a du dumping,
1: il ne faut pas l'oublier.
0: Il y a des conditions dramatiques aussi. Et à l'instar de l'effondrement du Rana Plaza au Bangladesh en 2013, qui avait déjà été un vrai déclic.
1: Oui, mais qui n'a rien changé.
0: Peut-être sur le coup, sur le moment.
1: Sur le moment, ça crée de l'émotion, si vous voulez.
0: Voilà.
1: L'émotion, ça marche bien, mais ça dure pas longtemps, si vous voulez. Donc,
0: c'est terrible.
1: Donc, les gens commencent à savoir. On a fait une enquête, nous, la fin de l'année dernière, après ce scandale Chine, là, et on a demandé, est-ce que vous êtes au courant de tout ça? À 80%, les Français disent oui, maintenant, ils savent. Et on a demandé, du coup, est-ce que vous avez réduit ou arrêté d'acheter des produits sur ce genre de plateforme, pour ceux qui en achetaient? Ils sont assez nombreux à avoir dit oui. On n'a pas contrôlé, en réalité. Et par ailleurs, c'est vrai que l'activité de Chine a connu une certaine baisse. Alors, est-ce que ça va durer, encore une fois? Est-ce que l'attrait du prix bas ne l'emporte pas? Sur tout le reste, c'est à voir. Encore une fois, on revient au cœur du débat. Ceux qui sont hors jeu, qui ne respectent pas la loi, ceux-là, il faut les sanctionner. Je pense que c'est le cas de ces plateformes-là. À différents niveaux, ils ne respectent pas la loi. On n'enlèvera pas le phénomène. Une ancienne comme Action, je pense qu'elle respecte tous les codes de bonne conduite, il n'y a aucun problème, mais on peut quand même s'interroger. On peut s'interroger, est-ce que ce n'est pas un vecteur d'hyperconsommation. La seconde main que vous avez évoquée, on se dit formidable. Formidable, ça donne une seconde vie à un produit, voilà une manière de consommer qui est plus responsable pour la même quantité de matière et d'énergie consacrée à la production des produits. En passant de main en main, bah, ça crée plus d'utilité pour plus de monde. Sauf que, on l'a observé dans les études, les gens qui pratiquent beaucoup la seconde main en font un support d'hyperconsommation. C'est une autre manière d'hyperconsommer. Ça entretient ce virus de l'hyperconsommation. Et d'ailleurs, ceux qui font beaucoup de transactions sur le marché de la seconde main sont aussi des gros acheteurs sur le vêtement neuf, quoi. Donc, vous voyez, il y a un problème de fond. Alors peut-être qu'on aura un peu de temps pour en discuter, voir comment on essaye de traiter ce problème de fond, parce que sinon on va assister impuissant à la dégradation des conséquences de tout ça, quoi.
0: Il est un peu plus de 10h45 sur RCF Notre-Dame. Vous continuez de nous appeler pour nous parler des soldes d'été, de la consommation. Parlez-nous un peu de vos habitudes de consommation. Allez-vous courir dans les magasins ou au contraire, vous allez rester, j'allais dire, au frais chez vous, mais en tout cas, non, plutôt en train de survivre chez vous. Appelez-nous, racontez-nous au 01 56 56 44 00. Vous pouvez témoigner également en live sur la chaîne YouTube de Radio Notre-Dame. Il y a un petit chat et n'hésitez pas à apporter vos commentaires.
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0: Avec Philippe Moati, professeur d'économie à l'Université Paris Cité et cofondateur de l'Obsoco, l'Observatoire Société et Consommation. Vous êtes aussi l'auteur de plusieurs ouvrages sur la consommation, notamment chez Odile Jacob, La Société Malade de l'Hyperconsommation. Alors oui, bah, la question c'est, faut-il repenser notre façon de consommer pendant les soldes? Et même tout au long de l'année, la réponse est plutôt oui, hein, Philippe Moati. C'est quoi l'idée? C'est d'acheter moins, mais mieux? Par exemple?
1: Oui, on peut acheter moins, mais mieux. Un film des frères de Toledano et Nakache, je ne sais pas si vous vous souvenez, pas le dernier, mais l'avant-dernier, où on a des énergumènes qui font de l'emprisme dans une association écologiste. Ils ont popularisé une formule qu'il faut garder à l'esprit, je crois. Au moment où on a envie d'acheter quelque chose, est-ce que j'en ai besoin? Est-ce que j'en ai vraiment besoin? Est-ce que j'en ai besoin maintenant?
0: Mais
1: il y a des achats qu'on ne va pas faire.
0: Mais je trouve que c'est un peu comme un déménagement. qu'est-ce qu'on met dans le carton? Est-ce qu'on en a besoin? Est-ce qu'on en aura besoin, etc. Donc,
1: l'analogie est tout à fait pertinente. Tout à fait pertinente. Bon, ceci dit, encore une fois, on peut tenter. Aujourd'hui, c'est plus facile parce que c'est signalé, parce qu'on a le circuit de la seconde main, parce qu'on a développé la réparation, parce qu'il y a le recyclage, etc. Enfin, il y a un tas de dispositifs qui sont mis en place, heureusement en avance, qui permettent de consommer en réduisant un petit peu ces impacts.
0: Oui.
1: Demeure le fond du problème. Le capitalisme a besoin de vendre pour prospérer. Et tout le monde a besoin que le capitalisme prospère, quoi. Voilà. Donc, comment dans ce cadre-là, on peut arriver à s'en sortir? Moi, pour essayer de réfléchir à ce sujet, j'ai pris la métaphore d'Ulysse et des sirènes. Vous voyez, Ulysse et les sirènes, Ulysse qui sait que les sirènes ont un chant tout à fait envoûtant, mais que si on les écoute, le bateau va sombrer. Donc, il se fait attacher au sommet de son mât, avec les oreilles bouchées. Enfin bon, je pense que vous connaissez l'histoire. Donc si on reprend ça, les sirènes, c'est les sirènes de l'hyperconsommation qui nous disent achetez, achetez, vous serez vachement plus heureux quand vous aurez acheté, quoi. Comment on réagit par rapport à ça? On peut faire comme Ulysse, on peut se mettre des bouchons dans les oreilles. Sauf que, je répète, elles chantent très très très fort, les sirènes, et avec un chant de plus en plus harmonieux qui est de plus en plus séduisant. Donc comment on fait pour ne pas céder à cette tentation? Il faut trouver du sens à la vie ailleurs, si vous voulez. Encore une fondamentalement, c'est ce que je disais tout à l'heure, on ne peut pas être uniquement des consommateurs, quoi. Et trouver du sens à la vie ailleurs, alors ça peut être dans la religion, donc je vous l'accorde, la spiritualité, disons, qui peut remplir le vide.
0: Qui a apporté une...
1: Ça peut être, dans une manière beaucoup plus laïque, et c'est une position que je défends à travers les travaux qu'on mène à l'Obsoco, l'engagement d'un des loisirs actifs, des loisirs où on produit des choses.
0: Dans une forme de sobriété aussi, Philippe Moati.
1: Mais c'est pas une sobriété, il faut pas le vivre comme ça. C'est comme on a trouvé du sens à sa vie ailleurs, ben on pense beaucoup moins consommer, c'est tout simplement. Je l'ai souvent dit, la consommation a rempli une sorte de vide existentiel. Donc si on remplit le vide avec autre chose, s'il n'y a plus de vide existentiel parce qu'on a donné du sens à sa vie par autre chose, on sera beaucoup moins sensible aux sirènes de l'hyperconsommation. Et c'est pas un appel à sobriété, c'est tout simplement un effet spontané du fait qu'on a trouvé un sens à sa vie.
0: Ouais. Vous pouvez remplir votre vide des podcasts de Je pense donc j'agis sur RCF Notre-Dame ou de toutes nos autres émissions évidemment. Alexandre est avec nous au 01 56 56 44 00. Bonjour Alexandre.
5: Oui, bonjour. Moi je suis plutôt un décroissant et je suis très intéressé par cette émission du coup. Et
0: merci.
5: Du coup je suis globalement d'accord avec ce que j'entends par rapport à la consommation et ce que dit votre invité et trouver du sens de la vie dans la vie ailleurs. Néanmoins, j'arrive pas à comprendre pourquoi du coup monsieur Moati ne remet pas vraiment en question le système capitaliste qui repose sur ce besoin de consommation. Je comprends, enfin, je trouve qu'il y a un double discours qui est pas cohérent, Enfin, en tout cas, j'arrive pas à trouver la cohérence. Du coup, j'aimerais avoir potentiellement plus d'explications par rapport à ça. Et puis aussi, je me demande. Que pense Jésus ou que pense le pape ou que pense la religion chrétienne de cette société capitaliste. Je ne sais pas si on peut poser la question aussi facilement, mais voilà, ça m'interroge de savoir. Quel rôle a joué notre foi par rapport à tout ça.
0: Écoutez, merci Alexandre. C'est la première fois que je vous entends à l'antenne.
5: Oui, c'est la première fois que j'appelle.
0: Écoutez, vous êtes le bienvenu et j'espère qu'il y aura d'autres fois. Merci en tout cas de nous avoir rappelé dans cette émission. Philippe Moati, c'est très pertinent. Hein. Alors, il ne vous pointe pas du doigt de manière méchante, Alexandre. Mais est-ce qu'on doit remettre en cause le système capitaliste qui est fortement lié à cette hyperconsommation, sachant qu'Alexandre, lui, il est plutôt pro-décroissance?
1: J'ai bien compris.
0: Oui.
1: Je vais botter en touche et je vais vous répéter ce que j'ai dit tout à l'heure. On peut penser ce qu'on veut du capitalisme et plein de défauts. Enfin, c'est pas le sujet. C'est pas le sujet. Je ne me prononcerai pas sur ce que c'est bien ou pas le capitalisme. Je dis simplement, il est là. Il est là. On a en gros encore 10 ans pour éviter la catastrophe.
0: Pourquoi
1: 10 ans ?
0: Je
1: n'imagine pas. Pardon ?
0: Pourquoi 10 ans ?
1: C'est les projections. Allez, 2050. Allez. Mais c'est déjà presque trop tard. Ouais. On a déjà dévié par rapport aux trajectoires qu'on aurait dû suivre. Hein. Donc, encore une fois, on peut être très critique du capitalisme et souhaiter sa disparition. Je ne vois pas à un horizon raisonnable la transformation du modèle en faveur d'autre chose que le capitalisme. Donc, je pars du postulat qu'il faut faire avec. Il faut faire avec et avec ses forces et ses faiblesses. Ses forces, c'est quand même l'innovation, une capacité d'aller de l'avant, etc. Mais alors, les faiblesses, on les connaît très, très bien. Donc, si vous voulez, comment on fait pour que le capitalisme joue le jeu ? Le jeu qu'on veut qu'il joue, c'est-à-dire se mettre encore de nouveau au service du bien commun. Je parlais d'Ulysse et des sirènes. Donc, la première stratégie, c'est de se boucher les oreilles. La deuxième stratégie, c'est de bâillonner les sirènes. Donc, de faire en sorte qu'elles arrêtent de nous gonfler avec il faut consommer, il faut consommer. Ouais. On peut. On commence à réguler la publicité. Hein. Je pense qu'il faut continuer dans cette voie-là. Il faut réguler la publicité, il faut réguler le marketing, il faut mettre un terme à tout ce qui est excessif dans tout ça. Mais, je ne sais pas jusqu'où on pourra aller sans toucher au cœur du réacteur. Ouais. Donc, la troisième stratégie, c'est celle sur laquelle je travaille, je ne suis pas sûr qu'elle soit à la hauteur des enjeux, hein. C'est de faire en sorte que ces sirènes, elles chantent une autre chanson, sans nier qu'elles sont des sirènes, hein. On ne va pas nier leur identité de sirène, donc elle est toujours dans le capitalisme, mais d'autres chansons. Ça veut dire trouver des modèles d'affaires pour les entreprises qui leur permettent d'être prospères, d'atteindre leurs objectifs de rentabilité, j'ai pas peur du mot, hein, mais tout en étant au service du bien commun. Et c'est possible, en gros, pour aller vite, parce qu'on arrive au terme de nos échanges,
0: ça passe très vite.
1: C'est l'économie circulaire, et dans l'économie circulaire, c'est ce qu'on appelle l'économie de la fonctionnalité, si on prend le vêtement, parce qu'on a polarisé là-dessus, c'est arrêter de vendre des vêtements, c'est mettre à disposition de consommateurs une penderie, une bibliothèque de vêtements, où ils peuvent emprunter ce qu'ils veulent, quand ils sont lassés, ils les rendent, et ce genre de modèle-là permet de satisfaire le besoin de changement pour les gens, mais en même temps, comme la rentabilité de celui qui gérerait un tel service dépend de la durabilité des produits qu'il met en circulation, eh bien, pour être rentable, il faudra qu'il soit vertueux. Mmh. Donc il y a des perspectives au sein du capitalisme pour se mettre sur d'autres rails qui nous permettent d'éviter la catastrophe écologique.
0: Et pour répondre à Alexandre sur la religion chrétienne, alors...
1: Joker.
0: Oui. Non, je n'allais pas vous poser la question. Mais avec l'encyclique du pape François, Laudato Si, évidemment, sur l'écologie, on peut facilement imaginer que ce soit le pape ou même dans la religion, on pousse plutôt à la sobriété plutôt qu'à la consommation. Mais ça, on pourra en parler pendant des heures. On a Isabelle. Rapidement, Isabelle, bonjour.
6: Oui, bonjour, bonjour. Bah, écoutez, oui, moi, je voulais juste réagir par rapport à l'histoire du capitalisme.
0: Oui.
6: Et je pense qu'il peut y avoir des entreprises qui continuent dans l'effet capitaliste, mais en investissant dans des entreprises beaucoup plus éco-responsables, éco-durables. Il y a des tas d'activités qui ont besoin qu'on développe là-dedans et arrêter de développer dans des choses dont on sait qu'elles ne sont pas bonnes pour la planète.
0: Eh bien, écoutez, merci beaucoup, Isabelle. Je pense que ça vient très bien conclure cette émission. Merci beaucoup à toutes les auditrices et tous les auditeurs qui ont appelé ce matin. On a eu beaucoup de témoignages, ça fait plaisir. Merci Philippe Moati également à vous d'avoir participé. C'était un plaisir.
1: Merci de votre invitation.
0: Mais écoutez, plaisir partagé. Professeur d'économie à l'université Paris Cité. Vous êtes le cofondateur de l'Obsoco. Il faut aller voir vraiment tout ce que vous faites parce que vous publiez beaucoup de choses. C'est l'Observatoire Société et Consommation. Et puis je rappelle que vous êtes aussi l'auteur de quelques ouvrages sur la consommation et notamment Cholique Jacob, La société malade de l'hyperconsommation qui nous intéressait plus particulièrement ce matin. Merci à mon cher Pierre-Henri à la réalisation ce matin, tout comme à Sabine qui réceptionne chaque jour vos appels.

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1: Écoutons le psaume 138. Je te rends grâce, ô mon Dieu, pour tant de merveilles.
2: Tu me scrutes, Seigneur, et tu sais. Tu sais quand je m'assois, quand je me lève. De très loin, tu pénètres mes pensées. Tous mes chemins te sont familiers. C'est toi qui as créé mes reins, qui m'as tissé dans le sein de ma mère. Je reconnais devant toi le prodige, l'être étonnant que je suis. Étonnantes sont tes œuvres. Toute mon âme le sait. Mes os n'étaient pas cachés pour toi quand j'étais façonnée dans le secret. »

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1: Votre enfant semble sans arrêt dans sa bulle, devient de plus en plus irritable ou bien peine à entrer en lien avec les autres et même peut-être avec vous, ses parents. Alors peut-être est-il tout simplement devenu un enfant écran. Plus qu'un phénomène de société, il s'agit désormais d'alerter sur ce qui est devenu une catastrophe sanitaire. Alors justement, étant donné que ce temps d'écran s'allonge et de plus en plus tôt, bien évidemment, par enfant, comment remplacer l'addiction aux écrans par un lien affectif? Oui, bien entendu, on en arrive là. Eh bien, je reçois cette invitée experte en la matière qui est Sylvie Ozika. Bonjour Sylvie.
2: Bonjour.
1: Ravie de vous recevoir dans cette émission En quête de
2: sens. Merci.
1: Vous qui êtes, on peut le préciser, avec votre mari, vous êtes pédiatre, vous faites partie des membres fondateurs de ce collectif Surexposition écran, hein, c'est ça. Vous qui exercez par ailleurs en libéral à Rosny-sous-Bois, vous recevez également à l'hôpital Jean Verdier de Bondy, où vous avez d'ailleurs créé, pour que les auditeurs sachent bien qui vous êtes, en 2019, la première consultation dédiée à la surexposition aux écrans. Justement, j'ai envie de commencer par ça, Sylvie. Cette consultation ne devrait pas exister. C'est ça que vous vous êtes dit au départ, tellement ces enfants ne sont pas malades, au fond.
2: Bien sûr.
1: C'est quand même fou ce qui se passe autour de cette malédiction des écrans.
2: C'est lié à son mauvais usage et à un défaut d'information des parents. Si les choses étaient faites dans le bon ordre, peut-être qu'on n'en serait pas là. Donc effectivement, cette consultation ne devrait pas exister puisque je vois des enfants qui sont exposés aux écrans et qui ont une atteinte de leur développement de façon importante. Il faut savoir que maintenant, cette consultation, depuis 2019, elle s'est aussi diffusée. Moi, c'est la première consultation hospitalière. Mais il y a plusieurs membres, notamment du collectif sur exposition écran, pédopsychiatres, médecins, pédiatres, qui y travaillent et qui offrent une consultation à ce type de problème qui, effectivement, ne devrait pas exister.
1: Alors, vous commencez avec le petit Liam, c'est un peu le point zéro, le patient zéro, si je puis dire. Enfin, en tout cas, vous en parlez dans votre livre. Comment se présente le petit Liam, finalement? C'est un enfant qui est forcément dans sa bulle, donc celui qui est surconnecté, qui est déjà très envahi. En tout cas, il est dans son environnement, les écrans sont très présent, voire parfois omniprésent dans la maison, dans la poussette, que sais-je encore, partout dans les trains, les transports.
2: Tout à fait.
1: Comment se présente-t-il à vous, ce petit Liam et ses autres enfants écrans?
2: Déjà, tous ces enfants, c'est le premier, mais il y en a eu bien d'autres.
1: Bien évidemment.
2: Voilà. Je pense que ça concerne tout le monde, en fait. C'est là le souci. Et évidemment, quand on arrive dans des extrêmes, mais qui sont en fait très faciles à atteindre, malheureusement, de plus en plus. Parce qu'en fait, on vit dans un monde nouveau sur lequel nous n'avons pas eu, je parle en tant que parent également.
1: Vous avez 5 enfants. Là,
2: oui, j'ai 5 enfants. Bravo. Maintenant, ils sont grands et je suis grand-mère. mais voilà, je pense que si très tôt, moi je plaide plutôt pour dès la maternité, la grossesse et évidemment à la maternité et ensuite très tôt, l'information était donnée. Parce qu'il ne s'agit pas de revenir en arrière à aucun moment, je vais dire, les écrans sont achetés ou. Voilà, c'est comme ça, toute grande révolution, il faut connaître les avantages et les inconvénients. Et malheureusement, nous sommes totalement dans les inconvénients pour les enfants, en tous les cas, dans le cadre du développement des enfants, parce qu'on n'a pas eu l'information. Et je pense que ce n'est pas des mauvais parents, et ceux qui nous écoutent, qui se retrouvent avec un usage des écrans difficiles, vous n'êtes pas des mauvais parents du tout. Et moi, à aucun moment,
1: je ne culpabilise
2: de rien, parce que je trouve que c'est très difficile. Déjà, élever un enfant, c'est difficile dans le monde d'avant, qui était bien moins numérique. Mais là, maintenant, il y a deux mondes dans lesquels nous vivons, quelque part, et qui sont complètement ensemble. À la fois, le monde réel dans lequel, si on peut dire ça comme ça, on doit donner des règles et des interdit, ainsi de suite. Et ce monde du numérique aussi, il faut bien connaître les risques. Et les risques liés à notre propre usage d'adulte, c'est d'abord cela. Avant de parler de ce petit Liam qui va se retrouver des heures devant les écrans, c'est nous les adultes, la première réflexion qu'on doit avoir, qu'est-ce qu'on fait? Il y a cet enfant dans la pièce, ce bébé vient d'arriver, qu'est-ce qu'on fait avec l'usage de notre smartphone? Qu'est-ce qu'on fait avec l'usage de la télévision qui est dans la pièce, avec notre portable, avec notre ordinateur, notre télétravail, enfin bref, voilà, nous adultes. Et puis après, on met l'enfant au cœur et non pas le smartphone au cœur de ses relations.
1: Aïe, cœur de notre livre et de notre émission. Ces petits patients-là, dites-vous, je les reconnais avant même que leurs parents se soient levés à l'appel de leur nom, à leur façon de se tenir, à leur regard qui n'accroche rien, à ces mots qu'ils répètent surtout, j'ai fini par appeler « YouTubeish ». La langue étrange, dites-vous, qui vient aux enfants, qui passe de trop nombreuses heures devant les écrans. Un mélange de bouts de comptines, de quelques mots, souvent en anglais, entendu sur YouTube et répété en boucle, avec cette même intonation curieuse, artificielle, directement copiée sur les voix des dessins animés qu'ils regardent.
2: Oui.
1: Alors, nous, on n'en est pas encore là, à la maison, donc ça va, je ne m'inquiète pas. Non, ouais. Non, mais ça va vite, c'est ça que Xavier l'a dit.
2: Ça va à toute vitesse. Mais parce qu'en fait, la première raison pour laquelle les parents donnent les écrans, et on peut bien les comprendre, c'est parce que ça calme l'enfant. C'est un effet absolument incroyable. Donc, vous avez un petit enfant, vous êtes éventuellement enceinte, vous êtes fatigué, enfin, des tas de raisons ou pas de raisons, et vous allez vous retrouver à donner votre écran parce qu'il va y avoir un petit trop-trop et autres. Et l'enfant va se calmer instantanément, même dès l'âge de 9-10 mois. C'est assez impressionnant. Mais tout petit. En fait, l'enfant est attiré par ce qui attire son parent. Donc, déjà, on reprend la première question. Et vous, parents, qu'est-ce que vous faites? Parce que si vous avez un smartphone collé dans votre main, ce que quand même le cas de beaucoup, beaucoup de monde, n'est-ce pas,
1: n'est-ce pas?
2: Et encore une fois, ce n'est pas une critique, c'est un constat. Donc l'enfant, il est attiré par quoi? Si vous aviez un hochet dans la main en permanence, peut-être qu'il prendrait votre hochet, mais il est attiré par ce smartphone qui attire, vous, adulte, votre attention. Donc l'enfant va être attiré par ça, et puis oh, il va s'énerver, il va être un petit peu en difficulté. Maman va se rendre compte que, oh, il se rend compte que là, il ne bouge plus, qu'il est beaucoup plus calme. Et c'est comme ça que de ces 5 minutes, on arrive à des 6 heures, par jour. Évidemment, c'est pas en un instant. Et à chaque fois, quand je dis ça, on dit « Oh là là, mais ce sont des mauvais parents qui feront des choses comme ça ». Pas du tout. C'est notre société qui est mauvaise derrière tout D'accord. ça, et on en parlera.
1: Ouais.
2: C'est-à-dire qu'on n'a pas expliqué ce produit qui est addictif et qui est fait pour être addictif, et autant pour les bébés, les enfants, que les adultes.
1: Un bébé, oui, il va regarder 5 minutes. En fait, évidemment.
2: Bien sûr, il va regarder 5 minutes, puis 10 minutes, et puis on va se dire, bah tiens, il ne mange pas bien. Il a 18 mois, il est opposant. Qui n'a pas connu ça? Il ne veut pas manger ceci, cela. On lui met une petite comptine, et ça y est, il ouvre la bouche, et ça se passe très bien. On mange 4 fois par jour,
1: ça,
2: 5 fois
1: bien,
2: par jour.
1: Bien,
2: bah non,
1: ça.
2: C'est pas bien. Parce que ce n'est pas manger, c'est se remplir. Et puis c'est surtout, vous additionnez des temps. Un quart d'heure pour manger, puis un autre quart d'heure pour se calmer, puis un quart d'heure parce qu'il s'ennuie, que je ne sais pas, où je fais la cuisine et j'ai besoin de l'occuper. Et puis derrière, il y a la petite musique aussi. Il va peut-être apprendre des choses après tout. Moi, j'ai entendu certains médias et autres qui vont dire, on apprend peut-être des choses après tout à mon enfant. Et puis peut-être que moi, je ne me sens pas suffisamment douée pour pouvoir apprendre beaucoup de choses à mon enfant. Donc peut-être que le numérique va le faire. Enfin voilà, il y a toutes ces idées qui viennent dans la tête des parents.
1: Ça, c'est vrai ça.
2: Ben oui, tout à fait. Et on se fait totalement piéger. Et là encore, je plaide pour le fait que si on avait une information précoce, honnête, sans conflit d'intérêt, j'ai oublié de le déclarer, je n'ai aucun conflit d'intérêt sauf celui d'aider les familles et les enfants. Je n'ai pas de conflit d'intérêt dans le numérique, c'est ça que je veux dire, qui est important, cette notion-là, on ne le dit pas suffisamment parce que ça change vraiment tout. On ne peut pas avoir le même discours de protection et les enjeux ne sont pas du tout les mêmes si on travaille dans le numérique ou si on est exclusivement auprès des enfants et des familles.
1: Oui, bien évidemment. Alors, je n'ai même pas précisé, je suis une très mauvaise élève, l'enfant écran, comment échapper à la pandémie numérique, hein, chez Grasset. Donc, c'est un ouvrage qui a été paru l'an dernier, qui est toujours à découvrir et que vous avez coécrit donc avec votre époux, Eric Rossica. C'est une pandémie numérique. Donc, c'est presque devenu d'une certaine façon une maladie que nous développons, mais qui nous rend. On n'est pas tous, malheureusement, deux enfants n'auront pas les mêmes impacts. Hein. Vous en recevez, vous en avez les témoignages au quotidien.
2: Tout à fait. Tout à fait. Dans une même famille, avec la même éducation, notamment par exemple, j'ai un garçon et une fille jumeaux jumelles. Très clairement, souvent la fille est peu atteinte et le garçon l'est.
1: C'est étonnant.
2: Je reçois 80%, 90% de garçons. Après, je trouve que de plus en plus, j'ai des filles, mais il y a une proportion.
1: Qu'est-ce qu'elles font de plus, les filles? Qu'est-ce qu'elles ont de plus, les filles, pour résister?
2: Elles sont probablement plus dans le care, dans le relationnel. Le cerveau social est peut-être un peu plus développé. Et ce qui fait qu'on va être moins enclin à se retrouver scotché et plus à aller vers d'autres
1: choses.
2: Ça les aide beaucoup, ça les sauve beaucoup. Mais enfin, dans une même éducation avec garçons et filles mélangeons, il y a quand même une relation à l'écran très différente. Clairement, il y a aussi une sensibilité individuelle. Probablement une sensibilité, je vais aller un peu plus loin, de l'addiction. J'ai dit un mot qui, des fois,
1: est dérangeant. Hein, pourtant, c'est ça.
2: Mais voilà, moi, je pense qu'on est tout à fait dans ce phénomène. Et certains...
1: On parle de sevrage.
2: Je parle de sevrage,
1: vous
2: absolument.
1: Vous parlez de sevrage.
2: Tout à fait, parce qu'il n'y a que cette méthode-là que j'ai trouvée pour aider au mieux les enfants et les familles. Mais dans une même famille, je pense que les auditeurs qui nous entendent ressentent bien que mon fils, effectivement, je vois bien quand je le mets devant un film ou un jeu vidéo, c'est compliqué d'arrêter. Je vois bien combien ça l'envahit, hein, c'est le cas de le dire. Et puis, ma fille ou mon autre garçon, il ne le vit pas du tout de la même façon.
1: Ouais.
2: Donc ça, je pense qu'il faut être sensibilisé dans une famille avec plusieurs enfants, on voit bien la différence, et du coup, évidemment, être plus précautionneux, plus informatif, et faire plus attention avec des propositions. Je reviens juste sur le YouTube Leash, dont on n'a pas beaucoup parlé là tout à l'heure. Le YouTube Live, c'est ce que j'ai appelé la répétition de mots que l'enfant entend heure après heure. Et comme j'ai dit tout à l'heure, 5 minutes, 1 heure, 2 heures, 3 heures. Et on arrive à des 6 heures, 8 heures
1: par jour. Dans Dora l'exploratrice, dans...
2: Alors le Dora n'était pas si mal à l'époque.
1: Le vieux Dora.
2: Mais néanmoins, un humain fera toujours mieux, un adulte disponible fera toujours mieux que le numérique. Ça, c'est un message important. D'accord.
1: Ouais,
2: vraiment, quels que soient les contenus qui sont de qualité, ils n'existent malheureusement plus. Hein. C'était Sesame Street à l'époque, dans les années 60-70. Maintenant, on n'a plus aucun produit avant 6 ans qui soit supérieur à ce que peut faire un adulte disponible, j'ajoute le mot disponible exprès, auprès d'un enfant pour lui apprendre des nouveaux mots. Et le YouTube Leash n'est pas un langage. Le YouTube Leash est une répétition de ce que l'on a écouté sur YouTube Kids notamment, parce que malheureusement, beaucoup de parents utilisent cette application, et cette application fait croire qu'elle a des produits pédagogiques, éducatifs, ils sont tous au ça.
1: Ouais,
2: parce qu'en fait, de la répétition n'est pas du langage.
1: Oui, c'est ça, en fait, vous dissociez, parce qu'il y a, il y a une part d'affectif aussi, on arrive à notre affectivité là-dedans, ou pas, Sylvie Ozika, est-ce que j'ai raison de dire ça ou pas ? Parce que vous voyez, dans l'apprentissage du langage, me semble-t-il, hein, je ne suis pas psy, mais me semble-t-il, il y a un rapport avec la personne qui transmet.
2: Absolument.
1: Il y a un rapport affectif, alors je ne sais pas si c'est un peu trop de dire ça, mais est-ce qu'il y a un lien ?
2: Il y a un lien,
1: absolument pas avec Dora l'exploratrice ou YouTube, c'est sûr.
2: Exactement. Un enfant ne peut apprendre à parler, ça c'est important, le langage ne peut s'installer que dans les yeux d'un adulte disponible. Nous nous regardons
1: c'est
2: en ce moment.
1: C'est pas vrai.
2: Eh bien si, parce que si vous ne regardez pas un bébé quand vous lui parlez, il ne comprend rien à rien. Mais vraiment, et le langage ne peut absolument pas s'installer. Donc ces mimiques qu'on fait des are, coucou mon bébé, comment tu vas aujourd'hui, tout ça, c'est absolument indispensable. C'est comme ça que le cerveau du bébé va s'imprégner des intonations, des mots, de la langue maternelle. C'est pour ça qu'il faut que maman parle sa langue maternelle. Et c'est pas de... Voilà.
1: D'accord.
2: D'abord, il faut installer un langage avec la langue maternelle ou paternelle, la personne qui est au plus proche de l'enfant, pour que le langage se développe avec un adulte disponible. Donc on en vient à cette fameuse notion de technoférence, qui est le fait que le parent est pris par son écran et ne regarde pas autour de lui, et notamment ne regarde pas son bébé. Et donc, si vous regardez votre smartphone, mais vous n'avez pas les yeux plantés dans les yeux de votre bébé, et c'est ce qui se passe au quotidien, regardons autour de nous, et dès la maternité, moi je le vois, eh bien, il va y avoir des défauts d'acquisition du langage. C'est-à-dire que ce bébé, il va pas comprendre ce qui se passe. Ça, c'est absolument essentiel. Et du coup, on a aussi des troubles de l'attachement, des troubles des interactions précoces qui s'installent. Et donc, c'est là où on devrait faire un paquet d'informations de prévention, ce que nous faisons pas actuellement en France et dans beaucoup d'autres pays, pour dire aux parents, voilà l'enjeu. L'enjeu est, votre enfant ne va pas pouvoir apprendre à parler si vous n'êtes pas là, avec lui, présent. Et là, maintenant, on a des parents qui sont absents-présents, ou présents-absents, comme vous voulez. Et ce n'est pas de leur faute, c'est parce qu'on ne leur a pas expliqué de nouveau, de façon assez intuitive qu'on avait auparavant, mais il n'y avait pas ce fameux objet, comment un enfant va pouvoir apprendre à parler, comprendre le monde qui l'entoure.
1: Les enfants ne nous regardent plus, les bébés ne nous regardent... Enfin, les enfants, en fait, ex-bébés donc, ne regardent plus leur maîtresse, leurs proches, leurs parents dans les yeux. Ça, vous le remarquez. Vous parlez du regard baissé, je crois, au
2: début
1: de votre
2: livre. Oui, absolument. C'est pour ça qu'on dit « lève les yeux », parce que, en fait, quand vous êtes en permanence sur une tablette, sur un smartphone, on le fait. Regardez, nous, en train de regarder notre écran, on a les yeux baissés.
1: Alors, dans l'émission, donc on essaie de se regarder, mais
2: là,
1: après...
2: On se regarde bien, même. Mais on est tous, quand on se regarde, en train de regarder un écran, si quelqu'un l'observe, on va voir que notre regard est figé. D'ailleurs, un bébé, il ne bouge plus du tout, il cligne plus des yeux, il est complètement saturé d'informations qui saturent justement son cerveau. Donc, il est complètement amimique. Et du coup, tout ce qui l'entoure ne le concerne pas. Donc, le monde qui l'entoure, il ne peut pas l'appréhender puisqu'il est complètement pris dans cet écran qui le fixe totalement.
1: Sylvie Chocron, votre consoeur, collègue, je ne sais pas, dit que les enfants sont hypnotisés. Il s'agit d'hypnose.
2: Absolument. Saturés, hypnotisés, envahis totalement. Et ils ne peuvent pas traiter cette information. Parce que cette information, elle va beaucoup
1: avant
2: trop
1: quel
2: vite.
1: Avant quel âge, l'information ? Bah, avant 6 ans, du coup ?
2: Bah oui, je dirais avant 5-6 ans. Après, c'est toujours pareil. Si vous êtes disponible, je répète encore cette disponibilité, je le répète, l'adulte est avec son enfant en train de regarder un dessin animé et fait des échanges en disant « t'as vu ce qu'il est en train de faire ? Oh là là, il a fait une bêtise, je ne sais quoi. » Eh bien là, les choses vont bien se passer. Et donc l'écran n'est pas à diaboliser dans ce sens-là. Mais il faut savoir quand même ce qu'on donne. Et donc, on va le dire aussi tout de suite, parce que ça, c'est important. L'usage des écrans en visio avec la famille, ça peut et ça pose aucun problème.
1: D'accord.
2: Nous sommes pas avec les algorithmes, parce qu'on parle, on n'a pas parlé de la captologie, mais quand même, les contenus qui sont donnés aux enfants, comme les contenus qui sont donnés aux adultes et aux ados, sont des contenus qui sont faits pour être addictifs.
1: Ouais.
2: Ils sont faits pour que vous ne lâchiez pas. Comment vous voulez que...
1: Les dark patterns,
2: ces systèmes qui sont faits pour que vous ne lâchiez pas. Donc l'enfant est complètement hypnotisé, capté, ne s'intéresse pas à ce qui l'entoure. C'est pour ça que souvent les parents disent bah, « il a plein de jouets, il s'en occupe pas, il joue pas avec ». Bah bien sûr, parce que ce qui va gagner, c'est ce fameux écran et qui va l'hypnotiser.
1: Là, quand on en arrive là, ça veut dire que c'est trop tard. Est-ce que
2: c'est jamais trop tard.
1: Il y a un moment donné où c'est ce que j'allais vous demander, évidemment, à un moment donné de l'émission.
2: C'est jamais trop tard.
1: Le sevrage est toujours difficile, on est bien d'accord.
2: Mais pas tant, c'est ça qui est surprenant. Moi, depuis 2019, je fais cette consultation et donc j'ai échangé évidemment beaucoup avec les familles. Les enfants sont de plus en plus petits puisque j'avais trop de monde. Donc maintenant, ils ont 2 ans, 3 ans. Hein. Avant, c'était moins de 6 ans et on est descendu.
1: Ouais.
2: Et les parents disent quasiment tous, c'est difficile ou c'était pas aussi difficile que je pensais. Donc il y a 2 types de réponses. Et surtout, ça dure une semaine.
1: Une semaine.
2: Une semaine. Oui. Une semaine, c'est très peu en fait, c'est très peu. Une semaine un peu difficile pour certains et pas si difficile pour d'autres. Encore une fois, j'ai des réponses, et là je parle de vécu, vraiment, de familles qui racontent ce qu'elles ont fait à partir du moment où je leur ai expliqué comment un enfant apprenait à parler, quels étaient les impacts de la technoférence. Je répète, hein, le fait que le parent soit sur son écran, on ne peut pas garder un bébé en télétravail, c'est impossible. On ne peut pas garder un enfant en étant complètement scotché sur son écran pour des bonnes ou mauvaises raisons. C'est pas possible. L'enfant va aller mal à un moment ou à un autre et va du coup pleurer. Et du coup, l'enchaînement anormal va se faire. C'est qu'on va lui donner une tablette pour le calmer. Et du coup, on va se retrouver soi-même de nouveau
1: en possibilité
2: de télétravail et dans la spirale. Donc, en fait, ce sevrage est tout à fait possible. Ce que me disent très bien les parents, ce que j'ai compris au fur et à mesure de ces années, hein, parce que ça va faire plus de 6 ans maintenant que je m'occupe de cette situation-là. Ouais. Et... c'est difficile, encore une fois, pour certains, dès le début. Si tout le monde s'y met, ça va. Donc moi, je convoque un peu le grand-père, la grand-mère, parce que les grands-parents, des fois, ils se trompent aussi. Hein.

0: Mais il y a un mais toujours. L'enjeu financier est majeur. Ah, ça, je vais pointer quelque chose qui est quand même important. On est dans la même problématique un peu qu'on a connue avec l'alcool, avec le tabac. Et dans le numérique, il ne faut pas être naïf. Moi, j'ai appris à ne plus être naïve. Eh bien, il y a des enjeux financiers absolument colossaux. Et on se dit qu'après tout, un petit enfant, bah, c'est un bon client. Ouais, je suis un peu cynique, mais quelque part, il y a du vrai dans tout ça.
1: Je peux vous demander quelques tips quand même pour les parents qui nous écoutent, qui n'auraient pas encore lu vos livres.
0: Mais oh,
1: qui
0: dommage.
1: On peut voir les lire absolument après l'émission, Sylvie Ozica. On commence par quoi, s'il fallait quelques tips là?
0: Donc effectivement, dans notre livre que je conseille, évidemment, il y a à la fois du constat, mais il y a aussi des solutions. Il y a même une ordonnance à la fin que je donne aux familles et où j'essaye de donner le plus de détails possible parce que j'essaye d'être pratique aussi de par mon activité professionnelle quotidienne. Les premières choses, c'est se poser la question de soi-même, encore une fois, en tant qu'adulte, qu'est-ce qu'on fait? Quel est le centre, mon bébé, le smartphone? Quelle est mon addiction par rapport aux réseaux sociaux, au télétravail aussi, encore une fois, hein, ou aux jeux vidéo ou autres. Donc déjà, la première chose, c'est de se dire, mon écran, quel qu'il soit, je le pose, je le retourne. Je suis avec mon bébé, avec mon enfant, je suis entièrement disponible.
1: Ouais,
0: vraiment.
1: Première chose.
0: Voilà. Des choses aussi très simples qui sont, on sort beaucoup. On sort un petit livre, les bébés adorent les livres et très tôt dans l'enfance, dès 6 mois, 7 mois, on peut tout à fait trouver des livres en carton, en plastique et puis après, voilà. Quand on commence ça, c'est assez magique. Si on commence tardivement, eh bien, il y a toujours une possibilité, même tardivement, de réussir à ça. Et puis là, je vais dire un truc en tant que médecin, alors là, c'est la canicule, c'est un peu compliqué, mais sortir, ça ne pose aucun problème. C'est même très bon pour les enfants et les familles.
1: Et on sait à quel point on crée des enfants d'intérieur.
0: Hein. Et c'est ça, exactement. On crée des enfants d'intérieur, problème, hein. Donc on va revenir en arrière et créer des enfants d'extérieur.
1: D'extérieur, hein, comme nous.
0: Il faut sortir. C'est important parce que l'enfant va bouger dans son corps. Il a absolument besoin de ça. Il va être exposé à la lumière naturelle dont nous avons tous besoin pour notre morale. C'est important. Il va être dans l'interaction du monde qui l'entoure, à regarder les oiseaux, le bus, les pompiers, et donc apprendre des mots en relation avec des faits. Ouais. Et donc là, c'est du vrai langage. Et puis encore une fois, l'adulte a mis son portable dans sa poche. Donc il n'y aura pas de risque d'accident non plus, parce que ça aussi, c'est un autre point. Quand on va aller jouer dans les squares et tout, bah, si on est sur son portable, on regarde pas ce que fait son enfant. Son enfant qui donne des clins d'œil en regardant si mon parent me regarde. Ben, il n'a qu'une envie, c'est de replonger dans votre regard.
1: C'est ce que vous dites beaucoup. Vous avez,
0: le regard, le regard.
1: Oh,
0: on lève les yeux.
1: C'est une souffrance énorme, en fait, le fait de cumuler. C'est, bon, si ça arrive une ou deux fois, ce n'est pas très grave, mais
0: bien sûr,
1: toujours être pris par autre chose, par un frère, une soeur.
0: Et les enfants aiment l'honnêteté. Excuse-moi, là, je réponds à un SMS, c'est super important. Ou là, j'ai un mail important, tu sais, maman, elle a du travail, elle a ça à faire. On se dit, j'ai 10 minutes, tu sais, je vais faire ça. Mais on est honnête avec son enfant. Oui. Je le fais. Et je le fais parce que c'est important. Mais là, ça y est, je m'arrête. Je ne vais pas me mettre à scroller sur les réseaux. Et c'est là où les parents...
1: Ça génère une souffrance énorme, Sylvie Ozica. Ça génère quoi, ça?
0: Eh bien, alors là aussi, je n'ai pas cité, mais il y a plein d'études aussi qui vont dans ce sens et qui montrent bien que quand on n'est pas en interaction avec son enfant, eh bien, dès les premières semaines, mois, on va avoir des troubles du langage, des troubles des interactions, comme j'ai dit tout à l'heure. Et puis, pour les plus grands, c'est aussi une grande tristesse. Je suis en train de jouer au foot. Papa, il vient me voir en train de jouer au foot. Il ne me regarde pas au moment où j'ai mis le but ou j'ai fait telle action parce que, hop, il est capté sur son portable. Ou on fait des visites au musée ou autre et l'adulte est capté. Eh bien, la visite n'aura pas du tout le même intérêt, les interactions ne vont pas du tout être les mêmes. Donc il y a vraiment des enjeux, encore une fois, au quotidien, qui sont très importants pour l'enfant. Donc la première chose, se poser la question. Et après, vous disiez, je réponds par rapport aux petits tips pour pas qu'on les oublie.
1: Il y a une ordonnance, on va pas spoiler votre fille, je sais.
0: Non, mais dans le quotidien, parce que là, l'ordonnance, c'est plus dans des situations où on va être vraiment en difficulté, mais néanmoins, il y a des points importants. C'est la notion des quatre pas que notre collectif sur exposition écran a créé. Ça vient de chez nous, on va dire, parce que c'est souvent repris. Et s'il y a une chose que vous devez vraiment essayer de mettre en place, c'est pas d'écran dans la chambre. Alors là, tout le monde doit froncer les sourcils en se disant « Oui, mais moi, j'ai mon téléphone dans ma chambre ou j'ai la télé dans la chambre. » Eh bien, un enfant doit être préservé des écrans dans l'endroit où il dort. C'est vraiment important, et l'ado aussi.
1: Suite de l'ordonnance après la pub.
0: D'accord.
1: À tout de suite, Sylvie Ozica.
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1: Remplacer l'addiction aux écrans par un vrai lien, de vrais liens affectifs qui nourrissent et bien développent, aident vos enfants à se développer tout simplement normalement. On en est arrivé là, hein. Sylvie Ozica est avec nous, pédiatre qui a coécrit avec son mari L'enfant écran, comment échapper à la pandémie numérique chez Grasset, avec tout plein d'explications, les retards évidemment hein, de notre pays, de notre société par rapport à tout ça, mais aussi des solutions. Heureusement, à la fin de votre livre, au cœur de votre livre et à la fin en particulier avec cette ordonnance à découvrir. Juste avant, c'est vrai que

0: On parlait juste tout à l'heure là des impacts. Il y a aussi, même dans la, vous disiez, la motricité fine en particulier. Vous en parlez dès le début du livre, ça, les difficultés, les retards en dessin. On oui. voit tout de suite des retards par rapport au, par exemple, hein, vous, ça m'a marqué, les tout petits qui en maternelle dessinent des bons hommes et qui, par rapport à un enfant qui est privé d'écran, eh bien, voilà, représente mal le par exemple, voilà, le bonhomme ne sourit pas ou bien n'a pas d'air.
1: C'est
0: forcément
1: beaucoup moins riche, en fait.
0: Expressif, c'est pas riche.
1: Fait. Et ça, c'est une question d'entraînement. Et ça, quand on réfléchit un peu, c'est assez logique. Si vous passez du temps à utiliser un crayon, une craie, un pinceau, ouais. et que vous utilisez votre petite main pour faire des tas de choses, mais ça peut être aussi emboîtement des cubes, ainsi de suite, eh bien, vous avez une certaine facilité motrice, de la motricité fine, qui va vous amener progressivement à faire des dessins de plus en plus perfectionnés, on va dire, ce qui prépare à l'écriture. Il ne faut pas l'oublier pour les maîtresses. Hein, elles le savent bien, évidemment. C'est le cœur de leur métier. Oui. Et la deuxième chose aussi qui est importante, c'est que quand on voit ces dessins qui sont très pauvres, c'est aussi parce que l'enfant n'a pas levé les yeux. On en revient à lever les yeux. Si on lève les yeux autour de soi et qu'on regarde que madame, elle est coiffée comme ça, que monsieur a tel habit, que madame a mis une jupe, eh ben on va redessiner toutes ces choses-là. Parce qu'on les a vues, on les a...
0: Pour de vrai.
1: Mais oui, sur le dessin, ça va être beaucoup plus riche qu'un enfant qui est en permanence, malheureusement, sur un écran, qui ne lui apprend encore une fois rien
0: en fait,
1: quasiment
0: hein.
1: avant 5-6 ans. C'est pas quasiment, ça ne lui apprend rien. Et en termes de mains, on dit les mains molles, les mains papillons, parce que ce sont des enfants qui n'utilisent pas leurs mains.
0: Les mains molles, oui. C'est étonnant ce que vous dites.
1: Hein. Bah oui, parce qu'ils font rien. Mais quand vous êtes fixé sur un écran, 1 heure, 2 heures, 3 heures, 4 heures, 5 heures, 6 heures par jour, il faut aussi du temps pour dormir, pour faire d'autres choses, et bien tout le temps que vous auriez dû passer à utiliser vos petites mains, votre cerveau, à comprendre le monde en troisième dimension qui vous entoure, n'est pas fait. Donc, évidemment, vous cumulez, si c'est fait pendant 3 heures, une journée, sur un mois, on n'en parle pas, mais on ne parle pas de ça. On parle d'un quotidien qui se répète, parce que nous sommes devant un produit addictif. Je vais un peu choquer, mais je vais vous dire, on donne de la cocaïne aux enfants, et on se demande après pourquoi ils ne peuvent plus s'en passer. C'est très fort ce mot, parce que je veux un peu... voilà, moi j'en ai assez de voir des enfants cassés et des enfants dont les parents veulent faire au mieux et qui se sont fait piéger. Et il y a vraiment un défaut d'information, malheureusement, parce qu'on ne donne pas assez la parole aussi à des gens, je pense, comme moi, qui voient toutes Absolument. Ces familles et qui n'ont pas de conflit d'intérêts, j'en reviens là. Donc on doit pouvoir utiliser ses mains de façon quotidienne pour pouvoir bien dessiner, préparer l'écriture, et ça demande à ne pas être capté par un écran.
0: Et aider papa et maman à ranger, à passer l'aspirateur, ça
1: chouette.
0: On y va, à go go.
1: On ne punit pas son enfant parce qu'on lui dit viens m'aider à faire le ménage. Les enfants, avant l'adolescence, on va le dire clairement, ils sont prêts à faire des tas de choses avec nous. C'est tout bête, tout simple, mais franchement, c'est vraiment important. Et quand vous étendez le linge, quand vous êtes en train de vider le lave-vaisselle, faire de la cuisine, moi j'entends souvent les parents, ils disent « Ah ben je vais le mettre devant l'écran parce que justement c'est compliqué, j'ai peur qu'il se brûle, j'ai peur qu'il se fasse mal. » Eh bien ça va vous prendre 10 minutes de plus dans votre emploi du temps, c'est vrai. Ça va être un petit peu plus le bazar. Peut-être qu'un jour on va casser une assiette, mais après tout... L'enjeu, il est majeur. Donc un enfant aime ça, vraiment. Il aime faire le ménage avec maman, fille et garçon, d'ailleurs, je vais le dire.
0: Ouais,
1: faire de la cuisine, aller faire les courses, porter telle chose, ranger. Et figurez-vous que pendant tous ces moments-là, eh ben, il apprend à classer, à dénombrer le plus grand, le plus petit, derrière, dessous, devant, ainsi de suite. Moi, j'ai des tas d'enfants de 4 ans qui ne savent pas situer un objet en disant il est dessous, dedans, derrière, parce que toutes ces notions-là ne sont pas apprises. Les enfants, le matin, qui s'habillent devant la télé, ils n'apprennent rien. Ils ne savent pas mettre une fermeture, ils ne savent pas lacer leurs chaussures, ils ne savent pas mettre des boutons. Parce qu'encore une fois, c'est une histoire d'entraînement. Si vous êtes capté par l'écran et que maman finit par habiller l'enfant parce qu'il faut se dépêcher qu'on est en retard... Et bien tous ces petits moments, en fait, mis bout à bout, permettent à l'enfant de grandir, de s'éduquer, et c'est cela qui nous manque, parce que ces petits moments, ils sont bien plus importants que tout ce qu'on va faire ensuite à l'école. Il faut arriver avec ces données-là, que malheureusement, beaucoup d'enfants n'ont pas. Et les maîtresses de petites sections le disent très bien, d'ailleurs.
0: Ouais,
1: on constate tout ça.
0: Elles le voient
1: bien
0: tout de suite, elles le disent pas.
1: Elles les appellent les enfants écrans.
0: Ah ouais.
1: D'où le titre de notre livre.
0: Ouais, tout à fait. Et alors, les repas. C'est vrai que j'aimerais bien qu'on en parle, parce que... On a de plus en plus d'enfants, de parents solo, de papa, oui. de maman, voilà, soit en garde alternée, soit en garde totale. Et les repas, quand il y a en plus qu'un seul enfant, peut s'avérer quand même compliqué. à gérer sans écran dans la durée, Sylvie Ozika. Est-ce que vous avez des tips à conseiller aux parents démunis à
1: ce Oui, moment? Oui. Alors, il y en a de multiples. Mais d'abord, il faut savoir que manger, c'est pas hop, je m'assois à table.
0: D'accord.
1: D'accord. Manger, c'est tout l'avant, le pendant et l'après. On l'oublie un peu trop.
0: Ouais.
1: Et justement, je viens de dire, si on fait les courses avec sa maman, son papa, si on commence à préparer à manger, on va mettre dans la bouche, on va goûter, on va dire ah, c'est bon, c'est pas bon. Enfin bref, tous ces moments-là, c'est important pour aller ensuite s'installer pour manger. D'accord ? Parce que sinon, c'est... Voilà. Et là, face à face, c'est pas une bonne idée non plus. Donc,
0: d'accord.
1: Idéalement, après un coup qu'on est à table, eh bien, c'est bien d'être tous ensemble. Chacun s'occupe un petit peu de son assiette. C'est bien mieux que d'être en face-face. Donc, il vaut mieux que les parents, si possible, ou même si maman est toute seule, voilà, qu'on mange ensemble et que maman commence, même s'il est un peu tôt, à manger avec son enfant. C'est important parce qu'en fait, qu'est-ce que font surtout les enfants dans tous les domaines ? Et le repas, c'est pareil. Ils font ce que font le parent, pas ce que dit le parent. On est dans le mimétisme total.
0: Pour faire un sevrage à table, on commence par prendre tous les repas avec son enfant.
1: Le plus possible ensemble, en essayant aussi de préparer à l'avance, c'est-à-dire
0: d'accord.
1: De dire, bah écoute, on va faire à manger,
0: si
1: on va
0: aller,
1: voilà, si tu m'aides, tout ça. Et ça sera beaucoup plus facile pour l'enfant d'appréhender. Après, il faut le laisser aussi toucher les choses, parce que des fois, les parents n'osent pas. Donc, tu as ton morceau de pain, tu as ta carotte, et puis à côté, pour un plus petit, on va donner à la cuillère. Mais il est important d'être un peu sale, hein, d'utiliser.
0: Ouais.
1: Il ne faut pas non plus repeindre la cuisine. Bien d'accord, il faut trouver des limites comme toujours. Et c'est comme ça que les choses progressivement vont se faire. Et puis ce qui va aider aussi, c'est l'exemple des autres. Donc si on peut mettre son enfant en collectivité, en crèche, en halte-garderie, des moments où
0: ça,
1: pour les plus petits,
0: quand même, hein,
1: ça a ses atouts.
0: Quand on est seul,
1: tout
0: quand
1: à fait.
0: Seul à la maison,
1: c'est important et ça peut aider effectivement à déclencher un petit peu des choses. Puis il faut en parler avec son médecin aussi. Le pédiatre, il peut aussi tout à fait, aider.
0: On ne dit pas très souvent. On va automatiquement cocher la case psy avant, parfois, de demander tout simplement. Non, mais c'est vrai, c'est un réflexe qu'on n'a pas forcément.
1: Moi, je demande de façon systématique et les repas, comment ça se passe et comment il dort. Le sommeil et le repas, c'est absolument essentiel.
0: Hein.
1: Bah oui, c'est
0: remarqué,
1: un point important dans la vie. Et donc, tout à l'heure, on parlait des quatre pas et je parlais de l'endroit où il ne faut pas d'écran, donc un lieu. Mais dans les trois autres pas, il y a justement le moment du repas. Donc, idéalement, il n'y a pas d'écran pendant le repas. Parents, s'il vous plaît, rangez votre téléphone, ou ne pas ranger, retournez-le et retirez le maximum de notifications, parce que ça, faut pas oublier que les notifications essentielles, hein, et on le met éventuellement de côté, il n'y a pas de tablette sur la table, il n'y a pas la fameuse télé allumée en arrière-plan, où plein de parents me disent « Mais non, il la regarde pas, ne vous inquiétez pas, c'est pas grave. » Mais si, il la regarde, il va se retourner, et puis surtout, qu'est-ce qui se passe ? Vous, l'adulte, vous regardez l'écran.
0: Ouais.
1: Donc, vous regardez l'écran, vous ne regardez pas votre enfant. Donc, vous n'avez pas du tout la même attention. Et on ne va pas entraîner les mêmes conversations si on n'a pas l'attention qui va bien auprès de son enfant. On s'en est tous rendu compte. Si on éteint la télé, on éteint le téléphone, il ne va peut-être pas beaucoup parler la première fois, la deuxième fois, mais je peux vous dire que la troisième fois, il aura sûrement des choses à dire. Et
0: oui,
1: c'est important
0: c'est
1: pour son
0: vous
1: développement.
0: Dire, Sylvie Ozika, au départ, il faut que l'enfant parle. Enfin, comment faire pour initier une conversation avec un enfant de 4 ou 5 ans
1: Eh bien, justement, être disponible. Donc, justement, ce fameux écran.
0: Au début, c'est normal d'avoir rien à dire, puis après, ça va venir.
1: Et ça va venir, et puis d'autant plus qu'il n'y aura pas d'écran qui vont le perturber dans la conversation. Puis deux autres points pour être complet sur ces quatre pas.
0: Et tant pis s'il pleure au début.
1: Et tant pis s'il pleure.
0: Voilà, ça vous
1: et tant pis s'il pleure, parce qu'il faut expliquer. L'enfant, il a besoin d'un climat sécure avec des limites. D'accord. L'enfant va mieux s'il a des limites très claires. Alors, il faut trouver la juste mesure, évidemment. Mais les enfants rois, hein, on va dire ce mot, sont malheureux, en fait, hein, contrairement à ce qu'on peut penser. Et ils ont vraiment besoin de savoir quelle est la ligne à droite, quelle est la ligne à gauche, en termes de respect pour les autres, en termes de son environnement, enfin, ainsi de suite. Donc ça, c'est vraiment essentiel.
0: Ouais,
1: donc,
0: okay.
1: Tant pis s'il est un peu fâché, tant pis s'il est fâché, par exemple, pour le matin, parce que j'allais dire un autre pas, c'est le matin, pas d'écran le matin.
0: Pas d'écran le matin, vraiment pas.
1: Ouais, parce qu'on petit déjeune et qu'on se parle et que la journée, ben, après, elle va défiler, on va pas se voir de la journée. Donc, si on pouvait s'habiller le matin tout seul, avec un petit peu d'aide de maman, s'il faut, plutôt que d'être scotché devant la télé et que maman m'habille, ou que je prenne mon biberon jusqu'à 5 ans, 6 ans, parce que, évidemment, regarder la télé et prendre un bol, c'est un peu difficile. Vous vous rappelez la motricité fine ? Eh bien, le petit déjeuner, c'est hyper important aussi. Je prends mon bol, je tartine au bout d'un certain âge, ainsi de suite. Je ne peux pas le faire si je suis scotchée à la télé ou à un écran.
0: D'accord.
1: Et puis, la conversation ne sera pas la même. Et l'attention qui sera réservée à la maîtresse sera nulle ou très modérée.
0: Pourquoi ?
1: Parce que quand vous avez vu des dessins animés qui vont à toute vitesse dès le matin, quand la maîtresse, vous arrivez dans la classe, eh ben la maîtresse, elle paraît bien fade et l'intérêt et l'attention n'est pas du tout la même. Donc il y a vraiment un mélange d'impact, encore une fois, d'attention, de motricité fine, de relations, d'interaction humaine. Et le troisième point qui est important, vraiment très important et pour tout le monde, évidemment, mais tout ce que je dis, c'est pour tout le monde, hein, les parents, ouais, incluez-vous dans tout ça. Hein.
0: Écoutons.
1: C'est le soir, avant de dormir, on sait que notre mélatonine, qui est l'hormone qui nous permet de nous endormir, elle est inhibée par la lumière bleue. Qui ne s'est pas endormi devant une télévision à 3 mètres, ça arrive à tout le monde. Mais s'endormir avec un smartphone ou une tablette, c'est bien plus difficile. Parce que cette lumière bleue dit à notre cerveau, c'est toujours le jour. Et un ado à qui on va dire, arrête avec tes jeux vidéo ou ton téléphone, il faut que tu dormes, il va mettre près d'une heure avant de s'endormir. Donc il faut bien penser qu'on arrête les écrans et cette stimulation de la lumière bleue au moins une heure avant l'heure théorique où on doit dormir. Et je vous rappelle que l'on dort insuffisamment et qu'on dort mal.
0: Et les enfants, n'en parlons même pas. Hein.
1: Et ben, j'intègre évidemment les adultes, mais j'intègre les enfants. Les ados, ils ne savent pas qu'ils doivent dormir 9 à 10 heures, ils en dorment 6 ou 7, parce qu'ils ont leur téléphone sous l'oreiller et qu'ils ne peuvent pas dormir avec ce produit. Et ils s'endorment également très tard.
0: Ce produit,
1: bah oui, parce que c'est un produit addictif et qui est fait pour, c'est son principe économique. Il faut le rappeler. Donc c'est 4 pas, pas dans la chambre, pas le matin, pas pendant les repas. Et pas une heure au moins avant de dormir. C'est des pas, mais l'enfant se construit
0: pas
1: avec...
0: Pas une heure avant de dormir. Mais il ne reste pas beaucoup de temps, alors, du coup, pour le...
1: Idéalement, la semaine, il n'y a pas d'écran, en fait. En fait, plus c'est simple, plus c'est facile. Et dans une famille avec des enfants d'âge différents, alors évidemment, l'ado, on va rediscuter, mais voilà, pour des petits-enfants, des 8 ans, des 10 ans même, l'idéal, c'est de dire pas d'écran la semaine. Les écrans, c'est le week-end, mais que l'après-midi, ça va vous paraître un peu raide. Pourquoi pas le matin ? Parce que dès le matin, vous allez y penser tout le temps. En fait, un gamin qui vous allait dire, d'accord, le samedi, tu peux regarder les écrans. Qu'est-ce qui se passe ? Moi, les familles me le disent. Hein, je vous raconte des choses qui sont du réel. Elles me disent, c'est bizarre, le samedi, il se lève à 6 heures. Ah ben oui, il a le droit de regarder les écrans. Eh bien, c'est bizarre, le jour où on lui dit, t'as le droit de regarder les écrans, mais qu'à partir d'une certaine heure, il va se lever à 8h30. Ça change tout, donc ça déjà. Et puis la problématique, comme je l'ai dit tout à l'heure, il y a dans une même famille, il y a des enfants qui vont réagir de façon différente. Quand vous sentez que votre gamin est un peu addict et que c'est dur de gérer les écrans, moi je vous conseille de mettre les écrans que l'après-midi. Parce que si c'est dès le matin, il va en parler dès le matin jusqu'au soir.
0: D'accord.
1: Donc si on décide qu'on va au marché, vous vous rappelez, il faut faire les courses, il faut faire des choses ensemble. On a des choses à faire ensemble dans la vraie vie. Eh bien, ok, après la sieste du petit ou pendant la sieste du petit, tu pourras regarder ta série préférée. Voilà. Avec un temps limité. On est dans la permanence aussi. Il ne faut pas oublier ce mot-là.
0: Combien de 24
1: heures sur 24, 7 jours sur 7, vous avez des propositions.
0: Mmh.
1: Moi, je dis qu'il n'y a pas de temps maximum parce que ça dépend comment c'est partagé. Idéalement, c'est zéro avant 3 ans. C'est zéro quasiment. Il faut atteindre le zéro avant 6 ans parce qu'on a trop de choses à apprendre et qu'il faut bouger son corps et faire des choses. Et après, ça va complètement dépendre de ce qu'on va faire et de la qualité du contenu qu'on va proposer. Pourquoi pas regarder une série, 3-4 épisodes, regarder un bon film à partir du moment où le parent sait de quoi ça parle, sait ce qui se passe, que le jeu vidéo est adapté à l'âge de l'enfant avec des contenus adaptés. Voilà, que les contenus soient adaptés.
0: Le Disney, c'est pas avant quel âge alors ? Parce que le Disney, c'est long. Mais au moins, on dit que c'était bien le goût
1: mais
0: du Disney.
1: Disney, alors après, c'est toujours pareil. D'abord, les Disney, c'est des vieux dessins animés qui n'avaient pas les systèmes de captologie que nous avons actuellement.
0: Ça, c'est vrai.
1: Donc ça, c'est plus intéressant. Après, il faut discuter de l'histoire, des enjeux, de la philosophie un peu. Il faut accompagner pour qu'ils comprennent aussi, hein, parce que combien ont été tristes avec Bambi ou autre.
0: Enfin, j'en fais partie.
1: Voilà. Donc, à partir du moment où on met des mots, comme toujours, dans tout ça, ça change la donne. Mais ces dessins animés, ces contenus, sont beaucoup moins addictifs que ceux qu'on crée actuellement, qui sont faits, il faut le savoir encore une fois, nous sommes trop naïfs, on propose sur des plateformes, que je vais arrêter de citer, des dessins animés qui sont faits exprès pour que l'enfant lâche pas. C'est-à-dire qu'on a mis des séquences d'images et des sons, parce que les sons aussi sont importants, extrêmement rapides pour que l'enfant soit sidéré et ne lâche pas.
0: Alors on pense à un, on peut en citer un quand même, qui est quand même emblématique, c'est la Patte Patrouille, qui
1: par exemple, voilà.
0: Et,
1: mais
0: enfants,
1: vous avez Macha et Mishka, par exemple, les enfants regardent beaucoup. Cette petite Macha font énormément de bêtises, Macha et Mishka. Et moi, je vois des enfants reproduire ce qu'ils regardent pendant des heures. Donc, ils reproduisent le langage, comme je disais tout à l'heure, le YouTube-lish, hein, où ils répètent des 1, 2, 3 alors que personne ne parle anglais.
0: Oui, c'est ça.
1: Hein, ou des mots, des comptines qu'ils ont entendus pendant des milliers d'heures. Ou ils vont reproduire aussi, ça on le sait un peu moins, ce qu'ils ont vu dans le terme de leur corps. Donc, on voit des enfants monter sur les tables, ainsi de suite, et les parents ne comprennent pas. Ils disent « Ah mais oui, mais en fait, quand j'ai regardé, si je fais attention, il fait la même chose que ce qu'il a regardé pendant des heures sur le dessin animé. » Ça aussi, les parents ne le voient pas toujours, et il faut évidemment se poser des questions sur cette attitude inadaptée.
0: Et puis, vous dites, à la fin, là, donc, dans votre ordonnance, vous proposez de poursuivre. Ça, on peut peut-être tous le faire avec nos enfants, quand l'écran apparaît dans le quotidien de l'enfant ou dans la semaine de notre enfant. Vous dites poursuivez un bilan, un suivi médical de votre enfant. Voilà, faire un point sur tout ce qui peut.
1: Là, on est dans une situation où l'enfant va mal, c'est-à-dire que l'enfant a des troubles, n'est pas du tout dans l'interaction, a des problèmes de langage, et donc il va falloir qu'il soit aussi pris en charge en parallèle, tout en étant aidé pour les parents pour mettre en place ce sevrage. Un petit tips aussi que je n'ai pas dit, que je trouve important, qui fait partie d'ailleurs de l'ordonnance, c'est j'ai appelé ça le sac à bidouille.
0: Oui, je voulais vous en parler tout à l'heure, le sac à bidouille.
1: Voilà. Parce qu'en fait, je vois les parents, et là aussi, regardez autour de vous, ça se voit beaucoup. Il n'y a plus de jeu. Il n'y a plus le petit sac avec j'ai trois Lego, j'ai une poupée, j'ai...
0: Bah nous, à la messe, on est sur RCF Notre-Dame. Et c'est vrai qu'à la messe, on voit beaucoup de parents qui ont des sacs à bidouille.
1: Et ben voilà, super.
0: À la messe, il n'y a pas d'écran, voyons.
1: Et ben oui, et ben très très bien. Et ça devrait être diffusé partout, dans les salles d'attente et autres, dans les transports.
0: Sacs à bidouille.
1: Voilà, et sinon ça peut être aussi très simple, pour ceux qui n'ont pas ces ressources ou qui n'y avaient pas pensé, un petit carnet et un crayon. Il y a des tas d'enfants qui vont faire des tas de choses avec dès l'âge de 2 ans, 2 ans et demi quand on attend. Donc on a ça dans son sac, ça pose vraiment pas de problème à avoir ça tout le temps avec soi.
0: Ouais. Et c'est vrai que alors dans les quatre pas, donc l'ordonnance finale, vous parlez effectivement de privilégier des jouets. Là, on est en plein sevrage. On parle d'une période, par exemple, de sevrage pour nos pauvres parents qui nous écoutent, qui sont parfois très, très, très démunis, ils me le disent aussi. Des jeux encastrés, des Lego, des puzzles en bois, votre vaisselle en bois, de la vaisselle en bois.
1: Oui, en plastique. Idée. En fait, tout ce qu'on peut avoir, il ne faut pas... Les jeux complexes, chers, ben voilà, ne sont pas du tout importants. Ce qui est important, encore une fois, c'est que, je me répète, mais c'est vraiment essentiel. Vous pouvez donner tous les jouets de la Terre, même les plus chers, les plus beaux, si le parent n'est pas là. Parce qu'il est encore une fois capté par son écran, il y aura aucun intérêt. Par contre, prendre des cuillères en bois et trois trucs en carton, en plastique, votre enfant, il sera super content parce que justement, il va rentrer dans un imaginaire, il va inventer un avion avec sa cuillère en bois et autres. Et ça, c'est absolument génial pour le développement d'un enfant. Mais l'adulte est là. Il est présent, l'enfant ne va pas se mettre en danger à courir partout justement pour dire à son parent hey, « Coucou, je suis là, occupe-toi de moi », parce que ça aussi c'est fréquent. Pourquoi des fois des enfants pleurent ou des enfants sont très agités? Parce que le parent n'est pas vraiment là.
0: Oui.
1: Et donc, du coup, c'est comme ça aussi que cet objet maléfique va se retrouver dans la main de l'enfant.
0: Ce sont les nouveaux parents, quoi.
1: Oui, mais encore une fois, moi, je défends beaucoup les parents pour l'instant. Ouais. Je pense que le problème est notre société. Les politiques n'ont pas pris les bonnes décisions au bon moment. Les parents n'ont pas l'information. Ça vient, grâce à vous, notamment, on est en train d'informer. Mais ce n'est pas encore suffisant. Vous voyez, par exemple, pour les petits, on a dit là, l'année dernière... les écrans sont interdits dans les crèches, les écrans sont interdits chez les assistantes maternelles. Avant, c'était écrit dans la loi déconseillé. Là, on a mis dans la loi interdit. Mais où il est le message pour dire que c'est aussi fortement déconseillé, voire interdit dans les maisons, le soir, le matin, la nuit, le week-end et les autres moments.
0: En jeu économique.
1: En jeu commercial.
0: Voilà. Les machines absurdes, William Scheller. On se retrouve juste après. À tout de suite.

0: Les machines absurdes empoisonnantes que sont les écrans. Merci François Dieudonné pour cette délicieuse touche musicale. Sylvie Ozica est avec nous aujourd'hui. Comment remplacer l'addiction aux écrans par le vrai lien, le lien humain avec nos enfants. Sylvie Ozica alerte sur les dangers de cette pandémie numérique. L'enfant écran, c'est ce livre qu'elle a coécrit avec son mari Eric Ozica. Ils sont tous les deux pédiatres. Ce livre qui est paru chez Grasset. Je rappelle que vous avez fondé ce collectif Surexposition Écran, que vous avez eu vos premiers patients finalement liés à ces addictions aux écrans en 2019 et que depuis c'est devenu depuis ce temps-là malheureusement une pandémie galopante. Mais vous disiez tout à l'heure quand même, histoire de finir sur une note un peu positive, Sylvie Ozica, il y a quand même des progrès au niveau de la, comment peut-on dire, il y a une alerte quoi qui est donnée, qui commence à s'ébruiter un peu quand même.
1: Oui, grâce au collectif sur exposition écran, je dois dire.
0: Ah oui, c'est sûr.
1: Oui, il y a une prise de conscience, les médias y participent aussi, heureusement. Je trouve que le temps est long à l'échelle de l'enfant, ça fait 10 ans moi que j'alerte.
0: Donc c'est ça commence, c'est fou quand même.
1: C'est absolument énorme, mais oui, mais encore une fois, il y a des enjeux financiers majeurs qui ralentissent tout ça. Et puis il y a aussi des contradicteurs, beaucoup, qui racontent que tout va bien en fait, ce qui n'est pas du tout vrai, pour les petits comme pour les grands.
0: Oui, parce que quand on voit dans les maternelles, parfois on entend dire... Quand il pleut, ils les mettent devant des écrans,
1: bien sûr, mais...
0: c'est comme ça. C'est quand même
1: non, c'est pas une bonne idée. Sauf si c'est bien accompagné, encore une avec un discours de la maîtresse ou des éducateurs.
0: Un truc pédagogique, quoi.
1: Voilà, l'avant, pendant, après, parce qu'encore une fois, on va pas tout jeter. C'est pour ça que moi, il n'est pas question d'avoir un message négatif. C'est un constat, les choses vont mal, les parents ont besoin d'informations claires, honnêtes. Sans conflit d'intérêts, je le redis, parce que beaucoup de parents me disent « Ah ben je croyais que c'était éducatif, ah ben on m'a dit qu'on apprenait beaucoup de choses avec les écrans ». C'est totalement faux.
0: Ouais,
1: et c'est ce discours-là qui pose problème et qui parasite complètement le bon discours.
0: Ça fait 4 fois que vous le dites, donc je
1: mais
0: pense
1: oui,
0: que...
1: Mais oui, je le redis. Et donc, il faut rester optimiste dans tout ça, parce qu'il y a des solutions.
0: Alors, je reviens un tout petit peu à notre sevrage, effectivement, pour bien finir sur des notes positives et surtout des notes optimistes. Comment faire, en fait ? Et donc, il y a aussi, vous me disiez, il y a quelque chose qui peut être intéressant quand on ne sait pas comment sevrer l'enfant, qui est complètement accro, qui croit que ce dessin animé, ce rendez-vous avec sa série et autres, est un dû. En fait, devient un dû. Et ça, c'est très mauvais, me disiez-vous, c'est le début de la cocaïne, quoi. C'est le début de l'addiction.
1: Oui.
0: Et là, il faut ruser, si je puis dire. Il faut être un peu stratège, quoi. Il faut, par exemple, proposer, sortir les jouets sympas, des jouets qui peuvent être intéressants pour l'âge de l'enfant, ses poupées, ses képlas ou que sais-je, et jouer avec lui.
1: Et remettre une hiérarchie dans ce qui est bon et ce qui fait plaisir à l'enfant.
0: C'est-à-dire
1: C'est-à-dire, par exemple, typiquement, moi j'ai beaucoup de parents qui me disent, il rentre de l'école et il veut son petit dessin animé, je sens bien que ça lui fait super plaisir. Et donc, nous parents, qu'est-ce qu'on a envie de faire? On craque. Et donc, moi je donne des petites règles assez simples. Ok, vous allez faire ça, même si je ne suis pas tout à fait pour les jours de semaine, encore une fois, les jours d'école. Vous allez dire à votre enfant, ok, mais on va se laisser 30 minutes entre ce moment où tu es rentré, tu as pris ton goûter sans écran, et le moment où tu vas regarder ta série ou que sais-je. Et donc, ces 30 minutes de battement où il va s'ennuyer, où il va dire, maman, qu'est-ce que je fais, ou autre, eh bien, on laisse. On laisse courir l'imagination. Et on dit que c'est comme ça qu'on va faire maintenant. On se laisse les 30 minutes. Et bien moi, je vois beaucoup d'enfants qui se font avoir, si on peut dire, et c'est tant mieux, à utiliser leur capla, à utiliser les jouets qui étaient autour d'eux, qu'ils n'utilisaient pas tant que ça. Et ils oublient le temps qui était dû aux écrans pour complètement se mettre à jouer. Parce qu'un enfant qui ne s'ennuie jamais, parce qu'il finit toujours par aller attraper la cuillère en bois pour le plus petit ou aller attraper un bouquin ou autre. Et évidemment, vous êtes un peu là en étant un peu disponible. Donc, idéalement, ne faites pas les jours de semaine, surtout quand votre enfant vous répète « Maman, c'est l'heure, je voudrais regarder mon dessin animé, tu m'avais promis ». Essayez de mettre la chose qui lui fait plaisir autre que le numérique. T'as vu, on a fait un Uno et c'était super, on a passé un super moment ensemble. T'as vu, on a fait un gâteau ensemble, c'était trop chouette. Regarde, on a étendu le linge, on a fait des trucs rigolos avec les pinces à linge et tout ça, c'était trop chouette. Essayez de repointer avec votre enfant ces moments importants qui sont en fait super, bien mieux que le numérique qu'il attend comme si c'était le truc le plus génial de la Terre. Là, on remet en place... En fait,
0: et peut-être
1: notions.
0: Lui demander ce qu'il a préféré aussi pour bien l'impliquer, lui demander, lui faire prendre conscience à lui tout seul au fond de ce qu'il a. Ce qui lui a plu, ce qu'il
1: tout
0: a...
1: Tout à fait. Bon, il ne faut pas qu'il perde trop Uno, parce qu'après, il va préférer... Non, je rigole.
0: Mais... Jeu de loi.
1: ou autre jeu de cartes ou autre. Mais oui, voilà. Montrer que ce n'est pas le numérique qui est le Graal dans
0: en fait, c'est
1: le plaisir que l'enfant peut avoir. Il y a plein d'autres plaisirs, mais encore faut-il les remettre à leur bonne place.
2: La juste valeur, en fait. Redonner de la valeur.
1: Exactement. Et toujours jouets. Pareil, avec un adulte qui n'est pas sur son écran.
2: Ouais. Et petit à petit, l'enfant va
1: absolument
2: par tout seul, par aller dans sa chambre.
1: Moi, je vais vous dire un petit secret. Je demande aux familles, chouette, est-ce que vous lisez des histoires à votre enfant ? Quand les parents me répondent oui, je suis déjà très rassurée.
2: Ah.
1: C'est tout bête, hein, et la plupart du temps, il y a des études dans ce sens qui montrent qu'il y a un lien, effectivement, quand on lit des histoires, quel que soit l'âge, hein, des plus petits, et même les plus grands qui savent lire, d'ailleurs, je précise, ouais, les 8 ans, 9 ans adorent qu'on leur lise aussi des histoires, parce qu'il y a le ton, ainsi de suite, et ils aiment beaucoup ça, même s'ils savent déjà lire.
2: Et alors, oui, ça...
1: Et bien, ça change tout, parce que ça met la lecture, les histoires, l'imaginaire, la rêverie, tout ça, dans le centre de sa vie, et donc, du coup, on a beaucoup moins envie d'aller vers les écrans. La famille elle-même a moins envie, globalement, et l'enfant également.
2: Et c'est pas grave si l'enfant, parfois, n'est pas très... semble un peu dispersé au moment de l'histoire. Un peu...
1: Oui, ça peut arriver, ça dépend.
2: Non, c'est pas grave.
1: Il passe un bon moment, et puis après, il faut aussi trouver ses intérêts. Il préfère qu'on parle des chevaux plutôt que de ceci ou de cela. Enfin, voilà, ouais, évidemment, il faut rentrer un peu aussi dans son plaisir.
2: Mais c'est vraiment important, l'histoire.
1: Oui, c'est vraiment important. Et puis, si on ne sait pas très bien lire, eh bien, c'est pas grave. Hein. On parle en regardant des images, et dans les bibliothèques, il y a plein de livres. Il faut revenir aux livres. Ça aide beaucoup l'enfant à se poser, et le plus tôt possible, parce que c'est comme tout. C'est comme le bien manger, bien dormir. Plus on fait les choses assez tôt dans la vie, tout petit, et plus ça va bien se passer au fur et à mesure. Après, il y a des situations particulières, mais dans la majorité des cas, ça aide beaucoup.
2: Ça aide l'enfant à se poser, à observer, tout ça.
1: Bien sûr, et puis la richesse du vocabulaire va être très importante aussi. Et puis, moi, je fais souvent faire ça aux parents. Je dis, et puis, le lendemain, vous lui demandez, tu me racontes, qu'est-ce qu'on avait dit, ça parlait de quoi ? Donc, expression orale, capacité de mémorisation, compréhension du texte. Voilà, ça fait un peu académique quand je le dis comme ça. Mais en fait, les parents reposent 2-3 questions et ils se rendent compte que leur enfant, tel mot, il n'avait pas du tout compris ou la notion évoquée n'avait pas été comprise. Et là, vous faites un chemin en or pour votre enfant pour arriver à la maternelle et à l'école. C'est vraiment ça qui va compter. Ça change la donne. Et encore une fois, ce n'est pas forcément de la lecture, ça peut être de la description d'images, si on ne se sent pas à l'aise dans la lecture.
2: Et alors, pour les parents de tout petits enfants, j'ai l'impression que c'est presque le pire. C'est comment faire pour les encourager à tout arrêter. C'est peut-être là où... Est-ce que c'est pas ça le plus compliqué
1: Si, c'est le plus compliqué. C'est pour ça que moi, j'ai travaillé à une période avec Caroline Janvier, une députée, qui voulait... parce qu'il faut de la loi, parce qu'il faut un moment légiféré sur ce sujet, c'est essentiel, qui disait, dès la maternité, avant même que votre bébé naisse, posez-vous la question de qu'est-ce que vous allez faire maintenant avec le numérique avant que votre bébé arrive.
2: Waouh.
1: Bah oui, parce que notre monde a changé. Bah oui, bébé va être là, qu'est-ce que vous allez faire? Vous allez poser votre téléphone, vous allez là aussi hiérarchiser ce qui est compte.
2: Avant l'arrivée de l'enfant.
1: Oui, parce qu'il faut se poser des questions, on a changé de vie, on ne fait plus du tout pareil. Donc il faut remettre les choses à la juste place, papa et maman bien sûr.
2: Eh oui, ce sera trop facile.
1: Ouais.
2: Eh bien merci infiniment Sylvie.
1: Merci.
2: Fica. Votre livre, vraiment un petit livre qui se lit très rapidement, mais qui est très riche et qui comporte énormément de petits conseils et autres tips pour s'en sortir justement ou se prémunir de l'enfant tout écran. L'enfant écran, comment échapper à la pandémie numérique chez Grasset. Je vous remercie infiniment d'être venu jusqu'ici, Sylvie Ozica.
1: Merci
2: beaucoup. Et bonne chance à tous les parents qui nous écoutent, comme je le dis souvent quand nous consacrons des émissions à l'éducation. Merci aussi à Guillaume Nougaret, qui est papa lui-même, qui est porté certainement aux écrans avec sa petite, pour la réalisation. Jessica Biannini pour la préparation. Très bonne journée à tous.
1: Merci.

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1: Aujourd'hui, nous sommes le 24 juin. Quelques jours après l'armistice entre la France et l'Allemagne, c'est au tour de celui entre la France et l'Italie d'être signé le 24 juin 1940. À quelques heures de la fin des combats, le maréchal Pétain s'adresse aux Français à la radio.
2: Mesdames, messieurs, le maréchal Pétain, président du Conseil des ministres, vous parle.
3: Je m'adresse aujourd'hui à vous pour vous expliquer les motifs des deux armistices. Les conditions auxquelles nous avons dû souscrire sont sévères. Une grande partie de notre territoire va être temporairement occupée. Nos armées devront être démobilisées, notre matériel remis à l'adversaire, notre flotte désarmée dans nos ports.
1: Les combats cesseront le 25 juin à 0h35. Les Italiens obtiendront d'occuper 4 départements du sud-est de la France. Ils seront remplacés par les Allemands le 8 septembre 1943. Le gouvernement a pour projet en cette année 1984 d'intégrer les écoles privées à un grand service public de l'enseignement. Ce projet déclenche une série de manifestations dont le point d'orgue a lieu à Paris le 24 juin 1984.
4: Premier acte de cette longue journée, le cardinal Lustiger, Monseigneur Villeney, Monseigneur Honoré, apporte aux organisateurs le soutien des évêques de France. Puis c'est le départ vers la Bastille. En tête, la direction de l'enseignement catholique. Chaque académie défile derrière sa banderole, chaque école brandit sa pancarte. De la musique, des chants, des slogans en faveur de la défense de l'enseignement privé. Mais ce qui revient comme un leitmotiv tout au long du cortège, c'est la défense des libertés.
1: 2 millions de manifestants seront recensés à Paris. Le projet de loi sera retiré le 11 juillet 1984, entraînant la démission du gouvernement de Pierre Mauroy. 1812, l'Empire français dirigé par Napoléon est à son zénith. Devant le non-respect par le tsar Alexandre Ier du traité de Tilsit sur l'interdiction d'accès des bateaux anglais aux ports européens, Napoléon franchit le 24 juin 1812 sans déclaration de guerre le Niémen et entre dans l'Empire russe. Profitant de l'espace russe, les troupes du tsar se dérobent aux attaques et entraînent petit à petit la grande armée vers l'est. Napoléon prendra Moscou le 14 septembre, mais sera obligé de se retirer. Débutera alors la retraite de Russie qui se terminera par la défaite de la France en 1814.
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1: La culture à présent, avec la naissance en 1929, le 24 juin, de Jean-Claude Darnal, chanteur, compositeur et écrivain. Il écrit notamment pour Edith Piaf, Juliette Gréco, Catherine Sauvage ou encore les Compagnons de la Chanson. Il présentera également avec Pierre Tchernia des émissions de télévision à la fin des années 60.
5: 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Nous laisserons la grand voile traîner dans les étoiles tout du long.
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0: Bruno Horry Lavollée, bonjour et bienvenue dans l'émission L'été des festivals.
1: Bonjour.
0: Grâce à vous aujourd'hui, avec nos auditeurs de RCF Notre-Dame, nous allons voyager. Voyager en musique, pour les auditeurs qui nous écoutent, nous venons d'entendre un extrait d'une œuvre de Fanny Mendelssohn intitulée Das Jahr, l'extrait Juin, interprété par Marie Vermelin. Voyager en musique pour parler de musique, mais aussi de nature et de patrimoine. Vous êtes en effet, Bruno Horry Lavollée, et ceci depuis 1992. Vous êtes le président et le directeur artistique d'un festival très remarqué, très remarquable, le Festival des Forêts, qui célébrera cette année du 21 juin au 12 juillet sa 34e édition. Alors en un mot, avant de s'aventurer plus avant peut-être sur les chemins de ce festival, pouvez-vous nous dire quelle idée, quel rêve peut-être est à l'origine de ce festival ?
1: Assez bien que vous prononciez les mots idée et rêve, parce qu'en effet, c'est en se levant d'un pique-nique en pleine forêt qu'a surgi l'idée qu'un festival de musique classique pourrait se dérouler dans la forêt. Et cette idée et ce rêve, ils ont une force qui se résume par le fait que nous en sommes à la 34e édition. Cette idée a entraîné à la fois une équipe permanente, une équipe bénévole, des financeurs et le public, et cela dure.
0: Alors ce titre un peu mystérieux, là, aux allures de conte de fées, le Festival des Forêts, quelle est son origine ?
1: Ce moment, et puis un attachement territorial, la famille de ma mère est originaire des environs de Compiègne, et quand on est à Compiègne, de même que certaines villes au bord de l'océan, ben, on le voit, on le sent, on en entend les bruits, quand on est à Compiègne, on est au bord de la grande forêt, les massifs des forêts de Lagay de Compiègne, qui donne son unité géographique au festival.
0: Alors précisément, la question que je vais vous poser avant qu'on s'aventure davantage dans la musique, je vous propose qu'on parle d'abord évidemment de patrimoine et de nature, et que donc vous nous disiez, Bruno Horry Lavollée, mais où et de quelle manière va se dérouler le festival ?
1: Donc la nature, c'est ce cadre forestier, et donc les communes qui sont font toute partie de ces massifs des forêts de Compiègne et de Lagay, y compris la ville de Compiègne, bien entendu. Et le patrimoine, autre composante très importante, ce sont les monuments, les églises, les lieux de toute nature qui servent de cadre au concert. On pourrait faire remarquer d'ailleurs que la nature aussi est un patrimoine, donc le patrimoine est partout. Mais là, le fait que les concerts sont mis en scène dans des lieux alors aussi divers que le théâtre impérial ou le cloître Saint-Corneille à Compiègne, mais que la magnifique abbatiale de Saint-Jean-aux-Bois au cœur de la forêt de Compiègne, ou des églises moins connues comme celle de Saint-Crépin-aux-Bois, si charmante dans son cadre de champs et de forêts, ça fait partie vraiment de l'expérience du festival.
0: Voilà, moi je lis la brochure et je trouve que les lieux sont des appels. Le 30 juin, vous en parliez, Jardin du Cloître de la bibliothèque Saint-Corneille. 28 juin, Vieux Moulin du Prieuré de Saint-Pierre-en-Châtre. 5 juillet, Abbatiale de Saint-Jean-en-Bois. Ça fait rêver. Et il y a donc encore dans cette région de Compiègne des lieux, comment dire, des lieux patrimoniaux à découvrir ou à redécouvrir.
1: Ben, il y a un patrimoine très riche qui est lié à l'histoire. Ces forêts de Compiègne et de Lègue, elles existent parce que les rois, dès l'époque de Clovis, on dit cette forêt c'est pour chasser, c'est pour moi, on n'y touche pas. Ça les a préservés pendant 15 siècles. Et évidemment aussi dans le sillage des rois, se sont construits des abbayes, des châteaux, en l'occurrence aux deux extrémités du massif, le château de Compiègne, le palais impérial de Compiègne, et puis le château de Pierrefonds, qui est un rêve de pierre insensé, voulu par Viollet-le-Duc.
0: Et je pense qu'on en reparlera pendant l'émission de ce très beau château, enfin très étrange château. Donc parmi les lieux remarquables à visiter, à découvrir, eh bien il y aura le théâtre impérial de Compiègne et l'église Saint-Jacques. Pourquoi ? Eh bien pour un concert exceptionnel, il s'agira du Te Deum pour Notre-Dame, écrit en juin 2015 par Thierry Esquèche après l'incendie de 2015. Avant qu'on en écoute un extrait, Bruno Rilavolès, qu'on peut avoir peut-être quelques informations sur ce concert et cette œuvre.
1: Voilà. Donc c'est une œuvre de grande envergure pour grand orchestre, plusieurs chœurs et orgue, qui a marqué la fin des cérémonies de réouverture de Notre-Dame. Et ensuite, il y a eu, alors là il faut rendre hommage à l'Orchestre National de Lille, qui a adhéré au projet que nous lui avons proposé de reprendre cette œuvre, qui d'ailleurs, nous sommes à côté de Notre-Dame de la Treille, elle sera donnée aussi à Notre-Dame de la Treille, et le 26 juin, ce sera au Théâtre Impérial de Compiègne. Alors il faut dire que le Festival des Forêts a depuis quelques années un compagnonnage avec Thierry Esquèche, qui a d'abord été notre compositeur en résidence, et puis finalement, nous lui avons fait prendre racine sous la forme d'une académie de composition, qui aura d'ailleurs sa première journée le même jour, ce même 26 juin, jour de ce Te Deum au Théâtre Impérial. Et Thierry Esquèche, alors, est un grand compositeur français, à la carrière internationale extraordinaire avec les plus grands orchestres, mais c'est aussi un organiste extrêmement demandé et un improvisateur à l'orgue. Donc lors de la création, sur l'orgue de Notre-Dame, il jouait des morceaux entre les quatre grandes parties du Te Deum. Il n'y a pas d'orgue dans le Théâtre Impérial, donc nous translaterons après le concert, et il fera non pas les mêmes transitions entre morceaux, mais une des grandes improvisations sur les thèmes du Te Deum, qui s'appelleront Échos du Te Deum.
0: Ça donne évidemment envie déjà d'y être. On écoute un extrait de ce Te Deum pour Notre-Dame de Thierry Esquèche, un extrait du premier morceau intitulé Nuit de feu.

0: Je rappelle donc qu'il s'agit d'un extrait du Te Deum pour Notre-Dame écrit par Thierry Esquèche à la suite de l'incendie de 2015. Concert qui aura donc lieu en deux parties le vendredi 26 juin avec l'Orchestre National de Lille sous la direction de Stéphanie Chaldres et la participation de quatre chœurs, dont le chœur de chambre Septentrion et le jeune chœur des Hauts-de-France. Bruno Rilavolé, le même jour, d'une manière un peu plus légère peut-être, eh bien vous proposez pour les familles et les enfants une croisière sur l'Oise. Donc ça fait partie un peu aussi de cette idée du festival, cet accord avec la nature.
1: Ah ben oui, donc Compiègne est à deux pas du confluent de l'Aisne et l'Oise. Les fleuves font partie de l'identité de ce territoire, les fleuves et les étangs qui les bordent d'ailleurs. Et évidemment que se promener sur l'eau, la promenade passe dans des endroits où de part et d'autre du fleuve on a la forêt, donc c'est une manière de s'immerger en forêt que de flotter sur un fleuve.
0: Voilà, alors là je m'adresse évidemment à un grand connaisseur du patrimoine, l'Oise, eh bien, elle nous fait traverser des régions chargées d'histoire, me semble-t-il.
1: Dès le début, dès ses sources à Chimay, où il y a un château magnifique, et tout au long de son cours, c'est des histoires qu'on peut raconter à l'époque de Clovis à Noyon, ou à l'époque de la Première Guerre mondiale, dans les parties plus nordiques de son cours.
0: Bien, donc j'invite tous les auditeurs à venir le 24 juin, d'abord se promener sur l'Oise en famille, puis assister donc à ce magnifique concert de Thierry Esquèche. Vous avez souhaité également, Bruno Rilavolé, qu'on puisse entendre quelques extraits, d'une des sonatines écrites par Guy Sacre, et qui seront données dans votre festival le 24 juin. Guy Sacre, c'est donc un compositeur contemporain.
1: C'est un compositeur français, maintenant âgé de au moins 75 ans, qui a fait un parcours de compositeur très long, avec beaucoup de mélodies notamment. Il s'inscrit dans cette tradition extraordinaire de ce corpus. On estime qu'il y en a 60 000 de mélodies écrites sur des textes littéraires français, des poèmes. Là, il a écrit pour piano seul, qui est son instrument, et ses sonatines sur le thème du printemps, ben, leur présence s'imposait. Quand vous choisissez un thème de programmation, comme toujours, la contrainte est créatrice. Vous vous dites, on va donner les saisons, mais sans Vivaldi, donc vous cherchez tout ce qui existe.
0: Bien sûr.
1: Et puis, bien sûr, alors Guy Sacre, un pianiste l'a beaucoup défendu, qui est Billy Heidi, et il se trouve que Billy Heidi a à la fois enregistré les sonatines de Guy Sacre et a formé un duo magnifique avec Jean-François Rouchon, qui proposait de jouer l'œuvre, une des œuvres que peut chérir tout ménomane, qui est Le Voyage d'hiver. Lui aussi dans notre thème.
0: Voilà, donc le 24 juin dans l'église Rotonde, un concert où Billy Heidi accompagnera au piano le baryton Jean-François Rouchon, un concert où l'on pourra entendre les quatre sonatines écrites par Guy Sacre, et en deuxième partie, eh bien, comme vous le disiez, Bruno Rilavolé, le célèbre Winterreise de Schubert. On va écouter un extrait des sonatines de Guy Sacre, un extrait de la sonatine d'automne, sous les doigts, bien sûr, de Billy Heidi.

0: Je crois me souvenir que Guy Sacre, puisque nous parlons de lui, est l'auteur d'un livre remarquable qui s'appelle « Le monde du piano ».
1: Ah ben, une Bible en deux volumes qui doivent totaliser 1500 pages, où il analyse des centaines de morceaux pour piano, des compositeurs les plus connus et aussi de compositeurs moins connus.
0: Et dans une écriture admirable, je pense.
1: Ah, totalement, totalement, et puis avec passion, avec subjectivité, avec ses amours et ses rejets, mais une masse d'informations. Et tout ça, lui, il a tout mis sur son pupitre, sur le pupitre de son piano. Il a tout,
0: oui, c'est
1: tout joué.
0: C'est vraiment impressionnant. Alors pour les auditeurs qui nous rejoignent, je rappelle que nous sommes en direct avec Bruno Horry Lavollée, président et directeur artistique du Festival des Forêts, qui se déroule à Compiègne et dans les environs du 21 juin au 12 juillet. Une expérience à ne pas manquer. Ce Festival des Forêts, Bruno Horry Lavollée, c'est quoi? J'ai lu 13 concerts, 260 artistes, c'est cela?
1: Vous employez tous les mots justes, Éric Duquesne. Vous dites c'est une idée, et après vous dites c'est une expérience, une chose qu'on vit dans une durée, avec son corps et son esprit. Donc en effet, les concerts, bien sûr, c'est un festival de musique, mais avant les concerts, avant certains concerts, des marches en forêt. Et puis aussi des bains de forêt musicaux qui sont un produit, une formule que nous avons inventée pendant une matinée, un tiers d'immersion dans la forêt, un tiers d'exercice venu du yoga et de la sophrologie et un tiers de musique sous la forme de pauses musicales qui forment un programme musical cohérent. Et puis aussi des propositions pour les enfants. Nous aurons une folle journée des kids, c'est-à-dire une journée sur notre site de Saint-Pierre-en-Châtre où seront proposés à la fois un concert pour bébés, un concert symphonique avec la Symphonie des Jouets, des ateliers de découverte de la forêt et puis aussi des bonnes choses, des gaufres et des crêpes.
0: Bien sûr, donc c'est vraiment, c'est le monde des synesthésies, quoi. On tout y est, le goût, l'oreille, la vue, etc. Donc 260 artistes, mais aussi des artistes qui sont fidèles au festival et qui reviennent. Je pense à Lucas Debargue, hein, on va l'écouter dans un instant, et vous nous en parlerez bien sûr, Bruno Horry Lavollée. Et pour le moment, on va les écouter, c'était en 2025, c'était au château de Pierrefonds, c'était dans une création, un trio de Charlie Mandon. Donc au piano, Lucas Debargue, au violon, David Castrobalbi et au violoncelle son frère Alexandre. C'était donc en 2025. On écoute.

0: yeux un talent absolument magnifique. Ce trio, là on avait le début de sa fin, de sa coda, qui après une longue méditation, qui s'est à un moment donné presque perdu, trouve la sortie dans ce passage très très très vif et aux événements, aux surprises incessantes.
1: Et c'était donc une création pour le festival.
0: Une commande du Festival des Forêts. C'était le Festival des Forêts à son actif plus de 80 créations, dont sans doute les deux tiers venaient de ses commandes. C'est une chose à laquelle nous tenons beaucoup, de rappeler sans arrêt que la musique d'aujourd'hui est au répertoire musical ce que les nouveaux rameaux sont aux arbres.
1: Bien. On en reparlera. Le 27 juin, donc, vous proposerez, un concert dans lequel on pourra à nouveau entendre, donc, cette année, Luca de Bargue, Alexandre et David de Castrobalbi. Ce sera donc, un concert piano-violon-violoncelle. Et, ils interpréteront, je pense, Shostakovich et Rachmaninoff. Je me trompe.
0: Oui. Et aussi Luca de Bargue, d'ailleurs, qui jouera une pièce de lui. Il y aura aussi le duo de Kodály, mais pour le trio, ce sont bien les deux offres que vous indiquez.
1: Et donc, Luca de Bargue est natif de cette région.
0: Alors, voilà, c'est important. Vous avez prononcé un autre mot important.
1: Merci.
0: Mot fidélité, grâce auquel peuvent se construire des projets sur la durée, des belles choses, une compréhension réciproque qui rejaillit après, lors du concert, par des voix mystérieuses. Et avec Luca de Bargue, elle était encore plus facile, puisqu'il est né à Saint-Crépin-en-Bois, précisément. Il a fait ses études à Compiègne, et sa première participation au Festival des Forêts remonte à l'âge de 14 ans, car pour la fête de la musique, nous avions fait une scène avec les meilleurs amateurs présentés par les professeurs de musique de la région.
1: Bah, c'est magnifique. Dans l'immédiat, on va écouter non pas Luca de Bargue et ses deux amis aux cordes, mais on va écouter un extrait de ce qu'ils interpréteront le 27 juin. C'est donc le début du premier trio élégiaque de Rachmaninoff, au violon Guidon Kremer, au piano Daniil Trifonov, au violoncelle Dinote Skaïté. On écoute.

0: étrangers. Je pense qu'écouter un tel trio dans la profondeur des forêts, ça doit être magique. Brunori l'a volé.
1: Bien sûr, et 34 ans après, je continue à chaque fois d'être surpris, charmé, et de me dire, mais nous avons entre les mains quelque chose d'incroyable. Cette alchimie entre donc l'environnement forestier, le beau lieu, l'église où se passera ce concert, et les richesses du répertoire classique. Et après, dans ces trois ingrédients, nous versons un réactif qui est le thème de l'année, l'envie de faire plaisir au public aussi, et ça fait naître des festivals des forêts année après année. J'ai des idées de thèmes encore pour 50 ans devant moi, parce que la nature se décline de manière infinie dans des thèmes concrets comme les saisons, ça pourrait être les animaux, les fleurs, etc. Et parfois aussi dans des thèmes un peu plus abstraits comme qui pourrait être l'arche, l'éternel retour, mort et résurrection. Voilà, donc

0: ce Festival des Forêts a la force de cette idée féconde, créatrice.
1: Je rappelle pour nos auditeurs que c'est la 34e édition que nous aurons cette année. Et donc, si j'ai bien compris, Bruno Rilavolé, l'épine dorsale du festival, son titre tout au moins nous invite à le penser, c'est la forêt.
0: Oui. Alors, la forêt, je dis aussi souvent, de même que le festival de Salzbourg, il est à Salzbourg et c'est la ville de naissance de Mozart, et naturellement beaucoup de Mozart, la forêt pour nous c'est à la fois un thème, ce thème de la nature, et c'est un territoire. C'est ces forêts de Compiègne, de Lègue, qui nous donnent notre unité géographique. Très peu de festivals ont cette correspondance entre leur thème artistique et le thème et le territoire qui les définit. Nous en sommes fiers parce que nous sommes fiers de ces forêts magnifiques, très différentes d'ailleurs. La forêt de Compiègne, plus polissée, plus aménagée. La forêt de Lègue, sauvage, où on ne rencontre presque personne.
1: Alors, le samedi 4 juillet, nous parlons des forêts, eh bien on va y entrer dans les forêts. Hein. Il y aura, par exemple, le samedi 4 juillet à 10h, vous appelez ça un bain de forêt musicale, c'est magnifique, avec au programme des œuvres d'Hildegarde de Bingen.
0: Alors, ça c'était la proposition des artistes du bain de forêt musicale, et évidemment, elle allait de soi, puisque dans l'œuvre d'Hildegarde von Bingen, la nature joue un rôle très important. Et puis c'est à l'intérieur d'une journée bien-être qui est l'occasion de rappeler que la musique peut participer à un équilibre de vie, à une manière de mieux vivre, peut aider parfois à guérir. Elle n'est pas un médicament, mais participer à des parcours de renaissance, de rétablissement. Donc il y aura ce bain de forêt, il y a ensuite l'après-midi une marche en forêt, mais il y a avant à la fin de la marche en forêt, il y a un goûter, c'est important, le corps et l'esprit, et il y aura aussi une séance d'initiation au chant du yoga, une séance où on travaillera cette partie vocale du yoga, avant un concert un peu particulier que nous appelons un concert méditation, parce que la proposition faite au public, c'est de ne pas applaudir, et que des morceaux, alors qui sont des morceaux beaucoup choisis en raison de leur capacité d'envoûtement, de leur nature profonde et parfois spirituelle, ces morceaux sont joués sans interruption par l'orchestre de chambre slovaque, et après cela, un petit écho du concert en pleine forêt, une pause musicale dans les bois à la nuit tombante.
1: C'est magnifique. Alors justement, on pourra entendre entre autres belles choses ce soir-là, les 7 dernières paroles du Christ sur la croix de Joseph Haydn, et bien sûr, on est en train de l'écouter, le célèbre motet de Mozart, Ave Verum Corpus.

0: Je pense vraiment, Bruno Horry l'a volé, que cette œuvre et puis les autres que nous avons déjà entendues, elles doivent créer cette espèce d'émotion profonde que le public doit ressentir lorsqu'il est au festival. Comme on le disait en début d'émission, l'association d'un patrimoine d'exception, de la forêt et de la musique, c'est vraiment quelque chose que vous avez, à quoi vous tenez.
1: Bien sûr, mais en même temps, quand on entend ce chef-d'œuvre exceptionnel, on se dit, ben, il est un patrimoine à lui seul, il est toutes les forêts à lui seul. C'est tellement, ça nous emmène loin. Et il faut dire que donc le moteur de ce projet se trouve aussi donc dans les trésors du répertoire classique, cette conviction qu'il offre des joies, des sujets d'éblouissement, d'admiration extraordinaire dans des quantités inouïes, et l'envie de le faire partager, l'envie de dire à ses contemporains, mais rendez-vous compte de ces trésors qui ne coûtent presque rien, qui sont à votre portée et qui peuvent amener dans votre existence des heures véritablement étoilées.
0: Bien, bien. Alors, c'est donc ne surtout pas manquer la journée du samedi 4 juillet. On commence avec Hildegard de Bingen, on termine avec Haydn et Mozart. Pour les auditeurs qui nous rejoignent, je rappelle que nous sommes en direct avec Bruno Horry Lavollée, président et directeur artistique du Festival des Forêts qui se déroule à Compiègne et dans les environs du 21 juin au 12 juillet. Une expérience à ne pas manquer. Bruno Horry Lavollée, pour cette 34e édition du Festival des Forêts, la musique ancienne et baroque est très présente. Le mercredi 8 juillet au château de Pierrefonds, vous proposez les saisons de José de Boismortier avec l'Orchestre Royal de Versailles, dirigé par une dame dont j'aimerais que nous parlions là, c'est la claveciniste Chloé de Guilbon. Et la veille, le mardi 7 juillet, dans l'église de Chelles, un récital de clavecin par la même Chloé de Guilbon. Alors, qui est cette musicienne?
1: Oui, vous remarquez qu'elle apparaît deux fois. La raison, l'explication, l'excuse, ça tient en trois mots, coup de cœur. C'est-à-dire d'entendre une musicienne, parce que ça passe par là. D'abord de l'entendre dans un concert, un récital de clavecin, une musicienne dont le jeu contient une vitalité, une sorte d'harmonie, d'équilibre, de clarté aussi, rendant évidentes les œuvres qu'elle joue, qui vous convainc totalement malgré son jeune âge, puisque je crois qu'elle n'a pas 25 ans, mais un parcours déjà important, gagné un concours très important, un peu le concours le plus important des clavecinistes. Et donc c'était parti de cette invitation à un récital de clavecin. Et puis dans la conversation, elle me dit qu'elle avait dirigé à l'Opéra Royal de Versailles les quatre saisons de Bodin de Boismortier, donc œuvre que je connaissais, que j'avais en tête pour les saisons. Mais évidemment là, vous sautez sur l'occasion et vous lui proposez donc de venir faire jouer aussi ces quatre saisons. Et là, je veux remercier l'Opéra Royal de Versailles qui nous a facilité les choses pour permettre cette reprise d'une œuvre alors qui n'est pas une découverte, qui est connue de tous ceux que baroque, la musique baroque attire, mais qui n'est pas souvent jouée et qui était un témoignage tout à fait formidable d'une époque, en l'occurrence 1724, de la musique de cour, alors époque d'excellence musicale, parce que Bodin de Boismortier, c'est plus de 100 œuvres, c'est une des figures de la musique du XVIIIe siècle, mais aussi expérience littéraire. On ne sait pas qui a écrit ces textes sur les saisons, mais ils sont vraiment d'une qualité de langue, de versification, d'image poétique tout à fait formidable. Et ce qui caractérise une œuvre comme celle-ci, c'est la capacité de la musique à se mettre au service de la déclamation. On peut dire, rappelons qu'à la Révolution, on a appelé le conservatoire conservatoire de musique et de déclamation. Et je crois que là, on sera en plein dedans. Mais il faut quand même dire un mot aussi, ça sera dans le château de Pierrefonds, et aller dans le château de Pierrefonds, c'est ça aussi une expérience incroyable.
0: Voilà, alors on va en parler dans un instant de ce fameux château de Pierrefonds, dans l'immédiat, puis on va d'abord écouter Bodin de Boismortier, donc un extrait de la première cantate, un extrait qui s'appelle « Le printemps », c'est chanté par Sarah Charles, et c'est dirigé par Chloé de Villebon.

0: On parlait à l'instant, Bruno Rilavolé, du château de Pierrefonds, où se déroulera l'un de ses concerts. Alors, c'est un château tant aimé que décrié. Hein. Il faut choisir quelle option.
1: Pour moi, c'est très clair. Viollet-le-Duc a écrit deux dictionnaires d'architecture. Il y en a un qu'on trouve dans les bibliothèques spécialisées. Il fait 8 volumes et il a dessiné toutes les figures de l'architecture médiévale. Et il y en a un deuxième qui se trouve à Pierrefonds, où ces figures sont presque toutes représentées en vérité, en trois dimensions, dans leur variété extraordinaire. C'est une œuvre totale, d'art total médiéval, où il a aussi laissé libre cours à son imagination, puisque les centaines de gargouilles, de têtes de monstres, d'oiseaux fantasmagoriques, ont tous été dessinés par ce personnage inouï de Viollet-le-Duc.
0: Donc il ne s'agit pas d'une réhabilitation d'une ruine, mais bien d'une création ex nihilo.
1: Totalement, d'un Moyen-Âge à la fois étudié, mais aussi fantasmé et restitué de la manière à la fois la plus parfaite, la plus évocatrice, et je crois qu'il faut prononcer le mot la plus fantaisiste possible.
0: Oui, c'est à peu près l'époque où Victor Hugo imagine une Notre-Dame, justement, également, et puis on pense à ces fameux dessins de Bourg, etc. Voilà.
1: C'est exactement cela. Fond de forêt, et le château est cerné par la forêt.
0: Bien, donc j'invite les auditeurs à s'y rendre le 7 et le 8 juillet pour y écouter donc Baudin de Boismortier et la claveciniste Chloé de Guibon. Bruno Rilavolé, vous avez participé à la direction du Centre Pompidou, à la direction de la Comédie Française, à celle du Château de Chantilly. En 1998, vous publiez aux éditions First, sous le titre « Richesse invisible », un inventaire des raisons de soutenir la culture. J'ai envie de vous demander, c'est un cri d'alarme ou c'est une parole de confiance ?
1: C'était les deux, mais en 98, c'était surtout ce que j'avais essayé dans ce livre, c'était d'expliquer pourquoi il était justifié, fondé et fécond de financer la culture, essayer d'en faire un inventaire des multiples dimensions des bénéfices qu'elle peut apporter. Et quelques années après, j'ai réitéré l'exercice, mais cette fois-ci avec la musique classique.
0: Vous avez crié « Aimez-vous Beethoven », c'est cela.
1: C'est cela. Mais le sous-titre, c'est le plus important, c'est « Éloge de la musique classique ». Et voulu essayer de vraiment, là aussi, faire un inventaire de des multiples facettes de ce qu'on nomme ainsi, qu'il serait plus juste de nommer « musique en tant qu'art ». Et je trouvais ça très nécessaire dans une époque où il y a surabondance de musique et consommation excessive et mal orientée de musique, addiction à la musique, production de musique industrielle. On peut tout à fait transposer ce qui se passe sur la musique avec ce qui s'est passé et se passe encore malheureusement dans l'alimentation, c'est-à-dire un envahissement par une nourriture industrielle et parfois ayant des facteurs nocifs à long terme, des consommations excessives, l'obésité, toutes les conséquences sanitaires d'une mauvaise alimentation. Eh bien, avec la musique classique, nous avons la musique bio, la musique saine, la musique raffinée aussi, la musique qui développe nos papilles de mélomanes. C'est tout cela que j'ai essayé montrer dans ce livre.
0: Vous défendez en effet l'idée que la musique devrait être davantage introduite dans l'éducation.
1: Bien sûr, ça commence par là. La grande difficulté, c'est que la musique classique, il faut, pour bien en profiter, pas avec tout, mais c'est pas toujours évident, il faut savoir ce qu'il faut aller chercher. Il faut aussi, on profite d'autant mieux d'une pièce classique qu'on a acquis la capacité de la rattacher à la fois à son époque, à toute l'histoire, à toute la culture dont elle est une émanation, et aussi à tous ses liens avec les œuvres qui ont précédé et qui ont suivi, qu'on l'insère dans un tout. Donc ça, pour tout cela, l'éducation est très importante. Et puis, tout simplement aussi, l'éducation à l'écoute, l'éducation à l'écoute d'une musique raffinée. Il y a un mot, demandez dans votre entourage, qui sait ce qu'est le contrepoint ? Le contrepoint, c'est-à-dire la capacité de faire vivre deux lignes musicales, chacune intéressante, parallèlement et qui sonnent bien ensemble. combiner ces deux lignes. Dans des époques du passé, on accordait à cela une importance très grande, parce que c'est un symbole de, à la fois de la diversité, chaque ligne s'exprime à sa manière, et de l'unité, ensemble, elles forment une harmonie, une force symbolique qui est au cœur du projet de toute société. Bon, le contrepoint, ça symbolise cela. Combien, parmi les pratiques, regardez les pratiques musicales autour de vous, combien de personnes écoutent des musiques qui contiennent du contrepoint ? Eh bien...
0: Nous connaissons la réponse, hein, nous connaissons la réponse. Voilà, écoutez, on va reprendre cette discussion passionnante. On écoute, on a commencé d'écouter un extrait du 15e quatuor de Mozart qui connaissait le contrepoint, bien évidemment. Le quatuor en ré mineur, c'est l'extrait 3, le menuet, et c'est le quatuor Hermès. On écoute.

0: Pour les auditeurs qui nous rejoignent, je rappelle que nous sommes en direct avec Bruno Horry Lavollée, président et directeur artistique du Festival des Forêts, qui se déroule à Compiègne et dans les environs du 21 juin au 12 juillet. Une expérience musicale et une expérience humaine à ne pas manquer. Nous évoquions il y a un instant, Bruno Horry Lavollée, l'importance de la musique dans l'éducation, l'importance de la compréhension de quelque chose qu'ils appellent par exemple le contrepoint, qui est un peu le symbole de ce que nous devrions retrouver en nous. Or j'ai le sentiment que ce festival est l'un des plus suivis d'Île-de-France et des Hauts-de-France. Le public répond à ce que vous leur proposez.
1: Oui, je crois que la constance dans un certain nombre de convictions a porté ses fruits. La constance dans le thème, la constance dans une exigence pour le choix des artistes, d'une attention portée à la qualité des programmes, et puis une réflexion sur les différents publics qui fait que nous avons segmenté notre programmation. Donc on a des événements, nous appelons comme ça, c'est les grands concerts, ceux où que nous considérons vraiment n'importe qui peut y aller, même sans formation musicale, parce que non seulement la musique, mais le spectacle donné le comblera. Donc nous avons parlé du Tédéum et ses 180 musiciens sur scène au Théâtre Impérial, mais aussi un concert avec les vents de l'Orchestre de Picardie et un final pyrotechnique dans un parc. Nous avons les concerts en forêt, c'est les concerts précédés d'une marche en forêt, les concerts qui se déroulent sous forme de déambulation musicale. Les concerts pour les familles, c'est-à-dire les propositions pour les enfants, ateliers pour, y compris les ateliers spéciaux pour les enfants, appelés ateliers petites oreilles. Et puis les concerts intimes qui se passent dans des lieux patrimoniaux, plutôt de faible taille en général, et qui sont la promesse d'une relation directe avec l'artiste, d'une convivialité, de la découverte d'un beau village également. Et puis on pourrait dire que les bains de forêt musicaux, avec donc leur déambulation mêlant immersion dans la forêt, exercice de ressourcement et musique, formerait une cinquième catégorie. Et sur nous communiquons différemment sur chacune de ces catégories, et je crois que grâce à cela, tout un chacun peut trouver son miel dans la programmation.
0: Alors, il y a peut-être depuis les 34 années que vous dirigez ce festival, Bruno Horry Lavollée, il y a peut-être un moment qui vous a particulièrement marqué, un moment que vous aimeriez revivre.
1: Alors, c'est une question très difficile, parce que ces concerts, ces 500 concerts, oui, mais sont quand même...
0: On termine toujours par le plus difficile.
1: Sont quand même mes enfants, donc je ne vais pas dire que j'en préfère un à d'autres. Mais il y en a un qui a eu une importance particulière, c'était en 2018. Nous avions enfin, après 27 ans de réflexion, trouvé quel concert nous pourrions faire dans un des hauts lieux patrimoniaux du massif, le carrefour de l'armistice. Le carrefour où a été négocié et signé l'armistice de 1918, et nous devrions dire le carrefour des armistices, parce que celle de 40 aussi a été signée là. Et ce lieu, il symbolise les guerres civiles européennes, des siècles de guerre entre pays européens, notamment parce qu'il y a eu ces deux armistices. Armistice, ça signifie cessation temporaire des hostilités. Et donc l'idée que nous avions eue, c'était de faire dans ce lieu un concert pour l'Europe, de célébrer dans ce lieu symbolisant les guerres européennes le fait que l'Europe avait enfin trouvé la paix grâce à la construction européenne. L'orchestre d'harmonie de la garde républicaine avait adhéré au projet. Il y avait des étudiants venus d'Allemagne, qui ont lu des textes. Il y avait aussi un comédien qui a lu des textes sur l'Europe. Il y a eu beaucoup de monde, beaucoup d'hommes politiques aussi sont venus, d'élus. C'était très important dans ce moment-là. Et je dois dire que, avec l'équipe, nous sommes particulièrement fiers d'avoir mêlé ce jour-là, bien sûr, la musique, le patrimoine, la forêt où se trouve cette clairière, mais aussi le projet de paix, le projet d'harmonie que contient la construction européenne.
0: Donc on va remercier ce fameux pique-nique qui serait à l'origine donc de ce beau festival et d'où serait né comme par enchantement, n'est-ce pas ? Mais après, il y avait toute la construction, bien sûr, derrière. Et bien, ce beau festival qui commence à être une dame d'âge mûr et en pleine, pleine de ressources et pleine de souvenirs. Pour rappel, le Festival des Forêts, c'est donc du 21 juin au 12 juillet. Ça se passe, vous l'avez entendu, dans de très nombreux lieux, mais qui ont pour cadres principaux les forêts de Lègue et de Compiègne. La billetterie, je vous donne la référence, www.festivaldesforêts.fr. Les prix vont de 15 à 40 euros approximativement. Il y a bien sûr des forfaits et des réductions pour les enfants. Donc j'espère, auditeurs de toutes les régions de France, eh bien que vous viendrez nombreux écouter ce magnifique festival. Nous avions donc... pour en parler, le président, le directeur musical de ce festival, Monsieur Bruno Horry Lavollée. Je vous dis merci.
1: Moi aussi, Eric Duquette, je vous dis un grand merci.
0: Et merci à Mathieu, à la régie. On termine en écoutant Fanny Mendelssohn. Nous avions débuté en l'écoutant, bien nous allons achever en écoutant cet extrait donc d'une œuvre qui s'appelle Das Jahr, précisément. Et au piano, il s'agit de la pianiste Marie Vermeulen.

0: Dans un instant, halte spirituelle avec Madeleine Vatel.
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0: 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Halte spirituelle, Madeleine Vatel.
1: Michel Fédoux, bonjour.
3: Bonjour.
1: Vous êtes jésuite agrégé de lettres classiques, docteur en théologie. Vous enseignez aux facultés Loyola, Paris, appelé autrefois Centre Sèvres. Et toute cette semaine, nous revenons avec vous sur la représentation que nous avons de Dieu. Dieu que nous pouvons apprendre à connaître à travers le Christ. Et vous, l'aspect qui vous intéresse, c'est de savoir si Dieu partage nos souffrances. Est-ce qu'il est bien là quand nous traversons des épreuves? Cette question, vous vous la posez dans le livre « La compassion de Dieu, retour au cœur du christianisme » aux éditions des Clés de Brouwer. Et pour mieux comprendre justement cette question, on va s'arrêter sur la parabole du bon samaritain que justement vous étudiez dans votre livre. Qu'est-ce qu'elle dit, cette parabole du bon samaritain, sur la compassion de Dieu?
3: C'est une parabole qui, à mon sens, est très très importante justement pour ce sujet, puisque de quoi s'agit-il, hein? Un homme donc descend de Jérusalem à Jéricho et il tombe sur des bandits, il est roué de coups et il se trouve gravement blessé sur le bord de la route. Et il y a un lévite, un prêtre qui passent, mais qui continuent leur chemin. Voilà, même le lévite, même le prêtre. Et c'est un samaritain, donc quelqu'un qui n'est pas forcément en odeur, qui n'est pas forcément très très bien accueilli par les habitants de Jérusalem. Par ailleurs, le samaritain avait des relations un peu difficiles avec les habitants de Jérusalem ou de Judée. Et c'est un samaritain qui, lui, dit le texte, est saisi de compassion. Il fut saisi de compassion en voyant cet homme sur le bord de la route. Mais non seulement il éprouve le sentiment de compassion, mais il agit en conséquence. C'est-à-dire qu'il s'approche. Il s'approche du malheureux sur le bord de la route, il bande ses plaies et il charge le malheureux sur sa monture, il le conduit à une auberge. Donc, compassion qui n'est pas simplement un sentiment qui détournerait de l'action, mais compassion qui est en même temps sollicitude. Et le samaritain fait tout ce qu'il peut faire pour que la souffrance, la blessure de ce malheureux soit soulagée. Donc là, on a un très très bel exemple de ce qu'est la compassion. Alors c'est une parabole, apparemment c'est mis en scène justement... un être humain et un autre être humain, le samaritain et l'homme sur le bord de la route. Mais ce que Jésus nous laisse entendre, c'est que, si je peux dire, Dieu est comme ça, comme le samaritain.
1: Et justement, Jésus raconte cette histoire au moment où il est interrogé par ceux qui l'entourent pour lui dire « Mais qui est mon prochain ?» Et Jésus, quand il répond, il dit « Je vais vous dire qui sait montrer le prochain. »
3: Exactement.
1: Donc il y a l'idée de l'action justement que vous évoquiez. Ça veut dire que la compassion, elle emmène dans l'action, elle est un élan.
3: Oui, oui, oui, exactement. C'est-à-dire la compassion, c'est au fond, c'est chacun qui est appelé à se rendre proche de celui ou de celle qui est sur le bord de la route. C'est comme ça qu'on peut comprendre l'inversion, effectivement. Alors la question initiale, c'était qui est le prochain. Mais au terme, Jésus inverse, retourne les termes de la question. En réalité, il ne s'agit pas simplement de dire que il y a des gens sur le bord de la route vers lesquels il faut se pencher, puis d'autres on les laisse de côté. Donc l'important, c'est soi-même de se rendre proche de quiconque a besoin de notre soutien, de notre présence.
1: Au fond, on n'est pas proche, on se rend proche.
3: On se rend proche. Ouais. Et Dieu même.